0: c'est parce que bon, c'est le fameux attrait de New York, tout le monde veut signer là apparemment. Mais les Rangers, là, on s'entend, ça s'en va pas dans la bonne direction cette affaire-là, tout comme l'équipe qui est avant-dernière, le Kraken de Seattle. Ça aussi, ça me surprend pas du tout, le Kraken qui, tu peux pas vraiment dire c'est quoi le plan de cette équipe-là, c'est quoi leur direction, c'est quoi qu'ils veulent faire. Est-ce qu'ils veulent essayer de gagner rapidement? Est-ce qu'ils veulent reconstruire? Clairement, on a mal évalué la situation. Ils sont dans le no man's land, mais un mauvais, dans le bas du no man's land.
1: C'est ça.
0: Le mauvais, mauvais, mauvais no man's land. La saga Robertson, c'est l'exemple parfait de tout ce qui s'est passé parce que tu as eu la chance de mettre la main sur un joueur de premier plan. Il a dit « No way, je m'en vais pas à Seattle. »
1: C'est ça.
0: C'est vraiment dur d'avoir confiance et de se dire comment est-ce que le Kraken va se sortir du trou.
1: Ouais, exactement. On dirait qu'on donne pas de coup justement pour donner un coup de pied à l'équipe vers la bonne direction. Encore une fois, on essaie de... J'ai l'impression que le Kraken ne fait que jouer sécuritaire. On essaie de pas faire d'erreur.
0: C'est ça.
1: Donc, pas prendre de risques. Mais en même temps, la prise de risque peut mener à du succès. Bon, on veut pas aller dans cette direction-là.
0: Prends un risque dans les deux sens.
1: C'est ça.
0: Soit, essaye d'être hyper agressif. Échange des choix, échange des jeunes pour essayer de mettre la main sur des joueurs de qualité. Pas sûr que ce soit la meilleure idée, mais c'est mieux que ce qu'ils font en ce moment. Ou à l'opposé, soit agressif, puis dit, regarde, on va reconstruire, on va couler, on va tanker pendant quelques années, puis on va s'en sortir meilleur. Il refuse de faire une de ces deux options-là, fait qu'il se retrouve entre les deux dans une espèce de sable mouvant.
1: C'est vraiment,
0: pas le fun.
1: C'est vraiment ça, là. C'est une balance. Là. C'est, un moment donné, ça va du côté un peu plus négatif, l'autre du côté un peu plus positif, mais ça ne veut jamais aller vers l'avant.
0: Donc, sinon, les autres états-majors envers lesquels on a le moins de confiance, les Red Wings sont 30e. Ça, évidemment, ça retombe pas mal tout sur Steve Yzerman, le Yzerplan qui a été complètement ruiné. Les Kings sont 29e. La combinaison de gagner avec Kopitar et Doughty, mais d'aussi avoir un espèce de jeune noyau de... Faire monter des jeunes rapidement, ça a pas marché, puis ça a donné un plafond excessivement bas. Là. T'sais, oui, les Kings, ça fait 5 années de suite qu'ils font les séries, mais ça fait aussi 5 années de suite qu'ils perdent au premier tour. Et au 28e rang, les Blue Jackets de Columbus, avec la gestion des joueurs qui ont ou ont pas demandé à être échangés, la sélection de Caden Lindstrom au-dessus d'Ivan Demidov, elle fait extrêmement mal.
1: Mm-hmm.
0: Alors voilà, c'est le palmarès de la confiance envers les états-majors des différentes équipes de la LNH selon les partisans de la Ligue. On va prendre une pause et au retour, c'est le Focus NFL. On a terminé nos prédictions pour les différentes divisions, mais là, c'est le temps de les donner pour les différents trophées. Qui va gagner le MVP? Joueur offensif de l'année, joueur défensif de l'année, coach de l'année, retour de l'année. Qui seront les gagnants de ces trophées-là? Ça s'en vient après la pause.
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0: On va donner nos prédictions pour les différents trophées en vue de la prochaine saison dans la NFL. On commence avec le titre de MVP, le joueur le plus utile de l'année. J'y vais pas nécessairement champ gauche, mais avec un choix qui est un peu plus loin. Parce que oui, évidemment, les Josh Allen, Lamar Jackson, Joe Burrow, Patrick Mahomes de ce monde, ils sont les favoris. Mais moi, j'opte pour un joueur plus jeune. J'y vais avec Caleb Williams, qui l'an passé, on a senti vraiment... Peut-être à partir de la semaine 5, il y a eu une espèce de déclic et là, on a compris, ah, c'est pour ça que Caleb Williams est vu comme un corps au talent générationnel. Avec Ben Johnson, ça a cliqué. Hyper mobile, un bras canon, un talent d'improvisateur pratiquement digne de Aaron Rodgers ou Patrick Mahomes. Quand même fini l'année avec 27 touchés, 7 interceptions, presque 4000 verges. J'ai ajouté des verges au sol aussi. 6 retours au quatrième quart. Je me dis que l'an 2 avec Ben Johnson, il y a un bon groupe de receveurs, des ailiers rapprochés aussi, mais en même temps, on va lui demander de faire la plupart du travail parce que c'est pas le meilleur jeu au sol non plus, c'est pas la meilleure défense. Donc, il y aura beaucoup de pression sur les épaules de Caleb Williams. J'y vais avec lui pour la MVP, surtout que dans la NFL, on aime ça les histoires. Là. Souvent, la MVP, c'est même pas nécessairement le vrai MVP, c'est plus... Ah, lui, il l'a jamais eu, on va y donner. Ou ah, lui, il est dû pour l'avoir, on va y donner.
1: Là, genre des belles histoires et
0: tout. Tu sais, l'an passé, Drake May, statistiquement, le méritait peut-être plus que Matthew Stafford. Même il y a 2 ans, Lamar avait des meilleures stats que Josh Allen, mais Josh Allen n'avait jamais gagné l'MVP. Fait que c'est lui qui l'a eu. C'est un petit peu comme ça que ça fonctionne, puis c'est pour ça que j'y vais avec Caleb Williams.
1: Mais c'est une belle narrative aussi des Bears.
0: Ben
1: ils ont terminé 11-6, puis ils ont peut-être le potentiel d'avoir une meilleure fiche cette saison, encore une fois. Fait que... Puis il y a des atouts aussi, tu sais, le lien qui va être créé avec Colston Loveland aussi, le jeune receveur. Qui va être... En tout cas, ça va être intéressant à suivre.
0: Puis les Bears n'ont jamais eu de bon carrière.
1: Non,
0: vraiment dans leur histoire. En fait, c'est la seule équipe dans l'histoire de la NFL qui a jamais eu un carrière qui a lancé pour 4000 verges. L'an passé, Caleb a fini à 3900 quelques, mais 4000 verges dans la NFL aujourd'hui, c'est pas tant que ça. Là.
1: Écoute,
0: les Browns en ont déjà eu, les Dolphins en ont déjà eu, les Bears en ont jamais eu. Ça vous montre à quel point ils n'ont pas été chanceux.
1: Fut un temps où c'était vraiment optimiste envers Jay Cutler.
0: Exactement.
1: On va ça donner.
0: Exactement. Joueur offensif par excellence, je choisis Bijan Robinson, qui l'an passé a mené la NFL pour les verges totales. Presque 2300 verges au total si tu combines au sol et par la voie des airs. Il a terminé 4e au joueur offensif de la saison l'an passé. Là, il va avoir un coach qui va lui donner le ballon à profusion. Un coach qui a déjà eu beaucoup de succès avec des porteurs de ballon. Donc, l'attaque des Falcons va passer par Bijan Robinson. Je m'attends à une grosse saison de sa part.
1: Ouais, effectivement. Il va faire partie quand même d'une attaque électrisante à Atlanta. Signer le gros contrat aussi. Ça va être important pour lui de lever la barre un peu sur ses performances. C'est un gars très fort, là, on s'entend. Mais là, il faut vraiment qu'il soit un peu le meneur de cette équipe-là parce que, justement, avec cette ambivalence-là chez les corps arrière et le fait qu'il y ait peut-être une constante qui ne soit pas encore établie du côté des Falcons, il sera la tête d'affiche, il sera le gars qui va devoir être le leader, mais il va être capable de le faire. C'est sûr et certain, justement, avec les chiffres que tu viens d'énumérer, Oli, ça va aller qu'en pente ascendante pour Bijan Robinson.
0: Exactement. Maintenant, pour le joueur défensif par excellence, évidemment, Myles Garrett est un choix populaire après la saison incroyable qu'il a eu l'an passé. Puis là, il débarque avec les Rams. C'est une grosse histoire. Est-ce qu'il va autant produire dans un nouveau système de jeu? Tu sais, c'est pas comme à Cleveland où c'était vraiment lui qui allait chercher toutes les stats. La défense est plus équilibrée du côté des Rams. Moi, j'y vais avec le gars qui est le deuxième favori. C'est Will Anderson, chasseur de corps des Texans Houston. Un gars qui... est hyper talentueux. Puis chaque année, tu vois que ça progresse un peu, Will Anderson. Il est passé de 7 à 11 à 12 sacs. Il est à 24 ans, fait qu'il est dans la fleur de l'âge. C'est une bonne équipe à Houston. Il est hyper talentueux. Il a signé un gros contrat. Moi, je vais avec Will Anderson pour le joueur défensif par excellence. Maintenant, le coach de l'année. Ça, c'est un petit peu la même chose dans tous les sports. Le coach de l'année, c'est même pas nécessairement le coach qui fait la meilleure job. C'est celui qui a pris une équipe envers qui on avait des attentes qui étaient basses, puis a réussi à nous surprendre. C'est assez universel, là. Puis souvent, ça peut se retourner contre eux parce que t'as du succès trop rapidement, les attentes montent, puis là, tu te fais congédier rapidement.
1: Mais quand tu montes haut, tu peux descendre très bas.
0: C'est ça, exactement. Dans cette lignée-là, dans cette optique-là, moi, je vais avec John Harbaugh, nouveau coach des Giants de New York. Ça, c'est le profil idéal. Surtout que New York, c'est un gros marché. Il y a beaucoup de projecteurs qui sont braqués sur eux. T'sais, si jamais les Giants sont moyennement compétitifs, là, disons ils gagnent 9-10 matchs, ça va être John Harbaugh, coach par excellence dans la NFL. Là. C'est un petit peu écrit dans le ciel. La trame narrative est là. Une équipe qui est misérable depuis pratiquement 15 ans. Il se passe pas grand-chose à New York. Puis là, bam, John Harbaugh débarque. Sont enfin bons. Il va gagner coach de l'année.
1: Ouais, puis il y a une belle opportunité de créer des belles histoires à New York avec les Giants parce que justement, on a des joueurs intéressants, divertissants.
0: Mm-hmm.
1: C'est ça, si on est capable d'avoir un coach qui peut bien les mener, ben là, tu vas avoir la personnalité sur le terrain et en dehors du terrain avec John Harbaugh.
0: Ben, c'est ça. En plus, là, tu sais, ça va être une équipe dont on va beaucoup parler dans les médias parce que ce sont des joueurs avec des grosses personnalités, des joueurs spectaculaires aussi qui sont capables du meilleur comme du pire. Fait que New York, les Giants, ça, John Harbaugh, c'est mon choix coach de l'année. Ensuite, le retour de l'année. Ça, il y a plusieurs choix intéressants. Puis je sais que Mahomes est le favori, mais je vais pour un gars qui part de encore plus loin que Mahomes. Un gars que ça fait des années qu'on dirait que c'est plus le même joueur. Certains pensaient même que sa carrière était finie. Kyler Murray, qui est maintenant avec les Vikings du Minnesota. Tu sais, Kyler, quand il est débarqué dans la NFL, premier choix au total, il avait gagné le Heisman. Il était spectaculaire. Tu sais, oui, il était petit, mais hyper mobile, un bras canon. Il a quand même réussi à avoir un certain succès rapidement, même avec les Cards de l'Arizona par la suite, surtout après qu'il a signé son gros contrat. Là. Ça a été la débandade. Les blessures, les distractions à l'extérieur du terrain. Apparemment que c'était pas celui qui avait la meilleure attitude. Là, il était mal entouré aussi en Arizona, fait que ça allait pas. Mais là, il débarque avec les Vikings du Minnesota, avec Kevin O'Connell, qui est le meilleur coach que Kyler va avoir eu de sa carrière. Kevin O'Connell a eu du succès avec un vieux Kirk Cousins. C'est lui qui a relancé la carrière à Sam Darnold. Et je suis confiant qu'il va faire la même chose avec Kyler Murray, qui pourrait sortir une grosse année et nous montrer pourquoi c'est quand même quelqu'un qui est aussi talentueux que ça. Il n'est pas si vieux que ça non plus, non. Seulement 29 ans. Je vais y aller avec Kyler Murray pour rebondir cette saison dans la NFL.
1: C'est tellement un corps avec plein d'outils. Je pense que c'est ça l'avantage,
0: ben oui,
1: quand tu es un coach, c'est que tu peux utiliser ces outils-là et tu peux aussi convaincre le joueur qui a ces outils-là qui a encore ces outils-là.
0: Exact.
1: Ça a l'air bizarre, mais un corps qui manque de confiance ou un joueur dans n'importe quel sport qui manque de confiance, mais qui est talentueux, écoute, il suffit juste d'une motivation puis pour trouver ses repères. Puis Kyler Murray est dans une très belle situation parce que les Vikings ont plus confiance en J.J. McCarthy.
0: Non.
1: Donc ça va être lui le gars. Mais il va falloir qu'il prenne les règnes de cette équipe-là.
0: Et il est sur un contrat où c'est vraiment prouve-toi. Puis si ça se passe bien, ben là, tu pourrais aller chercher beaucoup d'argent après.
1: C'est ça.
0: C'est une entente d'un an, je pense seulement 1 million de dollars par année, là, parce qu'il se fait encore payer par les Cards. Fait que c'est OK, regarde, vas-y, mais écoute, s'il sort une grosse année, Kyler Murray, ben, il va recommencer à faire du 40-50
1: Exactement.
0: Millions de dollars. C'est un incitatif de plus.
1: C'est
0: en
1: ça.
0: Plus, t'as Justin Jefferson à qui tu lances le ballon, un des trois meilleurs receveurs de la NFL, peut-être le meilleur selon certains. Donc il est bien entouré en plus. Finalement, pour recrue de l'année, c'est toujours un peu difficile parce que c'est très circonstanciel, puis il y a des joueurs talentueux qui sont dans des mauvaises équipes, fait que c'est pas nécessairement facile. Tu sais, je pense à Jeremiah Love, qui est le porteur de ballon, troisième choix au total des Cardinals. Je vais quand même y aller pour le joueur offensif, la recrue offensive de l'année, Fernando Mendoza, premier choix au total. C'est sûr que la grosse question, c'est de savoir il va jouer quand. Tu sais, s'il devient partant semaine 12, il pourra pas être recrue offensive de l'année. Mais s'il arrive semaine 5-6, il joue une dizaine de games, ça se passe bien. Je crois que ça va être Fernando Mendoza, finalement joueur défensif. Reuben Bain, qui a été un choix légèrement à l'extérieur du top 10 avec les Buccaneers de Tampa Bay. Un chasseur de corps qui a énormément de talent. On dit que s'il y avait des bras plus longs, il aurait été peut-être choisi dans le top 5. Ça semble un peu bizarre, mais regarde, c'est comme ça que ça fonctionne dans la NFL quand tu joues à des positions comme ça. Alors, ça fait le tour des prédictions pour les trophées dans la prochaine saison. Et pour le moment, on y va du Sport Flash avec Hugo Reich.
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1: Oui, effectivement, les Alouettes ont dominé le Rouge et Noir hier.
0: Hey boy, dominé, c'est un euphémisme, Hugo, là.
1: Ouais, ça a pas bien été 46-16.
0: Massacré, humilié.
1: Écoute, la première demi a quand même été marquée par des jeux défensifs, notamment Kevin Nento qui s'est illustré en provoquant un échappé lors d'un botté. Mm-hmm. Et qui finalement s'est amené à quand même une bonne poussée là, des Alouettes. Là. Il a quasiment traversé le terrain au complet. Les Alouettes avaient 39 points à la demi. Tyson Philpott a terminé la rencontre avec 2 touchés. Davis Alexander a accumulé 260 verges par la passe. Très impressionnant.
0: Et là, Ottawa qui égalise un record de médiocrité pour le plus de défaites consécutives dans la Ligue canadienne de football. Ben, c'est un record fou, là, si tu vas jusqu'à l'an passé. On va parler de tout ça dans environ 45 minutes avec Mathieu Bédard.
1: Ben, c'est complètement fou. Sinon, au tennis, Gabriel Diallo, lui, doit oublier le US Open. Il s'est blessé au genou. Ouais, c'est plate. Il s'est blessé au genou à l'Omnium Banque Nationale. Il a dû abandonner son match. T'sais, il a mis une croix aussi sur l'Omnium de Cincinnati. C'est des Masters 1000, c'est des tournois importants. Mm-hmm. Malheureusement, ça finit mal l'année pour Gabriel Diallo. Et finalement, un Québécois qui s'illustre aux États-Unis, Ali David Gabriel Georges, qui lors du premier match de la saison de Baylor a terminé la partie avec 3 touchés. Mais ce qui est le plus impressionnant là-dedans, c'est qu'il a accumulé 172 verges par la course et 78 par la passe.
0: Ah, écoute,
1: il va dominer ce gars-là.
0: C'est sa dernière année au secondaire. Il s'en va à l'Université du Tennessee après le porteur de ballon québécois. Puis si jamais vous avez la chance de voir ses faits saillants du match d'hier, là, allez regarder ça. Le gars, ils sont pas capables de l'arrêter. Ils sont pas capables de le plaquer. Ils se mettent 6 sur lui. Il réussit quand même à rebondir puis à se frayer un chemin.
1: Écoute.
0: Ça va être fascinant de le voir aller cette saison et j'ai surtout hâte de le voir débarquer dans la NCAA l'an prochain.
1: T'as-tu vu sa forme, le gars?
0: Ah ouais,
1: le gars, écoute, tu le vois comparé aux joueurs contre qui il joue, là, il y a déjà une structure d'homme. Là. Il y a vraiment il est vraiment bâti. Il est vraiment prêt là, pour la NCAA, physiquement.
0: Un homme parmi des enfants.
1: Exactement. Très bien dit.
0: On va prendre une pause et au retour, ce sont les séries éliminatoires des moments marquants du Canadien depuis 2000. On a 3 finalistes cette semaine. Lequel a été le plus marquant selon vous? On va avoir besoin de votre aide après la pause.
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0: Les séries éliminatoires des moments marquants du Canadien depuis 2000, tous les jours cet été à cette heure-ci, on est revenu sur un moment qui a marqué l'histoire du Canadien dans les 26 dernières années. Parce que oui, l'équipe a pas eu de coupe, mais ça reste que il y a eu des moments qui ont marqué, qui ont été impressionnants ou tristes ou qui nous ont fait vivre des émotions dans les 26 dernières années. D'ailleurs, notre collègue Richard Labbé va essentiellement sortir un livre un peu sur ce sujet-là. Ouais. Là, il couvre l'histoire du Canadien depuis leur arrivée au Centre Molson / Centre Bell.
1: C'est ça.
0: Ça va sortir cet automne, je crois que j'ai vu. Fait que...
1: Ouais, au mois de septembre, Richard...
0: Ça risque d'être excellent.
1: Ouais, je pense que oui. Richard, c'est un gars d'anecdotes. C'est sûr qu'il y a des bonnes anecdotes là-dedans.
0: Exactement. C'est un gars d'anecdotes. Je pense que ça le définit bien. Alors, cette semaine, on a eu trois moments. On va avoir besoin de votre aide. Vous allez devoir nous dire, parmi ces trois moments-là, lequel a été le plus marquant selon vous. Et le moment le plus marquant de la semaine, il va faire parmi de tout. Il va faire parmi des finalistes de l'été. À la semaine prochaine, vous allez pouvoir voter pour ça. C'était quoi le plus marquant? Donc, nos trois moments marquants cette semaine. Le 50e de Cole Caulfield qui a eu lieu cette année face au Lightning de Tampa Bay, une course que tout le monde suivait. C'est comme si le Québec attendait juste ça, que Caulfield marque son 50e. Là, il avait arrêté de marquer un petit peu avant pendant 3-4 matchs. Finalement, il l'a eu au Centre Bell. Un très très beau moment, description légendaire de Pierre Roux, bien évidemment. On a aussi la saison 2014-2015 de Carey Price, un Vezina, un Hart et un Lester B. Pearson qui est aujourd'hui le Ted Lindsay. Une des saisons les plus dominantes de l'histoire pour un gardien dans la LNH. Point final.
1: Ouais.
0: Écoute, on était même rendu à débattre à cette époque-là de « C'est-tu le meilleur joueur au monde, Carey Price, en ce moment? » Ça, c'était à quel point il était dominant. Ouais. Et finalement, hier, on a parlé du retrait du chandail de Boom Boom Geoffrion qui a eu lieu la même journée, malheureusement, que son décès, un moment qui avait été très, très émotif. Parmi ces trois moments-là, Hugo, lequel pour toi a été le plus marquant?
1: Écoute, je pense que, je sais pas si c'est parce que j'ai une passion pour les gardiens de but, mais moi je me souviendrai, le 50e de Cole Caulfield, on va s'en souvenir toute notre vie. C'est un moment marquant dans l'histoire du Canadien. Mais je pense que pour le bien de l'exercice, moi la saison 2014-2015 de Carey Price...
0: Ah ouais, tu y vas avec ça?
1: Ça m'a vraiment marqué, honnêtement, ses performances, sa stature, et je pense que c'est grâce à cette saison-là que... Genre, ma passion pour les gardiens de but et de suivre un peu les gardiens de but a vraiment pris de l'ampleur. Donc, moi, j'y vais avec ça.
0: OK.
1: Ouais.
0: Fait que 514-790-0919 et sur YouTube, vous pouvez nous dire c'est quoi votre choix. Moi, je me casse pas la tête. J'y vais avec le 50e de Caulfield. C'est peut-être un biais de récence, là, mais écoute,
1: ben, c'était historique.
0: Ça avait pas été fait depuis au-dessus de 30 ans. C'était Stéphane Richer, le dernier à le faire avec le Canadien. 50 buts au hockey, c'est une marque qui est mythique. Là. Ouais. C'est historique. Ça fait depuis l'époque de Maurice Richard, quand il était le premier joueur à marquer 50 buts en 50 matchs, qu'on parle de ça. Alors, ça, c'est mon choix. Et pour le moment, autant sur YouTube que sur la messagerie texte,
1: c'est vraiment ça,
0: c'est ça qui mène.
1: Ouais.
0: D'après moi, ça risque d'être notre finaliste de la semaine. D'ailleurs, parlant de marque, dans environ 45 minutes, Nicolas Saint-Pierre va arriver dans l'émission pour faire sa chronique. Puis j'ai un exercice intéressant qu'on va faire avec Nick. On va parler de différents plateaux qui sont atteignables par des joueurs dans l'aliénage. Puis on va se demander, est-ce que c'est possible que le joueur le fasse? T'sais, Ovechkin, est-ce qu'il va inscrire 1000 buts en saison régulière? Nick Suzuki, est-ce qu'il pourrait un jour battre le record de Guy Lafleur pour le plus de points avec le Canadien? Est-ce qu'un jour, c'est Nick Crosby... va atteindre le plateau des 2000 points. Fait que plein de petits records et marques comme ça. On va faire le tour de tout ça avec Nicolas Saint-Pierre dans environ 45 minutes. Mais d'ici là, on prend une courte pause. Les Blue Jays disputaient hier un match hyper important dans la course aux séries éliminatoires. Ça s'est bien passé pour eux. L'équipe continue de surprendre et d'être en bonne posture pour les séries. On parle de ça et de d'autres actualités dans le baseball majeur dans 2 minutes.
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13: 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Dans le dugout.
26: And he drills the ball to left field. And it is long gone. Dash Cameron with his first home run as a Blue Jay. It is 3-1.
27: Welcome to the club, Daz. Oh, you talk about no doubters.
0: La longue balle s'est encore fait aller hier, les Blue Jays qui ont encore remporté une autre série. Hier, c'est une victoire de 5-1 face aux Rays de Tampa Bay. Cette équipe-là, elle est tout feu, tout flamme. Là. C'est une course aux séries qui va être palpitante jusqu'à la fin.
1: Écoute, c'est vraiment ça. Puis le, dans tout ça, ce qu'on retient, c'est que c'est une 7e série gagnée pour les Blue Jays. Puis pas contre...
0: De suite, c'est...
1: De suite!
0: C'est vraiment bon, là.
1: Puis c'est pas contre n'importe qui. On a affronté les Yankees, non. On a affronté les Red Sox, on a affronté les Rays. C'était des matchs de division tellement importants et cette équipe-là est capable de ressortir de ça gagnante. Elle ne se laisse pas intimider. Elle se relève tout le temps qu'après une erreur ou après une baisse de cadence durant les matchs. Et honnêtement, ce qui fait la différence, Oli, c'est vraiment les lanceurs.
0: Ben, Shane Bieber a connu tout un départ hier.
1: Exactement, il a été dominant. 7 manches lancées, a accordé seulement 4 coups sûrs, 1 point mérité, 7 retraits sur des prises. Lorsqu'on a fait l'acquisition de Shane Bieber, il était blessé. Mais nos attentes envers lui, ça a été justement ça. D'un gars qui est capable d'aller loin dans les matchs,
0: ouais.
1: Capable de nous donner des manches de qualité. Ça va pas être le gars qui va lancer pour des retraits, pour des prises tout le temps, mais il va provoquer des faibles contacts, puis c'est ça qu'il est en train de faire.
0: Puis tu sais, ce qui est intéressant, c'est que Shane Bieber aurait pu faire partie des candidats susceptibles à être échangés à la date limite. Tu sais, on peut parler de lui, on aurait pu ajouter le nom d'un gars comme Max Scherzer, George Springer. Tu sais, si les Blue Jays étaient des vrais vendeurs, il aurait été échangé.
1: Exactement.
0: Mais il voulait garder l'optique ou l'espoir de, regarde, on veut être dans la course aux séries jusqu'à la fin. On veut au moins que cette saison-là, elle ait une signification pendant plusieurs semaines encore. Puis ça rapporte. Parce que si t'échanges Shane Bieber, puis si c'est un lanceur que t'as rappelé des mineurs ou t'sais, une espèce de releveur que t'as mis dans cette position-là, tu gagnes peut-être pas le match d'hier, mais ben là, t'as une solide rotation que t'as été capable de préserver et même d'améliorer, je dirais.
1: Exact.
0: Puis c'est ce qui permet à l'équipe de continuer d'être compétitive.
1: C'est ça. T'as modifié ta rotation, mais ça crée vraiment un tout ensemble. Et Shane Bieber l'a dit après le match, j'aime être un Blue Jays. Et quand ça marche, cette équipe-là est inarrêtable. Et c'est vraiment ça que j'ai l'impression qu'il va se passer avec les Blue Jays. Écoute, on a eu des moments un peu plus faibles durant la partie.
0: Mm-hmm.
1: Tu sais, on a perdu Andrés Giménez.
0: Ouais. Ça, c'est une mauvaise nouvelle.
1: Exactement. On ne sait pas s'il va revenir. Il semble que ça a été tiré quelque chose dans la jambe. On a changé défensivement quasiment toute l'avant-champ. Charles McAdoo rendu au deuxième but. Brandon Valenzuela au premier but. Chandler Simpson qui met une balle en jeu en cinquième manche. Faible roulant après ces changements défensifs-là. On fait une erreur.
0: Le premier jeu après les changements défensifs, tu fais une erreur.
1: Exactement.
0: Ça partait mal.
1: Exactement. Après ça, Junior Caminero qui fait rentrer Chandler Simpson. On crée l'égalité, mais après ça, écoute, ça a été tout feu, tout flamme. On a répliqué tout de suite. Nathan Lucas, Daz Cameron qu'on a entendu, qui ont frappé la longue balle. Kazuma Okamoto qui a frappé une longue balle aussi. C'est un beau mélange entre les vétérans et les jeunes qui combinent leurs efforts pour amener le groupe vers le succès. Et on a encore vu ça du côté des Blue Jays hier. Honnêtement, j'ai rien à dire. Les joueurs jouent leur game et ça a l'air tellement facile. On semble bien s'adapter aux modifications, aux changements. Et résultat de ça, ben, on est juste un demi-match derrière la dernière place qui donne accès aux séries en ce moment. On doit continuer sur cette cadence-là.
0: T'as parlé de la blessure à Andrés Giménez. On sait pas encore c'est quoi la gravité. Là, il va être réévalué aujourd'hui. Ça reste que là, ça commence à s'accumuler. Tu sais, Andrés Giménez, Vlad Guerrero, qui était dans... Il était dans le A hier, là, ils lui ont permis de jouer un petit peu. Commotion cérébrale devrait quand même revenir au jeu bientôt, mais à voir. Spencer Arrighetti, qu'on a fait son acquisition à la date limite, il est blessé. Brett Bateman s'est blessé dernièrement aussi. Jameson Taillon, même chose dans son cas. Trey Savage, tu sais, ça commence à s'accumuler pas mal pour les Blue Jays. Est-ce que ça te fait peur si l'équipe, elle continue à perdre sa profondeur comme ça, de pas être en mesure de se battre jusqu'à la fin?
1: C'est difficile. C'est sûr que les blessures font partie du sport. Ça me fait pas peur, par contre, parce qu'en ce moment, les Jays le prouvent de match en match que tu peux ajouter n'importe qui à cet ensemble-là et tu gagnes. Tu sais, Daz Cameron, ça fait pas longtemps qu'il est avec l'équipe. Là. Mm-hmm. On vient d'aller chercher Daz Cameron. Là. Et regarde ce qu'il a fait. Circuit, frappe au-dessus de 300 dans tous ses matchs avec les Jays en ce moment. L'équipe, il y a une frénésie. On retrouve tranquillement la frénésie qu'on a retrouvée l'année dernière en séries éliminatoires. Et je te le dis, Ali, si cette équipe-là est capable de se qualifier en série, elle peut faire vraiment peur. Parce que là, on va pousser pour que ces joueurs-là reviennent. Puis on va juste être de mieux en mieux.
0: Puis ce qui est vraiment la bonne nouvelle, c'est qu'une fois que tu finis ta série contre les Yankees, que tu viens juste de battre, là, ils ont sorti d'une série contre les Yankees la fin de semaine passée, c'est qu'après ça, tu as les Royals, les Mariners, les Guardians, les Royals encore, les As, les Orioles, les Tigers. T'sais, ce sont tous des équipes qui sont derrière Toronto.
1: C'est ça.
0: Que le calendrier va devenir beaucoup plus prenable, beaucoup plus facile. Ils ont fait la job qui était difficile. Là, c'est juste une question de continuer comme ça puis de pas baisser les bras parce que c'est hyper serré. Là.
1: Exactement.
0: Si tu regardes le classement présentement dans le baseball majeur, tu es à une série de 2-3 défaites de suite de complètement dégringoler puis de te sortir de la course.
1: Ouais, il faut pas justement, t'as entièrement raison de le dire parce que sinon, tout le travail que tu vas avoir fait en remportant ces séries-là face à des équipes difficiles, ben, c'est comme si tu l'as jeté aux poubelles. Donc, il faut vraiment, vraiment continuer sur cette cadence-là. Et les Blue Jays, ben, ils vont pouvoir bénéficier d'un Vladimir Guerrero Jr. en santé pour revenir. Là,
0: Il est supposé revenir là, contre les Yankees.
1: Exactement. Là, on prévoit le deuxième match environ là, de la série. Donc, selon moi, ça va être un support intéressant. T'as encore les vétérans qui se lèvent. Non, ça va être super, super intéressant à suivre là-dedans parce que au final, t'as d'autres équipes dans cette course-là qui continuent à gagner. Les Rangers en font partie.
0: Ouais.
1: Donc, on doit tout le temps avoir le pied sur l'accélérateur.
0: Parlant des Rangers, si on regarde ce qui s'est passé ailleurs dans le baseball majeur hier, ben Jacob deGrom est passé à l'histoire. Un 2000e retrait sur des prises pour lui.
1: Ouais, exactement. Jacob deGrom, qui est devenu 95e joueur de l'histoire des majeurs à atteindre le plateau des 2000 retraits sur des prises. Hier a été sensationnel. A accumulé 10 retraits sur des prises en 6 manches lancées. Un seul coup sûr d'accordé. D'ailleurs, Oli, il était à 1998 retraits sur des prises en carrière avant le début de la partie.
0: Mm-hmm.
1: Les deux premiers frappeurs. Fini. On l'a fait.
0: Puis c'est devenu le deuxième plus rapide de l'histoire à le faire quand même dans l'histoire du baseball. Là. C'est le deuxième moins de matchs joués pour atteindre le 2000 retraits sur des prises. C'est vraiment impressionnant.
1: Il y a eu des blessures là-dedans, Jacob deGrom.
0: Il y a eu des blessures et en plus, il faisait partie des gars qui auraient pu être échangés à la date limite parce que les Rangers sont un petit peu dans la même situation que les Blue Jays, mais il a dit non. Je suis bien ici. Je veux rester avec les Rangers. J'adore jouer pour cette équipe-là. Puis c'est une belle histoire qui est en train de s'écrire. Il connaît encore une bonne année malgré son âge. Là.
1: Ben exactement, il a vraiment rebondi. Les blessures ont toujours été très accommodantes pour Jacob deGrom, mais là, on est capable d'avoir une très très bonne saison pour lui. Donc, chapeau à deGrom. Il va aider les Rangers définitivement dans cette course aux séries-là. C'est bien mérité. Puis c'est, il fait partie des meilleurs lanceurs de la Ligue cette année.
0: Ouais, chez les Guardians de Cleveland, il y a un autre lanceur qui a établi une marque. C'est Gavin Williams qui est allé chercher un 200e retrait sur des prix cette saison.
1: Ouais, exactement. Écoute, Gavin Williams, on n'en parle pas beaucoup parce qu'il joue à Cleveland, mais il a vraiment une saison de rêve. Il a récolté 11 retraits sur des prix hier dans la victoire des Guardians. Puis il devient seulement le troisième lanceur cette saison à atteindre le plateau des 200 retraits sur des prix. Après Dylan Cease et Jacob Mizrowski. Donc... tu sais, quand on parle d'héros obscurs, là, les Guardians sont encore dans cette course-là pour le sommet de la centrale de l'Américaine, mais aussi pour la course au meilleur deuxième. C'est important que des gars comme Williams se lèvent et il fait de départ en départ. Pour vrai, il est super solide. Donc, chapeau à Gavin Williams là, qui est capable de continuer à être solide.
0: Exactement. Et chez les Yankees, ben, y a un lanceur qui a été solide malgré son âge, Garrett Cole. Bon départ pour lui. Et les Yankees qui s'occupent des Orioles, c'est une bonne nouvelle pour les Blue Jays, évidemment.
1: Ben ça. Oui, évidemment. La victoire de 6 à 1 là, pour un peu embêter la course au meilleur deuxième dans l'Américaine. Luis Garcia Jr., il n'avait pas fait grand-chose depuis son acquisition. Depuis que les Yankees ont fait son acquisition, hier a été solide. 3 coups sûrs. La recrue Spencer Jones, qui est une des meilleures recrues du pipeline des Yankees aussi, a terminé avec 3 coups sûrs. Donc, les Yankees, encore une fois, qui sont capables de jouer les troubles à faire quand ils veulent. Ils l'ont fait hier à Baltimore. Ça, c'est juste bénéfique pour Toronto.
0: En terminant, je veux qu'on parle des Mariners parce que là, hier, on a appris qu'ils ont rappelé Kade Anderson, qui est le meilleur espoir chez les lanceurs dans le baseball, le 5e meilleur espoir point final. Il est dominant dans le 2A. Mais là, je me demande même si les Mariners n'auraient peut-être pas dû faire ça plus tôt, là, t'sais, pour essayer de se donner un os de plus dans la rotation pour être capable de plus se battre dans la course aux séries.
1: Écoute, c'est un bon questionnement que tu te poses, Oli. On a une raison, il y a une raison pourquoi on a échangé Luis Castillo à la date limite des transactions pour les Mariners, c'est parce qu'on a trop de lanceurs partants de qualité. Mais là, je crois qu'on réalise que les défaites s'accumulent.
0: Ouais.
1: On doit quand même avoir un bras qui est relativement nouveau. Puis l'avantage avec Kade Anderson, c'est que c'est un lanceur gaucher. Déjà là, ça crée un peu, ça sème un peu le doute. Les lanceurs gauchers qui ont comme tout le temps un peu une place spéciale dans le baseball majeur. Mais c'est le fait qu'il est dominant. Il y a moins de 1.06 dans le 2A cette année. Il y a 135 retraits sur des prises, 93 manches lancées. Il est capable d'être constant. Il est capable de donner des résultats de manche en manche. Et je pense que pour les Mariners, on va essayer de l'amener dans l'enclos. Question d'avoir un bon support, mais quelque chose de nouveau. Si on veut brasser la soupe, on veut essayer d'aller rechercher ce succès-là dans une saison extrêmement décevante après les résultats de l'année dernière. Et Kade Anderson, il va pouvoir aider les Mariners à faire ça. Et en même temps, lui, il va s'acclimatiser à la MLB. Ça va être intéressant pour lui. Il va être encore plus fort l'année prochaine. J'ai vraiment hâte de le voir aller. Moi, si les Mariners lui donnent pas de départ en tant que partant, c'est sûr que je vais surveiller son premier départ sur la butte en tant que releveur. Donc, ça va être super intéressant. Puis Kade Anderson, honnêtement, c'est une balle rapide, efficace, beaucoup de mouvement. Il est vraiment difficile à frapper.
0: Excellent, merci beaucoup, Hugo. On va prendre une pause et au retour, on va s'entretenir avec le nouveau joueur des Penguins Pittsburgh, Hendrix Lapierre. Je vais lui demander comment ça se passe son été. Un changement aussi pour lui parce qu'il passe de l'organisation des Capitals à celle des Pingouins. Tu passes d'être coéquipier avec Alex Ovechkin à l'être avec Sidney Crosby. Pas pire ça, j'ai hâte d'en parler avec Hendrix dans 2 minutes.
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1: Il a passé les premières années de sa carrière dans l'organisation des Capitals de Washington, mais cet été, il a été échangé aux Penguins de Pittsburgh. Je suis très content de lui parler. C'est l'attaquant québécois Hendrix Lapierre. Salut Hendrix, comment ça va?
2: Salut, ça va bien vous autres?
1: Yes, ça va super bien, merci. Écoute, comment se passe ton été d'entraînement? Comment se passe ton été jusqu'à maintenant?
2: Ça se passe très bien. C'est probablement le plus long été de ma vie en termes de temps libre, de temps à la maison. Tu sais, j'ai eu la chance d'aller relativement loin à date dans mes saisons professionnelles. Puis cette année, on n'a pas fait les séries, donc je suis revenu à la maison le 21 avril. Donc ça fait un petit bout. Je commence à avoir hâte de retourner. C'est le fun d'être à la maison, mais il y a un petit quelque chose là, justement pendant la saison, un petit trip, une petite flamme, donc c'est le fun de retrouver ça en septembre, Mayan. Donc je pars la semaine prochaine, j'ai très hâte de découvrir un nouveau milieu pour moi à Pittsburgh là.
1: Ouais, mais parlons-en justement, parce que écoute, t'as quand même disputé ta première saison complète dans la LNH là, c'était la première fois, t'as passé toute l'année avec les Capitals de Washington, ils t'ont échangé cet été. Est-ce que t'as été surpris d'avoir été échangé après avoir passé toute l'année à Washington?
2: C'est difficile à dire. Je m'y attendais peut-être un petit peu parce que je sais que les Capitals voulaient être ultra compétitifs l'année prochaine. Il y en avait parlé à quelques reprises. Puis quand j'ai vu que Tuck et Carew s'en venaient avec les Caps, je me doutais que s'il y a des gars qui arrivent dans un sens, il y a des gars qu'il faut qu'ils partent aussi. Puis je savais que j'étais peut-être là-dedans. Hein? Tu sais jamais, tu fais des hypothèses, mais t'as vraiment aucune idée. Donc je restais un peu justement sur les aguets, puis quand c'est arrivé, ben quand j'ai vu l'appel de mon directeur général, je savais probablement un peu c'était pourquoi. Puis finalement, tu sais, quand il m'a dit Pittsburgh, évidemment j'étais bien content.
1: Mais oui.
2: C'est vraiment triste de partir de Washington. T'sais, c'est tout ce que j'ai connu, moi, c'était rendu chez nous. Je pense que d'avoir une nouvelle opportunité dans n'importe quelle place, en plus Pittsburgh, c'est le fun. Donc je vais essayer de faire du mieux que je peux, puis j'ai très hâte.
1: Mais parlons-en justement des Pingouins. T'sais, c'est une équipe qui a remporté quand même 3 Coupes Stanley dans les 16-17 dernières années. Ça a été plus difficile, mais là, ils sont revenus dans le portrait des séries. C'est une équipe aussi qui a toujours eu plusieurs joueurs québécois. Tu dois quand même être emballé de ce nouveau défi-là.
2: Ouais, comme j'ai dit, tu sais, quand tu fais échanger, tu sais pas trop. Tu sais, quand même 31 autres options. Donc, quand il m'a dit, hey, Laps, on t'a échangé, là, je suis OK, où? puis c'était Pittsburgh, puis évidemment, j'étais super content. Tu sais, il m'a dit, tu vas avoir la chance de jouer avec probablement les deux plus grandes légendes des années 2000 en termes de juste popularité puis tout ça.
1: Mais
2: puis,
1: oui.
2: J'étais super content, je prends pas ça pour acquis. J'ai profité de chaque seconde avec Ovechkin, avec l'organisation des Caps, puis maintenant d'avoir la chance d'aller apprendre avec un autre leader, ben plusieurs autres leaders dans le fond là, parce qu'il n'y a pas juste Crosby évidemment, c'est une équipe que justement qui est leader incroyablement depuis plusieurs années. Donc non, comme j'ai dit tantôt, je suis emballé par le nouveau défi, puis j'ai très hâte.
1: On entend plusieurs histoires là sur Sidney Crosby, sur son leadership. Est-ce que tu as eu du contact avec lui? Est-ce que il t'a écrit ou il t'a appelé après que tu as été changé aux Pingouins?
2: Ouais, il m'a écrit, quelques joueurs qui m'ont écrit, donc c'était bien le fun, ouais.
1: Ah, ça c'est quand même le fun, tu sais, recevoir un petit texte de Sidney Crosby, ça se prend quand même bien. Mais je suis curieux de savoir, tu sais, t'as évolué avec Alexander Ovechkin pendant plusieurs années. On entend plein d'histoires sur Ovi, comme quoi, tu sais, c'est un personnage, c'est un ci, c'est un ça, tu sais, des anecdotes drôles parfois par moment. Il est comment à côtoyer au jour le jour, Ovi? C'est quel type de bonhomme?
2: C'est un gars qui a vraiment beaucoup de fun. Je pense que c'est quelqu'un qui, tu sais, évidemment, il a accompli énormément de choses dans la Ligue nationale. Je pense que maintenant, il veut gagner puis il veut avoir du fun. C'est probablement ces deux choses les plus importantes. Évidemment, c'est important pour tout le monde, ça, mais je pense que lui, c'est vraiment ses deux plus grandes priorités. Tu sais, quand il arrive à l'aréna, tout le temps le sourire à la face, tout le temps en train de pas niaiser, mais tu sais, dans un bon mood.
1: Ouais.
2: Pis c'est un compétiteur aussi, tu sais, il veut gagner, il veut être sur la glace, il veut faire la différence. Mais c'est quelqu'un de très plaisant à côtoyer là. Tu sais, une raison pourquoi c'est le capitaine depuis plusieurs années, une raison pourquoi ils ont gagné une coupe avec lui. C'est quelqu'un que évidemment je respecte énormément, puis je suis content de pouvoir dire que j'ai joué avec lui, puis qu'il revienne dans le fond pour une autre année aussi, tu sais, parce qu'on savait pas trop l'année passée.
1: Ouais, t'as-tu été surpris de...

0: revenir.
1: T'as-tu été surpris de son annonce qu'il allait revenir?
0: Écoute, c'est difficile à dire honnêtement, je pense que j'étais vraiment 50-50. Je dirais que la seule raison pourquoi je penchais vers le « il va revenir », c'était juste de la manière que la fin d'année s'était déroulée. T'sais, il a pas accepté les poignées de main des autres équipes, il a jamais parlé de « ah, oh, c'est peut-être mon dernier match », quand on faisait des commentaires par rapport à ça ou peu importe, ça avait même pas l'air de le déranger. Donc, tu réalisais peut-être tranquillement pas vite que... C'est lui se dit ok non peut-être une autre saison ça pourrait être réaliste puis tu sais mine de rien il a fini avec si je me trompe pas là, dans les 60 points ouais. Ça a été notre meilleur pointeur je pense fait que il avait encore faim de buts de points de victoires je pense puis je suis content justement qu'il puisse faire une autre année pour justement là pour les Caps
1: mais ça c'est incroyable Hendrix là je veux dire le gars il est rendu à 40 ans tu sais peut-être que je vais pas faire de jugement ou quoi que ce soit mais tu sais d'un point de vue extérieur niveau conditionnement physique c'est pas par exemple un Sidney Crosby, là. Peut-être que c'est quelque chose qu'il a moins pris au sérieux ou peu importe dans sa carrière, mais d'être quand même capable de toujours performer comme ça à son âge, c'est hallucinant de le voir aller au vie, là.
0: Absolument, absolument. Il y a des journées que tu te dis, tu sais, mettons, à ce soir, ça va être tough. C'est notre troisième game en quatre jours. Tu sais, moi, je suis jeune puis je me sens fatigué. J'imagine pas les gars qui sont un petit peu plus vieux ou qui jouent plus de minutes, peu importe. Puis, embarque sur la glace, finit le match avec Urban Pulse. autre problème, merci. Tu sais, je pense qu'il est juste... Il est tellement fort physiquement. Tu sais, il est peut-être pas... comme j'ai dit, il est peut-être pas dans des vidéos d'entraînement où on le voit à la sueur de son front, en train de courir, peu importe, mais il est tellement fort physiquement, ouais. Dans le gymnase, son peak power, là, sa puissance, que je pense que ça y prend pas grand-chose pour justement créer de la puissance, avoir de l'énergie, puis évidemment, il s'est marqué de n'importe où aussi, là, donc même peut-être s'il y a une soirée que les jambes sont un petit peu plus lourdes, ça y prend pas grand temps pour la dégainer puis trouver l'espace libre dans le fond du filet. Fait que non, c'est un phénomène. Puis comme j'ai dit, je me considère tellement chanceux d'avoir pu côtoyer lui puis les autres, on va dire légendes là à Washington. Puis là, je m'en vais dans une organisation où c'est à peu près la même chose. Donc je l'ai déjà dit, mais je suis très chanceux. Puis j'ai les oreilles ouvertes en tout temps. Je suis prêt à apprendre. J'aime ça. Je regarde. Fait que j'ai vraiment hâte.
2: Ouais, ben justement, parlons-en un petit peu. Tu sais, t'as eu la chance quand même de partager un trio avec Ovechkin. C'est quand même, c'est pas tout le monde qui a cette chance-là dans la vie. Tu parlais d'éthique de travail, tu parlais d'énergie, mais c'est comment, mettons, arriver sur un trio avec un joueur de sa trame et avoir les attentes qu'il a? Est-ce que tu sentais de la pression? Est-ce que tu sens de la pression aussi en t'en allant à Pittsburgh, en côtoyant justement les Crosby, Malkin, le temps de ce monde-là?
0: Je dirais que mes premiers matchs là en carrière, quand j'avais genre 21-22 ans, que je jouais avec Ovechkin, j'étais quand même stressé. Tu sais, je me rappelle les 4-5 premiers matchs que c'était arrivé, j'envoyais des photos de l'alignement à mes parents en disant « Hier soir, tu sais, j'étais avec Ovechkin. » C'est la première fois, là, c'était comme un peu...
2: C'est sûr.
0: OK, là, je suis au centre d'Ovechkin en soir, le tabarnouche, faut que je donne la puck. Puis tu t'essaies de pas trop... T'sais, avant la game, tu y penses beaucoup. Je pense que rendu sur la glace, t'as pas le temps de penser à ça, fait que ça se passe bien. Mais c'est sûr qu'avant, tu y penses un peu. Là, maintenant, j'étais rendu à l'aise. Je parle comme si j'avais eu 100 matchs à Washington, là, mais j'étais rendu vraiment à l'aise avec les gars pis tout ça. Donc, il y avait moins un stress. Je savais plus les tendances des gars, tout ça. Puis j'avais juste plus d'expérience moi-même, donc je me sentais un peu moins stressé. Mais c'est sûr que quand t'as l'opportunité de te faire valoir sur une ligne comme ça, ben... C'est que ce soit avec Ovechkin ou n'importe qui d'autre, tu veux prouver que justement tu mérites ces minutes-là. Ben donc oui. Il y a ça aussi là-dedans. C'est comme, tu sais, faut que je prouve que je suis capable de jouer sur un top 6. Faut que je prouve que puis je veux jouer avec Ovechkin, je veux jouer bien avec Ovechkin pour que lui il aime ça jouer avec moi, tu sais. Fait il y a plusieurs choses qui rentrent en ligne de compte, mais je te dirais qu'au début vraiment j'étais un petit peu plus stressé. Là, je suis pas stressé, comme j'ai dit, tu sais, j'ai hâte, j'ai très hâte de découvrir ça. Je sais que ça va être vraiment nouveau puis que au début, je vais trouver ça un petit peu bizarre, peut-être en arrivant là-bas là, avant le camp, de connaître personne, d'emménager dans une nouvelle ville, mais je pense pas que c'est un stress. C'est vraiment plus de l'engouement. Je suis juste vraiment, ouais, vraiment excité. Puis tu sais, je vais peut-être être rendu stressé quand le camp va arriver ou peu importe, mais pour l'instant, là, c'est quand je à 7h09 du matin, un vendredi matin à Gatineau, je suis pas stressé en ce moment.
1: Puis quand on regarde les pingouins, je pense que dans la dernière année, ce qui les a rendus si impressionnants, c'est que tu regardais leur formation sur papier, puis c'était pas nécessairement super impressionnant, mais ils ont été capables de prendre des gars un peu partout à travers la ligue qui ont connu de super belles saisons. On peut penser notamment à Anthony Mantha qui a connu la meilleure saison de sa carrière l'an passé à Pittsburgh. Est-ce que tu as été en contact avec l'organisation? C'est quoi la sauce secrète que Pittsburgh est en train de préparer pour être capable de surprendre la planète hockey comme ça?
0: J'ai pas parlé à tant de personnes que ça, un petit peu après l'échange, mais je pense que honnêtement, puis je sais pas justement, mais je pense que c'est vraiment juste la culture, ouais. L'éthique de travail, évidemment l'idée par les vétérans dont on a parlé il y a quelques minutes, là, c'est vraiment, je pense, ça qui fait en sorte qu'ils ont du succès, parce que tu sais, oui, on a une bonne équipe, il y a aucun doute, il y a des très bons joueurs, mais ils sont difficiles à affronter, les pratiques, les gars qui ont joué là-bas m'ont tous donné du feedback positif par rapport à justement aux pratiques, à l'éthique de travail, comment ça marchait, tout ça. Fait que je pense que là-bas, c'est vraiment juste un affaire de culture, c'est une culture gagnante, c'est pas acceptable de perdre. C'est pas acceptable n'importe où de perdre, évidemment, rendu à ce niveau-là, mais je pense qu'il y a peut-être des équipes où c'est encore moins. Puis j'ai l'impression que c'est ça avec Pittsburgh, donc encore une fois, je parle peut-être à travers mon chapeau là, mais je pense que ça...
1: Non, mais je pense que t'as mis le doigt dessus. Écoute, on avait parlé à Anthony Mantha là, plus tôt cette année, puis il nous parlait de ça, là. Tu sais, tu débarques dans le vestiaire, puis Crosby, Malkin, le temps Carson, c'est des gars qui ont tellement d'expérience, qui ont tellement d'aura, qui ont tellement accompli que tu les suis, puis ils sont capables d'accomplir des choses incroyables. Hendrick, je veux terminer rapidement en te parlant de Tom Wilson, qui à travers la ligue, c'est pas celui avec la meilleure réputation, parce que c'est le genre de gars que tu détestes affronter, mais que t'adores avoir dans ton équipe. Il est comment au jour le jour, Tom Wilson? Est-ce que j'imagine qu'il était pas mal plus le fun à avoir de ton bord?
0: Ah, il est incroyable, honnêtement. C'est probablement le meilleur coéquipier que j'ai côtoyé dans ma vie.
2: Ouais.
0: Je sais que honnêtement, c'est spécial. C'est vraiment. J'ai développé une belle relation avec lui aussi pendant les années, c'est rendu un bon ami, puis c'est juste vraiment une bonne personne. Il a le cœur à la bonne place. Je sais que sur la glace, pour les autres équipes, des fois ça apparaît pas tout le temps parce qu'il joue tellement une game intense, mais c'est un gars qui veut gagner. Comme j'ai dit, c'est un gars qui a le cœur à la bonne place, des bonnes valeurs. C'est quand Ovechkin va partir, je veux pas spéculer, là, mais je pense vraiment que c'est le prochain capitaine de cette équipe-là. Que ce soit dans un an ou dans 5 ans ou dans 10 ans, peu importe combien de temps le numéro 8 veut rester, mais ouais, comme j'ai dit, je peux pas assez en parler, le Wilson, c'est vraiment c'est quelqu'un qui, on a parlé de culture tantôt là, c'est quelqu'un qui instaure une culture incroyable à Washington, puis un coéquipier exceptionnel aussi, donc non, vraiment une bonne personne.
1: Merci.
0: Et un bon joueur d'hockey, on dirait qu'il s'améliore, on dirait qu'il est comme le vin, avec les années il s'améliore.
1: Ben oui.
2: C'est parfait, ça.
1: Merci beaucoup, Hendrick, d'avoir pris ton temps pour nous parler aujourd'hui. C'est vraiment apprécié. Bonne chance avec ton été d'entraînement, puis on souhaite la meilleure des chances avec les Pingouins cette saison.
0: Merci beaucoup. Bonne journée.
1: Merci. Salut, bonne journée. Jules. Alors voilà, c'était Hendrick Lapierre. On va prendre une pause et au retour, les Alouettes étaient en action hier. Ils n'ont fait qu'une bouchée du rouge et noir d'Ottawa, une performance dominante. Et on en parle avec Mathieu Bédard après la pause.
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10: La remise est bonne. Oh oh! Non! Le ballon qui est récupéré, et c'est un retour qui est fait par Fabian Anto. Anto qui est toujours debout. Les unités spéciales vont-elles générer un toucher? Non! Mais quel cafouillage! Alors que le teneur Noah Gottman a jonglé avec le ballon. Et Brett Lauper n'a jamais pu tenter le botté, si bien que les Alouettes récupèrent ce ballon.
11: Ça a été un massacre complet, une domination totale des Alouettes hier face aux Rouges et Noirs d'Ottawa au stade Percival Molson, une victoire de 46-16. Et on en parle avec Mathieu Bédard. Comment ça va, Matt?
12: Hey, bon matin les gars, je me suis ennuyé de vous un petit peu là.
11: Ouais, nous aussi, ça faisait un bout là. Le bye week des Alouettes là, ça aurait dû venir à un autre moment, en plein été comme ça, on n'aime pas ça. Mais écoute, hier Matt, oui 46 points pour les Alouettes, mais c'est la défense qui a volé le show.
12: Ah ouais, absolument, la défense a été presque parfaite hier. 5 revirements au total, ça fait gagner une équipe ou ça coule une équipe. Et je vous dirais à presque parfait parce qu'à part les deux premières séquences à l'attaque, où je trouvais que la défense permettait des passes en plein cœur du terrain aux Rouges et Noirs. Le reste du match, la défense a été impeccable. Tu sais, grosse interception de Nate Beauchemin dans la zone des buts.
11: Peut-être le point tournant du match, cette interception-là.
12: Ben, absolument. Il y en a eu 3 au total et celle-là a vraiment changé le cœur du match. Ça aurait pu être 14-0 pour le Rouge et Noir. Fabian Anto, on en parlait, on l'a entendu en défense et sur les unités spéciales. Il a été sensationnel. On se rappelle son camp d'entraînement, on s'en était parlé un petit peu, mais il avait été vraiment très bon à Québec. Et là, on voit vraiment le Fabian Anto qui peut changer un match à lui tout seul. En plus de son interception, le pick six, il a littéralement enlevé le ballon des mains du joueur d'Ottawa, Noah Gettman. Et Anto nous a raconté après le match que lorsque c'est arrivé, même lui, il a été surpris.
11: Ah ouais?
12: D'habitude, tu ramasses un ballon par terre. Mais là, de le voler de l'autre joueur, tu sais, il est comme resté surpris en disant, comme tu me le donnes, là? Il est à moi. Tu sais, Anto, il a couru 49 verges hier au total. C'est pratiquement autant que le porteur de ballon numéro 1 d'Ottawa.
11: Eh boy!
12: Ben, tu sais, puis Anto joue en défense, en tout cas. Tu sais, ça a été une grosse performance de la défense. Jeffrey Quentin-Harcourt, il avait raté le dernier match.
11: Ouais.
12: Clairement, le football lui a manqué. Hier, il était affamé sur le terrain. 8 plaqués défensifs, 1 sac du corps, 1 passe rabattue, 1 échappé provoqué. C'est 11 gros jeux défensifs pour notre général québécois en défense. T'sais, c'est impressionnant. Barrett, Adémi Berglund qui a recouvert l'échappé. Sutton pour ses passes rabattues. Je sais pas si vous en rappelez, les gars, mais on s'en parlait il y a un mois. Comment que la défense avait eu des ennuis en début de saison et comment ça allait mieux. Petite statistique rapide, 6 premiers matchs, moyenne de 31 points accordés. Les 4 derniers matchs des Alouettes, c'est une moyenne de 19 points accordés. Oh. Fait que tu sais, les rois du Nord en défense, là, ce sont les Alouettes.
11: Ouais, puis honnêtement, c'est dur de perdre un match de football quand t'accordes en moyenne 19 points. Là, ton attaque a juste à être potable et tu vas t'en tirer. Mais l'attaque des Alouettes, elle est pas juste potable, elle est dominante. Encore une fois, hier, peut-être pas d'un point de vue individuel, il n'y a pas un joueur en particulier qui a été dominant, mais juste de manière générale, performance hyper solide de l'attaque des Montréalais.
12: Ouais, puis je suis quelqu'un qui aime ça préparer mes converses avec vous, les boys, même quitte à me coucher tard, mais sincèrement, je pense que j'aurais pu prendre les mêmes propos que j'ai dit il y a deux semaines, que contre la victoire, contre Edmonton, qui ont marqué 40 points. Écoute, c'est tellement une attaque bien rodée par le coordonnateur Anthony Calvillo et l'entraîneur-chef Jason Moss. C'est un spectacle à chaque match à domicile. Hier, 46 points. Dernier match, 48 points. C'est 94 points à leurs deux derniers matchs au stade Percival Monsun. T'as une moyenne de 39 points marqués à domicile. C'est minimum 5 touchés par match qu'on est assuré de voir quand ils jouent à domicile. Tu sais, 6 victoires, aucune défaite. 8 victoires de suite. Fiche de 9 et 1. Les partisans sont chanceux de vivre ça présentement à Montréal, là. Je veux dire, si on pense aux partisans du Rouge et Noir présentement, là.
11: Hey boy.
12: On se compare, on se console. tu sais, on m'a parlé du spectre de 2024. Parce que ça revient souvent.
11: Ouais, on en a parlé avec Danny Machocha plus tôt cette semaine.
12: Exactement, mais je vous dirais que on est vraiment à une autre place. On est ailleurs. Cette équipe-là est tellement rendue mature, a tellement le pied au plancher, est tellement structurée qu'on va pas revivre qu'est-ce qui s'est passé en 2024, la fameuse débandade. Ça n'arrivera pas. On oublie ça littéralement. On parle souvent de la santé de Davis Alexander. Je crois que cette année, là, les Alouettes vont enterrer ces deux sujets-là, la santé de Davis. Puis l'année 2024, pour de bon, ils vont faire le chemin jusqu'à la Coupe Grey, j'en suis convaincu.
11: Et Davis, il a encore été quasi parfait, j'aimerais dire, hier, 20-23, 260 verges, 2 passes de toucher. Il était un général bien en selle hier pour l'attaque des Alouettes.
12: Hey, Olivier, on cherche souvent des surnoms à Davis Alexander, on en trouvait un. On a entendu Alexandre le Grand.
11: Ah, on j'aime ça.
12: Gagne. Ouais, c'est ça, on aime ça. On va attendre qu'il gagne 2-3 Coupe Grey comme partant, là, puis après ça, go, ça dérangera pas. Présentement, on en a trouvé un autre, le chirurgien, The Surgeon.
11: J'aime ça.
12: Parce hier, là, son bloc opératoire, là, c'était la défense du rouge et noir, là. Je veux dire, après avoir raté sa première passe du match, Alexander, notre chirurgien, a été 20 en 22.
11: Wow.
12: C'est un coefficient d'efficacité de 150.6. Pour ceux qui sont moins familiers, là, c'est la formule mathématique pour calculer la qualité des passes et à quel point tu domines au poste de corps arrière. La note maximum, c'est 158. Hier, Davis, il y a 150. C'est énorme, là. C'est comme être 5 en 6 au baseball avec 2 circuits puis un trip. Tu sais, pour vous démontrer à quel point il a dominé le rouge et noir,
11: ouais.
12: Les Alouettes ont dégagé une seule fois lorsqu'ils étaient sur le terrain. 7 séquences, 5 touchés, 1 placement. Et là-dessus, il n'a pas fait 300 verges avec 4 touchés hier. Mais c'est son efficacité sur le terrain, à contrôler le cadran, sa pression, ses passes. C'est un vrai chirurgien présentement. Puis il travaille à McGill devant nous.
11: C'est un des athlètes les plus dominants, je pense, qu'on a eu la chance de voir évoluer à Montréal depuis longtemps. Là. Sérieux, il est une coche solide au-dessus de tout le monde. Semaine après semaine, des performances impressionnantes. Et ben, à la fin de l'année, ça va, j'imagine, être récompensé probablement avec plusieurs titres et peut-être même des records. De l'autre côté, le rouge et noir, là, c'était épouvantable. On dirait que c'est une équipe d'une division inférieure qui affrontait les Alouettes hier. Ils ont le don de se tirer dans le pied. Les erreurs, les gars avaient pas l'air de vouloir être là. C'est atroce ce qui se passe à Ottawa.
12: Hey, je sais pas si vous avez déjà vu la photo du gars qui est en vélo pis qui met un bâton dans sa propre roue,
11: ouais.
12: Qui tombe en pleine face. Ben, ça, c'est le rouge et noir. T'sais, je veux dire,
11: ouais. T'sais,
12: le pire, c'est que le rouge et noir a vraiment bien commencé le match. Puis je veux dire, ils ont sorti sur les chapeaux de roue. Carrière et Jake Myers étaient précis.
11: Ouais.
12: Ils trouvaient les brèches.
11: Ils ont arrêté les Alouettes défensivement.
12: Ah oui, absolument. Ils naissent 7-0 contre Montréal. T'sais, tout le monde s'en regardait en disant, OK, qu'est-ce qui se passe? Deuxième séquence à l'attaque, ils se trouvent à la porte des buts. Puis bang! Nate Beauchemin qui effectue l'interception. Ce jeu-là a complètement changé la rencontre. Le rouge et noir aurait pu prendre les devants 14-0. Au lieu de ça, Il redonne le ballon à Montréal, qui traverse le terrain pour marquer. Tu sais, l'attaque du Rouge et Or n'a plus jamais été la même après ça. Mm-hmm. Après le premier touché, les quatre séquences suivantes, ça a été interception, échappé recouvert par les Alouettes, interception de Hento qui a mené au toucher des Alouettes, puis un placement raté. Mm. Aïe aïe! Je veux dire, t'encaisses une 14e défaite de suite aux mains de Montréal, t'as une fiche de 0-10, t'as 16 défaites de suite datant de la saison dernière. Ça égalise le record de médiocrité de la Ligue canadienne. Le seul endroit où le Rouge et Noir est arrivé premier cette saison, là, c'est pour atteindre la 10e dans la colonne des victoires-défaites. Hey, ça, c'est triste en temps, là.
11: Puis honnêtement, je sais pas s'ils vont être capables de gagner un match cette année avec la façon dont ils jouent en ce moment, avec à quel point les visages ont l'air défaitistes. Ah. Tu te dis, ils vont-tu être capables d'en colline? Même pas si sûr que ça, parce que c'est épouvantable comment ils sont mauvais, puis il y a absolument, il y a même pas une facette du jeu dans laquelle ils sont juste corrects, là. Tout est mauvais. Dans toutes les catégories, ils sont les pires dans la Ligue canadienne de football. En terminant, Mathieu, peut-être deux petites notes rapides?
12: Oui, absolument. Indiscipline, faut vraiment que les Alouettes s'améliorent. 12 pénalités au total hier. Ouais. C'est beaucoup trop. Peut-être, je dirais, de regarder la séquence de Travis Tice, juste pour vous dire à quel point que les Alouettes dominent. Il a touché le ballon 5 fois de suite, course et passe. Gros match aussi. Ouais. Marketing des Alouettes, guys. Hey, la bubble LED, là, de Davis Alexander.
13: Il la monte sur Zoom en ce moment. Avec la tête. C'est parfait.
12: Le gars, c'est un dog. Il a signé des autographes avant la game, après le match. Quel bon gars, Davis Alexander. Pas pour rien que les estrades sont pleines de son chandail. Les Alouettes sont win, les boys. C'est l'équipe de l'heure.
11: C'est l'équipe de l'heure et on est très content de t'en parler, Mathieu. Prends soin de toi, passe un bon week-end et on se reparle vendredi prochain peut-être parce que les Alouettes qui vont faire face aux Blue Bombers de Winnipeg la semaine prochaine.
12: Hey, merci les gars, bonne journée.
11: Merci, salut, bonne journée. Alors voilà, c'était Mathieu Bédard. On va prendre une pause et au retour, c'est Nicolas Saint-Pierre qui s'installe. On va jouer à un jeu avec Nick. Passeront à l'histoire ou pas? Il y a certains plateaux, certains records qui sont apportés pour des joueurs de la LNH, pour des joueurs du Canadien. Est-ce qu'ils vont réussir à y parvenir ou non? Nick va se mouiller, ça s'en vient dans deux minutes.
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11: La semaine finit toujours bien quand on parle à Nick Saint-Pierre. Comment ça va, Nick?
0: Oh, super bien. J'ai écouté votre belle entrevue avec Hendrik Saint-Pierre. Ce gars-là m'impressionne. Il y a deux personnes qui m'impressionnent par leur QI hockey. Mm. Derek Brassard puis Hendrik Saint-Pierre, un étudiant de la game.
13: Ouais.
0: Lui, c'est un vrai. Puis de l'autre bord, j'entendais parler du rouge et noir.
13: Regarde.
11: Oh, man, non, c'est triste, sérieux, là. Je me sens pour vous, dans la région d'Ottawa-Gatineau, de devoir subir ça.
13: Ouais.
0: Ça fait deux fois qu'on donne les rênes du club, là, et beaucoup de rôles à une seule personne. Paul Lapolice, qui avait été entraîneur-chef, puis qui avait été également coordonnateur offensif. Ça a fait patate. Dinwiddie s'amène. Directeur général, entraîneur-chef, coordonnateur offensif, une seule personne qui porte beaucoup trop de chapeaux, puis en ce moment, ça tourne au vinaigre. C'est pas beau. Hâte de voir si on est capable de redresser la barque. Je pense pas que ça va se passer cette année.
13: Je pense pas non plus.
11: Je le souhaite éventuellement parce que là, c'est des records de médiocrité de la Ligue canadienne qu'on est en train de battre. Parlant de records, j'ai un jeu à te proposer aujourd'hui, Nick. On va regarder différents joueurs à travers la LNH qui pourraient possiblement établir des plateaux, que ce soit cette saison ou dans les suivantes, et toi tu vas déterminer si c'est vraiment faisable ou non. Donc ils passeront à l'histoire ou pas. On va commencer avec justement l'ancien coéquipier d'Hendrik Saint-Pierre, Alex Ovechkin, qui vise le 1000 buts en carrière en saison régulière. Il a eu son 1000 saisons et séries, là. Mais en saison régulière, en ce moment il est à 929. Est-ce que tu penses que Ovi va être capable de le faire?
0: J'ai le goût de dire oui, parce que même s'il a signé seulement pour un an, puis qu'on sait qu'il est sur les vapeurs de sa carrière en ce moment, qu'il voudrait probablement terminer sa carrière de joueur en Russie, alors le temps presse, mais j'ai l'impression qu'il reste 2 ans, puis j'ai l'impression que la seule motivation qui lui reste dans la Ligue nationale de hockey, c'est d'atteindre ce plateau.
11: Ouais.
0: Alors je vais dire oui, en dedans de 2 ans, ça va être quand même difficile, mais vu la régularité de sa production, je pense qu'il est capable de le faire en 2 ans, alors je vais dire oui.
11: Ouais, tu sais, c'est 71 en 2 ans, c'est 35 buts par année, il en a marqué 32 l'an passé, 44 celle d'avant.
0: Oh oui.
11: S'il est en santé, c'est tout à fait possible. Dans le cas d'Ovi, on y va pour une marque qui serait pour dans pas mal plus longtemps, mais quand même, on a le droit de rêver, de s'imaginer ça. Nick Suzuki, le plus de points dans l'histoire du Canadien. Le record, c'est Guy Lafleur, 1246. Suzuki en a 476, fait qu'il est à environ 750 points du record.
0: Ouais.
11: Est-ce que c'est à portée de main pour Suzuki, selon toi?
0: C'est à portée de main, mais je pense pas que Suzuki va être capable de battre ce record-là. Bien que, écoute, c'est un joueur exceptionnel. On voit ça. Écoutez, là, il est au-dessus de la moyenne.
11: Ouais.
0: Je veux pas manquer de respect, puis surtout pas envers les fans qui nous écoutent.
11: Mais non, fais attention, là.
0: Je pense pas que Nick Suzuki soit capable d'atteindre ce record-là. Puis je pense que Guy Lafleur est bien en selle pour encore une couple d'années. Pas arriver encore celui qui va être capable de battre ce record-là.
11: Ouais, parce que il y a bien des choses qui doivent bien aller pour qu'on en arrive là. Faut qu'il continue à rester en santé. Faut qu'il continue à préserver une production similaire. Faut qu'il reste avec le Canadien aussi. Tu sais, il y a ça aussi qui rentre en ligne de compte. Fait que ça devient un petit peu difficile à prédire. OK, un autre plateau. Moi, je le trouve vraiment intéressant, celui-là, parce que, d'après moi, c'est le seul joueur en ce moment qui est capable de le faire. Puis ça fait longtemps qu'on a vu un joueur qui est capable de faire ça. McDavid, une saison de 160 points. Sa meilleure en carrière, c'est 153. 160 points, ça n'a pas été fait souvent dans l'histoire de la Ligue. Le dernier, c'est Mario Lemieux. En 95-96, 161 points. Est-ce que tu penses que McDavid va être capable de le faire une fois dans sa carrière?
0: Si tu m'avais posé cette question-là peut-être 1 ou 2 années avant, je t'aurais dit oui sans l'ombre d'un doute. Or, faut pas oublier une chose, c'est que Mario Lemieux, sa dernière année où il a atteint le plateau des 160, il avait 28 ans, si je me trompe pas. Or, McDavid entre dans sa 30e année. Écoutez, là, je suis pas un expert, puis je suis pas un scientifique, mais la tendance me dit qu'à partir de 30 ans, ça commence à décliner. McDavid va demeurer un joueur exceptionnel, va demeurer un joueur, un des meilleurs de la Ligue nationale de hockey, tant et aussi longtemps qu'il va jouer, mais je pense pas qu'il soit capable d'atteindre ce plateau-là. Où est-ce qu'il est rendu dans sa carrière?
13: Ben, si oui, ça serait peut-être 7 années. Tu serais là-dedans.
11: C'est ça, il en reste plus beaucoup. Là. Il le fera pas à 35 ans, on s'entend.
13: Non.
0: C'est ça, on s'entend. Fait que, je vais toucher du bois, ça serait le fun d'entendre une histoire comme celle-là. Je vais toucher du bois pour lui, mais je serais grandement étonné qu'au terme de cette saison-là, on parle d'une saison de 160
11: points. Ouais, c'est 160 points, c'est presque 2 points par match. Là. C'est incroyable. On est rendu à 84, là, fait qu'un petit peu moins que 2, mais c'est beaucoup de stock. Un autre plateau qui est beaucoup de stock, 2000 points en carrière pour Sidney Crosby. En ce moment, Sid est à 1761. Le seul autre joueur dans l'histoire de la LNH à atteindre le plateau des 2000 points, c'est Wayne Gretzky. Il y en a une couple qui sont passés proches, là, Gordie Howe, Jaromir Jagr notamment. Pour Sid, est-ce que c'est faisable selon toi?
0: Je pense pas que ça soit faisable. Je pense qu'il y, a, il y en a pas mal plus de fêtes qu'il en reste à faire. Puis je pense pas que le temps qui va lui rester va lui permettre d'atteindre ça. Écoutez, ça demeure un joueur au-dessus de la moyenne. Ça demeure un gars qui est régulier comme une montre. Mm-hmm. Mais je pense sérieusement que Father Time va rattraper. Puis je pense pas que Sidney Crosby va être capable d'atteindre ce plateau-là.
11: Si jamais Crosby le fait pas, j'ai hâte de voir si McDavid serait capable d'atteindre le plateau. Yes. Parce que si je regarde McDavid en ce moment, il est à 1220.
0: Ouais.
11: En 800 matchs, on peut dire qu'il est à peu près à mi-chemin dans sa carrière, un petit peu moins. Ce serait possible pour McDavid, mais écoute, 2000, c'est énorme, là. C'est... Il y a personne d'autre qui le fait à part Wayne Gretzky, quand même.
0: Juste ce record-là, juste le fait, je viens de nommer ça, il y en a seulement un, ça vous donne encore une fois l'idée comment de l'ampleur de cet accomplissement-là. Alors, Sidney Crosby, j'adore ce gars-là, mais je pense pas qu'il va être capable de rattraper Wayne Gretzky à ce niveau-là.
11: On va aller maintenant dans ta cour chez les Sénateurs d'Ottawa. Tim Stützle, est-ce qu'il pourrait obtenir la marche chez les Sénateurs pour le plus de points en une année? Le record, c'est Danny Hitley à 105. Je sais que plus tôt, cette semaine, tu nous parlais que tu voyais une saison de 100 points dans ta soupe pour Stützle. Il va-tu être capable de se rendre éventuellement à 105 puis de battre Danny Hitley?
0: Puis ma soupe, là, c'est une soupe au poids. Mon dire, une affaire est bonne. Il va atteindre, oui, ce plateau-là, il va le battre. Sans l'ombre d'un doute, puis je pense sérieusement que Tim Stützle est capable d'atteindre les 110 points à un moment donné. Tim Stützle a la qualité. Ce que je veux voir de ce gars-là, c'est lancer un petit peu plus pour marquer beaucoup plus de buts. Danny Hitley, qui est d'ailleurs le seul à avoir marqué 50 buts deux fois de suite pour les Sénateurs d'Ottawa. Alors, non seulement il a le potentiel de battre les 105 points, mais il a le potentiel également de battre le record des 50 buts.
11: On se projette, là, puis je sais que c'est un peu loin, mais est-ce que tu penses que Stützle, il y aurait même le potentiel peut-être de détrôner Alfredson puis de devenir le plus grand sénateur de l'histoire?
0: C'est très osé.
11: Ouais.
0: Mais je vais te dire oui à part de ça.
11: Il y a le talent.
0: Je vais te dire oui. Non, le gars, sérieusement, donnez-vous la peine d'isoler ce gars-là quand il joue et vous allez voir comment il est bon. C'est sûr qu'il est pas parfait. Il y a encore des petites choses à peaufiner. Mais le gars, sérieusement, dans quoi, 10, 12 ans, on pourrait parler certainement du gars qui a le record du plus grand nombre de points, du plus grand sénateur, certainement. Oui, je vais aller jusque-là.
11: OK, on y va d'une petite dernière. On se gardera peut-être les autres pour la semaine prochaine. Sergei Bobrovski, est-ce que le plateau des 600 victoires en carrière est atteignable pour lui en ce moment? Il est à 456, puis 600, un petit peu comme 2000 points. Là, c'est un plateau unique parce que le seul à avoir eu 600 victoires en carrière, c'est Martin Brodeur.
0: Ouais, écoute, pas prêt à dire ça. Je peux pas dire que Bobrovski va être capable parce que Brodeur, il y a une chose qui est sûre, c'est qu'il a été incroyable. J'ai adoré toute sa carrière, Martin Brodeur, mais il a quand même profité d'un système très hermétique devant lui, un système défensif qui lui a permis justement d'atteindre ce plateau-là. Bobrovski n'est pas à ce niveau-là. Bobrovski va se retrouver encore une fois. Ben, s'est retrouvé la plupart du temps avec un gars qui devait faire la différence lui-même. Non, il est très bon, Bobrovski. Je lui lève mon chapeau. Beaucoup de respect. Mais non, le record de Martin Brodeur définitivement va demeurer dans les mains de Martin Brodeur.
11: Ouais, puis surtout à son âge, puis rendu avec les Maple Leafs, on parle quand même de Frédéric qui gagne au-dessus de 40 matchs par année, là, fait que ce serait quand même surprenant.
0: Pense pas
11: mais
0: que les Maple Leafs, c'est une équipe trop basée sur la défensive.
11: Non, excellent point. Excellent point, puis tu sais, ouais, c'est ça. Puis en tout cas, il va monter dans les classements, là, il risque de chauffer roi, puis d'être pas loin, puis c'est vraiment une grande carrière qu'a eu Bobrovski, là, un gardien qui, quand ça va être fini, on va devoir le considérer parmi les plus grands de l'histoire à sa position, mais là,
0: sans
11: pour battre un Martin Brodeur. Regarde, finalement, j'ai dit que c'était la dernière. Je vais y aller avec une autre dernière, OK? On a parlé de Suzuki tantôt pour battre le record de Guy Lafleur. Cole Caulfield, c'est une question qu'on a commencé à se poser cette année quand il a marqué son 50e but. Est-ce qu'il pourrait battre le record pour le plus de buts avec le Canadien de Montréal? La marque en ce moment, c'est Maurice Richard à 544. Caulfield est loin quand même. Il est à 169.
0: Je vais dire oui.
11: Ah ouais,
0: Caulfield va battre le record de Maurice Richard. On n'a pas besoin de carte de présentation pour ce qu'il est capable de faire. Cole Caulfield, il reste encore beaucoup de place à amélioration. Il est loin d'avoir atteint son apogée. Puis sérieusement, dans le contexte qu'on connaît en ce moment, où se dirige l'équipe, je pense sérieusement que Cole Caulfield pourrait flirter et même battre le record de Maurice Richard. Je pense qu'on on est dû pour avoir des gars de cette ère-ci battre des records, de très vieux records. Cole Caulfield fait partie de cette catégorie-là, puis on va pouvoir parler d'un record historique pour Cole Caulfield après sa carrière.
11: Il lui manque à peu près 400 buts. Ça fait, disons, une moyenne de 40 buts par année pendant 10 ans. C'est beaucoup, mais tu sais, il y en a que tu vas en avoir plus, il y en a que tu vas avoir moins. S'il reste avec le Canadien, qui sait?
13: Ah, écoute, Nick, je sais pas
0: si... un vieux 2 là-dessus.
13: Je sais pas si c'est vendredi, Nick, mais je te trouve super optimiste. J'adore ça.
11: Vers à moitié plein, c'est important.
13: Ben oui, c'est important.
11: C'est important.
0: C'est le fun d'être positif.
11: C'est vrai, c'est l'été, il fait beau. On va avoir un beau week-end. Puis voilà. Mais merci pour ton temps, Nick, aujourd'hui. Très, très apprécié. Excellent comme à l'habitude.
13: Ben oui.
11: Passe un bon week-end. On se reparle la semaine prochaine. Est-ce que tu retournes dans le bois là en fin de semaine?
0: Non, moi le lundi, moi correct.
11: C'est bon, on se parle lundi. Ben,
13: salut Nick, bon Pink Floyd.
11: Bon Pink Floyd, c'est bon ça. Voilà. Alors c'était Nicolas Saint-Pierre. On va prendre une pause et au retour, on va s'entretenir avec la carrière numéro 1 au Canada, Sarah Parker, la carrière partante pour l'équipe canadienne qui a remporté le championnat du monde de flag football, la carrière qui a permis au Canada de se qualifier pour les Jeux olympiques de Los Angeles en 2028. Ça s'en vient après la pause.
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11: Une des plus belles histoires sportives de l'été s'est déroulée la fin de semaine passée en Allemagne. C'était les championnats du monde de flag football. Et autant les gars que les filles du Canada ont réussi à se qualifier pour les Jeux olympiques de Los Angeles en 2028. Et on va s'entretenir avec la carrière partante de l'équipe canadienne championne du monde, Sarah Parker. Salut Sarah, comment ça va?
33: Ça va super bien, merci.
11: Écoute, ben d'abord, félicitations. Puis comment est-ce qu'on se sent, là? Carrière partante de l'équipe championne du monde de flag football. Ça doit être tout un feeling.
4: Ouais, c'est vraiment incroyable, pour vrai. Je suis vraiment contente d'avoir partagé ça avec mon équipe. Pour vrai, on était un groupe super spécial. Statistiquement, meilleure défensive du monde. Puis receveur incroyable. Ça l'a rendu ma tâche vraiment, vraiment facile. J'ai vraiment eu beaucoup de plaisir avec elle. Puis c'est ça, on est revenu avec la médaille d'or.
11: Tu parles de votre groupe. C'était comment d'essayer de bâtir une chimie aussi rapidement là? Si je me trompe pas, les premiers essais pour l'équipe canadienne, c'était seulement l'an passé. Tu sais, beaucoup des joueuses, tu les connais peut-être, mais il y en a qui sont des adversaires, il y en a qui sont des coéquipières. Comment est-ce que vous avez réussi à bâtir une chimie d'équipe aussi rapidement?
4: On a le privilège de pouvoir pratiquer ensemble plusieurs fois par semaine. On est centralisé à Montréal, donc les filles qui habitent loin de Montréal, ils ont passé l'été ici. Puis ça fait en sorte vraiment que on se voit plusieurs fois par semaine. C'est facile de tisser des liens avec ces filles-là. Elles sont vraiment super motivées. On a le même objectif, en plus d'être super drôle puis agréable. Puis ouais, c'était vraiment facile de s'attacher à ces filles-là. Là, je m'ennuie déjà.
11: Ben, la bonne nouvelle, c'est que tu vas probablement avoir les chances de les revoir bientôt, dont aux Jeux olympiques pour certains, ben oui, dans 2 ans. Écoute, vous êtes débarqué dans ce tournoi-là, puis tu l'as dit, là, vous avez été dominante. Vous avez battu toutes les équipes, dont les Américaines notamment. Tu sais, c'était comment l'anticipation avant ça? Tu sais pas trop à quoi t'attendre nécessairement. Ça va être quoi le calibre? À qui on va faire face? Comment est-ce que vous vous prépariez? Est-ce que vous vous attendiez à avoir autant de succès aussi rapidement?
4: Ben, je pense qu'on savait que on avait vraiment une bonne chance d'aller chercher notre qualification olympique, puis même aussi de viser le podium. On le dit depuis le tout début de la sélection qu'on vise l'or et rien de moins. Puis pour vrai, on s'attendait à jouer des grosses équipes comme les États-Unis et le Mexique parce qu'on savait qu'on visait l'or. Fait qu'on était toutes prêtes mentalement. Quand on savait qu'on jouait la demi-finale contre le Mexique, c'était pas une surprise parce que ça fait un an qu'on en parle. On savait que selon les poules, si on finit première dans notre poule, on va affronter le Mexique en demi-finale. On savait que cette game-là, ça allait être la game la plus importante du tournoi. Puis pour vrai, rendu là, on dirait que on avait comme aucune pression, aucun stress parce que on savait exactement à quoi s'attendre. On savait qu'on allait être là. Puis c'est ça, on a vraiment ball. C'était vraiment notre meilleur game du côté défensif. On a juste accordé 6 points, ce qui est incroyable. On les a dominés, puis ouais, on est vraiment fiers de nous, pour vrai.
11: Si on regarde la formation canadienne, là, ce sont à peu près tous des Québécoises, ou même ce sont tous des Québécoises, si je me trompe pas, mais comment ça se fait que le Québec est aussi bon en flag?
4: C'est la structure. Au Québec, les jeunes peuvent jouer au flag au secondaire, même dans plusieurs divisions au secondaire, au cégep, la majorité des cégeps pour le flag football. Puis là, maintenant, à l'université, depuis la saison 2021, on joue au flag football à l'université. Puis d'ailleurs, c'était la première saison varsity, la saison 2025.
11: Ouais.
4: Avec l'annonce d'un projet pilote U-Sport 2027, on a juste créé un chemin pour que les filles puissent se développer à un super haut niveau au Québec. Puis on a aussi une qualité de coach incroyable ici. Fait que je pense que c'est vraiment ça qui a fait la différence. Mais pour vrai, des athlètes qui sortent de chaque coin de pays, nos coachs, ils voyagent à travers toutes les provinces pour faire les camps de sélection, les ID camps, pour essayer de trouver leur talent. Puis ils en trouvent ailleurs. On en trouve ailleurs. Les programmes se développent ailleurs aussi. Fait que bientôt, l'équipe nationale va être composée de d'autres joueurs aussi, là, absolument.
11: Tu sais, le flag football connaît une effervescence incroyable au Canada. Tu l'as dit, regarde, à l'université, c'est assez nouveau. Là, il va même avoir les Jeux olympiques. Tu sais, toi, quand t'as commencé, j'imagine que t'étais au secondaire, c'était pas des possibilités qui étaient nécessairement imaginables pour toi, mais c'est comment de vivre ça de l'intérieur, là, de voir que de plus en plus, les portes s'ouvrent et tu peux rêver à de plus en plus gros dans le monde du flag football.
4: Ouais, mon cheminement, il était un petit peu différent parce que justement, j'ai moi-même ouvert mes propres portes. Au secondaire, je jouais au flag football 4 semaines dans l'année, c'était tout. Après ça, quand j'ai commencé le cégep, il y avait pas de flag football à mon cégep. J'ai dû bâtir le programme là-bas.
11: T'as bâti le programme toi-même?
13: Ouais, c'est ça que j'avais
4: dit.
11: Comme étudiante, là.
4: Oui, comme étudiante, j'ai cogné à la porte de mon responsable des sports à toutes les semaines. J'ai été super fatigante, j'ai récolté des pétitions, j'ai fait tout ça. Puis ouais, j'ai pu jouer 2 ans à mon cégep de Champlain à Saint-Lambert. D'ailleurs, ils m'ont inauguré dans leur Hall of Fame en 2025.
5: Félicitations.
4: Cool. Merci. Même chose à l'université. J'ai commencé l'université en 2020. Il n'y avait pas de flag football à ce moment-là. Puis pendant l'année de la COVID, dans le fond, où est-ce que j'étais 100% en ligne, on a créé des petits comités d'athlètes pour essayer de partir la Ligue universitaire. Pour ma part, j'étais responsable pour l'Université de Concordia. Fait que j'ai développé aussi l'équipe à l'Université de Concordia. Vraiment faire aussi de ça. Alors, c'est ça, j'ai jamais été recrutée nulle part. J'ai dû bâtir mes propres opportunités. Puis là, juste le fait que d'avoir la reconnaissance, mettons, des Jeux olympiques, pour moi, ça, c'était vraiment un moment comme incroyable parce que c'est comme, enfin, les gens, ils croient en notre sport, ils veulent nous donner la chance de jouer sur la plus haute scène, puis ça va vraiment déboucher beaucoup de choses pour les filles qui s'en viennent aussi.
13: Entièrement, c'est un beau spectacle, sincèrement, tu sais.
5: Ah oui.
13: Ça va faire partie des sports qui vont faire leur audition aux prochains Jeux olympiques. On vous souhaite que ça reste le plus longtemps possible. C'était vraiment, vraiment cool de vous voir aller. Est-ce que tu t'impliques pour le fun? Est-ce que tu t'impliques dans les programmes de flag foot? Est-ce que tu coaches en quelque part ou... Ouais.
4: Ouais. J'ai joué pendant la saison à l'Université de Concordia la saison dernière. Puis je retourne là comme coach des carrières.
13: OK, très cool.
5: En terminant, Sarah, justement, là, les Jeux olympiques s'en viennent dans 2 ans. Vous êtes qualifiée. À quoi vont ressembler les 2 prochaines années? À quoi vont ressembler? Tu sais, il va y avoir d'autres sélections aussi, j'imagine, pour l'équipe canadienne. Est-ce que ton poste est assuré? À quoi ça va ressembler les prochains mois, les prochaines années en vue de LA 2028?
4: Aucun spot est assuré. À chaque année, il y a un roulement de joueurs, la sélection repart à zéro. Tout le monde a une chance égale de venir faire l'équipe nationale. Puis je pense aussi que c'est ce qui fait la force de notre programme, d'avoir un roulement, d'avoir des super bonnes athlètes qui compétitionnent. C'est vraiment ce qui va nous amener une médaille olympique plus tard. Avoir des athlètes super talentueuses autour de moi, où est-ce que je peux apprendre, me pousser plus loin. C'est juste bénéfique pour le sport, pour notre programme puis pour notre pays.
5: On a vraiment hâte de suivre ça sérieux là. C'est cool de voir un sport grandir comme ça, puis on a tous hâte de suivre ça de près aux Jeux olympiques dans 2 ans. Merci beaucoup Sarah d'avoir pris ton temps pour nous parler aujourd'hui. Félicitations encore une fois, puis on te souhaite la meilleure des chances pour la suite.
4: Merci beaucoup.
5: Merci. Salut, Sarah, alors bonjour. Voilà, c'était Sarah Parker, corps arrière de l'équipe canadienne, championne du monde de flag football. Après la pause, c'est le bureau des commissaires avec Dan Richard. Dan, il va l'avouer, là, il s'est trompé. C'est pas le seul, c'est loin d'être le seul, mais il y a quelque chose de très spécial qui est en train de se passer et il nous raconte pourquoi dans 2 minutes.
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5: Bienvenue dans le bureau des commissaires avec Dan Richard. Comment ça va, Dan?
0: Salut les boys, bon vendredi, ça va super bien, vous autres aussi?
5: Ça va très bien.
13: Vraiment bien.
5: Écoute, par contre, faut commencer d'entrée de jeu, là. On s'est trompé. Tu t'es trompé, Hugo s'est trompé, je me suis trompé. Il y a bien du monde qui se sont trompés, parce que non, la saison des Blue Jays est pas finie, comme on le disait il y a quelques semaines. Ils sont en pleine course, puis ils continuent de nous impressionner série après série.
0: C'est difficile à analyser.
5: Ouais, c'est difficile de dire... Qu'est-ce qui se passe, là? C'est un peu par magie.
0: Honnêtement, parce que je regardais, tu sais, je regardais qu'est-ce qui te reste. Qu'est-ce qui te reste? Puis là, t'es à travers 6-7 équipes pour une place, puis c'est toi qu'il faut qu'ils ressortent de ça avec ce qui te reste. Je te dis, mais ça se peut comme pas, là. Tu sais, ça...
5: Ouais.
0: Puis c'est pas fait, ça s'est dit, là. Il reste encore un gros mois et un tiers, à peu près, là, de baseball à jouer. Fait qu'il en reste, là. Tu sais, il reste pas... On te demande pas de survivre une semaine, là. On te demande de survivre, là, quasiment 40 matchs encore. Ceci étant dit, c'est 7 séries de suite remportées, mais 6 de suite, les 6 dernières qui ont des équipes qui jouent en haut de 500.
5: C'est ça qui rend ça encore plus impressionnant.
13: C'est ça, là.
0: C'est ça qui me fascine, moi, c'est que t'es capable, avec ce qui te reste, de battre des bonnes équipes, tu sais, de battu les Yankees, t'as gagné une série contre les Yankees, contre les Rays, contre les Red Sox, contre des adversaires de la division en plus. Au moment où t'as, tu sais, c'est dommage un peu, là, parce que s'il avait juste commencé cette série-là 4-5 jours plus tard, cette séquence-là, là, Kevin Gausman, je suis convaincu qu'il est encore avec les Blue Jays.
13: Ouais, c'est ça.
0: Puis, Dalton Varshow, à la limite aussi, tu sais, il n'y a pas le même impact, mais c'est un 10, sinon le meilleur vulture de centre défensif. C'est un gars capable de mettre l'autre bande une fois de temps en temps. Tu sais, il aurait gardé ces éléments-là parce que le défi, les boys, même si les Blue Jays survivent de brillante façon, le défi, ça, blague à part, ça demeure le même qu'on s'est dit, là, quoi, une semaine et demie. Là, faut que tu survives avec ce qui te reste dans le lineup. Puis je regardais après la blessure Andrés Giménez, après la blessure Andrés Giménez hier, le lineup des Blue Jays, si je t'avais dit au début de l'année que tu vas lutter
13: McAdoo
0: pour une place en C, Charles McAdoo, Daz Cameron, tu sais, qui frappe un ou deux, tu sais, je veux dire, sans Vlad hier, là, c'est circonstanciel, là, mais après ça, Valenzuela, Tony Clement qui a une grosse saison, c'est pas une équipe des séries là en ce moment. Là.
13: Tu sais que t'as de la difficulté quand, après une blessure, John Schneider a refait son avant-champ au complet. T'sais, ça, là,
0: oui,
13: c'est...
0: Et Valenzuela, t'allais jouer au premier but, je pense que c'est la troisième fois de ta carrière. Là, McAdoo, qu'on a pratiquement juste joué au troisième ou au premier but, t'allais jouer au deuxième. C'est un peu comme... Tu joues dans le tam-tam,
13: oui,
0: là,
13: mais c'est ça que j'allais dire.
0: Arrivé, puis là, tu reviens tout à l'envers.
13: C'est
0: là,
13: ça que j'allais dire.
5: Mais,
13: c'est fou.
5: Mais tu vois, Dan, tu parlais de la date limite, puis j'ai l'impression que ça a été un point tournant. Dans la mesure où, vu que les Blue Jays, oui, ont été vendeurs, mais ils ont aussi été acheteurs. Tu sais, ils auraient pu échanger tout le monde. Ils auraient pu échanger Shane Bieber, ils auraient pu échanger Max Scherzer, George Springer. Mais ils ont décidé quand même de garder ces gars-là en s'accrochant au mince espoir que, regarde, on va essayer de faire une run d'ici la fin de l'année. Puis ça, dans le vestiaire, ça a sûrement fait beaucoup de bien, là, de dire, hey, ils ont pas abandonné sur la saison. Nous non plus, on va pas abandonner.
0: Ils ont-tu pas abandonné là, sur la saison ou ils ont pas abandonné sur le groupe?
5: Ah.
0: Tu sais, il y a la possibilité du lockout, là, qui plane toujours, là, mais parlons comme s'il y avait pas de lockout. Les Blue Jays, on en a parlé souvent, c'est une équipe qui a les moyens d'investir.
5: Mm-hmm.
0: Donc, c'est pas une équipe que tu vends toute cette année pis t'as pas le choix d'entreprendre une reconstruction comme on a vu rapidement, je pense, aux Nationals après qu'ils aient gagné leur série mondiale, là, quelques années après où est-ce que Juan Soto est parti pis tout était à recommencer. Les Cubs aussi, c'est arrivé. Bon. Les Blue Jays, il te restait des éléments pour recommencer l'année prochaine assez rapidement. Je pense à Soriano qui sont allés chercher le lanceur partant. Après ça, t'as un bon point, Ali, où est-ce que malgré tout ça, t'étais pas à 9 matchs de la dernière place qui donne accès aux séries.
13: Ouais.
0: Tu sais, à ce moment-là, t'étais peut-être 4 matchs, 3 matchs et demi, 4 matchs. Le nombre d'équipes à rattraper était élevé, mais c'était pas impossible non plus. Puis peut-être que quand le groupe a vu que, justement, les Springer partaient pas. Tu sais, Springer était joueur autonome, là.
13: C'est ça.
0: Bieber partait pas. Se sont peut-être dit, OK, regarde, qui sait? Tu sais, on a moins de pression, là, on est plus supposé les faire, les séries. Gossman est parti. Il y a des joueurs qui arrivent, puis visiblement, ils ont l'air d'avoir du fun ensemble.
13: Mm-hmm.
0: Puis à chaque match, je trouve qu'à chaque match, c'est pas un gars qui part avec la victoire, mais Charles McAdoo, au début de la série contre les Rays, 3-3. Là, il y a Shane Bieber que là, c'était le bon vieux Shane Bieber.
13: Ben
0: 7
13: oui.
0: manches, 4 coups sur, 1 point mérité, 7 retours au bâton, pas de but sur balle. T'sais, fait qu'on dirait qu'à chaque match, t'as un joueur parce que c'est pas le. Les Blue Jays ont pas le talent pour attendre le circuit de 3 points.
13: Là. Non, t'sais, c'est
0: si,
13: ça.
0: Si ils gagnent, ils vont gagner avec la petite balle. Puis on dirait qu'à chaque match, c'est tel joueur qui est même peut-être pas supposé d'être là ou qui
13: pensait
0: jamais être avec les Blue Jays à la fin du mois d'août. Qui arrive puis qui sort une soirée de 3 coups sûrs avec 3 points produits.
13: Ouais,
0: espérons que je ne pensais jamais être avec les Blue Jays à la fin du mois d'août, qui arrive puis qui sort une soirée de 3 coups sûrs avec 3 points produits.
13: Ouais.
0: Espérons que ça se poursuive, les boys, parce que c'est une belle histoire.

0: Ils jouent même pas pour 500. Puis écoute, les Twins sont en série en ce moment. Ouais, ils jouent pas pour 500, eux non plus. Mais c'est le nouveau format des séries dans le baseball qui donne ça. Puis il y a des années où t'es avantagé par ça. Tu regardes dans la Nationale, il y a une équipe qui va peut-être rater les séries. Regarde, les Diamondbacks sont pas en série, ils sont 67-61 en ce moment. Dans l'Américaine, c'est le contraire. Fait qu'il y a des années que c'est ça, il y a des années que c'est l'opposé, mais c'est la beauté du nouveau système.
1: L'année passée, c'est exactement ça, les boys. C'est exactement le contraire, en fait. Les Reds, là, puis je vais voir en même temps que je parle pour être sûr, là, mais c'est 80. Les Reds, c'est ça, 83-79, ils ont fait les séries. Puis ça va être ça aussi cette année. Là.
0: Ouais.
1: Tu sais, je m'attends pas à ce que l'équipe, à ce que les Rangers du Texas, qui est l'équipe là, qui ferait, ou les Twins là, qui sont égales, là, je m'attends à ce que l'équipe qui fasse les séries va jouer en haut de 500, parce que dans le paquet, si t'as pas le choix qu'il y ait, tu sais, si tu pars des Mariners jusqu'aux Twins, là, c'est 7 équipes. Là. T'as comme pas le choix qu'il y en ait. L'équipe qui va être la meilleure de ces 7 équipes-là va partir sur un gros stretch là, d'ici la fin de la saison. Fait que je m'attends à ce que ça ressemble beaucoup à l'année dernière. Fait que ça reste que, Oli, la révolution, c'est le nombre d'équipes, c'est les 7 équipes qui font les séries. Parce qu'au final, t'en as 6 dans ces 7-là, là, les Twins, les Rangers, les Jays, les Guardians, les Tigers, les Orioles, les Mariners. Finalement, c'est la moitié de la Ligue américaine.
2: C'est ça, mais c'est vrai, c'est ça. Là.
1: T'en as 6 là-dedans qui ne feront pas les séries.
0: Ouais.
1: Mais les 6 équipes qui font les séries t'amènent, c'est un peu exceptionnel cette année, on s'entend, là, mais t'amènent quand même cette course-là qui va être enlevante. Puis dans ces 7 marchés-là, il y a une dizaine d'années, t'en as peut-être 5, ou t'as peut-être les 7 même, mais t'as peut-être 5 des 7 marchés que c'est terminé. Là.
2: Ah oui, il abandonne sur la saison.
1: Il y a 15 000 personnes qui vont voir les games, puis il n'y a pas des grosses cotes d'écoute à la télévision, puis les équipes auraient peut-être été encore plus agressives comme vendeuses à la date limite des transactions, tandis que là, pour ces équipes-là, ça demeure du baseball enlevant puis du baseball de série à chaque jour. Puis ça, je pense que c'est très bon pour le baseball majeur.
2: La seule chose qui me fait peur, c'est qu'à la fin de la saison, les Blue Jays manquent de gaz. Mais ça, ça peut vraiment arriver. Tu sais, puis voir une série comme les Reds là, puis les Dodgers là, l'année passée, où ça a été très facile.
1: Ça, c'est sûr, Hugo, parce que là c'est ta profondeur. Puis ça beaucoup. Les lanceurs sont la force des Jays.
2: Ouais.
1: Dylan Cease n'a pas le droit à l'erreur. Tu sais, Dylan Cease, semaine passée, il a connu un excellent départ, mais les Jays ont perdu. Ça peut pas arriver trop souvent. Parce que moi, Max Scherzer, tente de la renommer, un des meilleurs lanceurs de l'histoire.
2: Ouais.
1: Mm-hmm. Mais tu sais jamais, là, ce qui.
2: Non.
1: Tu sais jamais.
2: Tu
1: sais jamais, c'est après la troisième manche, c'est pas 7-1. Là,
2: ouais.
1: Donc, ceci étant dit, rapidement, avant qu'on passe aux autres sujets. C'est ce bout-là, là, le bout critique qu'on en avait parlé, là, où est-ce que tu t'affrontes les Rays, les Yankees, les bonnes équipes. Il faut que tu le passes. Après ça, les boys, c'est Royals, Mariners, Guardians, Royals, Ace, Orioles, Tigers, Rangers, Orioles et Reds pour terminer la saison. Au moment où on se parle, il n'y a aucune de ces équipes-là qui joue pour 500.
2: C'est ça.
1: Ça, c'est le cadeau du ciel. Là. C'est le mois de septembre au complet, là, pratiquement, que tu ne joues pas contre une équipe qui joue pour 500. Fait que si tu es capable d'être... Si tu es capable même d'être l'équipe là, wildcard, après ça, on ne sait jamais les bouts. Parce que tu joues contre des équipes qui sont accessibles. J'en ai nommé là-dedans le Guardians, Mariners. Hey, tu joues contre beaucoup d'équipes qui sont directement dans la course avec toi.
0: C'est ça.
2: Ça va être intéressant.
0: Comme Sébastien nous le dit sur YouTube, Bateman et McAdoo me font penser au duo Belzile-Harvey Pinard en 2023. La différence, c'est que là...
1: C'est là qu'il y a une course, là.
0: Oui, c'est ça. C'est la petite différence, mais j'aime beaucoup la comparaison. Hey, pendant qu'on parle de baseball, rapidement, Dan, tu voulais nous glisser un mot sur les séries de la LBJEQ, la Ligue de baseball junior élite du Québec.
1: Oui, les séries vont commencer la semaine prochaine. Puis je reste fasciné à chaque fois quand je parle à des fans de sport en général, là, qui savent que cette ligue-là existe, mais de façon floue. Puis où sont allés une fois, où ils savent pas trop. Parce que je voulais juste en parler rapidement, les boys, puisqu'on parlait de baseball le matin, parce que ça vaut la peine d'aller voir. C'est de l'excellent baseball. En fait, la Ligue de baseball junior élite du Québec, on peut dire que c'est le pendant de la LHJMQ là, au baseball. Là. Parce que, ultimement, il y a des joueurs qui jouent dans cette ligue-là qui peuvent être repêchés dans le baseball majeur. Puis c'est arrivé. Je veux dire, l'exemple le plus récent, là, mettons, c'est Édouard Julien a joué à Québec, Abraham Thoreau a joué à Montréal.
0: Ouais.
1: Plus avant, Russell Martin, Rick Gagné ont joué dans cette ligue-là aussi. Donc, c'est de l'excellent baseball. Tu as beaucoup de ces joueurs-là. Tu as une bonne proportion de ces joueurs-là que dans l'hiver vont jouer dans les collèges américains. Fait que c'est de l'excellent calibre. C'est les séries qui vont commencer nécessairement. Puis moi, j'habite à distance à pied.

0: Parc Champigny à Repentigny où le Royal va jouer, puis c'est 10$ l'entrée.
1: Non, donc, non, c'est ça.
0: C'est très accessible en famille. Je sais qu'il y a des parents qui ont des jeunes enfants qui jouent au baseball de 8, 9, 10 ans. Moi, j'en ai des amis, puis les kids capotent là, d'aller voir parce que c'est du bon calibre. Donc, ça vaut la peine d'aller voir ça en série. Déplacez-vous. Je trouve que cette ligue-là, je trouve qu'elle a tout le temps eu de la misère un petit peu à se mettre en valeur, sur les réseaux sociaux. Je trouve qu'ils ont tout le temps été un petit peu en retard. C'est peut-être un petit peu ce qui explique pourquoi ils n'ont pas la visibilité qu'ils devraient avoir. Je trouve que ça, c'est de mieux en mieux, là. Mais je trouve qu'eux gagneraient, par exemple, à se mettre en valeur de façon un peu plus moderne, là, disons.
2: Ouais.
0: Mais si vous avez la chance, les boys, d'y aller, puis ceux qui nous écoutent d'y aller, c'est de l'excellent baseball en séries éliminatoires.
1: Ouais.
0: Le détour, ça coûte rien.
1: Non, c'est ça, exact. Puis si tu me permets, Ali, ça vaut la peine. Il y a des joueurs là-dedans qui ont un futur tellement brillant qu'on le sait pas. Je donne un exemple, là. Zachary Lépine, qui est receveur pour les Ducs de Longueuil, mais lui, il vient de signer avec Texas Tech Division 1 en NCAA.
2: Très fort, là.
1: Ça, c'est un bon joueur de balle, là, que vous allez pouvoir voir. Les Ducs, qui, là, ils se battent pour encore des championnats consécutifs. Il y a vraiment des belles histoires qui se créent là-dedans. Puis, comme Dan l'a dit, je pense que pour être capable d'amener vos enfants là puis de voir ça ressemble à quoi le potentiel d'atteindre un plafond au baseball au Québec, c'est une super belle vitrine. Puis c'est une super belle alternative. Ça vaut vraiment, vraiment la peine. Connaissant du monde là-dedans, c'est du monde impliqué, du monde dévoué, du monde qui veulent faire progresser le baseball au Québec. C'est un beau spectacle.
0: Ils sont là depuis longtemps.
1: Exactement. Exactement.
2: En terminant, Dan, je veux qu'on glisse un mot sur la situation de Collier Gauthier et les Ducks d'Anaheim. Les négos ont toujours l'air d'être au point mort. Il n'y a rien qui se passe. On sait juste d'un point de vue financier, là, en ce moment, ils n'ont pas vraiment l'espace pour le signer. Ils vont devoir libérer de l'espace, peut-être échanger un joueur ou peu importe. Mais d'une manière ou d'une autre, là, négocier avec Collier Gauthier et son clan, ça n'a pas l'air d'être facile. Puis ça remonte à il y a longtemps, ça.
0: C'est ça que je m'en allais dire. Le gars a parlé d'un client facile.
2: Il a demandé un échange avant d'avoir joué un match dans la Ligue.
0: Parce que, de toute évidence, il n'aimait pas John Tortorella.
2: Ouais.
0: Parce que Philadelphie, c'était un gros marché. C'est un gros marché. C'est une grosse ville américaine. C'est un joueur américain. C'est une organisation dans laquelle il allait avoir la place pour se développer. Là, les Flyers. Au moment où il a demandé l'échange, c'était une équipe qui était quand même. C'était pas une équipe qui était là, dans les bas fonds de la LNH, mais c'était une équipe relativement en reconstruction, tu sais, puis quand même pas voulu aller là. Donc, ça m'a pas l'air du gars qui va accepter un contrat à rabais. Là, c'est pas Lane Hudson ou Ivan Demidov, le style qui va accepter Anaheim, surtout qu'il y en a un qui vient de signer pour 18 millions. Mais ceci étant dit, c'est pas le même contexte. Fait que si Carter Gauthier s'attend à signer en haut de 15, là, pour moi, c'est... Si tu connais pas ta valeur. Tu sais, puis il y a deux... Tu sais, exemple, Connor Bedard a signé 5 fois 15 à Chicago.
2: Ouais.
0: Si Carter Gauthier se compare à Connor Bedard, il peut, mais pour moi, il est pas...
2: C'est une coche en dessous.
0: Il est une coche en dessous, même s'il y a eu une excellente saison. Une saison de 40 buts, 41 buts, 69 points, 76 matchs à 22 ans. T'sais, donc, il va être... Ça va être... Je sais pas si l'élite... Je sais pas qu'est-ce qu'on entend quand on parle de l'élite de la Ligue, mais ça va être un joueur étoile. Oh. Mais pour moi, c'est pas Connor Bedard. Ça, c'est pas Connor Bedard. Puis après ça, t'as un gars comme Logan Cooley qui a signé, mais au mois d'octobre dernier. Fait que ça avait un petit peu moins explosé là, déjà. Là,
2: ouais.
0: Mais qui a signé 8 fois 10. C'est pas le même style de joueur, mais on est, selon moi, dans des valeurs qui se rapprochent. Je mets Carter Gauthier, peut-être avec la saison qu'il y a eu, je le mets un peu en haut de Logan Cooley. Surtout que Logan Cooley a été blessé. Mais on est... C'est deux joueurs du même repêchage, du même âge. On est dans quelque chose qui se rapproche. Fait que pour moi, Carter Gauthier peut aller chercher du 12-13 par année, mais tu l'as dit, le 12-13, ils ne l'ont pas en ce moment. Ils ont 9 millions de libres sous la masse salariale. Donc, est-ce que Carter Gauthier serait prêt à accepter un contrat d'un an si les Ducks sont capables d'aller chercher, d'alléger la masse salariale un petit peu? Après ça, après la saison, la prochaine saison, les contrats de Chris Kreider et Alex Killorn à 6,5 puis 6 250 000 s'en vont. En gros, tu libères 13 millions, pratiquement 13 millions. Donc là, tu peux aller chercher quelque chose, mais tu as Beckett Seneca qui va être re-signé.
1: Ouais, c'est ça.
0: Les Ducks ont, sur papier, ont des éléments très, très, très intéressants pour avoir du succès dans les prochaines années. Mais quand tu regardes quand tu regardes le puzzle, comment il doit être mis en place pour que tout ce beau monde-là soit signé, puis évidemment, ça va partir avec Leo Carlson. J'aimerais beaucoup plus être dans les souliers de Kent Hughes à Montréal que hey dans boy. Ceux des dirigeants des Ducks à l'air.
2: Ben oui, parce qu'écoute, ah ouais. Ça c'est un fait, là. Hudson et Demidov, combinés, vont faire autant que Leo Carlson. Ajoute à ça, Collier Gauthier, ajoute à ça, Beckett Seneca, qui vont tous coûter au-dessus de 12 millions de dollars, là, puis ça va faire mal. Puis au final, ça, c'est Pat Verbeek à 100% qui s'est mis dans cette situation-là. En attendant le plus longtemps possible avant de négocier avec ses jeunes joueurs, il s'est exposé à une offre hostile. Puis au
0: final, Leo Carlson n'était pas signé.
2: Ben c'est ça. Ben,
1: c'est ton joueur de franchise, ça n'a aucun sens.
2: Ça aurait dû être fait l'été passé. C'est ça.
0: Là, tu te ramasses avec un gars qui fait 18 millions. Leo Carlson, il fait 18 millions par année après une troisième saison dans la LNH de 67 points en 70 matchs. Tu sais, les boys, moi, Leo Carlson, je le vois pas. Je le vois dans la même gang qu'Ivan Demidov là, pour la suite de sa carrière. Moi, je te dirais pas matin, non, Leo Carlson a une coche en haut de Demidov. Viens m'en parler dans 10 ans, puis Ivan Demidov va avoir eu un meilleur 10 ans que Leo Carlson, puis je serais pas surpris. L'inverse peut arriver aussi, mais pour moi, on est dans la même gang, puis là, il y en a un qui fait 9 millions de plus que l'autre.
1: C'est ça n'a pas de sens.
2: Exactement.
1: C'est un trou financier épouvantable.
2: Ouais, c'est pour ça qu'ils se retrouvent dans une situation en ce moment où tu regardes leurs défenseurs à droite, là, puis ils n'ont personne.
1: Non.
2: Ils ont tous perdu, puis au centre.
0: Ils ont tous perdu. Ils ont remplacé. Ils ont Tristan Luneau. Mais Tristan Luneau, tu sais, il est excellent. Là. Il y a eu deux grosses saisons dans la Ligue américaine, mais pour moi, ça va être un bon défenseur de deuxième paire.
2: Il va avoir 26 ans
0: quand même.
2: Tu passes de Gudas, Carlson puis Trouba, trois bons vétérans, trois gars avec une tonne d'expérience, à espérer, tu te croises les doigts que là, ça va se passer cette année pour Tristan Luneau. Moi, en tout cas, je ne mettrai certainement pas les Ducks en série cette saison. Je pense qu'il faut s'attendre à une solide régression de leur part. Merci beaucoup, Dan, pour ton temps aujourd'hui. Super apprécié. Passe un bon week-end puis on se reparle lundi prochain.
0: Toujours un plaisir, les boys. Bonne fin de semaine.
1: Salut,
2: merci.
1: Dan.
2: Alors voilà, c'était Dan Richard de RDS. Après la pause, ça repart. Le cirque de la F1 recommence cette fin de semaine et il y a une grosse nouvelle qui est tombée hier. On parle de tout ça dans deux minutes.
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2: Après une pause d'un mois, ça recommence cette fin de semaine dans le monde de la Formule 1 du côté des Pays-Bas. Mais avant qu'on embarque sur ce sujet-là, Hugo, je veux qu'on parle de Max Verstappen. On a appris hier qu'il prolongeait finalement son contrat avec Red Bull. Signe une entente valide jusqu'en 2030 et ça met fin à beaucoup de distractions, à un roman savon qui a énormément fait jaser dans la dernière année.
1: Ouais, absolument. Max Verstappen, c'était le gros point d'interrogation en s'en allant vers la prochaine saison. Et tu le sais, Ali, en Formule 1, on se nourrit, on se gave ben oui. de drames. C'est juste ça, les rumeurs, là, c'est ça qui fait rouler le cirque aussi longtemps, même durant les périodes de congé. Et là, lorsque Max Verstappen, on savait pas où il allait être, est-ce qu'il allait continuer, est-ce qu'il allait aller chez McLaren, chez Mercedes. Là, après ça, on spécule sur quel pilote pourrait faire le changement ben oui, dans quelle écurie.
2: C'est le jeu de la chaise musicale.
1: Écoute,
2: là.
1: Ça n'a aucun sens. Et le fait que Red Bull publie cette vidéo-là pour annoncer la prolongation de contrat de Max Verstappen prouve qu'il croit en ce produit-là. Là, il faut se rappeler. On fait un petit retour dans le temps, dans les époques de Christian Horner. Ça a été très autoritaire. Okay, Helmut Marko et Christian Horner ont été les deux grosses têtes de Red Bull pendant tellement longtemps, en fait, depuis leur création. Et là, depuis quelques années, c'est Laurent Mathias qui a pris les rênes. Laurent Mathias, qui est un directeur d'écurie qui est plus dans le contact humain, dans la relation un à un avec le pilote et dans le développement. C'est pour ça que vous voyez des gars comme Liam Lawson connaître beaucoup de succès, comme Isaac Hadjar, qui est le deuxième pilote chez Red Bull. Ben là, on a essayé d'établir ce lien-là avec Max Verstappen et ça l'a profité. On l'a écouté. Verstappen qui n'était pas content avec les nouvelles réglementations de cette saison, comme quoi ça venait un peu enlever l'aspect pilotage de la Formule 1, comme quoi là, c'était plus de la gestion que du pilotage, avait tellement présenté son mécontentement aux médias que on avait peur qu'il quitte la Formule 1 tout simplement. Et lorsqu'on lui a posé des questions lors de la journée des médias du Grand Prix de Zandvoort, il a dit « Écoutez, moi, j'allais jamais quitter Red Bull. C'était soit que je quittais la Formule 1 ou que je restais chez Red Bull. » Donc là, on a eu beaucoup de réponses à nos questions. Les spéculations, ben là, ils ont arrêté. Et on est content de voir Verstappen là parce que Red Bull sont en train de remonter la pente tranquillement.
2: Puis lui, on a sûrement offert tout un pactole d'argent aussi là, pour qu'il accepte. Mais
1: exact.
2: C'est vrai que ça aurait été dur d'imaginer Max Verstappen ailleurs. Là. Ça aurait été... Red Bull ou peut-être la retraite dans son cas.
1: Exactement. Puis Max, en ce moment, c'est le gars qui a la plus longue longévité avec une écurie là, dans la F1. Donc, c'est sûr que cette loyauté-là est respectée. On veut l'accommoder. On veut être sûr qu'il soit content là. On a eu beaucoup de problèmes d'aileron dans les dernières courses avec Red Bull, de l'équilibre du plancher. Mais là, c'est vraiment revenu. On le sent qu'on a une compétition là, au sein des grandes écuries, ouais. Ferrari, McLaren, Mercedes. Donc Red Bull est en train de tranquillement revenir là-dedans. Et ça fait du bien de s'assurer de voir Max Verstappen jusqu'en 2030 parce que à l'extérieur des Grands Prix et des courses, ce gars-là, c'est une tête d'affiche d'affaires.
2: Oui.
1: C'est du marketing, c'est des billets vendus. C'est de l'image de marque. Donc c'est vraiment, vraiment cool de le voir jusqu'en 2030.
2: OK, ça recommence aux Pays-Bas cette fin de semaine, là, juste pour se rafraîchir la mémoire parce que ça fait quand même un mois qu'on n'a pas eu de Grand Prix. Antonelli est premier au classement des pilotes devant Lewis Hamilton et George Russell. Et chez les constructeurs, c'est Mercedes qui mène devant Ferrari et McLaren. Tu l'as dit, Red Bull aussi est quand même dans le coup. Ils sont quatrième. Est-ce qu'on peut dire que McLaren est vraiment revenu dans la course pour la deuxième moitié de saison, Hugo?
1: Absolument. Et la preuve numéro un, ça a été la victoire définitive de Lando Norris en Hongrie. Lando Norris n'a pas gagné ce Grand Prix-là tiré par les cheveux en se défendant de tour en tour. Il a été établi, il a créé un bon écart avec la deuxième place et ça a fait en sorte qu'on a retrouvé les McLaren de l'année dernière. Naturellement, quand tu te bats pour un championnat des constructeurs, c'est sûr et certain que tu vas mettre tous tes œufs dans le même panier. C'est ce que McLaren ont fait en 2025 pour s'assurer d'avoir des gros bidous, de remporter le championnat des constructeurs en plus du championnat des pilotes. Ben, l'effet un peu secondaire de ça, c'est que tu vas prendre du retard sur le développement de la nouvelle voiture. Ça a pris une moitié de saison et là, on sent vraiment que McLaren a une voiture équilibrée, rapide, qui peut vraiment rivaliser avec les plus grandes écuries, dont Mercedes. Là. Et on l'a vu lors justement du Grand Prix de Hongrie, comment Lando Norris a pu gérer ses pneus, a pu gérer sa course de A à Z. Ça a super bien été. Donc oui, on peut les considérer là. Et ce qui va être le fun, c'est la difficulté du tracé de Zandvoort. Parce que c'est une piste très difficile.
2: Qui est-ce que tu vois peut-être tirer avantage de ça cette fin de semaine à Zandvoort?
1: Ben, c'est sûr et certain que les Mercedes vont être dans le coup. Je crois que l'avantage des Mercedes, c'est que ils peuvent se rendre très loin dans un Grand Prix sans nécessairement avoir à gérer des problèmes. Mmh. Le plus gros enjeu qu'on a eu, c'était des enjeux de moteur. Mais Zandvoort est une piste où la vitesse maximale n'est pas nécessairement la qualité principale. Il y a beaucoup, beaucoup de relief. On va voir beaucoup de courbes en banque qu'on appelle à des 45, des 35 degrés. Et c'est aussi la température. Mercedes est une écurie qui excelle dans des pistes à basse température. Et là, ben, vu qu'on est sur le bord de la plage à Zandvoort, il y a beaucoup de vent. On ne sait jamais quel type de température on peut avoir, ce qui a l'avantage des Mercedes. Mais encore une fois, il ne faut pas nier Ferrari qui prend des pas de géant cette année. Il y a une raison pourquoi Lewis Hamilton est deuxième dans le classement des pilotes.
2: Ouais.
1: C'est parce qu'on sent une symbiose entre les pilotes et l'écurie, chose qui était vraiment, vraiment absente dans les dernières années. On sentait tout le temps, en fait, que c'était une compétition entre les directeurs d'écurie et les pilotes. On s'entendait pas. Cette année, on sent vraiment une symbiose, une chimie. C'est pour ça que Ferrari connaît ces succès-là. Mais moi, si j'avais à mettre un petit 2, en termes d'écurie qui va performer de mieux, ça serait Mercedes.
2: Okay.
1: Définitivement.
2: On va suivre ça de près. Merci beaucoup, Hugo. On s'en reparlera lundi après la course qui va avoir lieu dimanche. On va prendre une courte pause et au retour, on s'entretient avec le président du Supra FC, Rocco Placentino. La nouvelle équipe 100% québécoise en CPL. Ils approchent le dernier droit de leur saison. Plein de sujets intéressants à jaser avec Rocco. Ça s'en vient après la pause.
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2: Une des belles nouveautés qu'on a dans le sport au Québec, ben, c'est le FC Supra, une équipe qui évolue en première division canadienne et qui est composée entièrement de joueurs québécois. On a la chance de s'entretenir avec leur président, Rocco Placentino. Comment ça va, Rocco?
23: Ça va bien, toi?
2: Ça va super bien, merci. Écoute, on approche du dernier droit de la saison du FC Supra. Il reste évidemment la fin de la saison régulière, une bonne partie du championnat canadien aussi, votre demi-finale contre le Forge. Mais si j'avais à te demander maintenant, ce serait quoi ton bilan pour une première moitié d'année environ du FC Supra?
23: Alors, on est très fiers de ce qu'on est en train de faire sur le terrain et à l'extérieur de le terrain. Est-ce qu'on est satisfait avec les résultats? Non, parce qu'on sait qu'on peut faire beaucoup mieux, parce qu'on a montré un bon jeu sur le terrain, mais on doit être beaucoup mieux à manager les dernières 10 à 20 minutes de chaque match.
2: Si tu avais peut-être quelque chose en particulier à pointer, ta plus grande fierté pour le FC Supra jusqu'à présent, ça peut être l'éclosion d'un joueur en particulier, le jeu, l'équipe de manière générale, mais c'est quoi qui te rend le plus fier de ce projet-là jusqu'à maintenant?
23: De voir tous ces Québécois dans cette équipe. Je pense que dès que la première journée, on a dit qu'on va construire une équipe à nous, mm-hmm. et cette province, et je pense qu'on est très fiers de ça. Et on a montré qu'on est capable à compétitionner dans le CPL.
2: Tu sais, je pense que du talent au soccer, il y en a une tonne. Puis ça fait partie au Québec, ça fait partie un petit peu de votre projet. Parce que dans les dernières années, on a peut-être senti qu'il y a des joueurs qui sont tombés dans les cracks, puis que le seul club qu'on a ici, ben écoute, ils ont peut-être pas eu la chance de les voir évoluer ici, puis qu'on les a échappés, puis que ces joueurs-là se sont rendus ailleurs. Mais il y a aussi des joueurs qui ont peut-être pas eu cette occasion-là. Pourquoi est-ce que c'est important pour le Supra de vraiment juste recruter des joueurs québécois et avoir une équipe qui est 100% québécoise?
23: C'est le point que tu as dit. On veut pas que les joueurs tombent dans les cracks. Et je pense que on a montré que d'avoir une autre équipe professionnelle ici au Québec, ça donne encore plus des opportunités à des joueurs à monter leur talent à un autre niveau.
2: Tu sais, toi, je sais que tu étais auparavant avec le club de Saint-Laurent. Deux joueurs notamment qui ont évolué à Saint-Laurent puis qui sont peut-être les deux exemples parfaits de cette histoire-là, c'est Moïse Bombito puis Ismaël Koné. Est-ce que leur parcours, c'est un petit peu derrière aussi ton inspiration pour tout ça?
23: Je pense que c'est vraiment grâce à eux.
2: Ah ouais?
23: Oui, je pense que dans les dernières années, avec l'évolution de Moïse et de Isma, dans le grand parcours footballistique, c'est eux qui m'ont donné vraiment la force de poursuivre avec cet grand projet.
2: On a appris cette semaine que le directeur sportif de l'équipe, Matteo Cabanettes, avait été relevé de ses fonctions. Écoute, ça peut paraître surprenant quand même puisque c'est votre première année, mais est-ce que c'est un exemple que, écoute, les attentes sont très élevées au Supra en ce moment?
23: Oui, l'ambition de travailler fort et d'être le mieux qu'on peut, ça va jamais changer. Et pour nous, on a pensé que c'était un moment de réflexion, de faire des décisions importantes. Et c'est pour ça qu'on a fait cette décision-là. Mais on doit continuer à travailler fort pour voir où est-ce qu'on peut aller dans le Coupe du Canada et si on peut aller dans la série pour la saison.
2: Le mercato a pris fin hier en CPL. Est-ce qu'on peut s'attendre à peut-être des annonces de votre côté dans les prochains jours?
23: Oui, aujourd'hui, on attend de finaliser quelque chose avec un joueur. On va savoir ça bientôt. Le mercato international s'est terminé, mais ouais. Même on a le droit de signer jusqu'à le 17 septembre des joueurs qui jouent dans le CPL ou des joueurs qui ne sont pas attachés avec une club professionnelle aujourd'hui.
2: Et je me demande comment ça se passe, votre recrutement, parce que tu sais, des joueurs québécois qui jouent au soccer, il y en a beaucoup à travers la planète. Il y en a qui jouent dans des grosses ligues, mais il y en a qui jouent dans des petites ligues aussi, puis tu sais jamais exactement quel lien un gars peut avoir avec le Québec. Comment est-ce que vous faites pour ratisser à travers toute la planète soccer puis de tenter de trouver des pépites?
23: Ça va les deux côtés parce qu'il y a plusieurs joueurs québécois qui nous contactent à nous, le Supra, okay. pour avoir des informations, comment rejoindre notre équipe à nous ici. Et aussi, nous, on fait un grand travail de recrutement, de voir qui joue dans le monde de soccer. Et je dois te dire que aussi, déjà pour l'année 2027, je pense qu'on peut avoir des grands joueurs pour signer pour cette club de Supra.
2: Ah, ça, c'est une excellente nouvelle. Une autre nouvelle qui est excellente puis qui est emballante, c'est que là, vous êtes rendu en demi-finale du championnat canadien. Vous allez affronter le Forge. Dans l'autre côté du tableau, le CF Montréal va affronter les Whitecaps de Vancouver. Ça veut donc dire que c'est possible que dans quelques semaines, on ait un affrontement Montréal contre Montréal en finale du championnat canadien. Ça doit vous exciter de penser à ça quand même.
23: Pour nous, on vise chaque match un à la fois, mais c'est sûr que notre rêve et notre objectif, plus qu'un rêve, c'est d'être en finale le 21 octobre.
2: En terminant, Rocco, je veux te parler de bon quelque chose qui touche pas vraiment votre équipe, mais je pense que ça touche le soccer à Montréal en entier. On a appris la semaine passée qu'Alexis Sanchez se joignait au CF Montréal. Il a joué ses premières minutes avec l'équipe cette semaine. Tu sais, juste pour le sport dans la ville, dans la province, c'est une grande nouvelle qu'un joueur de cette qualité-là rejoigne une équipe ici.
23: Je pense que le dernier joueur de cet niveau, c'était Didier Drogba.
2: Ouais.
23: Alors, c'est sûr que ça fait plaisir à tous les Montréalais de voir un gars comme Sanchez de mettre le maillot de notre ville. Et c'est vraiment excitant et on est hâte de voir qu'est-ce qu'il va faire pour le CF dans les derniers matchs de la saison.
2: Oui, exactement. Il pourrait avoir des minutes aussi en fin de semaine contre le Galaxy. Et vous, cette fin de semaine, dimanche, vous affrontez le York United. Merci beaucoup pour ton temps, Rocco. Très apprécié. On vous souhaite la meilleure des chances en cette fin de saison avec le FC Supra.
23: Merci beaucoup.
2: Merci. Alors voilà, c'était Rocco Placentino, président du FC Supra. On va prendre une pause et au retour, c'est le journaliste à la télévision des Bois-Francs, Jacob Kenville, qui s'amène. On continue nos prédictions pour les différents trophées cette saison dans la LNH.
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2: On lui parle tous les lundis et vendredis cet été dans le Club du Matin. C'est le journaliste à la télévision des Bois-Francs, Jacob Kenville. Comment ça va, Jake?
33: Salut, messieurs, ça va super bien. Content de finir la semaine avec vous.
1: Oui, yes. Nous aussi. Nous autres aussi.
2: Nous autres aussi. Il fait beau, on a hâte de finir. Puis je suis sûr que c'est la même chose pour ceux qui nous écoutent en ce moment. Ouais. Bon, Jake, on a commencé un exercice plus tôt cette semaine. Regardez différents trophées dans la LNH. Qui pourrait le remporter? On va faire la deuxième moitié aujourd'hui et je veux qu'on commence avec le trophée Vézina. Tu vois un certain Connor Hellebuyck rebondir et le remporter pour la 4e fois de sa carrière.
33: Ouais, écoute, je sais pas Connor Hellebuyck va jouer où la saison prochaine. Est-ce que ça va être avec les Jets? Est-ce que ça va être ailleurs? Mais s'il y a une chose que je sais, par contre, c'est quand ce gars-là est en pleine possession de ses moyens, il n'y a personne qui peut l'arrêter. Écoutez, on se rappelle, là, je vous ramène aux Olympiques derniers. Avez-vous vu la performance que ce gars-là a offert? J'ai rarement vu un match aussi dominant de la part d'un gardien de but. Ouais. Si Erlebach est capable, justement, de revenir en force à la saison prochaine et de donner une chance aux Jets de rentrer en séries éliminatoires, ben c'est clair qu'il va faire partie des discussions pour le Vezina. Parce qu'écoute, les Jets sont sur du temps emprunté présentement. Là, ça se passe pas très bien du côté de Winnipeg. Mais s'il y a un gars en qui j'ai confiance, un gars qui peut faire la différence, un gars qui peut mener les Jets à terre promise, c'est bien Connor Hellebuyck. Puis comme tu l'as dit, là, ça serait son quatrième trophée Vezina. Il pourrait faire partie des grands de l'histoire, des grands gardiens de but de l'histoire. Écoutez, rentrer on n'ira pas jusqu'à dire Jacques Plante, mais rentrer dans les grands de ce monde, on pourra le comparer à Martin Brodeur, qui lui également a 4 trophées Vezina. Ouais, je prédis bounce back year pour Connor Hellebuyck, qui lui va remporter son quatrième et va rentrer dans les grands de l'histoire des gardiens de but de la Ligue.
2: Oui, c'est un club très sélect à en avoir quatre. Là. Puis bon, c'est un peu compliqué parce que avant le Vezina était donné, c'était une question de chiffres. Là. C'était pas nécessairement un vote pour le meilleur gardien, mais je crois qu'ils l'ont fait dans cette ère-là. Martin Brodeur en a quatre. Ouais. Dominique Hachek en a 6. Mm-hmm. Ce serait tout un exploit de la part de Connor Hellebuyck. Allons-y maintenant pour le Norris. Oh, j'aime ça celle-là.
33: Ouais.
2: Lane Hutson pour remporter le Norris.
33: À tous les fans du Canadien, vous allez être contents. Moi qui ai l'habitude de ne pas prédire de bonnes choses pour les joueurs du Canadien, là, je suis optimiste. À quand est-ce qu'on va mettre du respect sur le nom de Lane Hutson? Ça, c'est la grande question parce que vous avez vu comme moi, les gars, et ceux qui nous écoutent à la maison également, la liste qui est sortie la semaine dernière ou cette semaine, je ne suis plus trop sûr de la date exacte, comme quoi Lane Hutson serait le 10e meilleur défenseur gaucher de la Ligue nationale.
2: Ouais, EA Sports.
33: Ça fait aucun sens. Lane Hutson fait probablement partie du top 10 des meilleurs défenseurs tout court de la Ligue nationale.
2: Ouais.
33: Je le placerais dans les rangs de 6-7e. Écoutez, première saison pour Lane Hutson, 66 points. À sa deuxième saison chez les professionnels, c'est 78 points de son côté. Si la tendance se maintient, cette année devrait avoir une augmentation d'environ 12 à 15 points, ce qui le placerait environ à 90 à 94 points. Ça, pour un défenseur de cette trempe-là, c'est énorme. Clairement, va faire partie des discussions pour le trophée Norris. Va être le corps arrière de l'avantage numérique chez le Canadien Montréal. C'est lui ton moteur offensif même. Là. C'est ce que j'ai envie de vous dire. Écoutez, je comprends qu'on a des Suzuki de ce monde, des Demidov de ce monde, des Caulfield également qui en mettent 50 dedans par saison. Mais sans Lane Hutson chez le Canadien, ta ligne bleue est très mince. Ça va être un joueur d'impact, un joueur qui va continuer d'avoir ses opportunités, qui va fleurir dans cet environnement-là. Moi, j'ai confiance que Lane Hutson va nous sortir, encore une fois, une saison exceptionnelle. Donc, Norris pour le Lane Hutson, ce joueur extrêmement talentueux que personne n'attendait chez le Canadien. Quel talent extraordinaire, ce Lane Hutson.
2: Puis, tu sais, même pas besoin d'augmenter de 12 points. Là. Il va juste chercher quelques points de plus, puis il est dans les 80 quelques points. Il va être dans la conversation pour le Norris, c'est
33: ça
2: sûr
33: va être
2: et certain.
33: Difficile. On a des joueurs de grand calibre du côté de la défense. Là. On pense à Quinn Hughes,
2: Kelmacar,
33: la liste est longue, je peux les nommer au complet. Mais tu sais, c'est des gars qui, année après année, reviennent dans les discussions. C'est des gars qui produisent leurs 80 à 90 points cette année par année. Si Lane Hutson veut réellement se donner une chance de gagner Norris, moi, je pense qu'il faut qu'il aille toucher 90, même peut-être 95 points.
2: Ouais, quand tu regardes les gars dans les dernières saisons qui l'ont gagné, c'est pas mal autour de ça. C'est pas mal ça que ça a pris pour mettre la main sur le Norris. Maintenant, recrue par excellence, le Calder, tu y vas avec un gars qu'on a vu débarquer en fin de saison l'an passé et qui a instantanément eu un impact chez les Flyers de Philadelphie. On parle de Porter Martone.
33: Et son impact a été immédiat. On parle de 15 points en 19 matchs. Porter Martone, le power forward moderne de la Ligue nationale, est arrivé, a eu un impact immédiat avec l'équipe. Écoutez, la saison prochaine va avoir du temps de jeu d'un joueur top 6, va être sur l'avantage numérique, va être posté devant le filet, va récolter son lot de points. Ça, c'est sûr et certain. Puis en séries éliminatoires également, avait connu une bonne série. Là, il avait marqué lors de ses deux premiers matchs contre les Pingouins, avait quand même récolté 5 points en 10 matchs. Non, j'ai confiance que Porter Martone peut s'établir en tant que très, très bon joueur dans cette ligue nationale-là. Va jouer avec des gars de talent également. Là. On va le placer immédiatement sur un top 6. Ouais. Va jouer avec... Est-ce que Matvey-Mishkov va être capable de rebondir et de se tailler une place sur le top 6? Ça reste à voir. Mais de jouer avec Trevor Zegras, c'est clair que ça va t'aider à produire. Porter Martone a tous les éléments en place pour connaître une saison remplie de succès. Et c'est ce que je lui prédis. Le Calder, ma décision n'a pas été trop difficile dans son cas-là.
2: Moi, j'ai hâte de suivre cette course-là parce que t'as plusieurs bonnes recrues qui risquent d'arriver dans la LNH cette année. Mmh. Évidemment, Gavin McKenna, Ivar Stenberg, mais Cole Lutton aussi, le frère de Lane, lui aussi avait bien fait en fin de saison avec les Capitals de Washington. Avait été capable de produire quand même pas mal l'attaque. Je pense pas qu'il va avoir une saison recrue aussi dominante que celle de son frère, mais tu sais, quand même 10 points en 14 matchs en fin de saison à Washington l'an passé. Il risque d'avoir des opportunités de jouer sur le jeu de puissance. Mm-hmm. Moi, j'aime beaucoup ce que Cole Hutton pourrait offrir. Il nous reste maintenant deux prix, le coach de l'année et le DG de l'année. Et pour le Jack Adams, toi, tu y vas avec un Québécois, André Tourigny, qui pourrait remporter le titre.
33: André Tourigny du Mammoth de Utah, effectivement, les gars. Et là, je le sais. La centrale est une division avec Three-Headed Monster, là, c'est ce que j'appelle, le Wild, l'Avalanche, les Stars. Mais dans l'optique où le Mammoth est capable de se tailler une place au sein des peut-être deuxièmes de cette division-là, peut-être même premier, là, je suis optimiste, mais quand même, parce que je fais confiance au Mammoth de Utah la saison prochaine. Moi, je pense que André Tourigny est l'homme de confiance. Je pense que c'est vraiment le gars qui, si le Mammoth a remporté une Coupe Stanley, c'est l'homme de confiance. Je pense que c'est le gars qui va te rendre la terre promise. Puis, tu sais, je compare un peu la situation du Mammoth de Utah à celle du Canadien il y a quelques années.
2: Ouais.
33: Exact, c'est ça. Puis tu sais, Martin Saint-Louis fait du travail exceptionnel avec le Canadien. C'est simplement qu'on, nous, à Montréal, on est habitués de le voir. On baigne dans les médias montréalais. On sait ce que Martin Saint-Louis est capable de te donner. Ben, André Tourigny, c'est un peu le même principe, mais dans l'Ouest avec son équipe. C'est un gars qui est là depuis le début de la reconstruction. S'il fallait que le Mammoth se taille une place en séries éliminatoires, mais je vais plus loin que ça, qu'ils finissent deux premiers de leur division, ben là, c'est sûr qu'André Tourigny va être dans les discussions pour remporter ce trophée-là. Même le mériterait et pourrait potentiellement le gagner.
2: J'ai vraiment l'impression qu'il faudrait qu'il finisse dans le... Il va devoir finir dans le top 3 de la centrale pour être capable de gagner ce trophée-là, mais ils ont le talent. Là. C'est, honnêtement, l'alignement du Mammoth de Utah est hyper impressionnant. Ils ont une bonne profondeur. Peut-être devant le filet qu'il y a certains points d'interrogation. Karel Vejmelka, Sébastien Cossa. Mais c'est une équipe qui a le talent pour compétitionner avec certaines des équipes de la centrale, peut-être pas autant que dans les prochaines années, mais dès cette saison, ça va être très impressionnant.
33: J'ai envie de te dire que le Mammoth est probablement un des meilleurs mélanges de jeunes joueurs et vétérans de toute la Ligue nationale. Et les Stars ainsi que le Wild sont à une ou deux blessures près de sortir de cette top 3 de la division. Fait que
2: le Wild n'a pas de centre, là.
33: Exactement. Le Wild, c'est très mince à la position de centre. Je comprends qu'on les considère comme une menace année après année parce que t'as Kirill Kaprizov, Quinn Hughes, deux top 10 joueurs de la Ligue nationale. Ça, je le comprends. Mais t'es à une blessure près, puis t'as pas de centre. Si le Wild ne performe pas à la hauteur des attentes, c'est une mammouth qui rentre à cette position-là. Fini deuxième. Trophée remis à André Tourigny.
1: Si le Mammoth n'est pas capable de se qualifier pour les séries ou rentre par la corde raide puis ça donne rien, est-ce qu'on va sentir quand même qu'André Tourigny pourrait être sur la sellette? Parce que quand même, les gars, ça fait longtemps qu'il est là.
2: C'est surtout avec le propriétaire à Utah. J'ai l'impression que lui, il est affamé. Il veut gagner rapidement. Donc, si le Mammoth connaît une saison décevante, ça se peut qu'on aille dans cette direction-là.
33: Ouais, même que les rumeurs commençaient déjà à circuler lors de la saison passée. Comme tu l'as dit, Oli, c'est un propriétaire extrêmement affamé qui a soif de gagner. Si les résultats sont pas là cette année, André Tourigny risque fort probablement d'être dans l'eau chaude. Je suis d'accord avec vous.
2: Parce qu'ils lui ont donné une prolongation de contrat, mais une entente de 1 an. C'est pas le plus gros vote de confiance non plus. Alors, pour moi, ça veut tout dire. On va terminer avec le trophée Jim Gregory, le DG par excellence dans la LNH. Et toi, tu y vas avec le grand Manitou des Panthers de la Floride, Bill Zito.
33: Ben là, il l'a jamais gagné, les gars, puis il a été nominé 4 fois dans les 5 dernières années.
1: Ben oui, c'est fou, ça.
33: Ça n'a aucun sens. Puis quand tu penses à ça, le gars, il a gagné 2 Coupes Stanley avec ton équipe, ça n'a juste aucun sens. Il faut qu'il finisse par le gagner. Puis moi, je pense que c'est cette saison que ça va se produire. Écoute, les Panthers, clairement, vont faire un bon bout en séries éliminatoires. Ben, écoutez, ça, c'est mon avis, mais je pense que les Panthers vont faire un bon bout en séries éliminatoires. Je pense qu'ils vont connaître également du succès en saison régulière. C'est une équipe qui revient en santé. Mais là, tu as fait l'acquisition de Brady Tkachuk, probablement l'un des plus gros moves des 2-3 dernières années. C'est exceptionnel, c'est un move de feu d'artifice. Puis j'ai bien l'impression que Bill Zito n'a pas terminé également son magasinage là, lors du trade deadline. C'est toujours un gars qui est actif, n'a pas peur de transiger ses choix de premier tour pour améliorer son équipe instantanément. Va continuer à le faire, je me doute qu'il va continuer à le faire cette année. Va faire un bon push en séries éliminatoires. Puis tu sais, les voteurs également aiment remettre des trophées pour Je dis ça, mais prenons l'exemple de John Cooper l'année dernière. T'sais, je compare un peu des pommes avec des poires. Là. Je sais que c'est pas la même situation, pas la même position également. Mais est-ce que John Cooper était réellement méritant ou le trophée lui a été remis
2: pour l'ensemble de l'œuvre?
1: Ben, on aime les histoires. On aime les histoires.
33: Exactement. C'est des très belles histoires. T'sais. Il a remporté le trophée, mais c'était pas nécessairement lui le plus méritant. À voir comment ça va se passer cette année, mais c'est une belle histoire, Bill Zito. 4 nominations dans les dernières 5 ans. Mm-hmm. Ça sera son tour de le gagner. Les voteurs aiment faire gagner justement de très belles histoires comme ça. Là.
2: Excellent. Merci, Jacob. J'aime beaucoup tes choix, puis on verra si ça vieille bien ou si ça vieille mal. Passe un bon week-end, Jake, puis on se reparle lundi prochain.
33: Merci les gars, bonne fin de semaine.
2: Bye. Salut, alors voilà, c'était Jacob Kenville, journaliste à la télévision des Bois-Francs. On va prendre une pause et au retour, on s'entretient avec le nouveau membre des Penguins de Pittsburgh, Henrik Slapierre. J'ai bien hâte de lui jaser. Nouveau coéquipier de Sidney Crosby, ancien coéquipier d'Alexander Ovechkin. C'est comment jouer avec des joueurs de cette trempe-là? On en parle avec Henrik dans 2 minutes.
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10: Et puis, dans un sens, il y a des gars qu'il faut qu'ils partent aussi, puis je savais que j'étais peut-être là-dedans. Hein? Tu le sais jamais, tu fais des hypothèses, mais t'as vraiment aucune idée, donc... Je restais un peu justement sur les aguets, puis quand c'est arrivé, ben quand j'ai vu l'appel de mon directeur général, je savais probablement un peu c'était pourquoi. Puis finalement, tu sais, quand il m'a dit Pittsburgh, évidemment j'étais bien content.
2: Mais oui.
10: C'est vraiment triste de partir de Washington. T'sais, c'est tout ce que j'ai connu, moi, c'était rendu chez nous. Mais non, je pense que d'avoir une nouvelle opportunité, t'es dans n'importe quelle place, en plus Pittsburgh, c'est le fun. Donc je vais essayer de faire du mieux que je peux, puis j'ai très hâte.
2: Mais parlons-en justement des Pingouins. T'sais, c'est une équipe qui a remporté quand même 3 Coupes Stanley dans les 16-17 dernières années. Ça a été plus difficile, mais là, ils sont revenus dans le portrait des séries. C'est une équipe aussi qui a toujours eu plusieurs joueurs québécois. Tu dois quand même être emballé de ce nouveau défi-là.
10: Ouais, comme j'ai dit, tu sais, quand tu te fais échanger, tu sais pas trop. Tu sais, quand même 31 autres options. Donc, quand il m'a dit, hey, Laps, on t'a échangé, là, OK, où? puis c'était Pittsburgh, puis évidemment, j'étais super content. T'sais, il m'a dit, tu vas avoir la chance de jouer avec probablement les deux plus grandes légendes des années 2000 en termes de juste popularité, puis tout ça.
2: Mais
10: puis,
2: oui.
10: J'étais super content, je prends pas ça pour acquis. T'sais, j'ai J'ai profité de chaque seconde avec Ovechkin, avec l'organisation des Caps, puis maintenant d'avoir la chance d'aller apprendre avec un autre leader, ben plusieurs autres leaders dans le fond, là, parce qu'il n'y a pas juste Crosby, évidemment. C'est une équipe que justement qui est leadée incroyablement depuis plusieurs années. Donc non, comme j'ai dit tantôt, je suis emballé par le nouveau défi, puis j'ai très hâte.
2: On entend plusieurs histoires là sur Sidney Crosby, sur son leadership. Est-ce que tu as eu du contact avec lui? Est-ce que il t'a écrit ou il t'a appelé après que tu as été changé au Pingouin?
10: Ouais, il m'a écrit. Quelques joueurs qui m'ont écrit, donc c'était bien le fun, ouais.
2: Ah, ça, c'est quand même le fun. Recevoir un petit texte de Sidney Crosby, ça se prend quand même bien. Mais je suis curieux de savoir, tu sais, t'as évolué avec Alexander Ovechkin pendant plusieurs années. On entend plein d'histoires sur Ovi, comme quoi, tu sais, c'est un personnage, c'est un ci, c'est un ça, tu sais, des anecdotes drôles parfois, par moment. Il est comment à côtoyer au jour le jour, Ovi? C'est quel type de bonhomme?
10: C'est un gars qui a vraiment beaucoup de fun. Je pense que c'est quelqu'un qui, tu sais, évidemment, il a accompli énormément de choses dans la Ligue nationale. Je pense que maintenant, il veut gagner puis il veut avoir du fun. C'est probablement ces deux choses les plus importantes. Évidemment, c'est important pour tout le monde, ça, mais je pense que lui, c'est vraiment ses deux plus grandes priorités. Tu sais, quand il arrive à l'aréna, tout le temps le sourire à la face, tout le temps en train de pas niaiser, mais tu sais, dans un bon mood.
2: Ouais.
10: C'est un compétiteur aussi, tu sais, il veut gagner, il veut être sur la glace, il veut faire la différence. Mais c'est quelqu'un de très plaisant à côtoyer. Il y a une raison pourquoi c'est le capitaine depuis plusieurs années, une raison pourquoi ils ont gagné une coupe avec lui. C'est quelqu'un que, évidemment, je respecte énormément. Puis je suis content de pouvoir dire que j'ai joué avec lui, puis qu'il revienne, dans le fond, pour une autre année aussi, là, parce qu'on savait pas trop l'année passée.
2: Ouais, t'as-tu été surpris de son annonce qu'il allait revenir?
10: Écoute, c'est difficile à dire. Honnêtement, je pense que j'étais vraiment 50-50. Je dirais que la seule raison pourquoi je penchais vers le « il va revenir », c'était juste de la manière que la fin d'année s'était déroulée. T'sais, il n'a pas accepté les poignées de main des autres équipes. Il n'a jamais parlé de « ah, c'est peut-être mon dernier match ». Quand on faisait des commentaires par rapport à ça ou peu importe, ça avait même pas l'air de le déranger. Donc, tu réalisais peut-être tranquillement pas vite que... C'est lui qui se dit, OK, non, peut-être une autre saison, ça pourrait être réaliste. Puis, tu sais, mine de rien, il a fini avec, si je ne me trompe pas, là, dans les 60 points. Ouais. Ça a été notre meilleur pointeur, je pense. Fait que, il avait encore faim de buts, de points, de victoires, je pense. Puis, je suis content, justement, qu'il puisse faire une autre année pour, justement, là, pour les Caps.
2: Mais ça, c'est incroyable, Hendrix. Je veux dire, le gars, il est rendu à 40 ans. Tu sais. Peut-être que, je ne vais pas faire de jugement ou quoi que ce soit, mais tu sais, d'un point de vue extérieur, niveau conditionnement physique, c'est pas, par exemple, un Sidney Crosby, là. Peut-être que c'est quelque chose qu'il a moins pris au sérieux ou peu importe dans sa carrière, mais d'être quand même capable de toujours performer comme ça à son âge, c'est hallucinant de le voir aller au vie, là.
10: Absolument, absolument. Il y a des journées que tu te dis, tu sais, mettons, à soir, ça va être tough, c'est notre troisième game en quatre jours, tu sais, moi, je suis jeune, puis je me sens fatigué, j'imagine pas les gars qui sont un petit peu plus vieux ou qui jouent plus de minutes, peu importe, puis embarque sur la glace, finit le match avec Urban Pulse, aucun problème, merci. T'sais, je pense qu'il est juste, il est tellement fort physiquement, t'sais, il est peut-être pas comme j'ai dit, il est peut-être pas dans des vidéos d'entraînement où on le voit à la sueur de son front en train de courir, peu importe, mais il est tellement fort physiquement, t'sais, dans le gymnase, son peak power, là, sa puissance, que je pense que ça ne prend pas grand-chose pour justement créer de la puissance, avoir de l'énergie. Puis, évidemment, il s'est marqué de n'importe où aussi. Là, donc, même peut-être s'il y a une soirée que les jambes sont un petit peu plus lourdes, ça ne prend pas grand temps pour la dégainer puis trouver l'espace libre dans le fond du filet. Fait que non, c'est un phénomène. Puis comme j'ai dit, je me considère tellement, tellement chanceux d'avoir pu côtoyer lui puis les autres, on va dire, légendes là, à Washington. Puis là, je m'en vais dans une organisation où c'est à peu près la même chose. Donc, je l'ai déjà dit, mais je suis très chanceux. Puis, tu sais, j'ai les oreilles ouvertes en tout temps. Je suis prêt à apprendre. J'aime ça. Je regarde. Fait que j'ai vraiment hâte.
1: Ouais, ben justement, parlons-en un petit peu. Tu as eu la chance quand même de partager un trio avec Ovechkin. C'est pas tout le monde qui a cette chance-là dans la vie. Tu parlais d'éthique de travail, tu parlais d'énergie, mais c'est comment, mettons, arriver sur un trio avec un joueur de sa trame et avoir les attentes qu'il a? Est-ce que tu sentais de la pression? Est-ce que tu sens de la pression aussi en t'en allant à Pittsburgh, en côtoyant justement les Crosby, Malkin, le temps de ce monde-là?
10: Je dirais que mes premiers matchs là, en carrière, quand j'avais genre 20, 21, 22 ans que je jouais avec Ovechkin, j'étais quand même stressé. T'sais, je me rappelle... les 4-5 premiers matchs que c'était arrivé, j'envoyais des photos de l'alignement à mes parents en disant hey, à soir, tu sais, j'étais avec Ovechkin. C'est tout la première fois, là, c'était comme un peu.
1: C'est sûr.
10: OK, je suis au centre d'Ovechkin à soir, le tabarnouche, faut que je donne la puck. Puis tu essaies de pas trop. T'sais, avant la game, tu y penses beaucoup. Je pense que rendu sur la glace, t'as pas le temps de penser à ça, fait que ça se passe bien. Mais c'est sûr qu'avant, tu y penses un peu. Là, maintenant, j'étais rendu à l'aise. Je parle comme si j'avais eu 100 matchs à Washington, là, mais j'étais rendu vraiment à l'aise avec les gars et tout ça. Donc, il y avait moins un stress. Je savais plus les tendances des gars, tout ça. Puis j'avais juste plus d'expérience moi-même, donc je me sentais un peu moins stressé. Mais c'est sûr que quand t'as l'opportunité de te faire valoir sur une ligne comme ça, ben c'est que ce soit avec Ovechkin ou n'importe qui d'autre, tu veux prouver que justement tu mérites ces minutes-là. Ben donc oui. Il y a ça aussi là-dedans. C'est comme, tu sais, faut que je prouve que je suis capable de jouer sur un top 6. Faut que je prouve que. Puis je veux jouer avec Ovechkin. Je veux jouer bien avec Ovechkin pour que lui, il aime ça jouer avec moi. Tu sais, fait il y a plusieurs choses qui rentrent en ligne de compte, mais je te dirais qu'au début, vraiment, j'étais un petit peu plus stressé. Là, je suis pas stressé. Comme j'ai dit, tu sais, j'ai hâte. J'ai très hâte de découvrir ça. Je sais que ça va être vraiment nouveau. Puis que. Au début, je vais trouver ça un petit peu bizarre, peut-être en arrivant là-bas, là, avant le camp, de connaître personne, emménager dans une nouvelle ville, mais je pense pas que c'est un stress. C'est vraiment plus de l'engouement. Je suis juste vraiment, ouais. Vraiment excité. Puis, tu sais, je vais peut-être être rendu stressé quand le camp va arriver ou peu importe, mais pour l'instant, là, c'est quand à 7h09 du matin, un vendredi matin à Gatineau, je suis pas stressé en ce moment.
2: Puis quand on regarde les Pingouins, je pense que dans la dernière année, ce qui les a rendus si impressionnants, c'est que tu regardais leur formation sur papier, puis c'était pas nécessairement super impressionnant, mais ils ont été capables de prendre des gars un peu partout à travers la ligue qui ont connu de super belles saisons. On peut penser notamment à Anthony Mantha qui a connu la meilleure saison de sa carrière l'an passé à Pittsburgh. Est-ce que tu as été en contact avec l'organisation? C'est quoi la sauce secrète que Pittsburgh est en train de préparer pour être capable de surprendre la planète hockey comme ça?
10: J'ai pas parlé à tant de personnes que ça, tu sais, un petit peu après l'échange, mais je pense que honnêtement, puis je sais pas justement, mais je pense que c'est vraiment juste la culture, ouais. L'éthique de travail, évidemment l'idée par les vétérans dont on a parlé il y a quelques minutes, là, c'est vraiment, je pense, ça qui fait en sorte qu'ils ont du succès parce que, tu sais, oui, ils ont une bonne équipe, il y a aucun doute, il y a des très bons joueurs, mais ils sont difficiles à affronter. Les pratiques, les gars qui ont joué là-bas m'ont tous donné du feedback positif par rapport à justement aux pratiques, à l'éthique de travail, comment ça marchait, tout ça. Fait que je pense que là-bas, c'est vraiment juste une affaire de culture. C'est une culture gagnante. C'est pas acceptable de perdre. C'est pas acceptable n'importe où de perdre, évidemment, rendu à ce niveau-là, mais je pense qu'il y a peut-être des équipes où tu sais encore moins. Puis j'ai l'impression que c'est ça avec Pittsburgh. Donc, encore une fois, je parle peut-être à travers mon chapeau, là, mais je pense que ça...
2: Non, mais je pense que t'as mis le doigt dessus. Écoute, on avait parlé à Anthony Mantha là, plus tôt cette année, puis il nous parlait de ça. Tu sais, tu débarques dans le vestiaire, puis Crosby, Malkin, le temps Carlson, c'est des gars qui ont tellement d'expérience, qui ont tellement d'aura, qui ont tellement accompli que... Tu les suis, puis ils sont capables d'accomplir des choses incroyables. Hendrik, je veux terminer rapidement en te parlant de Tom Wilson, qui, à travers la Ligue, c'est pas celui avec la meilleure réputation parce que c'est le genre de gars que tu détestes affronter, mais que t'adores avoir dans ton équipe. Il est comment au jour le jour, Tom Wilson? Est-ce que... j'imagine qu'il était pas mal plus le fun à avoir de ton bord.
10: Ah, il est incroyable, honnêtement. C'est... probablement le meilleur coéquipier que j'ai connu dans ma vie.
1: Ouais.
10: Je sais que honnêtement c'est spécial, là. C'est vraiment j'ai développé une belle relation avec lui aussi pendant les années, c'est rendu un bon ami puis c'est juste vraiment une bonne personne. T'sais, il a le cœur à la bonne place. Je sais que sur la glace pour les autres équipes des fois ça apparaît pas tout le temps parce qu'il joue tellement une game intense, mais c'est un gars qui veut gagner. Comme j'ai dit, c'est un gars qui a le cœur à bonne place, des bonnes valeurs. C'est quand Ovechkin va partir, je veux pas spéculer, là, mais je pense vraiment que c'est le prochain capitaine de cette équipe-là. Que ce soit dans un an ou dans 5 ans ou dans 10 ans, peu importe combien de temps le numéro 8 veut rester. Mais ouais, comme j'ai dit, je peux pas assez en parler, là, Wilson. C'est vraiment c'est quelqu'un qui. On a parlé de culture tantôt, là, c'est quelqu'un qui instaure une culture incroyable à Washington. Puis un coéquipier exceptionnel aussi, donc non, vraiment une bonne personne.
2: Merci.
10: Et un bon joueur d'hockey. On dirait qu'il s'améliore, on dirait qu'il est comme le vin, avec les années, il s'améliore.
2: Ben oui.
1: C'est parfait, ça.
2: Merci beaucoup, Hendrik, d'avoir pris ton temps pour nous parler aujourd'hui. C'est vraiment apprécié. Bonne chance avec ton été d'entraînement, puis on souhaite la meilleure des chances avec les Pingouins cette saison.
10: Merci beaucoup. Bonne journée.
2: Merci, bonne journée. Alors voilà, c'était Hendrix Lapierre. On va prendre une pause et au retour, les Alouettes étaient en action hier. Ils n'ont fait qu'une bouchée du rouge et noir d'Ottawa, une performance dominante. Et on en parle avec Mathieu Bédard après la pause.
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1: Bienvenue à cette édition du tailgate. Ben oui, le week-end qui est là. Déjà, on est en pleine forme. J'espère que vous l'êtes également. Mon nom est Richard Labbé. Et j'aurai l'énorme plaisir d'être avec vous pour les prochaines heures. On va se le dire, là, on a un énorme show pour vous. Ça n'a pas de bon sens. Ça devrait être illégal. Mais c'est un vrai show. Alors, écoutez bien ça dans quelques instants. En fait, il y a un gros tournoi de hockey-ball en fin de semaine dans l'est de Montréal, au centre Pierre Charbonneau. Alex Burrows, que vous connaissez très bien, qui a joué dans la Ligue nationale de hockey, consultant maintenant avec le Canadien de Montréal, aussi un grand fan de hockey-ball, joueur également. Alors, il va venir nous parler de ce tournoi-là. On a un humoriste et un auteur, Simon Delisle, qui est avec nous, qui va venir nous jaser également. Un peu plus tard, attention, édition spéciale dans les manges de Puck, édition spéciale 200%. Ça va être quelque chose, je préfère vous avertir. Stéphane Fallu va venir débattre avec nous des enjeux du moment dans le monde du Canadien de Montréal, évidemment. Et pour bien compléter le tout, on va jaser de balles, comme on le fait souvent, comme on aime le faire, avec le touche, Serge Touchette. Bon, t'es un petit peu essoufflé. Et avec moi, évidemment, derrière la console, PO. Et en face, Frank Grenier. Hey, salut, Frank!
2: On a beaucoup de visites aujourd'hui, Richard.
1: Ça n'a pas de bon sens.
2: Et là, le tailgate commence avec Marjo qui dit provocante. Tu dis qu'on a une émission borderline illégale.
1: Oh, oh!
2: Fait que là, il manque juste les chats sauvages aujourd'hui, puis on a la totale.
1: C'est excellent. C'est pour ça que ton compte paye grassement.
2: Juste pour ça.
1: C'est pour arriver avec ces moments d'esprit fin comme ça. Ça ne s'enseigne pas. Hein. Tu l'as ou tu ne l'as pas.
2: Tu l'as ou tu l'as pas.
1: Oui, exactement. Ça paraît, Frank. Hey, Frank, d'ailleurs, laisse-moi commencer. Je sais que toi, tu aimes poser des questions. Tu aimes faire les quiz. Mais laisse-moi commencer l'émission.
2: Vas-y.
1: En te posant une question. Quel est présentement le meilleur divertissement québécois? Le meilleur divertissement, toutes catégories confondues, au Québec, ce serait quoi?
2: Présentement?
1: Là.
2: Les Alouettes.
1: Excellente réponse.
2: C'est ça, j'ai gagné.
1: Excellente réponse. Je pensais que tu allais répondre angine de poitrine, ce qui aurait été une très, très bonne réponse. Mais oui, les Alouettes de Montréal. Écoute, j'écoutais le match jeudi soir, bien relax, devant ma télé. Et le côté spectaculaire des Alouettes est absolument incroyable. On ne s'ennuie pas. Puis là, tu sais, ça a été un massacre, on va se le dire. Victoire de 46-16 contre les pauvres rouges-noirs d'Ottawa. Le rouge et noir, on appelle ça de même.
2: Le rouge et noir. Ouais.
1: Comme le roman de Stendhal.
2: Je vais te croire sur parole, Richard.
1: J'ai vu tes yeux

0: avoir un effet de panique.
1: En fait, ce qui m'est venu dans la tête, c'est on invente des noms maintenant, c'est
0: non,
1: ça qu'on
0: non,
1: fait.
0: Non, c'est un vrai gars. Stendhal, c'est un vrai gars qui a écrit un vrai roman qui s'appelle Le Rouge et Noir. Un peu plus tard, ça a été une chanson de Jeanne Masse, d'ailleurs.
1: Est-ce que c'est un livre qui est 0-10?
0: Non, non, c'est un livre qui est invaincu.
1: Il est invaincu.
0: Parce que toutes ces années plus tard, il se vend encore. C'est un classique. Classique, carrément, de la littérature française. Mais bon, les Alouettes, donc 46 à 16, puis je regardais ça. Ça a commencé un peu relax, hein?
1: Et j'allais dire, t'as écouté la partie après 10 minutes. Est-ce que t'étais confiant?
0: Ben, ça a commencé un peu relax. Il y avait l'air d'un club qui revenait d'une pause. Et c'est en plein ça qu'ils étaient. Hein? Et il y avait eu la semaine de congé juste avant. Et l'instant que les Alouettes ont pris un petit peu leur envol, hein, si tu peux me permettre un jeu de mots très facile, ça n'arrêtait pas. Puis ils ont tellement de munitions en attaque. C'est ça le côté spectaculaire, le côté flamboyant. Tu sais, corps arrière, là, Alexander, là, ça n'a pas de bon sens. Il roule à gauche, roule à droite, le bras canon. Place le ballon dans les mains de ses receveurs de manière chirurgicale. Impressionnant.
1: Ce qui est impressionnant avec cette équipe-là aussi, c'est qu'ils peuvent gagner n'importe quel genre de match en ce moment. Parce que hier, c'était pas l'attaque qui a mené l'équipe, c'est la défensive aussi qui a vraiment pris en charge cette partie-là. C'est impressionnant. Je pense que c'est quoi? Moi, j'ai juste vu les faits saillants, malheureusement. Mais à un moment donné, il y avait 3 revirements consécutifs.
0: Oui, ben c'est ça. Le rouge et noir d'Ottawa, c'est un petit peu tiré dans le pied, comme les mauvaises équipes le font. Mais pendant ce temps-là, ben, les Alouettes, 9-1. Puis là, je sais bien que c'est pas fini. Puis je sais bien que la Coupe Grey, c'est pas maintenant. Mais honnêtement, là, moins de ça va prendre. Il faudrait que ce club-là s'enfarge solide pour qu'il ne soulève pas le trophée plus tard en novembre.
1: Mais comme je disais, on encore, quand je parle des équipes de Montréal,
0: c'est
1: le temps.
0: On, ouais, ça, ouais.
1: Du côté des Alouettes, on a gagné. Toi, je me suis exclu
0: encore,
1: de ça.
0: Oui.
1: Mais en fait, de leur côté, je trouve qu'ils ont gagné un match vraiment défensif. On a gagné aussi du côté des Alouettes des festivals offensifs, des matchs serrés, des matchs qu'on a à l'avance. On gagne plusieurs types de matchs, puis c'est ça qui augure bien pour les séries.
0: De toutes les façons possibles. C'est une équipe qui est capable de gagner de toutes les façons possibles. Alors, c'est vraiment le meilleur divertissement au moment où on se parle.
1: J'en tiens, madame.
0: Hein? On va dire ça comme ça. Et la prochaine rencontre pour les Alouettes de Montréal, vendredi le 28 août, ça va être un petit peu plus serré. C'est jamais facile d'aller jouer à Winnipeg contre les Bombardiers bleus. Et c'est ce que les Alouettes devront faire. Alors, on va regarder ça avec beaucoup d'intérêt. C'est par ailleurs un plaisir à chaque fois. Ça fait quelques fois que je le dis, d'écouter nos amis David Arsenault et Pierre Vercheval sur les ondes de RDS. C'est-tu toi ou c'est moi, ça?
1: C'est toi.
0: C'est moi encore. Bon, ben c'est ça. Mais c'est un plaisir à chaque fois de les écouter. On avait David avec nous en début de semaine. C'est vraiment comme écouter le match avec tes chums.
1: On est rendu vraiment habitué à leur voix, à leur son, à leur manière de parler. Moi, je suis tellement confortable avec eux autres, mais d'une bonne manière.
0: T'as-tu l'impression qu'ils te parlent juste à toi?
1: Oui.
0: C'est ça. Ça, c'est vraiment, vraiment solide. Moi, avec, j'ai l'impression, mais là, moi, je pensais qu'ils me parlaient à moi.
1: Mais ils nous disent pas la même chose.
0: Ils te parlent à toi aussi.
1: Oui, mais je suis sûr qu'il y a des discours différents quand on l'écoute. Là.
0: Mais c'est une grande qualité, ça, d'être capable de rendre le match, si on veut, d'une manière intime. Puis on a l'impression qu'on est là avec eux. Alors, c'est toujours le fun. Alors, vendredi prochain match des Alouettes de Montréal. À part de ça, mon cher Frank, pour les gens qui ne savent pas, avant qu'on arrive à l'émission, souvent, Frank, on se texte, hein?
1: Oui.
0: Le matin du match, puis... Le matin de l'émission. T'as-tu vu ça? T'as-tu entendu parler de ça? Puis, écoute, je dois dire, t'as eu... je vais qualifier ça d'éclair de génie. Non, mais prends-les. Là.
1: Je le prends certain. Je le prends certain. C'est très rare qu'on dise ça de moi, là. Fait que je vais le prendre certain.
0: Parce que tu m'as écrit, avant le début du show... Et tu m'envoies un message, tu me dis « Elvis », on parle pas d'Elvis Presley, évidemment, mais d'un gardien de but qui porte les couleurs des Blue Jackets de Columbus, Elvis Merzlikins, a subi, ça c'était lundi, a été opéré à l'épaule. Et là, du côté des Jackets, on sait pas trop pendant combien de temps Elvis va devoir s'absenter, c'est un petit peu mystérieux. Et il y a des points d'interrogation.
1: Ça s'annonce long.
0: Ben, ça regarde pas bien. On va dire ça comme ça. Et donc, Frank, toi-même, dans un, j'insiste là, dans un éclair de génie, un moment de lucidité, tu m'as écrit, tu m'as dit, hey, est-ce que ce serait pas une bonne destination pour Samuel Montembeau?
1: C'est une occasion de plus, dans le sens que Columbus doit essayer de gagner pour prouver à Zach Werenski qu'ils sont sérieux. Et je dis pas que Montembeau garantit ça, mais je veux dire, côté gardien de but, il n'y en a pas tant que ça disponible. On dirait sur le marché, ça a l'air dur. Donc je pense que ça peut devenir peut-être une solution pour venir épauler Jet Grease, parce qu'il serait numéro 2 là-bas, il serait pas numéro 1.
0: Ben là, il était numéro 2. Mais là, il devient-tu numéro 1? Il devient numéro 1.
1: Mais Jet Graves est pas mal numéro 1.
0: Au moment où on se parle.
1: Puis avec l'extension qu'il a signée aussi,
0: ouais.
1: C'était un duo, mais je pense que Graves avait la pole. C'est juste que là, Montembeau devient. Parce que j'ai regardé. J'ai fait mes devoirs, Richard. Après, j'ai regardé.
0: J'aime ça que tu fasses tes devoirs. C'est
1: qui
0: bien.
1: Qui tombe second à Jet Graves, vu que Elvis est sur la touche?
0: Oui.
1: Est-ce que tu le sais de mémoire? Moi, ben, je ne savais pas de mémoire.
0: Oui, parce que tu me le demandes. J'ai vérifié avant que tu, avant que tu me le demandes.
1: T'aurais dû la jouer cool et juste la sortir, je t'aurais cru.
0: C'est un gars qui s'appelle Phoenix Copley.
1: Oui.
0: Mais as-tu regardé qui est Phoenix Copley exactement?
1: Oui. Il y a eu des bons moments avec les Capros à l'époque.
0: Ça a été bref.
1: Oui.
0: On l'a vu avec les Kings également, mais Phoenix Copley a 34 ans. Donc, je ne sais pas jusqu'à quel point, du côté des Jackets, on est confiant d'embarquer la saison, peut-être avec lui dans le poste de numéro 2. Mais tu sais ce qui complique la tâche pour le Canadien de Montréal présentement? Parce qu'on est tous d'accord, il y a 3 gardiens. Il y en a probablement un de trop. Puis là, ben, idéalement, tu veux en échanger un. Mais tu sais, ça va être difficile d'obtenir quelque chose. Puis je ne dis pas ça parce que Samuel Montembeau n'a pas de valeur. C'est pas ça du tout, mais... Malheureusement, cette position-là, celle de gardien de but, elle est comme un petit peu. Elle a perdu un petit peu de valeur au fil des années.
1: Ben,
0: regarde un peu qui a gagné des Coupes Stanley lors des dernières années.
1: De ce côté-là, t'as entièrement raison, selon moi.
0: Tu sais, Brandon Boucy vient de gagner la Coupe Stanley.
1: Ouais.
0: Admettons que les Blue Jackets s'imaginent qu'ils sont capables de faire les séries. Probablement que dans leurs rêves les plus fous, ils s'imaginent ça. Ben, là, je suis à la place des dirigeants. Je me dis, bon, les Hurricanes viennent de gagner avec Brandon Boucy, jamais repêché. Nous autres, pourquoi qu'on ne gagnerait pas avec Phoenix Copley?
1: Ben, on dirait que dans les équipes, c'est dur d'acquérir des gardiens de but aussi. Donc, il faut que tu en aies au moins 2-3 de calibre Ligue nationale en cas de blessure.
0: Mm-hmm.
1: Est-ce que Copley est encore de calibre Ligue nationale? Ça se peut, c'est un vétéran. Mais ça fait une couple de saisons qu'il est dans la Ligue américaine, puis on dit qu'il a refait sa vie là.
0: Ben moi, je pense qu'ils l'ont signé pour aller dans la Ligue américaine. Mais c'est en même temps, c'est une police d'assurance.
1: Je le compare à Kakkonen qu'on a à Laval.
0: Ouais. Il a signé un contrat d'un an, lui, Copley, le 1er juillet. Mais c'est un petit peu ça. T'sais, je regardais la liste des gardiens qui ont gagné la Coupe cette année dans les dernières années. Aiden Hill a une bague. Une de plus que Carey Price. Non, mais c'est ça.
1: Oui.
0: Pourquoi tu ris?
1: Je trouve que c'est un beau détour avec un petit jab à Carey Price.
0: Non, non, c'est pas un jab du tout. C'est juste pour illustrer la réalité. Tu vois-tu, là?
1: Ben, je suis d'accord avec ce que tu dis.
0: Darcy Kuemper, un choix de sixième tour, une bague.
1: Ben, c'est un premier gardien établi, lui, au moins.
0: Matt Murray, il y a une bague.
1: Il n'y en a pas deux?
0: Ah oui, il y en a même deux.
1: Ouais, c'est ça.
0: Il y en a même deux. Moi, je pense que tu mets Frank Grenier devant le filet des Oilers d'Edmonton. Frank Grenier va peut-être avoir une bague à un moment donné. On est rendu là.
1: Et peut-être pas les Oilers.
0: Fais juste mettre le stock, là. Tiens-toi, couche-toi, là. Puis espère que la POC te touche.
1: J'ai un souvenir. Es-tu un fan des Simpsons, toi, Richard?
0: Oui.
1: Tu sais, un moment donné, Melaus était gardien de but. Il était attaché au poteau de même.
0: Ouais,
1: si tu me mets comme ça, je pense que je peux peut-être arrêter quelques lancers.
0: Tu pourrais peut-être le faire. Non, alors, mon point, c'est que malheureusement, c'est une position qui va aller, dont la valeur va aller en descendant. Alors, pour le Canadien de Montréal, est-ce que ça tente d'échanger Samuel Montembeau pour malheureusement pas grand-chose, tout simplement parce que...
1: Ben, c'est là qu'on dirait, je me demande si ça va être, encore là, la valeur de Montembeau, je sais pas, est établie à où, je pense pas qu'il y a une énorme valeur, on se mentira pas.
0: Malheureusement,
1: là.
0: Il revient d'une mauvaise saison.
1: Ouais, puis ça sera pas contre un premier choix ou un espoir élite ou quelque chose
0: non.
1: comme ça, on s'entend.
0: Non,
1: là.
0: Ça arrivera pas.
1: Ça va, s'il y a un échange, ça va sûrement être pour des choses qui arrangent ou qui libèrent de la masse, des choses comme ça, la valeur va être vraiment modérée, je crois. Mais encore là, acquérir des gardiens de but, c'est de calibre Ligue nationale. C'est dur dans la Ligue. On ne l'en voit pas souvent. Il y a plein d'équipes qui en cherchent, qui n'en trouvent pas. Je compare un peu les gardiens à des lanceurs au baseball. On n'a jamais trop de lanceurs, on n'a jamais trop de gardiens.
0: Ouais.
1: Donc, il y a quand même un coup, je pense, à aller chercher. Mais là, après ça, ça dépend le gardien que tu vises. Puis il y a une différence en dire, moi, je vais tout miser sur un Connor Hellebuyck. Puis c'est là que ce que tu dis, je te rejoins beaucoup, c'est que le monde pense pas qu'ils vont aller tous garrocher sur un gros gardien. Ils vont plus essayer de faire un tandem puis d'y aller avec ce qu'il y a.
0: Puis admettons que Hellebuyck est le meilleur gardien de la ligue, parce que ben les gens qui disent ça,
1: ouais.
0: Ben, tu sais, malheureusement, tu gagnes pas avec lui. Ben, en tout cas, pas à date.
1: Ouais.
0: C'est pas parce qu'il est pas bon. On dit souvent qu'il est le meilleur de la ligue. Les Jets de Winnipeg ont le meilleur gardien de la ligue, bon, avec toutes nos excuses à Vasilevskiy. Puis, ben, il gagne pas plus. Et pendant ce temps-là, ben, les Canes gagnent avec un gars jamais repêché de 28 ans. C'est ça mon point un petit peu. Alors, moi, je pense que l'idée... Souviens-toi, on avait Bruno Gervais avec nous ici à l'émission, il y a, en début de semaine, je crois que c'était. Et plus j'y pense, plus son scénario fait du sens. Et nous, on parlait de Montembeault, qui pourrait finalement, malgré toutes les rumeurs, va être échangé, s'en va à telle place. Malgré tout ça, il y a un scénario où Montembeault est encore ici.
1: Oui.
0: Quand le camp d'entraînement du Canadien s'amorce le 16 septembre. Et il y a un scénario où le Canadien peut très bien dire à Jacob Fowler, tu sais quoi? Va-t'en bas. On t'aime, t'es bon. T'es le gardien du futur, pas de problème. Mais va jouer 3 games sur 4 à Laval. Et on se reparle sous peu. Il y a un scénario. Puis tu sais, admettons que Montembeault se replace. En goal, 3-4 super bonnes en début de saison. Ben là, qu'est-ce qui arrive? Sa valeur remonte. Et si, du côté des Jackets, on est encore... On sait pas qu'est-ce qui se passe avec Elvis. Ben c'est là que soudainement, t'as un peu plus de levier du côté du Canadien de Montréal. C'est là que soudainement, tu peux peut-être avoir meilleure valeur, meilleur retour, si effectivement tu veux échanger Samuel Montembeault.
1: Puis des situations comme à Columbus, ils pourraient en avoir d'autres. On souhaite de blessures à personne, mais ils pourraient en avoir d'autres dans la Ligue aussi. Ce qui fait que toute la patience, on a parlé souvent de « Ah, faut se grouiller à régler ça.
0: Mm-hmm. »
1: La patience peut amener quand même plus d'opportunités de transaction. J'ai vraiment hâte de voir ce qui va arriver. Puis Columbus, je pense, ça pourrait être une occasion pour Montembeault, mais exactement comme tu dis, Fowler, il y a un scénario dans lequel il se présente au camp, tout va super bien, puis il se fait dire « Retourne en bas, jouer un peu. »
0: Et ça serait pas grave.
1: Exact. Il y a un scénario dans lequel Fowler arrive, il trébuche au camp aussi, puis il se fait dire « Va en bas. » Moi, je pense pas, parce que je pense qu'il va bien. Là.
0: Ouais, ouais.
1: Mais il y a un scénario dans lequel il arrive au camp où Dobesch aussi il est lent pour commencer le camp, des choses comme ça, puis on peut être content d'avoir un vétéran dans le décor aussi pour venir tempérer tout ça, puis stabiliser tout ça.
0: Puis tous les ex-gardiens qu'on a eu à l'émission, depuis le début de l'été, on a eu à un moment donné Jean-Sébastien Giguère, mm-hmm. ici, entre autres. Là. Tout le monde dit la même chose. Samuel Montembeault est 100% capable de se replacer. 100%. C'est-tu? C'est Jean-Sébastien Giguère,
1: ouais.
0: Si je me trompe pas, qui parlait de défis psychologiques, parce que lui voyait plus que l'an passé, les ennuis de Samuel Montembeault était plus peut-être des ennuis psychologiques dans le sens de peut-être un petit peu la confiance qui avait été ébranlée.
1: Il y avait beaucoup de pression sur les épaules l'année dernière, l'année olympique. Il voulait faire l'équipe aussi. Ça a mal commencé. C'est sûr que ça joue dans la tête. Ça l'aurait fait à n'importe qui. Là.
0: Exactement. Puis maintenant, ben, il y a eu l'été au complet pour se replacer. Puis il est parfaitement capable d'arriver au camp et de nous surprendre. Jacob Fowler, par ailleurs, il n'a pas 27-28 ans. Là. Il n'y a aucune urgence. Il y a 21.
1: Et il est en avance, là, mais ça ne veut pas dire que c'est pas une course. Là.
0: Non. Non.
1: On a Oli, sa messagerie texte, qui nous dit « Tu fais quoi si Dobesch se blesse? Tu as échangé Montembeault pour un choix de 3. »
0: C'est un excellent point.
1: Et là, tu es rendu avec Fowler-Kakkonen comme duo.
0: C'est un excellent point.
1: La patience est de mise.
0: Répète son nom à cet auditeur.
1: Oli. Fan des Stars.
0: Oli, fan des Stars. C'est un excellent point.
1: Exact.
0: 100%. Puis tu sais...
1: Elvis vient de se blesser pour Columbus.
0: Exact. Elvis n'est plus dans le building.
1: Exact. Il est parti à l'hôpital.
0: Une référence pour les gens qui ne savent pas.
1: C'était parfait.
0: Tu l'as compris.
1: Mais
0: est-ce qu'on l'explique? Parce que jadis, quand Elvis faisait des shows, les gens étaient tellement en extase que les gens ne voulaient plus partir. Ils restaient dans l'aréna jusqu'à... Puis ils cherchaient, puis ils cherchaient. Puis à un moment donné, l'animateur à la maison était obligé de prendre le micro puis dire « Vous pouvez rentrer à la maison, Elvis... » est parti. Elvis has left the building. Ça t'arrive-tu, toi, des fois, mettons, tu fais un show d'humour quelque part et l'animateur est obligé de dire « Frank Grenier est parti, vous pouvez rentrer à la maison. »
1: Non. D'habitude.
0: Ça pas arrivé.
1: Non, d'habitude, les gens quittent au gré du vent et ne se soucient pas de où je suis, mais ils ont eu un bon moment avant.
0: Moi, OK, c'est ça qui est important.
1: Ben oui.
0: En autant que les gens aient eu un bon moment, c'est tout ce qu'on demande.
1: Exact.
0: D'ailleurs, qu'est-ce que je viens de dire? 16 septembre, début du camp d'entraînement du Canadien. Réalises-tu qu'on est à moins d'un mois? T'entends-tu le bruit des lames et des rondelles au loin?
1: Ça commence, hein?
0: T'entends ça, hein? On entend ça, là, tranquillement.
1: Il passe, la pchotte, ça bande.
0: On entend ça.
1: Mm-hmm.
0: Et moi, ce que je disais, je sais plus, on avait un autre invité cette semaine. On a tellement d'invités, j'ai perdu le fil de qui a dit ça. Mais il y a un autre ancien joueur, est-ce que c'était peut-être Stéphane Lebois? Est-ce que je me souviens plus qui on avait à un moment donné, qui nous disait que lui, il n'avait jamais vu, en tout cas pas récemment, autant de joueurs du Canadien qui ont passé l'été à Montréal au lieu de sacrer leur camp puis revenir au tournoi de golf. Là. C'est ce bout-là, moi aussi, je dois dire que c'est impressionnant.
1: Vraiment?
0: Ouais.
1: Ça montre qu'on a une équipe spéciale entre les mains en ce moment.
0: Hey, j'ai connu des années, là, le club se faisait sortir, faisait pas une série, probablement. Puis genre, les gars sortaient de Brossard avec leur billet d'avion dans les mains. Là, puis OK, ciao, bye, là. Sur verre au mois de septembre. Tu sais, c'était ça, là. Je me souviens très bien de moments comme ça. Puis là, ben, on voit que les gars ont du plaisir à être ici, malgré le trafic et les nids de poules, Frank, imagines-tu? Quand même spécial. Ça veut dire qu'on est en train chez le Canadien de Montréal de bâtir probablement quelque chose, cette fameuse culture.
1: Et ça part du capitaine.
0: Le capitaine.
1: C'est le capitaine qui a commencé à passer les étés ici, puis les autres ont commencé à suivre son exemple.
0: Qui a le bras, la main sur la fenêtre pour les gens qui ont peut-être raté l'épisode de jeudi. La fenêtre, c'est Nick Suzuki qui la tient
1: à bout de bras.
0: Pendant encore 4 ans. C'est quand même assez. Parce que moi, je trouve ça impressionnant. Est-ce que tu as besoin d'une pause?
1: Je pense qu'on
0: est obligé. Parce que je te sens épuisé. Parce que là, on a fait beaucoup de choses en même temps. Et je te sens épuisé.
1: À chaque fois qu'on parle du dossier des gardiens...
0: Oui, hein, ça vient te chercher.
1: Ça, c'est lourd un peu.
0: As-tu déjà été un gardien toi-même, jadis? Ou...
1: Juste dans la rue. Je me prenais pour John Van Beesbrook à cette époque-là.
0: Ah oui, c'est vrai. Ça marchait-tu?
1: Correct. Correct.
0: Ouais.
1: Okay. Je ressemblais plus à Hachek, mais sans l'efficacité, là,
0: ouais.
1: Juste le style.
0: Tout le monde essayait d'être Hachek, puis ouais. D'être sur le dos, sur la tête. C'était pas si facile que ça. Ça avait de l'air facile, hein? Mais c'était pas si facile
1: non,
0: que ça.
1: Non, pas du tout.
0: OK, alors nous, on va aller à la pause, et on revient tout de suite après.
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0: Ben, vous connaissez notre prochain invité parce qu'il a longtemps, très très longtemps été un joueur de hockey dans la Ligue nationale. On le vit également chez le Canadien de Montréal. Il est encore consultant d'ailleurs pour le Canadien, mais également il est un grand, grand joueur, semble-t-il, de hockey-ball. Puis en fin de semaine, ben, il y a un énorme, gros, gros tournoi de hockey-ball de la Ligue nationale de hockey-ball. Ça va se passer ici à Montréal du côté du centre Pierre Charbonneau. Et lui, ben, je pense qu'il va être là pas mal tout le week-end. Il se nomme Alex Burrows. Salut Alex!
8: Salut Richard, ça va bien?
0: Ça va bien toi-même?
8: Ça va super bien, merci.
0: Bon, hey, j'ai dit que t'allais jouer, tu vas jouer, là?
8: Non, non, je joue pas, non. Moi, c'est passé l'âge de jouer. Évidemment, j'ai été fondateur, puis je suis président de la Ligue nationale de hockey-ball depuis 6 ans maintenant. Que maintenant, c'est notre 6e année cette année, puis en fin de semaine, c'est notre gros week-end de finale. C'est nos finales dans la Ligue de Hommes. En même temps, vu qu'on fait ça sur 3 jours, on a décidé de faire... briller un peu notre pyramide de développement de la NHB, qu'il y a tous les, il y a le volet féminin, il y a le volet junior, il y a le volet évidemment masculin qui est la grande finale entre les Hawks de Mirabel puis le camping de Île-Sainte-Marie Sherbrooke. Ça va être un gros week-end dans l'est de Montréal en fin de semaine. Faire voir du deck hockey de haut calibre, ça va être super le fun, un super beau setup. Tout le monde est excité. Puis on a hâte de voir comment ça va se dérouler, cette finale-là.
0: Puis Alex, les groupes d'âge, là, peux-tu nous dire un petit peu, ça va de quel âge à quel âge à peu près?
8: Ben là, en fin de semaine, là, c'est le, je dirais, comme la NHB, on a plein de volets. T'sais, on a évidemment les hommes, qui est l'élite de l'élite, la crème qui est la Ligue nationale, mais en même temps, on voulait faire rêver nos jeunes puis nos juniors un petit peu, les faire jouer sur le même plancher que les pros, dans le fond. Puis là, qu'en fin de semaine, on va avoir des 10 ans, des 11 ans, on va avoir le M11, le M13, le M15, le M17. Toutes nos franchises à travers la province vont être présentes avec leurs meilleurs joueurs qui vont faire un match d'étoiles. On va avoir notre volet féminin aussi, le match d'étoiles des meilleures filles dans notre LNHB féminine. On a nos LNHB prospects aussi. Ça, c'est les joueurs qui ont moins de 23 ans puis qui ont été repêchés par une des équipes de la Ligue nationale dans les dernières années, mais... ils n'ont pas encore fait la coupure. Ils sont encore au niveau de Ligue américaine quand on parle de hockey-ball. Donc, eux, ils vont avoir un match de programmation là, qui va être ce dimanche. Et enfin, ça va être la finale pour la Coupe LDK, le match 1 et 2 ce soir. Match 3 et 4, si nécessaire, demain. Et évidemment, le match 5 ultime, si on se rend là, ça va être dimanche.
0: Dimanche. OK, donc toute la fin de semaine à Charbonneau. Puis, Alex, j'étais curieux parce que donc, tu dis que tu joues plus, mais tu as joué longtemps.
8: Ouais.
0: Donc, quand tu joues au hockey-ball, puis là, évidemment, toi, tu es un joueur longtemps, entre autres, avec les Canucks de Vancouver. On sait bien, là, c'est pas la même chose, c'est pas des patins, mais peux-tu nous dire un petit peu la différence là, entre le deck hockey et le hockey sur glace? Parce que c'est pas exactement les mêmes habiletés non plus, là.
8: Ben non, c'est différent complètement. Là, c'est un autre sport, évidemment. Moi, je te dirais, là, quand que j'ai commencé, là, il y a plus de 25 ans, là, jouer au hockey-ball, on jouait en aréna là, sur le ciment, là, sur la grandeur normale d'une glace, que 200 par 85, puis on jouait à 5 contre 5, à 4 lignes. Puis là, c'était les championnats canadiens de 5 contre 5. Ça, c'était sur le ciment, sur le béton à l'aréna quand il enlevait la glace. Qu'est-ce qu'on va voir en fin de semaine, là, c'est du 3 contre 3, là, c'est du deck hockey. C'est une surface de 100 pieds par 50. Mais là, c'est la crème, la crème. Là, ça va être les meilleurs joueurs, la finale, les deux meilleures équipes. C'est l'élite mondiale qui va jouer un contre l'autre en fin de semaine. Puis là, quand que moi, je jouais, là, quand on jouait en aréna, j'avais même manqué mon camp d'entraînement à Shawinigan parce que pour moi, à cette époque-là, c'était plus important. Le hockey-ball, d'être avec mes chums, on compétitionnait et on jouait dans cette équipe-là. J'avais été chanceux, j'étais revenu à un championnat canadien en 2001, puis mon coach à Shawinigan m'avait quand même pris dans l'équipe en tant que 20 ans. Moi, c'était plus important ça que ma carrière de joueur de hockey sur glace. Qu'un peu, en fin de semaine, là, c'est ça un peu notre but, là, de faire voir à nos jeunes juniors, puis de voir l'élite de l'élite dans un amphithéâtre qui va être complètement là en feu en fin de semaine. Puis faire rêver les jeunes, les faire croire qu'un jour ça va être à leur tour, leur faire côtoyer les joueurs de la Ligue nationale, puis faire vivre une belle expérience à tous nos participants.
1: Oui, puis c'est intéressant aussi, comme tu disais, il y a une équipe de 23 ans et moins. Le développement du sport puis des futurs joueurs, ça semble être vraiment important dans tout ce projet-là aussi.
8: Ben c'est sûr, certain. Tu sais, au début, là, quand moi j'ai commencé, là, je te parle de 25 ans, il n'y en avait pas de surface de deck hockey. On jouait évidemment là, dans des parking lots de vieilles églises. On jouait au Walmart. On trouvait des centres d'achat pour jouer dans la rue pendant les vacances de Noël. Mais maintenant, là, 25 ans plus tard, là, nos jeunes sont tellement choyés. Il y a des centres de deck partout, partout à travers la province. C'est simple de pouvoir retrouver un bel amphithéâtre pour jouer au deck, pratiquer ce sport qui est si fun à jouer. Puis à 3 contre 3, là, c'est une petite surface. Tout le monde peut avoir une chance de marquer. Tout le monde peut scorer d'un but. Tout le monde peut avoir du plaisir à jouer. Puis avec notre formule, notre pyramide qu'on est capable de créer dans les dernières années, là, là, évidemment, en fin de semaine, c'est la crème de tous les niveaux. C'est les meilleurs des meilleurs. Mais d'habitude, dans nos événements, là, on a des niveaux pour tout le monde. Le monsieur, madame, tout le monde qui veulent jouer, des jeunes, des plus vieux, ils peuvent trouver une catégorie à leur compte pour avoir beaucoup de plaisir puis jouer contre leur force. C'est un peu notre vision. D'autres, on voulait faire développer le sport, donner de la crédibilité au sport, démontrer que le sport est le fun à jouer puis est moins dispendieux que le hockey sur glace. Évidemment, en fin de semaine, c'est un gros show pour nous. En plus, on va avoir RDS qui va être là, qui va être capable de un peu produire l'émission de la finale, qui est un peu la même production que quand ils filment les matchs du Rocket ou du Canadien. En plus, on va rediffuser la finale dans quelques semaines, que ça va donner une belle crédibilité, une belle visibilité à notre ligue et à toute notre pyramide, que ce soit des plus jeunes aux féminins, et prospects, et évidemment le côté masculin aussi.
0: Hey, et Alex, t'as joué pendant combien d'années, toi, en tout, au hockey-ball?
8: Moi, l'un d'autres, on avait commencé notre premier championnat canadien, qui était le gros championnat, le gros tournoi, là, c'était en 2001, ça. Puis avant ça, je te dirais, on jouait des tournois de COSUM ou des tournois dans des gymnases ou des petits tournois, puis on en faisait partout un peu à travers la province ou en Ontario. Mais à partir de 2001, là, les championnats canadiens, c'était à Vancouver, celui-là, qu'on avait été à Vancouver, on avait gagné ça, puis notre équipe, nous, on voulait battre le record de sport amateur, de plus de championnats canadiens consécutifs. Puis c'était une autre équipe d'hockey-ball qui s'appelait le Midnight Express à l'époque, de Toronto, qui détenait le record de 5 championnats consécutifs. Puis ça, c'était notre objectif de battre le record. En 2001, on a gagné à Vancouver, en 2002 à Saint John, Newfoundland, en 2003, c'était à Montréal, 2004, Calgary. 2005, c'était à Ottawa. Puis là, 2006, ça revenait à Montréal. Mais en 2006, j'avais commencé à jouer dans la Ligue nationale. Mais notre objectif avec mes chums d'enfance, c'était de se rendre au moins à 6 de suite. Puis on était à 5, puis là, c'était le 6e. Puis là, j'avais commencé cette année-là à jouer dans la Ligue nationale. Mais quand j'étais arrivé l'été pour jouer au championnat canadien, là, je me faisais essayer plus souvent que dans la Ligue nationale. On dirait qu'il a fallu que je prenne un pas de recul un peu, que j'ai fait ce championnat-là. Puis là, après ça, j'ai obligé de dire à mes amis que fallait que je me retire pour prendre un peu plus au sérieux ou mettre tous mes efforts puis mon entraînement consacré au hockey sur glace. Que c'est ça que j'ai fait. J'ai continué d'aider mes amis par la bande à jouer un peu pour le plaisir avec eux. Mais les grosses compétitions comme les championnats canadiens ou les championnats mondiaux, ce qu'on a fait en 2003 en Suisse, en 2005 à Pittsburgh, tous ces championnats-là, j'ai été obligé de rayer ça de mon horaire, mais je suis encore présent. Là, après, ça fait plusieurs années maintenant qu'on roule beaucoup des événements, des tournois, comme que je parlais de la Coupe Burroughs ou la tournée Burroughs pour monsieur et madame tout le monde qui veut jouer, les juniors aussi. Et là, cette année, on essaie de faire ça encore plus gros. C'est rendu la 6e année, que c'est pour ça qu'on est vraiment content de pouvoir démontrer l'événement en fin de semaine au centre Pierre Charbonneau.
1: Ouais, mais là, excusez-moi, l'as-tu eu la 6e?
8: Je l'ai eu la 6e, okay, on l'a gagné la 6e. On l'a gagné.
1: Je t'ai investi.
8: Les amis ont même gagné la 7e après ça, sans moi. Puis après ça, ils ont fendu l'air pendant quelques années, par après, pour avoir de gagner de 2010 à 2013 aussi. Après ça, c'était une autre génération de joueurs qui a commencé à jouer parce que à 4-4, à 5 sur 5, la longue surface, le béton en vieillissant un petit peu, puis les familles commencent à grandir. On a un peu moins de temps de se consacrer au hockey-ball. Mais maintenant, avec le deck hockey, comme je te parlais, que c'est du 3 contre 3, tu peux venir jouer à deux lignes, puis t'as du plaisir. C'est vraiment un beau sport. C'est axé sur l'offensive. Chaque revirement, ça donne une opportunité à l'adversaire d'avoir un surnom pour avoir une possibilité de marquer. Donc, c'est un sport super excitant. Puis, en fin de semaine, je vous le dis, le setup, il est vraiment super. Qu'est-ce qu'on a organisé pour tout le monde, les spectateurs, les joueurs, tout le monde qui sont des passionnés de hockey ball, si on y aime ça, c'est sûr qu'ils vont triper comme des fous en fin de semaine avec notre setup.
0: Puis Alex, aussi, je voulais te demander ça, parce que tu dis vers la fin, à un moment donné, toi, tu étais avec tes chums encore, t'as du fun, tu veux jouer au hockey ball, mais là, ta carrière chez les Canucks de Vancouver commence. Là, j'imagine que le monde qui signait tes chèques à Vancouver, ça leur tentait pas trop que t'aies joué au hockey ball, j'imagine.
8: Mais ils connaissaient mon histoire un petit peu, ils étaient au courant, mais c'était plus pour moi aussi parce que je te le dis, les tournois des championnats canadiens, là, c'était des tournois d'une semaine là, avec un ou deux matchs par jour, mais je revenais de là dans le junior, là, ou quand je jouais dans la Ligue américaine, dans la East Coast, je revenais de là l'été, là, j'avais des bleus partout, j'avais mal partout, je m'étais, tu sais, ça jouait physique là, à l'époque, puis pour eux, c'est leur Coupe Stanley un petit peu, là, le monde qui jouait dans ces championnats-là, c'est leur Coupe Stanley, ils s'entraînent pour ça, puis ils prennent ça au sérieux. Que je revenais un peu trop magané avant le camp des recrues, que j'ai décidé de tirer ma révérence puis de me consacrer seulement comme joueur sur la glace. Puis maintenant, c'est assez de redonner aux jeunes puis aux futurs, puis assez de faire grandir puis donner la crédibilité au sport.
0: Alex, avant de te laisser aller, il faut te poser vraiment, faut que tu te parles un petit peu du Canadien. Évidemment, toi, tu demeures avec dans l'entourage du club à titre de consultant. D'ailleurs, Martin Saint-Louis t'a nommé pendant les séries à un moment donné pour ton travail que tu as fait en termes de... t'avais vu des petites choses, puis ça a aidé le club en cours de route. Parle-nous un petit peu de ce que tu fais exactement maintenant avec le Canadien, Alex.
8: Ben, depuis que j'ai... qu'avant, j'étais pendant... 3 ans et demi entraîneur adjoint. Là, après ça, la fin de la saison, la dernière saison qu'on n'a pas fait les séries, c'était là, la première saison qu'on a fait les séries, il y a 2 ans, dans le fond, j'étais plus avec le Rocket, avec l'équipe à Pascal Vincent, puis aider le développement des joueurs, là, les Owen Beck, les Florian Jacquet, les Adam Engstrom. Ça, c'était plus la première année. C'était plus ça que mon rôle de consultant, que j'allais beaucoup au match au Rocket. Je travaillais avec les boys. Mais l'année dernière, je te dirais, j'étais plus avec les Canadiens. Évidemment, les séries éliminatoires, là, j'ai été avec l'équipe de A à Z. C'était super le fun de l'intérieur, là, à quel point que les gars compétitionnaient puis jouaient bien. Puis les séries contre les Lightning, les Sabres puis les Hurricanes, ça a été super le fun à voir. Notre équipe grandit, continue à s'améliorer. Que cette année, c'est vraiment dans la préparation avec les joueurs du Canadien que aider Martin puis le groupe d'entraîneurs à rendre leur tâche un peu plus facile ou un peu moins de tâches, où on se divise un petit peu ça, puis ça a été super le fun. Puis en vue de la saison prochaine, là, on a encore des discussions à avoir. Je suis pas trop sûr exactement ça va être quoi mon rôle, mais je suis prêt pour le tournoi des recrues au centre Slush Poppy dans quelques semaines, puis après ça, le tournoi de golf, puis après ça, on commence la saison... les matchs d'exhibition du Canadien, puis on espère avoir une autre bonne saison avec le gros club.
0: Puis penses-tu que l'équipe, Alex, est capable de prendre le prochain pas vers l'avant? Déjà, là, l'année passée, ça a été incroyable le parcours quand même au carré d'as. Penses-tu que l'équipe est sur la bonne voie puis est capable de continuer à prendre des pas vers l'avant?
8: Ben oui, certainement. Je crois qu'on a un beau noyau de joueurs qui veulent gagner, qui prennent... l'équipe au sérieux, prennent les réussites de l'équipe plus importantes que leur réussite personnelle. Tout le monde joue ensemble, pousse dans la même direction. Je pense que ça doit se sentir en tant que téléspectateur aussi de voir quand on voit l'équipe. Martin fait un travail incroyable. C'est sûr qu'on va s'ennuyer de Trevor un petit peu dans le bureau des coachs. Mais à partir de le camp d'entraînement, Martin va être prêt, les joueurs vont être prêts. Je suis convaincu qu'on est capable de reproduire ce qu'on a fait l'année dernière et espérons prendre une autre étape, un autre step pour se rendre encore plus loin. Puis évidemment, l'objectif, c'est toujours gagner la Coupe Stanley, mais comme on le sait, 32 équipes, on a affronté les Hurricanes qui étaient très bien huilés. Lui, saison, ça faisait 8 ans qu'ils essayaient là, de suite, là, 8 ans dans les séries, puis ça passait pas jusqu'à cette année. Il faut rendre à César ce qui lui revient. Les Hurricanes ont super bien joué contre nous, mais je suis convaincu qu'on est sur la bonne voie puis on doit avoir une bonne saison.
0: Ouais, ben ça commence déjà, hein? Ça s'en vient, Alex, le 16 septembre, le début du camp d'entraînement du Canadien de Montréal. Mais en attendant, on le rappelle, gros tournoi de hockey-ball en fin de semaine au Centre Pierre Charbonneau tout le week-end. C'est la Ligue nationale de hockey-ball qui présente ça. Et on invite évidemment tout le monde à aller faire un petit tour du côté du Centre Pierre Charbonneau. Ça risque d'être assez spectaculaire. Alex Burrows, merci pour ta présence aujourd'hui à l'émission.
8: C'est moi qui te remercie, Richard. Je te souhaite une belle fin d'été, puis on se recroise bientôt.
0: Ben, certain, avec grand plaisir, Alex. Salut.
8: Merci, bye-bye.
0: Bye-bye. Alex Burrows, qui va être là certainement au cours des prochains jours. Ça va être le fun, ça, au Centre Pierre Charbonneau. Belle place, puis je pense qu'il va y avoir pas mal d'ambiance.
1: Du bon hockey.
0: Ouais, ça va être pas mal spectaculaire. OK, nous, on va aller faire une petite pause, et au retour, on jase avec l'écrivain et l'humoriste Simon Delisle.
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0: On est de retour au tailgate. Richard Labbé avec vous. Frank Grenier qui est là. Puis on a du monde en studio.
1: On a de la visite.
0: On aime ça avoir de la visite. Hein? C'est le fun. Et on a... ben, attends une minute. Est-ce qu'on dit... Est-ce qu'on dit écrivain et humoriste?
22: On dit auteur.
0: On dit auteur, ok. Auteur.
22: Ben, j'ai écrit un livre aussi, mais c'est un livre de stand-up. Fait que, tu sais, comme je tente les deux, mais c'est auteur, humoriste.
0: Ça compte pareil. Alors, il s'appelle Simon Delisle. Il s'appelle est comme là. Ça. Il oui. est là avec son fils Victor. Salut, Victor. Comment ça va?
22: Victor, mon garçon Victor. Ça va bien, Victor?
23: Oui.
22: Ah. Victor, c'est un méga, méga, méga fan de BBM Sports. Oui. De toute l'année, surtout quand le Canadien commence.
1: Il l'écoute plus que toi, Simon.
22: Vraiment. Ça joue dans le Google Home. Il a ses oreilles quand on se lève le matin. Il connaît les stats, il connaît les chiffres. Il était porteur du drapeau pour le Canadien.
0: Ah, c'est vrai?
22: Mars.
0: Wow.
22: Fait que c'est un méga, méga fan.
1: Il connaît tous les jingles, les annonces. Ouais. Il connaît tout.
22: Tout. Il travaille pour vous voler votre job, en gros.
0: Ah, mon Dieu. Ben, écoute, la relève. Écoute, est-ce que Victor a quel âge?
22: Il est 10 ans.
0: Il a 10 ans. OK, parfait. Puis ouais. Victor joue au hockey aussi, j'imagine.
22: Il joue au hockey, okay. C'est toute sa vie. Il a joué au deck hockey cet été, il joue au hockey cet hiver. On fait beaucoup d'aréna.
0: Ouais, mm-hmm. Ben ça c'est le fun.
22: Ben
0: ça,
22: oui, c'est vrai. Oui.
0: Je te recommande en tant que père de famille, apprécie chaque moment. parce qu'à un moment donné, ça passe vite.
22: Oui, c'est vrai. Ah, c'est vrai. Mais j'en apprécie la majorité. Des fois, 7 heures le samedi. L'appréciation est plus dure à monter, mais ouais, on vit des très beaux moments.
0: Un samedi matin dans le char à 6h15, là, c'est sûr que c'est plus tard.
22: Faut qu'il arrive une demi-heure avant, puis de voir à 5h30. Mais en général, ça se passe très bien.
0: Et ben, t'es un gros fan du Canadien, toi aussi. Un gros fan de hockey, ouais.
22: Fan de hockey, fan du Canadien. Ben, beaucoup aussi. J'en écoutais aussi, même avant d'avoir des enfants. Mais là, avec un petit gars qui aime autant ça, on le suit encore plus. J'aime beaucoup baseball, football aussi. Mais tu sais, je suis un consommateur comme irrégulier parce que j'ai un horaire atypique, beaucoup de travail. Je suis pas du genre à suivre une équipe de façon religieuse. Ouais. Mais quand je peux tomber sur un bon match, j'ai tellement les Alouettes cette année avec Victor justement puis mon père. Fait que dès que je peux tomber sur un bon match, j'ai un peu de temps, ça me fait très plaisir de me dédier à ça.
1: Mais tu vois, c'est ton genre de personne. Simon, il y a une casquette de sport puis un chandail de musique.
0: Exact.
1: Ça te ressemble beaucoup, Richard.
0: Exact. Pour les gens qui ne le voient pas sur le YouTube Live, il y a un chandail des Killers que j'aime beaucoup. Que j'ai vu en 2004 au Metropolis jadis. Très bon groupe.
22: Mais je ne l'ai pas vu encore live. Mais c'est l'album Hot Fuzz. C'est un album important genre de l'époque de mon cégep. Oui. Puis j'ai une casquette des Grizzlies qui fit dans les couleurs. Je suis tellement fashion.
0: Oui, les Grizzlies qui ne jouent plus à Vancouver, malheureusement, d'ailleurs.
22: La nostalgie, hein, j'ai une casquette des Expos.
0: Ouais, à Vancouver jadis. Et est-ce que tu es comme d'autres? On a eu plusieurs humoristes ici à l'émission. Puis Simon Delisle, je dois te dire ça, il y a beaucoup, on dirait en humour, d'humoristes qui font des shows. Puis que là, ils stressent si le Canadien joue pendant qu'eux sont sur scène. Et ils regardent leur téléphone discrètement, ils enregistrent le match, je veux pas qu'on en parle. T'es-tu de même un peu?
22: C'est plus le public, tu sais, dans les gros matchs, surtout pendant les séries, mettons, cette année. Quand j'étais en show le soir d'un match, puis je le disais aux gens d'emblée, rangez vos cellulaires, quand il y aura des choses qui se passent, des buts, je vais vous le dire. Fait que moi, j'avais un technicien qui me faisait signe s'il y avait un but. Puis j'aimais mieux les tenir au courant que de les voir checker leur cellulaire. Puis moi, après, je sors, puis je regarde ce qui s'est passé où je finis le match. J'ai pas eu le temps de me faire instruire sur ce qui s'est passé direct en sortant.
0: Ah, t'avais-tu des choses printemps pendant que pendant les matchs des séries?
22: Oui.
0: Ça doit pas être facile.
22: Non, exact. Mais tu sais, les gens ont acheté leur billet, ils vont venir pareil.
0: Oui.
22: C'est pour ça que d'emblée, je commençais à le spectacle en disant, faites-vous-en pas, je vais vous tenir au
0: courant. Parce que moi, mais les gens doivent être. Mettons, là, il y a eu deux Game 7. Je sais pas si tu as fait des shows pendant les soirs de Game 7.
22: Non, pas Game 7, mettons.
1: Mais dans l'événementiel, Richard, il y a beaucoup de spectacles qui ont été annulés.
0: Ouais. C'est vrai.
1: Des shows donc, comme Simon qui est en tournée, les gens ont acheté les billets, puis c'est déjà planifié depuis longtemps, fait qu'ils vont y aller. Mais il y a des soirées ponctuelles ou des événements hebdomadaires que les gens vont skipper cette semaine. On n'a aucune chance.
22: Les billets sont à la porte. Mais tu sais, mettons le Bordel Comedy Club, j'anime là souvent aussi, je joue là souvent aussi. Puis, le monde achète leurs billets beaucoup d'avance. Fait que la salle est pleine pareil, mais tu le vois qu'il y a un genre de. Ils veulent savoir. Puis l'autre bar, dans le bar à côté, les gens écoutent la game. Fait que t'entends un peu des échos, mais pas tant que ça.
0: T'entends des réactions.
22: Fait que le mieux, c'est de tenir le gens au courant en général que de. Je vous dirai rien, vous regarderez ça en sortant, parce que ça, là, tu risques d'avoir du monde qui check le cellulaire.
0: Ah ouais. Je me souviens, il y a quelques années, pendant la série Toronto Canadien en 2021. On était au spectacle de Louis-José Hood, Game 5, puis pauvre Louis-José. Écoute, c'était le monde, il était comme. Il avait leur cellulaire sur le bord de leur poche, puis il écoutait. Puis là, il regardait le match, puis je voyais du monde streamer le match sur le cellulaire pendant.
22: Puis tu t'en as fait de la discipline pour tout un public. J'aime autant. Je vais venir au courant, là, on va vivre un moment. S'il arrive de quoi, on vivra ce moment-là ensemble, je vais vous le dire. T'sais.
0: C'est ça, exactement. Mais ça doit pas être facile. Mais vous, en humour, vous êtes un peu comme Frank vient de le mentionner, j'imagine. Quand il y a le Canadien, le printemps, il y a tellement une effervescence en ville, mais ça doit quand même être bon pour tout le monde, incluant le monde du monde.
22: L'ambiance est à la fête, les gens sont de bonne humeur. T'sais, les soirs qu'il n'y a pas de game et qu'il y en a une demain, les gens ont hâte, il y a une effervescence. C'est payant pour tout le monde. Des bons événements aident les autres événements. Comme en jeune humour, tu vas avoir un bon show d'humour, mais tu as le goût d'en voir un autre. Fait que si le Canadien joue une bonne game, mais tu as le goût de. Peu importe ce que tu vas faire après, ça va paraître dans ton enthousiasme.
1: Tant qu'il gagne,
22: non, absolument. Absolument. Mais quand il perd un gros match, le lendemain, tu le sens qu'il y a une petite accalmie, mais pas non plus. Les gens sont pas en dépression. Mais tu sens que l'effervescence tombe un peu, puis ça repart après. Fait que, c'est sûr que c'est lié. T'sais.
0: Ouais, c'est ça. Il y a vraiment un lien. Mais le surmarqué, c'est que l'humeur du public au printemps au Québec. Ça doit pas mal être dépendant des résultats du hockey.
22: Ça, puis aussi juste, on est sorti de l'hiver enfin.
0: Ouais.
22: Il y a un côté de enfin, on peut mettre des pantalons, puis il faut juste mettre trois couches. Puis juste sortir de l'hiver, ça nous rend enthousiastes. Quand le Canadien, en plus, a les séries, oh, là, c'est une coche de plus.
1: T'sais. Moi, quand je peux ramener mes Crocs, là, c'est là que ça se passe.
22: Exact.
0: T'es là pas mal tout le temps, toi.
1: Exact.
22: Ouais, quand tu ranges les manteaux là, dans la dépense là, en boule, c'est vraiment enfin, on peut vivre comme des humains.
0: Puis, ça serait quoi ton meilleur moment en tant que partisan de hockey? Parce que on vient de parler avec Alex Burrows, puis malheureusement, hein, ça fait depuis 93, puis je vois ton jeune fils, que si on parle de 93, ça serait comme si on parlait des dinosaures, parce qu'il n'y a aucune idée c'est quoi. Mais...
22: J'ai un ami qui m'a prêté les DVD des meilleurs moments des Canadiens, dont la série de 93, qu'on a écouté ensemble, fait qu'il est au courant de
0: il
22: ça.
0: Il est au courant de
22: mais
0: ça.
22: Clairement, mais toi, mon meilleur moment, je l'ai parlé tantôt, c'est quand mon fils a tenu le drapeau à mini-capitaine à l'ouverture du match des Canadiens, le voir au milieu de la glace, à côté des autres joueurs, puis Cole Caulfield vient dire « good job », Dobesh aussi. Ça, c'est... oui, fan de sport, mais ça... Le sport, après ça, la game, c'était contre les Hurricanes. Il y a les Hurricanes, ben, tu sais, lui, il est allé faire son porteur de drapeau, il est allé changer, puis il venait nous rejoindre après, parce qu'on avait des billets pour toute la famille. Puis quand il est venu nous rejoindre, c'était déjà 2-0 Hurricanes. Puis après ça, c'est comme si le monde, c'est comme si le Canadien avait dit, OK, Victor est assis, let's go, les gars, puis ils ont gagné 5-2.
0: Ils ont gagné 5-2.
22: Ils ont 5 buts, ça réplique.
1: Victor, assis-toi maintenant, on veut qu'il gagne.
22: Ouais, on devrait donner un billet de saison à Victor.
0: C'est ça, si Victor y allait 40 fois par année, l'affiche du club serait parfaite à la maison, là. Ça...
22: Mais moi, j'aurais des scènes, je sais plus une scène, parce que j'ai acheté des Doug à 27$.
0: Ah, mais ça, c'est des. C'est pas important, ça. On ne vit qu'une fois.
22: Ouais.
0: Et puis, c'est des moments qu'on chérit par la suite.
22: Ils savent qu'on se dit ça, c'est pour ça qu'ils mettent ces prix-là. En tout cas, c'est un autre débat. C'est un autre débat.
1: Mais là, comme tu suis un peu le hockey, d'emblée, tu le suis encore plus à cause de ton fils Victor. Vous pensez quoi des Canadiens en ce moment? C'est quoi votre feeling par rapport à l'équipe?
22: Ben moi je suis très excité. T'sais, ça fait plusieurs années que il y a des petits oh, il se passe peut-être quelque chose, oh, Price est blessé. Oh. Puis là, peu importe la game que j'ai écoutée cette année, j'ai toujours eu du fun à la regarder. T'sais. Qui perd puis gang, ils se donnent, c'est des jeunes, ils ont un couteau entre les dents, puis il y a une espèce de. Ils travaillent en équipe, tu sais. Il n'y a pas de grossette, ils travaillent tout seul et tout ça. Fait que il y a quelque chose de très excitant, puisqu'ils nous ont montré l'année passée, ils sont rendus loin, là. T'sais, deux séries en sept, puis tu sais, brûlés à la fin, mais quand, tu sais, on se doutait bien contre les Hurricanes, ça n'allait pas passer. Même là, on avait une petite lueur d'espoir que ça se pouvait. Fait que cet espoir-là vient du fait que toute l'année, ils nous ont montré qu'ils remontaient souvent, je sais pas combien de games, je sais pas les stats, puis combien de games ils ont gagné en revenant de l'arrière. Mm-hmm. Fait que c'est jamais fini. Fait que ça, ce côté-là, c'est très effervescent, c'est très excitant de voir une game. Fait que ça, moi, au-delà de la victoire, c'est sûr qu'on voudrait toute une coupe à Montréal. Au-delà de la victoire, si je sais que je vais vivre un moment d'écouter la game, même s'ils perdent, moi, ça me donne le goût d'en écouter plus.
0: C'est ouais, c'est
22: très
0: ça.
22: Excitant.
0: 93, on trouve ça long, loin.
22: Ouais.
0: Et que ça remonte à une autre époque, mais faut juste rappeler qu'à Toronto, c'est encore plus loin.
22: Toronto, c'est très loin. Toronto, c'est un autre, 67.
1: Ouais. 67, ouais. Alors, ça, on peut le rappeler tous les jours.
0: On peut le mettre en contexte à Victor. Donc, Victor, le Canadien, n'a pas gagné une Coupe Stanley depuis que t'es né. Mais moi, les Leafs n'ont pas gagné une Coupe Stanley depuis que moi, je suis né. Fait que ouais. Ça donne une idée que ça fait quand même assez longtemps.
22: Pour donner une idée, Victor, papi et mamie avaient ton âge quand les Toronto a gagné. En gros, là.
0: Ça fait assez longtemps quand même. Donc, quand on se compare, on se console.
22: Exactement.
0: Hein? On dit ça comme ça.
1: Tellement. Surtout avec Toronto, ça fait tellement de bien.
22: Oui, on se compare et on se console avec Toronto avec grand plaisir.
0: Et maintenant, ben, je vois que tu vas... Ben là, tu es un petit peu en pause cet été, mais tu reprends le one-man show. Je vois que c'est le 16 septembre.
22: Oui.
0: À Saint-Tite.
22: Oui, ben, c'est pas c'est mon one-man show à Saint-Tite parce que je vais être avec justement Stéphane Fallu et Jeff Otis. Tous les trois, on fait un petit show un peu type gala. Mais la tournée reprend en septembre jusqu'au mois d'avril. Mon show, deuxième one-man show, Tâche.
0: Okay.
22: Donc, simondelille.ca, les billets, les lieux, tout ça sont là.
1: Évidemment, c'était excellent. Je l'ai vu cet été plus, le show, puis c'était excellent. C'était très bon, Simon Delisle.
0: Il y a des dates à Montréal, là, j'imagine?
22: Oui, il y a une date à la Place des Arts, puis la salle des Îlets, où c'est Montréal. Puis sinon, Rive-Nord, Rive-Sud, là, on fait le tour des salles qu'on a fait une fois, mais qu'ils ont tellement aimé ça qu'ils en redemandent. Puis je commence tranquillement à écrire pour le prochain spectacle qui va être plus comme en automne 28.
0: Okay.
22: Tranquillement, fait que là, je vais repartir les rodages pas longtemps après, puis voilà. Puis j'ai mon livre aussi que j'ai écrit qui s'appelle Invincible. Comment j'ai écrit mon premier one-man show. C'est tous les textes de mon premier show. Puis entre les numéros, entre les blocs de numéros, j'ai écrit des techniques d'écriture que j'ai employées, des anecdotes liées aux numéros et pourquoi j'ai écrit ça comme ça. Fait qu'un genre de un peu un behind the scene. Okay. En fait, vous devriez lire mon livre puis lire lui de Frank.
0: Non, mais c'est ça que j'allais dire. Je me demandais, est-ce que t'as eu tes trucs en humour après avoir lu le livre de Frank Grenier?
22: En fait, on l'a sorti quasiment, mais j'avais entendu qu'il sortait un livre, mais quand il n'y a pas de lien.
1: Ça se complète très bien, ces deux livres.
22: Mais je sais pas si c'est mieux d'écouter le mien avant ou le tien. Peut-être le tien, puis ça applique des techniques qu'on voit de
0: part.
22: Qui a fait ça, il a fait ça.
0: On peut prendre les deux, tu sais, puis on verra après.
22: Ça se lit bien, ça bolle, les deux, quoi. Vive l'époque où on lisait avant d'avoir notre cellulaire, ça bolle, puis il restait 45 minutes.
0: Et on rappelle aux gens qui ont des billets pour Simon Delisle de fermer leur téléphone, parce que de toute façon, si ça donne un match de soir du CH, il va donner le score.
22: Ouais, ben tu sais, dans la saison régulière, peut-être moins début de saison. Mais tu sais qu'on est rendu série ou proche des séries, puis que ça compte, je vais le dire. Mais tu sais, pas systématiquement.
1: Puis honnêtement, Simon, c'est un ami depuis longtemps, mais peu importe, là, pendant le show de Simon, tu le regardes pas ton cellulaire. Ça passe vite, puis tu vas rire, puis ça va être bon.
22: Oui,
1: bon
22: ben, voilà. Le pied dans le tapis.
0: Ouais. Ben, merci Simon Delisle pour ta présence à l'émission.
22: Ça fait plaisir,
0: aujourd'hui, puis on te suit de très près. Nous, on va à la pause et on revient tout de suite après.
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0: On est de retour dans le tailgate. Richard Labbé avec vous. Frank Grenier avec vous également. Et Frank, es-tu fébrile de savoir que dans moins d'un mois, le Canadien de Montréal va être sur la glace? On en regarde ça, là.
1: Déjà que ça sent le gazon frais de la NFL. Tu sais, on le sent. Et quand la NFL arrive, ça veut dire que les camps d'entraînement du hockey arrivent aussi.
0: Pas longtemps après.
1: C'est une de mes périodes préférées, avec les séries de baseball qui s'installent.
0: C'est vrai, hein?
1: C'est une de mes périodes de l'année préférées.
0: Je te dirais même que quand t'es un fan de sport, ce que nous sommes évidemment, sinon on serait pas ici. Quand t'es un gros fan de sport, moi je te dirais que l'automne, c'est de loin la meilleure saison. Parce que c'est comme si tout arrive en même temps. Tu sais, au football canadien, ça se corse, les séries s'en viennent, la Coupe Grey s'en vient. Au hockey, ben tout le monde est de retour. Au baseball, la balle, tabarouette, y a-tu de quoi de mieux?
1: T'arrives baseball
0: au,
1: d'octobre.
0: Au mois d'octobre, là, la balle d'octobre, c'est super le fun. Même si des fois, ça finit à minuit et demi, puis c'est un petit peu long. Football américain qui est là. Tu sais, y a vraiment comme tout en même temps. C'est de loin le meilleur moment
1: en
0: de
1: plus,
0: l'année.
1: C'est la saison automnale où il commence à faire noir un peu, il fait un peu plus froid. T'as juste le goût de rester en dedans et écouter du sport. Là.
0: Oui.
1: J'adore cette période de l'année.
0: Exactement. C'est une période qui est le fun. Et pendant que nous, ici à Montréal, ben, on se prépare avec le retour du Canadien puis tournoi de golf, il faut le rappeler. Ça, c'est la vraie rentrée. Hein? On va le rappeler le 14 septembre, la vraie rentrée. Nous, on parle de ça, mais il y a du côté d'Edmonton aussi. Il y a beaucoup de fébrilité. Ben oui, parce que, tu sais, là, Connor, combien de temps Connor il est là, on ne sait pas trop.
1: Fébrilité, moi, j'ai toujours pris ça positivement.
0: Oh,
1: là, c'est pas de la nervosité.
0: Ah, peut-être un peu. Peut-être un petit peu. Et je trouve ça intéressant du côté de nos amis du site LNH.com. Il y a une rencontre avec. On a parlé avec. L'autre très, très grand attaquant des Oilers, il y en a un très bon déjà, mais il y en a un autre qui est popé qui s'appelle Léon.
1: Ça me dit quelque chose.
0: Léon Draisaitl. Puis trouvais ça intéressant parce qu'on lui a posé la question du côté des médias, l'arrivée du nouveau coach. Hein? C'est un petit peu source de controverse. Mm-hmm. Mike Babcock, qui est un petit peu des méthodes, comment dire, parfois d'une autre époque. On va
1: paléontologique,
0: dire ça comme ça.
1: Je sais pas si ça marche.
0: C'est quoi ce mot-là?
1: C'est de l'époque des dinosaures.
0: Ah, c'est ça, c'est ça que ça veut dire?
1: Je pense que oui.
0: Wow. Répète ça.
1: Paléontologique.
0: OK, je pense que c'est la première fois de l'histoire de BPM Sport que quelqu'un utilise ce mot. Si on invite les gens sur la messagerie Trex, 514-790-0919. Avez-vous déjà entendu quelqu'un sur nos ondes dire... Dire quoi?
1: Paléontologique, c'est la science qui étudie les fossiles, mettons, puis le passé. Donc, j'étais proche, ça s'appliquait pas.
0: C'était pas mal long, pas mal proche.
1: Ouais,
0: pas mal. Paléontologique, wow. Écoute.
1: Je voulais flasher.
0: Je pensais pas apprendre un mot aujourd'hui. Merci, Frank. Alors, on retourne à Nick.
1: Wow.
0: Écoute.
1: Je voulais flasher.
0: Je pensais pas apprendre un mot aujourd'hui. Merci, Frank. Alors, on retourne à Edmonton. Alors, il y a beaucoup de...

0: ça...
1: C'est un fleuve tranquille.
0: Oui, ouais. Un long fleuve tranquille.
1: Ça va super bien. Mais tout ça pour dire que ça a besoin de marcher en tabarouette, par exemple.
0: Hey, s'il y a une équipe pour qui ça a besoin de marcher cette année, là. On parle de Columbus qui ont fait des promesses à Werenski qui veulent le garder.
1: Ouais.
0: Que les Jets avec Hellebuck qui veulent le charmer sûrement pour rester.
1: Ouais.
0: Il y en a beaucoup comme ça. Là.
1: Mais là, eux autres,
0: jamais autant que les Oilers.
1: Jamais autant qu'Edmonton. Et d'ailleurs, je pense qu'on va... On va parler un petit peu de ça dans notre prochain débat qui s'en vient dans quelques instants. Et attends une minute, qu'est-ce qu'on va faire? Oui, attends, en premier, on va faire le Sport Flash. Puis après ça, on va faire une édition spéciale des Mangeurs de Puck. Ça va être avec, évidemment, 200%. On va jouer notre thème, qui est excellent, pareil.
0: C'est un des meilleurs.
1: Sinon, le meilleur. Et
0: je suis prêt à dire top 1.
1: Et si on gagne pas de prix avec ça, là, moi, je vais être... Va être un petit peu fâché.
0: C'est parce que c'est arrangé les concours si on gagne pas de prix.
1: Exactement. Parce que ce thème-là mérite un prix. Avoir. Puis on a un invité comme débatteur, Stéphane Fallu, qui était là la semaine passée. Moi, j'étais pas là. J'étais en train de me marier. Mais là, je me suis dit non. Là,
0: T'étais jaloux, que je l'ai eu pour moi tout seul.
1: 100%. 200%.
0: 200%, yeah.
1: OK. Alors, on va passer à 200%. Mais juste avant, es-tu prêt?
0: Oui.
1: OK. Sport Flash. Sport.
0: Flash. Le numéro 1 mondial, Yannick Sinner, sera absent des internationaux des États-Unis. L'Italien ne pourra pas participer au tournoi en raison d'une blessure au genou. L'ancien joueur des Alouettes, Luc Brodeur-Jourdain, se lance en politique fédérale en se présentant comme candidat avec le Parti conservateur du Canada. Brodeur-Jourdain a joué 11 saisons avec les Alouettes de 2009 à 2019. Et la F1 est de retour ce week-end avec le Grand Prix des Pays-Bas. Le Britannique George Russell partira de la pole position devant son compatriote Lando Norris pour la course sprint.
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1: On est de retour aux mangeurs de puck et c'est l'édition spéciale 200%.
3: 200%!
1: Alors voilà, ce soir, ben pas ce soir, pourquoi je dis ce soir, aujourd'hui, on a une édition spéciale de 200%, le débat radiophonique que personne n'a demandé, mais on va vous le donner pareil. Et avec Frank Grenier, débatteur extraordinaire, on a immédiatement à côté de lui Stéphane Fallu.
4: Oui, j'ai aidé Frank parce que je trouve que tu le maganes beaucoup. Puis à chaque fois qu'il y a un argument, on dirait que c'est tout le temps toi qui a la science infuse. Puis ouais. Moi, je me suis dit, Frank, il faut le défendre parce que c'est l'opprimé dans le monde du sport présentement. Mais il va monter tranquillement, pas vite.
0: Merci Stéphane, merci.
1: Opprimé, c'est le mot que j'ai retenu.
4: Ouais.
1: Dans,
4: c'est un
1: dans
4: beau mot, ouais.
0: Quand même pas pire.
4: Honnêtement, c'est parce que ma blonde écoute avec toute la famille, ils sont au lac.
1: Lequel lac?
4: Au lac Saint-Jean.
1: Ah!
4: Fait qu'ils sont là-bas, fait qu'ils nous écoutent sur, ben, comme tous les auditeurs un peu partout. Fait que je les salue. Salut Nicole, salut toute cette gang-là. Il fallait que je dise un grand mot, comme ça, ma blonde est fière de moi.
1: OK. C'est le deuxième grand mot ici en dedans de 5 minutes.
0: Ah, ça a été
1: Avant que tu arrives, Frank Grenier avait dit.
0: Paléontologique.
4: Ah oui, les gars qui font la crème glacée.
0: Exact. Exact.
1: On se surpasse. Puis le débat n'a même pas commencé.
0: On a invité parce que Fallu, il est bon pour débattre sur le hockey, mais aussi, comme je ne sais pas si tu as entendu, mais Richard était jaloux.
1: Oui.
0: Que tu sois venu quand il n'était pas là.
4: Ah non, il était, une belle raison, un beau mariage, c'est le fun, ça. Hein?
1: Je suis en train de me marier d'ailleurs avec une fille du Saguenay, par ailleurs.
4: Ah, oh, c'est le fun.
1: C'est
4: tu vas bien manger, ça paraît. T'as déjà commencé le travail, hein? C'est vol.
1: Écoute, attends, une minute, c'est vrai que je vais bien manger. Bon, je commençais à travailler sur la course et le tapis roulant. Tu reviendras dans une couple de semaines, ça va aller mieux, je pense, déjà.
4: Puis Frank, lui, c'est...
1: Ben là, Frank, on n'en parlera pas.
0: Allons à 200%. Là.
4: Oui, let's go.
1: Alors, Stéphane Fallu, tu es là pour débattre avec nous-mêmes.
4: Et pas me faire des amis.
1: Exactement. Alors, on va y aller avec une question. Alors, aujourd'hui, c'est assez simple. C'est une question, je fais un énoncé.
4: Vas-y.
1: Et après, je vous pose la question oui ou non, et vous devez débattre selon votre réponse qui est oui. Ou non.
4: OK.
1: On commence ainsi. Canadien, cette année, oui ou non? Stéphane Fallu en premier.
4: Oui ou non? Ben, cette année, non.
1: Ouais.
4: Non, mais non.
1: Pourquoi pas?
4: Mais non.
1: Pourquoi
4: pas?
1: Je
4: te dis non. Ça va être beau cette année. L'année passée, ils ont appris. Regarde les Hurricanes. 8 ans que ça a pris. 8 années à travailler fort. Puis moi, je pense qu'on va installer puis on va valider des choses.
1: Valider des choses. Comme

0: Ouais, comme
1: ben,
0: quoi.
1: Dans les joueurs, là, il y en a, ils sont-tu faits pour rester longtemps ou ils sont interjetés, on peut les échanger. Parce que je pense qu'on peut pas rester. Cette équipe-là était super le fun, était excitante. Mais on peut pas rester dans notre zone comme ça, non-stop. Ça manque de coup de Sherwood. Ça manque pas nécessairement de la grosse robustesse sale, mais ça prend des joueurs peut-être un petit peu plus vaillants des fois.
0: Papier sablé.
1: Papier pas tout le temps, parce qu'on a quand même, on a une super belle équipe. Tu sais, l'année passée, Washington, il était gros, mais il était pas en série.
0: Exact.
1: Il faut arrêter de penser, tu sais, on a le talent. Fait qu'il faut juste les enrober. C'est comme, c'est bon un bleuet, mais c'est bon du chocolat au-dessus.
0: Ça, c'est un bon point. Frank Grenier, Canadien, oui ou non?
2: Moi, je vais dire oui.
0: Pourquoi?
2: Je sais pas trop. Je sais pas. Mais hey. Oui, parce que le Canadien va jouer cette année.
0: Ça, ben,
1: ils vont jouer.
0: Il y a un calendrier.
2: Exact.
0: Effectivement.
2: Donc, oui.
0: Donc, ils vont jouer. Alors, on va passer au prochain point.
1: T'as pris ça très simpliste, hein?
2: Ouais, mais c'est quoi? La question, Canadien, oui ou non?
1: Ben
2: oui.
1: C'était oui pour la coupe, sûrement.
2: Ah, pour la coupe!
0: Ah. Ben, alors, c'est la prochaine question. Est-ce que le Canadien est à un seul joueur de la prochaine coupe?
1: Un seul joueur?
0: Oui
1: c'est
0: ou
1: gentil.
0: Non? Stéphane Fallu.
1: C'est moi qui avance. Moi, je pense qu'on était à trois joueurs.
0: Trois joueurs?
2: OK, trois joueurs lesquels?
0: Nomme-les.
1: Les joueurs qu'on va aller chercher, ça, c'est plus compliqué. C'est sûr que
2: de quelle position, salle, mettons, sans nommer des joueurs?
1: Défenseur droitier, défensif pour avec Lane. Je veux pas qu'il joue du mauvais bord. Il se fait ramasser des fois. Ben, mm-hmm. Il est bon, mais on veut l'épargner. On veut à chaque fois que quelqu'un le frappe, mais que l'autre, il subisse un peu les foudres de ce défenseur, ce super-héros.
0: Dirais-tu que Lane Hutson est opprimé?
1: Il est pas opprimé, parce que non, je pense pas dans sa tête, lui, il s'en fout non. De tout le monde. Lui, il est gros.
0: Il est pas opprimé comme Frank
1: pecs.
0: Grenier, mettons.
2: Lui, il est gros dans sa tête, c'est ça.
1: Lui, il est gros dans la vie. Mais ça prend aussi une quatrième ligne qui est peut-être avec plus d'identité. J'aime beaucoup, tu sais, la première ligne est fun, la troisième, elle va être bien fun cette année. Tu sais, Dano va être là. Cette année, Dobson, qui va commencer avec nous autres, avec le système de jeu, il va être une coche de plus. De vraiment meilleur.
0: Une coche de plus, là. Okay.
1: Ouais. Mmh. Puis, tu sais, Goulet, s'il ne peut pas se blesser, là, ça serait le fun. Mais là, moi, j'y écris. J'ai dit, passe pas à ton 2, tu vas te faire mal.
2: Il y reçoit-tu?
1: Non.
0: t'as pas répondu.
1: Toi, tu verrais qui, toi? Comme joueur, là, parce que c'est dur.
0: C'est, ben, écoute, idéalement,
1: ouais.
0: Connor McDavid.
1: C'est sûr, mais regarde, moi aussi, j'aimerais sortir avec Cindy Crawford.
0: Non, mais
1: quel Canadien plus de chance.
0: J'ai dit idéalement.
1: Ouais.
0: C'est ça que j'ai dit. C'est parce que le Canadien, moi, je trouve que le Canadien est à un joueur.
1: Ouais.
0: Si tu vas chercher un joueur d'importance, si tu vas chercher des joueurs de moindre importance, je te dirais trois joueurs.
1: Trois joueurs, c'est ça. Mais le joueur d'importance, si on a ça, on est à Montréal, on peut rêver aussi.
0: Ben non, mais si on est...
1: La dernière fois que t'étais pas là, j'ai dit, ils nous le doivent.
0: Oui, j'ai entendu ce segment-là.
1: Ça serait le temps qu'il y a... Là, le gros move là, imbécile pour du monde qui va peut-être hypothéquer, là, mais ça, je m'en fous. Être Connor avec nous autres. Là. Ben non, on s'entend-tu? Le demi-dove, Connor. Là.
0: Ça change ta game complètement.
1: Hey, c'est complètement d'autres choses.
2: Ça change l'équipe au complet, mais j'abonde un peu dans le même sens que vous autres. Ici, moi, je pense que... Pas nécessairement un défenseur, parce qu'on dirait que je suis mitigé qu'il y a Ryan Backer. Je pense qu'il peut jouer ce rôle-là, mais aussi un défenseur droitier un peu plus méchant,
1: ouais.
2: Que quand Hudson se fait plaquer, il est déjà sur la glace avec, puis il va déjà replacer les choses. Ah, fait que entre ces deux options-là, mais c'est vraiment les deux trios, les
0: genre.
2: 3 et 4, qui a fourragé du papier sablé. Je pense que c'est ça qu'on a vu, puis c'est exactement comme Fallu a dit. Je pense qu'on a vu cette équipe-là où elle peut nous mener, mais le prochain niveau, là, c'est qu'il faut aller supporter nos vedettes un peu plus avec les autres lignes.
1: Ben, ça serait le fun. Puis sinon, là, tu sais, le rêve de Crosby, moi, je l'aime encore.
0: Ben, t'sais, tout le monde.
1: Pour 2-3 ans, là, tu sais, ça ferait comme dans l'équipe, ça ferait quelque chose de le fun. Mais je pense qu'on est dû pour. On est excité, mais là, ça serait le fun d'être super excité, tu sais. C'est le fun d'aller à la ronde, mais c'est le fun d'avoir une passe pour aller faire, je sais pas, le plus gros des manèges, puis que t'attends pas. Tu sais, avoir le joueur qui te fait, ah, tabarnouche, on l'a.
2: Mm-hmm. Ouais, puis j'ai hâte aussi que les Canadiens soient l'équipe qui est contender, qui est supposée gagner, pas toujours l'équipe qui est négligée, qu'on espère qu'ils fassent un bout de chemin, là.
1: C'est ça, c'est finalement, le Canadien est un peu comme ma carrière présentement.
2: on aimerait un peu plus de Louis-José Hood dans la carrière du Canadien, c'est ça, je veux dire.
0: C'est un excellent point. Donc, le Canadien est à plus qu'un joueur, selon toi?
2: Oui, parce que ça va prendre plus de... Une vedette, oui, ça peut faire des meilleurs. Peut-être que ça marchait juste avec Connor McDavid, peut-être, mais je pense que ça prend un personnel de soutien plus adapté pour se rendre jusqu'en finale de la Coupe cette année puis de la gagne.
1: Mais on a quelque chose que les autres équipes peut-être n'ont pas. On a deux bons gardiens, puis un troisième peut-être qu'on ne sait pas encore,
0: ben
1: qui pourrait surprendre.
0: Ben oui.
1: On a des joueurs élites dans plein de positions. T'sais, on est bien avancé à comparer d'autres équipes que des fois, on fait, eux autres sont bons, mais... Un blessé, deux blessés. Tu sais, l'année passée, là, ils n'ont pas fait les séries en la Floride.
0: Mm-hmm. Parce qu'il manquait le premier centre, qui était relativement important.
1: Ça parlait vite, là. Ouais, exactement. Nous, on a un homme de fer. C'est Iron Man. Suzuki.
0: Là, il faut arrêter de parler de ça. Je trouve qu'on en parle beaucoup. Puis là, c'est le genre d'affaire que plus t'en parles, plus tu peux jinxer à
2: on
0: personne.
2: Va le jinxer,
0: fait qu'il faut arrêter de parler de ça.
1: OK. On n'en parle plus.
0: On n'en parle plus. Ben, ça tombe mal parce que j'avais toutes mes autres questions.
1: On a Kirby Dak.
0: Lui, il est dû pour une grosse saison. Ça, c'est sûr. OK, avant d'aller à la pause, dernière question du premier bloc de ce débat que tout le monde a réclamé depuis 4-5 jours, mais nous voici enfin. Donc, on vient de parler de Connor McDavid. Est-ce que le Canadien doit vider sa banque d'espoir et de choix repêchage pour aller chercher le joueur qui va faire la différence? Frank Grenier.
2: Presque.
0: C'est quoi cette réponse-là?
2: Parce que moi,
0: oui ou non.
2: Tous les espoirs seraient disponibles. Je pense que pour un joueur comme McDavid, avec une prolongation de contrat, pas un joueur de location, pas un joueur pour 2 ans, mais un joueur longtemps avec les Canadiens, je dirais que oui.
0: Tu vides?
2: Moi, Hage serait disponible.
0: Fowler.
2: Il y a juste Fowler.
0: Mais c'est sûr qu'il te demande Fowler.
2: Mais t'as le droit de dire non.
0: Ben oui, mais tu veux avoir McDavid.
2: Oui, mais t'en as d'autres.
0: Tu penses que tu vas l'avoir en donnant choix de 6e
1: tour? Tu m'aimes-tu, Hudson?
2: Non, mais...
0: Hudson?
2: Ben non.
1: Si je pose la question, non, mais on va dire si tu le donnes, on va dire qu'il demande et le demande, là, parce qu'il aurait pu être avec eux autres s'ils nous avaient pas. Avec les de
0: ça, c'est une bonne question.
1: Tu sais, c'est parce qu'ils vont demander aussi des actifs. Il peut avoir des jeunes, à moins que tu fasses ça. Tu sais, ils donnent plus des 20 millions dans le temps avec Lindros.
2: J'ai l'impression pour une espèce de transaction de cette envergure-là, on donnerait pas des joueurs du top 6. On va pas faire un trou pour remplir un autre trou. Je pense pas que des Caulfield, ça va être sur la table, des Slavkovski, des Demidov, des choses comme ça. Je pense vraiment que ça va être plus axé pour le futur ou des joueurs secondaires. Mais le futur aussi, on peut choisir. Peut-être que cet échange-là arrive dans un an. Mais dans un an, peut-être, est-ce que tu veux t'aimes plus Fowler ou t'aimes plus Dobesh, par exemple?
0: Ben, ils vont te demander le plus jeune. Puis ils vont te demander le haut choix, celui qui a été le haut choix.
1: C'est sûr
0: qu'ils te demandent Fowler 100%. Ils n'ont pas de goaler depuis 15 ans.
2: Je sais, mais ils sont pas obligés de régler tout ça avec cette transaction-là.
0: Ben, ils vont te demander un goaler.
1: Mais là, eux autres, s'ils échangent ça, puis ils n'ont pas un bon retour, tu sais, Edmonton, ça va être en feu, là. Imagine-toi qu'ils partent, puis qu'ils ont...
2: Mais en même temps, la seule façon
0: que ça arrive, c'est que s'ils font pas les séries.
2: Mais ça, c'est de leur faute, parce qu'ils ont signé un contrat de 2 ans avec McDavid, total contrôle, puis je sais qu'il n'y a pas juste le signer.
0: C'est lui qui a demandé ça.
2: Ouais. Mais en même temps, il a le contrôle. Lui, il peut attendre 2 ans et s'en aller contre rien. Il n'est pas pressé. Lui, il peut dire, OK, je veux partir, mais je veux aller là. Une fois qu'on dit ça, que... tous les joueurs qui ont dit « Moi, j'autorise à m'échanger à une place », ça n'a jamais été des retours exorbitants. Parce que l'équipe n'a plus de pouvoir de négociation. C'est échange-les là-bas à peu près ce qu'ils veulent te donner pour que tu sauves la face. Mais sinon, il s'en va gratuit. T'es pogné, là.
0: Tu veux pas le perdre pour rien.
2: C'est pour ça que je pense pas que ça va coûter tous nos choix pour le prochain 10 ans et tous les gars en bas de 20 ans qu'on a, là. Okay, je pense que ça va être le bon retour, mais...
1: Ça va dire, Nathan, ils font « Garde Connor, on va le garder, mais Léon, ça vous intéresse-tu? »
0: Ah.
1: Tu fais quoi?
0: Il joue à quelle position, lui?
2: Toujours au centre aussi.
1: Il peut faire ce qu'il veut.
0: Bon, ben, si.
2: S'il veut gauler, on va le prendre dans les buts.
0: Non, mais c'est parce que tu peux. La position de centre, là, n'importe qui lève la main, qui dit je vais aller jouer pour le Canadien de Montréal, puis joue au centre, moi, j'écouterais, là, personnellement. Là.
1: Ah, ben oui, c'est sûr.
0: Ça, c'est la seule affaire qui manque. T'as-tu connu 93?
1: Ben oui.
0: T'as-tu connu 86?
1: 93, moi j'étais. Les expos étaient encore là en 93.
0: Ouais, exact.
1: Moi j'étais au stade.
0: T'étais au stade quand ils ont gagné?
1: On était 2500 personnes. Puis.
0: le samedi soir qu'ils ont gagné.
1: Ils ont gagné. Moi j'étais au stade olympique.
0: Ah ouais.
1: On est parti après. On est arrivé juste dans le moment là, qu'il y avait tout le monde avec des bâtons.
0: T'étais pas dans le bon building, là.
1: Non, mais c'était. Mais c'était à la fin des expos. Mais c'était tellement le fun pareil que là, tu sais, qu'il y avait le baseball, puis ils collaient les buts.
0: Ah, puis là, tu étais parti vers le centre-ville.
1: Puis après ça, le centre-ville.
0: Le feu a pogné.
1: Le feu. Oui, c'était le feu, mais tu sais. Mais pas au stade.
0: Non.
1: Au stade, il n'y a pas eu d'émeute.
0: Il y en a eu en 92.
1: Mais c'est vraiment. On n'était pas beaucoup, mais c'est quand même. Je m'en souviens parce que j'étais à la game de baseball, puis il y avait Moïse Alou qui était en bas, puis je disais « Hey! What's happened with Montreal? » Il disait le score. Bon, tu sais, à la fin, moi, j'allais souvent voir des games. Tu fais jaser avec les gars, là.
0: Ouais.
1: Tu sais, il y avait tellement plus grand monde, là. Moi, j'achetais des billets en haut, puis je descendais en bas.
0: OK.
1: J'achetais des billets comme à 1$, puis je descendais en bas, puis c'était comme...
0: L'année d'après, il a commencé à avoir pas mal plus de monde, 94.
1: Et voilà.
0: C'était l'année qu'on a perdu notre club qui était au numéro 1 du classement du baseball majeur à cause d'une grève. On s'en souvient
2: quand
0: encore.
2: Même, hein?
0: Hey, on va aller à la pause et tout de suite après, on poursuit ce débat. À date, je regarde les notes qui rentrent et tout le monde s'entend pour dire que c'est moi qui gagne. Donc,
2: d'accord.
0: Oui, je sais, c'est tout le temps de même.
1: Mais là, j'ai un arme magique pour le prochain bloc. J'ai quelque chose que j'ai amené juste pour te débalancer.
0: OK, parfait. Alors, restez bien là. On poursuit 200% après la pause.
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0: On est de retour au Mangeux de Puck, édition 200%.
2: 200%! Mais là, est-ce que j'hallucine? Est-ce que je vois double? Est-ce qu'il y a deux Richards en studio?
1: Oui, j'ai décidé de rendre hommage à Richard, fait que je me suis mis des cheveux comme lui, fait que c'est beaucoup de couettes.
0: Les gars, les gens qui, malheureusement, fort malheureusement, ne sont pas sur YouTube présentement. Alors, on peut décrire... Frank, comment tu décrirais? Parce que là, Stéphane, pendant la pause, il m'a dit « Hey, j'ai une petite surprise pour toi », puis là, je m'attendais à n'importe quoi. Et effectivement, c'était encore pire que je pensais. Donc,
1: moi, je suis bien payé comparé à toi.
0: Donc, il s'est mis une... on va appeler ça une moumoute.
2: Une belle perruque. Et honnêtement, ce qui... comment t'avais la perruque Richard Labbé chez vous? Parce qu'il y a des similitudes. C'est quand même proche.
1: Il y a quelque chose. Non, je ramasse des perruques à toutes les années. Je trouve ça toujours drôle. Vacances, là, je la mets des fois, je m'en vais souper.
0: Mais tu prends ça où, des perruques?
1: Mais t'achètes ça. Dolorama, ça va à peine. Pendant l'Halloween,
0: ils vendent ça chez
1: Dolorama. Dans la section spéciale.
0: Ils vendent ça chez Dolorama.
1: Ah ouais, partout. J'achète tout le temps une gang de perruques. Puis des fois, on fait des parties. On est 15 avec des perruques dans la maison. C'est très drôle. Avec Hélène du Lac Saint-Jean, d'ailleurs.
0: Qu'on salue. Et là, ce matin, t'as décidé, je pars avec ma perruque. Puis
1: je voulais t'amener un cadeau pour ton mariage, mais je me suis dit, crime, tu sais, je pense qu'il n'y en a pas besoin. Il est tellement d'amis.
0: ta seule présence est un cadeau.
1: Oh, c'est fin, ça. C'est fin.
0: Quoi que je commence à le regretter un petit peu, mais bon, c'est pas grave. Alors, on poursuit. On poursuit 200%.
2: Je regarde le YouTube et je vois Fallu dedans, ça me fait rire depuis
1: tantôt. C'est pareil. Mais non, mais regarde, un moment donné, là.
0: On poursuit.
1: Avec Jean, ça aurait été drôle. Ça aurait été plus pesant comme perruque.
2: Plus pesant.
0: Oui, probablement. Alors, on poursuit ce débat. 200%. On rappelle que je suis en avance 3-0.
1: Ouais. 3-0 dans ta tête. Hey, ça n'a pas d'allure.
2: OK, c'est pour ça que tu t'es déguisé en Richard parce que tu veux gagner toi
1: non,
2: aussi.
1: Non, je vais être de mauvaise foi.
0: Alors, oui ou non, Demidov sera le prochain joueur de 100 points chez le Canadien. Frank Grenier.
2: Absolument. Absolument.
1: Oh,
2: je pense que oui.
0: Beaucoup de certitudes.
2: Je ne dis pas qu'il va être le prochain, dans le sens que Suzuki pourrait le refaire mais je pense qu'il va faire 100 points.
0: La question, c'est le prochain, Frank.
2: OK. Mais oui, je dis oui quand même, parce que 60 points sa saison recrue, sans un centre d'expérience. Okay. On a alterné pas mal ses alliés toute l'année aussi. Pour une saison recrue, c'est pas facile. Faire 60 points, c'est quand même beaucoup. Et tout ça en faisant plein d'erreurs et d'impatience sur l'avantage numérique aussi, que je pense qu'il va apprendre. Parce que je sais pas si vous avez remarqué l'année passée, souvent il tirait super vite, manquait la cible, des choses comme ça. Je pense qu'avec l'expérience, ça va se concrétiser un but avec sa patience. Et aussi, il a été protégé une bonne partie du début de la saison parce qu'on le mettait pas beaucoup sur la glace. Là, il va commencer l'année avec beaucoup de temps de glace, peut-être un peu de stabilité, plus d'expérience. Moi, je pense que ça vaut 40 points de plus.
1: Mais en même temps, les plans de match des autres équipes, tu sais, cette ligne-là, t'as juste lui à contrôler. T'as-tu vu en série qu'est-ce qui est arrivé? Il y avait deux gars sur lui. Il se faisait tout le temps. Peut-être que ça va être, s'il reste avec les mêmes gars, ça va être à peu près la même chose. Fait que, tu sais, ce côté-là, j'ai hâte d'avoir. Puis moi, je veux qu'il tire au but. Il y a une bonne shot.
0: Ben oui. Un bon tir.
1: Il y a un bon. Mais il fait des belles passes. C'est incroyable ce qu'il fait. Mais tire un peu plus. Soit un petit peu plus individualiste une fois de temps en temps. Tu sais, moi, je pense. Mais pas 100 points. Il va être proche, mais pas 100 points.
2: Pas cette année, là. Mais il va faire 100 points.
1: C'est sûr qu'il va faire 100 points à un moment donné, mais...
0: L'instant où il va jouer avec Connor McDavid, ça va être ça que tu es en train de dire, Frank.
1: Il va faire 132 points.
2: Frank Grenier ferait 132 points en jouant avec McDavid, je crois.
0: Ben, au moins une coupe.
1: C'est drôle, aujourd'hui, t'es rendu gardien des Oilers, t'es rendu un allié.
2: Je fais tout.
0: Il va être DG des Oilers très bientôt, puis il va échanger McDavid aux Canadiens, probablement.
2: Puis on s'entend qu'être DG des Oilers, tu dis oui, parce qu'il y a juste 32 postes de DG, mais ça sera pas une job le fun dans les prochaines années. Ça.
1: Mais moi, la deuxième année, la guilde. Comment tu dis ça, la guilde?
2: La guigne.
1: La guigne. La deuxième année, ça peut-tu y arriver? Il peut-tu. Je sais pas, je pose la question.
0: Techniquement, Il est-tu... Non, c'est pas vrai, il est pas dans sa deuxième saison complète.
1: L'autre, il a joué...
0: Il est arrivé en fin de saison.
2: Puis il avait joué les séries aussi.
0: Ouais. Fait que techniquement, pour répondre à ta question, Stéphane Fallu, il est admissible, éligible à la gang de la deuxième année.
1: Ouais, mais je pense pas que ça va arriver.
2: Moi, je pense que un peu comme Hudson n'a pas été atteint, au contraire, par la gang de la deuxième année, parce qu'il passe l'été à jouer au hockey, à s'entraîner, c'est ça sa vie. Je pense pas que... S'il était reparti, un peu comme on parlait des anciens joueurs canadiens, là, tu sais pas dans quel état il va revenir. Là, on le voit ici, il est sur la glace quasiment tous les jours quand il est pas obligé. Moi, je pense juste qu'il va s'améliorer.
1: Non, c'est juste qu'il est pas bien chez eux. Attends, on va dessus chez Céramique Dépôt, je vais aller au hockey. C'est ça
2: qu'il habite dans son char. Il est parké au complexe.
1: Mais il est-tu... Honnêtement, là, comme fan de hockey, là, t'sais, je regarderais ça à l'aide s'il jouait pour une autre équipe.
0: Mm-hmm.
1: T'sais, c'est des passes qu'il fait. Ça fait du bien d'avoir un joueur excitant comme ça. Fait qu'il faut l'entourer. T'sais, moi, je pense que c'est un petit joyau. Les autres sont très bons. Mais moi, j'aime ça, un joueur d'avant qui peut avoir ces capacités-là.
0: Ouais.
1: Puis, tu sais, à un moment donné, il faut aussi ça. Le centre, on va en parler toute notre vie. Je pense bien c'est...
0: c'est parce que éventuellement tu veux bien entourer tes meilleurs joueurs. Puis je pense que chez le Canadien, on est rendu là pendant des années. Carey Price était là, puis on dit « Ouais, ça manque d'attaque. » Puis c'est comme si on a peut-être laissé Carey Price un petit peu tout seul. Là, c'est pas la même administration.
1: Zéro.
0: Mais il faut, par contre, que tu entoures tes meilleurs joueurs.
2: Mais en même temps, les centres, des fois, ça me gosse un peu parce que c'est pas comme s'il y en avait plein puis on n'allait pas en chercher. C'est dur à trouver. Les autres équipes les échangent pas non plus. On peut pas en inventer. Puis des fois, on dit « Ah, ils ont pas été trouvés de centre. » Il y en a pas.
1: Il y en a pas. Sinon, il faut que tu surpayes pour un joueur de 38 ans.
2: Là, t'as un Dylan Larkin, par exemple. Ah, c'est ça que j'allais dire. Mais il veut pas venir ici. On n'est pas sur sa liste.
0: On n'est pas sur sa liste. Puis il y a une petite liste de 4 noms.
2: Ouais,
1: qui est déjà fini. Là. Hey, lui, là, ben s'il lui... rentre dans le vestiaire, là, je te jure, il demandera pas c'est quoi la musique qu'il va jouer. Hein. Il va être à côté des toilettes.
2: Il va être assis à sa poubelle à l'envers. Là.
1: Mais quel mauvais call pour un gars d'expérience. Pour vrai, moi, je pensais que c'était un leader. Tu sais, 100%. Je veux dire, il aurait tellement pu faire ça d'une autre façon. Il a dû être fâché, puis ça a sorti d'une shot.
2: Non, mais avoue qu'on n'a jamais vu ça. Je demande une transaction. Parfait. À cause de ça, on sac le DG dehors et maintenant, il n'y a plus de DG pour exaucer ta demande.
1: Ah ouais,
0: mais tu sais, il devrait faire comme Owinski puis dire ah finalement j'y ai repensé.
2: Personne va le croire.
0: Il devrait faire comme Morgan Riley. Ah finalement j'ai repensé.
2: Mais tu veux en ligne, les fans de Détroit le ramassent là, comme depuis des mois.
0: Mais Stéphane Fallu, c'est un très bon point. Lui, là, le camp d'entraînement commence. On vient de dire Canadien 16. C'est quoi, 16 septembre, Détroit, ça va être à peu près cette date-là. Lui, là, il peut pas arriver le 16 septembre, mais Détroit, ben, hey, boys, tout le monde a eu un bon été.
2: Ils ont pas de DG, Richard.
0: Non, mais il peut pas faire semblant que tout va bien.
2: Puis il y a pas de solution qui s'en vient. Les chances qu'il traverse cette porte-là sont bonnes.
1: Il y a un chasseur de tête. Checkies, t'as pas pu y penser, vous, là, 7-8 mois. Tu voyais que ça marchait pas, là.
0: Non, c'est incroyable.
1: Tout d'un coup, il fait, on va trouver quelqu'un.
2: Ouais.
1: Ah, mais j'ai hâte d'avoir.
0: C'est un bon moment pour arriver quand ils vont avoir un boss enfin.
1: On
0: présume que ça s'en vient. C'est un bon moment, moi je pense. De prendre le téléphone et dire hey, vous avez un gars qui n'est pas content, on sait bien qu'on n'est pas sur sa liste, on peut-tu parler? Moi je pense que c'est un bon moment.
2: Tu penses pas que c'est déjà fait?
0: Apparemment que l'assistant DG à Détroit n'a aucun pouvoir exact.
1: Nous autres, on a un joueur pour un sacrifice, tu sais, Michael Hage qui vient de ce coin-là, ça pourrait être un fit, là, tu sais.
2: Ouais, c'est vrai.
1: Ça pourrait être un beau petit fit. Ça serait un move que je serais capable de faire.
0: Ça serait quelque chose.
1: Ça serait quelque chose parce que, tu sais, il faut que tu donnes pour recevoir.
0: 100%.
1: Puis après 100%. Ça, tu donnes un premier choix, puis un de nos livres de trop, puis regarde.
2: Mais puis avec les centres aussi, comme on parlait, là, il a essayé deux fois, là. Il a essayé avec Newhook, il a essayé avec Dak. Puis aujourd'hui, il se fait envoyer promener pour ces échanges-là, que c'était des bons soins à prendre, je pense, au bon
1: genre. Attends, puis Newhook... C'est des choix de première ronde, les deux.
0: Newhook, je t'en parlais l'autre fois, n'abandonnons pas.
1: Non.
2: Je sais, mais il y a bien des gens avant les séries de la saison passée, là, que Newhook, c'était un fiasco, cet échange-là. Pourtant, on a donné un choix de fin première ronde, on n'a rien donné pour à peu près.
0: Il était sur un point par match avant de se blesser, Newhook. Là. Mais là, je ne sais pas s'il peut jouer au centre.
1: T'as-tu vu un t-shirt à la fin? Tu sais, quand vu qu'il comptait beaucoup de buts, on le voyait en entrevue. Il t'a des gros bras.
0: Ben ouais, non, mais c'est.
1: C'est comme tabarnouche, man! Le petit New York, là! Il trouve ça un pot de confiture, lui!
2: Pot de pécone ne résiste pas!
1: C'est pas de pécone avec, hey! On a besoin de toi!
0: Ça, c'est le critère pour la force, hein? T'es capable d'ouvrir le pot de pécone seul. Ça,
1: c'est pas mal le critère. Ben
0: ouais. OK, dernière question. Vas-y. À 200%, qui est la prochaine équipe canadienne qui va gagner la Coupe cette année? Frank Grenier!
2: Les Canadiens!
0: Pourquoi?
2: même si c'est pas dans le prochain 5 ans.
0: Pourquoi t'as pas répondu Toronto comme tout le monde?
2: Ouais. Comme qui?
0: Tout le monde.
2: Personne va répondre Toronto. Même à Toronto, il répondrait pas Toronto.
1: Même la main de Mickey.
2: La main de Mickey, vous avez non. Mais je pense vraiment que même si c'est pas dans le prochain 5 ans, les Canadiens, je pensais, c'est la seule équipe au Canada qui est quand même bien gérée en ce moment.
0: Ça, c'est un très bon point. Ouais, ça, c'est un excellent point parce que c'est vrai que c'est tout croche ailleurs.
2: C'est un peu sévère sur les sénateurs. C'est un peu sévère pour les... Mais il y a une nouvelle administration. C'est un peu sévère pour les Jets qui font ce qu'ils peuvent. Parce que personne ne veut jouer là.
0: T'es-tu jamais à Winnipeg?
2: C'est ça. Personne ne veut jouer là. Fait qu'ils font ce qu'ils peuvent. Mais je pense que même, peu importe c'est quand, que ce soit l'année prochaine ou dans 10 ans, ça va être les Canadiens parce que je vois pas les autres réussir.
0: Donc, tu vois pas, Mike, l'effet Babcock, tu n'y crois pas, Edmonton.
1: Ils ont pas assez proche. Moi, Vancouver, j'étais sûr qu'elle allait en gagner une moment donné.
2: Ouais,
1: ils avaient une méchante belle équipe. Winnipeg, de 3 ans, c'était solide. Il y avait une bonne dive, tu sais, le meilleur gardien en dehors des séries au monde.
2: Mm-hmm.
1: Puis, tu sais, il y avait une bonne offense, mais tu sais, des fois, ça marche. C'est dur de se rendre plus loin.
0: C'est très dur.
1: Puis, tu sais, Edmonton, il aurait tellement pu à gagner.
0: Mike Babcock, ça ne t'inspire aucune confiance.
1: Un gagnant.
0: Il a déjà gagné. C'est un gagnant.
2: Ça fait 35 ans de ça.
1: Regarde les faits. Cette année, je veux dire, avec les Golden Knights, tu sais, je veux dire, Tortorella, ça a fait un électrochoc.
0: Exact.
2: Et d'ailleurs, vous l'entendez ici la première fois, hein. Moi, je l'ai calé. Babcock finit pas l'année, puis c'est Tortorella qui le remplace avec les Oilers, juste avant les séries.
1: Mais là, il faut qu'il arrête de checker les cellulaires de ses joueurs, puis qu'il...
2: il lance les photos.
1: Les photos. Mais Edmonton, non, c'est une belle équipe, mais il manque trop d'affaires. Bon. Montréal peut la gagner. Moi, j'ai écouté aussi hier Lebeau, Stéphane Lebeau, puis comment il parlait de l'esprit d'équipe, puis comment il voit. Tu sais, t'as aussi Dion qui est venu, qui était très drôle.
0: Gilbert.
1: Puis tout ce qu'ils disent, on le retrouve dans cette équipe-là.
2: Mm-hmm.
1: Fait que moi, je pense qu'en dehors de nos joueurs, on a un beau bassin de monde qui s'aime bien gros. Puis je pense que le hockey, c'est d'aller au front. Tu y vas en tabarnouche, là,
2: ça va te battre pour tes boys.
0: Puis c'est ça, exactement. C'est le fun que t'en parles, Stéphane Fallu, parce qu'effectivement, ces deux gars-là qui ont joué pour 93 nous parlaient de l'esprit d'équipe et de l'importance de ça. Et ils retrouvaient un petit peu la même chose selon leur point de vue avec le Canadien. Maintenant, la seule affaire...
1: Il faut que Martin Saint-Louis écrive une petite carte.
0: Oui, ça c'est vrai. Mais qu'est-ce qu'ils ont dit les deux, t'en souviens-tu?
1: Ouais.
0: Les deux ont dit la même affaire. Peut-être que tu t'en souviens.
2: Ah oui.
0: Papier sablé.
2: Serge Chavard l'a dit aussi.
0: Serge Chavard l'avait dit. Papier sablé d'un pays.
1: C'est une autre génération.
0: Oui, mais c'est... Stéphane Lebeau l'a dit hier. Il a dit, oui, on se battait dans notre temps pas mal plus. Dans notre temps, on se lâchait Wayne Gretzky. Oui. C'est bon. Mais il dit, ça prend quand même un petit peu
1: ça
0: de ça.
1: Ça t'en prend plus qu'Anderson.
2: Ouais.
0: Ouais.
1: Tu sais, Evans, il est fin, là.
0: C'est ça, il est trop gentil.
1: Mais c'est gentil, il y en a du gentil, là.
0: Tu sais, Slavkovski, qui est un gros gars, mais c'est pas un gars méchant.
1: Non, il est pas méchant.
0: C'est un gars qui...
2: Il est encore un peu trop jeune pour être méchant, je pense. Il y en a qui sont méchants en naissant.
0: Y a-tu un âge pour être méchant?
2: Je pense que tu peux apprendre à être plus méchant en vieillissant.
1: Tu sais, on va dire des pas des plasteurs, mais tu sais, Owen Beck, il est gros, il est solide, tu sais, il finit ses mises en échec. Ça prend des joueurs qui... Parce que, tu sais, quand tu regardes les Hurricanes, c'était pas des gros goons.
0: Non,
1: c'est des gars qui finissaient leur mise en échec puis qui étaient dans ta face. C'est ça qu'on a besoin. Pas des gars qui essayent d'éviter de côté en faisant des ballerines.
2: Ouais, ils rentraient à fond la caisse dans le fond de la zone, ils ramassaient tout le monde puis ils sortaient avec la rondelle. C'est ça que ça prend un peu sur les deux dernières lignes.
1: C'est que la septième fois que tu te fais rentrer dans le coin, là, ça se peut que tu la laisses un peu, cette rondelle.
0: Tu fais une décision d'affaires.
1: Ouais.
0: Tu laisses aller.
1: Et voilà.
0: Alors, je vais calculer, donnez-moi 2 secondes.
2: J'espère qu'on a des chances fallues.
1: Non, je pense qu'avec la perruque, j'ai 1 ou 2 points.
0: Eh bien, c'est confirmé pour des raisons capillaires. Stéphane Fallu remporte ce débat de 200%.
2: J'ai jamais gagné, Fallu de réussir.
1: Enfin, des opinions. J'ai mon opinion, je le respecte.
0: Donc, Stéphane Fallu qui était...
2: On va faire un sondage aussi, sa messagerie texte. Qui porte mieux les cheveux? Est-ce que c'est Stéphane ou Richard?
1: Hey, bravo, les gars, pour cette magnifique été que vous nous avez fait passer.
0: Ben, merci, Stéphane. On a énormément de plaisir. J'espère que ça s'entend.
1: Oui.
0: Et puis, j'espère qu'on va faire ça pendant des années.
2: Ben oui.
1: Je peux-tu être excité encore plus?
0: Vas-y.
1: Parce que là, après ça, c'est de touche qui va être là.
0: Le touche s'en vient, oui.
1: On
0: s'en va à la pause.
1: Sa voix, là, moi, c'est tellement sensuel.
0: Si tu veux rester pendant le touche, mais je vais te demander de retirer la perruque, par contre, si tu veux rester.
1: D'accord. Ouais. Faut que tu ne rendrais pas hommage à touche parce que.
2: Faut que tu déguises à chaque intervenant si tu veux rester.
0: Alors, Stéphane Fallu, ça a été un plaisir. Merci de ta présence à 200%. Le débat radiophonique que personne n'a demandé, mais qu'on fait pareil. Et nous, on va à la pause. Et au retour, le touche, Serge Touchette.
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0: On est de retour et puis ben c'est le moment déjà de parler de balle et on fait ça tout de suite avec le touche, Serge Touchette. Salut Serge.
4: Hey, salut, comment ça va?
0: Ben bien toi-même?
4: Oui, très bien.
0: Ben écoute Serge, on s'est parlé là à un moment donné avant, juste avant la date limite des transactions dans le baseball majeur. Et souviens-toi, on parlait des Blue Jays qui allaient devoir échanger la moitié du club parce que c'était tout croche. C'était fini, ça allait nulle part. Ben là, Serge, corrige-moi si je me trompe, mais depuis la date limite des transactions au baseball majeur, je pense que ce sont les Jays qui ont la meilleure fiche depuis cette date-là.
4: Ah oui, écoute, c'est un renversement absolument incroyable. Moi, c'est une des courses pour une place aux séries les plus bizarres que j'ai vues depuis fort longtemps. Honnêtement, là, je pensais pas que les Jays reviendraient dans la course. Là, présentement, il y a 7 équipes d'impliquées. Il n'y en a pas une seule là-dedans qui joue pour 500. Ça, de mémoire, là, je me souviens pas de ça. On dirait que c'est une course à reculons. Ou encore concours de danse en ligne, un pas à droite, un pas à gauche. On ne sait pas trop ce qui arrive. Et ça rend les choses extrêmement intéressantes. Ça serait la première fois, si l'équipe qui se qualifie ne joue pas pour 500, ça serait la première fois qu'on verrait ça dans l'histoire du baseball depuis l'adoption des places en série. Là.
0: Ouais.
4: Ça s'est jamais vu dans le cadre d'un calendrier de 162 matchs. Ça s'est déjà vu dans un calendrier courté par une grève, un lockout ou la pandémie. Ça s'est déjà vu, mais dans un calendrier de 162 matchs, ça serait la première fois.
0: Oui, c'est une valse hésitation, Serge. Hein? C'est un pas à gauche, ben, un pas à droite. Là, c'est
4: c'est vraiment... Tu sais, les Jays perdent des joueurs, mais gagnent plus de matchs. Tu sais, à la date des transactions, bon, ils ont échangé quand même Kevin Gausman, qui était à peu près le meilleur lanceur, ou pas loin, et Dalton Varsho. C'est quand même pas rien. Puis là, après ça, ils ont eu des blessés. Ils ont perdu Ian Savage, probablement leur jeune lanceur le plus prometteur, qui est fini pour l'année. Guerrero, commotion cérébrale. Il connaît pas une grosse année, mais quand même, t'as besoin de lui dans la formation. Et puis là, même Jimenez a été blessé, je pense, hier. Oui. Mais c'est assez... Tout ça, c'est ça ajoute à une course vraiment bizarre. Mais, hey, ça va être le fun jusqu'à la fin. Là, un gars qui fait une maudite différence pour eux autres. Ah, le petit gros derrière le marbre. Alejandro Kirk, ça c'est un de mes préférés. Il connaît moi absolument. Il a été blessé cette année. Hein. C'est probablement le gars qui a manqué le plus au Blue Jays. Il s'était fracturé le pouce, si je ne m'abuse. Puis il a raté quasiment 2 mois. Puis quand il est revenu, il était pas à son mieux, ça y a pris du temps pour retrouver la forme. Mais là, depuis le début du mois, il est absolument phénoménal. Il a produit en août près de 20% des points de son équipe.
0: Wow!
4: C'est pas rien.
0: Ouais.
4: Il est très bon défensivement. Puis je suis convaincu que les lanceurs des Jays se sont ennuyés de lui en début de saison. Là, présentement, il est un des frappeurs les plus hot dans le baseball majeur et certainement l'une des grandes raisons qui font que les Jays sont de retour dans une course pour une place en série.
2: Ouais. Mais c'est vraiment lui et un autre vétéran aussi, George Springer, qui aurait pu partir aussi à date limite, mais ces deux-là, on dirait qu'après la date limite, on part. Le feu est pogné.
4: Exactement. C'est bizarre, puis il aurait pu être échangé. Puis il y a un autre, Shane Bieber.
0: Oui.
4: Et pareil, qui en a lancé toute une hier. C'en est un autre, ça, qui est venu à un cheveu d'être échangé, mais les équipes ont reculé à la dernière minute par un gars qui a été blessé cette saison. Donc, t'es moins enclin à donner un bon joueur en retour. Finalement, les Jays, ils restaient à Toronto. Puis là, c'est un de leurs meilleurs lanceurs depuis la pause du match des Étoiles.
0: Ouais, ben,
4: pardon, depuis la pause, depuis la deadline des transactions.
0: C'est ça, la date limite. Puis Serge, en tant qu'ancien partisan des Expos, moi, j'ai le cœur déchiré parce que, Serge, souviens-toi le nombre d'années avant l'adoption du format du meilleur deuxième.
4: Oui.
0: Le nombre de fois que les Expos n'ont pas fait les séries puis ils jouaient pour à peu près 600, puis que le club en avant jouait pour 604, eux autres, ils faisaient pas. Ça fait mal un petit peu, Serge, de voir ça.
4: Ben, c'est sûr, quand tu penses à ça, depuis, ils ont changé règlement. Tant mieux.
0: Oui.
4: Puis ça nous permet de vivre, tu sais, un mois de septembre, le fun, ça va être cette course-là, là, ça va rentrer dans les annales, ça.
0: Une course!
4: C'est vraiment, ça va être le fun, là, tous les jours. Tu surveilles ça. 7 équipes d'impliqués, c'est quand même quelque chose.
2: Ouais. Ben, avec les Blue Jays, en plus, il y a une course aux séries, mais ce qui les aide aussi, c'est une course à se faire une place dans l'équipe. Il y a bien des joueurs qui essaient de prouver leur valeur. Pis c'est tout ça un peu qui mène cette poussée-là des Blue Jays?
4: Ouais, je pense que c'est un paquet de facteurs. Là. Je veux dire, c'est dur à expliquer l'inexplicable.
2: Ouais.
4: Tu sais, honnêtement, comme je te dis, il y a 7 équipes là-dedans qui vivent à peu près la même chose. Autant d'équipes qui, dans certains cas, ont échangé des joueurs qui étaient des vendeurs, finalement, à la date des transactions. Puis finalement, on gardait certains joueurs, puis le résultat est vraiment étonnant. Là. C'est comme tu dis, moi, j'ai pas vu ça souvent.
0: Non. Alors, Serge, il y a quelque chose qui est arrivé d'un peu moins joyeux. Donc, Tommy John, qui a été un lanceur absolument exceptionnel au baseball majeur, qui est décédé tout récemment. Assez spécial quand même, hein? C'est un gars qui a une opération qui porte son nom, hein? Ça, il faut pas l'oublier. On disait qu'à l'époque, il s'était fait refaire le bras comme un bras bionique.
4: Ils ont rebondi son coude.
0: Ouais. Et puis là, maintenant, ben Serge, pourquoi ce gars-là n'est pas au temple de la renommée? Ça me semble assez particulier, ça.
4: Oui, c'est une bonne question. Puis moi, je me souviens, dans le temps que je votais pour ça, au début, je votais pas pour lui. Mais finalement, après une couple d'années, j'ai mis son nom sur mon bulletin de vote. Puis bon, il était là pendant 10 ans. Il n'a pas recueilli assez de votes pour être là. Peut-être que son décès, c'est plate à dire, va peut-être l'aider. Il pourrait être choisi par le comité des vétérans. Moi, je trouve ça bizarre un peu parce que ce gars-là a eu un parcours tout sauf banal. À cause de l'opération, on pensait quasiment qu'il était fini parce qu'il faut se souvenir que quand il a subi l'opération qui porte son nom, les chances de réussite étaient à peu près de 5%. C'était le premier lanceur à subir ce genre d'intervention pratiqué par le chirurgien Frank Job, qui est devenu célèbre également, parce que cette opération-là s'est répétée des centaines de fois depuis. Bon, tout ça pour dire que Tommy John, il a remporté 120 victoires avant l'opération et 168 après l'opération.
0: Ouais.
4: C'est quand même pas rien. Il est lancé jusqu'à une quarantaine d'années. Puis il a remporté 288 victoires. Tu sais, je regardais ça, 280 victoires. On parle de Nolan Ryan, qui a été un des plus grands lanceurs de l'histoire. Il en a gagné 324, lui. Pas une grosse différence. Puis il a subi 292 défaites. Mais parce que il y a 5000 retraits au bâton, puis 7 matchs en point de couture, ben, t'accordes plus d'importance à un gars comme ça. Mais ça me dit qu'un gars comme Tommy John, qui n'avait certainement pas la balle la balle rapide d'un Nolan Ryan, a connu une carrière extraordinaire également, puis à mon avis, il devrait être éventuellement admis au Panthéon.
0: Et on dit même, Serge, que maintenant, tu as des jeunes lanceurs qui se font faire l'opération, même s'ils n'ont pas besoin. C'est complètement malade, ça.
4: Ben, c'est fou un peu, là. Ça va loin. C'est ce que je veux dire. C'est tellement... dès que les lanceurs ont des maux de bras, pour se protéger, ils sont prêts à subir l'opération. C'est quelque chose, mais ça marche dans la plupart des cas. Tommy John est un cas parmi tant d'autres. Justin Verlander, il a eu l'opération deux fois? Ça a marché à chaque fois, deux fois. C'est assez rare, ça. Que Shohei Ohtani l'a eu. Tarek Skubal, parmi les lanceurs les mieux connus présentement dans le baseball majeur. Puis ça a tout fonctionné. Ils sont tous revenus en force. Mais je pense que même Verlander, il a gagné un Cy Young après. C'est vraiment, c'était révolutionnaire pour les lanceurs. Ça n'a pas seulement prolongé les carrières, ça l'a sauvé des carrières.
0: Et là, Serge, tu voulais nous parler d'un gars qui, écoute, je pense que c'était ça, à ses trois premières présences.
4: Ouais.
0: Trois coups de circuit. Il s'appelle Joshua Baez. C'est arrivé il y a quelques jours à peine.
4: Ça fait une semaine, exactement.
0: Ouais. Et lui, il a fait ça du côté de Saint-Louis et... Tu parles d'étoiles filantes, Serge. Pourquoi donc?
4: Ben, écoute, depuis qu'il a frappé son match de trois circuits, d'ailleurs, c'était une première dans toute l'histoire du baseball majeur. C'est pas rien. Ça s'est jamais vu, ça. Il y a déjà des gars comme Triple Bird, Campton Harris, avait frappé deux circuits dans un match. Trevor Story en a frappé deux également, ses débuts dans le baseball. Mais trois, c'était la première fois, surtout à ses trois premières présences au bâton. Mais depuis sa performance historique, écoute, un coup sûr en 21, huit retraits au bâton et deux points perdus.
0: Ça va un peu moins bien.
2: Ça me fait penser à Ryan Poehling avec sa game de 4 buts.
4: Ouais, ben, c'est ça. C'est drôle que tu dises ça parce que quand que Baez a frappé ses trois circuits, bizarrement, moi, j'ai pensé à Austin Matthews.
2: Oui.
4: Qui avait fait, tu sais, Toronto, à ses débuts dans la Ligue nationale, il avait marqué 4 buts. Ben, il y en a scoré d'autres depuis tant
0: longtemps. Oui, c'est ça.
4: Mais, tu sais, j'ai pensé à ça, j'ai comme un flash. Comment ça, je pense à Austin Matthews? Ça n'a pas tellement d'allure, mais bon, lui aussi avait eu des débuts extraordinaires, comme Baez, trois circuits, c'est trois premières présences au bâton. Mais depuis ce temps-là, le baseball majeur prend sa revanche, il est inondé de balles à effet. Là, il veut s'ajuster plus vite. C'est une question d'ajustement, point final. Il devrait s'en remettre, il a un certain talent. Il a quand même frappé une trentaine de circuits dans le baseball mineur cette année. On va lui laisser une chance, là, mais en attendant, c'est un peu plus difficile.
0: Ouais, il faudrait qu'il se souvienne de ce qu'il avait mangé la première fois, Serge, qu'il remange ça.
4: Ouais, je suis sûr qu'il a tout essayé, moi. Mais on va y souhaiter de revenir en force.
2: Lui, il devait se dire, ça va être facile, là, ma carrière, là. Frapper trois circuits à chaque game.
4: C'est jamais aussi facile que ça. Puis comme je te dis, tu sais, les lanceurs, ça juste tellement vite, là. J'ai eu des balles à effet là, dans les derniers matchs. Il faut, tu sais, les balles à effet du baseball 3A, puis les balles à effet des lanceurs des ligues majeures, c'est deux mondes.
0: Et au baseball, Serge, on voit ça à l'occasion quand même. Hein, tu te souviens certainement d'un certain Floyd Yeomans, là, qui est un lanceur, lanceur que les Expos avaient acquis. Puis moi, je me souviens de son premier match au Stade Olympique. Il retirait tout le monde. Puis là, on était parti en peur. Puis ça va être le prochain Dwight Gooden. Mais finalement, il a pas été le prochain rien, finalement.
4: Non, il y en a eu beaucoup comme ça. Lui, il a eu des problèmes de drogue aussi, à un moment donné. Ça n'a pas aidé, comme d'autres, évidemment. Mais c'était quand même un très beau talent. Il avait un bras extraordinaire. Mais finalement, il s'est fait plus de mal que de bien.
0: Ouais, il n'a fait que passer comme les jumelles magma. Ouais.
4: Exactement.
2: On a une question de Frank Etier, c'est un messagerie texte aussi, qui souligne qu'en fin de semaine, c'est le retour de Raphaël Devers au Fenway Park. Est-ce que tu penses que l'accueil va être chaleureux?
4: Je pense pas, moi.
2: Il n'y a pas de bobblehead, rien, là.
0: Non.
4: Hey, ça va être spécial. Il va se mettre des bouchons dans les oreilles parce que je te dis que ça va être tout un week-end, ça. Surtout que, tu sais, tu viens des circonstances un peu, là, il voulait pas jouer, je pense, ton premier but, chialait, puis t'es pas content, puis tabarouette. Il était au troisième but, ils ont voulu le déménager, là, il s'est mal chialé, puis il a pas produit. C'est un gars qui a du talent. Il s'est retrouvé, ils l'ont échangé, obligé de l'échanger quasiment aux Giants de San Francisco. Il connaît une saison pas pire, mais c'est pas la fin du monde. Mais je peux te dire une chose, les partisans, les chauds partisans de la Red Sox vont se payer la traite en fin de semaine.
2: D'après moi, ils se souviennent de lui.
0: Surtout après quelques consommations. Moi, je suis déjà allé une fois au Fenway Park, puis après la première manche, Serge, j'étais pas mal le seul qui est encore en état de conduire. Je peux te confirmer ça.
4: Ben, c'est un peu comme le Wrigley Field à Chicago.
0: Oui.
4: Tu rentres là, c'est sûr que ça sent le gazon, mais ça sent bien aussi. Et pas à peu près, il est de bonheur.
0: Oui, ça commence de bonheur. Hein?
2: C'est avec ça qu'ils font pousser les vignes.
4: C'est le party. Les hymnes nationaux sont pas chantés que déjà le party commence.
0: Ah oui.
4: C'est vraiment spécial. C'est un peu la même chose à Boston.
0: Oui, exactement, exactement. Et pour terminer, Serge, tu voulais nous parler d'un lanceur des Pirates, qui Paul Skienes, qui était bien parti, il avait gagné même le Cy Young, et là, ça va un petit peu moins bien.
4: Pas mal moins bien. C'est une espèce de pente-mur, ça, de 6 pieds 6, 260 livres. Connaît une saison extrêmement difficile après avoir gagné le Cy Young l'année passée. On dit qu'il est en santé, probablement, mais peut-être des problèmes de poids. Et ce qu'on a remarqué, c'est que sa balle rapide a perdu de la vélocité. Il a perdu à peu près 2000 à l'heure. Tu sais, de 98 à 96 000 à l'heure, ça a l'air de rien, mais d'un majeur, c'est une différence. Ouais. 2000 à l'heure, c'est énorme. Et puis, moi, une des raisons à ça, je pense que c'est que il a, maîtrise moins sa balle rapide que sa, son arme numéro un, mais il effectue beaucoup de lancers. Il connaît des manches de 25-30 lancers, alors qu'à l'année passée, c'était assez rare qu'il faisait ça. Là. Une quinzaine de lancers, la manche était finie. Là, cette année, c'est beaucoup plus difficile pour lui. Je pense qu'il y a 9 victoires, 11 défaites, moins de points mérités qui approche le 4,00. C'est pas le Paul Skene qu'on connaît, loin de là. Je sais pas, moi, si son bras lui cause des problèmes. On a retardé son dernier départ. Il a donné une journée de congé additionnelle. Ça n'a pas été tellement mieux. Il a fait seulement 4 manches et un tiers et 81 lancés. C'est beaucoup. C'est ce qui fait que, évidemment, il perd de la vélocité en cours de route parce qu'il effectue beaucoup trop de lancers. Mais c'est un lanceur absolument méconnaissable cette année, après avoir été un lanceur dominant l'année passée.
0: Ben écoute, Serge, on va regarder ça avec beaucoup d'intérêt. Frank, tu voulais ajouter quelque chose?
2: Je veux juste dire aussi, Serge, qu'on a Martin qui nous écoute de l'île du Prince-Édouard en ce moment puis qui dit qu'il a vraiment apprécié cette chronique-là baseball avec toi, donc je voulais te le communiquer avant qu'on termine ça.
4: Bon, ben salut Martin.
0: Bon, ben il y a plusieurs partisans pour le Touche, incluant nous ici en studio. C'est toujours un plaisir de te parler, Serge Touchette, et au plaisir de se reparler la semaine prochaine.
4: Hey, merci, boys. Bonne journée.
0: Merci beaucoup. Nous, on fait une petite pause et on revient tout de suite après.
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0: On est de retour au tailgate. Ouh, on est un petit peu essoufflé. Hein? Aujourd'hui, il me semble que ça déboule sans arrêt.
2: Quand tu as de la grande visite en continu.
0: En plus de ça, on a de la grande visite. On a des intervenants de qualité, on va le dire comme
2: vraiment,
0: ça.
2: Là.
0: Pour aller, on l'espère, avec de l'animation de qualité.
2: Mais ça, veux-tu qu'on aille voir un commentaire de qualité sa messagerie texte?
0: J'aimerais ça.
2: Qui m'a fait bien rire. C'est Anthony qui nous dit qu'il est allé 2 fois au Wrigley Field et que Touche dit vrai. Il dit tout le monde est sous en deuxième.
0: C'est pas mal moyen.
2: Là, il dit que la semaine prochaine, il s'en va à Atlanta voir les Braves contre les Dodgers. Ça devrait être plus tranquille.
0: Ben, oui. Wrigley Fenway, moi, j'ai pas fait tous les stades de balle. J'ai dû en faire la moitié ou peut-être le 3/4. Je sais pas trop, mais de mémoire, Wrigley et Fenway, ouais, c'est con.
2: Philly aussi. Ça doit être
0: J'ai fait au football, j'ai pas fait au baseball.
2: J'ai pas joué au baseball, mais c'est une ville qui aime ça, boire un peu, festoyer, puis qui aime ses équipes sportives. Et d'après moi, Philly aussi.
0: Ben, ma première game de la NFL, Cowboys-Eagles en 94, et la game était à 13h, puis dans le temps, on était avec les... je sais pas si t'as connu les sportifs en voyage.
2: Oh oui.
0: Je pense que c'était une gang de boss qui partait de Saint-Hyacinthe, là, ils ramassaient du monde à Longueuil, puis à Laval, puis à Montréal, puis après ça, on allait à la game, tu sais, ça prenait... 3 jours avec lui, je pense que c'est ça comme ça, mais à un moment donné, on avait la game affilée au Vieux Vert dans le temps, 13h, et le gars des sportifs, il dit « Ah non, on va arriver dans le parking à 8h du matin faire le tailgate », j'étais comme « Hein, 8h du matin, voyons donc », mais là, je sais pas si c'est comme ça encore, parce que ça fait quelques années de ça, mais t'es arrivé dans le temps au parking à Philadelphie pour une game de football à 8h du matin, et t'avais du monde... qui avait débouché des bières.
2: D'après moi, c'est encore comme ça.
0: Je sais pas si c'est encore comme ça, mais j'avais trouvé ça. Puis tu sais, j'aime ça prendre une coupe de bière, mais 8 heures, c'est comme...
2: Ah, c'est les mêmes lois qu'au camping.
0: Oui, c'est ça. C'est quoi la loi au camping?
2: Tu bois quand tu veux, puis si t'as envie de pipi, fais ça où tu veux.
0: Ça, au camping, c'est comme ça?
2: Exact.
0: Ah, OK, ça fait longtemps que je n'ai pas fait de camping. Je vais retenir ça si jamais il y a une prochaine fois. Avant d'aller à la pause, hey, salutations. Il y a du monde qui m'écrivent, qui vont... en fin de semaine, c'est le Vans Warped Tour. Frank, je sais que tu es un fan de punk rock.
2: Yes.
0: En fin de semaine, entre autres samedi, les gars de Simple Plan... qui vont être là, des gars de Montréal. Évidemment, il faut être fier d'eux autres. J'ai regardé les noms passer. Tu sais, moi, j'allais au Vans Warped Tour dans mon jeune temps. Il y a genre plusieurs années.
2: 3-4 ans.
0: Non, moi, j'ai connu le Vans Warped Tour quand ça commençait avec Rancid. Là, toute cette
2: ça fait longtemps, c'est le fun que ça existe encore.
0: Ouais, de mémoire, ça a commencé à la fin des années 90. Mais là, ça se passe en fin de semaine à Montréal. Alors, bon punk rock à ceux qui s'en vont au Vans Warped Tour. Frank, es-tu prêt pour un petit sport flash?
2: Toujours.
0: OK, go!
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2: Les Mavericks de Dallas ont racheté le contrat de l'arrière Klay Thompson. Selon Shams Charania, Thompson serait sur le point de signer avec le Heat de Miami. Le numéro 1 mondial de l'ATP, Yannick Sinner, sera absent des internationaux des États-Unis. L'Italien ne pourra pas participer au tournoi en raison d'une blessure au genou. L'ancien joueur des Alouettes de Montréal, Luc Brodeur-Jourdain, se lance en politique fédérale et se présentant comme candidat avec le Parti conservateur du Canada. Brodeur-Jourdain a joué 11 saisons avec les Alouettes de 2009 à 2019. Et finalement, le Grand Prix d'AF1 est de retour ce week-end avec le Grand Prix des Pays-Bas. Le Britannique George Russell partira de la pole position devant son compatriote Lando Norris pour la course sprint.
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0: C'est le moment que je redoute à chaque émission, mais le moment préféré de Frank Grenier, parce qu'il sait qu'il est ici pour une seule raison, celle de m'humilier. Alors,
1: Et tu sauras qu'il y a beaucoup d'auditeurs aiment ça quand je te torture avec mes quiz aussi. Donc,
0: Les gens peuvent jouer.
1: Les gens peuvent jouer. Vous pouvez nous texter des réponses au 514-790-0919. J'aime ça rappeler le numéro deux fois pour le quiz, pour vous laisser le temps de le prendre en note pour jouer. 514-790-0919. Vous pouvez écrire aussi sur YouTube. Aidez Richard.
0: Oui, s'il vous plaît, ça serait apprécié. Alors, Frank, de quoi est-il question à ce quiz?
1: Aujourd'hui, je vais commencer mon quiz avec quelques règlements qui ont été causés à cause de joueurs vedettes.
0: OK.
1: Et par exemple, la question 1, quel règlement au basketball existe à cause de Shaq? À cause de Shaquille O'Neal.
0: Le hack à Shaq est plus permis.
1: C'est quoi le hack à Shaq?
0: Ça veut dire que tu fais des fautes intentionnelles sur le même joueur pendant 65 fois de suite pour l'envoyer à la ligne de lancer franc. T'as plus le droit de faire ça, je pense.
1: Je pense qu'à la fin de game, il y a souvent des fautes encore.
0: Ouais, mais sur le même gars.
1: Ah, peut-être, hein? J'ai aucune idée.
0: Bon, tu vois, là, ça marche pas, là.
1: Mais c'est pas celui-là que je cherche.
0: Ouais, mais c'est parce que ça, c'est une bonne réponse.
1: Je penserais pas.
0: Ben, je joue plus.
1: Je penserais pas. Pierre-Olivier vient de le trouver sur la messagerie texte. C'est que depuis la saison recrue de Shaquille O'Neal, en 92-93, si tu brises le backboard, le panier, on te donne une faute technique.
0: C'est vrai?
1: Parce que lui, il sautait, il s'agrippait après, puis en redescendant, il arrachait des panneaux, puis il devait avoir du fun à le faire aussi. Aujourd'hui, ça donne une faute technique pour comportement antisportif.
0: Ouais, mais là, ça prend après ça une demi-heure avant qu'il replace le panneau.
1: Ben, c'est pour ça qu'ils veulent pas que tu le fasses.
0: C'est ça.
1: En fait, c'est une faute technique de type « come on, pète pas le jeu ».
0: C'est ça,
1: c'est vraiment
0: exactement.
1: Ça.
0: Ah, c'est une bonne faute.
1: À cause de Shaq.
0: À cause de Shaq. Il l'a fait à quelques reprises avec les... il était avec Orlando, hein, lui.
1: Ouais, c'est début,
0: quand il
1: est arrivé,
0: au début, ouais.
1: Puis il était lourd. Puis on voyait pas souvent des joueurs de basketball avec cette physionomie-là non plus. Fait que t'es pas prêt. Il y a personne qui pétait les boards.
0: Ça a été un spécimen, le Shaq.
1: Prochaine question, football maintenant. Quel règlement existe dans la NFL à cause de Ricky Williams? Est-ce que tu te rappelles de Ricky Williams?
0: Pas le droit de... Attends une minute, ben oui.
1: Tu te rappelles du porteur de ballon?
0: Oui, qui a joué brièvement avec les Argos de Toronto.
1: Exact, il avait été repêché par les Saints.
0: Les Saints,
1: je crois.
0: Ouais,
1: il a joué avec les Dolphins.
0: Les Dolphins. Quel règlement existe?
1: Donc, je pose la question.
0: Attends une minute.
1: Je repose la question pendant que tu y penses. Quel règlement dans la NFL est associé à Ricky Williams, de Ricky Williams Rule?
0: T'avais pas le droit de plaquer un joueur par les cheveux, c'est ça?
1: Oui, sensiblement. Là, je regarde sa messagerie texte, ça a plus l'air avec de rapport que la SQDC, les réponses que ça, puis ça se peut avec Ricky Williams, parce que c'était un consommateur qui s'assumait beaucoup.
0: Ah, c'est ça, c'est parce que, non, à l'époque, il disait que t'avais le droit de plaquer le joueur par les cheveux, mais là, ils ont... établi que les cheveux font partie de l'uniforme.
1: C'est exactement ça. Okay. Les cheveux font partie de ton uniforme. Tu as le droit d'avoir des cheveux longs, des cheveux comme tu veux.
0: Mais tu peux te faire ramasser les cheveux.
1: Exact. Ouais. C'est une extension de ton jersey de football. Fait que tu peux être plaqué, tiré par les cheveux, c'est légal. Le collet, non. T'sais, on le sait quand tu pognes par le collet.
0: Par en arrière.
1: C'est ça, c'est trop dangereux.
0: Ouais.
1: Mais les cheveux,
0: tu as le droit.
1: Oui.
0: C'est ça. Ah ouais, ça
1: je pense que la distinction, c'est que le collet, tout le monde en a un.
0: Ouais,
1: mais les cheveux.
0: Je suis comme deux en deux à date. J'aimerais juste le préciser.
1: Exact.
0: C'est la première fois que ça arrive depuis le début du quiz à Frank.
1: OK. Mais là, juste parce que tu as dit ça.
0: Ça, je vais rater le prochain, c'est sûr.
1: Deion Sanders.
0: Oui.
1: Lui, on le connaît tous.
0: Ben
1: Neon
0: oui.
1: Deion.
0: Neon Deion. Prime lui... time.
1: Exact. Prime time. Il y a un règlement dans la NFL et un règlement dans la NCAA qui sont là causés par Deion Sanders. C'est quoi?
0: T'as plus le droit de jouer une game de balle et une game de football le même jour.
1: Il était trop épuisé, c'est ça? Il faisait bien, je pense.
0: Il a déjà fait ça, tu savais qu'il a fait ça?
1: C'est incroyable, pareil.
0: Oui, il était parti à Atlanta, je pense. Il avait joué une game de balle le jour, puis il avait joué une game de football avec les Falcons le soir. Dans la NCAA.
1: Donc, il y a un règlement dans la NFL et un règlement dans la NCAA au football, les deux au football, là,
0: ouais, évidemment.
1: Qui sont là à cause de Deion Sanders. C'est quoi ces règles-là dans les deux ligues?
0: Ça a-tu rapport avec la célébration, à toison?
1: Non, puis on a justement Nicolas sur la messagerie qui dit danse excessive.
0: Ouais, parce
1: non,
0: qu'il dansait souvent. Écoute, je me souviens pas de ça, là.
1: C'est spécial quand même, hein? En fait, dans la NFL, c'est qu'il avait signé un contrat avec un très petit montant, mais un énorme bonus. Depuis ce temps-là, les bonus font partie du calcul du cap salarial pour les joueurs. Parce qu'avant, c'était une manière de le contourner, de ching pour 3 piastres, mais j'ai 800 millions
0: c'est
1: en bonus.
0: OK.
1: Et dans la NCAA, on surveillait pas trop si les joueurs allaient en classe. Hein. Deion Sanders, lui, il savait qu'il allait jouer pro, fait qu'il allait juste pas.
0: Il allait moyen, hein.
1: Puis après le Sugar Bowl de 89, on a appris qu'il n'a pas été à l'école durant toute la session. Et depuis ce temps-là, on a renforcé les règles d'éligibilité et de présence en classe à cause de Deion Sanders.
0: Quand même une raison pourquoi tu joues à l'université, c'est parce que t'es censé aller à l'université. Techniquement,
1: supposé au moins faire semblant.
0: C'est ça.
1: Au moins faire semblant.
0: Au moins te présenter dans la classe quand c'est le temps que tu te présentes. OK, prochaine question.
1: On change de registre un peu. Je veux savoir un fun fact général. Dans quel sport fut utilisé le premier protecteur testiculaire, l'ancêtre du jackstrap? Quel est le premier sport à avoir utilisé un jackstrap ou toute autre forme de protection comme ça?
0: J'oserais croire que les gens de la boxe y ont pensé en premier, tu sais, parce que...
1: Mais eux autres, ils ont été wise, je pense, t'as juste pas le droit de frapper là.
0: T'as pas le droit de frapper, c'est quand même... mais ils ont mis des accidents.
1: Ouais. Mais non, c'est pas la boxe. Okay. C'est un bon choix, parce que ça aurait rentré.
0: Ça aurait été mon premier choix, personnellement. Sinon, je peux pas croire que ça peut pas être le hockey.
1: Il y a quelqu'un qui a suggéré le bowling. Non, c'était pas le bowling.
0: Ben, le hockey, j'espère qu'ils ont pensé relativement rapidement parce qu'une puck à cet endroit, ça ne fait jamais beaucoup de plaisir.
1: Ce n'est même pas
0: c'est
1: le
0: pas
1: hockey.
0: Hockey. Ben là, attends.
1: Je vais donner un indice qui t'aidera sweet à rien. C'était en 1874.
0: Non, ça va être un sport niaiseux, genre le boulingrin. Hein.
1: Mais il y a quelqu'un qui l'a eu, sa message texte, qui n'a pas laissé son nom. Fait que ça, c'est quand même bon. On a une personne qui l'a à date. Le sport, c'est le cricket.
0: Parce que les gars pouvaient se swinguer le bâton n'importe où.
1: La balle, elle rentre avec le swing bizarre. Ouais. En fait, le premier casque a été utilisé au cricket aussi en 1974. Fait que ça a pris 100 ans avant de réaliser que se protéger la tête en plus de la fourche, c'était une bonne idée.
0: Quand même.
1: Fourche premier, 100 ans plus tard, la tête. On voit la priorité de l'homme quand même.
0: Et en quelle année le hockey a décidé que ce serait une bonne idée de faire ça? Parce que, il me semble, à un moment donné, il a dû en avoir une coupe qu'ils n'ont eu ou ce qu'il fallait pas. Là.
1: D'après moi, ça a commencé à coïncider quand ils ont commencé à lever à puck.
0: Avec le bâton courbé.
1: Le bâton courbé a dû amener de la protection supplémentaire.
0: Oui, exactement. Prochaine question.
1: Prochaine question. Celle-là, j'ai hâte de voir qu'est-ce que tu vas dire pour ça. Combien de rounds a duré le plus long match de boxe de l'histoire?
0: OK, ça, c'est genre en 1833, ça, quand ils se battaient à main nue. Là.
1: c'était de la boxe.
0: Oui, c'est à main nue, il n'y a pas de gants.
1: Combien de rounds a duré le plus long match de boxe de l'histoire?
0: Ça, c'est dans le temps qu'il n'y avait pas de limite de rounds.
1: C'est la messagerie texte, on voit des 30, des 25, des 15.
0: Parce que 15, ça a longtemps été la limite, après ça, on passait ça à 12. Mais tu sais, dans le temps que ça se battait à main nue, puis ça devait être 30 rondes.
1: 30 rondes? On a une coupe de même. Il y a une coupe de 30 qui rentre aussi sur la messagerie. Je l'ai juste les réponses rentrer un peu.
0: Parce que ça serait. Mais ça, c'est dans le temps que c'était comme plus ou moins réglementé. Là.
1: C'était en 1893.
0: C'est ça. Fait qu'ils se battaient à main nue, imagines-tu?
1: Jack Burke et Andy Bowen. Le combat a duré 110 rounds.
0: Tabarouette.
1: 110.
0: Sont-ils morts les deux?
1: Tout le monde disait 30. C'est 3 fois plus.
0: C'est 3 fois ça.
1: 4 fois plus.
0: Fait que là, il y a eu pas mal. Il y a eu probablement quelques commotions cérébrales dans ce combat-là. En plus, pas de guerre.
1: D'après
0: plus.
1: Moi, oui. Là, le combat a duré 7h et 19 minutes.
0: Sont-ils
1: morts? Ça a commencé à 21h. C'est fini à 4h du matin.
0: Sont-ils morts?
1: Non. Mais les deux boxeurs étaient tellement endurants. Ils étaient amochés, mais ils voulaient pas abandonner. Puis c'est ce genre d'affaire-là, sûrement que plus longtemps que ça va, moins tu veux arrêter. Là. C'est un peu comme quand t'écoutes une game des séries, puis c'est tard, puis t'es comme, je l'ai pas écouté jusque-là pour pas voir la prolongation. Là,
0: à un moment donné, ils n'ont pas eu le choix d'arrêter parce qu'il n'y avait plus personne qui avait des dents.
1: Je sais pas s'ils se pognaient, ils se flattaient. Mais la majorité de la foule est partie ou s'est endormie sur place parce que c'était tellement long. Et qui a gagné, tu penses, entre les deux? Est-ce que c'est Jack Burke ou Andy Bowen?
0: Écoute, match nul.
1: En fait, exactement. Exactement. Parce qu'il voulait pas arrêter, mais l'arbitre a déclaré que c'était assez, c'était plate, c'était nul. Et pour moi, c'est un des plus gros tout ça pour ça de l'histoire.
0: Effectivement.
1: Hey, un 110 rounds, 8 heures, 7-8 heures de combat pour un match nul.
0: L'arbitre qui dit, ah ben finalement, Fait que y a-tu un match revanche?
1: Je pense pas. D'après moi, c'est tout dans le même combat. Il a fait les trois revanches dans le même.
0: Hey, tabarouette, ouais, ça n'a pas de bon sens. Et puis tu sais, dans le temps, il n'y avait aucune mesure de sécurité. Là.
1: Exact. Il devait être magané, mais ah, ça il ne devait de bon plus se frapper si fort que ça.
0: Ouais, mais quand plus, même, là. Il devait plus. En dernier, il n'y a plus personne qui se souvient de son nom par sécurité. Là.
1: Exact. Il devait être magané, mais ah, ça il ne devait de bon plus se frapper si fort que ça.
0: Ouais, mais quand même, il devait plus. En dernier, il n'y a plus personne qui se souvient de son nom parmi
1: dans le ring.

0: Mr. Perfect a joué un gros prank à Yokozuna pendant un vol d'avion. C'était quoi son prank?
1: Ça, c'était dans la réalité
0: dans
1: ou,
0: la
1: ça,
0: vraie vie.
1: Ou ça faisait partie d'un script?
0: Dans la vraie vie.
1: Ça, c'est Guillaume Lefrançois, mon collègue, doit avoir la réponse. Je peux-tu y écrire?
0: Il n'y a pas d'appeler un ami ici. C'est pas ce genre de jeu-là.
1: Je peux pas appeler un ami. Moi, je ne le saurais pas parce que j'écoutais plus la lutte dans ce temps-là. Alors, je vais laisser les gens répondre. Y a-tu des gens qui répondent sur la messagerie texte?
0: Non, les gens me disent que c'était Kurt Hennig, son nom, Mr. Perfect, et c'est effectivement ça.
1: C'est ça son vrai nom?
0: Oui, son vrai nom.
1: Comment ça que les gens savent ça?
0: Ben, c'était connu. Il a lutté sur son vrai nom un peu
1: par
0: la fin. Ouais.
1: OK.
0: Donc, je vais te le dire un peu. C'est qu'avant de prendre l'avion, Mr. Perfect offre du chocolat à Yokozuna. Yokozuna accepte. Et ceux qui ne se rappellent pas Yokozuna, son personnage, c'était un lutteur sumo.
1: Oui.
0: Très large, très imposant. Il disait qu'il était 600 livres.
1: Il faisait pas les tapes foufounes. C'était pas sa
0: prise. Il tombait assis sur le
1: c'est
0: monde.
1: C'est ça, c'est ça. Ouais.
0: Mais le chocolat que Mr. Perfect lui a donné était plein de laxatifs.
1: Ah, mon
0: Ils ont
1: Dieu.
0: Fait, c'est ce joke-là, un gars de 600 livres dans un avion. Okay?
1: Ah, mon Dieu.
0: Fait que là, pendant le vol,
1: donne-nous pas de détails.
0: Il y en a un peu de détails.
1: Non, mais on aimerait mieux pas parce qu'il y a des gens qui, peut-être, qui ont commencé à souper. Il y a des gens qui soupent de bonne heure.
0: Écoute, ils sont quand même drôles, les détails, OK, pour l'image.
1: Mais pas trop, là.
0: Non, fais-moi confiance, Richard.
1: Non, c'est pas sûr que je te fais confiance.
0: Pendant le vol, Yokozuna a demandé de l'aide aux agents de bord parce qu'il fitait pas dans la salle de bain puis ça commençait à urger. Ça a pris des agents de bord très courageux et courageuses. Okay? Il tenait des couvertures autour de lui.
1: Ah ouais.
0: Ils ont mis du journal à terre.
1: Mon Dieu.
0: Puis c'est le même, ça s'est passé.
1: OK, bon.
0: Fait que je pense plus qu'il était grand ami. Quel mauvais gars.
1: Non, mais c'est un gars. Ben, c'est littéralement un gars de marde.
0: Vraiment,
1: on va dire ça de même. Là, c'était. Hey, ça n'a pas de bon sens faire ça. Il s'est-tu fait mettre dehors, le gars? L'autre
0: non. Mais il y avait beaucoup de pranks comme ça en lutte. Ils ont dû juste tout rire. Puis dans les années 80, on voit des documentaires là-dessus. C'était terrible.
1: Moi, Mamani, il a dû y avoir du monde qui se sont swingés pour de vrai. Ouais. Là, parce que quand tu fais des affaires de même. Mais j'avais vu un documentaire.
0: Plane Ride from Hell.
1: Oui, non, mais il y avait un documentaire, comment ça s'appelait? C'était-tu Behind the Mat?
0: Il y avait Dark Side of the Ring aussi.
1: Une affaire de même. En tout cas, où il y avait vraiment, tu voyais vraiment, il y avait des histoires, mon vieux, là, que c'était comme...
0: Ouf. Si vous avez la chance de voir un documentaire sur le Plane Ride from Hell...
1: Ça parle de ça?
0: Oui, ben c'est pas de cette fois-là, mais c'est un vol d'avion parce qu'il était tout intoxiqué, puis ça finit avec bataille en plein vol, failli ouvrir la porte en plein vol.
1: Entre des lutteurs?
0: Ouais.
1: Ah ouais, des lutteurs qu'on connaît?
0: Oui, des lutteurs populaires.
1: Genre qui?
0: Exemple, je me souviens plus des noms. Je pense qu'il y a Brock Lesnar, Ric Flair.
1: Ah ouais.
0: Du monde qui a ils étaient tous torchés. Ils ont été.
1: Il y a quelqu'un qui a voulu ouvrir la porte.
0: Ils ont été ils ont attendu à l'aéroport trop longtemps. Ils ont vidé tout le kiosque d'alcool. Ils ont été obligés d'en ramener un autre. Tu sais, des avions de luxe.
1: Ouais, ouais.
0: Tout le monde était chaud. Un qui dormait, l'autre, il a coupé la queue de cheval pendant qu'il dormait. L'autre, il niaisait. Je pense que c'est Brock Lesnar puis un autre qui sont battus. Puis. Il se poussait jusqu'à dans la porte, puis ça a failli l'ouvrir en plein vol.
1: À 30 000 pieds, là.
0: Ouais.
1: OK, bon ben.
0: Ric Flair faisait des affaires pas propres à une agente, là, comme il y avait beaucoup de manque de consentement, disons, dans ce qu'il faisait. Les agentes, ils sont pleins. Ils sont dans le documentaire aussi, tout ça.
1: Ça existe où, ça?
0: C'est sur Dark Side of the Ring, puis les agents de bord sont enfermés dans le cockpit.
1: Ah ouais.
0: Parce qu'ils ne se sentaient pas en sécurité. C'est à ce point-là.
1: Boy.
0: Mais c'est des gros bonhommes à gérer quand c'est de même.
1: Quand ça va mal, ouais. Alors, ta citation pour conclure.
0: On termine avec une citation de Rudi Völler, un ancien footballeur et manager allemand, qui a dit « On est 50% dans les quarts de finale, mais on est loin d'être à moitié rendu. »
1: Les maths, hein, c'est souvent un problème.
0: C'est pas donné à tout le monde.
1: C'est pas donné à tout le monde. OK, ben merci pour ce quiz.
0: Merci d'avoir
1: Frank.
0: Joué.
1: Merci beaucoup. Merci aux gens qui ont joué sur la messagerie texte. Vous êtes nombreux. C'est super la fun de vous lire.
0: Il y en a plein qui écrivent sur le Plane Ride from Hell en ce moment. Ah,
1: beaucoup de gens l'ont vu. Bon, ben c'est bien parfait. Alors nous, on va à la pause et au retour, on parle un petit peu de football américain.
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1: Deuxième semaine de calendrier préparatoire du côté de la Ligue nationale de football. Et il s'en passe des affaires. On va se le dire. Là. C'est très, très spectaculaire.
0: Avant qu'on tombe là-dedans, Richard.
1: Oui.
0: Est-ce qu'il y a eu d'autres échauffourées entre d'autres séances de combat entre des équipes aux pratiques conjointes?
1: Alors, pour les gens qui auraient peut-être raté certains de nos épisodes cette semaine, c'est que ça se bat, c'est en site, dans les pratiques conjointes du côté de la NFL. Et d'ailleurs, on avait parlé, c'était quand? C'était en milieu de semaine, je pense. Les Cowboys et les Saints se sont comportés en mal appris. Il y a eu 5 bagarres. Pendant cette pratique conjointe, il y a eu un gars qui avait une souplesse arrière à un autre gars.
0: Un peu de boxe, un peu d'arts martiaux.

0: un peu de lutte,
1: un peu de lutte professionnelle. Et tu me demandais plus tôt cette semaine, est-ce que la Ligue nationale de football pourrait peut-être intervenir, faire de quoi? Ben écoute, la réponse c'est oui. Moi je pensais que non, parce que j'avais l'impression que bon, c'est comme pas géré officiellement les pratiques conjointes, c'est pas comme un match vraiment. Mais oui, la Ligue nationale de football a décidé que ben t'as pas le droit de te battre puis de faire des souplesses arrière pendant...
0: Quoi? C'est bien étonnant,
1: pendant une pratique conjointe. Alors, les deux clubs, les Cowboys et les Saints, pour leur niaiserie, chacun 500 000 $ d'amende.
0: T'sais,
1: c'est pas grand-chose dans le sens où les Cowboys valent, je pense, 13 milliards ou une affaire de même, mais c'est quand même un petit message qu'on envoie. Et là, j'ai hâte de voir, est-ce que les clubs vont dire aux joueurs qui ont fait des niaiseries, bon, mais regardez, là, il y a 500 000 piastres là, d'amende, là, fait que toi, c'est 100 000, toi, c'est 100 000, toi, c'est 100 000. Tu sais, le gars qui a fait la souplesse arrière, là, le fils, d'ailleurs,
0: lui, c'est 200 000.
1: Ben, lui, il devrait payer le 500 000 tout seul.
0: Mais tu sais, on regarde au hockey, là. OK, il a fait un geste vraiment reprochable qui se fait pas, 5 000 $.
1: Oui, exactement.
0: 500 000 d'amende par équipe, c'est quand même pas un petit montant. C'est sûr que ça vaut 13 milliards, mais il y a personne qui est content de payer...
1: Non,
0: une amende de 500 000.
1: C'est quand même pas pire.
0: Il doit se faire taper ses doigts. Je pense pas qu'il leur distribue aux joueurs, mais il y a peut-être un prochaine fois.
1: Ben écoute, il y aura. En tout cas, c'est certain. En tout cas, à mon avis, c'est un précédent. Je pense pas que j'ai jamais vu la Ligue imposer des amendes pour des niaiseries pendant une pratique conjointe. Mais garde, ça fait. On a parlé cette semaine, je pense, on a compté quoi? Trois bagarres?
0: Ouais.
1: Ah, en fait, trois
0: pratiques conjointes qui ont fini en bagarre.
1: C'est ça. Il y avait les Giants puis les Dolphins à un moment donné. Mais la pire, c'était celle-là. Là. Ça avait de l'air du Vendredi Saint. Là.
0: Sais-tu que ça serait drôle qu'ils disent, OK, mais les Cowboys, c'est 500 000, puis les Saints, c'est 400 000 parce que vous avez gagné. Juste pour mettre le chaos encore, pour être sûr que ça se reproduise.
1: Alors, donc c'est 1 million de $ d'amende en tout. C'est quand même pas pire.
0: Pis cette semaine, tu me demandais justement, est-ce qu'ils vont continuer à faire des pratiques conjointes? Peut-être que la Ligue va dire oui, parce qu'ils renflouent les coffres. Là. Ils ont fait 1 million avec ça.
1: Ils n'ont pas besoin de ça, je peux te dire de quoi. Ils n'ont pas besoin de ça pour faire de l'argent. Du côté des Raiders, j'allais dire d'Oakland, ils jouent plus à Oakland, ils sont rendus à Vegas. Hein, moi, j'ai de la misère avec les déménagements. Jeudi, les Raiders affrontaient les Texans en match préparatoire et on a vu le prodige, le quart partant des Raiders, Fernando Mendoza.
0: À date, comment tu le trouves? Est-ce qu'il t'impressionne un peu?
1: Ben, des hauts et des bas, faut rappeler, hein, ça a été lui le premier choix total lors du repêchage de la NFL, le dernier. Là. Et ben écoute, il a joué la première demi au complet. 8 en 15, 86 verges de gain, une interception. Correct. Pas pire.
0: Commence.
1: Que, ben, oui, exactement. Et là, ben, du côté des Raiders, on veut pas dire qui est le numéro 1. Alors, parce que c'est entre lui et le vétéran Kirk Cousins qui est là-bas. Alors, on veut pas vraiment dire qui va être le partant. Moi, j'ai l'impression que Cousins va partir l'année. Et si jamais ça va moins bien, ben Mendoza va embarquer. Mais je serais surpris qu'on embarque Mendoza, paf, de même, en partant. Il n'y a pas de l'air, tu sais. Puis ça, c'est souvent contre des réservistes. Là. Quand tu joues en match préparatoire comme ça, souvent, il y a beaucoup de réservistes. Tu sais, il a été correct, mais tu sais, pas dominant. Là.
0: Mais en ce moment aussi, ça doit être... Il garde ça simple, dans le sens que il montre pas tous les jeux qu'il prévoit faire dans la saison. Fait que c'est peut-être...
1: Exactement.
0: Peut-être qu'il se pratique fort ce jeu-là aussi. Mais moi aussi, je vois Kirk Cousins avoir la pole. Au moins un 4 games.
1: Pour commencer.
0: Au moins un 4 games. On n'est pas pressé avec Mendoza. C'est pas comme si les gens avaient des attentes envers les Raiders. Là.
1: Et j'espère que non.
0: C'est ça. Vous allez être déçus. Je suis désolé de vous apprendre. Vous allez être déçus. Mais de prendre son temps. Puis si après 4 semaines, je pense que c'est le minimum 4 semaines.
1: Ouais, exactement.
0: On va voir. Puis ça dépend. Autant Kirk Cousins aussi dépend de ça que Mendoza. Si Kirk Cousins, il est vraiment atroce ou il est vraiment bon, ça change quelque chose.
1: Il devrait être pas payé, mais Mendoza, c'est le futur. Mais peut-être que le futur n'est pas tout de suite commencé du côté des Raiders. Et parlant des Raiders, ça, c'est incroyable. Tu sais qu'ils ont un nouveau stade, et forcément, c'est un nouveau stade. Ils viennent d'arriver à Vegas, c'est neuf. Ils ont un stade qui est vieux de 6 ans. Et déjà, les Raiders affirment qu'ils ont besoin d'améliorer ce stade-là. Ça a l'air qu'on s'est rendu compte que ça manque de sortie, puis après game, tout le monde se ramasse dans la même sortie, puis que c'est pas bon, puis ça fait du trafic. Fait que là, déjà, on veut améliorer un stade qui date de 6 ans. Imagine-toi la folie que ça
0: il
1: représente.
0: Il pouvait pas le savoir avant. Il y a combien de gens? 100 000 qui rentrent là?
1: Exactement. Tu peux croire qu'il aurait pu avoir un employé qui regarde la map, puis qui dit, hey, d'après moi, il manque de sortie. Mais non. Fait que là, il demande En fait, il prévoit des travaux d'amélioration de 158 millions de dollars pour ajouter des sorties. Et là, ils veulent demander, évidemment, au monde, au prolétariat, de ramasser la moitié de la facture. Pense à ça, là. Là où t'as un stade neuf, tu t'aperçois, ouais, finalement, on est désolé, mais il manque des sorties. Alors, on a besoin de 158 millions de dollars.
0: Aidez-moi à réparer mon erreur.
1: Et oui, vous allez, vous autres, les caves, vous allez ramasser la moitié du bill. Et d'ailleurs, Frank, j'en profite pour te rappeler que, selon Forbes, Mark Davis, le propriétaire héritier plus des Raiders, vaut à peu près 3,3 milliards.
0: C'est ça que j'allais dire. Courons aller aider le multimilliardaire avec son stade mal pensé.
1: Oui, et sa coupe de cheveux de 25 $. Pour les gens qui ne savent pas, vous allez googler sa face. On ne peut pas croire que quelqu'un se promène avec des cheveux de même sur la tête. À part de ça.
0: Puis en même temps, le manque de sortie doit être un problème parce que souvent, ils sortent pendant les parties, pendant les Raiders.
1: Ils sortent avant la fin du deuxième quart, pas mal.
0: C'est là que les gens se plaignent. On veut s'en aller, on ne peut pas quitter. Il manque de sortie.
1: À part de ça, on va finir là-dessus. Aimes-tu ça, toi, Frank, le football du mercredi? Parce que cette année, il y aura deux matchs le mercredi. Tu sais que la saison s'ouvre un mercredi soir cette année. Premier match de l'année, 9 septembre. Un mercredi, les Pats à Seattle. Après ça, je vais oublier ça, ça m'avait échappé. La veille du fameux Thanksgiving, le dernier jeudi de novembre, le match d'Action de grâce là-bas, ben, on a mis un match le mercredi. On appelle ça le Thanksgiving Eve. Les Rams vont jouer contre les Packers sur Netflix en plus. Et là, ben, lors d'un appel conférence plus tôt cette semaine, l'un des dirigeants du département média de la NFL, Hans Schroeder, on dirait un vilain dans Die Hard.
0: On dirait que Bruce Willis va aller le combattre. Hein?
1: Exactement, exactement. Mais non, c'est un gars qui gère les affaires de médias.
0: Il a laissé cahier.
1: Oui, il a laissé entendre que le mercredi, ben faites-vous à l'idée parce que ça va arriver à l'occasion. Il n'a pas dit tout le temps, il n'a pas dit constamment, il a dit à l'occasion. Puis sais-tu quoi, Frank, on va le regarder pareil.
0: À l'occasion, je peux vivre avec ça deux, trois fois. Mais moi,
1: là, ça va être deux fois. Là.
0: J'aime beaucoup quand la saison commence le jeudi soir avec une partie.
1: Tellement.
0: Toute l'emphase est là-dessus. Là, cette année, mercredi. Et n'oubliez pas le jeudi. On dirait on va l'écouter pareil. On va l'écouter pareil. Mais j'aimais beaucoup comment c'était. Je trouve qu'il s'inventait un Thanksgiving Eve. Là.
1: On avait besoin d'une
0: veille de...
1: Le mercredi.
0: Oui.
1: Le mercredi. Là, bientôt, ça va être des games le lundi matin à 11h parce qu'ils vont jouer en Australie. Puis, ben non, c'est pas vrai. Ils jouent en Australie. Je suis pas en train d'inventer ça.
0: Ah, mon Dieu. Il y en a des games le matin.
1: Il y a beaucoup de games, par ailleurs, cette année à l'étranger. On en parlait cette semaine. Beaucoup de matchs dans d'autres villes qui sont pas des villes américaines. Il y en a, comme je viens de le mentionner, en Australie, il y en a une. Puis, souvenez-vous, allez réécouter ça si vous l'avez pas vu, Annie Larouche. Annie Larouche, la directrice du Stade olympique, cette semaine plus tôt, nous disait, ici même à l'émission, que parmi les configurations que l'on prévoit faire pour le Stade olympique dans les rénovations, on prévoit faire, ça serait possible de présenter un match de football américain à Montréal. Je pense qu'on le mérite.
0: Définitivement.
1: On va à la pause, mais on revient tout de suite après.
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1: On est de retour au tailgate. Richard Labbé avec vous. Également Frank Grenier. Et Frank, du côté de la Ligue nationale de hockey, il y a des petites nouvelles intéressantes parce que présentement, on est en tournée. En fait, les dirigeants sont un petit peu en Europe en tournée de séduction. Hein? On veut séduire certains marchés européens. Il y aura des matchs, évidemment, cette année en Europe. Et Bill Daly, qui est le bras droit de Gary Bettman, le commissaire, a mentionné deux choses très intéressantes lors de son allocution avec les membres des médias. La première, c'est que on veut présenter éventuellement des matchs extérieurs en Europe. Dehors.
0: Pourquoi?
1: Ben, je sais pas.
0: Il y a déjà un défi de présenter des matchs en Europe, point. Pourquoi?
1: Oui, il y a déjà un défi.
0: Y aller dehors en plus, on veut tout faire en même temps.
1: On veut y aller dehors en plus d'y aller en dedans.
0: Et les paysages peuvent être assez impressionnants, par exemple.
1: Ça, c'est vrai. À Innsbruck, entre autres, ça serait complètement malade avec les chaînes de montagne à l'extérieur. Mais ma question, Frank, c'est la suivante. Là, si ça continue, T'sais, on a présenté des matchs extérieurs à Buffalo, en Floride, en Californie, en Europe bientôt. Qui sait, à Dubaï. Pas moyen d'en faire un à Montréal à un moment donné. Est-ce que je suis le seul à s'indigner de cette omission?
0: Est-ce que t'en voudrais un?
1: Ben, non seulement moi, mais je sais que la ville a tenté d'en avoir un récemment, l'an passé. D'ailleurs, on a parlé beaucoup d'un site temporaire qui serait fait sur l'île Notre-Dame pour présenter un fameux match extérieur, mais ça n'arrive pas.
0: Moi, quelle est la température, c'est un enjeu?
1: Présenter un fameux match extérieur, mais ça n'arrive pas.
0: Quelle est la température, c'est un enjeu pour ça?
1: Ben, pas si tu le présentes ici au mois de février, il va faire frette, la glace va geler.
0: Non, mais dans le sens qu'au Québec, je trouve que l'hiver, d'un fois il neige, d'un fois il pleut, d'un fois il fait soleil, on le sait pas.
1: On
0: peut-être
1: sait
0: que
1: pas.
0: C'est un enjeu.
1: Ouais, mais
0: c'est dur à prédire dans les dernières années.
1: Ouais, mais s'ils l'ont présenté en Floride et en Californie, ouais. Ils sont capables de le présenter ici, je peux pas croire.
0: Ouais.
1: Mais pourquoi que nous, on n'a pas ça? Là, faut qu'on rouvre ce dossier-là. Est-ce que je suis le seul à me scandaliser de ça? Moi, je trouve ça scandaleux. Le hockey est né à Montréal. Pas moyen d'avoir une game dehors. Là, tu vas aller jouer dehors à Düsseldorf.
0: Où?
1: Düsseldorf.
0: Düsseldorf. Ça, c'est un autre méchant que Bruce Willis pourrait aller.
1: J'ai rien contre Düsseldorf. J'espère y aller un jour. Mais y a-tu moyen d'avoir une game extérieure ici avant Düsseldorf?
0: Est-ce qu'il y a trop de games extérieurs aussi?
1: Il y en a beaucoup.
0: Il y en a quoi? Ouais. 4 par année maintenant? Quelque chose comme
1: le
0: ça?
1: Le Canadien va jouer dehors cette année, d'ailleurs. Mais pas ici. Non,
0: on se sert des Canadiens pour amener la popularité à d'autres endroits.
1: Mais là, c'est
0: ici.
1: À Winnipeg. C'est déjà plus.
0: Ouais.
1: Mais c'est le fun pareil, mais ça serait le fun d'en avoir un ici.
0: Hey, prépare tes combines à Winnipeg, là.
1: Il va faire fret.
0: Et...
1: La bière va geler.
0: Nicolas qui roule scandale, sa messagerie.
1: Non, mais c'est vrai.
0: Pas le seul. Oui, oui.
1: C'est un scandale. Pas d'autre mot. Autre chose que Bill Daly, le bras droit du commissaire Bettman, a mentionné, on a parlé d'expansion parce qu'évidemment, Houston, faites-vous à l'idée, là, ça va arriver.
0: Je pense que oui. Hein.
1: Et là, on a posé la question à M. Daly, c'est le Hockey News qui a fait ça. Ouais, mais là, c'est bien le fun, Houston, puis Austin, puis Kansas City peut-être, puis retourner à Atlanta peut-être, mais qu'en est-il d'une expansion éventuelle au Canada? Et la réponse de M. Daly, c'est que l'intérêt pour ce genre de choses au Canada est un petit peu moins vibrant que dans certains marchés des États-Unis. Alors, traduction, on aime les multimilliardaires et il n'y en a pas assez ou pas autant ou pas suffisamment au Canada. Traduction, voilà, je ferme la parenthèse.
0: Moi, ce que je vois dans sa déclaration, c'est « ça arrivera après la game extérieure à Montréal ».
1: Ben écoute...
0: Donc, pas tout de suite.
1: Ça va prendre la game extérieure, mais nos amis de Québec mériteraient un maire. Hein? Tu penses pas?
0: Ça fait longtemps, hein?
1: Ça fait longtemps. Le retour des fleurs d'Elysée, moi, je vote et je souhaite pour ça.
0: Canadien contre Avalanche.
1: Avec les chandails bleus.
0: Avec les chandails à l'extérieur
1: à Québec. Serait vraiment cool.
0: Quelque chose.
1: Ça serait vraiment cool. Est-ce qu'on a le droit de rêver? C'est ce qu'on fait des fois ici à cette émission.
0: Mm-hmm.
1: T'aimes-tu le hockey ball?
0: Oui.
1: Il y a un gros, gros tournoi en fin de semaine de hockey ball ici à Montréal au Centre Pierre Charbonneau. Et au retour de la pause, on va en parler avec Alex Burrows.
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1: Ben, vous connaissez notre prochain invité parce qu'il a longtemps, très très longtemps, été un joueur de hockey dans la Ligue nationale. On le vit également chez le Canadien de Montréal. Il est encore consultant d'ailleurs pour le Canadien, mais également... Il est un grand, grand joueur, semble-t-il, de hockey-ball. Puis en fin de semaine, ben, il y a un énorme, gros, gros tournoi de hockey-ball de la Ligue nationale de hockey-ball. Ça va se passer ici à Montréal, du côté du Centre Pierre Charbonneau. Et lui, ben, je pense qu'il va être là pas mal tout le week-end. Il se nomme Alex Burrows. Salut, Alex.
3: Salut, Richard. Ça va bien?
1: Ça va bien toi-même?
3: Ça va super bien, merci.
1: Bon, hey, j'ai dit que t'allais jouer. Tu vas jouer, là?
3: Non, je joue pas. Non, moi, c'est passé l'âge de jouer. Évidemment, j'ai été fondateur puis je suis président de la Ligue nationale de hockey-ball depuis 6 ans maintenant. Maintenant, c'est notre 6e année cette année. Puis en fin de semaine, c'est notre gros week-end de finale. C'est nos finales dans la Ligue de Hommes. En même temps, vu qu'on fait ça sur 3 jours, on a décidé de faire briller un peu notre pyramide de développement de la NHB, qu'il y a tous les, il y a le volet féminin, il y a le volet junior, il y a le volet évidemment.

0: masculin qui est la grande finale entre les Hawks de Mirabel puis le camping de Île-Sainte-Marie Sherbrooke. Ça va être un gros week-end dans l'est de Montréal en fin de semaine. Faire voir du deck hockey de haut calibre, ça va être super le fun, un super beau setup. Tout le monde est excité, puis on a hâte de voir comment ça va se dérouler cette finale-là.
1: Puis Alex, les groupes d'âge, là, peux-tu nous dire un petit peu, ça va de quel âge à quel âge à peu près?
0: Ben là, en fin de semaine, là, c'est je dirais comme la NHB, on a plein de volets. T'sais, on a évidemment les hommes qui est l'élite de l'élite, la crème qui est la Ligue nationale, mais en même temps, on voulait faire rêver nos jeunes puis nos juniors un petit peu, des faire jouer sur le même plancher que les pros, dans le fond. Puis là, qu'en fin de semaine, on va avoir des 10 ans, des 11 ans, on va avoir le M11, le M13, le M15, le M17. Toutes nos franchises à travers la province vont être présentes avec leurs meilleurs joueurs qui vont faire un match d'étoile. On va avoir notre volet féminin aussi, le match d'étoile des meilleures filles dans notre NHB féminine. On a nos NHB prospects aussi. Ça, c'est les joueurs qui ont moins de 23 ans puis qui ont été repêchés par une des équipes de la Ligue nationale dans les dernières années, mais ils n'ont pas encore fait la coupure. Ils sont encore au niveau de Ligue américaine quand on parle de hockey-ball. Donc, eux, ils vont avoir un match de programmation là qui va être ce dimanche. Et enfin, ça va être la finale pour la Coupe LDK, le match 1 et 2 ce soir. Match 3 et 4, si nécessaire, demain. Et évidemment, le match 5 ultime, si on se rend là, ça va être dimanche.
1: Dimanche. OK, donc toute la fin de semaine à Charbonneau. Puis, Alex, j'étais curieux parce que donc, tu dis que tu joues plus, mais tu as joué longtemps.
0: Ouais.
1: Donc, quand tu joues au hockey-ball, puis là, évidemment, toi, t'es un joueur longtemps, entre autres, avec les Canucks de Vancouver. On sait bien, là, c'est pas la même chose, c'est pas des patins, mais peux-tu nous dire un petit peu la différence, là, entre le deck hockey puis le hockey sur glace, parce que c'est pas exactement les mêmes habiletés non plus, là.
0: Ben non, c'est différent complètement, là. C'est un autre sport, évidemment. Moi, je te dirais, là, quand que j'ai commencé, là, il y a plus de 25 ans, là, jouer au hockey-ball, on joue en aréna là, sur le ciment, là, sur la grandeur normale d'une glace que 200 par 85, puis on joue à 5 contre 5, à 4 lignes, puis là, c'était les championnats canadiens de 5 contre 5, ça, c'était sur le ciment, sur le béton à l'aréna quand ils enlevaient la glace. Puis, ce qu'on va voir en fin de semaine, là, c'est du 3 contre 3, là, c'est du deck hockey, c'est une surface de 100 pieds par 50, mais là, c'est la crème, là, ça va être les meilleurs joueurs, la finale, les deux meilleures équipes. C'est l'élite mondiale qui va jouer un contre l'autre en fin de semaine. Puis là, quand que moi je jouais, là, quand on jouait en aréna, j'avais même manqué mon camp d'entraînement à Shawinigan parce que pour moi, à cette époque-là, c'était plus important le hockey-ball d'être avec mes chums. On compétitionnait et on jouait dans cette équipe-là. J'avais été chanceux, j'étais revenu à un championnat canadien en 2001, puis mon coach à Shawinigan m'avait quand même pris dans l'équipe en tant que 20 ans. Moi, c'était plus important ça que ma carrière de joueur de hockey sur glace. Qu'un peu en fin de semaine, là, c'est ça un peu notre but, là, de faire voir à nos jeunes juniors, puis de voir l'élite de l'élite dans un amphithéâtre qui va être complètement là, en feu en fin de semaine. Puis faire rêver les jeunes, les faire croire qu'un jour ça va être à leur tour, de leur faire côtoyer les joueurs de la Ligue nationale, puis faire vivre une belle expérience à tous nos participants.
2: Oui, puis c'est intéressant aussi, comme tu disais, il y a une équipe de 23 ans et moins. Le développement du sport puis des futurs joueurs, ça semble être vraiment important dans tout ce projet-là aussi.
0: Ben c'est sûr, certain. T'sais, au début, là, quand moi j'ai commencé, là, je te parle de 25 ans, il n'y en avait pas de surface de deck hockey. On jouait évidemment là, dans des parking lots de vieilles églises. On jouait au Walmart. On trouvait des centres d'achat pour jouer dans la rue pendant les vacances de Noël. Mais maintenant, là, 25 ans plus tard, là, nos jeunes sont tellement choyés. Il y a des centres de deck partout à travers la province. C'est simple de pouvoir retrouver un bel amphithéâtre pour jouer au deck, pratiquer ce sport qui est si fun à jouer. Puis à 3 contre 3, là, c'est une petite surface. Tout le monde peut avoir une chance de marquer. Tout le monde peut scorer d'un but. Tout le monde peut avoir du plaisir à jouer. Puis avec notre formule, notre pyramide qu'on a été capable de créer dans les dernières années, là, évidemment, en fin de semaine, c'est la crème de tous les niveaux. C'est les meilleurs des meilleurs. Mais d'habitude, dans nos événements, là, on a des niveaux pour tout le monde. Là, monsieur, madame, tout le monde qui veulent jouer, des jeunes, des plus vieux, ils peuvent trouver une catégorie à leur compte pour avoir beaucoup de plaisir puis jouer contre leur force. C'est un peu notre vision. D'autres, on voulait faire développer le sport, donner de la crédibilité au sport, démontrer que le sport est le fun à jouer puis il est moins dispendieux que le hockey sur glace. Évidemment, en fin de semaine, c'est un gros show pour nous. En plus, on va avoir RDS qui va être là, qui va être capable de un peu produire l'émission de la finale, qui est un peu la même production que quand ils filment les matchs du Rocket ou du Canadien. En plus, on va rediffuser la finale dans quelques semaines, que ça va donner une belle crédibilité, une belle visibilité à notre ligue et à toute notre pyramide, que ce soit des plus jeunes, aux féminins, les prospects et évidemment le côté masculin aussi.
1: Hey, et Alex, tu as joué pendant combien d'années, toi, en tout, au hockey-ball?
0: Moi, là, nous autres, on avait commencé notre premier championnat canadien, qui était le gros championnat, le gros tournoi, là, c'était en 2001, ça. Puis avant ça, je te dirais, on jouait des tournois de COSUM ou des tournois dans des gymnases ou des petits tournois, puis on en faisait partout un peu à travers la province ou en Ontario. Mais à partir de 2001, là, les championnats canadiens, c'était à Vancouver, celui-là, qu'on avait été à Vancouver, on avait gagné ça, puis notre équipe, nous, on voulait battre le record de sport amateur de plus de championnats canadiens consécutifs. Puis c'était une autre équipe d'hockey-ball qui s'appelait le Midnight Express à l'époque, de Toronto, qui détenait le record de 5 championnats consécutifs. Puis ça, c'était notre objectif de battre le record. En 2001, on a gagné à Vancouver. En 2002, à Saint John, Newfoundland. En 2003, c'était à Montréal. 2004, Calgary. 2005, c'était à Ottawa. Puis là, 2006, ça revenait à Montréal. Mais en 2006, j'avais commencé à jouer dans la Ligue nationale. Mais notre objectif avec mes chums d'enfance, c'était de se rendre au moins à 6 de suite. On était à 5, puis là, c'était le 6e. Puis là, j'avais commencé cette année-là à jouer dans la Ligue nationale. Mais quand j'étais arrivé l'été pour jouer au championnat canadien, là, je me faisais essayer plus souvent que dans la Ligue nationale. On dirait qu'il a fallu que je prenne un pas de recul un peu, que j'ai fait ce championnat-là. Puis là, après ça, j'ai obligé de dire à mes amis que fallait que je me retire pour prendre un peu plus au sérieux ou mettre tous mes efforts puis mon entraînement consacré au hockey sur glace. Que c'est ça que j'ai fait. J'ai continué d'aider mes amis par la bande à jouer un peu pour le plaisir avec eux. Mais les grosses compétitions comme les championnats canadiens ou les championnats mondiaux, ce qu'on a fait en 2003 en Suisse, en 2005 à Pittsburgh, tous ces championnats-là, j'ai été obligé de rayer ça de mon horreur, mais je suis encore présent. Là, après, ça fait plusieurs années maintenant qu'on roule beaucoup des événements, des tournois, comme que je parlais de la Coupe Burroughs ou la tournée Burroughs pour monsieur et madame tout le monde qui veut jouer, les juniors aussi. Là, cette année, on essaie de faire ça encore plus gros. C'est rendu la 6e année, que c'est pour ça qu'on est vraiment content de pouvoir démontrer l'événement en fin de semaine au centre Pierre Charbonneau.
2: Ouais, mais là, excusez-moi, l'as-tu eu la 6e?
0: Je l'ai eu la 6e. Okay, On l'a gagné la 6e.
2: Je t'ai investi.
0: Les amis ont même gagné la 7e après ça, sans moi. Puis après ça, ils ont fendu l'air pendant quelques années par après pour avoir de gagné de 2010 à 2013 aussi. Puis, après ça, c'était une autre génération de joueurs qui a commencé à jouer parce que à 4-4, à 5 sur 5, la longue surface, le béton en vieillissant un petit peu, puis les familles commencent à grandir. On a un peu moins de temps de se consacrer au hockey-ball. Mais maintenant, avec le deck hockey, comme je te parlais, que c'est du 3 contre 3, tu peux venir jouer à deux lignes, puis t'as du plaisir. C'est vraiment un beau sport. C'est axé sur l'offensive. Chaque revirement, ça donne une opportunité à l'adversaire d'avoir un surnom pour avoir une possibilité de marquer. Donc, c'est un sport super excitant. Puis, en fin de semaine, je vous le dis, le setup, il est vraiment super. Qu'est-ce qu'on a organisé pour tout le monde, les spectateurs, les joueurs, tout le monde qui sont des passionnés de hockey-ball. Si ils aiment ça, c'est sûr qu'ils vont triper comme des fous en fin de semaine avec notre setup.
1: Puis, Alex, aussi, je voulais te demander ça parce que tu dis que vers la fin, à un moment donné, toi, tu étais avec tes chums encore, tu as du fun, tu veux jouer au hockey-ball, mais là, ta carrière chez les Canucks de Vancouver commence. Là, j'imagine que le monde qui signait tes chèques à Vancouver, ça leur tentait pas trop que tu aies joué au hockey-ball, j'imagine.
0: Mais ils connaissaient mon histoire un petit peu, tu sais, ils étaient au courant, mais c'était plus pour moi aussi parce que je te le dis, les tournois des championnats canadiens, là, c'était des tournois d'une semaine là, avec un ou deux matchs par jour, mais je revenais de là dans le junior, là, où, quand je jouais dans la Ligue américaine, dans la East Coast, je revenais de là l'été, là, j'avais des bleus partout, j'avais mal partout, ça jouait physique là, à l'époque, puis pour eux, c'est leur Coupe Stanley un petit peu, là, le monde qui jouait dans ces championnats-là, c'est leur Coupe Stanley, ils s'entraînent pour ça, puis ils prennent ça au sérieux. Que je revenais un peu trop magané avant le camp des recrues, que j'ai décidé de tirer ma révérence puis de me consacrer seulement comme joueur sur la glace. Puis maintenant, c'est assez de redonner aux jeunes puis aux futurs, puis assez de faire grandir puis donner la crédibilité au sport.
1: Alex, avant de te laisser aller, il faut te poser vraiment, faut que tu te parler un petit peu du Canadien. Évidemment, toi, tu demeures avec dans l'entourage du club à titre de consultant. D'ailleurs, Martin Saint-Louis t'a nommé pendant les séries à un moment donné pour ton travail que tu as fait en termes de... t'avais vu des petites choses, puis ça a aidé le club en cours de route. Parle-nous un petit peu de ce que tu fais exactement maintenant avec le Canadien, Alex.
0: Ben depuis que j'ai... qu'avant, j'étais pendant... 3 ans et demi entraîneur adjoint. Là, après ça, la fin de la saison, la dernière saison qu'on n'a pas fait les séries, que là, la première saison qu'on a fait les séries, là, 2 ans, dans le fond, j'étais plus avec le Rocket, avec l'équipe à Pascal Vincent, puis aider le développement des joueurs, là, les Owen Beck, les Florian Jacquet, les Adam Engstrom. Ça, c'était plus la première année. C'était plus ça que mon rôle de consultant que j'allais au match au Rocket. Je travaillais avec les boys. Mais l'année dernière, je te dirais, j'étais plus avec les Canadiens. Évidemment, les séries éliminatoires, là, j'ai été avec l'équipe de A à Z. C'était super le fun de l'intérieur, là, à quel point que les gars compétitionnaient puis jouaient bien. Puis les séries contre les Lightning, les Sabres puis les Hurricanes, ça a été super le fun à voir. Notre équipe grandit, continue à s'améliorer. Cette année, c'est vraiment dans la préparation avec les joueurs du Canadien que aider Martin et le groupe d'entraîneurs à rendre leur tâche un peu plus facile ou un peu moins de tâches. On se divise un petit peu ça. Puis ça a été super le fun. Puis en vue de la saison prochaine, là, on a encore des discussions à avoir. Je suis pas trop sûr exactement ça va être quoi mon rôle, mais je suis prêt pour le tournoi des recrues au centre Slush Poppy dans quelques semaines. Puis après ça, le tournoi de golf. Puis après ça, on commence la saison. Les matchs d'exhibition du Canadien, puis on espère avoir une autre bonne saison avec le gros club.
1: Puis penses-tu que l'équipe, Alex, est capable de prendre le prochain pas vers l'avant? Déjà, là, l'année passée, ça a été incroyable le parcours quand même au carré d'as. Penses-tu que l'équipe est sur la bonne voie puis est capable de continuer à prendre des pas vers l'avant?
0: Ben oui, certainement. Je crois qu'on a un beau noyau de joueurs qui veulent gagner, qui lui prennent... l'équipe au sérieux, prennent les réussites de l'équipe plus importantes que leur réussite personnelle. Tout le monde joue ensemble, pousse dans la même direction. Je pense que ça doit se sentir en tant que téléspectateur aussi de voir quand on voit l'équipe. Martin fait un travail incroyable. C'est sûr qu'on va s'ennuyer de Trevor un petit peu dans le bureau des coachs. Mais à partir de le camp d'entraînement, Martin va être prêt, les joueurs vont être prêts. Je suis convaincu qu'on est capable de reproduire ce qu'on a fait l'année dernière et espérons prendre une autre étape, un autre step pour se rendre encore plus loin. Puis évidemment, l'objectif, c'est toujours gagner la Coupe Stanley, mais comme on le sait, 32 équipes, on a affronté les Hurricanes qui étaient très bien huilés. Lui, saison, ça faisait 8 ans qu'il essayait là, de suite, là, 8 ans dans les séries, puis ça passait pas jusqu'à cette année. Qu'il faut rendre à César ce qui lui revient. Les Hurricanes ont super bien joué contre nous, mais je suis convaincu qu'on est sur la bonne voie puis on doit avoir une bonne saison.
1: Ouais, ben ça commence déjà, hein? Ça s'en vient, Alex, le 16 septembre, le début du camp d'entraînement du Canadien de Montréal. Mais en attendant, on le rappelle, gros tournoi de hockey-ball en fin de semaine au centre Pierre Charbonneau tout le week-end. C'est la Ligue nationale de hockey-ball qui présente ça. Et on invite évidemment tout le monde à aller faire un petit tour du côté du centre Pierre Charbonneau. Ça risque d'être assez spectaculaire. Alex Burrows, merci pour ta présence aujourd'hui à l'émission.
0: C'est moi qui te remercie, Richard. Je te souhaite une belle fin d'été, puis on se recroise bientôt.
1: Ben, certain, avec grand plaisir, Alex. Salut.
0: Merci, bye-bye.
1: Bye-bye. Alex Burrows, qui va être là certainement au cours des prochains jours. Ça va être le fun, ça, au centre Pierre Charbonneau. Belle place, puis je pense qu'il va y avoir pas mal d'ambiance.
2: Bon hockey.
1: Ouais, ça va être pas mal spectaculaire. OK. Sport.
2: Flash. Les Mavericks de Dallas ont racheté le contrat de l'arrière Klay Thompson. Selon Shams Charania, Thompson serait sur le point de signer avec le Heat de Miami. Au tennis, le numéro 1 mondial Yannick Sinner sera absent des internationaux des États-Unis. L'Italien ne pourra pas participer au tournoi en raison d'une blessure au genou. L'ancien joueur des Alouettes de Montréal, Luc Brodeur-Jourdain, se lance en politique fédérale en se présentant comme candidat avec le Parti conservateur du Canada. Brodeur-Jourdain a joué 11 saisons avec les Alouettes de 2009 à 2019. Et finalement, la F1 est de retour ce week-end avec le Grand Prix des Pays-Bas. Le Britannique George Russell partira de la pole position devant son compatriote Lando Norris pour la course sprint.
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1: On est de retour au mangeux de Pâques et c'est l'édition spéciale 200%!
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1: Alors voilà, ce soir, ben pas ce soir, pourquoi je dis ce soir, aujourd'hui, on a une édition spéciale de 200%, le débat radiophonique que personne n'a demandé, mais on va vous le donner pareil. Et avec Frank Grenier, débatteur extraordinaire, on a immédiatement à côté de lui Stéphane Fallu.
5: Oui, je viens des Frank parce que je trouve que tu le maganes beaucoup. Puis à chaque fois qu'il y a un argument, on dirait que c'est tout le temps toi qui a la science infuse. Puis ouais. Moi, je me suis dit, Frank, il faut le défendre parce que c'est l'opprimé dans le monde du sport présentement, mais il va monter tranquillement pas vite.
2: Merci Stéphane, merci.
1: Opprimé. C'est le mot que j'ai retenu dans.
5: C'est un
1: dans
5: beau mot, ouais.
2: Quand même pas pire.
5: Honnêtement, c'est parce que ma blonde écoute avec toute la famille, ils sont au lac.
1: Lequel lac?
5: Au lac Saint-Jean.
1: Ah!
5: Fait qu'ils sont là-bas, fait qu'ils nous écoutent sur, ben, comme tous les auditeurs un peu partout. Fait que je les salue. Salut Nicole, salut toute cette gang-là. Puis il fallait que je dise un grand mot, comme ça, ma blonde est fière de moi.
1: OK. C'est le deuxième grand mot ici en dedans de 5 minutes.
2: Ah, ça a été
1: avant que tu arrives, Frank Grenier avait dit.
2: Paléontologique.
5: Ah oui, les gars qui font la crème glacée.
2: Exact. Exact.
1: On se surpasse, puis le débat n'a même pas commencé.
2: On a invité parce que Fallu, il est bon pour débattre sur le hockey, mais aussi, comme je ne sais pas si tu as entendu, mais Richard, il était jaloux que tu sois venu quand il n'était pas là.
5: Ah non, une belle raison, un beau mariage, c'est le fun, ça. Hein?
1: Je suis en train de me marier d'ailleurs avec une fille du Saguenay, par ailleurs.
5: Ah, oh, c'est le fun.
1: C'est
5: tu vas bien manger, ça paraît. T'as déjà commencé le travail, hein? C'est vol.
1: Écoute, attends, une minute, c'est vrai que je vais bien manger. Bon, j'ai commencé à travailler sur la course et le tapis roulant. Tu reviendras dans une couple de semaines, ça va aller mieux, je pense, déjà.
5: Puis Frank, lui, c'est...
1: Ben là, Frank, on n'en parlera pas.
2: Allons à 200%. Là.
5: Oui, let's go.
1: Alors, Stéphane Fallu, tu es là pour débattre avec nous-mêmes.
5: Et pas me faire des amis.
1: Exactement. Alors, on va y aller avec une question. Alors, aujourd'hui, c'est assez simple. C'est une question. Je fais un énoncé.
5: Vas-y.
1: Et après, je vous pose la question oui ou non, et vous devez débattre selon votre réponse qui est oui ou non.
5: OK.
1: On commence ainsi. Canadien, cette année, oui ou non? Stéphane Fallu en premier.
5: Oui ou non? Ben, cette année, non.
1: Ouais.
5: Non.
1: Pourquoi pas?
5: Mais non.
1: Pourquoi
5: pas? Je te dis non. Ça va être beau cette année. L'année passée, ils ont appris. Regarde les Hurricanes. 8 ans que ça a pris. 8 années à travailler fort. Puis moi, je pense qu'on va installer puis on va valider des choses.
1: Valider des choses. Comme quoi?
5: Ben, dans les joueurs, là, il y en a, ils sont-tu faits pour rester longtemps ou ils sont interjetés, on peut les échanger. Parce que je pense qu'on peut pas rester. Cette équipe-là était super le fun, était excitante. Mais on peut pas rester dans notre zone comme ça, non-stop. Ça manque de coup de Sherwood. Ça manque pas nécessairement de la grosse robustesse sale, mais ça prend des joueurs peut-être un petit peu plus vaillants des fois.
1: Papier sablé.
5: Papier pas tout le temps, parce qu'on a quand même... On a une super belle équipe. T'sais, l'année passée, Washington, il était gros, mais il était pas en série.
1: Exact.
5: Il faut arrêter de penser, t'sais, on a le talent. Fait qu'il faut juste les enrober. C'est comme, c'est bon un bleuet, mais c'est bon du chocolat au-dessus.
1: Ça, c'est un bon point. Frank Grenier, Canadien, oui ou non?
2: Moi, je vais dire oui.
1: Pourquoi?
2: Je sais pas trop. Je sais pas. Mais oui, oui, parce que le Canadien va jouer cette année.
1: Ils vont jouer. Il y a un calendrier.
2: Exact.
1: Effectivement.
2: Donc oui.
1: Donc ils vont jouer. Alors, on va passer au prochain point.
5: T'as pris ça très simpliste, hein?
2: Ouais, mais c'est quoi la question? Canadien, oui ou non? Je veux dire oui.
5: C'était oui pour la Coupe, sûrement.
2: Ah, pour la Coupe.
1: C'est la prochaine question. Est-ce que le Canadien est à un seul joueur de la prochaine Coupe?
5: Un seul joueur?
1: Oui
5: c'est
1: ou
5: gentil.
1: Non? Stéphane Fallu.
5: C'est moi qui commence. Moi, je pense qu'on était à 3 joueurs.
1: 3 joueurs?
2: OK, 3 joueurs lesquels?
1: Nomme-les.
5: Les joueurs qu'on va aller chercher, ça, c'est plus compliqué. C'est sûr que
2: de quelle position, sans nommer des joueurs?
5: Défenseur droitier, défensif pour avec Lane. Je veux pas qu'il joue du mauvais bord. Il se fait ramasser des fois. Ben, mm-hmm. Il est bon, mais on veut l'épargner. On veut à chaque fois que quelqu'un le frappe, mais que l'autre, il subisse un peu les foudres de ce défenseur, ce super-héros.
1: Dirais-tu que Lane Hutson est opprimé?
5: Il est pas opprimé, parce que non, je pense pas dans sa tête, lui, il s'en fout de tout le monde. Lui, il est gros.
1: Il est pas opprimé comme Frank
5: pecs.
1: Grenier, mettons.
2: Lui, il est gros dans sa tête, c'est ça.
5: Lui, il est gros dans la vie. Mais ça prend aussi une quatrième ligne qui est peut-être avec plus d'identité. J'aime beaucoup, la première ligne est le fun, la troisième va être bien fun cette année. Dano va être là. Cette année, Dobson, qui va commencer avec nous autres, avec le système de jeu, il va être une coche de plus. De vraiment
1: une
5: meilleur.
1: Coche de plus, là. Bon, okay.
5: Ouais. Mmh. Puis, tu sais, Goulet, s'il ne peut pas se blesser, ce serait le fun. Mais là, moi, j'y écris. J'ai dit, passe pas à ton 2, tu vas te faire mal.
2: Il y reçoit-tu?
5: Non.
1: t'as pas répondu.
5: Toi, tu verrais qui, toi? Comme joueur, là, parce que c'est dur.
1: C'est, ben, écoute, idéalement,
5: ouais.
1: Connor McDavid.
5: C'est sûr, mais regarde, moi aussi, j'aimerais sortir avec Cindy Crawford.
2: Non, mais
5: quel Canadien plus de chance.
1: J'ai dit idéalement.
5: Ouais.
1: C'est ça que j'ai dit. C'est parce que ouais. Le Canadien, c'est parce que c'est ça. Moi, je trouve que le Canadien est un joueur.
5: Ouais.
1: Si tu vas chercher un joueur d'importance, si tu vas chercher des joueurs de moindre importance, je te dirais trois joueurs.
5: Trois joueurs, c'est ça. Mais le joueur d'importance, si on a ça, on est à Montréal, on peut rêver aussi.
1: Ben non, mais si on est...
5: La dernière fois que t'étais pas là, j'ai dit, ils nous le doivent.
1: Oui, j'ai entendu ce segment-là.
5: Ça serait le temps qu'il y a... Là, le gros move, là, imbécile pour du monde qui va peut-être hypothéquer, là, mais ça, je m'en fous. Être Connor avec nous autres, là. Ben non, on s'entend-tu, là, le demi-dove, Connor, là?
1: Ça change ta game complètement.
5: Hey, c'est complètement d'autres choses.
2: Ça change l'équipe au complet, mais j'abonde un peu dans le même sens que vous autres. Si, moi, je pense que... Pas nécessairement un défenseur, parce qu'on dirait que je suis mitigé qu'il y a Ran Bakker. Je pense qu'il peut jouer ce rôle-là, mais aussi un défenseur droitier un peu plus méchant.
5: Ouais.
2: Que quand Hudson se fait plaquer, il est déjà sur la glace avec, puis il va déjà replacer les choses. Ah, fait que entre ces deux options-là, mais c'est vraiment les deux trios, les
1: genre.
2: 3 et 4, qui a fourragé du papier sablé. Je pense que c'est ça qu'on a vu, puis c'est exactement comme Fallu a dit. Je pense qu'on a vu cette équipe-là où elle peut nous mener, mais le prochain niveau, là, c'est faut aller supporter nos vedettes un peu plus avec les autres lignes.
5: Ben, ça serait le fun. Puis sinon, là, tu sais, le rêve de Crosby, moi, je l'aime encore.
1: Ben, t'sais, tout le monde.
5: Pour 2-3 ans, là, tu sais, ça ferait comme dans l'équipe, ça ferait quelque chose de le fun. Mais je pense qu'on est dû pour. On est excité, mais là, ça serait le fun d'être super excité, tu sais. C'est le fun à la ronde, mais c'est le fun d'avoir une passe pour aller faire, je sais pas, le plus gros des manèges, puis que t'attends pas. Tu sais, avoir le joueur qui tu fais, ah, tabarnouche, on l'a.
2: Mm-hmm. Ouais, puis j'ai hâte aussi que les Canadiens soient l'équipe qui est contender, qui est supposée gagner, pas toujours l'équipe qui est négligée, qu'on espère qu'ils fassent un bout de chemin, là.
5: C'est ça, c'est finalement, le Canadien est un peu comme ma carrière présentement.
2: on aimerait un peu plus de Louis Joséaud dans la carrière du Canadien, c'est ça, je veux dire.
1: T'as un excellent point. Donc, le Canadien est à plus qu'un joueur, selon toi?
2: Ouais, parce que ça va prendre plus de... T'sais, une vedette, oui, ça peut faire des meilleurs. Peut-être que ça marchait juste avec Connor McDavid, peut-être, mais je pense que ça prend un personnel de soutien plus adapté pour se rendre jusqu'en finale de la Coupe cette année puis de la gagne.
5: Mais on a quelque chose que les autres équipes peut-être n'ont pas. On a deux bons gardiens, puis un troisième peut-être qu'on ne sait pas encore,
1: ben
5: tu sais, qui
1: oui.
5: pourrait surprendre.
1: Ben oui.
5: On a des joueurs élites dans plein de positions. T'sais, on est bien avancé à comparer d'autres équipes que des fois, on fait, eux autres sont bons, mais... Un blessé, deux blessés. Tu sais, l'année passée, là, ils n'ont pas fait les séries, hein, la Floride.
1: Mm-hmm. Parce qu'il manquait le premier centre, qui était relativement
5: ça
1: important.
5: Ça parlait vite, là.
1: Ouais, exactement.
5: Nous, on a un homme de fer. C'est Iron Man. Suzuki.
1: Là, il faut arrêter de parler de ça. Je trouve qu'on en parle beaucoup. Puis là, c'est le genre d'affaire que, tu sais, plus t'en parles, plus tu peux jinxer à
2: on
1: personne.
2: Va le jinxer,
1: fait
2: hein,
1: qu'il faut arrêter de parler de ça.
5: OK. On n'en parle plus.
1: On n'en parle plus. Ben, ça tombe mal parce que j'avais.
5: On a, OK.
1: Toutes mes autres questions.
5: On a Kirby Dak.
2: Non.
1: Ah, ben, lui, il est dû pour une grosse saison. Ça, c'est sûr. OK, avant d'aller à la pause, dernière question du premier bloc de ce débat que tout le monde a réclamé depuis 4-5 jours, mais nous voici enfin. Donc, on vient de parler de Connor McDavid. Est-ce que le Canadien doit vider sa banque d'espoir de choix repêchage pour aller chercher le joueur qui va faire la différence? Frank Grenier.
2: Presque.
1: Réponse-là?
2: Parce que moi,
1: oui,
2: presque,
1: oui ou non? Oui,
2: presque
1: ou non.
2: Tous les espoirs seraient disponibles. Je pense que pour un joueur comme McDavid, avec une prolongation de contrat,
5: oui.
2: pas un joueur de location, pas un joueur pour 2 ans, mais un joueur longtemps avec les Canadiens, je dirais que oui.
1: Tu vides?
2: Moi, Hage serait disponible.
1: Fowler.
2: Il y a juste Fowler. Il y a juste Fowler.
1: Mais c'est sûr qu'il te demande Fowler.
5: Mais c'est sûr qu'il te demande Fowler.
2: Mais t'as le droit de dire non.
1: Ben oui, mais tu veux avoir McDavid.
2: Oui, mais t'en as d'autres.
1: Tu penses que tu vas l'avoir en donnant choix de 6e tour?
5: Tu m'aimes-tu, Hudson?
2: Non, mais... Non.
1: Hudson?
2: Ben non.
5: Si je pose la question, non, mais on va dire si tu le donnes, on va dire qu'il demande et il le demande, là, parce qu'il aurait pu être avec eux autres s'ils nous avaient pas. Avec les de
1: ça, c'est une bonne question.
5: Tu sais, parce qu'ils vont demander aussi des actifs. Là, il peut avoir des jeunes, à moins que tu fasses ça. Tu sais, ils donnent plus des 20 millions comme dans le temps avec Lindros.
2: J'ai l'impression pour une espèce de transaction de cette envergure-là, on donnerait pas des joueurs du top 6. On va pas faire un trou pour remplir un autre trou. Je pense pas que des Caulfield, ça va être sur la table, des Slavkovski, des Demidov, des choses comme ça. Je pense vraiment que ça va être plus axé pour le futur ou des joueurs secondaires. Mais
1: ouais,
2: le futur aussi, on peut choisir. Peut-être que cet échange-là arrive dans un an. Mais dans un an, peut-être, est-ce que tu veux t'aimes plus Fowler ou t'aimes plus Dobesh, par exemple?
1: Ben, ils vont te demander le plus jeune. Puis ils vont te demander le haut choix, celui qui a été le haut choix.
5: C'est sûr qu'ils vont demander ça.
1: Sûr que tu te demandes de faire le 100%. Ils n'ont pas de goaler depuis 15 ans.
2: Je le sais, mais ils sont pas obligés de régler tout ça avec cette transaction-là.
1: Ben, ils vont te demander un goaler.
5: Mais là, eux autres, s'ils échangent ça, puis ils n'ont pas un bon retour, tu sais, Edmonton, ça va être en feu, là.
1: Non, mais.
5: Imagine-toi qu'ils partent, puis qu'ils ont.
2: Ouais, mais en même temps, c'est la seule façon
1: que ça arrive, c'est que s'ils font pas les séries.
2: Mais ça, c'est de leur faute, parce qu'ils ont signé un contrat de 2 ans à McDavid, total contrôle, puis je sais qu'il n'y a pas le choix de le signer.
1: C'est lui qui a demandé ça.
2: Ouais, mais en même temps, il a le contrôle. Lui, il peut attendre 2 ans et s'en aller contre rien. Il n'est pas pressé. Lui, il peut dire, OK, je veux partir, mais je veux aller là.
5: Excuse-moi.
2: Une fois qu'on dit ça, que... tous les joueurs qui ont dit « Moi, j'autorise à m'échanger à une place », ça n'a jamais été des retours exorbitants. Parce que l'équipe n'a plus de pouvoir de négociation. C'est échange-les là-bas contre à peu près ce qu'ils veulent te donner pour que tu sauves la face. Mais sinon, il s'en va gratuit. T'es pogné, là.
1: Tu veux pas le perdre pour rien.
2: C'est pour ça que je pense pas que ça va coûter tous nos choix pour le prochain 10 ans et tous les gars en bas de 20 ans qu'on a, là. Okay, je pense que ça va être le bon retour, mais...
5: Ça va dire, Nathan, ils font « Hey, garde Connor, on va le garder, mais Léon, ça vous intéresse-tu? »
1: Ah.
5: Tu fais quoi?
1: Il joue à quelle position, lui?
2: Toujours au centre aussi.
5: Il peut faire ce qu'il veut.
1: Bon, ben, si.
2: S'il veut goaler, on va le prendre dans les buts.
1: Non, mais c'est parce que tu peux. La position de centre, là, n'importe qui lève la main, qui dit je vais aller jouer pour le Canadien de Montréal, puis joue au centre, moi, j'écouterais, là, personnellement. Là.
5: Ah, ben oui, c'est sûr.
1: Ça, c'est la seule affaire qui manque. T'as-tu connu 93?
5: Ben oui.
1: T'as-tu connu 86?
5: 93, moi j'étais. 80, les expos étaient encore là en 93.
1: Oui, exact.
5: Moi j'étais au stade.
1: T'étais au stade quand ils ont gagné?
5: On était 2500 personnes. Puis.
1: le samedi soir qu'ils ont gagné.
5: Ils ont gagné. Moi j'étais au stade olympique.
1: Ah ouais.
5: On est parti après. On est arrivé juste dans le moment là, qu'il y avait tout le monde avec des bâtons.
1: T'étais pas dans le bon building, là.
5: Non, mais c'était. Mais c'était à la fin des expos. Mais c'était tellement le fun pareil que là, tu sais, qu'il y avait le baseball, puis ils collaient les buts.
1: Ah, puis là, toi, t'étais parti vers le centre-ville.
5: Après ça,
1: puis là,
5: le centre-ville.
1: Le feu a pogné.
5: Le feu. Oui, c'était le feu, mais tu sais. Mais pas au stade.
1: Non.
5: Au stade, il n'y a pas eu d'émeute.
1: Il y en a eu en 92.
5: Mais c'est vraiment. On n'était pas beaucoup, mais c'est quand même. Je m'en souviens parce que j'étais à la game de baseball, puis il y avait Moïse Alou qui était en bas, puis je disais « Hey! What's happened with Montreal? » Il disait le score. Bon, tu sais, à la fin, moi, j'allais souvent voir des games. Tu fais genre ça avec les gars, là.
1: Ouais.
5: Tu sais, il y avait tellement plus grand monde, là. Moi, j'achetais des billets en haut, puis je descendais en bas.
1: OK.
5: J'achetais des billets comme à 1$, puis je descendais en bas, puis c'était comme...
1: L'année d'après, il a commencé à avoir pas mal plus de monde, 94.
5: Et voilà.
1: C'était l'année qu'on a perdu notre club qui était au numéro 1 du classement du baseball majeur à cause d'une grève. On s'en souvient
2: quand
1: encore.
2: Même, hein?
1: Hey, on va aller à la pause et tout de suite après, on poursuit ce débat. À date, je regarde les notes qui rentrent et tout le monde s'entend pour dire que c'est moi qui gagne. Donc,
5: d'accord.
1: Oui, je sais, c'est tout le temps de même.
5: Mais là, j'ai un arme magique pour le prochain bloc. J'ai quelque chose que j'ai amené juste pour te débalancer.
1: OK, parfait. Alors, restez bien là. On poursuit 200% après la...
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1: On est de retour au Mangeux de Puck, édition 200%.
4: 200%!
2: Mais là, est-ce que j'hallucine? Est-ce que je vois double? Est-ce qu'il y a deux Richards en studio?
5: Oui, j'ai décidé de rendre hommage à Richard. Fait que je me suis mis des cheveux comme lui. Fait que c'est beaucoup de couettes.
1: Les gens qui, malheureusement, fort malheureusement, ne sont pas sur YouTube présentement. Alors, on peut décrire. Frank, comment tu décrirais? Parce que là, Stéphane, pendant la pause, il m'a dit: Hey, j'ai une petite surprise pour toi. Puis là, je m'attendais à n'importe quoi. Et effectivement, c'était encore pire que je pensais. Donc,
5: moi, je suis bien payé comparé à toi.
1: Donc, il s'est mis une. On va appeler ça une moumoute.
2: Une belle perruque. Et honnêtement, comment t'avais la perruque Richard Labbé chez vous? Parce qu'il y a des similitudes, c'est quand même proche.
5: Il y a quelque chose. Non, je ramasse des perruques à toutes les années, je trouve ça toujours drôle. En vacances, je la mets, des fois, je m'en vais souper.
1: Mais tu prends ça où, des perruques?
5: Mais t'achètes ça. Dollarama, là, ça va à peine. Pendant l'Halloween,
1: ils vendent ça chez
5: dans la section spéciale.
1: Ils vendent ça chez Dollarama.
5: Ah ouais, partout. Okay. Là. J'achète tout le temps une gang de perruques. Puis des fois, on fait des parties, on est 15 avec des perruques dans la maison. C'est très drôle. Avec Hélène du Lac Saint-Jean. Saint-Jean d'ailleurs.
1: Qu'on salue. Et là, ce matin, t'as décidé, ben, je pars avec ma perruque.
5: Ouais, je voulais t'amener un cadeau pour ton mariage, mais je me suis dit, crime, tu sais, je pense qu'il n'y en a pas besoin. Il est tellement d'amis.
1: ta seule présence est un cadeau.
5: Oh, c'est fin, ça. C'est fin.
1: Quoi que je commence à le regretter un petit peu, mais bon, c'est pas grave. Alors, on poursuit. On poursuit 200%.
2: Je regarde le YouTube et je vois Fallu dedans, ça me fait rire depuis
5: tantôt. C'est pareil. Mais non, mais regarde, un moment donné, là.
1: On poursuit 200%.
5: Ça aurait été drôle. Ça aurait été plus pesant comme perruque.
2: Plus pesant, hein?
1: Oui, probablement. Alors, on poursuit ce débat 200%. On rappelle que je suis en avance 3-0.
5: Ouais. 3-0 dans ta tête. Hey, ça n'a pas d'allure.
2: OK, c'est pour ça que tu t'es déguisé en Richard parce que tu veux gagner toi
5: non,
2: aussi.
5: Non, je vais être de mauvaise foi.
1: Alors, oui ou non, Demidov sera le prochain joueur de 100 points chez le Canadien. Frank Grenier.
2: Absolument. Absolument.
1: Oh,
2: je pense que oui.
1: Beaucoup de certitudes.
2: Je ne dis pas qu'il va être le prochain dans le sens que Suzuki pourrait le refaire aussi, mais je pense qu'il va faire 100 points.
1: La question, c'est le prochain Frank.
2: OK. Mais oui, je dis oui quand même parce que 60 points sa saison recrue,
5: ouais.
2: Sans un centre d'expérience. Okay. On a alterné pas mal ses ailiers toute l'année aussi. Pour une saison recrue, c'est pas facile. Faire 60 points, c'est quand même beaucoup. Et tout ça en faisant plein d'erreurs et d'impatience sur l'avantage numérique aussi, que je pense qu'il va apprendre. Parce que je sais pas si vous avez remarqué l'année passée, souvent il tirait super vite, manquait la cible, des choses comme ça. Je pense qu'avec l'expérience, ça va se concrétiser un but avec sa patience. Et aussi, il a été protégé une bonne partie du début de la saison parce qu'on le mettait pas beaucoup sur la glace. Là, il va commencer l'année avec beaucoup de temps de glace, peut-être un peu de stabilité, plus d'expérience. Moi, je pense que ça vaut 40 points de plus.
5: Mais en même temps, les plans de match des autres équipes, tu sais, cette ligne-là, t'as juste lui à contrôler. T'as-tu vu en série qu'est-ce qui est arrivé? Il y avait deux gars sur lui. Il se faisait tout le temps. Peut-être que ça va être, s'il reste avec les mêmes gars, ça va être à peu près la même chose. Fait que, tu sais, ce côté-là, j'ai hâte d'avoir. Puis moi, je veux qu'il tire au but. Il y a une bonne shot.
1: Ben oui, un bon tir.
5: Il y a un bon. Mais il fait des belles passes. C'est incroyable ce qu'il fait. Mais tire un peu plus. Soit un petit peu plus individualiste une fois de temps en temps. Ça, moi, je pense. Mais pas 100 points. Il va être proche, mais pas 100 points.
2: Pas cette année, là. Mais il va faire 100 points.
5: C'est sûr qu'il va faire 100 points à un moment donné. Mais...
1: L'instant où il va jouer avec Connor McDavid, ça va être ça que tu es en train de dire, Frank.
5: Il va faire 132 points.
2: Frank Grenier ferait 132 points en jouant avec McDavid, je crois.
1: Ben, au moins une coupe.
5: C'est drôle, aujourd'hui, t'es rendu gardien des Oilers. T'es rendu un allié.
2: Je fais tout.
1: Il va être DG des Oilers très bientôt. Puis il va échanger McDavid aux Canadiens, probablement.
2: Puis on s'entend qu'être DG des Oilers, tu dis oui parce qu'il y a juste 32 postes de DG, mais ça va, ce sera pas une job le fun dans les prochaines années. Ça.
5: Mais moi, la deuxième année, la guilde. Comment tu dis ça, la guilde?
2: La guing.
5: La guing. La guing. La deuxième année, ça peut-tu y arriver? Il peut-tu. Je sais pas, je pose la question.
1: Techniquement, il est-tu. Non, c'est pas vrai, il est pas dans sa deuxième saison complète.
5: L'autre, il a joué.
1: Il est arrivé en fin de saison.
2: Il avait joué les séries aussi cette année.
1: Fait que techniquement, pour répondre à ta question, Stéphane Fallu, il est admissible, éligible à la guing de la deuxième année.
5: Ouais, mais je pense pas que ça va arriver.
2: Moi, je pense que, un peu comme Hudson n'a pas été atteint, au contraire, par la guing de la deuxième année, parce qu'il passe l'été à jouer au hockey, à s'entraîner. C'est ça, sa vie. Je pense pas que. S'il était reparti, un peu comme on parlait des anciens joueurs du Canadien, là, tu sais pas dans quel état il va revenir. Là, on le voit ici, il est sur la glace quasiment tous les jours quand il est pas obligé. Moi, je pense juste qu'il va s'améliorer.
5: Non, c'est juste qu'il est pas bien chez eux. Après, on va dessus chez Céramique Dépôt, je vais aller au hockey.
2: C'est ça qu'il habite dans son char. Il est parké au complexe.
5: Mais il est-tu. Honnêtement, là, comme fan de hockey, là. Tu sais, je regarderais ça à l'aide s'il jouait pour une autre équipe.
1: Mm-hmm.
5: Tu sais, c'est des passes qu'il fait. Ça fait du bien d'avoir un joueur excitant comme ça. Fait qu'il faut l'entourer. Tu sais, moi, je pense que c'est un petit joyau. Les autres sont très bons. Mais moi, j'aime ça, un joueur d'avant qui peut avoir ces capacités-là.
1: Ouais.
5: Puis, tu sais, à un moment donné, il faut aussi ça. Le centre, on va en parler toute notre vie. Je pense bien, c'est.
1: Ben, c'est parce que, éventuellement, tu veux bien entourer tes meilleurs joueurs. Tu sais, puis je pense que chez le Canadien, on est rendu là, tu sais, pendant des années. Carey Price était là, puis on dit « Ouais, ça manque d'attaque. » Puis c'est comme si on a peut-être laissé Carey Price un petit peu tout seul. Là, c'est pas la même administration.
5: Zéro.
1: Mais il faut, par contre, que tu entoures tes meilleurs joueurs.
2: Mais en même temps, les centres, des fois, ça me gosse un peu parce que c'est pas comme s'il y en avait plein puis on n'allait pas en chercher. C'est dur à trouver. Les autres équipes les échangent pas non plus. On peut pas l'inventer. Puis des fois, on dit « Ah, ils n'ont pas été trouvés de centre. » Il n'y en a pas.
5: Il n'y en a pas. Sinon, il faut que tu surpayes pour un joueur de 38 ans.
2: Là, Dylan Larkin, par exemple.
1: Ah, c'est ça que j'allais dire.
2: Mais il veut pas venir ici. On n'est pas sur sa liste.
1: On n'est pas sur sa liste. Puis il y a une petite liste de 4 noms.
2: Ouais,
5: non, qui est déjà fini. Là. Hey, lui, là, ben, s'il lui... rentre dans le vestiaire, là, je te jure, il demandera pas c'est quoi la musique qu'il va jouer. Hein. Il va être à côté des toilettes.
2: Il va être assis à sa poubelle à l'envers. Là.
5: Mais quel mauvais call pour un gars d'expérience. Pour vrai, moi, je 100%. Pensais que c'était un leader. Tu sais, 100%. Je veux dire, il aurait tellement pu faire ça d'une autre façon. Il a dû être fâché, puis ça a sorti d'une shot.
2: Non, mais avoue qu'on n'a jamais vu ça. Je demande une transaction. Parfait. À cause de ça, on sacle le DG dehors et maintenant, il n'y a plus de DG pour exaucer ta demande.
5: Ah ouais, quel...
1: Mais tu sais, il devrait faire comme Owinski puis dire ah finalement j'y ai repensé.
2: Personne va le
1: croire. Il devrait faire comme Morgan Riley. Ah finalement j'ai repensé.
2: Mais tu vois en ligne, les fans de Détroit le ramassent là, comme depuis des mois. Fait
1: mais
2: que...
1: mais Stéphane Fallu, c'est un très bon point. Lui, là, le camp d'entraînement commence, là, on vient de dire Canadien 16. C'est quoi 16 septembre, j'ai dit. Détroit, ça va être à peu près ce date-là. Lui, là, il peut pas arriver le 16 septembre à Détroit. Ben hey boys, tout le monde a eu un bon été.
2: Ils ont pas de DG, Richard.
1: Non, mais il peut pas faire semblant que tout va bien.
2: Puis il n'y a pas de solution qui s'en vient. Les chances qui traversent cette porte-là sont bonnes.
5: Il y a un chasseur de tête, Chickies. T'as pas pu y penser, vous là, 7-8 mois. Non, tu voyais que ça marchait pas, là?
1: Non, c'est incroyable.
5: Tout d'un coup, il fait on va trouver quelqu'un.
2: Ouais.
5: Ah, mais, genre de...
1: mais c'est un bon moment pour arriver quand ils vont avoir un boss enfin.
5: Ouais.
1: On présume que ça s'en vient. C'est un bon moment, moi je pense, de prendre le téléphone et dire hey, vous avez un gars qui n'est pas content, on sait bien qu'on n'est pas sur sa liste, on peut-tu parler? Moi je pense que c'est un bon moment.
2: Tu penses pas que c'est déjà fait?
1: Apparemment que l'assistant DG à Détroit n'a aucun pouvoir exact.
5: Nous autres, on a un joueur, pour un petit sacrifice, tu sais, Michael Hage qui vient de ce coin-là, ça pourrait être un fit, là, tu sais.
2: Ouais, c'est vrai.
5: Ça pourrait être un beau petit fit. Ça serait un move que je serais capable de faire.
1: Ça serait quelque chose.
5: Ça serait quelque chose parce que, tu sais, il faut que tu donnes pour recevoir.
1: 100%.
5: Puis après 100%. Ça, tu donnes un premier choix, puis un de nos livres de trop, puis regarde.
2: Mais puis avec les centres aussi, comme on parlait, là, il a essayé deux fois, là. Il a essayé avec Newhook.
5: Ouais.
2: Il est assis avec Dak. Puis aujourd'hui, il se fait envoyer promener pour ces échanges-là. C'était des bons soins à prendre, je pense, au bâton.
5: C'est des choix de première ronde, les deux.
1: Newhook, je t'en parlais l'autre fois. N'abandonnons pas.
5: Non.
2: Je sais, mais il y a bien des gens avant les séries de la saison passée là, que Newhook, c'était un fiasco, cet échange-là. Pourtant, on a donné un choix de fin première ronde. Rien donné pour à peu près.
1: Il était sur un point par match avant de se blesser, Newhook. Mais là, je sais pas s'il peut jouer au centre.
5: T'as-tu vu un t-shirt à la fin? Tu sais, quand vu qu'il comptait beaucoup de buts, on le voyait en entrevue. Il t'a des gros bras.
1: Ben ouais, non, mais c'est.
5: C'est comme tabarnouche, man! Le petit New York, là! Il t'ouvre ça, un pot de confiture, lui!
2: Pot de pécone, ne résiste pas!
5: C'est pas de pécone avec, hey! On a besoin de toi!
1: Ça, c'est le critère pour la force, hein? T'es capable d'ouvrir le pot de pécone seul. Ça, c'est pas mal de ce critère. OK, dernière question.
5: Vas-y.
1: À 200%. Qui est la prochaine équipe canadienne qui va gagner la Coupe Stanley? Frank Grenier!
2: Les Canadiens!
1: Pourquoi?
2: Même si c'est pas dans le prochain 5 ans.
1: Pourquoi t'as pas répondu Toronto comme tout le monde?
5: Ouais.
2: Comme qui?
1: Tout le monde.
2: Personne va répondre Toronto. Même à Toronto, il répondrait pas Toronto.
5: Même la main de Mickey.
2: La main de Mathieu, vous avez non. Mais je pense vraiment que même si c'est pas dans le prochain 5 ans, les Canadiens, j'y pensais, c'est la seule équipe au Canada qui est quand même bien gérée en ce moment.
1: Ça, c'est un très bon point. Ouais, ça, c'est un excellent point parce que c'est vrai que c'est tout croche ailleurs.
2: C'est un peu sévère sur les sénateurs. C'est un peu sévère pour les... Mais il y a une nouvelle administration. C'est un peu sévère pour les Jets qui font ce qu'ils peuvent. Parce que personne veut jouer là.
1: T'es-tu déjà allé à Winnipeg?
2: C'est ça. Personne veut jouer là. Fait qu'ils font ce qu'ils peuvent. Mais je pense que même, peu importe c'est quand, que ce soit l'année prochaine ou dans 10 ans, ça va être les Canadiens parce que je vois pas les autres réussir.
1: Donc, tu vois pas, l'effet Babcock, tu n'y crois pas, Edmonton.
5: Ils n'ont pas assez proche.
2: Ben.
5: Moi, Vancouver, j'étais sûr qu'elle allait en gagner une moment
2: donné.
5: Ils avaient une méchante belle équipe. Winnipeg, le 3 ans, c'était solide. Il y avait une bonne dive, tu sais, le meilleur gardien en dehors des séries au monde.
2: Mm-hmm.
5: Puis, tu sais, il y avait une bonne offense, mais tu sais, des fois, ça marche. C'est dur de se rendre plus loin.
1: C'est très dur.
5: Puis, tu sais, Edmonton, il aurait tellement pu à gagner.
1: Mike Babcock, ça ne t'inspire aucune confiance.
5: Un gagnant.
1: Il a déjà gagné. C'est un gagnant.
2: Ça fait 35 ans de ça.
1: Ben non, j'exagère.
5: Regarde les faits cette année, je veux dire, avec les Golden Knights. Tu sais, je veux dire, Tortorella, ça a fait un électrochoc.
1: Exact.
2: Et d'ailleurs, vous l'entendez ici la première fois. Hein. Moi, je l'ai calé. Babcock finit pas l'année, puis c'est Tortorella qui le remplace avec les Oilers, juste avant la série.
5: Mais là, il faut qu'il arrête de checker les cellulaires de ses joueurs, puis qu'il...
2: il lance les photos.
5: Mais Edmonton, non, c'est une belle équipe, mais il manque trop d'affaires. Montréal peut la gagner. Moi, j'ai écouté aussi hier Lebeau, T'sais, Stéphane Lebeau. Puis comment il parlait de l'esprit d'équipe, puis comment il le voit. Tu sais, t'as aussi Dion qui est venu, qui était très drôle, Gilbert. Puis tout ce qu'ils disent, on le retrouve dans cette équipe-là. Mm-hmm. Fait que moi, je pense qu'en dehors de nos joueurs, on a un beau bassin de monde qui s'aime bien gros. Puis je pense que le hockey, c'est d'aller au front. Tu sais, tu y vas en tabarnouche, là,
2: t'en vas te battre pour tes boys.
1: Ben, puis c'est ça exactement, c'est le fun que t'en parles, Stéphane Fallu, parce qu'effectivement, ces deux gars-là qui ont joué pour 93 nous parlaient de l'esprit d'équipe et de l'importance de ça, et ils retrouvaient un petit peu la même chose, selon leur point de vue, avec le Canadien. Maintenant, la seule affaire...
5: Il faut que Martin Saint-Louis écrive une petite carte.
1: Non, mais non, oui, ça c'est vrai, mais qu'est-ce qu'ils ont dit les deux, t'en souviens-tu?
5: Ouais.
1: Les deux ont dit la même affaire, peut-être que tu t'en souviens.
2: Ah oui.
1: Papier sablé.
2: Serge Chavard l'a dit aussi.
1: Serge Chavard l'avait dit, papier sablé d'un
5: pays. C'est une autre génération.
1: Oui, mais c'est... Stéphane Lebeau l'a dit hier, il a dit, oui, on se battait dans notre temps pas mal plus, dans notre temps, on se lâchait Wayne Gretzky, puis c'est bon. Mais il dit, ça prend quand même un petit peu
5: ça
1: de ça.
5: Prend plus

0: goons, c'était pas des gros goons.
1: Non,
0: c'est des
1: c'est
0: gars
1: vrai,
0: qui étaient, qui finissaient leur mise en échec puis qui étaient dans ta face. Mm-hmm. C'est ça qu'on a besoin. Pas des gars qui essayent d'éviter de côté en faisant des ballerines.
2: Ouais, ils rentraient à fond la caisse dans le fond de la zone, ils ramassaient tout le monde puis ils sortaient avec la rondelle. C'est ça que ça prend un peu
1: exact,
2: sur les
1: exact.
2: Deux dernières lignes.
0: C'est que la septième fois que tu te fais rentrer dans le coin, là, ça se peut que tu la laisses ça, un peu sur la rondelle.
1: Ouais. Tu fais une décision d'affaire.
0: Ouais.
1: Tu laisses aller.
0: Et voilà.
1: Alors, je vais calculer, donnez-moi deux secondes.
2: Là, j'espère qu'on a des chances, Fallu.
0: Non, je pense qu'avec la perruque, j'ai un ou deux points.
1: Eh bien, c'est confirmé pour des raisons capillaires. Stéphane Fallu remporte ce débat de 200%.
2: J'ai jamais gagné, Fallu de réussi.
0: Enfin, des opinions. J'ai mon opinion, je le respecte.
1: Donc, Stéphane Fallu qui
2: on va faire un sondage aussi, sa messagerie texte. Qui porte mieux les cheveux? Est-ce que c'est Stéphane ou Richard?
0: Hey, bravo, les gars, pour cette magnifique été que vous avez fait passer.
1: Ben, merci, Stéphane. Ben, on a énormément de plaisir. J'espère que ça s'entend.
0: Oui.
1: Et puis, j'espère qu'on va faire ça pendant des années.
2: Ben oui.
0: Je peux-tu être excité encore plus?
1: Vas-y.
0: Parce que là, après ça, c'est de Touche qui va être là.
1: Le Touche s'en vient, oui.
0: S'en vient
1: on s'en va à la pause.
0: Et sa voix, là, moi, c'est tellement sensuel.
1: Si tu veux rester pendant le Touche, mais je vais te demander de retirer la perruque, par contre, si tu veux rester.
0: D'accord. Ouais. Faut que je ne rendrai pas hommage à Touche. Parce que
2: faut que tu déguises à chaque intervenant, si tu veux rester.
1: Alors, Stéphane Fallu, ça a été un plaisir.
0: Merci
1: de ta présence à 200%. Le débat radiophonique que personne n'a demandé, mais qu'on fait pareil. On est de retour et puis, c'est le moment déjà de parler de balle et on fait ça tout de suite avec le Touche, Serge Touchette. Salut, Serge.
3: Hey, salut, comment ça va?
1: Très bien, toi-même?
3: Oui, très bien.
1: Ben, écoute, Serge, on s'est parlé, là, à un moment donné, juste avant la date limite des transactions dans le baseball majeur. Et souviens-toi, on parlait des Blue Jays qui allaient devoir échanger la moitié du club parce que c'était tout croche. C'était fini, ça allait nulle part.
3: Ouais.
1: Ben là, Serge, corrige-moi si je me trompe, mais depuis la date limite des transactions au baseball majeur, je pense que ce sont les Jays qui ont la meilleure fiche depuis cette date-là.
3: Ah oui, écoute, c'est un renversement absolument incroyable. Moi, c'est une des courses pour une place aux séries les plus bizarres que j'ai vues depuis fort longtemps. Honnêtement, là, je pensais pas que les Jays reviendraient dans la course. Là, présentement, il y a 7 équipes d'impliquées. Il n'y en a pas une seule là-dedans qui joue pour 500.
1: Mm.
3: Ça, de mémoire, là, je me souviens pas de ça. On dirait que c'est une course à reculons. Ou encore concours de danse en ligne, un pas à droite, un pas à gauche. On ne sait pas trop ce qui arrive. Et ça rend les choses extrêmement intéressantes. Ça serait la première fois si l'équipe qui se qualifie ne joue pas pour 500, ça serait la première fois qu'on verrait ça dans l'histoire du baseball depuis l'adoption des places en série. Là.
1: Ouais.
3: Ça s'est jamais vu dans le cadre d'un calendrier de 162 matchs. Ça s'est déjà vu dans un calendrier courté par une grève, un lockout ou la pandémie. Ça s'est déjà vu, mais dans un calendrier de 162 matchs, ça serait la première fois.
1: Oui, c'est une valse hésitation, Serge. Hein? C'est un pas à gauche, un pas à droite. Là, c'est
3: c'est vraiment... Tu sais, les Jays perdent des joueurs, mais gagnent plus de matchs. Tu sais, à la date des transactions, bon, ils ont échangé quand même Kevin Gausman, qui était à peu près le meilleur lanceur, ou pas loin, et Dalton Varsho. C'est quand même pas rien. Puis là, après ça, ils ont eu des blessés. Ils ont perdu Yan Savage, probablement leur jeune lanceur le plus prometteur, qui est fini pour l'année. Guerrero, commotion cérébrale. Il connaît pas une grosse année, mais quand même, tu as besoin de lui dans la formation. Et puis là, même Jimenez a été blessé, je pense, hier.
1: Oui.
3: Mais c'est assez... Tout ça, ça ajoute à une course vraiment bizarre. Mais, hey, ça va être le fun jusqu'à la fin. Là, un gars qui fait une maudite différence pour eux autres. Ah, le petit gros derrière le marbre. Alejandro Kirk, ça c'est un de mes préférés. Il connaît un mois absolument. Il a été blessé cette année. Hein. C'est probablement le gars qui a manqué le plus au Blue Jays. Il s'était fracturé le pouce, si je ne m'abuse. Puis il a raté quasiment 2 mois. Puis quand il est revenu, il était pas à son mieux, ça y a pris du temps pour retrouver la forme. Mais là, depuis le début du mois, il est absolument phénoménal. Il a produit en août près de 20%

0: des points de son équipe.
1: Wow.
0: C'est pas rien.
1: Ouais.
0: Il est très bon défensivement. Puis je suis convaincu que les lanceurs des Jays sont ennuyés de lui en début de saison. Là, présentement, il est un des frappeurs les plus hot dans le baseball majeur et certainement l'une des grandes raisons qui font que les Jays sont de retour dans une course pour une place en série.
1: Ouais.
2: Mais c'est vraiment lui et un autre vétéran aussi, George Springer, qui aurait pu partir
0: oui.
2: aussi à date limite, mais ces deux-là, on dirait qu'après la date limite, on part. Le free
0: ouais, exactement. C'est bizarre. Puis il aurait pu être échangé. Puis il y a un autre, Shane Bieber.
1: Oui, oui.
0: Et pareil, qui en a lancé toute une hier. C'en est un autre, ça, qui est venu à un cheveu d'être échangé. Mais les équipes ont reculé à la dernière minute par un gars qui a été blessé cette saison. Donc, t'es moins enclin à donner un bon joueur en retour. Finalement, les Jays, ils restaient à Toronto. Puis là, c'est un de leurs meilleurs lanceurs depuis la pause du match des Étoiles.
1: Ouais, ben,
0: pardon, depuis la pause, depuis la deadline des transactions.
1: C'est ça, la date limite. Puis Serge, en tant qu'ancien partisan des Expos, moi, j'ai le cœur déchiré parce que, Serge, souviens-toi le nombre d'années avant l'adoption du format du meilleur deuxième.
0: Oui,
1: le nombre de fois que les Expos ont pas fait les séries puis ils jouaient pour à peu près 600 parce que le club en avant jouait pour 604. Eux autres, ils faisaient pas. Ça fait mal un petit peu, Serge, de voir ça.
0: Ben, c'est sûr, quand tu penses à ça, depuis, ils ont changé le règlement. Tant mieux.
1: Oui.
0: Puis ça nous permet de vivre. Tu sais, un mois de septembre, le fun, ça va être cette course-là, là, ça va rentrer dans les annales, ça.
1: Une course.
0: C'est vraiment, ça va être le fun. Là, tous les jours, tu surveilles ça. 7 équipes d'impliqués, c'est quand même quelque chose.
2: Oui. Ben, avec les Blue Jays, en plus, il y a une course aux séries, mais ce qui les aide aussi, c'est une course à se faire une place dans l'équipe. Il y a bien des joueurs qui essaient de prouver leur valeur. C'est tout ça un peu qui mène cette poussée-là des Blue Jays?
0: Ben, je pense que c'est un paquet de facteurs. Là. Tu sais, je veux dire, c'est dur à expliquer l'inexplicable.
1: Oui, oui.
0: Tu sais, honnêtement, comme je te dis, il y a 7 équipes là-dedans qui vivent à peu près la même chose. Autant d'équipes qui, dans certains cas, ont échangé des joueurs qui étaient des vendeurs, finalement, à la date des transactions. Puis finalement, on gardait certains joueurs, puis le résultat est vraiment étonnant. Là. C'est comme tu dis, moi, j'ai pas vu ça souvent.
1: Non. Alors, Serge, il y a quelque chose qui est arrivé d'un peu moins joyeux. Donc, Tommy John, qui a été un lanceur absolument exceptionnel au baseball majeur, qui est décédé tout récemment. Assez spécial quand même, hein? C'est un gars qui a une opération qui porte son nom, hein? Ça, c'est, faut pas l'oublier. On disait qu'à l'époque, il s'était fait refaire le bras comme un bras bionique.
0: Ils ont rebondi son coude.
1: Ouais. Et puis là, maintenant, ben Serge, pourquoi ce gars-là n'est pas au temple de la renommée? Ça me semble assez particulier, ça.
0: Oui, c'est une bonne question. Puis moi, je me souviens que dans le temps que je votais pour ça, au début, je ne votais pas pour lui. Mais finalement, après une couple d'années, j'ai mis son nom sur mon bulletin de vote. Puis bon, il était là pendant 10 ans. Il n'a pas recueilli assez de votes pour être là. Peut-être que son décès, c'est plate à dire, va peut-être l'aider. Il pourrait être choisi par le comité des vétérans. Moi, je trouve ça bizarre un peu parce que ce gars-là a eu un parcours tout sauf banal. À cause de l'opération, on pensait quasiment qu'il était fini parce qu'il faut se souvenir que quand il a subi l'opération qui porte son nom, les chances de réussite étaient à peu près de 5%.
1: Mmh.
0: C'était le premier lanceur à subir ce genre d'intervention pratiqué par le chirurgien Frank Job, qui est devenu célèbre également parce que cette réopération-là s'est répétée des centaines de fois depuis. Bon, tout ça pour dire que Tommy John, il a remporté 120 victoires avant l'opération et 168 après l'opération.
1: Ouais.
0: C'est quand même pas rien. Il est lancé jusqu'à une quarantaine d'années. Puis il a remporté 288 victoires. Tu sais, je regardais ça, 280 victoires. On parle de Nolan Ryan, qui a été un des plus grands lanceurs de l'histoire. Il en a gagné 324, lui.
1: Mm.
0: Pas une grosse différence. Puis il a subi 292 défaites. Mais parce que il y a 5000 retraits au bâton, puis 7 matchs en point de couture, ben, t'accordes plus d'importance à un gars comme ça. Mais ça me dit qu'un gars comme Tommy John, qui n'avait certainement pas la balle rapide d'un Nolan Ryan, a connu une carrière extraordinaire également. Puis à mon avis, il devrait être éventuellement être admis au Panthéon.
1: Et on dit même, Serge, que maintenant, tu as des jeunes lanceurs qui se font faire l'opération, même s'ils n'ont pas besoin. C'est complètement malade, ça.
0: Ben, c'est fou un peu, là. Ça va loin. C'est ce que je veux dire. Tu sais, c'est tellement... dès que les lanceurs ont des maux de bras, pour se protéger, ils sont prêts à subir l'opération.
1: Mm.
0: C'est quelque chose... Mais ça marche dans la plupart des cas. Tommy John est un cas parmi tant d'autres. Justin Verlander, il a eu l'opération deux fois.
2: Deux fois?
0: Ça a marché à chaque fois, deux fois. C'est assez rare, ça. Que Shohei Ohtani l'a eu. Tarek Skubal, parmi les lanceurs les mieux connus présentement dans le baseball majeur. Puis ça a tout fonctionné. Ils sont tous revenus en force. Mais je pense que même Verlander, il a gagné un Cy Young après. C'est vraiment... C'était révolutionnaire pour les lanceurs. Ça n'a pas seulement prolongé des carrières, ça l'a sauvé des carrières.
1: Et là, Serge, tu voulais nous parler d'un gars qui, écoute, je pense que c'était ça, à ses trois premières présences.
0: Ouais.
1: Trois coups de circuit. Il s'appelle Joshua Baez. C'est arrivé il y a quelques jours à peine.
0: Ça fait une semaine, exactement.
1: Ouais. Et lui, il a fait ça du côté de Saint-Louis. Et tu parles d'étoiles filantes, Serge. Pourquoi donc?
0: Ben, écoute, depuis qu'il a frappé son match de trois circuits, d'ailleurs, c'était une première dans toute l'histoire du baseball majeur. C'est pas rien. Ça s'est jamais vu, ça. Il y a déjà des gars comme Triple Bird, Campton Harris, avait frappé deux circuits dans un match. Trevor Story avait frappé deux également, ses débuts dans le baseball. Mais trois, c'était la première fois, surtout à ses trois premières présences au bâton. Mais depuis sa performance historique, écoute, un coup sûr en 21, huit retraits au bâton et deux points perdus.
1: Ça va un peu moins bien.
2: Ça me fait penser à Ryan Poehling avec sa game de 4 buts.
0: Ouais, ben, c'est ça. C'est drôle que tu dises ça parce que quand que Baez a frappé ses trois circuits, bizarrement, moi, j'ai pensé à Austin Matthews.
2: Oui.
0: Qui avait fait, tu sais, Toronto, à ses débuts dans la Ligue nationale, elle avait marqué 4 buts. Ben, il y en a scoré d'autres depuis tant
1: longtemps. Oui, c'est ça.
0: Mais, tu sais, j'ai pensé à ça, j'ai comme un flash. J'ai dit, comment ça, je pense à Austin Matthews? Ça n'a pas tellement d'allure, mais bon, lui aussi avait eu des débuts extraordinaires, comme Baez, trois circuits, ses trois premières présences au bâton. Mais depuis ce temps-là, le baseball majeur prend sa revanche, il est inondé de balles à effet. Là, il veut s'ajuster, puis vite. C'est une question d'ajustement, point final. Il devrait s'en remettre, il a un certain talent. Il a quand même frappé une trentaine de circuits dans le baseball mineur cette année. On va lui laisser une chance, là, mais en attendant, c'est un peu plus difficile.
1: Ouais, il faudrait qu'il se souvienne de ce qu'il avait mangé la première fois, Serge, qu'il remange ça.
0: Ouais, je suis sûr qu'il a tout essayé, moi. Mais on va y souhaiter de revenir en force.
2: Lui, il devait se dire, ça va être facile, là, ma carrière, là. Frapper trois circuits à chaque game.
0: C'est jamais aussi facile que ça. Puis comme je te dis, tu sais, les lanceurs, ça juste tellement vite, là. Il y a eu des balles à effet là, dans les derniers matchs. Il faut, tu sais, les balles à effet du baseball 3A puis les balles à effet des lanceurs des lignes majeures, c'est deux mondes.
1: Et au baseball, Serge, on voit ça à l'occasion quand même. Hein? Tu te souviens certainement d'un certain Floyd Yeomans, là, qui est un lanceur que les Expos avaient acquis. Puis moi, je me souviens de son premier match au Stade Olympique. Il retirait tout le monde. Puis là, on était parti en peur. Puis ça va être le prochain Dwight Gooden. Mais finalement, il n'a pas été le prochain rien, finalement.
0: Non, il y en a eu beaucoup comme ça. Lui, il a eu des problèmes de drogue aussi, à un moment donné. Ça n'a pas aidé, comme d'autres, évidemment. Mais c'était quand même un très beau talent. Il avait un bras extraordinaire. Mais finalement, il s'est fait plus de mal que de bien.
1: Ouais, il n'a fait que passer comme les jumelles magma.
0: Exactement.
2: On a une question de Frank Etier, c'est un messagerie texte aussi, qui souligne qu'en fin de semaine, c'est le retour de Raphaël Devers au Fenway Park. Est-ce que tu penses que l'accueil va être chaleureux?
0: Je pense pas, moi.
2: Il n'y a pas de bobblehead, rien, là.
1: Non.
0: Hey, ça va être spécial. Il va se mettre des bouchons dans les oreilles parce que je te dis que ça va être tout un week-end, ça. Surtout que, tu sais, tu viens des circonstances un peu, là, il voulait pas jouer, je pense, au premier but, chiolait, puis t'as pas content, puis tabarouette. Il était au troisième but, ils ont voulu le déménager, là, il s'est mis à chioler, puis il a pas produit. C'est un gars qui a du talent. Il s'est retrouvé, ils l'ont échangé, obligé de l'échanger quasiment aux Giants de San Francisco. Il connaît une saison pas pire, Ben, c'est pas la fin du monde. Ben, je peux te dire une chose, les partisans, les chauds partisans de Red Sox vont se payer la traite en fin de semaine.
2: D'après moi, ils se souviennent de lui.
1: Surtout après quelques consommations. Moi, je suis déjà allé une fois au Fenway Park, puis après la première manche, Serge, j'étais pas mal le seul qui était encore en état de conduire. Je peux te confirmer ça.
0: Ben, je t'en convainc. C'est un peu comme le Wrigley Field à Chicago.
1: Oui.
0: Tu rentres là, c'est sûr que ça sent le gazon, mais ça sent bien aussi. Et pas à peu près, il y a de bonheur.
1: Oui, ça commence de bonheur. Hein?
2: C'est avec ça qu'ils font pousser les vignes.
0: C'est le party. Les hymnes nationaux sont pas chantés que déjà le party commence.
1: Ah oui.
0: C'est vraiment spécial. C'est un peu la même chose à Boston.
1: Oui, exactement, exactement. Et pour terminer, Serge, tu voulais nous parler d'un lanceur des Pirates, qui est Paul Skienes, qui était bien parti, il avait gagné même le Cy Young, et là, ça va un petit peu moins bien.
0: Pas mal moins bien. C'est une espèce de pente-mur, ça, de 6 pieds 6, 260 livres. Il connaît une saison extrêmement difficile après avoir gagné le Cy Young l'année passée. On dit qu'il est en santé, probablement, mais peut-être des problèmes de poids. Et ce qu'on a remarqué, c'est que sa balle rapide a perdu de la vélocité. Il a perdu à peu près 2000 à l'heure. Tu sais, de 98 à 96 000 à l'heure. Ça a l'air de rien, mais d'un majeur, c'est une différence. Ouais. 2000 à l'heure, c'est énorme. Et puis, moi, une des raisons à ça, je pense que c'est qu'il maîtrise moins sa balle rapide que son arme numéro un, mais il effectue beaucoup de lancers. Il connaît des manches de 25, 30 lancers. Alors qu'à l'année passée, c'était assez rare qu'il faisait ça. Une quinzaine de lancers, la manche était finie. Là, cette année, c'est beaucoup plus difficile pour lui. Je pense qu'il y a 9 victoires, 11 défaites, moins de points mérités qui approche le 4,00. C'est pas le Paul Skene qu'on connaît, loin de là. Je sais pas, moi, si son bras lui cause des problèmes. On a retardé son dernier départ. Il a donné une journée de congé additionnelle. Ça n'a pas été tellement mieux. Il a fait seulement 4 manches et un tiers et 81 lancés. C'est beaucoup. C'est ce qui fait que, évidemment, il perd de la vélocité en cours de route parce qu'il effectue beaucoup trop de lancers. Mais c'est un lanceur absolument méconnaissable cette année après avoir été un lanceur dominant l'année passée.
1: Ben écoute, Serge, on va regarder ça avec beaucoup d'intérêt. Frank, tu voulais ajouter quelque chose?
2: Je veux juste dire aussi, Serge, qu'on a Martin qui nous écoute de l'île du Prince-Édouard en ce moment puis qui dit qu'il a vraiment apprécié cette chronique-là baseball avec toi, donc je voulais te le communiquer avant qu'on termine ça.
0: Bon, ben salut Martin.
1: Bon, ben il y a plusieurs partisans pour le Touche, incluant nous ici en studio. C'est toujours un plaisir de te parler, Serge Touchette, et au plaisir de se reparler la semaine prochaine.
0: Hey, merci, boys. Bonne journée.
1: Merci beaucoup. Nous, on fait une petite pause et on revient tout de suite après. C'est déjà tout pour cette édition week-end du Tailgate. Encore une fois, merci tout le monde. Les gens qui sont à l'écoute sont nombreux sur la messagerie texte. Les gens qui nous écrivent, c'est très, très, très, très apprécié. On est là pour vous. Et Frank, ben en fin de semaine, un gros menu de sport. C'est le fun. On en parlait tantôt. Ça commence à s'activer. Alors, qu'est-ce qu'on regarde en fin de semaine?
2: En fait, on ne sait plus où donner de la tête en fin de semaine côté sport, tellement il y a des bonnes options enfin. Tu sais, il y a des soirs qu'on ne savait pas.
1: Mais là,
2: en fin de semaine, ça se passe. Okay? En partant, le CF Montréal reprend l'action contre la Galaxie de Los Angeles.
1: Ça, c'est samedi.
2: Ouais, c'est quand même intéressant. On a du côté du baseball, on parle beaucoup de la remontée des Blue Jays. Une série contre les Yankees qui débute en fin de semaine également.
1: Ça va être le fun.
2: On a le Grand Prix du Pays-Bas en F1 aussi. On fait beaucoup parler de F1 ces temps-ci. Et en plus du calendrier de la NFL qui se poursuit en fin de semaine. Beaucoup d'action pour les sportifs comme on est.
1: Oui. Surtout samedi, je regardais le calendrier de la NFL samedi. C'est assez chargé. Ça va être vraiment le fun, puis ça commence à prendre place tranquillement. Après ça, je pense qu'il reste seulement une fin de semaine de préparatoire.
2: Exact, puis on commence à avoir beaucoup de réponses sur les alignements partants, qui va faire l'équipe, qui le fera pas, des choses comme ça.
1: Mm-hmm. Ça se passe.
2: C'est vraiment le fun.
1: C'est en train de se passer. Bon, ben c'est bien parfait. Alors, ben c'est déjà la fin pour nous. On a une dernière semaine avec vous, la semaine prochaine. Après ça, ben les équipes régulières reviennent ici à BPM Sport. Mais nous, on a tellement du fun à être là, je pense. Frank, tu es d'accord avec ça. Et puis, on va chérir chaque moment la semaine prochaine également avec vous. En attendant, on se laisse là-dessus. On vous souhaite un excellent week-end. PO derrière la console. Gros merci. Frank Grenier, écoute, c'est un plaisir de partager avec
2: Richard,
1: toi.
2: Richard, il nous en reste une semaine. On va en profiter jusqu'au bout. On va se gâter la semaine prochaine.
1: On va, puis on planche déjà sur des shows exceptionnels. Si c'est possible, encore plus exceptionnels que maintenant.
2: Puis on vous dit pas de spoilers, mais on a de la belle visite la semaine prochaine.
1: Ouais,
2: aussi.
1: On va avoir du fun la semaine prochaine également. Alors, voilà, on se quitte là-dessus. Bon week-end tout le monde. Mon nom est Richard Labbé et on se retrouve lundi, même heure, même poste.
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4: Le club! Bon vendredi tout le monde, bienvenue dans une autre belle édition du Club du Matin. Olivier Paiement avec vous pour les 4 prochaines heures. Merci d'être à l'écoute. Peu importe où vous êtes, peu importe de où vous nous écoutez, de Montréal au 91.9, Québec 100.9, Gatineau 96.5, sur l'application mobile de BPM Sport ou encore sur notre diffusion en direct sur YouTube. Et comme à l'habitude, je suis accompagné par mon acolyte Hugo Reich. Comment ça va, Hugo?
5: Ça va super bien, Oli. Content d'être là ce matin. On pète le feu. C'est vendredi. Ça fait du bien. Let's go.
4: C'est vendredi, une belle fin de semaine qui s'annonce devant nous. Fait beau aujourd'hui, profitez-en. Il annonce beau aussi en fin de semaine. Alors, c'est parfait. C'est une belle façon peut-être de finir l'été pour certains. Pour certains, c'est peut-être la fin de vos vacances. Il y en a qui commencent peut-être pas l'école la semaine prochaine.
5: Mais pour les enseignants, ça recommence tranquillement. Là. Ouais, exact.
4: Salutations aux enseignants pour qui c'est peut-être la dernière journée de vacances. Aujourd'hui, on a un gros show, comme à l'habitude. On y va dans toutes les directions aujourd'hui parce qu'il s'est passé plein de choses sur la planète sportive hier. En début d'émission, on va revenir sur un sondage super intéressant qui a été effectué auprès des différents partisans de la LNH. À quel point est-ce que vous avez confiance en la direction de votre équipe? Vous allez voir, les résultats sont fascinants. Le Canadien, sans surprise, j'aimerais dire, est en très bonne posture. On va parler de ça d'entrée de jeu. On va parler évidemment aussi de NFL. On a terminé notre tour d'horizon des différentes divisions, mais j'ai le goût de donner mes prédictions pour les différents trophées MVP, joueur offensif, joueur défensif de l'année. Qui va gagner tout ça? Ça s'en vient un peu plus tard. Les Blue Jays sont inarrêtables, il faut le dire. Ils ont remporté une autre série face aux Rays de Tampa Bay. Cette fois-ci, on va en parler. Une victoire écrasante des Alouettes hier, une humiliation complète du Rouge et Noir d'Ottawa. On va y revenir, bien évidemment, on va mettre la table parce que ça recommence enfin dans le monde de la F1.
5: Oui.
4: C'est ben trop long cette histoire-là, des pauses en plein milieu du mois d'août. Qui c'est qui a pensé à ça?
5: Pas grave,
4: ça repart, puis il y a une grosse nouvelle qui est tombée hier. Oh oui, c'est fatigant. Hein?
5: C'est fatigant, c'est fatigué les petits gars. Allez.
4: Piloter un char, je fais des blagues évidemment, là. Je sais que c'est très très intense, ouais. Surtout avec le voyagement, tout ça. C'est très exigeant, là, participer au cirque de la F1. Mais Max Verstappen qui a prolongé avec Red Bull aussi, on va en parler. On a plusieurs entrevues spéciales aujourd'hui, notamment dans un peu plus d'une heure, Hendrix Lapierre, attaquant maintenant des Penguins de Pittsburgh, va s'entretenir avec nous. J'ai bien hâte de lui jaser. C'est un nouveau défi pour lui à Pittsburgh. Mais on va pouvoir parler d'autres choses aussi. Tu sais, tu passes de côtoyer Alexander Ovechkin à Sidney Crosby. C'est pas pire, ça. J'ai hâte de lui poser des questions par rapport à ça. Mathieu Bédard, pour parler de la rencontre des Alouettes de Montréal. Nicolas Saint-Pierre, Sarah Parker, corps arrière partante de l'équipe canadienne, championne du monde de flag football, corps arrière partante de l'équipe canadienne, qui va participer aux Jeux olympiques de Los Angeles dans 2 ans. On va lui parler un peu plus tard aussi. Dan Richard, comme à l'habitude, tous les vendredis. Dan, il va s'excuser. Il va avouer ses torts parce qu'il s'est trompé. Il est loin d'être le seul. Vous allez comprendre un peu pourquoi plus tard. On va aussi s'entretenir avec Rocco Placentino, président du Supra FC, ainsi que Jacob Canville, comme à l'habitude, le vendredi. Comment ça a été ta journée hier, Hugo?
5: Super bien, Ali. Il a tellement fait beau hier.
4: Ben oui.
5: Ça a été une superbe journée. Bonjour, Frisbee Golf. J'allais jouer au frisbee golf encore, et pour ceux qui savaient
4: pas...
5: Ah, là,
4: t'es dû pour m'amener, là.
5: Ouais, là, on est dû pour aller jouer au frisbee golf ensemble. Honnêtement, c'est vraiment relax. C'est un sport qui se pratique très bien. T'as le temps de jaser, t'as le temps de peaufiner ta technique. Honnêtement, c'est une belle communauté. J'allais jouer au circuit de l'île Charron sur les îles de Boucherville, là. C'est un des plus beaux En tout cas, selon moi, c'est un où est-ce que t'as des trous les plus longs. En tout cas, moi, j'ai vraiment...
4: Combien de verges, disons?
5: Oh boy, ça, je pourrais pas dire. Mais c'est autour peut-être du 260-300 verges. Ça ressemble à ça, quand même, les trous. Là. C'était pas si pire, puis t'as des parts 5 à comme 450 verges. Fait que c'est quand même, quand même des longs trous, là. Surtout sur le deuxième 9. Mais ça a été très intéressant. Et le soir, j'ai fait un retour dans le passé, Ali.
4: OK, t'as sorti une machine à voyager dans le temps.
5: Exactement. T'as tout compris.
4: Je savais pas que t'étais bricoleur de même.
5: Ouais, ça t'arrive là, dans mes temps morts. Pis si tu te demandes pourquoi je suis tout le temps fatigué, c'est parce que je retourne dans le temps, non, c'est pas vrai. Non, je suis allé manger au Green Spot à Montréal.
4: Ah, ben oui, c'est un classique, ça.
5: Exact, exact. Je voulais amener ma copine-là. Elle vient pas souvent à Montréal.
4: OK.
5: Donc, j'étais comme, hey, je t'amène dans une institution, ça fait longtemps que ça existe. Fait qu'on est allé manger là. C'était vraiment le fun.
4: Là, t'as raison que c'est un retour dans le temps. Là. Ouais. Tu rentres dans le Green Spot. Pour ceux qui savent pas, c'est une espèce de... Daily casse-croûte diner, là, vous pouvez l'appeler comme vous voulez.
5: Ouais,
4: mais
5: écoute, c'est ça.
4: C'est vraiment vieux, puis ça a à peu près pas changé. Il y a encore des jukebox qui sont là.
5: Ouais,
4: puis,
5: des vieilles machines.
4: Ils fonctionnent pas, là, mais c'est ouvert depuis 1947. Il n'y a pas eu tant de rénovation que ça depuis. Un menu classique, des poutines, des club sandwich, des pizzas, des... Fait que non, c'est un must. Si jamais vous êtes dans le sud-ouest de la ville.
5: Exact. Là, c'est coin Notre-Dame puis à toi, ça vaut la peine.
4: T'as mangé quoi?
5: Moi, j'ai mangé une salade grecque avec une pizza. Et voilà. C'était pas pire. C'était très bon, en fait.
4: Ben oui.
5: Mais c'est le genre de place qui a les meilleures salades grecques, genre. Ça l'a de rien, mais t'es
4: avec des immenses morceaux de feta.
5: Ouais, ouais, ouais.
4: En fait, les tomates sont grosses, sont pas super coupées.
5: Exact, exact.
4: Les gros morceaux d'oignon.
5: Ouais, c'est ça. T'as tout compris.
4: Ouais, mais non, c'est. Puis c'est juste réconfortant, les places
5: c'est
4: de
5: vrai,
4: même.
5: C'est vrai, c'est vrai. C'est fun.
4: C'est dommage, là, parce qu'il en reste plus tant que ça. T'es des vrais diners, là. Des places que c'est comme. Écoute. Il y a de moins en moins à Montréal, mais tu te sens...
5: Tu sens l'histoire derrière la place.
4: Ça gagnera jamais d'étoiles Michelin, là, mais tu ressors jamais de là déçu.
5: Exactement.
4: Parce que c'est réconfortant, ça rappelle des bons souvenirs. Moi, pas loin de chez moi, il y a le Miami Deli, qui est une institution. C'est ouvert 24/7 en plus, un décor...
5: flamboyant. D'ailleurs, j'ai su
4: que
5: le Miami Deli, tous les poissons qui sont là auraient été des poissons pêchés.
4: Ben
5: pour
4: oui,
5: vrai.
4: J'ai vu ça moi aussi. Ils ont fait une vidéo là. On a peut-être vu la même vidéo là avec les propriétaires. Puis
5: c'est
4: ça.
5: Exact.
4: C'est des pêcheurs, puis le merlin, tout ça.
5: Il y en a plein. J'en ai tout plein. Ah non, c'est
4: ça le mot, un merlin.
5: Le marlin, l'espadon.
4: C'est un espadon.
5: C'est comme ça que t'appelles ça, en français, je pense. Toi, t'as passé une belle journée hier?
4: Ouais, belle journée. Fais mes petites affaires, là. J'étais allé m'entraîner, j'étais allé faire du vélo. Puis, j'ai écouté la game des Alouettes le soir.
5: Ouais.
4: Et puis ça relax.
5: Très cool. Très, très cool.
4: Bon, ben ça augure bien pour le week-end, mais d'ici là, ça part pour l'édition du 21 août 2026 dans le Club du matin. C'est un sondage intéressant qui a été effectué auprès des lecteurs de The Athletic. On a demandé aux différents partisans des équipes de la LNH, mais aussi à ceux qui suivent d'autres équipes, de noter le travail de la direction de leur formation préférée et des autres formations aussi, pour essayer de voir c'est quoi leur niveau de confiance envers le travail qui est fait par l'administration des différentes équipes de la Ligue. C'est basé sur 6 critères. La construction de l'alignement, la gestion de la masse salariale, le repêchage et le développement, les transactions, les agents libres, ainsi que la vision globale. Ça s'en va-tu dans la bonne direction? Est-ce qu'ils ont l'air d'avoir un plan? Donc, sur 6 critères, tu donnais des notes A, A+, B-, C, D dans certains cas. Et ça a permis de classer les différentes équipes 1 à 32. Sans surprise, j'aimerais dire, parce que cette équipe-là vient quand même de remporter la Coupe Stanley, mais celle pour qui la direction a la meilleure note, ce sont les Hurricanes de la Caroline. Évidemment, ils viennent de gagner la Coupe. Puis les Hurricanes, ce qui est impressionnant avec eux, c'est que tu sais, il y a des décisions qui ont été prises des fois dans le moment, puis que t'es comme, c'est un risque ça, puis ça a super bien vieilli. Tu sais, l'été passé, la transaction Keandre Miller.
5: Ouais.
4: On a donné des contrats à long terme à des gars comme Jackson Blake puis Logan Stankoven qui étaient comme « Ouf, ça me semble être beaucoup d'argent. » Ben, vous les avez vus aller au printemps dernier. Ça valait la peine. Le DG Eric Tulski, il sait ce qu'il fait. T'sais, c'est un beau modèle à suivre pour différentes équipes de la LNH parce que c'est pas basé sur des super vedettes, là,
5: c'est
4: les Hurricanes. T'sais, ils ont des vedettes, mais ils n'ont pas de superstars.
5: Non.
4: Puis malgré tout, c'est une équipe qui est compétitive année après année, puis ça a finalement rapporté l'an passé avec la Coupe Stanley.
5: Ouais, c'est vraiment l'effort de groupe qui est le rouleau compresseur de cette équipe-là. Tu l'as dit, on est en train de récompenser aussi des joueurs qui ont contribué à ce succès-là. Un autre risque que Tolsky a pris, c'est de décider de prendre une chance sur Brendan Bossy. Ça aussi, ça a été super bénéfique pour la formation. Par la suite, on a vu la grande scène parce qu'on a décidé de prolonger Nicolas Deslauriers lors de la célébration de la parade des champions. Ça, c'était quand même un moment assez touchant. Mais tu as raison de dire que le groupe est juste soudé. Ouais. Il n'y a pas de superstar là, mais il y a du monde qui sont assez bons pour diriger la formation, diriger des trios. Sébastien Nao en fait partie. Justement, Keandre Miller qui a pris beaucoup, beaucoup, beaucoup de millage. Écoute, Keandre Miller en séries éliminatoires, tout le monde était surpris de le voir, de voir la qualité de son jeu. C'est impressionnant. Sérieusement.
4: C'est vraiment impressionnant. Si on regarde les notes en particulier, là, rapidement, par exemple, la construction de l'alignement, le public leur a donné un A+, leurs partisans leur ont donné un A, la gestion du plafond salarial, le public a donné un A+, les partisans ont donné un A. Bref, vous comprenez un petit peu comment ça fonctionne. Au deuxième rang, et ça c'est quand même impressionnant, cette équipe-là était cinquième l'an passé, mais au deuxième rang des équipes envers lesquelles on a le plus confiance envers l'état-major, on retrouve le Canadien de Montréal. Ce qu'on dit, c'est que le Canadien a visiblement un avenir qui est hyper brillant. C'est une équipe qui vient à peine de sortir de sa reconstruction et malgré tout, ils aspirent déjà. Ils aspirent peut-être pas au niveau de l'Avalanche, puis des Stars, puis des Panthers, mais c'est une équipe qui a le droit de croire. Écoute, tu viens de faire un carré d'as. Et ce qui rend le potentiel, l'avenir du Canadien encore plus impressionnant, c'est que la masse salariale a tellement bien été gérée que tu te dis « Oh, ça fait juste commencer ». Donc, si on regarde les différentes notes qui ont été attribuées aux Canadiens, gestion de l'alignement A moins, gestion du plafond salarial, le public donne A+, les fans donnent A, repêchage et développement, le public donne A+, aux Canadiens, les partisans donnent A-. Là où les notes sont un peu moins bonnes, c'est les échanges et les agents libres, des B+, et la vision globale, c'est A et A-. Moi, j'ai tendance à être d'accord. Je sais que le Canadien n'a peut-être pas récolté encore le fruit des efforts comme les Hurricanes, ou comme les Panthers, ou peu importe, mais c'est indéniable de dire, OK, cette équipe-là est bien gérée.
5: Ouais, exact. Puis si tu fais justement un parallèle avec les Hurricanes, il y a quand même eu un échantillon quand même assez large avant d'être capable de concrétiser le résultat. L'équipe a été bonne pendant plusieurs années. Puis le Canadien de Montréal, ce qui est vraiment intéressant, c'est que, justement, dû à son développement qui a été vraiment rapide, sa reconstruction qui a été extrêmement rapide, et la gestion de la masse salariale, ça fait en sorte qu'on a tellement un potentiel de pouvoir signer ce joueur-là qui peut faire la différence que ce temps d'attente-là avant d'avoir un championnat va être vraiment réduit comparativement à certaines bonnes équipes. Puis je pense que c'est ça, cette anticipation-là fait en sorte que l'équipe peut être prétendante très rapidement. Puis on s'entend, Ali, avec les résultats de la saison dernière, le spectacle que l'équipe a offert, on peut vraiment dire qu'elle a sa place parmi les 5 meilleures équipes de la Ligue nationale. Elle peut être prétendante. La seule affaire, c'est qu'il manque justement cette petite coche de plus-là et c'est ce joueur-là qui va être capable d'aider l'équipe à se rendre aux grands honneurs ou se rendre même à la finale.
4: Parce que ça fait même pas 5 ans que le Canadien a commencé sa reconstruction. C'était à l'hiver 2022. Normalement, une reconstruction, là, ça prend au moins 5 ans juste pour que tu te sortes la tête de l'eau, là, juste pour que tu recommences à espérer faire les séries. Fait que le Canadien est 2 ans d'avance là-dessus. Exact. C'est ça qui rend ça très impressionnant. Au troisième rang, on retrouve le Lightning de Tampa Bay. Le Lightning, ce qui est fascinant avec eux, c'est qu'ils réussissent à être compétitifs année après année. Même s'ils ont gagné des coupes, ça commence à faire quelques années encore. Ça reste que chaque année, le Lightning fait partie des favoris pour remporter la Coupe Stanley. Julien Brisebois qui a réussi a un petit peu muté son noyau. On a laissé partir des gars comme Steven Stamkos, comme Mihail Sergachev. C'était des décisions financières, mais on les a pas perdus pour rien. Puis on a été capable de greffer de nouveaux joueurs de grande qualité à ce noyau-là. Brandon Hagel, Jake Gensel, J.J. Moser. Alors, c'est pas pour rien que le Lightning est si haut sur cette liste-là. Le bémol, par contre, et ça, je suis entièrement d'accord là-dessus, c'est que là, à un moment donné, il faut que tu recommences à gagner en série. Là. C'est rendu quoi? Ouais. 4 éliminations consécutives. Exactement. Au premier tour. C'est inacceptable pour une équipe qui a ce talent-là, qui a la qualité de l'effectif. Comme, oui, t'as bien beau être bien géré, puis avoir du talent, puis bien faire en saison régulière. faut que ça donne du concret rendu en série.
5: Ouais, je suis d'accord avec toi. La seule affaire, je trouve, avec le Lightning de Tampa Bay, c'est que on mise encore sur des joueurs quand même bien établis dans la Ligue nationale. Par contre, ces joueurs-là deviennent vieillissants. T'sais, on a fait de l'acquisition de John Carlson. John Carlson a une excellente saison l'an dernier.
4: La fenêtre n'est pas immense à Tampa.
5: Non, exactement, mais l'épuisement aussi est là. Puis les jeunes joueurs qui font partie de l'organisation du Lightning, les Dominic James, Gage Gonsalves, c'est des gars qui ont fait leur point, ont fait leur preuve, mais que là, en ce moment, on doit aller chercher un jeune joueur peut-être qui peut en donner un peu plus. C'est peut-être ça.
4: Ouais.
5: C'est la différenciation des vétérans établis et des jeunes qui s'en viennent est quand même assez grande, niveau talent.
4: Parce que tu vois, tu sais, Kucherov est rendu à 33, Edman est rendu à 35. Il leur reste peut-être 2-3 bonnes années encore, puis après ça, on verra. Fait que le Lightning, là, c'est vraiment maintenant ou jamais. Au quatrième rang, vous allez peut-être trouver qu'ils sont bas, étant donné leur succès dans les dernières années, quand même 3 finales en 4 saisons. C'est les Panthers de la Floride. Je vais vous expliquer pourquoi ils ont baissé là, dans un instant. Mais les Panthers, c'est indéniable. Je veux dire, quand tu as autant de succès, quand tu réussis à te maintenir, ils ont gagné des coupes. Ils ont pas perdu grand monde. Il y a une année, ils ont perdu Brandon Montour. Pas grave. Ils l'ont remplacé l'année d'après par Seth Jones. T'sais, ils ont cette capacité-là à se renouveler. Là, ils sont allés chercher Brady Tkachuk cet été. Bon, Bobrovski, on le veut plus. On va chercher Jakob Markstrom. Pas sûr que c'est la meilleure des idées, Jakob Markstrom, mais quand même. Les Panthers, hyper bien gérés par Bill Zito. Pourquoi est-ce qu'ils sont un peu plus bas pour une équipe qui a eu autant de succès? C'est que tu peux pas leur donner une bonne note en repêchage et développement. Ils échangent tous leurs choix.
5: Ouais, c'est ça.
4: Fait que tu sais, le public leur a donné C+ en repêchage et développement. Les partisans des Panthers ont donné un B-. Puis rendu là, regarde, on s'en fout, là. Si tu gagnes des coupes, les choix au repêchage, on s'en fout.
5: Exact. Puis c'est différentes mentalités, on s'entend. Il y a des équipes qui vont vraiment se fier sur leur reconstruction et ce qu'ils sont capables de bâtir à l'interne. Il y a des équipes comme les Panthers, les Golden Knights, les Lightning qui vont faire de la gestion d'effectifs de joueurs déjà établis. C'est le cas des Panthers. On est allé chercher des joueurs intéressants, Garnett Hathaway, Brady Tkachuk notamment, qui sont là, Lars Eller. Tu sais, c'est du monde qui vient compléter vraiment leur attaque. Et du côté défensif, on n'a pas vraiment bougé à part l'acquisition de Radko Gudas. Mais encore une fois, c'est des joueurs établis qui viennent remplir des rôles particuliers qui va faire en sorte que l'équipe va connaître du succès.
4: Bon, exact.
5: Comme tu l'as dit, le seul point d'interrogation, c'est Jacob Markstrom. Mais en même temps, tu mets un gardien de la trame de Markstrom dans une équipe bien structurée, ça peut donner n'importe quel résultat. Fait que là, on se croise les doigts à ce niveau-là.
4: Au cinquième rang, on retrouve le Mammoth de Utah, un petit peu pour les mêmes raisons que le Canadien, une équipe qui a un bon jeune noyau, qui a clairement une vision qui est claire et qui a été capable de greffer aussi des vétérans autour de son équipe. T'sais, on peut penser à des gars notamment dans la dernière année comme Vince Trocheck, Mackenzie Weegar, Anders Lee aussi cet été. Alors c'est pour ça que le Mammoth se retrouve au cinquième rang. Allons voir à l'autre spectre, à l'autre bout du classement, quelles sont les équipes en qui les partisans de la LNH, en qui les partisans de hockey ont le moins confiance envers la direction. Ben, l'équipe au 32e et dernier rang, c'est les Rangers de New York. On leur reproche une vision court terme. Le focus est au mauvais endroit. On exécute mal le plan. Tu sais, cet été, oui, les Rangers, en théorie, ont fait des belles acquisitions. Là. Pavel Dorofeyev, Sean Durzi, Marcus Peterson. Mais à quel prix, là? Ça a été fait à coup de choix de premier tour, d'espoir. Pourtant, les Rangers, il n'y a rien qui garantit qu'ils vont faire les séries l'an prochain. Fait que si tu échanges tes choix de première ronde puis tu rates les séries, ça peut faire très mal. Les partisans qui ont vraiment aucune confiance envers le régime qui est en place. Je vais lire un commentaire qui a été laissé par un partisan des Rangers, puis je pense que ça résume bien la situation. Il dit, à ce point-ci, Chris Drury va faire n'importe quoi pour garder sa job. Ça inclut échanger les choix au repêchage pour mettre en place une équipe qui finira pas dernière dans l'Est. À long terme, la construction de l'alignement est absolument terrible, puis ils vont rien gagner, puis c'est dur à débattre. Et non seulement ça, mais la gestion humaine aussi chez les Rangers, c'est ça qu'on reproche. Comment on a traité des vétérans
5: c'est
4: comme
5: ça.
4: Barclay Goodrow, Jacob Trouba, Chris Kreider. C'est pas comme ça que tu gères une entreprise, que tu gères des êtres humains.
5: Non, exact. Mais tu l'as dit, c'est comme une business. Puis ces joueurs-là qui étaient, tu sais, qui ont donné des services très, très, très bons cette organisation-là.
4: Chris Kreider, il a été dans l'organisation des Rangers 15 ans. On le jette aux poubelles comme si rien n'était.
5: Ben, c'est ça, on le considère comme un numéro. C'est ça qui est difficile. Puis en regardant l'alignement des Rangers, tu te dis, OK, au final, il n'y a pas vraiment d'équilibre, comme tu l'as dit. On a juste essayé de prendre des chances sur des joueurs qui ont, à part Sean Durzi, là, qui On sait que Chandler, on connaît son plafond, on connaît ce qu'il est capable de donner. Mm-hmm. Tu sais, Oliver Bjorkstrand, ça peut être une bonne année comme une mauvaise. Ouais. T'as vu de Rafaeliev, ça part des buts, c'est quoi? C'est pas grand-chose, tu sais.
4: Pis... Ben, on mise sur de Rafaeliev, mais tu sais, c'est parce qu'on a quand même donné 11 millions, on a donné des choix de premier tour.
5: C'est gros, là.
4: Tu sais, tu regardes les notes qui sont données aux Rangers, ils ont des D partout. Leur meilleure note, là, c'est pour les agents libres, ils ont un C-.
5: Ouais, c'est ça.
4: Puis c'est parce que, bon, c'est le fameux attrait de New York, tout le monde veut signer là, apparemment. Ben, les Rangers, là, on s'entend, ça s'en va pas dans la bonne direction, cette affaire-là, tout comme l'équipe qui est avant-dernière, le Kraken de Seattle. Ça aussi, ça me surprend pas du tout, le Kraken qui... Tu peux pas vraiment dire c'est quoi le plan de cette équipe-là. C'est quoi leur direction? C'est quoi qu'ils veulent faire? Est-ce qu'ils veulent essayer de gagner rapidement? Est-ce qu'ils veulent reconstruire? Clairement, on a mal évalué la situation. Ils sont dans le no man's land, mais un mauvais dans le bas du no man's land.
5: C'est
4: le mauvais no man's land. La saga Robertson, c'est l'exemple parfait de tout ce qui s'est passé parce que t'as eu la chance de mettre la main sur un joueur de premier plan. Il a dit « No way, je m'en vais pas à Seattle. » C'est vraiment dur d'avoir confiance et de se dire comment est-ce que le Kraken va se sortir du trou.
5: Ouais, exactement. On dirait qu'on donne pas de coup justement pour donner un coup de pied à l'équipe vers la bonne direction. Encore une fois, on essaie de... J'ai l'impression que le Kraken ne fait que jouer sécuritaire. On essaie de pas faire d'erreur.
4: C'est ça.
5: Donc, pas prendre de risques. Mais en même temps, la prise de risque peut mener à du succès. Bon, on veut pas aller dans cette direction-là.
4: Prends un risque dans les deux sens.
5: C'est ça.
4: Soit, essaye d'être hyper agressif, échange des choix, échange des jeunes pour essayer de mettre la main sur des joueurs de qualité. Pas sûr que ce soit la meilleure idée, mais c'est mieux que ce qu'ils font en ce moment. Ou à l'opposé, soit agressif, puis dis, regarde, on va reconstruire, on va couler, on va tanker pendant quelques années, puis on va s'en sortir meilleur. Ils refusent de faire... une de ces deux options-là, fait qu'ils se retrouvent entre les deux dans une espèce de sable mouvant.
5: C'est vraiment,
4: pas le fun.
5: C'est vraiment ça, là. C'est une balance. Là. C'est, un moment donné, ça va du côté un peu plus négatif, l'autre du côté un peu plus positif, mais ça ne veut jamais aller vers l'avant.
4: Donc, sinon, les autres états-majors envers lesquels on a le moins de confiance, les Red Wings sont 30e. Ça, évidemment, ça retombe pas mal tout sur Steve Yzerman, le Yzer plan qui a été complètement ruiné. Les Kings sont 29e. La combinaison de gagner avec Kopitar et Doughty, mais d'aussi avoir un espèce de jeune noyau, de faire monter des jeunes rapidement, ça n'a pas marché, puis ça a donné un plafond excessivement bas. Là. Oui, les Kings, ça fait 5 années de suite qu'ils font les séries, mais ça fait aussi 5 années de suite qu'ils perdent au premier tour, et au 28e rang, les Blue Jackets de Columbus, avec la gestion des joueurs qui ont ou n'ont pas demandé à être échangés, la sélection de Caden Lindstrom au-dessus d'Ivan Demidov, elle fait extrêmement mal. Mm-hmm. Alors voilà, c'est le palmarès de la confiance envers les états-majors des différentes équipes de la LNH selon les partisans de la Ligue. On va prendre une pause et au retour, c'est le Focus NFL. On a terminé nos prédictions pour les différentes divisions, mais là, c'est le temps de les donner pour les différents trophées. Qui va gagner le MVP? Joueur offensif de l'année, joueur défensif de l'année, coach de l'année, retour de l'année. Qui seront les gagnants de ces trophées-là? Ça s'en vient après la pause.
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4: On va donner nos prédictions pour les différents trophées en vue de la prochaine saison dans la NFL. On commence avec le titre de MVP, le joueur le plus utile de l'année. J'y vais pas nécessairement champ gauche, mais avec un choix qui est un peu plus loin. Parce que oui, évidemment, les Josh Allen, Lamar Jackson, Joe Burrow, Patrick Mahomes de ce monde, ils sont les favoris. Mais moi, j'opte pour un joueur plus jeune. J'y vais avec Caleb Williams, qui l'an passé, on a senti vraiment, peut-être à partir de la semaine 5, qu'il y a eu une espèce de déclic. Et là, on a compris, ah, c'est pour ça que Caleb Williams est vu comme un corps au talent générationnel. Avec Ben Johnson, ça a cliqué. Hyper mobile, un bras canon, un talent d'improvisateur pratiquement digne de Aaron Rodgers ou Patrick Mahomes. Quand même fini l'année avec 27 touchés, 7 interceptions, presque 4000 verges. J'ai ajouté des verges au sol aussi. 6 retours au quatrième quart. Je me dis que l'an 2 avec Ben Johnson, il y a un bon groupe de receveurs, des ailiers rapprochés aussi, mais en même temps... On va lui demander de faire la plupart du travail parce que c'est pas le meilleur jeu au sol non plus, c'est pas la meilleure défense. Donc il y aura beaucoup de pression sur les épaules de Caleb Williams. J'y vais avec lui pour le MVP, surtout que dans la NFL, on aime ça les histoires. Là. Souvent, le MVP, c'est même pas nécessairement le vrai MVP, c'est plus... Ah, lui, il l'a jamais eu, on va y donner. Ou ah, lui, il est dû pour l'avoir, on va y donner.
5: Là, genre des belles histoires et
4: ben,
5: tout.
4: Ben, tu sais, l'an passé, Drake May, statistiquement, le méritait peut-être plus que Matthew Stafford. Même il y a 2 ans, Lamar avait des meilleurs stats que Josh Allen, mais Josh Allen n'avait jamais gagné l'MVP. Fait que c'est lui qui l'a eu. C'est un petit peu comme ça que ça fonctionne, puis c'est pour ça que j'y vais avec Caleb Williams.
5: Mais c'est une belle narrative aussi des Bears. C'est, ben ils ont terminé 11-6, puis ils ont peut-être le potentiel d'avoir une meilleure fiche cette saison, encore une fois. Là, fait que... Puis il y a des atouts aussi. Le lien qui va être créé avec Colston Loveland aussi, le jeune receveur. Qui va être... En tout cas, ça va être intéressant à suivre.
4: Puis les Bears n'ont jamais eu de bon carrière.
5: Non,
4: vraiment dans leur histoire. Là, c'est la seule équipe dans l'histoire de la NFL qui a jamais eu un carrière qui a lancé pour 4000 verges. L'an passé, Caleb a fini à 3900 quelques, mais 4000 verges dans la NFL d'aujourd'hui, c'est pas tant que ça. Là.
5: Écoute,
4: les Browns en ont déjà eu, les Dolphins en ont déjà eu, les Bears en ont jamais eu. Ça vous montre à quel point ils n'ont pas été chanceux.
5: Fut un temps où c'était vraiment optimiste envers Jay Cutler.
4: Exactement.
5: On va ça donner.
4: Exactement. Joueur offensif par excellence, je choisis Bijan Robinson, qui l'an passé a mené la NFL pour les verges totales. Presque 2300 verges au total si tu combines au sol et par la voie des airs. Il a terminé 4e au joueur offensif de la saison l'an passé. Là, il va avoir un coach qui va lui donner le ballon à profusion. Un coach qui a déjà eu beaucoup de succès avec des porteurs de ballon. Donc, l'attaque des Falcons va passer par Bijan Robinson. Je m'attends à une grosse saison de sa part.
5: Ouais, effectivement. Il va faire partie quand même d'une attaque électrisante à Atlanta. Signer le gros contrat aussi. Ça va être important pour lui de lever la barre un peu sur ses performances. C'est un gars très fort, là, on s'entend. Mais là, il faut vraiment qu'il soit un peu le meneur de cette équipe-là parce que, justement, avec cette ambivalence-là chez les corps arrière et le fait que... Il y a peut-être une constante qui ne soit pas encore établie du côté des Falcons. Il sera la tête d'affiche. Il sera le gars qui va devoir être le leader. Mais il va être capable de le faire. C'est sûr et certain, justement, avec les chiffres que tu viens d'énumérer, Oli, ça va aller qu'en pente ascendante pour Bijan Robinson.
4: Exactement. Maintenant, pour le joueur défensif par excellence, évidemment, Myles Garrett est un choix populaire après la saison incroyable qu'il y a eu l'an passé. Puis là, il débarque avec les Rams. C'est une grosse histoire. Est-ce qu'il va autant produire dans un nouveau système de jeu? Tu sais, c'est pas comme à Cleveland où c'était vraiment lui qui allait chercher toutes les stats. La défense est plus équilibrée du côté des Rams. Moi, j'y vais avec le gars qui est le deuxième favori, c'est Will Anderson, chasseur de corps des Texans Houston. Un gars qui est hyper talentueux. Puis chaque année, tu vois que ça progresse un peu, Will Anderson. Il est passé de 7 à 11 à 12 sacs. Il est à 24 ans, fait qu'il est dans la fleur de l'âge. C'est une bonne équipe à Houston. Il est hyper talentueux. Il a signé un gros contrat. Moi, je vais avec Will Anderson pour le joueur défensif par excellence. Maintenant, le coach de l'année, ça, c'est un petit peu la même chose dans tous les sports. Le coach de l'année, c'est même pas nécessairement le coach qui fait la meilleure job. C'est celui qui a pris une équipe envers qui on avait des attentes qui étaient basses, puis il a réussi à nous surprendre. C'est assez universel, là. Puis souvent, ça peut se retourner contre eux parce que tu as du succès trop rapidement, les attentes montent, puis là, tu te fais congédier rapidement.
5: Mais quand tu montes haut, tu peux te descendre très bas.
4: C'est ça, exactement. Dans cette lignée-là, dans cette optique-là, moi, je vais avec John Harbaugh, nouveau coach des Giants de New York. Ça, c'est le profil idéal. Surtout que New York, c'est un gros marché. Il y a beaucoup de projecteurs qui sont braqués sur eux. Tu sais, si jamais les Giants sont moyennement compétitifs, là, disons ils gagnent 9-10 matchs, ça va être John Harbaugh, le coach par excellence dans la NFL. Là. C'est un petit peu écrit dans le ciel. La trame narrative est là. Une équipe qui est misérable depuis... pratiquement 15 ans, il se passe pas grand-chose à New York. Puis là, bam, John Harbaugh débarque, sont enfin bons. Il va gagner coach de l'année.
5: Ouais, puis il y a une belle opportunité de créer des belles histoires à New York avec les Giants parce que, justement, on a des joueurs intéressants, divertissants.
4: Mm-hmm.
5: C'est ça, si on est capable d'avoir un coach qui peut bien les mener, ben là, tu vas avoir la personnalité sur le terrain et en dehors du terrain avec John Harbaugh.
4: Ben, c'est ça. En plus, là, tu sais, ça va être une équipe dont on va beaucoup parler dans les médias parce que ce sont des joueurs avec des grosses personnalités, des joueurs spectaculaires aussi qui sont capables du meilleur comme du pire. Fait que New York, les Giants, ça, John Harbaugh, c'est mon choix coach de l'année. Ensuite, le retour de l'année. Ça, il y a plusieurs choix intéressants. Puis je sais que Mahomes est le favori, mais j'y vais pour un gars qui part d'encore plus loin que Mahomes. Un gars que ça fait des années qu'on dirait que c'est plus le même joueur. Certains pensaient même que sa carrière était finie. Kyler Murray, qui est maintenant avec les Vikings du Minnesota. T'sais, Kyler, quand il est débarqué dans la NFL, premier choix au total, il avait gagné le Heisman. Il était spectaculaire. T'sais, oui, il était petit, mais hyper mobile, un bras canon. Il a quand même réussi à avoir un certain succès rapidement, même avec les Cards de l'Arizona. Par la suite, surtout après qu'il a signé son gros contrat, là, ça a été la débandade. Les blessures, les distractions à l'extérieur du terrain. Apparemment que c'était pas celui qui avait la meilleure attitude. Là, il était mal entouré aussi en Arizona, fait que ça allait pas. Mais là, il débarque avec les Vikings du Minnesota, avec Kevin O'Connell, qui est le meilleur coach que Kyler va avoir eu de sa carrière. Kevin O'Connell a eu du succès avec un vieux Kirk Cousins. C'est lui qui a relancé la carrière à Sam Darnold. Et je suis confiant qu'il va faire la même chose avec Kyler Murray, qui pourrait sortir une grosse année, nous montrer pourquoi c'est quand même quelqu'un qui est aussi talentueux que ça. Il n'est pas si vieux que ça non plus, seulement 29 ans. Je vais y aller avec Kyler Murray pour rebondir cette saison dans la NFL.
5: C'est tellement un corps avec plein d'outils. Je pense que c'est ça l'avantage quand t'es un coach, c'est que tu peux utiliser ces outils-là et tu peux aussi convaincre le joueur qui a ces outils-là qui a encore ces outils-là.
4: Exact.
5: Ça a l'air bizarre, mais un corps qui manque de confiance ou un joueur dans n'importe quel sport qui manque de confiance mais qui est talentueux, écoute, il suffit juste d'une motivation puis pour trouver ses repères. Puis Kyler Murray est dans une très belle situation parce que les Vikings n'ont plus confiance en J.J. McCarthy.
4: Non.
5: Donc, ça va être lui le gars. Mais il va falloir qu'il prenne les rênes de cette équipe-là.
4: Et il est sur un contrat où c'est vraiment prouve-toi. Puis si ça se passe bien, ben là, tu pourrais aller chercher beaucoup d'argent après.
5: C'est ça.
4: C'est une entente d'un an, je pense seulement 1 million $ par année, là, parce qu'il se fait encore payer par les Cards. Fait que c'est OK, regarde, vas-y, mais écoute, s'il sort une grosse année, Kyler Murray, ben, il va recommencer à faire du 40-50 millions de dollars. C'est un incitatif de plus.
5: C'est ça.
4: En plus, tu as Justin Jefferson à qui tu lances le ballon. Un des trois meilleurs receveurs de la NFL, peut-être le meilleur selon certains. Donc, il est bien entouré en plus. Finalement, pour recrue de l'année, c'est toujours un peu difficile parce que c'est très circonstanciel. Puis, il y a des joueurs talentueux qui sont dans des mauvaises équipes. Fait que c'est pas nécessairement facile. Tu sais, je pense à Jeremiah Love, qui est le porteur de ballon, troisième choix au total des Cardinals. Je vais quand même y aller pour le joueur offensif, la recrue offensive de l'année, Fernando Mendoza, premier choix au total. C'est sûr que la grosse question, c'est de savoir il va jouer quand. T'sais, s'il devient partant semaine 12, il ne pourra pas être recrue offensive de l'année. Mais s'il arrive semaine 5-6 et joue une dizaine de games, ça se passe bien. Je crois que ça va être Fernando Mendoza, finalement joueur défensif. Reuben Bain, qui a été un choix légèrement à l'extérieur du top 10 avec les Buccaneers de Tampa Bay. Un chasseur de corps qui a énormément de talent. On dit que s'il avait des bras plus longs, il aurait été peut-être choisi dans le top 5. Ça semble un peu bizarre, mais c'est comme ça que ça fonctionne dans la NFL quand tu joues à des positions comme ça. Alors, ça fait le tour des prédictions pour les trophées dans la prochaine saison. Et pour le moment, on y va du Sport Flash avec Hugo Reich.
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5: Oui, effectivement, les Alouettes ont dominé le Rouge et Noir hier.
4: Hey boy, dominé, c'est un euphémisme, Hugo, là.
5: Ouais, ça a pas bien été 46-16.
4: Massacré, humilié.
5: Écoute, la première demi a quand même été marquée par des jeux défensifs, notamment Kevin Ento qui s'est illustré en provoquant un échappé lors d'un botté. Mm-hmm. Et finalement, ça a amené à quand même une bonne poussée là, des Alouettes. Là. Il a quasiment traversé le terrain au complet. Les Alouettes avaient 39 points à la demi. Tyson Philpott a terminé la rencontre avec 2 touchés. Davis Alexander a accumulé 260 verges par la passe. Très impressionnant.
4: Ottawa qui égalise un record de médiocrité pour le plus de défaites consécutives dans la Ligue canadienne de football. Ben, c'est un record fou, là, si tu vas jusqu'à l'an passé. On va parler de tout ça dans environ 45 minutes avec Mathieu Bédard.
5: Ben, c'est complètement fou. Sinon, au tennis, Gabriel Diallo, lui, doit oublier le US Open. Il s'est blessé
4: c'est dommage,
5: au genou, ouais, c'est plate, s'est blessé au genou à l'Omnium Banque Nationale. Il a dû abandonner son match. T'sais, il a mis une croix aussi sur l'Omnium de Cincinnati. C'est des Masters 1000, c'est des tournois importants. Mm-hmm. Malheureusement, ça finit mal l'année pour Gabriel Diallo. Et finalement, un Québécois qui s'illustre aux États-Unis, Ali David Gabriel Georges, qui lors du premier match de la saison de Baylor a terminé la partie avec 3 touchés. Mais ce qui est le plus impressionnant là-dedans, c'est qu'il a accumulé 172 verges par la course et 78 par la passe.
4: Ah, écoute,
5: il va dominer, ce gars-là.
4: C'est sa dernière année au secondaire. Il s'en va à l'Université du Tennessee après le porteur de ballon québécois. Puis si jamais vous avez la chance de voir ces faits saillants du match d'hier, là, allez regarder ça. Le gars, ils sont pas capables de l'arrêter. Ils sont pas capables de le plaquer. Ils se mettent 6 sur lui. Il réussit quand même à rebondir puis à se frayer un chemin.
5: Écoute.
4: Ça va être fascinant de le voir aller cette saison et j'ai surtout hâte de le voir débarquer dans la NCAA l'an prochain.
5: T'as-tu vu sa forme, le gars?
4: Ah ouais,
5: le gars, écoute, tu le vois comparé aux joueurs contre qui il joue, là, il y a déjà une structure d'homme. Là. Il a vraiment, vraiment, il a vraiment bâti. Il est vraiment prêt là, pour l'intégrer physiquement.
4: Homme, un homme parmi des enfants.
5: Exactement. Très bien dit.
4: On va prendre une pause et au retour, ce sont les séries éliminatoires des moments marquants du Canadien depuis 2000. On a trois finalistes cette semaine. Lequel a été le plus marquant selon vous? On va avoir besoin de votre aide après la pause.
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4: Les séries éliminatoires des moments marquants du Canadien depuis 2000. Tous les jours cet été, à cette heure-ci, on est revenu sur un moment qui a marqué l'histoire du Canadien dans les 26 dernières années. Parce que oui, l'équipe n'a pas eu de coupe, mais ça reste que il y a eu des moments qui ont marqué, qui ont été impressionnants ou tristes ou qui nous ont fait vivre des émotions dans les 26 dernières années. D'ailleurs, notre collègue Richard Labbé va essentiellement sortir un livre un peu sur ce sujet-là. Là. Ouais. Il couvre l'histoire du Canadien depuis leur arrivée au Centre Molson / Centre Bell.
5: C'est ça.
4: Ça va sortir cet automne, je crois que j'ai vu. Fait que...
5: Ouais, au mois de septembre, Richard...
4: ça risque d'être excellent.
5: Ouais, je pense que oui. Richard, c'est un good anecdote. C'est sûr qu'il y a des bonnes anecdotes là-dedans.
4: Exactement. C'est un good anecdote. Je pense que ça le définit bien. Alors, cette semaine, on a eu trois moments. On va avoir besoin de votre aide. Vous allez devoir nous dire, parmi ces trois moments-là, lequel a été le plus marquant selon vous. Et le moment le plus marquant de la semaine, ben, il va faire parmi de tout, il va faire parmi des finalistes de l'été. La semaine prochaine, vous allez pouvoir voter pour ça. C'était quoi le plus marquant? Donc, nos trois moments marquants cette semaine. Le 50e de Cole Caulfield, qui a eu lieu cette année, face au Lightning de Tampa Bay, une course que tout le monde suivait. C'est comme si le Québec attendait juste ça, que Caulfield marque son 50e. Là, il avait arrêté de marquer un petit peu avant, pendant 3-4 matchs. Finalement, il l'a eu au Centre Bell. Un très, très beau moment, description légendaire de Pierre Roux, bien évidemment. On a aussi la saison 2014-2015 de Carey Price, un Vezina, un Hart, et un Lester B. Pearson, qui est aujourd'hui le Ted Lindsay. Une des saisons les plus dominantes de l'histoire pour un gardien dans la LNH. Point final.
5: Ouais.
4: Écoute, on était même rendu à débattre à cette époque-là de « C'est-tu le meilleur joueur au monde, Carey Price, en ce moment? » Ça, c'était à quel point il était dominant. Ouais. Et finalement, hier, on a parlé du retrait du chandail de Boom Boom Geoffrion qui a eu lieu la même journée, malheureusement, que son décès, un moment qui avait été très, très émotif. Parmi ces trois moments-là, Hugo, lequel pour toi a été le plus marquant?
5: Écoute, je pense que, je sais pas si c'est parce que j'ai une passion pour les gardiens de but, mais moi, je me souviendrai. Le 50e de Cole Caulfield, on va s'en souvenir toute notre vie. C'est un moment marquant dans l'histoire du Canadien. Mais je pense que, pour le bien d'exercice, moi, la saison 2014-2015 de Carey Price.
4: Ah ouais, tu y vas avec ça.
5: Ça m'a vraiment marqué, honnêtement. Ses performances, sa stature. Et je pense que c'est grâce à cette saison-là que. Genre, ma passion pour les gardiens de but et de suivre un peu les gardiens de but a vraiment pris de l'ampleur. Donc, moi, j'y vais avec ça.
4: OK.
5: Ouais.
4: Fait que 514-790-0919 et sur YouTube, vous pouvez nous dire c'est quoi votre choix. Moi, je me casse pas la tête. J'y vais avec le 50e de Caulfield. C'est peut-être un biais de récence, là, mais écoute,
5: ben, c'était historique.
4: Ça n'avait pas été fait depuis au-dessus de 30 ans. C'était Stéphane Richer, le dernier à le faire avec le Canadien. 50 buts au hockey, c'est une marque qui est mythique. Là.
5: Ouais.
4: C'est historique. Ça fait depuis l'époque de Maurice Richard, quand il était le premier joueur à marquer 50 buts en 50 matchs, qu'on parle de ça. Alors, ça, c'est mon choix. Et pour le moment, autant sur YouTube que sur la messagerie texte,
5: c'est vraiment ça,
4: c'est ça qui mène.
5: Ouais.
4: D'après moi, ça risque d'être notre finaliste de la semaine. D'ailleurs, parlant de marque, dans environ 45 minutes, Nicolas Saint-Pierre va arriver dans l'émission pour faire sa chronique. Puis j'ai un exercice intéressant qu'on va faire avec Nick. On va parler de différents plateaux qui sont atteignables par des joueurs dans l'aliénage. Puis on va se demander, est-ce que c'est possible que le joueur le fasse? T'sais, Ovechkin, est-ce qu'il va inscrire 1000 buts en saison régulière? Nick Suzuki, est-ce qu'il pourrait un jour battre le record de Guy Lafleur pour le plus de points avec le Canadien? Est-ce qu'un jour, c'est Nick Crosby va atteindre le plateau des 2000 points. Fait que plein de petits records et marques comme ça. On va faire le tour de tout ça avec Nicolas Saint-Pierre dans environ 45 minutes. Mais d'ici là, on prend une courte pause. Les Blue Jays disputaient hier un match hyper important dans la course aux séries éliminatoires. Ça s'est bien passé pour eux. L'équipe continue de surprendre et d'être en bonne posture pour les séries. On parle de ça et de d'autres actualités dans le baseball majeur dans 2 minutes.
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8: And he drills a ball to left field. And it is long gone. Dash Cameron with his first home run as a Blue Jay. It is 3-1.
9: Welcome to the club, Daz. Oh, you talk about no doubters.
4: La longue balle s'est encore fait aller hier, les Blue Jays qui ont encore remporté une autre série. Hier, c'est une victoire de 5-1 face aux Rays de Tampa Bay. Cette équipe-là, elle est tout feu, tout flamme. Là. C'est une course aux séries qui va être palpitante jusqu'à la fin.
5: Écoute, c'est vraiment ça. Puis

0: erreur ou après une baisse de cadence durant les matchs. Et honnêtement, ce qui fait la différence, Oli, c'est vraiment les lanceurs.
1: Ben, Shane Bieber a connu tout un départ hier.
0: Exactement, il a été dominant. 7 manches lancées, a accordé seulement 4 coups sûrs, 1 point mérité, 7 retraits sur des prises. Lorsqu'on a fait l'acquisition de Shane Bieber, il était blessé. Mais nos attentes envers lui, ça a été justement ça. D'un gars qui est capable d'aller loin dans les matchs,
1: ouais,
0: capable de nous donner des manches de qualité. Ça va pas être le gars qui va lancer pour des retraits, pour des prises tout le temps, mais il va provoquer des faibles contacts, pis c'est ça qu'il est en train de faire.
1: Puis tu sais, ce qui est intéressant, c'est que Shane Bieber aurait pu faire partie des candidats susceptibles à être échangés à la date limite. Tu sais, on peut parler de lui. On aurait pu ajouter le nom d'un gars comme Max Scherzer, George Springer. Tu sais, si les Blue Jays étaient des vrais vendeurs, il aurait été échangé.
0: Exactement.
1: Mais il voulait garder l'optique ou l'espoir de, regarde, on veut être dans la course aux séries jusqu'à la fin. On veut au moins que cette saison-là, elle ait une signification pendant plusieurs semaines encore. Puis ça rapporte. Parce que si t'échanges Shane Bieber, puis si c'est un lanceur que t'as rappelé des mineurs ou t'sais, une espèce de releveur que t'as mis dans cette position-là, tu gagnes peut-être pas le match d'hier, mais non. Là, t'as une solide rotation que t'as été capable de préserver et même d'améliorer, je dirais.
0: Exact.
1: Puis c'est ce qui permet à l'équipe de continuer d'être compétitive.
0: C'est ça, t'as modifié ta rotation, mais ça tire vraiment un tout ensemble. Et Shane Bieber l'a dit après le match, j'aime être un Blue Jays, et quand ça marche, cette équipe-là est inarrêtable, et c'est vraiment ça que j'ai l'impression qu'il va se passer avec les Blue Jays. Écoute, on a eu des moments un peu plus faibles durant la partie.
1: Mm-hmm.
0: Tu sais, on a perdu Andrés Giménez.
1: Ouais. Ça, c'est une mauvaise nouvelle.
0: Exactement. On sait pas s'il va revenir. Il semble que ça a été tiré quelque chose dans la jambe. On a changé défensivement quasiment toute l'avant-champ. Charles McAdoo rendu au deuxième but. Brandon Valenzuela au premier but. Chandler Simpson qui met une balle en jeu en cinquième manche. Faible roulant après ces changements défensifs-là. On fait une erreur.
1: Le premier jeu après les changements défensifs, tu fais une erreur.
0: Exactement.
1: Ça partait mal.
0: Exactement. Après ça, Junior Caminero qui fait rentrer Chandler Simpson. On crée l'égalité, mais après ça, écoute, ça a été tout feu, tout flamme. On a répliqué tout de suite. Nathan Lucas, Daz Cameron qu'on a entendu, qui ont frappé la longue balle. Kazuma Okamoto qui a frappé une longue balle aussi. C'est un beau mélange entre les vétérans et les jeunes qui combinent leurs efforts pour amener le groupe vers le succès. Et on a encore vu ça du côté des Blue Jays hier. Honnêtement, j'ai rien à dire. Les joueurs jouent leur game et ça a l'air tellement facile. On semble bien s'adapter aux modifications, aux changements. Et résultat de ça, ben, on est juste un demi-match derrière la dernière place qui donne accès aux séries en ce moment. On doit continuer sur cette cadence-là.
1: T'as parlé de la blessure à Andrés Giménez. On sait pas encore c'est quoi la gravité. Là, il va être réévalué aujourd'hui. Ça reste que là, ça commence à s'accumuler, là. Tu sais, Andrés Giménez, Vlad Guerrero, qui était dans, il était dans le A hier, là, ils lui ont permis de jouer, ouais, un petit peu. Commotion cérébrale devrait quand même revenir au jeu bientôt, mais à voir. Spencer Arrigetti, qu'on a fait son acquisition à la date limite, il est blessé. Brett Bateman s'est blessé dernièrement aussi. Jameson Taillon, même chose dans son cas. Trey Savage. Tu sais, ça commence à s'accumuler pas mal pour les Blue Jays. Est-ce que ça te fait peur si l'équipe, elle continue à perdre sa profondeur comme ça, de pas être en mesure de se battre jusqu'à la fin?
0: C'est difficile. C'est sûr que les blessures font partie du sport. Ça me fait pas peur, par contre, parce qu'en ce moment, les Jays le prouvent de match en match que tu peux ajouter n'importe qui à cet ensemble-là et tu gagnes. Tu sais, Daz Cameron, ça fait pas longtemps qu'il est avec l'équipe, là.
1: Mm-hmm.
0: On vient d'aller chercher Daz Cameron, là. Et regarde ce qu'il a fait. Circuit, frappe au-dessus de 300 dans tous ses matchs avec les Jays en ce moment. L'équipe, il y a une frénésie. On retrouve tranquillement la frénésie qu'on a retrouvée l'année dernière en séries éliminatoires. Et je te dis, Oli, si cette équipe-là est capable de se qualifier en série, elle peut faire vraiment peur. Parce que là, on va pousser pour que ces joueurs-là reviennent, puis on va juste être de mieux en mieux.
1: Puis ce qui est vraiment la bonne nouvelle, c'est qu'une fois que tu finis ta série contre les Yankees, que tu viens juste de battre, là,
0: ouais,
1: ils ont sorti d'une série contre les Yankees la fin de semaine passée, c'est qu'après ça, t'as les Royals, les Mariners, les Guardians, les Royals encore, les As, les Orioles, les Tigers. T'sais, ce sont tous des équipes qui sont derrière Toronto.
0: C'est ça.
1: Que le calendrier va devenir beaucoup plus prenable, beaucoup plus facile. Ils ont fait la job qui était difficile. Là, c'est juste une question de continuer comme ça puis de pas baisser les bras parce que c'est hyper serré, là.
0: Exactement.
1: Si tu regardes le classement présentement dans le baseball majeur, t'es à une série de 2-3 défaites de suite, de complètement dégringoler puis de te sortir de la course.
0: Ouais, il faut pas, justement, t'as entièrement raison de le dire, parce que sinon, tout le travail que tu vas avoir fait en remportant ces séries-là face à des équipes difficiles, ben, c'est comme si tu l'as jeté aux poubelles. Donc, il faut vraiment, vraiment continuer sur cette cadence-là. Et les Blue Jays, ben,

0: ils vont pouvoir bénéficier d'un Vladimir Guerrero Jr. en santé pour revenir. Là,
1: Il est supposé revenir là contre les Yankees.
0: Exactement. Là, on prévoit le deuxième match environ là, de la série. Donc, selon moi, ça va être un support intéressant. T'as encore les vétérans qui se lèvent. Non, ça va être super, super intéressant à suivre là-dedans parce que au final, t'as d'autres équipes dans cette course-là qui continuent à gagner. Les Rangers en font partie. Ouais. Donc, on doit tout le temps avoir le pied sur l'accélérateur.
2: Parlant des Rangers, si on regarde ce qui s'est passé ailleurs dans le baseball majeur hier, ben, Jacob deGrom est passé à l'histoire. Un 2000e retrait sur des prises pour lui.
0: Ouais, exactement. Jacob deGrom, qui est devenu 95e joueur de l'histoire des majeurs à atteindre le plateau des 2000 retraits sur des prises. Hier a été sensationnel. A accumulé 10 retraits sur des prises en 6 manches lancées. Un seul coup sûr d'accordé. D'ailleurs, Oli, il était à 1998 retraits sur des prises en carrière avant le début de la partie. Mm-hmm. Les deux premiers frappeurs. Fini. On l'a fait.
2: Puis c'est devenu le deuxième plus rapide de l'histoire à le faire quand même dans l'histoire du baseball. C'est le deuxième moins de matchs joués pour atteindre le 2000 retraits sur des prises. C'est vraiment impressionnant.
0: Il y a eu des blessures là-dedans, Jacob deGrom.
2: Il y a eu des blessures et en plus, il faisait partie des gars qui auraient pu être échangés à la date limite parce que les Rangers sont un petit peu dans la même situation que les Blue Jays, mais il a dit non. Je suis bien ici. Je veux rester avec les Rangers. J'adore jouer pour cette équipe-là. Puis c'est une belle histoire qui est en train de s'écrire. Il connaît encore une bonne année malgré son âge. Là.
0: Ben exactement, il a vraiment rebondi. Les blessures ont toujours été très accommodantes pour Jacob deGrom, mais là, on est capable d'avoir une très très bonne saison pour lui. Donc, chapeau à deGrom. Il va aider les Rangers définitivement dans cette course aux séries-là. C'est bien mérité. Puis il fait partie des meilleurs lanceurs de la Ligue cette année.
2: Ouais, chez les Guardians de Cleveland, il y a un autre lanceur qui a établi une marque. C'est Gavin Williams qui est allé chercher un 200e retrait sur des prises cette saison.
0: Ouais, exactement. Écoute, Gavin Williams, on n'en parle pas beaucoup parce qu'il joue à Cleveland, mais il a vraiment une saison de rêve. Il a récolté 11 retraits sur des prises hier dans la victoire des Guardians. Puis il devient seulement le troisième lanceur cette saison à atteindre le plateau des 200 retraits sur des prises après Dylan Cease et Jacob Mizorowski. Donc, tu sais, quand on parle d'héros obscurs, là, les Guardians sont encore dans cette course-là pour le sommet de la centrale de l'Américaine, mais aussi pour la course au meilleur deuxième. C'est important que des gars comme Williams se lèvent et il fait de départ en départ. Pour vrai, il est super solide. Donc, chapeau à Gavin Williams là, qui est capable de continuer à être solide.
2: Exactement. Et chez les Yankees, ben, il y a un lanceur qui a été solide malgré son âge. Garrett Cole, bon départ pour lui. Et les Yankees qui s'occupent des Orioles, c'est une bonne nouvelle pour les Blue Jays, évidemment.
0: Ben ça. Oui, évidemment. La victoire de 6-1, là, pour un peu embêter la course au meilleur deuxième dans l'Américaine. Luis Garcia Jr., il avait pas fait grand chose depuis son acquisition. Depuis que les Yankees ont fait son acquisition, hier a été solide. 3 coups sûrs. La recrue Spencer Jones, qui est une des meilleures recrues du pipeline des Yankees aussi, a terminé avec 3 coups sûrs. Donc, les Yankees, encore une fois, qui sont capables de jouer les troubles à faire quand ils veulent. Ils l'ont fait hier à Baltimore. Ça, c'est juste bénéfique pour Toronto.
2: En terminant, je veux qu'on parle des Mariners parce que là, hier, on a appris qu'ils ont rappelé Kade Anderson, qui est le meilleur espoir chez les lanceurs dans le baseball, le 5e meilleur espoir point final. Il est dominant dans le draw. Mais là, je me demande même si les Mariners auraient peut-être pas dû faire ça plus tôt, là, tu sais, pour essayer de se donner un os de plus dans la rotation pour être capable de plus se battre dans la course aux séries.
0: Écoute, c'est un bon questionnement que tu te poses, Oli. On a une raison, il y a une raison pourquoi on a échangé Luis Castillo à la date limite des transactions pour les Mariners, c'est parce qu'on a trop de lanceurs partants de qualité. Mais là, je crois qu'on réalise que les défaites s'accumulent.
2: Ouais.
0: On doit quand même avoir un bras qui est relativement nouveau. Puis l'avantage avec Kade Anderson, c'est que c'est un lanceur gaucher. Déjà là, ça crée un peu, ça sème un peu le doute. Les lanceurs gauchers qui ont comme tout le temps un peu une place spéciale dans le baseball majeur. Mais c'est le fait qu'il est dominant. Il y a moins de 1.06 dans le 2A cette année. Il y a 135 retraits sur des prises, 93 manches lancées. Il est capable d'être constant. Il est capable de donner des résultats de manche en manche. Et je pense que, pour les Mariners, on va essayer de l'amener dans l'enclos. Question d'avoir un bon support, mais quelque chose de nouveau. Si on veut brasser la soupe, on veut essayer d'aller rechercher ce succès-là dans une saison extrêmement décevante après les résultats de l'année dernière. Et Kade Anderson, il va pouvoir aider les Mariners à faire ça. Et en même temps, lui, il va s'acclimatiser à la MLB. Ça va être intéressant pour lui. Il va être encore plus fort l'année prochaine. J'ai vraiment hâte de le voir aller. Moi, si les Mariners lui donnent pas de départ en tant que partant, c'est sûr que je vais surveiller son premier départ sur la butte en tant que releveur. Donc, ça va être super intéressant. Puis Kade Anderson, honnêtement, c'est balle rapide, efficace, beaucoup de mouvements. Il est vraiment difficile à frapper.
2: Excellent, merci beaucoup Hugo. On va prendre une pause et au retour, on va s'entretenir avec le nouveau joueur des Penguins de Pittsburgh, Hendrix Lapierre. Je vais lui demander comment ça se passe son été. Un changement aussi pour lui parce qu'il passe de l'organisation des Capitals à celle des Penguins. Tu passes d'être coéquipier avec Alex Ovechkin à l'être avec Sidney Crosby. Pas pire ça, j'ai hâte d'en parler avec Hendrix dans deux minutes.
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2: Il a passé les premières années de sa carrière dans l'organisation des Capitals de Washington, mais cet été, il a été échangé aux Penguins de Pittsburgh. Je suis très content de lui parler. C'est l'attaquant québécois Hendrix Lapierre. Salut Hendrix, comment ça va?
4: Salut, ça va bien vous autres?
2: Yes, ça va super bien, merci. Écoute, comment se passe ton été d'entraînement? Comment se passe ton été jusqu'à maintenant?
4: Ça se passe très bien. C'est probablement le plus long été de ma vie en termes de temps libre, de temps à la maison. Tu sais, j'ai eu la chance d'aller relativement loin à date dans mes saisons professionnelles. Puis cette année, on n'a pas fait les séries, donc je suis revenu à la maison le 21 avril. Donc ça fait un petit bout. Je commence à avoir hâte de retourner. C'est le fun d'être à la maison, mais il y a un petit quelque chose là, justement pendant la saison, un petit trip, une petite flamme, donc c'est le fun de retrouver ça en septembre, Mayan. Donc je pars la semaine prochaine, j'ai très hâte de découvrir un nouveau milieu pour moi à Pittsburgh. Là.
2: Ouais, mais parlons-en justement parce que, écoute, t'as quand même disputé ta première saison complète dans la LNH, là, c'était la première fois. T'as passé toute l'année avec les Capitals de Washington. Ils t'ont échangé cet été. Est-ce que t'as été surpris d'avoir été échangé après avoir passé toute l'année à Washington?
4: C'est difficile à dire. Je m'y attendais peut-être un petit peu parce que je sais que les Capitals voulaient être ultra compétitifs l'année prochaine. Il y en avait parlé à quelques reprises. Puis quand j'ai vu que Tuck et Carew s'en venaient avec les Caps, je me doutais que s'il y a des gars qui arrivent dans un sens, il y a des gars qu'il faut qu'ils partent aussi. Puis je savais que j'étais peut-être là-dedans. Hein? Tu sais jamais. Tu fais des hypothèses, mais t'as vraiment aucune idée. Donc je restais un peu justement sur les aguets, puis quand c'est arrivé, ben quand j'ai vu l'appel de mon directeur général, je savais probablement un peu c'était pourquoi. Puis finalement, tu sais, quand il m'a dit Pittsburgh, évidemment j'étais bien content.
2: Mais oui.
4: C'est vraiment triste de partir de Washington. T'sais, c'est tout ce que j'ai connu, moi, c'était rendu chez nous. Je pense que d'avoir une nouvelle opportunité, t'es dans n'importe quelle place, en plus Pittsburgh, c'est le fun. Donc je vais essayer de faire du mieux que je peux, puis j'ai très hâte.
2: Mais parlons-en justement des Pingouins. T'sais, c'est une équipe qui a remporté quand même 3 Coupes Stanley dans les 16-17 dernières années. Ça a été plus difficile, mais là, ils sont revenus dans le portrait des séries. C'est une équipe aussi qui a toujours eu plusieurs joueurs québécois. Tu dois quand même être emballé de ce nouveau défi-là.
4: Ouais, comme j'ai dit, tu sais, quand tu fais échanger, tu sais pas trop. Tu sais, quand même 31 autres options. Donc, quand il m'a dit, hey, Laps, on t'a échangé, là, je suis OK, où? puis c'était Pittsburgh, puis évidemment, j'étais super content. T'sais, il m'a dit, tu vas avoir la chance de jouer avec probablement les deux plus grandes légendes des années 2000 en termes de juste popularité puis tout ça.
2: Mais
4: puis,
2: oui.
4: J'étais super content, je prends pas ça pour acquis. J'ai profité de chaque seconde avec Ovechkin, avec l'organisation des Caps, puis maintenant d'avoir la chance d'aller apprendre avec un autre leader, plusieurs autres leaders dans le fond, là, parce ouais. qu'il n'y a pas juste Crosby, évidemment, c'est une équipe qui est leader incroyablement depuis plusieurs années, donc non, comme j'ai dit tantôt, je suis emballé par le nouveau défi, puis j'ai très hâte.
2: On entend plusieurs histoires là sur Sidney Crosby, sur son leadership. Est-ce que tu as eu du contact avec lui? Est-ce que il t'a écrit ou il t'a appelé après que tu as été changé au Pingouins?
4: Ouais, il m'a écrit, quelques joueurs qui m'ont écrit, donc c'était bien le fun, ouais.
2: Ah, ça c'est quand même le fun, tu sais, recevoir un petit texte de Sidney Crosby, ça se prend quand même bien. Mais je suis curieux de savoir, tu sais, t'as évolué avec Alexander Ovechkin pendant plusieurs années. On entend plein d'histoires sur Ovi, comme quoi, tu sais, c'est un personnage, c'est un ci, c'est un ça, tu sais, des anecdotes drôles parfois par moment. Il est comment à côtoyer au jour le jour, Ovi? C'est quel type de bonhomme?
4: C'est un gars qui a vraiment beaucoup de fun. Je pense que c'est quelqu'un qui, tu sais, évidemment, il a accompli énormément de choses dans la Ligue nationale. Je pense que maintenant, il veut gagner puis il veut avoir du fun. C'est probablement ses deux choses les plus importantes. Évidemment, c'est important pour tout le monde, ça, mais je pense que lui, c'est vraiment ses deux plus grandes priorités. Tu sais, quand il arrive à l'aréna, tout le temps le sourire à la face, tout le temps en train de pas niaiser, mais tu sais, dans un bon mood.
2: Ouais.
4: Puis c'est un compétiteur aussi, tu sais, il veut gagner, il veut être sur la glace, il veut faire la différence. Mais c'est quelqu'un de très plaisant à côtoyer. Il y a une raison pourquoi c'est le capitaine depuis plusieurs années, une raison pourquoi ils ont gagné une coupe avec lui. C'est quelqu'un que, évidemment, je respecte énormément. Puis je suis content de pouvoir de pouvoir dire que j'ai joué avec lui puis de qu'il revienne dans le fond pour une autre année aussi là, tu sais, parce qu'on savait pas trop l'année passée.
2: Ouais, t'as-tu été surpris de son annonce qu'il allait revenir?
4: Écoute, c'est difficile à dire, honnêtement, je pense que j'étais vraiment 50-50. Je dirais que la seule raison pourquoi je penchais vers le il va revenir, c'était juste de la manière que la fin d'année s'était déroulée. T'sais, il a pas accepté les poignées de main des autres équipes. Il a jamais parlé de ah, oh, c'est peut-être mon dernier match. Quand on faisait des commentaires par rapport à ça ou peu importe, ça avait même pas l'air de le déranger. Donc tu réalisais peut-être tranquillement pas vite que. C'est lui se dit ok non peut-être une autre saison ça pourrait être réaliste puis tu sais mine de rien il a fini avec si je me trompe pas là, dans les 60 points c'était ouais. Notre pointeur je pense que il y avait encore fin de buts de points de victoires je pense puis je suis content justement qu'il puisse faire une autre année pour justement là pour les Caps.
2: Mais ça c'est incroyable Hendrix, là je veux dire le gars il est rendu à 40 ans tu sais peut-être que je vais pas faire de jugement ou quoi que ce soit mais tu sais d'un point de vue extérieur niveau conditionnement physique c'est pas par exemple un Sidney Crosby, là. Peut-être que c'est quelque chose qu'il a moins pris au sérieux ou peu importe dans sa carrière, mais d'être quand même capable de toujours performer comme ça à son âge, c'est hallucinant de le voir aller au vie, là.
4: Absolument. Il y a des journées que tu te dis, tu sais, mettons, à ce soir, ça va être tough, c'est notre troisième game en quatre jours, tu sais, moi, je suis jeune puis je me sens fatigué, j'imagine pas les gars qui sont un petit peu plus vieux ou qui jouent plus de minutes, peu importe, puis embarque sur la glace, finit le match avec Urban Pulse, aucun problème, merci. T'sais, je pense qu'il est juste, il est tellement fort physiquement, t'sais, il est peut-être pas comme j'ai dit, il est peut-être pas dans des vidéos d'entraînement où on le voit à la sueur de son front en train de courir, peu importe, mais il est tellement fort physiquement, t'sais, ouais. Dans le gymnase, son peak power, là, sa puissance, que je pense que ça y prend pas grand chose pour justement créer de la puissance, avoir de l'énergie. Puis évidemment, il s'est marqué de n'importe où aussi. Là, donc même peut-être s'il y a une soirée que les jambes sont un petit peu plus lourdes, ça y prend pas grand temps pour la dégainer puis trouver l'espace libre dans le fond du filet. Fait que non, c'est un phénomène. Puis comme j'ai dit, je me considère tellement chanceux d'avoir pu côtoyer lui puis les autres, on va dire légendes là à Washington. Puis là, je m'en vais dans une organisation où c'est à peu près la même chose. Donc, je l'ai déjà dit, mais je suis très chanceux. Puis, tu sais, j'ai les oreilles ouvertes en tout temps. Je suis prêt à apprendre. J'aime ça. Je regarde. Fait que j'ai vraiment hâte.
0: Ouais, ben justement, parlons-en un petit peu. Tu sais, t'as eu la chance quand même de partager un trio avec Ovechkin. C'est pas tout le monde qui a cette chance-là dans la vie. Tu parlais d'éthique de travail, tu parlais d'énergie, mais c'est comment, mettons, arriver sur un trio avec un joueur de sa trame et avoir les attentes qu'il a? Est-ce que tu sentais de la pression? Est-ce que tu sens de la pression aussi en t'en allant à Pittsburgh, en côtoyant justement les Crosby, Malkin, le temps de ce monde-là?
4: Je dirais que mes premiers matchs là en carrière, quand j'avais genre 21-22 ans, que je jouais avec Ovechkin, j'étais quand même stressé. Tu sais, je me rappelle les 4-5 premiers matchs que c'était arrivé, j'envoyais des photos de l'alignement à mes parents en disant à soir, tu sais, j'étais avec Ovechkin. C'est tout la première fois, là, c'était comme un peu.
0: C'est sûr.
4: OK, là, je suis au centre d'Ovechkin à soir, le tabarnouche, faut que je donne la puck. Puis tu t'essayais pas trop. T'sais, avant la game, tu y penses beaucoup. Je pense que rendu sur la glace, t'as pas le temps de penser à ça, fait que ça se passe bien. Mais c'est sûr qu'avant, tu y penses un peu. Là, maintenant, tu sais, j'étais rendu à l'aise. Je parle comme si j'avais eu 100 matchs à Washington, là, mais j'étais rendu vraiment à l'aise avec les gars pis tout ça. Donc, il y avait moins un stress. Je savais plus les tendances des gars, tout ça. Puis j'avais juste plus d'expérience moi-même, donc je me sentais un peu moins stressé. Mais c'est sûr que quand t'as l'opportunité de te faire valoir sur une ligne comme ça, ben... c'est que ce soit avec Ovechkin ou n'importe qui d'autre, tu veux prouver que justement tu mérites ces minutes là. Donc il y a ça aussi là-dedans. C'est comme, tu sais, faut que je prouve que je suis capable de jouer sur un top 6, faut que je prouve que, puis je veux jouer avec Ovechkin, je veux jouer bien avec Ovechkin pour que lui il aime ça jouer avec moi, tu sais. Fait il y a plusieurs choses qui rentrent en ligne de compte, mais je te dirais qu'au début vraiment j'étais un petit peu stressé. Là, je suis pas stressé, comme j'ai dit, tu sais, j'ai hâte, j'ai très hâte de découvrir ça. Je sais que ça va être vraiment nouveau, puis que au début, je vais trouver ça un petit peu bizarre, peut-être en arrivant là-bas, là, avant le camp, de connaître personne, emménager dans une nouvelle ville, mais je pense pas que c'est un stress. C'est vraiment plus de l'engouement. Je suis juste vraiment, ouais, vraiment excité, puis tu sais, je vais peut-être être rendu stressé quand le camp va arriver ou peu importe, mais pour l'instant, là, quand je à 7h09 du matin, un vendredi matin à Gatineau, je suis pas stressé en ce moment.
2: Puis quand on regarde les Pingouins, je pense que dans la dernière année, ce qui les a rendus si impressionnants, c'est que tu regardais leur formation sur papier, puis c'était pas nécessairement super impressionnant, mais ils ont été capables de prendre des gars un peu partout à travers la ligue qui ont connu de super belles saisons. On peut penser notamment à Anthony Manta qui a connu la meilleure saison de sa carrière l'an passé à Pittsburgh. Est-ce que tu as été en contact avec l'organisation? C'est quoi la sauce secrète que Pittsburgh est en train de préparer pour être capable de surprendre la planète hockey comme ça?
4: J'ai pas parlé à tant de personnes que ça. T'sais, un petit peu après l'échange, mais je pense que honnêtement. Puis je sais pas justement, mais je pense que c'est vraiment juste la culture, l'éthique de travail, évidemment l'idée par les vétérans dont on a parlé il y a quelques minutes, là, c'est vraiment, je pense, ça qui fait en sorte qu'ils ont du succès. Parce que, tu sais, oui, ils ont une bonne équipe, il y a aucun doute, il y a des très bons joueurs, mais ils sont difficiles à affronter, les pratiques, les gars qui ont joué là-bas m'ont tous donné du feedback positif par rapport à justement aux pratiques, à l'éthique de travail, comment ça marchait, tout ça. Fait que je pense que là-bas, c'est vraiment juste un affaire de culture. C'est une culture gagnante. C'est pas acceptable de perdre. C'est pas acceptable n'importe où de perdre, évidemment, rendu à ce niveau-là, mais je pense qu'il y a peut-être des équipes où t'sais, encore moins. Puis j'ai l'impression que c'est ça avec Pittsburgh. Donc encore une fois, je parle peut-être à travers mon chapeau, là, mais je pense que ça.
2: Non, mais je pense que t'as mis le doigt dessus. Écoute, on avait parlé à Anthony Manta plus tôt cette année, puis il nous parlait de ça. Tu sais, tu débarques dans le vestiaire, puis Crosby, Malkin, le temps Carlson, c'est des gars qui ont tellement d'expérience, qui ont tellement d'aura, qui ont tellement accompli que tu les suis, puis ils sont capables d'accomplir des choses incroyables. Hendrick, je veux terminer rapidement en te parlant de Tom Wilson, qui à travers la ligue. C'est pas celui avec la meilleure réputation parce que c'est le genre de gars que tu détestes affronter, mais que t'adores avoir dans ton équipe. Il est comment au jour le jour, Tom Wilson? Est-ce que, j'imagine qu'il était pas mal plus le fun à avoir de ton bord.
4: Ah, il est incroyable, honnêtement. C'est probablement le meilleur coéquipier que j'ai trouvé dans ma vie. Je sais que, honnêtement, c'est spécial. Là. C'est vraiment, j'ai développé une belle relation avec lui aussi pendant les années, tu sais, c'est rendu un bon ami, puis c'est juste vraiment une bonne personne. Tu sais, le cœur à bonne place. Je sais que sur la glace, pour les autres équipes, des fois, ça paraît pas tout le temps parce qu'il joue tellement une game intense, mais c'est un gars qui veut gagner. Comme j'ai dit, c'est un gars qui a le cœur à bonne place, des bonnes valeurs. C'est quand Ovechkin va partir, je veux pas spéculer, là, mais je pense vraiment que c'est le prochain capitaine de cette équipe-là. Que ce soit dans un an ou dans 5 ans ou dans 10 ans, peu importe combien de temps le numéro 8 veut rester, mais ouais, comme j'ai dit, je peux pas assez en parler, là, Wilson, c'est vraiment c'est quelqu'un qui. On a parlé de culture tantôt, là, c'est quelqu'un qui instaure une culture incroyable à Washington, puis un coéquipier exceptionnel aussi. Donc non, vraiment une bonne personne.
2: Merci.
4: Et un bon joueur d'hockey. On dirait qu'il s'améliore, on dirait qu'il est comme le vin, tu sais, avec les années, il s'améliore.
2: Ben oui.
0: C'est parfait, ça.
2: Merci beaucoup, Hendrick, d'avoir pris ton temps pour nous parler aujourd'hui. C'est vraiment apprécié. Bonne chance avec ton été d'entraînement, puis on souhaite la meilleure des chances avec les Pingouins cette saison.
4: Merci beaucoup. Bonne journée.
2: Merci, bonne journée. Alors voilà, c'était Hendrick Lapierre. On va prendre une pause et au retour, les Alouettes étaient en action hier. Ils n'ont fait qu'une bouchée du rouge et noir d'Ottawa, une performance dominante. Et on en parle avec Mathieu Bédard après la pause.
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5: La remise est bonne. Oh oh! Non! Le ballon qui est récupéré, et c'est un retour qui est fait par Trevion Hunter. Hunter qui est toujours debout. Les unités spéciales vont-elles générer un toucher? Non! Mais quel cafouillage! Alors que le teneur Noah Gottman a jonglé avec le ballon. Et Brett Lauper n'a jamais pu tenter le botter, si bien que les Alouettes récupèrent ce ballon.
2: Ça a été un massacre complet, une domination totale des Alouettes hier face aux Rouges et Noirs d'Ottawa au stade Percival Molson. Une victoire de 46-16. Et on en parle avec Mathieu Bédard. Comment ça va, Matt?
6: Hey, bon matin les gars, je me suis ennuyé de vous un petit peu là.
2: Ça faisait un bout. Le bye week des Alouettes, là, ça aurait dû venir à un autre moment en plein été comme ça. On n'aime pas ça. Mais écoute, hier Matt, oui, 46 points pour les Alouettes, mais c'est la défense qui a volé le show.
6: Ah ouais, absolument. La défense a été presque parfaite hier. 5 revirements au total. Ça fait gagner une équipe ou ça coule une équipe. Et je vous dirais, presque parfait, parce qu'à part les deux premières séquences à l'attaque, où je trouvais que la défense permettait des passes en plein cœur du terrain au rouge et noir. Le reste du match, la défense a été impeccable. Tu sais, grosse interception de Nate Beauchemin dans la zone des buts.
2: Peut-être le point tournant du match, cette interception-là.
6: Ben, absolument. Il y en a eu trois au total et celle-là a vraiment changé le cœur du match. Ça aurait pu être 14-0 pour le rouge et noir. Kavian Nento, on en parlait, on l'a entendu en défense et sur les unités spéciales, il a été sensationnel. On se rappelle son camp d'entraînement, on s'en était parlé un petit peu, mais il avait été vraiment très bon à Québec. Et là, on voit vraiment le Kavian Nento qui peut changer un match à lui tout seul. En plus de son interception, le pick six, il a littéralement enlevé le ballon des mains du joueur d'Ottawa, Noah Gettman. Et Nento nous a raconté après le match que lorsque c'est arrivé, même lui, il a été surpris.
2: Ah ouais?
6: D'habitude, tu ramasses un ballon par terre. Mais là, de le voler des mains de l'autre joueur, tu sais, il est comme resté surpris en disant, hein, tu me le donnes, là? Il est à moi. Tu sais, Nto, il a couru 49 verges hier au total. C'est pratiquement autant que le porteur de ballon numéro 1 d'Ottawa.
2: Eh boy!
6: Tu sais, puis Nto joue en défense, en tout cas. Tu sais, ça a été une grosse performance de la défense. Jeffrey Quentin-Harcourt, il avait raté le dernier match.
2: Ouais.
6: Clairement, le football lui a manqué. Hier, il était affamé sur le terrain. 8 plaqués défensifs, un sac du corps, une passe rabattue, un échappé provoqué. C'est 11 gros jeux défensifs pour notre général québécois en défense. T'sais, c'est impressionnant. Barrett, Adémi Berglund qui a recouvert l'échappé. Sutton pour ses passes rabattues. Je sais pas si vous en rappelez, les gars, mais on s'en parlait il y a un mois. Comment que la défense avait eu des ennuis en début de saison et comment ça allait mieux. Petite statistique rapide, 6 premiers matchs, moyenne de 31 points accordés. Les 4 derniers matchs des Alouettes, c'est une moyenne de 19 points accordés. Oh. Fait que tu sais, les rois du Nord en défense, là, ce sont les Alouettes.
2: Ouais, puis honnêtement, c'est dur de perdre un match de football quand t'accordes en moyenne 19 points. Là, ton attaque a juste à être potable et tu vas t'en tirer. Mais l'attaque des Alouettes, elle est pas juste potable, elle est dominante. Encore une fois, tu sais, peut-être pas d'un point de vue individuel, il y a pas un joueur en particulier qui a été dominant, mais juste de manière générale, performance hyper solide de l'attaque des Montréalais.
6: Ouais, puis je suis quelqu'un qui aime ça préparer mes converses avec vous les boys, même quitte à me coucher tard, mais sincèrement, je pense que j'aurais pu prendre les mêmes propos que j'ai dit il y a deux semaines, que contre la victoire contre Edmonton, qui ont marqué 40 points. Écoute, c'est tellement une attaque bien rodée par le coordonnateur Anthony Calvillo et l'entraîneur-chef Jason Moss. C'est un spectacle à chaque match à domicile. Hier, 46 points. Dernier match, 48 points. C'est 94 points à leurs deux derniers matchs au stade Percival Mosson. T'as une moyenne de 39 points marqués à domicile. C'est minimum 5 touchés par match qu'on est assuré de voir quand ils jouent à domicile. Tu sais, 6 victoires, aucune défaite. 8 victoires de suite. Fiche de 9-1. Les partisans sont chanceux de vivre ça présentement à Montréal, là. Je veux dire, si on pense aux partisans du rouge et noir présentement, là.
2: Hey boy. Dire,
6: on se compare, on se console. tu sais, on m'a parlé du spectre de 2024. Parce que ça revient souvent.
2: Ouais, on en a parlé avec Danny Machocha plus tôt cette semaine.
6: Exactement. Mais je vous dirais que on est vraiment à une autre place. On est ailleurs. Cette équipe-là est tellement rendue mature, a tellement le pied au plancher, est tellement structurée qu'on va pas revivre ce qui s'est passé en 2024, la fameuse débandade. Ça n'arrivera pas. On oublie ça littéralement. On parle souvent de la santé de Davis Alexander. Je crois que cette année, là, les Alouettes vont enterrer ces deux sujets-là, la santé de Davis puis l'année 2024, pour de bon, ils vont faire le chemin jusqu'à Coupe Grey, j'en suis convaincu.
2: Et Davis, il a encore été quasi parfait, j'aimerais dire, hier, 20 en 23, 260 verges, 2 passes de toucher. Il était un général bien en selle hier pour l'attaque des Alouettes.
6: Hey, Olivier, on cherche souvent des surnoms à Davis Alexander, on en trouvait un. On a entendu Alexandre le Grand.
2: Ah,
6: on
2: j'aime ça.
6: Gagne... Ouais, c'est ça, on aime ça. On va attendre qu'il gagne 2-3 Coupe Grey comme partant, là, puis après ça, go, ça dérangera pas. Présentement, on en a trouvé un autre. Le chirurgien, The Surgeon.
2: J'aime ça.
6: Hier, là, son bloc opératoire, là, c'était la défense du rouge et noir, là. Je veux dire, après avoir raté sa première passe du match, Alexander, notre chirurgien, a été 20 en 22.
2: Wow.
6: C'est un coefficient d'efficacité de 150.6. Pour ceux qui sont moins familiers, là, c'est la formule mathématique pour calculer la qualité des passes et à quel point tu domines au poste de corps arrière. La note maximum, c'est 158. Hier, Davis, il y a 150. C'est énorme, là. C'est comme être 5 en 6 au baseball avec deux circuits puis un trip. Tu sais, pour vous démontrer à quel point il a dominé le rouge et noir, les Alouettes ont dégagé une seule fois lorsqu'il était sur le terrain. 7 séquences, 5 touchés, 1 placement. Et là-dessus, il a pas fait 300 verges avec 4 touchés hier. Mais c'est son efficacité sur le terrain, à contrôler le cadran, sa pression, ses passes. C'est un vrai chirurgien présentement, puis il travaille à McGill devant nous.
2: C'est un des athlètes les plus dominants, je pense, qu'on a eu la chance de voir évoluer à Montréal depuis longtemps. Là. Sérieux, c'est il est une coche solide au-dessus de tout le monde. Semaine après semaine, des performances impressionnantes. Et ben à la fin de l'année, ça va, j'imagine, être récompensé probablement avec plusieurs titres et peut-être même des records. De l'autre côté, le rouge et noir, là, c'était épouvantable. On dirait que c'est une équipe d'une division inférieure qui affrontait les Alouettes hier. Ils ont le don de se tirer dans le pied. Les erreurs, les gars avaient pas l'air de vouloir être là. C'est atroce ce qui se passe à Ottawa.
6: Hey, je sais pas si vous avez déjà vu la photo du gars qui est en vélo pis qui met un bâton dans sa propre roue,
2: ouais,
6: qui tombe en pleine face. Ben, ça, c'est le rouge et noir. T'sais, je veux dire,
2: ouais,
6: t'sais, le pire, c'est que le rouge et noir a vraiment bien commencé le match. Puis je veux dire, ils ont sorti sur les chapeaux de roue. Le corps arrière et Jake Myers étaient précis.
2: Ouais.
6: Ils trouvaient les brèches.
2: Ils ont arrêté les Alouettes défensivement.
6: Ah oui, absolument. Ils naissent 7-0 contre Montréal. T'sais, tout le monde s'en regardait en disant, OK, qu'est-ce qui se passe? Deuxième séquence à l'attaque, ils se trouvent à la porte des buts. Puis bang, Nate Beauchemin qui effectue l'interception. Ce jeu-là a complètement changé la rencontre. Le rouge et noir aurait pu prendre les devants 14-0. Au lieu de ça, il redonne le ballon à Montréal, qui traverse le terrain pour marquer. Tu sais, l'attaque du rouge et or n'a plus jamais été la même après ça.
2: Mm-hmm.
6: Après le premier touché, les quatre séquences suivantes, ça a été interception, échappé recouvert par les Alouettes, interception de Ento qui a mené au touché des Alouettes, puis un placement raté. Aïe aïe, c'est-à-dire, t'encaisses une 14e défaite de suite aux mains de Montréal, t'as une fiche de 0-10, t'as 16 défaites de suite datant de la saison dernière. Ça égalise le record de médiocrité de la Ligue canadienne. Le seul endroit où le rouge et noir est arrivé premier cette saison, là, c'est pour atteindre la dizaine dans la colonne des victoires-défaites. Hey, ça, c'est triste en temps, là.
2: Puis honnêtement, je sais pas s'ils vont être capables de gagner un match cette année avec la façon dont ils jouent en ce moment, avec à quel point les visages ont l'air défaitistes.
0: Ah.
2: Tu te dis, ils vont-tu être capables d'en colline? Même pas si sûr que ça, parce que c'est épouvantable comment ils sont mauvais, puis il y a même pas une facette du jeu dans laquelle ils sont juste corrects, là. Tout est mauvais. Dans toutes les catégories, ils sont les pires dans la Ligue canadienne de football. En terminant, Mathieu, peut-être deux petites notes rapides?
6: Oui, absolument. Indiscipline, il faut vraiment que les Alouettes s'améliorent. 12 pénalités au total hier,
2: ouais,
6: c'est beaucoup trop. Peut-être, je vous dirais, de regarder la séquence de Travis Tice, juste pour vous dire à quel point que les Alouettes dominent. Il a touché le ballon 5 fois de suite, course et passe. Gros match aussi.
2: Ouais.
6: Marketing des Alouettes, guys. Hey, la bubble LED là, de Davis Alexander.
0: Il la monte sur Zoom en ce moment.
6: Avec
0: la titre. C'est parfait.
6: Le gars, c'est un dog. Il a signé des autographes avant la game, après le match. Quel bon gars, Davis Alexander. Pas pour rien que les estrades sont pleines de son chandail. Les Alouettes sont win, les boys. C'est l'équipe de l'heure.
2: C'est l'équipe de l'heure et on est très content de t'en parler, Mathieu. Prends soin de toi, passe un bon week-end et on se reparle vendredi prochain peut-être parce que les Alouettes qui vont faire face aux Blue Bombers de Winnipeg la semaine prochaine.
6: Hey, merci les gars, bonne journée.
2: Merci, salut, bonne journée. Alors voilà, c'était Mathieu Bédard. On va prendre une pause au retour. C'est Nicolas Saint-Pierre qui s'installe. On va jouer à un jeu avec Nick. Passeront à l'histoire ou pas? Il y a certains plateaux, certains records qui sont apportés pour des joueurs de la LNH, pour des joueurs du Canadien. Est-ce qu'ils vont réussir à y parvenir ou non? Nick va se mouiller. Ça s'en vient dans 2 minutes.
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2: La semaine finit toujours bien quand on parle à Nick Saint-Pierre. Comment ça va, Nick?
7: Oh, super bien. J'ai écouté votre belle entrevue avec Hendrick Sapierre. Ce gars-là m'impressionne. Il y a deux personnes qui m'impressionnent par leur QI hockey. Derek Brassard puis Hendrick Sapierre, un étudiant de la game.
2: Ouais.
7: Lui, c'est un vrai. Puis de l'autre bord, j'entendais parler du rouge et noir.
2: Oh, man, non, c'est... C'est triste, sérieux, là. Je me sens pour vous, dans la région d'Ottawa-Gatineau, de devoir subir ça.
0: Ouais.
7: Ça fait deux fois qu'on donne les rênes du club, là, et beaucoup de rôles à une seule personne, Paul LaPolice, qui avait été entraîneur-chef, puis qui avait été également coordonnateur offensif. Ça a fait patate. Dinwiddie s'amène directeur général, entraîneur-chef, coordonnateur offensif. Une seule personne qui porte beaucoup trop de chapeaux, puis en ce moment, ça tourne au vinaigre. C'est pas beau, c'est pas beau. Hâte de voir si on est capable de redresser la barque. Je pense pas que ça va se passer cette année.
0: Je pense pas non plus.
2: Je le souhaite éventuellement parce que là, c'est des records de médiocrité de la Ligue canadienne qu'on est en train de battre. Parlant de records, j'ai un jeu à te proposer aujourd'hui, Nick. On va regarder différents joueurs à travers la LNH qui pourraient possiblement établir des plateaux, que ce soit cette saison ou dans les suivantes. Et toi, tu vas déterminer si c'est vraiment faisable ou non. Donc, ils passeront à l'histoire ou pas. On va commencer avec justement l'ancien coéquipier d'Henrik Slapierre, Alex Ovechkin, qui vise le 1000 buts en carrière en saison régulière. Il a eu son 1000 saisons et séries, là, mais en saison régulière, en ce moment, il est à 929. Est-ce que tu penses que Ovi va être capable de le faire?
7: J'ai le goût de dire oui, parce que même s'il a signé seulement pour un an, puis qu'on sait qu'il est sur les vapeurs de sa carrière en ce moment, qu'il voudrait probablement terminer sa carrière de joueur en Russie, alors le temps presse, mais j'ai l'impression qu'il reste 2 ans, puis j'ai l'impression que la seule motivation qui lui reste dans la Ligue nationale de hockey, c'est d'atteindre ce plateau.
2: Ouais.
7: Alors je vais dire oui, en dedans de 2 ans, ça va être quand même difficile, mais vu la régularité de sa production, je pense qu'il est capable de le faire en 2 ans, alors je vais dire oui.
2: Ouais, tu sais, c'est 71 en 2 ans, c'est 35 buts par année, il en a marqué 32 l'an passé, 44 celle d'avant.
7: S'il
2: est en santé, c'est tout à fait possible. Dans le cas d'Ovi, on y va pour une marque qui serait pour dans pas mal plus longtemps, mais quand même, on a le droit de rêver, de s'imaginer ça. Nick Suzuki, le plus de points dans l'histoire du Canadien. Le record, c'est Guy Lafleur, 1246. Suzuki en a 476, fait qu'il est à environ 750 points du record.
7: Ouais.
2: Est-ce que c'est à portée de main pour Suzuki, selon toi?
7: C'est à portée de main, mais je pense pas que Suzuki va être capable de battre ce record-là. Bien que, écoute, c'est un joueur exceptionnel. On voit ça. Écoutez, là, il est au-dessus de la moyenne.
2: Ouais.
7: Je veux pas manquer de respect, puis surtout pas envers les fans qui nous écoutent.
2: Mais non, fais attention, là.
7: Je pense pas que Nick Suzuki soit capable d'atteindre ce record-là. Puis je pense que Guy Lafleur est bien en selle pour encore une couple d'années. Pas arriver encore celui qui va être capable de battre ce record-là.
2: Ouais, parce que il y a bien des choses qui doivent bien aller pour qu'on en arrive là. Faut qu'il continue à rester en santé. Faut qu'il continue à préserver une production similaire. Faut qu'il reste avec le Canadien aussi. Tu sais, il y a ça aussi qui rentre en ligne de compte. Fait que ça devient un petit peu difficile à prédire. OK, un autre plateau. Moi, je le trouve vraiment intéressant, celui-là, parce que, d'après moi, c'est le seul joueur en ce moment qui est capable de le faire, puis ça fait longtemps qu'on a vu un joueur qui est capable de faire ça. McDavid, une saison de 160 points. Sa meilleure en carrière, c'est 153. 160 points, ça n'a pas été fait souvent dans l'histoire de la Ligue. Le dernier, c'est Mario Lemieux. En 95-96, 161 points. Est-ce que tu penses que McDavid va être capable de le faire une fois dans sa carrière?
7: Si tu m'avais posé cette question-là peut-être 1 ou 2 années avant, je t'aurais dit oui sans l'ombre d'un doute. Or, faut pas oublier une chose, c'est que Mario Lemieux, sa dernière année où il a atteint le plateau des 160, il avait 28 ans, si je me trompe pas. Or, McDavid entre dans sa 30e année. Écoutez, là, je suis pas un expert, puis je suis pas un scientifique, mais la tendance me dit qu'à partir de 30 ans, ça commence à décliner. McDavid va demeurer un joueur exceptionnel, va demeurer un des meilleurs de la Ligue nationale de hockey, tant et aussi longtemps qu'il va jouer, mais je pense pas qu'il soit capable d'atteindre ce plateau-là. Où est-ce qu'il est rendu dans sa carrière?
0: Ben, si oui, ça serait peut-être 7 années. Il serait là-dedans.
2: C'est ça, il en reste plus beaucoup, là. Il fera pas à 35 ans, on s'entend.
0: Non.
7: C'est ça, on s'entend. Je vais toucher du bois, ça serait le fun d'entendre une histoire comme celle-là. Je vais toucher du bois pour lui, mais je serais grandement étonné qu'au terme de cette saison-là, on parle d'une saison de 160
2: points. Ouais, c'est presque 2 points par match, là. C'est incroyable. On est rendu à 84, là, fait qu'un petit peu moins que 2, mais c'est beaucoup de stock. Un autre plateau qui est beaucoup de stock, 2000 points en carrière pour Sidney Crosby. En ce moment, Sid est à 1761. Le seul autre joueur dans l'histoire de la LNH à atteindre le plateau des 2000 points, c'est Wayne Gretzky. Il y en a une couple qui sont passées proches, là, Gordie Howe, Jaromir Jagr notamment. Pour Sid, est-ce que c'est faisable selon toi?
7: pense pas que ça soit faisable. Je pense qu'il y en, il y en a pas mal plus de fait qu'il en reste à faire. Puis je pense pas que le temps qui va lui rester va lui permettre d'atteindre ça. Écoutez, ça demeure un joueur au-dessus de la moyenne. Ça demeure un gars qui est régulier comme une montre. Mm-hmm. Mais je pense sérieusement que Father Time va rattraper. Puis je pense pas que Sidney Crosby va être capable d'atteindre ce plateau-là.
2: Si jamais Crosby le fait pas, j'ai hâte de voir si McDavid serait capable d'atteindre le plateau. Yes. Parce que si je regarde McDavid en ce moment, il est à 1220.
7: Ouais.
2: En 800 matchs, tu sais, on peut dire qu'il est à peu près à mi-chemin dans sa carrière, un petit peu moins. Ce serait possible pour McDavid, mais écoute, 2000, c'est énorme, là. C'est, il y a personne d'autre qui le fait à part Wayne Gretzky, quand même.
7: Juste ce record-là, juste le fait, je viens de nommer ça, il y en a seulement un, ça vous donne encore une fois l'idée, comment de l'ampleur de cet accomplissement-là. Alors, Sidney Crosby, j'adore ce gars-là, mais je pense pas qu'il va être capable de rattraper Wayne Gretzky à ce niveau-là.
2: On va aller maintenant dans ta cour chez les Sénateurs d'Ottawa. Tim Stützle, est-ce qu'il pourrait obtenir la marque chez les Sénateurs pour le plus de points en une année? Le record, c'est Danny Hitler à 105. Je sais que plus tôt, cette semaine, tu nous parlais que tu voyais une saison de 100 points dans ta soupe pour Stützle. Il va-tu être capable de se rendre éventuellement à 105 puis de battre Danny Hitler?
7: Puis ma soupe, là, c'est une soupe au poids. Mon vrai affaire est bonne. Il va atteindre, oui, ce plateau-là. Il va le battre. Sans l'ombre d'un doute, puis je pense sérieusement que Tim Stützle est capable d'atteindre les 110 points à un moment donné. Tim Stützle a la qualité. Ce que je veux voir de ce gars-là, c'est lancer un petit peu plus pour marquer beaucoup plus de buts. Danny Hitley, qui est d'ailleurs le seul à avoir marqué 50 buts deux fois de suite pour les Sénateurs d'Ottawa. Alors, non seulement il a le potentiel de battre les 105 points, mais il a le potentiel également de battre le record des 50 buts.
2: On se projette, là, puis je sais que c'est un peu loin, mais est-ce que tu penses que Stützle, il y aurait même le potentiel peut-être de détrôner Alfredson puis de devenir le plus grand sénateur de l'histoire?
7: C'est très osé.
2: Ouais.
7: Mais je vais te dire oui à part de ça.
2: Il y a le talent.
7: Je vais te dire oui. Non, le gars, sérieusement, donnez-vous la peine d'isoler ce gars-là quand il joue et vous allez voir comment il est bon. C'est sûr qu'il est pas parfait. Il y a encore des petites choses à peaufiner. Mais le gars, sérieusement, dans quoi, 10... 12 ans, on pourrait parler certainement du gars qui a le record du plus grand nombre de points, du plus grand sénateur, certainement. Oui, je vais aller jusque-là.
2: OK, on y va d'une petite dernière. On se gardera peut-être les autres pour la semaine prochaine. Sergei Bobrovski, est-ce que le plateau des 600 victoires en carrière est atteignable pour lui en ce moment? Il est à 456, puis 600, un petit peu comme 2000 points. Là, c'est un plateau unique parce que le seul à avoir eu 600 victoires en carrière, c'est Martin Brodeur.
7: Ouais, écoute... pas prêt à dire ça. Je peux pas dire que Bobrovski va être capable parce que Brodeur, il y a une chose qui est sûre, c'est qu'il a été incroyable. J'ai adoré toute sa carrière, Martin Brodeur, mais il a quand même profité d'un système très hermétique devant lui, un système défensif qui lui a permis justement d'atteindre ce plateau-là. Bobrovski n'est pas à ce niveau-là. Bobrovski va se retrouver encore une fois. Ben, s'est retrouvé la plupart du temps avec un gars qui devait faire la différence lui-même. Non, il est très bon, Bobrovski. Je lui lève mon chapeau. Beaucoup de respect. Mais non, le record de Martin Brodeur définitivement va demeurer dans les mains de Martin Brodeur.
2: Ouais, puis surtout à son âge. Puis rendu avec les Maple Leafs, on parle quand même de Frédéric qui gagne au-dessus de 40 matchs par année, là, fait que ce serait quand même surprenant.
7: Pense pas
2: mais
7: que les Maple Leafs, c'est une équipe trop basée sur la défensive.
2: Non, excellent point. Excellent point. Puis tu sais, ouais, c'est ça. Puis en tout cas, il va monter dans les classements. Là, il risque de chauffer roi puis d'être pas loin. Puis c'est vraiment une grande carrière qu'a eu Bobrovski. Là, un gardien qui, quand ça va être fini, on va devoir le considérer parmi les plus grands de l'histoire à sa position. Mais là.
7: Sans nombre
2: pour battre un Martin Brodeur. Regarde, finalement, j'ai dit que c'était la dernière. Je vais y aller avec une autre dernière. Ok, on a parlé de Suzuki tantôt pour battre le record de Guy Lafleur. Cole Caulfield, c'est une question qu'on a commencé à se poser cette année quand il a marqué son 50e but. Est-ce qu'il pourrait battre le record pour le plus de buts avec le Canadien de Montréal? La marque en ce moment, c'est Maurice Richard à 544. Caulfield est loin quand même. Il est à 169.
7: Je vais dire oui.
2: Ah ouais.
7: Caulfield va battre le record de Maurice Richard. On n'a pas besoin de carte de présentation pour ce qu'il est capable de faire. Cole Caulfield, il reste encore beaucoup de place à amélioration. Il est loin d'avoir atteint son apogée. Puis, sérieusement, dans le contexte qu'on connaît en ce moment, où se dirige l'équipe, je pense sérieusement que Cole Caulfield pourrait flirter et même battre le record de Maurice Richard. Je pense qu'on est dû pour avoir des gars de cette ère-ci, battre des records, de très vieux records. Cole Caulfield fait partie de cette catégorie-là, puis on va pouvoir parler d'un record historique pour Cole Caulfield après sa carrière.
2: Il lui manque à peu près 400 buts. Ça fait, disons, une moyenne de 40 buts par année pendant 10 ans. C'est beaucoup, mais tu sais, il y en a que tu vas en avoir plus, il y en a que tu vas avoir moins. S'il reste avec le Canadien, qui sait?
0: Écoute, Nick, je sais pas si...
7: un vieux 2 là-dessus.
0: Je sais pas si c'est vendredi, Nick, mais je te trouve super optimiste. J'adore ça.
2: C'est important.
7: C'est le fun d'être positif.
2: C'est vrai. C'est l'été, il fait beau. On va avoir un beau week-end. Voilà. Mais merci pour ton temps, Nick, aujourd'hui. Très, très apprécié. Excellent comme à l'habitude. Passe un bon week-end. On se reparle la semaine prochaine. Est-ce que tu retournes dans le bois, là, en fin de semaine?
7: Non, moi, le lundi, moi, correct.
2: C'est bon, on se parle lundi. Bye.
0: Salut, Nick. Bon Pink Floyd.
2: C'est bon ça. Alors c'était Nicolas Saint-Pierre. On va prendre une pause et au retour, on va s'entretenir avec la carrière numéro 1 au Canada, Sarah Parker, la carrière partante pour l'équipe canadienne qui a remporté le championnat du monde de flag football, la carrière qui a permis au Canada de se qualifier pour les Jeux olympiques de Los Angeles en 2028. Ça s'en vient après la pause.
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2: Une des plus belles histoires sportives de l'été s'est déroulée la fin de semaine passée en Allemagne. C'était les championnats du monde de flag football. Et autant les gars que les filles du Canada ont réussi à se qualifier pour les Jeux olympiques de Los Angeles en 2028. Et on va s'entretenir avec la carrière partante de l'équipe canadienne championne du monde, Sarah Parker. Salut Sarah, comment ça va?
8: Ça va super bien, merci.
2: Écoute, ben d'abord, félicitations. Puis comment est-ce qu'on se sent, là? Carrière partante de l'équipe championne du monde de flag football. Ça doit être tout un feeling.
8: Ouais, c'est vraiment incroyable, pour vrai. Je suis vraiment contente d'avoir partagé ça avec mon équipe. Pour vrai, on était un groupe super spécial. Statistiquement, meilleure défensive du monde. Puis receveur incroyable. Ça l'a rendu ma tâche vraiment vraiment facile. J'ai vraiment eu beaucoup de plaisir avec elle. Puis c'est ça, on est revenu avec la médaille d'or.
2: Tu parles de votre groupe. C'était comment d'essayer de bâtir une chimie aussi rapidement, là? Si je me trompe pas, les premiers essais pour l'équipe canadienne, c'était seulement l'an passé. Tu sais, beaucoup des joueuses, tu les connais peut-être, mais il y en a qui sont des adversaires, il y en a qui sont des coéquipières. Comment est-ce que vous avez réussi à bâtir une chimie d'équipe aussi rapidement?
8: On a le privilège de pouvoir pratiquer ensemble plusieurs fois par semaine. On est centralisé à Montréal. Donc, les filles qui habitent loin de Montréal, ils ont passé l'été ici. Puis ça fait en sorte vraiment que on se voit plusieurs fois par semaine. C'est facile de tisser des liens avec ces filles-là. Elles sont vraiment super motivées. On a le même objectif, en plus d'être super drôles puis agréables. Puis ouais, c'était vraiment facile de s'attacher à ces filles-là. Je m'ennuie déjà.
2: Ben, la bonne nouvelle, c'est que tu vas probablement avoir les chances de les revoir bientôt, dont aux Jeux olympiques pour certaines, ben oui, dans 2 ans. Écoute, vous êtes débarqué dans ce tournoi-là, puis tu l'as dit, là, vous avez été dominante. Vous avez battu toutes les équipes, dont les Américaines notamment. Tu sais, c'était comment l'anticipation avant ça? Tu sais pas trop à quoi t'attendre nécessairement. Ça va être quoi le calibre? À qui on va faire face? Comment est-ce que vous vous prépariez? Est-ce que vous vous attendiez à avoir autant de succès aussi rapidement?
8: Ben, je pense qu'on savait que on avait vraiment une bonne chance d'aller chercher notre qualification olympique, puis même aussi de viser le podium. On le dit depuis le tout début de la sélection que on vise l'or et rien de moins. Puis pour vrai, on s'attendait à jouer des grosses équipes comme les États-Unis et le Mexique parce qu'on savait qu'on visait l'or. Fait qu'on était toutes prêtes mentalement. Quand on savait qu'on jouait la demi-finale contre le Mexique, c'était pas une surprise parce que ça fait un an qu'on en parle. On savait que selon les poules, si on finit première dans notre poule, on va affronter le Mexique en demi-finale. On savait que cette game-là, ça allait être la game la plus importante du tournoi. Puis pour vrai, rendu là, on dirait que on avait comme aucune pression, aucun stress parce que on savait exactement à quoi s'attendre. On savait qu'on allait être là. Puis c'est ça, on a vraiment ball. C'était vraiment notre meilleur game du côté défensif. On a juste accordé 6 points, ce qui est incroyable. On les a dominés, puis ouais, on est vraiment fiers de nous, pour vrai.
2: Si on regarde la formation canadienne, là, ce sont à peu près tous des Québécoises, ou même ce sont tous des Québécoises, si je me trompe pas, mais comment ça se fait que le Québec est aussi bon en flag?
8: C'est la structure. Au Québec, les jeunes peuvent jouer au flag au secondaire, même dans plusieurs divisions au secondaire, au cégep, la majorité des cégeps pour le flag football. Puis là, maintenant, à l'université, depuis la saison 2021, on joue au flag football à l'université. Puis d'ailleurs, c'était la première saison varsity, la saison 2025.
2: Ouais.
8: Avec l'annonce d'un projet pilote U-Sport 2027, on a juste créer un chemin pour que les filles puissent se développer à un super haut niveau au Québec. Puis on a aussi une qualité de coach incroyable ici. Fait que je pense que c'est vraiment ça qui a fait la différence. Mais pour vrai, des athlètes qui sortent de chaque coin de pays, nos coachs, ils voyagent à travers toutes les provinces pour faire les camps de sélection, les ID camps pour essayer de trouver leur talent. Puis ils en trouvent ailleurs. On en trouve ailleurs. Les programmes se développent ailleurs aussi. Fait que bientôt, l'équipe nationale va être composée de d'autres joueurs aussi, là, absolument.
2: Tu sais, le flag football connaît une effervescence incroyable au Canada. Tu l'as dit, regarde, à l'université, c'est assez nouveau. Là, il va même avoir les Jeux olympiques. Tu sais, toi, quand t'as commencé, j'imagine que t'étais au secondaire, c'était pas des possibilités qui étaient nécessairement imaginables pour toi, mais c'est comment de vivre ça de l'intérieur, là, de voir que de plus en plus, les portes s'ouvrent et tu peux rêver à de plus en plus gros dans le monde du flag football?
8: Ouais, mon cheminement il était un petit peu différent parce que justement j'ai moi-même ouvert mes propres portes. Au secondaire, je jouais au flag football 4 semaines dans l'année, c'était tout. Après ça, quand j'ai commencé le cégep, il n'y avait pas de flag football à mon cégep. J'ai dû bâtir le programme là-bas.
2: T'as bâti le programme toi-même?
0: Ouais, c'est ça que j'allais dire.
2: Comme étudiante, là.
8: Oui, comme étudiante, j'ai cogné à la porte de mon responsable des sports à tous les semaines. J'ai été super fatigante, j'ai récolté des pétitions, j'ai fait tout ça. Puis ouais, j'ai pu jouer 2 ans à mon cégep de Champlain à Saint-Lambert. D'ailleurs, ils m'ont inauguré dans leur Hall of Fame en 2025.
2: Félicitations.
8: Cool. Merci, merci, merci. Même chose à l'université. J'ai commencé l'université en 2020. Il n'y avait pas de flag football à ce moment-là. Puis pendant l'année de la COVID, dans le fond, où est-ce que j'étais 100% en ligne, on a créé des petits comités d'athlètes pour essayer de partir la Ligue universitaire. Pour ma part, j'étais responsable pour l'Université de Concordia. Fait que j'ai développé aussi l'équipe à l'Université de Concordia. Vraiment faire aussi de ça. Alors, c'est ça, j'ai jamais été recrutée nulle part. J'ai dû bâtir mes propres opportunités. Puis là, juste le fait que d'avoir la reconnaissance, mettons, des Jeux olympiques, pour moi, ça, c'était vraiment un moment comme incroyable parce que c'est comme, enfin, les gens, ils croient en notre sport, ils veulent nous donner la chance de jouer sur la plus haute scène. Puis ça va vraiment déboucher beaucoup de choses pour les filles qui s'en viennent aussi.
0: Honnêtement, c'est un beau spectacle, sincèrement.
2: Oui.
0: Ça va faire partie des sports qui vont faire leur audition aux prochains Jeux olympiques. On vous souhaite que ça reste le plus longtemps possible. C'était vraiment, vraiment cool de vous voir aller. Est-ce que tu t'impliques pour le fun? Est-ce que tu t'impliques dans les programmes de flag foot? Est-ce que tu coaches en quelque part ou...
8: J'ai joué ma dernière saison à l'Université de Concordia la saison dernière. Puis je retourne là comme coach des carrières.
0: OK, très cool.
2: En terminant, Sarah, justement, là, les Jeux olympiques s'en viennent dans 2 ans. Vous êtes qualifiée. À quoi vont ressembler les 2 prochaines années? À quoi vont ressembler? Tu sais, il va y avoir d'autres sélections aussi, j'imagine, pour l'équipe canadienne. Est-ce que ton poste est assuré? À quoi ça va ressembler les prochains mois, les prochaines années en vue de LA 2028?
8: Aucun spot est assuré. À chaque année, il y a un roulement de joueurs, la sélection repart à zéro. Tout le monde a une chance égale de venir faire l'équipe nationale. Puis je pense aussi que c'est ce qui fait la force de notre programme, d'avoir un roulement, d'avoir des super bonnes athlètes qui compétitionnent. C'est vraiment ce qui va nous amener une médaille olympique plus tard. Avoir des athlètes super talentueuses autour de moi, où est-ce que je peux apprendre, me pousser plus loin. C'est juste bénéfique pour le sport, pour notre programme puis pour notre pays.
2: On a vraiment hâte de suivre ça sérieux là. C'est cool de voir un sport grandir comme ça, puis on a tous hâte de suivre ça de près aux Jeux olympiques dans 2 ans. Merci beaucoup Sarah d'avoir pris ton temps pour nous parler aujourd'hui. Félicitations encore une fois, puis on te souhaite la meilleure des chances pour la suite.
8: Merci beaucoup.
2: Merci.
0: Salut, Sarah,
2: alors
0: bonjour.
2: Voilà, c'était Sarah Parker, corps arrière de l'équipe canadienne, championne du monde de flag football. Après la pause, c'est le bureau des commissaires avec Dan Richard. Dan, il va l'avouer, là, il s'est trompé. C'est pas le seul, c'est loin d'être le seul, mais il y a quelque chose de très spécial qui est en train de se passer et il nous raconte pourquoi dans 2 minutes.
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2: Bienvenue dans le bureau des commissaires avec Dan Richard. Comment ça va, Dan?
9: Salut les boys, bon vendredi, ça va super bien, vous autres aussi?
2: Ça va très bien.
0: Vraiment bien.
2: Écoute, par contre, faut commencer d'entrée de jeu, là. On s'est trompé. Tu t'es trompé, Hugo s'est trompé, je me suis trompé. Il y a bien du monde qui se sont trompés, parce que non, la saison des Blue Jays est pas finie, comme on le disait il y a quelques semaines. Ils sont en pleine course, puis ils continuent de nous impressionner série après série.
9: C'est difficile à analyser.
2: Ouais, c'est difficile à dire. Qu'est-ce qui se passe, là? C'est ouais. Un peu par magie.
9: Honnêtement, parce que je regardais, tu sais, je regardais qu'est-ce qui te reste. Qu'est-ce qui te reste? Puis là, t'es à travers 6-7 équipes pour une place, puis c'est toi qu'il faut qu'ils ressortent de ça avec ce qui te reste. Je disais, mais ça se peut comme pas, là. Tu sais, ça.
2: Ouais.
9: Puis c'est pas fait, ça s'est dit, là. Il reste encore, là, un gros mois et un tiers, à peu près, là, de baseball à jouer. Fait qu'il en reste, là. Tu sais, il reste pas. On te demande pas de survivre une semaine, là. On te demande de survivre, là, quasiment 40 matchs encore. Ceci étant dit, c'est 7 séries de suite remportées, mais 6 de suite, les 6 dernières qui ont des équipes qui jouent en haut de 500.
2: C'est ça qui rend ça encore plus impressionnant.
0: C'est ça, là.
9: C'est ça qui me fascine, moi, c'est que t'es capable, avec ce qui te reste, de battre des bonnes équipes, tu sais, de battu les Yankees, t'as gagné une série contre les Yankees, contre les Rays, contre les Red Sox, contre des adversaires de la division en plus. Au moment où t'as, tu sais, c'est dommage un peu, là, parce que s'il avait juste commencé cette série-là 4-5 jours plus tard, cette séquence-là, là, Kevin Gausman, je suis convaincu qu'il est encore avec les Blue Jays.
0: Ouais, c'est ça.
9: Et puis, Dalton Varshow, à la limite aussi, tu sais, il a pas le même impact, mais c'est un des, sinon le meilleur vulture de centre défensif. C'est un gars capable de mettre l'autre bord une fois de temps en temps. Tu sais, il aurait gardé ces éléments-là parce que le défi, les boys, même si les Blue Jays survivent de brillante façon, le défi, ça, blague à part, ça demeure le même qu'on s'est dit, là, quoi, une semaine et demie. Là, faut que tu survives avec ce qui te reste dans le lineup. Puis je regardais après la blessure Andrés Giménez, mais tu sais, je veux dire, après la blessure Andrés Giménez hier, le lineup des Blue Jays, les... si je t'avais dit au début de l'année que tu vas
0: Charles
9: lutter
0: McAdoo
9: pour une place en C, Charles McAdoo, Dallas Cameron, tu sais, qui sera pas eux deux, tu sais, je veux dire, sans Vlad hier, là, c'est circonstanciel, là, mais après ça, Valenzuela, Tony Clement qui a une grosse saison, t'as 6.
0: Mais
9: ça, c'est pas une équipe des séries là en ce moment. Là.
0: Tu sais que t'as de la difficulté quand, après une blessure, Don Schneider a refait son avant-champ au complet. T'sais, ça, là,
9: oui,
0: c'est...
9: Et Valenzuela, t'es allé jouer au premier but, je pense que c'est la troisième fois de ta carrière qui est là. McAdoo, qu'on a pratiquement juste joué au troisième ou au premier but, t'allais jouer au deuxième. C'est un peu comme tu joues dans le tam-tam.
0: Oui, mais c'est ça que j'allais dire.
9: Encore arrivé, puis là, tu reviens tout à l'envers.
0: C'est ça que j'allais dire.
2: Mais, c'est fou. Mais tu vois, Dan, tu parlais de la date limite, puis j'ai l'impression que ça a été un point tournant. Dans la mesure où, vu que les Blue Jays, oui, ont été vendeurs, mais ils ont aussi été acheteurs. Tu sais, ils auraient pu échanger tout le monde. Ils auraient pu échanger Shane Bieber, ils auraient pu échanger Max Scherzer, George Springer. Mais ils ont décidé quand même de garder ces gars-là en s'accrochant au mince espoir que, regarde, on va essayer de faire une run d'ici la fin de l'année. Puis ça, dans le vestiaire, ça a sûrement fait beaucoup de bien là, de dire, hey, ils ont pas abandonné sur la saison. Nous non plus, on va pas abandonner.
9: Ils ont-tu pas abandonné là, sur la saison ou ils ont pas abandonné sur le groupe?
2: Ah,
9: ouais. Il y a la possibilité du lockout là qui plante toujours là, mais parlons comme s'il n'y avait pas de lockout. Les Blue Jays, on en a parlé souvent, c'est une équipe qui a les moyens d'investir.
2: Mm-hmm.
9: Donc c'est pas une équipe que tu vends toute cette année puis t'as pas le choix d'entreprendre une reconstruction comme on a vu rapidement, je pense aux Nationals après qu'ils aient gagné leur série mondiale là, quelques années après où est-ce que Juan Soto est parti, tout était à recommencer. Les Cubs aussi, c'est arrivé. Bon, les Blue Jays, ils te restaient des éléments, tu sais. Il te restait des éléments pour recommencer l'année prochaine assez rapidement. Je pense à Soriano qui sont allés chercher le lanceur partant. Après ça, t'as un bon point, Ali, où est-ce que malgré tout ça, t'étais pas à 9 matchs de la dernière place qui donne accès aux séries.
2: Ouais.
9: Tu sais, à ce moment-là, t'étais peut-être 4 matchs, 3 matchs et demi, 4 matchs. Le nombre d'équipes à rattraper était élevé, mais c'était pas impossible non plus. Puis peut-être que quand le groupe a vu que justement les Springer partaient pas. Tu sais, Springer était joueur autonome là.
2: C'est ça.
9: Bieber partait pas. Se sont peut-être dit, ok, regarde, on qui sait? Qui sait? T'sais, on a moins de pression. Là, on a pu se poser les faire les séries. Gossman est parti. Il y a des joueurs qui arrivent, puis visiblement, ils ont l'air d'avoir du fun ensemble. Mm-hmm. Puis à chaque match, je trouve qu'à chaque match, c'est pas un gars qui part avec la victoire, mais Charles McAdoo, au début de la série contre les Rays, 3-3. Là, il y a Shane Bieber, que là, c'était le bon vieux Shane Bieber.
2: Ben oui.
9: 7 manches, 4 coups sur, 1 point mérité, 7 retours au bâton, pas de but sur balle. T'sais, fait qu'on dirait qu'à chaque match, t'as un joueur, parce que c'est pas le... Les Blue Jays ont pas le talent pour attendre le circuit de 3 points. Là. On dirait qu'à chaque match, t'as un joueur, parce que c'est pas le... Les Blue Jays ont pas le talent pour attendre le circuit de 3 points.
2: Là. Non, c'est ça.
9: Si,

0: baseball dans le vide au mois d'août, où est-ce qu'on s'en allait vers une saison de 95 défaites,
1: Ouais.
0: que c'est le fun quand on peut regarder des matchs en septembre puis que ces matchs-là veulent dire de
1: Mais
0: quoi.
1: c'est ça l'affaire aussi, c'est que les Blue Jays sont un petit peu chanceux dans les circonstances, là. Ils jouent même pas
0: Ah
1: pour
0: oui.
1: 500. Puis écoute, les Twins sont en série en ce moment. Ils
0: Ouais,
1: jouent pas
0: c'est
1: pour
0: ça.
1: 500, eux non plus. Mais
0: Ah,
1: c'est le nouveau format des séries dans le baseball qui donne ça. Puis il y a des années où tu es avantagé par ça. Tu regardes dans la nationale, il y a une équipe qui va peut-être rater les séries. Regarde, les Diamondbacks sont pas en série, ils sont 67-61 en ce moment. Dans l'américaine, c'est le contraire. Fait qu'il y a des années que c'est ça, il y a des années que c'est l'opposé, mais
0: ouais.
1: c'est la beauté du nouveau système.
0: Ben, l'année passée, c'est exactement ça, les boys. C'est exactement le contraire, en fait. Les
1: Ouais,
0: Reds,
1: c'est
0: là,
1: ça.
0: puis je vais voir en même temps que je parle pour être sûr, là, mais c'est 80. Les Reds, c'est ça, 83-79, ils ont fait les séries. Puis ça va être ça aussi cette année, là.
1: Ouais.
0: Tu sais, je m'attends pas à ce que l'équipe, à ce que les Rangers du Texas, qui est l'équipe là, qui ferait, ou les Twins, là, qui sont égales, là, je m'attends à ce que l'équipe qui fasse les séries va jouer en haut de 500, parce que dans le paquet, si t'as pas le choix qu'il y ait. Tu sais, si tu pars des Mariners jusqu'aux Twins, là, c'est sept équipes. T'as
1: Ouais.
0: comme pas le choix qu'il y en ait. L'équipe qui va être la meilleure de ces sept équipes-là va partir sur un gros stretch d'ici la fin de la saison. Fait que je m'attends à ce que ça ressemble beaucoup à l'année dernière. Fait que ça reste que, Oli, la révolution, c'est le nombre d'équipes. C'est
1: Ouais.
0: les sept équipes qui font les séries. Parce qu'au final, t'en as six dans ces sept-là, là, les Twins, les Rangers, les Jays, les Guardians, les Tigers, les Orioles, les Mariners. Finalement, c'est la moitié de la Ligue américaine, là,
1: C'est
0: parce que
1: ça,
0: c'est
1: ouais, non,
0: sept
1: mais c'est
0: équipes.
1: vrai, c'est ça, là.
0: T'en as six là-dedans qui ne feront pas les séries.
1: Ouais.
0: Mais les six équipes qui font les séries t'amènent, c'est un peu exceptionnel cette année, on s'entend, là, mais t'amènent quand même cette course-là qui va être enlevante. Puis dans ces sept marchés-là, il y a une dizaine d'années, t'en as peut-être cinq, ou t'as peut-être les sept même, mais t'as peut-être cinq des sept marchés que c'est terminé, là.
1: Ah
0: Il
1: ouais,
0: y
1: il
0: a 10,
1: abandonne sur
0: 12 000
1: la
0: personnes,
1: saison.
0: il y a 15 000
1: C'est
0: personnes
1: ça.
0: qui vont voir les games, puis il y a pas des grosses cotes d'écoute à la télévision, puis les équipes auraient peut-être été encore plus agressives comme vendeuses à la date limite des transactions, tandis que là, pour ces équipes-là, ça demeure du baseball enlevant, puis du baseball de série à chaque jour, puis ça, je pense que c'est très bon pour le baseball majeur en
1: La
0: même
1: seule
0: temps.
1: chose qui me fait peur, c'est qu'à la fin de la saison, les Blue Jays manquent de gauze. Mais ça peut vraiment arriver. Tu sais, puis voir une série comme les Reds là, puis les Dodgers là, l'année passée où ça a été très facile là.
0: Ben ça c'est sûr, Hugo, parce que là c'est ta profondeur, puis on
1: C'est
0: parle
1: ça.
0: beaucoup de, les lanceurs sont les lanceurs sont la force des Jays.
1: Ouais.
0: Ouais, Dylan Cease n'a pas le droit à l'erreur. Tu sais, Dylan Cease,
1: Non,
0: en
1: non,
0: fin de
1: non.
0: semaine passée, il a connu un excellent départ, mais les Jays ont perdu. Ça peut pas arriver trop souvent. Parce que moi, Max Scherzer, regarde, tente de la renommer un des meilleurs lanceurs de l'histoire. Mais tu sais jamais, là, ce qui.
1: Non. Non,
0: Tu sais
1: non,
0: jamais
1: il
0: ce
1: est
0: qui
1: en
0: va.
1: fin
0: Tu
1: de vie,
0: sais
1: là.
0: jamais, c'est après la troisième manche, c'est pas 7-1, là, tu sais.
1: Ouais.
0: Donc, ceci étant dit, rapidement, avant qu'on passe aux autres sujets, c'est ce bout-là, là, le bout critique, on en avait parlé, là, où est-ce que tu t'affrontes les Rays, les Yankees,
1: Ouais.
0: des bonnes équipes, il faut que tu le passes. Après ça, les boys, c'est Royals, Mariners, Guardians, Royals, Ace, Orioles, Tigers, Rangers, Orioles et Reds pour terminer la saison. Au moment où on se parle, il n'y a aucune de ces équipes-là qui joue pour 500.
1: C'est ça.
0: Ça, c'est un cadeau du ciel, là. C'est le mois de septembre au complet, là, pratiquement, que tu ne joues pas contre une équipe qui joue pour 500. Fait que si t'es capable d'être. Si t'es capable même d'être l'équipe wildcard, après ça, on sait jamais les boys. Parce que tu joues contre des équipes qui sont accessibles. J'en ai nommé là-dedans le Guardians Marine. Hey, tu joues beaucoup, là, tu joues contre beaucoup d'équipes qui sont directement dans la course avec
1: Ouais.
0: toi.
1: C'est ça.
0: Ouais,
1: Oh,
0: ça
1: c'est
0: va être
1: intéressant.
0: intéressant.
1: Ça va être intéressant.
0: Comme
1: Sébastien nous le dit sur YouTube, Bateman et McAdoo me font penser au duo Belzile Harvey Pinard en 2023. La différence, c'est que là,
0: C'est bon. C'est là
1: il...
0: qu'il y a une course, là.
1: Ouais, c'est ça. C'est la petite
0: C'est ça la
1: différence,
0: différence.
1: mais j'aime beaucoup la comparaison. Hey, pendant qu'on parle de baseball rapidement, Dan, tu voulais nous glisser un mot
0: Ouais.
1: sur les séries de la LBJEQ, la Ligue de baseball junior élite du Québec.
0: Ouais, les séries vont commencer la semaine prochaine. Puis moi, je reste fasciné à chaque fois quand je parle à des fans de sport en général, là, qui savent que cette ligue-là existe, mais de façon floue. Puis qui où sont allés une fois, et ils ne savent pas trop. Parce que c'est. Je voulais juste en parler rapidement, les boys. Puisqu'on parlait de baseball le matin, parce que ça vaut la peine d'aller voir, c'est de l'excellent baseball. En fait, la Ligue de baseball junior élite du Québec, on peut dire que c'est le pendant de la LHJMQ, là, au baseball, là, mais
1: Ouais.
0: parce que, ultimement, il y a des joueurs qui jouent dans cette ligue-là qui peuvent être repêchés dans le baseball majeur. Puis c'est arrivé, je veux dire, l'exemple le plus récent, là, mettons, c'est Édouard Julien a joué à Québec, Abraham Thoreau a joué à Montréal,
1: Ouais.
0: plus avant Russell Martin, Rick

0: gagné, ils ont joué dans cette ligue-là aussi. Donc, c'est de l'excellent baseball. Tu as beaucoup de ces joueurs-là. Tu as une bonne proportion de ces joueurs-là qui, dans l'hiver, vont jouer dans les collèges américains. Fait que c'est de l'excellent calibre. C'est les séries qui vont commencer incessamment. Puis, moi, j'habite à distance à pied du Parc Champigny à Repentigny où le Royal va jouer. Puis, c'est 10$ l'entrée.
1: Non,
0: Donc,
1: non, c'est ça.
0: c'est très accessible en famille. Je sais qu'il y a des parents qui ont des jeunes enfants qui jouent au baseball de 8, 9, 10 ans. Moi, j'en ai des amis. Puis, les kids capotent d'aller voir parce que c'est du bon calibre. Donc, ça vaut la peine d'aller voir ça en série. Déplacez-vous. Je trouve que cette ligue-là, je trouve qu'il y a tout le temps eu de la misère un petit peu à se mettre en valeur, tu sais, sur les réseaux sociaux. Je trouve qu'ils ont tout le temps été un petit peu en retard. C'est peut-être un petit peu ce qui explique pourquoi ils n'ont pas la visibilité qu'ils devraient avoir. Je trouve que ça, c'est de mieux en mieux, là. Mais je trouve qu'eux gagneraient, par exemple, à se mettre en valeur de façon un peu plus moderne, là, disons. Mais si vous avez la chance, les boys, d'y aller, puis ceux qui nous écoutent d'y aller, c'est de l'excellent baseball en séries éliminatoires. Ça vaut la
1: Ouais.
0: peine. Le détour, ça coûte rien.
1: Non, c'est ça, exact. Puis si tu me permets, dis, c'est ça vaut la peine. Il y a des joueurs là-dedans qui ont un futur tellement brillant qu'on le sait pas. Je donne un exemple, là. Zachary Lépine qui est receveur pour les Ducs de Longueuil, mais lui, il vient de signer avec Texas Tech Division 1 en NCAA.
2: Très fort, là.
1: Ça, c'est un
0: Ah
1: bon
0: oui.
1: joueur de balle là, que vous allez pouvoir voir. Les Ducs qui, là, ils se battent pour encore des championnats consécutifs. Il y a vraiment des belles histoires qui se créent là-dedans. Puis, comme Dan l'a dit, je pense que pour être capable d'amener vos enfants là puis de voir ça ressemble à quoi le potentiel d'atteindre un plafond au baseball au Québec, c'est une super belle vitrine. Puis c'est une super belle alternative. Ça vaut vraiment, vraiment la peine. Connaissant du monde là-dedans, c'est du monde impliqué, du monde dévoué, du monde qui veulent faire progresser le baseball au Québec. C'est un beau
0: Du monde qui sont là
1: spectacle.
0: depuis longtemps.
1: Exactement. Exactement.
2: En terminant, Dan, je veux qu'on glisse un mot sur la situation de Collin Gauthier et les Ducks d'Anaheim. Les négos ont toujours l'air d'être au point mort. Il n'y a rien qui se passe. On sait juste d'un point de vue financier, là, en ce moment, ils n'ont pas vraiment l'espace pour le signer. Ils vont devoir libérer de l'espace, peut-être échanger un joueur ou peu importe. Mais d'une manière ou d'une autre, là, négocier avec Collin Gauthier et son clan, ça n'a pas l'air d'être facile. Puis ça remonte à il y a longtemps, ça.
0: C'est ça que je m'en allais dire. Le gars a parlé d'un client facile.
2: Et il a demandé un échange avant d'avoir joué un match dans la ligue.
0: Parce que, de toute évidence, il n'aimait pas John Tortorella.
2: Ouais.
0: T'sais, parce que Philadelphie, c'était un gros marché. C'est un gros marché. C'est une grosse ville américaine. C'est un joueur américain. C'est une organisation dans laquelle il allait avoir la place pour se développer. Là, t'sais, les Flyers, au moment où il a demandé l'échange, c'était une équipe qui était quand même. T'sais, c'était pas une équipe qui était là, dans les bas fonds de la LNH, mais c'était une équipe relativement en reconstruction, tu sais, puis quand même pas voulu aller là. Donc, ça m'a pas l'air du gars qui va accepter un contrat à rabais, tu sais.
2: Et non.
0: C'est pas Lane Hudson ou Ivan Demidov, le style qui va accepter à Anaheim, surtout qu'il y en a un qui vient de signer pour 18 millions. Mais ceci étant dit, c'est pas le même contexte. Fait que si Carter Gauthier s'attend à signer en haut de 15, là, pour moi, c'est. Si tu connais pas ta valeur, tu sais.
2: Non.
0: Puis il y a deux. Tu sais, exemple, Connor Bedard a signé 5 fois 15 à Chicago. Si Carter Gauthier se compare à Connor Bedard, il peut, mais pour moi, il n'est pas
2: C'est une
0: là.
2: coche en dessous.
0: Oui, il est une coche en dessous, même s'il y a eu une excellente saison, une saison de 40 buts, 41 buts, 69 points, 76 matchs à 22 ans. T'sais, donc, il va être. Ça va être. Je ne sais pas si l'élite. Je sais pas qu'est-ce qu'on entend quand on parle de l'élite de la Ligue, mais ça va être un joueur étoile.
2: Oh.
0: Mais pour moi, ce n'est pas Connor Bedard. Ça, c'est pas Connor Bedard. Puis après ça, t'as un gars comme Logan Cooley qui a signé, mais au mois d'octobre dernier. Fait que ça avait un petit peu moins explosé là, déjà, là, t'sais,
2: Ouais.
0: mais qui a signé 8 fois 10. C'est pas le même style de joueur, mais on est, selon moi, dans des valeurs qui se rapprochent. Je mets Carter Gauthier, peut-être avec la saison qu'il y a eu, je le mets un peu en haut de Logan Cooley. Surtout que Logan Cooley a été blessé. Mais on est. C'est deux joueurs du même repêchage, du même âge. On est dans quelque chose qui se rapproche. Fait que pour moi, Carter Gauthier peut aller chercher du 12-13 par année, mais tu l'as dit, le 12-13, ils ne l'ont pas en ce moment. Ils ont 9 millions de libres sous la masse salariale. Donc, est-ce que Carter Gauthier serait prêt à accepter un contrat d'un an si les Ducks sont capables d'aller chercher, d'alléger la masse salariale un petit peu? Après ça, après la saison. La prochaine saison, les contrats de Chris Kreider et Alex Killorn à 6,5 puis 6 250 000 s'en vont. Fait qu'en gros, tu libères 13 millions. pratiquement 13 millions. Donc là, tu peux aller chercher quelque chose, mais tu as Beckett Seneca qui va être re-signé.
1: Ouais, c'est ça.
0: Les Ducks ont, sur papier, ont des éléments très, très, très intéressants pour avoir du succès dans les prochaines années. Mais quand tu regardes le puzzle, comment il doit être mis en place pour que tout ce beau monde-là soit signé, puis évidemment, ça va partir avec Leo Carlson, j'aimerais beaucoup plus être dans les souliers de Kent Hughes à Montréal que hey dans boy. Ceux des dirigeants des Ducks à Anaheim.
2: Ben oui, parce qu'écoute, ben oui. Là, ça c'est un fait, là. Hudson et Demidov, combinés, vont faire autant que Leo Carlson. Ajoute à ça, Collier Gauthier, ajoute à ça, Beckett Seneca, qui vont tous coûter au-dessus de 12 millions de dollars, là, puis ça va faire mal. Puis au final, ça, c'est Pat Verbeek à 100% qui s'est mis dans cette situation-là. En attendant le plus longtemps possible avant de négocier avec ses jeunes joueurs, il s'est exposé à une offre hostile. Puis au
0: final, Leo Carlson n'était pas signé.
2: Mais c'est ça. Mais
1: c'est joueur
2: ridicule.
1: De franchise. Ça n'a aucun sens.
2: Ça aurait dû être fait l'été passé. C'est ça.
0: Là, tu te ramasses avec un gars qui fait 18 millions. Leo Carlson, il fait 18 millions par année après une troisième saison dans la LNH.
1: Ouais.
0: De 67 points en 70 matchs. Tu sais, les boys, moi, Leo Carlson, je le vois pas. Je le vois dans la même gang qu'Ivan Demidov là, pour la suite de sa carrière. Moi, je te dirais pas un matin, non, Leo Carlson a une coche en haut de Demidov.
2: Non.
0: Viens m'en parler dans 10 ans, puis Ivan Demidov va avoir eu un meilleur 10 ans que Leo Carlson, puis je serais pas surpris. L'inverse peut arriver aussi, mais pour moi, on est dans la même gang, puis là, il y en a un qui fait 9 millions de plus que l'autre.
2: C'est ça.
1: Ça n'a pas de sens.
2: Exactement.
1: C'est un trou financier épouvantable, les Ducks.
2: C'est pour ça qu'ils se retrouvent dans une situation en ce moment où tu regardes leurs défenseurs à droite, là, puis ils n'ont personne.
1: Non.
2: Puis ils ont tous perdu, donc, puis au centre.
0: Ils ont tous perdu. Ils ont remplacé. Ils ont Tristan Luneau. Mais Tristan Luneau, tu sais, il est excellent. Là. Il a eu deux grosses saisons dans la Ligue américaine, mais pour moi, ça va être un bon défenseur de deuxième paire.
2: Tu passes de Gudas, Carlson puis Trouba, trois bons vétérans, trois gars avec une tonne d'expérience, à espérer, tu te croises les doigts que là, ça va se passer cette année pour Tristan Luneau. Moi, en tout cas, je ne mettrai certainement pas les Ducks en série cette saison. Là, je pense qu'il faut s'attendre à une solide régression de leur part. Merci beaucoup, Dan, pour ton temps aujourd'hui. Super apprécié. Passe un bon week-end puis on se reparle lundi prochain.
0: Toujours un plaisir, les boys. Bonne fin de semaine.
1: Salut,
2: merci.
1: Dan.
2: Alors voilà, c'était Dan Richard de RDS. Après la pause, ça repart. Le cirque de la F1 recommence cette fin de semaine et il y a une grosse nouvelle qui est tombée hier. On parle de tout ça dans deux minutes.
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2: Après une pause d'un mois, ça recommence cette fin de semaine dans le monde de la Formule 1 du côté des Pays-Bas. Mais avant qu'on embarque sur ce sujet-là, Hugo, je veux qu'on parle de Max Verstappen. On a appris hier qu'il prolongeait finalement son contrat avec Red Bull. Signe une entente valide jusqu'en 2030 et ça met fin à beaucoup de distractions, à un roman savon qui a énormément fait jaser dans la dernière année.
1: Ouais, absolument. Max Verstappen, c'était le gros point d'interrogation en s'en allant vers la prochaine saison. Et tu le sais, Ali, en Formule 1, on se nourrit, on se gave de drames. C'est juste ça, les rumeurs, là, c'est ça qui fait rouler le cirque aussi longtemps, même durant les périodes de congé. Et là, lorsque Max Verstappen, on savait pas où il allait être, est-ce qu'il allait continuer, est-ce qu'il allait aller chez McLaren, chez Mercedes. Là, après ça, on spécule sur quel pilote pourrait faire le changement dans quelle écurie.
2: C'est le jeu de la chaise musicale.
1: Écoute,
2: là.
1: Ça n'a aucun sens. Et le fait que Red Bull publie cette vidéo-là pour annoncer la prolongation de contrat de Max Verstappen prouve qu'il croit en ce produit-là. Là, il faut se rappeler. On fait un petit retour dans le temps, dans les époques de Christian Horner. Ça a été très autoritaire. Okay, Helmut Marko et Christian Horner ont été les deux grosses têtes de Red Bull pendant tellement longtemps, en fait, depuis leur création. Et là, depuis quelques années, c'est Laurent Mathias qui a pris les rênes. Laurent Mathias, qui est un directeur d'écurie qui est plus dans le contact humain, dans la relation un à un avec le pilote et dans le développement. C'est pour ça que vous voyez des gars comme Liam Lawson connaître beaucoup de succès, comme Isaac Hadjar, qui est le deuxième pilote chez Red Bull. Ben là, on a essayé d'établir ce lien-là avec Max Verstappen et ça l'a profité. On l'a écouté. Verstappen qui n'était pas content avec les nouvelles réglementations de cette saison, comme quoi ça venait un peu enlever l'aspect pilotage de la Formule 1, comme quoi là, c'était plus de la gestion que du pilotage, avait tellement présenté son mécontentement aux médias que on avait peur qu'il quitte la Formule 1 tout simplement. Et lorsqu'on lui a posé des questions lors de la journée des médias du Grand Prix de Zandvoort, il a dit, écoutez, moi, j'allais jamais quitter Red Bull. C'était soit que je quittais la Formule 1 ou que je restais chez Red Bull. Donc là, on a eu beaucoup de réponses à nos questions. Les spéculations, ben là, ils ont arrêté. Et on est content de voir Verstappen là parce que Red Bull sont en train de remonter la pente tranquillement.
2: Puis lui, on a sûrement offert tout un pactole d'argent aussi là, pour qu'il accepte. Mais
1: exact.
2: C'est vrai que ça aurait été dur d'imaginer Max Verstappen ailleurs. Là. Ça aurait été Red Bull ou peut-être la retraite dans son cas.
1: Exactement. Puis Max, en ce moment, c'est le gars qui a la plus longue longévité avec une écurie là, dans la F1. Donc, c'est sûr que cette loyauté-là est respectée. On veut l'accommoder. On veut être sûr qu'il soit content là. On a eu beaucoup de problèmes d'aileron dans les dernières courses avec Red Bull, de l'équilibre du plancher, mais là, c'est vraiment revenu. On le sent qu'on a une compétition là, au sein des grandes écuries, ouais. Ferrari, McLaren, Mercedes. Donc Red Bull est en train de tranquillement revenir là-dedans. Et ça fait du bien de s'assurer de voir Max Verstappen jusqu'en 2030 parce que à l'extérieur des Grands Prix et des courses, ce gars-là, c'est une tête d'affiche d'affaires.
2: Oui.
1: C'est du marketing, c'est des billets vendus. C'est de l'image de marque. Donc, c'est vraiment, vraiment cool de le voir jusqu'en 2030.
2: OK, ça recommence aux Pays-Bas cette fin de semaine, là, juste pour se rafraîchir la mémoire, parce que ça fait quand même un mois qu'on n'a pas eu de Grand Prix. Antonelli est premier au classement des pilotes devant Lewis Hamilton et George Russell. Et chez les constructeurs, c'est Mercedes qui mène devant Ferrari et McLaren. Tu l'as dit, Red Bull aussi est quand même dans le coup. Ils sont quatrième. Est-ce qu'on peut dire que McLaren est vraiment revenu dans la course pour la deuxième moitié de saison, Hugo?
1: Absolument. Et la preuve numéro un, ça a été la victoire définitive de Lando Norris en Hongrie. Lando Norris n'a pas gagné ce Grand Prix-là tiré par les cheveux en se défendant de tour en tour. Il a été établi, il a créé un bon écart avec la deuxième place et ça a fait en sorte qu'on a retrouvé les McLaren de l'année dernière. Naturellement, quand tu te bats pour un championnat des constructeurs, c'est sûr et certain que tu vas mettre tous tes œufs dans le même panier. C'est ce que McLaren ont fait en 2025 pour s'assurer d'avoir des gros bidous, de remporter le championnat des constructeurs en plus du championnat des pilotes. Ben, l'effet un peu secondaire de ça, c'est que tu vas prendre du retard sur le développement de la nouvelle voiture. Ça a pris une moitié de saison et là, on sent vraiment que McLaren a une voiture équilibrée, rapide, qui peut vraiment rivaliser avec les plus grandes écuries, dont Mercedes. Là. Et on l'a vu lors justement du Grand Prix de Hongrie, comment Lando Norris a pu gérer ses pneus, a pu gérer sa course de A à Z, ça a super bien été. Donc oui, on peut les considérer là. Et ce qui va être le fun, c'est la difficulté du tracé de Zandvoort, parce que c'est une piste très difficile.
2: Qui est-ce que tu vois peut-être tirer avantage de ça cette fin de semaine à Zandvoort?
1: Ben, c'est sûr et certain que les Mercedes vont être dans le coup. Je crois que l'avantage des Mercedes, c'est que ils peuvent se rendre très loin dans un Grand Prix sans nécessairement avoir à gérer des problèmes. Le plus gros enjeu qu'on a eu, c'était des enjeux de moteur, mais Zandvoort est une piste où la vitesse maximale n'est pas nécessairement la qualité principale. Il y a beaucoup, beaucoup de relief. On va voir beaucoup de courbes en banque qu'on appelle à des 45, des 35 degrés. Et c'est aussi la température. Mercedes est une écurie qui excelle dans les pistes à basse température. Et là, ben, vu qu'on est sur le bord de la plage à Zandvoort, il y a beaucoup de vent. On ne sait jamais quel type de température on peut avoir, ce qui a l'avantage des Mercedes. Mais encore une fois, il ne faut pas nier Ferrari qui prend des pas de géant cette année. Il y a une raison pourquoi Lewis Hamilton est deuxième dans le classement des pilotes.
2: Ouais.
1: C'est parce qu'on sent une symbiose entre les pilotes et l'écurie, chose qui était vraiment, vraiment absente dans les dernières années. On sentait tout le temps, en fait, que c'était une compétition entre les directeurs d'écurie et les pilotes. On s'entendait pas. Cette année, on sent vraiment une symbiose, une chimie. C'est pour ça que Ferrari connaît ces succès-là. Mais moi, si j'avais à mettre un petit 2 en termes d'écurie qui va performer de mieux, ça serait Mercedes, définitivement.
2: Okay. On va suivre ça de près. Merci beaucoup, Hugo. On s'en reparlera lundi après la course qui va avoir lieu dimanche. On va prendre une courte pause et au retour, on s'entretient avec le président du Supra FC, Rocco Placentino. La nouvelle équipe 100% québécoise en CPL. Ils approchent le dernier droit de leur saison. Plein de sujets intéressants à jaser avec Rocco. Ça s'en vient après la pause.
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2: Une des belles nouveautés qu'on a dans le sport au Québec, ben, c'est le FC Supra, une équipe qui évolue en première division canadienne et qui est composée entièrement de joueurs québécois. On a la chance de s'entretenir avec leur président, Rocco Placentino. Comment ça va, Rocco?
4: Ça va bien, toi?
2: Ça va super bien, merci. Écoute, on approche du dernier droit de la saison du FC Supra. Il reste évidemment la fin de la saison régulière, une bonne partie du championnat canadien aussi, votre demi-finale contre le Forge. Mais si j'avais à te demander maintenant, ce serait quoi ton bilan pour une première moitié d'année environ dans la du FC Supra?
4: Alors, on est très fiers de qu'est-ce qu'on est en train de faire sur le terrain et à l'extérieur de le terrain. Est-ce qu'on est satisfait avec les résultats? Non, parce qu'on sait qu'on peut faire beaucoup mieux, parce qu'on a montré un bon jeu sur le terrain, mais on doit être beaucoup, beaucoup mieux à manager les dernières 10 à 20 minutes de chaque match.
2: Si tu avais peut-être quelque chose en particulier à pointer, ta plus grande fierté pour le FC Supra jusqu'à présent, ça peut être l'éclosion d'un joueur en particulier, le jeu, l'équipe de manière générale, mais c'est quoi qui te rend le plus fier de ce projet-là jusqu'à maintenant?
4: De voir tous ces Québécois dans cette équipe. Je pense que dès que la première journée, on a dit qu'on va construire une équipe à nous, mm-hmm. et cette province, et je pense qu'on est très fiers de ça. Et on a montré qu'on est capable à compétitionner dans le CPL.
2: Tu sais, je pense que du talent au soccer, il y en a une tonne. Puis ça fait partie au Québec, ça fait partie un petit peu de votre projet. Parce que dans les dernières années, on a peut-être senti qu'il y a des joueurs qui sont tombés dans les cracks, puis que le seul club qu'on a ici, ben écoute, ils n'ont peut-être pas eu la chance de les voir évoluer ici, puis qu'on les a échappés, puis que ces joueurs-là se sont rendus ailleurs. Mais il y a aussi des joueurs qui n'ont peut-être pas eu cette occasion-là. Pourquoi est-ce que c'est important pour le Supra de vraiment juste recruter des joueurs québécois et avoir une équipe qui est 100% québécoise?
4: C'est sur le point que tu as dit, on veut pas que les joueurs tombent dans les cracks, et je pense que on a montré que d'avoir une autre équipe professionnelle ici au Québec, ça donne encore plus des opportunités à des joueurs à monter leur talent à un autre niveau.
2: Tu sais, toi, je sais que tu étais auparavant avec le club de Saint-Laurent. Deux joueurs notamment qui ont évolué à Saint-Laurent puis qui sont peut-être les deux exemples parfaits de cette histoire-là, c'est Moïse Bombito puis Ismaël Koné. Est-ce que leur parcours, c'est un petit peu derrière aussi ton inspiration pour tout ça?
4: Je pense que c'est vraiment grâce à eux.
2: Ah ouais?
4: Oui, je pense que dans les dernières années, avec l'évolution de Moïse et de Isma, dans le grand parcours footballistique, c'est eux qui m'ont donné vraiment la force de poursuivre avec cet grand projet.
2: On a appris cette semaine que le directeur sportif de l'équipe, Matteo Cabanettes, avait été relevé de ses fonctions. Écoute, ça peut paraître surprenant quand même puisque c'est votre première année, mais est-ce que c'est un exemple que, écoute, les attentes sont très élevées au Supra en ce moment?
4: Oui, l'ambition de travailler fort et d'être le mieux qu'on peut, ça va jamais changer. Et pour nous, on a pensé que c'était un moment de réflexion, de faire des décisions importantes. Et c'est pour ça qu'on a fait cette décision-là. Mais on doit continuer à travailler fort pour voir où est-ce qu'on peut aller dans le Coupe du Canada et si on peut aller dans la série pour la saison.
2: Le mercato a pris fin hier en CPL. Est-ce qu'on peut s'attendre à peut-être des annonces de votre côté dans les prochains jours?
4: Aujourd'hui, on attend de finaliser quelque chose avec un joueur. On va savoir ça bientôt. Le mercato international s'est terminé, mais ouais. Même on a le droit de signer jusqu'à le 17 septembre des joueurs qui jouent dans le CPL ou des joueurs qui ne sont pas attachés avec une club professionnelle aujourd'hui.
2: Et je me demande comment ça se passe, votre recrutement, parce que tu sais, des joueurs québécois qui jouent au soccer, il y en a beaucoup à travers la planète. Il y en a qui jouent dans des grosses ligues, mais il y en a qui jouent dans des petites ligues aussi, puis tu ne sais jamais exactement quel lien un gars peut avoir avec le Québec. Comment est-ce que vous faites pour ratisser à travers toute la planète soccer puis de tenter de trouver des pépites?
4: Ça va les deux côtés parce qu'il y a plusieurs joueurs québécois qui nous contactent à nous, le Supra, okay. pour avoir des informations, comment rejoindre notre équipe à nous ici. Et aussi, nous, on fait un grand travail de recrutement, de voir qui joue dans le monde de soccer. Et je dois te dire que aussi déjà pour l'année 2027, je pense qu'on peut avoir des grands joueurs pour signer pour cette club de Supra.
2: Ah, ça, c'est une excellente nouvelle. Une autre nouvelle qui est excellente puis qui est emballante, c'est que là, vous êtes rendu en demi-finale du championnat canadien. Vous allez affronter le Forge. Dans l'autre côté du tableau, le CF Montréal va affronter les Whitecaps de Vancouver. Ça veut donc dire que c'est possible que dans quelques semaines, on ait un affrontement Montréal contre Montréal en finale du championnat canadien. Ça doit vous exciter de penser à ça quand même.
4: Pour nous, on vise chaque match un à la fois, mais c'est sûr que notre rêve et notre objectif, plus qu'un rêve, c'est d'être en finale le 21 octobre.
2: En terminant, Rocco, je veux te parler de quelque chose qui ne touche pas vraiment votre équipe, mais je pense que ça touche le soccer à Montréal en entier. On a appris la semaine passée qu'Alexis Sanchez se joignait au CF Montréal. Il a joué ses premières minutes avec l'équipe cette semaine. Tu sais, juste pour le sport dans la ville, dans la province, c'est une grande nouvelle qu'un joueur de cette qualité-là rejoigne une équipe ici.
4: Je pense que le dernier joueur de ce niveau, c'était Didier Drogba.
2: Ouais.
4: Alors, c'est sûr que ça fait plaisir à tous les Montréalais de voir un gars comme Sanchez donner le maillot de notre ville. Et c'est vraiment excitant et on est hâte de voir qu'est-ce qu'il va faire pour le CF dans les derniers matchs de la saison.
2: Oui, exactement. Il pourrait avoir des minutes aussi en fin de semaine contre le Galaxy. Et vous, cette fin de semaine, dimanche, vous affrontez le York United. Merci beaucoup pour ton temps, Rocco. Très apprécié. On vous souhaite la meilleure des chances en cette fin de saison avec le FC Supra.
4: Merci beaucoup.
2: Merci. Alors voilà, c'était Rocco Placentino, président du FC Supra. On va prendre une pause et au retour, c'est le journaliste à la télévision des Bois-Francs, Jacob Kenville, qui s'amène. On continue nos prédictions pour les différents trophées cette saison dans la LNH.
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2: On y parle tous les lundis et vendredis cet été dans le club du matin. C'est le journaliste à la télévision des Bois-Francs, Jacob Kenville. Comment ça va, Jake?
5: Salut, messieurs, ça va super bien. Content de finir la semaine avec vous.
1: Oui, yes. Nous aussi. Nous autres aussi.
2: Nous autres aussi. Il fait beau, on a hâte de finir. Puis je suis sûr que c'est la même chose pour ceux qui nous écoutent en ce moment.
5: Ouais.
2: Bon, Jake, on a commencé un exercice plus tôt cette semaine. Regardez différents trophées dans la LNH. Qui pourrait le remporter? On va faire la deuxième moitié aujourd'hui et je veux qu'on commence avec le trophée Vézina. Tu vois un certain Connor Hellebuyck rebondir et le remporter pour la quatrième fois de sa carrière.
5: Oui, écoute, je sais pas Connor Hellebuyck va jouer où la saison prochaine. Est-ce que ça va être avec les Jets? Est-ce que ça va être ailleurs? Mais s'il y a une chose que je sais par contre, c'est quand ce gars-là est en pleine possession de ses moyens, il n'y a personne qui peut l'arrêter. Écoutez, on se rappelle, là, je vous ramène aux Olympiques derniers. Avez-vous vu la performance que ce gars-là a offert? J'ai rarement vu un match aussi dominant de la part d'un gardien de but.
2: Ouais.
5: Si Hellebuyck est capable justement de revenir en force à la saison prochaine et de donner une chance aux Jets de rentrer en séries éliminatoires, ben c'est clair qu'il va faire partie des discussions pour le Vézina. Parce qu'écoute, les Jets sont sur du temps emprunté présentement. Là, ça se passe pas très bien du côté de Winnipeg. Mais s'il y a un gars en qui j'ai confiance, un gars qui peut faire la différence, un gars qui peut mener les Jets à terre promise, c'est bien Connor Hellebuyck. Puis comme tu l'as dit, là, ça serait son quatrième trophée Vézina. Il pourrait faire partie des grands de l'histoire, des grands gardiens de but de l'histoire. Écoutez, rentrer on n'ira pas jusqu'à dire Jacques Plante, mais rentrer dans les grands de ce monde, on pourra le comparer à Martin Brodeur, qui lui également a 4 trophées Vézina. Je prédis bounce back year pour Connor Hellebuyck, qui lui va rapporter son quatrième et va rentrer dans les grands de l'histoire des gardiens de but de la nationale.
2: Ouais, c'est un club très sélect à en avoir 4 là, puis bon, c'est un peu compliqué parce que avant le Vézina était donné c'était une question de chiffres là, c'était pas nécessairement un vote pour le meilleur gardien, mais je crois qu'ils l'ont fait dans cette ère là. Martin Brodeur en a 4. Dominique Hachek en a 6.
5: Mm-hmm.
2: Ce serait tout un exploit de la part de Connor Hellebuyck. Allons-y maintenant pour le Norris. Oh, j'aime ça celle-là.
5: Ouais.
2: Lane Hutson pour remporter le Norris.
5: À tous les fans du Canadien, vous allez être contents. Moi qui ai l'habitude de ne pas prédire de bonnes choses pour les joueurs du Canadien, là, je suis optimiste. À quand est-ce qu'on va mettre du respect sur le nom de Lane Hutson? Ça, c'est la grande question parce que vous avez vu comme moi, les gars, et ceux qui nous écoutent à la maison également, la liste qui est sortie la semaine dernière ou cette semaine, je ne suis plus trop sûr de la date exacte, comme quoi Lane Hutson serait le 10e meilleur défenseur gaucher de la Ligue nationale.
2: Ouais, EA Sports.
5: Ça fait aucun sens, les gars.
2: Lane
5: Hutson fait probablement partie du top 10 des meilleurs défenseurs tout court de la Ligue nationale.
2: Ouais.
5: Je le placerais dans les rangs de 6-7e. Écoutez, première saison pour Lane Hutson, 66 points. À sa deuxième saison chez les professionnels, c'est 78 points de son côté. Si la tendance se maintient, cette année devrait avoir une augmentation d'environ 12 à 15 points, ce qui le placerait environ à 90 à 94 points. Ça, pour un défenseur de cette trempe-là, c'est énorme. Clairement, va faire partie des discussions pour le trophée Norris. Va être le corps arrière de l'avantage numérique chez le Canadien Montréal. C'est lui ton moteur offensif même. Là. C'est ce que j'ai envie de vous dire. Écoutez, je comprends qu'on a des Suzuki de ce monde, des Demidov de ce monde, des Caulfield également qui en mettent 50 dedans par saison. Mais sans Lane Hutson chez le Canadien, ta ligne bleue est très mince. Ça va être un joueur d'impact, un joueur qui va continuer d'avoir ses opportunités, qui va fleurir dans cet environnement-là. Moi, j'ai confiance que Lane Hutson va nous sortir encore une fois une saison exceptionnelle. Donc, Norris pour le Lane Hutson, ce joueur extrêmement talentueux que personne n'attendait chez le Canadien. Quel talent extraordinaire, ouais. Ce Lane Hutson.
2: Puis, tu sais, même pas besoin d'augmenter de 12 points. S'il va juste chercher ouais. quelques points de plus, puis il est dans les 80 quelques points. Il va être dans la conversation pour le Norris, c'est
5: ça
2: sûr
5: va être
2: et certain.
5: Difficile. On a des joueurs de grand calibre du côté de la défense. Là. On pense oui. à Quinn Hughes,
2: Kelmacar,
5: la liste est longue, je peux les nommer au complet. Mais tu sais, c'est des gars qui, année après année, reviennent dans les discussions. C'est des gars qui produisent leurs 80 à 90 points cette année par année. Si Lane Hutson veut réellement se donner une chance de gagner le Norris, moi, je pense qu'il faut qu'il aille toucher 90, même peut-être 95 points.
2: Ouais, quand tu regardes les gars dans les dernières saisons qui l'ont gagné, c'est pas mal autour de ça. C'est pas mal ça que ça a pris pour mettre la main sur le Norris. Maintenant, recrue par excellence, le Calder, tu y vas avec un gars qu'on a vu débarquer en fin de saison l'an passé et qui a instantanément eu un impact chez les Flyers de Philadelphie. On parle de Porter Marton.
5: Et son impact a été immédiat. On parle de 15 points en 19 matchs. Porter Marton, le power forward moderne de la Ligue nationale, est arrivé, a eu un impact immédiat avec l'équipe. Écoutez, la saison prochaine va avoir du temps de jeu d'un joueur top 6. Va être sur l'avantage numérique, va être posté devant le filet, va récolter son lot de points. Ça, c'est sûr et certain. Puis en séries éliminatoires également, avait connu une bonne série. Là, il avait marqué lors de ses deux premiers matchs contre les Pingouins, avait quand même récolté 5 points en 10 matchs. Non, j'ai confiance que Porter Marton peut s'établir en tant que très, très bon joueur dans cette ligue nationale-là. Va jouer avec des gars de talent également. Là. On va le placer immédiatement sur un top 6. Ouais. Va jouer avec... Est-ce que Matvey Michkov va être capable de rebondir et de se tailler une place sur le top 6? Ça reste à voir. Mais tu sais, de jouer avec Trevor Zegras, c'est clair que ça va t'aider à produire. Porter Marton a tous les éléments en place pour connaître une saison remplie de succès. Et c'est ce que je lui prédis. Le Calder, ma décision n'a pas été trop difficile dans son cas-là.
2: Moi, j'ai hâte de suivre cette course-là parce que t'as plusieurs ouais. bonnes recrues qui risquent d'arriver dans la LNH cette année. Mmh. Évidemment, Gavin McKenna, Ivar Stenberg, ouais. mais Cole Hutton aussi, le frère de Lane, lui aussi avait bien fait en fin de saison avec les Capitals de Washington. Là. Avait
5: été
2: avait été capable de produire quand même pas mal l'attaque. Je pense pas qu'il va avoir une saison recrue aussi dominante que celle de son frère, mais tu sais, quand même 10 points en 14 matchs ouais. en fin de saison à Washington l'an passé. Il risque d'avoir des opportunités de jouer sur le jeu de puissance. Mm-hmm. Moi, j'aime beaucoup ce que Cole Hutton pourrait offrir. Il nous reste maintenant deux prix, le coach de l'année et le DG de l'année. Et pour le Jack Adams, toi, tu y vas avec un Québécois, André Tourigny, qui pourrait remporter le titre.
5: André Tourigny du Mammoth de Utah, effectivement, les gars, et là, je le sais. La centrale est une division avec Three-Headed Monster, là, c'est ce que j'appelle le Wild, l'Avalanche, les Stars. Mais dans l'optique où le Mammoth est capable de se tailler une place au sein des peut-être deuxièmes de cette division-là, peut-être même premier, et là, je suis optimiste, mais quand même, parce que j'ai confiance au Mammoth de Utah la saison prochaine. Moi, je pense que André Tourigny est l'homme de confiance. Je pense que c'est vraiment le gars qui, si le Mammoth a remporté une Coupe Stanley, c'est l'homme de confiance. Je pense que c'est le gars qui va te rendre la terre promise. Puis, tu sais, je compare un peu la situation du Mammoth de Utah à celle du Canadien il y a quelques
2: beaucoup.
5: Années.
2: Ouais.
5: Exact, c'est ça. Puis tu sais, Martin Saint-Louis fait du travail exceptionnel avec le Canadien. C'est simplement qu'on, nous, à Montréal, on est habitués de le voir. On baigne dans les médias montréalais. On sait ce que Martin Saint-Louis est capable de te donner. Ben, André Tourigny, c'est un peu le même principe, mais dans l'Ouest avec son équipe. C'est un gars qui est là depuis le début de la reconstruction. S'il fallait que le Mammoth se taille une place en séries éliminatoires, mais je vais plus loin que ça, qu'il finisse deux premiers de leur division, ouais. ben là, c'est sûr qu'André Tourigny va être dans les discussions pour remporter ce trophée-là. Même le mériterait et pourrait potentiellement le gagner.
2: J'ai vraiment l'impression qu'il faudrait qu'il finisse dans le... Ben, en fait... Il va devoir finir dans le top 3 de la centrale pour être capable ouais. de gagner ce trophée-là, mais ils ont le talent. Là. C'est honnêtement, l'alignement du Mammoth de Utah est hyper impressionnant. Ils ont une bonne mm-hmm. profondeur. Peut-être devant le filet qu'il y a certains points d'interrogation. Karel Vejmelka, Sébastien, ouais. comme ça. Mais c'est une équipe qui a le talent pour... Écoute, pour compétitionner avec certaines équipes de la centrale, peut-être pas autant que dans les prochaines années, mais dès cette saison, ça va être très impressionnant. Avec,
5: ben écoute, j'ai envie de te dire que le Mammouth est probablement un des meilleurs mélanges de jeunes joueurs et vétérans de toute la Ligue nationale. Et les Stars ainsi que le Wild sont à une ou deux blessures près ben de sortir de cette, ben oui, de ce top 3 de la division. Fait que
2: le
5: si
2: Wild
5: n'a
2: pas de centre, là.
5: Exactement. Le Wild, c'est très mince à la position de centre. Je comprends qu'on les considère comme une menace année après année parce que t'as Kirill Kaprizov, Quinn Hughes, deux top 10 joueurs de la Ligue nationale. Ça, je le comprends. Mais t'es à une blessure près, puis t'as pas de centre. Si le Wild ne performe pas à la hauteur des attentes, ben c'est le Mammouth qui rentre à cette position-là. Fini deuxième. Trophée remis à André Tourigny.
1: Si le Mammouth n'est pas capable de se qualifier pour les séries ou rentre par la corde raide puis ça donne rien, est-ce qu'on va sentir quand même qu'André Tourigny pourrait être sur la sellette? Parce que quand même, les gars, ça fait longtemps là, qu'il est là.
2: Ben, c'est surtout avec le propriétaire à Utah, j'ai l'impression que lui, il est affamé, il veut gagner rapidement. Donc, si le Mammouth connaît une saison décevante, ça se peut qu'on aille dans cette direction-là.
5: Ouais, même que les rumeurs commençaient déjà à circuler lors de la saison passée. Je sais, comme tu l'as dit, Oli, c'est un propriétaire extrêmement affamé qui a soif de gagner. Si les résultats ne sont pas là cette année, André Tourigny risque fort probablement d'être dans l'eau chaude. Je suis d'accord avec vous.
2: Parce qu'ils lui ont donné une prolongation de contrat, mais une entente de un an. C'est pas le plus gros vote de confiance non plus. Alors, pour moi, ça veut tout dire. On va terminer avec le trophée Jim Gregory, le DG par excellence dans la LNH. Et toi, tu y vas avec le grand Manitou des Panthers de la Floride, Bill Zito.
5: Ben là, il n'a jamais gagné, les gars, puis il a été nominé 4 fois dans les 5 dernières années.
1: Hein? Ben oui, c'est fou, ça.
5: Ça n'a aucun sens. Puis quand tu penses à ça, le gars, il a gagné 2 coupes cette année avec ton équipe, ça n'a juste aucun sens. Il faut qu'il finisse par le gagner. Puis moi, je pense que c'est cette saison que ça va se produire. Écoute, les Panthers, clairement, vont faire un bon bout en séries éliminatoires. Ben, écoutez, ça, c'est mon avis, mais je pense que les Panthers vont faire un bon bout en séries éliminatoires. Je pense qu'ils vont connaître également du succès en saison régulière. C'est une équipe qui revient en santé. Mais là, tu as fait l'acquisition de Brady Tkachuk, probablement l'un des plus gros moves des 2-3 dernières années. C'est exceptionnel, c'est un move de feu d'artifice. Puis j'ai bien l'impression que Bill Zito n'a pas terminé également son magasinage là, lors du trade deadline. C'est toujours un gars qui est actif, n'a pas peur de transiger ses choix de premier tour pour améliorer son équipe instantanément. Va continuer à le faire, j'en doute. Je me doute qu'il va continuer à le faire cette année. Va faire un bon push en séries éliminatoires. Puis tu sais, les voteurs également aiment remettre des trophées pour. Ben, tu sais, je dis ça, mais prenons l'exemple de John Cooper l'année dernière. Tu sais, je compare un peu des pommes avec des poires. Là. Je sais que c'est pas la même situation, pas la même position également. Mais est-ce que John Cooper était réellement méritant ou le trophée lui a été remis
2: pour l'ensemble de l'œuvre?
1: Ben, on aime les histoires. On aime les histoires.
5: Exactement. C'est des très belles histoires. Tu sais. Il a remporté le trophée, mais c'était pas nécessairement lui le plus méritant. À voir comment ça va se passer cette année, mais c'est une belle histoire, Bill Zito. 4 nominations dans les dernières 5 ans. Mm-hmm. Ça sera son tour de gagner. Les voteurs aiment faire gagner justement de très belles histoires comme ça. Là.
2: Excellent. Merci, Jacob. J'aime beaucoup tes choix. Puis on verra si ça vieille bien ou si ça vieille mal. Passe un bon week-end, Jake, puis on se reparle lundi prochain.
5: Merci les gars, bonne fin de semaine.
2: Bye. Salut, alors voilà, c'était Jacob Kenville, journaliste à la télévision des Bois-Francs. On va prendre une pause et au retour, on s'entretient avec le nouveau membre des Penguins de Pittsburgh, Henrik Lapierre. J'ai bien hâte de lui jaser. Nouveau coéquipier de Sidney Crosby, ancien coéquipier d'Alexander Ovechkin. C'est comment jouer avec des joueurs de cette trempe-là. On en parle avec Henrik dans 2 minutes.
6: Et puis, dans un sens, il y a des gars qu'il faut qu'ils partent aussi, puis je savais que j'étais peut-être là-dedans. Tu le sais jamais, tu fais des hypothèses, mais t'as vraiment aucune idée. Donc, je restais un peu justement sur les aguets. Puis quand c'est arrivé, ben quand j'ai vu l'appel de mon directeur général, je savais probablement un peu c'était pourquoi. Puis finalement, quand il m'a dit Pittsburgh, évidemment j'étais bien content.
2: Mais oui.
6: C'est vraiment triste de partir de Washington. T'sais, c'est tout ce que j'ai connu. Moi, c'était rendu chez nous. Je pense que d'avoir une nouvelle opportunité, t'es dans n'importe quelle place. En plus, Pittsburgh, c'est le fun. Donc, je vais essayer de faire du mieux que je peux. Puis j'ai très hâte.
2: Mais parlons-en justement des Pingouins. T'sais, c'est une équipe qui a remporté quand même 3 Coupes Stanley dans les 16-17 dernières années. Ça a été plus difficile, mais là, ils sont revenus dans le portrait des séries. C'est une équipe aussi qui a toujours eu plusieurs joueurs québécois. Tu dois quand même être emballé de ce nouveau défi-là.
6: Ouais, comme j'ai dit, quand tu te fais échanger, tu sais pas trop. Il y a quand même 31 autres options. Donc, quand il m'a dit, hey, Laps, on t'a échangé, là, je suis OK, où? puis c'était Pittsburgh. Puis évidemment, j'étais super content. Il m'a dit, tu vas avoir la chance de jouer avec probablement les deux plus grandes légendes des années 2000 en termes de juste popularité et tout ça.
2: Mais
6: puis,
2: oui.
6: J'étais super content. Je prends pas ça pour acquis. J'ai profité de chaque seconde avec Ovechkin, avec l'organisation des Caps. Puis maintenant, d'avoir la chance d'aller apprendre avec un autre leader, plusieurs autres leaders dans le fond, là, parce qu'il n'y a pas juste Crosby, évidemment. C'est une équipe qui est leader incroyablement depuis plusieurs années. Donc, comme j'ai dit tantôt, je suis emballé par le nouveau défi, puis j'ai très hâte.
2: On entend plusieurs histoires là, sur Sidney Crosby, sur son leadership. Est-ce que tu as eu du contact avec lui? Est-ce qu'il t'a écrit ou il t'a appelé après que tu as été échangé au Pingouin?
6: Ouais, il m'a écrit quelques joueurs qui m'ont écrit, donc c'était bien le fun, ouais.
2: Ah, ça c'est quand même le fun, recevoir un petit texte de Sidney Crosby, ça se prend quand même bien. Mais je suis curieux de savoir, tu sais, t'as évolué avec Alexander Ovechkin pendant plusieurs années. On entend plein d'histoires sur Ovi, comme quoi, tu sais, c'est un personnage, c'est un ci, c'est un ça, tu sais, des anecdotes drôles parfois par moment. Il est comment à côtoyer au jour le jour Ovi? C'est quel type de bonhomme?
6: C'est un gars qui a vraiment beaucoup de fun. Je pense que c'est quelqu'un qui, tu sais, évidemment, il a accompli énormément de choses dans la Ligue nationale. Je pense que maintenant, il veut gagner puis il veut avoir du fun. C'est probablement ses deux plus grosses, ses deux choses les plus importantes. Évidemment, c'est important pour tout le monde, ça, mais je pense que lui, c'est vraiment ses deux plus grandes priorités. Tu sais, quand il arrive à l'aréna, tout le temps le sourire à la face, tout le temps en train de pas niaiser, mais tu sais, dans un bon mood.
2: Ouais.
6: C'est un compétiteur aussi, tu sais, il veut gagner, il veut être sur la glace, il veut faire la différence. Mais c'est quelqu'un de très plaisant à côtoyer. Tu sais, une raison pourquoi c'est le capitaine depuis plusieurs années, une raison pourquoi ils ont gagné une coupe avec lui. C'est quelqu'un que, évidemment, je respecte énormément. Puis je suis content de pouvoir dire que j'ai joué avec lui, puis qu'il revienne dans le fond pour une autre année aussi, tu sais, parce qu'on savait pas trop l'année passée.
2: Ouais, t'as-tu été surpris de son annonce qu'il allait revenir?
6: Écoute, c'est difficile à dire honnêtement. Je pense que j'étais vraiment 50-50. Je dirais que la seule raison pourquoi je penchais vers le « il va revenir », c'était juste de la manière que la fin d'année s'était déroulée. T'sais, il a pas accepté les poignées de main des autres équipes. Il a jamais parlé de « c'est peut-être mon dernier match ». Quand on faisait des commentaires par rapport à ça ou peu importe, ça avait même pas l'air de le déranger. Donc, tu réalisais peut-être tranquillement pas vite que... T'sais, lui se dit, OK, non, peut-être une autre saison, ça pourrait être réaliste. Puis, tu sais, mine de rien, il a fini avec, si je me trompe pas, là, dans les 60 points. Ça a été notre meilleur pointeur, je pense. Il avait encore faim de buts, de points, de victoires, je pense. Puis, je suis content, justement, qu'il puisse faire une autre année pour, justement, là, pour les Caps.
2: Mais ça, c'est incroyable, Hendrix. Je veux dire, le gars, il est rendu à 40 ans. Tu sais, peut-être que, je vais pas faire de jugement ou quoi que ce soit, mais tu sais, d'un point de vue extérieur, niveau conditionnement physique, c'est pas, par exemple, un Sidney Crosby, là. Peut-être que c'est quelque chose qu'il a moins pris au sérieux ou peu importe dans sa carrière, mais d'être quand même capable de toujours performer comme ça à son âge, c'est hallucinant de le voir aller au vie, là.
6: Absolument, absolument. Il y a des journées que tu te dis tu sais, mettons, à soir, ça va être tough. C'est notre troisième game en quatre jours. Tu sais, moi, je suis jeune puis je me sens fatigué. J'imagine pas les gars qui sont un petit peu plus vieux ou qui jouent plus de minutes, peu importe. Puis, embarque sur la glace, finit le match avec Urban Pulse, aucun problème, merci. T'sais, je pense qu'il est juste, il est tellement fort physiquement, t'sais, il est peut-être pas, comme j'ai dit, il est peut-être pas dans des vidéos d'entraînement où on le voit à la sueur de son front, en train de courir, peu importe, mais il est tellement fort physiquement, t'sais, dans le gymnase, son peak power, là, sa puissance, que... Je pense que ça y prend pas grand chose pour justement créer de la puissance, avoir de l'énergie. Puis évidemment, il s'est marqué de n'importe où aussi. Là, donc même peut-être s'il y a une soirée que les jambes sont un petit peu plus lourdes, ça y prend pas grand temps pour la dégainer puis trouver l'espace libre dans le fond du filet. Fait que non, c'est un phénomène. Puis comme j'ai dit, je me considère tellement, tellement chanceux d'avoir pu côtoyer lui puis les autres, on va dire légendes là à Washington. Puis là, je m'en vais dans une organisation où c'est à peu près la même chose. Donc, c'est ça. Je l'ai déjà dit, mais je suis très chanceux. Puis, tu sais, j'ai les oreilles ouvertes en tout temps. Je suis prêt à apprendre. J'aime ça. Je regarde. Fait que j'ai vraiment hâte.
1: Ouais, ben justement, parlons-en un petit peu. Tu as eu la chance quand même de partager un trio avec Ovechkin. C'est quand même, c'est pas tout le monde qui a cette chance-là dans la vie. Tu parlais d'éthique de travail, tu parlais d'énergie, mais c'est comment, mettons, arriver sur un trio avec un joueur de sa trame et avoir les attentes qu'il a? Est-ce que tu sentais de la pression? Est-ce que tu sens de la pression aussi en t'en allant à Pittsburgh en côtoyant justement les Crosby, Malkin, le temps de ce monde-là?
6: Je dirais que mes premiers matchs là, en carrière, quand j'avais genre 20, 21, 22 ans que je jouais avec Ovechkin, j'étais quand même stressé. T'sais, je me rappelle les 4-5 premiers matchs que c'était arrivé, j'envoyais des photos de l'alignement à mes parents en disant « Hier soir, j'étais avec Ovechkin. » C'est la première fois, là, c'était comme un peu...
1: C'est sûr.
6: OK, je suis au centre d'Ovechkin en soir, le tabarnouche, faut que je donne la puck. Tu essaies de pas trop... avant la game, tu y penses beaucoup. Je pense que rendu sur la glace, t'as pas le temps de penser à ça, fait que ça se passe bien. Mais c'est sûr qu'avant, tu y penses un peu. Là, maintenant, j'étais rendu à l'aise. Je parle comme si j'avais eu 100 matchs à Washington, là, mais j'étais rendu vraiment à l'aise avec les gars et tout ça. Donc, il y avait moins un stress. Je savais plus les tendances des gars, tout ça. Puis j'avais juste plus d'expérience moi-même, donc je me sentais un peu moins stressé. Mais c'est sûr que quand t'as l'opportunité de te faire valoir sur une ligne comme ça, ben c'est que ce soit avec Ovechkin ou n'importe qui d'autre, tu veux prouver que justement tu mérites ces minutes-là. Ben donc, il oui. y a ça aussi là-dedans. C'est comme, tu sais, faut que je prouve que je suis capable de jouer sur un top 6. Faut que je prouve que. Puis je veux jouer avec Ovechkin. Je veux jouer bien avec Ovechkin pour que lui, il aime ça jouer avec moi. Il y a plusieurs choses qui rentrent en ligne de compte, mais je te dirais qu'au début, vraiment, j'étais un petit peu plus stressé. Là, je suis pas stressé. Comme j'ai dit, tu sais, j'ai hâte. J'ai très hâte de découvrir ça. Je sais que ça va être vraiment nouveau. Puis que. Au début, je vais trouver ça un petit peu bizarre, peut-être en arrivant là-bas là, avant le camp, de connaître personne, emménager dans une nouvelle ville, mais je pense pas que c'est un stress. C'est vraiment plus de l'engouement. Je suis juste vraiment, ouais. vraiment excité. Puis, tu sais, je vais peut-être être rendu stressé quand le camp va arriver ou peu importe, mais pour l'instant, là, c'est quand je à 7h09 du matin, un vendredi matin à Gatineau, je suis pas stressé en ce moment.
2: Puis quand on regarde les Pingouins, je pense que dans la dernière année, ce qui les a rendus si impressionnants, c'est que tu regardais leur formation sur papier, puis c'était pas nécessairement super impressionnant, mais ils ont été capables de prendre des gars un peu partout à travers la ligue qui ont connu de super belles saisons. On peut penser notamment à Anthony Manta qui a connu la meilleure saison de sa carrière l'an passé à Pittsburgh. Est-ce que tu as été en contact avec l'organisation? C'est quoi la sauce secrète que Pittsburgh est en train de préparer pour être capable de surprendre la planète hockey comme ça?
6: J'ai pas parlé à tant de personnes que ça, un petit peu après l'échange, mais je pense que honnêtement, puis je sais pas justement, mais je pense que c'est vraiment juste la culture, ouais. L'éthique de travail, évidemment l'idée par les vétérans dont on a parlé il y a quelques minutes, là, c'est vraiment, je pense, ça qui fait en sorte qu'ils ont du succès parce que, tu sais, oui, ils ont une bonne équipe, il y a aucun doute, il y a des très bons joueurs, mais ils sont difficiles à affronter. Les pratiques, les gars qui ont joué là-bas m'ont tous donné du feedback positif par rapport à justement aux pratiques, à l'éthique de travail, comment ça marchait, tout ça. Fait que je pense que là-bas, c'est vraiment juste une affaire de culture. C'est une culture gagnante. C'est pas acceptable de perdre. C'est pas acceptable n'importe où de perdre, évidemment, rendu à ce niveau-là, mais je pense qu'il y a peut-être des équipes où, tu sais, encore moins. Puis j'ai l'impression que c'est ça avec Pittsburgh. Donc, encore une fois, je parle peut-être à travers mon chapeau, là, mais je pense que ça...
2: Non, mais je pense que t'as mis le doigt dessus. Écoute, on avait parlé à Anthony Manta plus tôt cette année, puis il nous parlait de ça. Tu sais, tu débarques dans le vestiaire, puis Crosby, Malkin, le temps Carlson, c'est des gars qui ont tellement d'expérience, qui ont tellement d'aura, qui ont tellement accompli que... Tu les suis, puis ils sont capables d'accomplir des choses incroyables. Hendrick, je veux terminer rapidement en te parlant de Tom Wilson, qui, à travers la Ligue, c'est pas celui avec la meilleure réputation parce que c'est le genre de gars que tu détestes affronter, mais que t'adores avoir dans ton équipe. Il est comment au jour le jour, Tom Wilson? Est-ce que... j'imagine qu'il était pas mal plus le fun à avoir de ton bord.
6: Ah, il est incroyable, honnêtement. C'est... probablement le meilleur coéquipier que j'ai connu dans ma vie.
1: Ouais.
6: Je sais que, ouais, honnêtement, c'est spécial. C'est vraiment, j'ai développé une belle relation avec lui aussi pendant les années. C'est rendu un bon ami. Puis c'est juste vraiment une bonne personne. Il a le cœur à la bonne place. Je sais que sur la glace, pour les autres équipes, des fois, ça apparaît pas tout le temps parce qu'il joue tellement une game intense. Mais c'est un gars qui veut gagner. Comme j'ai dit, c'est un gars qui a le cœur à bonne place, des bonnes valeurs. C'est quand Ovechkin va partir, je veux pas spéculer, là, mais je pense vraiment que c'est le prochain capitaine de cette équipe-là. Que ce soit dans un an ou dans 5 ans ou dans 10 ans, peu importe combien de temps le numéro 8 veut rester. Mais ouais, comme j'ai dit, je peux pas assez en parler, là, Wilson. C'est vraiment ouais. C'est quelqu'un qui. On a parlé de culture tantôt, là, c'est quelqu'un qui instaure une culture incroyable à Washington. Puis un coéquipier exceptionnel aussi. Donc, non, vraiment une bonne personne.
2: Merci.
6: Et un
2: beau.
6: Bon joueur d'hockey. On dirait qu'il s'améliore. On dirait qu'il est comme le vin avec les années. Il s'améliore.
2: Ben oui.
1: C'est parfait, ça.
2: Merci beaucoup, Hendrix, d'avoir pris ton temps pour nous parler aujourd'hui. C'est vraiment apprécié. Bonne chance avec ton été d'entraînement, puis on souhaite la meilleure des chances avec les Pingouins cette saison.
6: Merci beaucoup. Bonne journée.
2: Merci. Salut, bonne journée. Alors voilà, c'était Hendrix Lapierre. On va prendre une pause et au retour, les Alouettes étaient en action hier. Ils n'ont fait qu'une bouchée du rouge et noir d'Ottawa, une performance dominante. Et on en parle avec Mathieu Bédard après la pause.
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1: Bienvenue à cette édition du tailgate. Ben oui, le week-end qui est là. Déjà, on est en pleine forme. J'espère que vous l'êtes également. Mon nom est Richard Labbé. Et j'aurai l'énorme plaisir d'être avec vous pour les prochaines heures. On va se le dire, là, on a un énorme show pour vous. Ça n'a pas de bon sens. Ça devrait être illégal. Mais c'est un vrai show. Alors, écoutez bien ça dans quelques instants. Il y a un gros tournoi de hockey-ball en fin de semaine dans l'Est de Montréal, au centre Pierre Charbonneau. Alex Burrows, que vous connaissez très bien, qui a joué dans la Ligue nationale de hockey, consultant maintenant avec le Canadien de Montréal, ben aussi un grand fan de hockey-ball, joueur également. Alors, il va venir nous parler de ce tournoi-là. On a un humoriste et un auteur, Simon Delisle, qui est avec nous, qui va venir nous jaser également. Un peu plus tard, attention, édition spéciale dans les manges de Puck, édition spéciale 200%. Ça va être quelque chose, je préfère vous avertir. Stéphane Fallu va venir débattre avec nous des enjeux du moment dans le monde du Canadien de Montréal, évidemment. Et pour bien compléter le tout, on va jaser de balles, comme on le fait souvent, comme on aime le faire, avec le touche, Serge Touchette. Bon, t'es un petit peu essoufflé. Et avec moi, évidemment, derrière la console, PO. Et en face, Frank Grenier. Salut, Frank!
2: On a beaucoup de visites aujourd'hui, Richard.
1: Ça n'a pas de bon sens.
2: Et là, le tailgate commence avec Marjo qui dit provocante. Tu dis qu'on a une émission borderline illégale.
1: Oh, oh!
2: Fait que là, il manque juste les chats sauvages aujourd'hui qu'on a la totale.
1: C'est excellent. C'est pour ça que qu'on te paye grassement.
2: Juste pour ça.
1: C'est pour arriver avec ces moments d'esprit fin comme ça. Ça ne s'enseigne pas. Hein. Tu l'as ou tu ne l'as pas.
2: C'est...
1: Tu l'as pas. Oui, exactement, ça paraît, Frank. Hey, Frank, d'ailleurs, laisse-moi commencer. Je sais que toi, tu aimes poser des questions, tu aimes faire les quiz, mais laisse-moi commencer l'émission.
2: Vas-y.
1: En te posant une question. Quel est présentement le meilleur divertissement québécois? Le meilleur divertissement, toutes catégories confondues, au Québec, ce serait quoi?
2: Présentement?
1: Là.
2: Les Alouettes.
1: Excellente réponse.
2: C'est ça, j'ai gagné.
1: Excellente réponse. Je pensais que tu allais répondre angine de poitrine, ce qui a été une très, très bonne réponse. Mais oui, les Alouettes de Montréal. Écoute, j'écoutais le match jeudi soir, bien relax, devant ma télé. Et le côté spectaculaire des Alouettes est absolument incroyable. On ne s'ennuie pas. Puis là, tu sais, ça a été un massacre, on va se le dire. Victoire de 46-16 contre les pauvres rouges-noirs d'Ottawa. Le rouge et noir, on appelle ça de même.
2: Le rouge et noir.
1: Ouais. Comme le roman de Stendhal.
2: Je vais te croire sur parole, Richard. Je vais te croire sur parole.
1: J'ai vu tes yeux avoir un effet de panique.
2: En fait, ce qui m'est venu dans la tête, c'est on invente des noms maintenant, c'est
1: non,
2: ça qu'on
1: non,
2: fait.
1: Non, c'est un vrai gars. Stendhal, c'est un vrai gars qui a écrit un vrai roman qui s'appelle Le rouge et noir. Un peu plus tard, ça a été une chanson de Jeanne Masse, d'ailleurs.
2: Est-ce que c'est un livre qui est 0-10?
1: non, c'est un livre qui est invaincu.
2: Il est invaincu.
1: Parce que toutes ces années plus tard, il se vend encore. C'est un classique. Classique, carrément, de la littérature française. Mais bon, les Alouettes, donc 46-16, puis je regardais ça. Ça a commencé un peu relax. Hein?
2: Et j'allais dire, t'as écouté la partie après 10 minutes. Est-ce que t'étais confiant?
1: Bien, ça a commencé un peu relax. Il y avait l'air d'un club qui revenait d'une pause. Et c'est en plein ça qu'ils étaient. Hein? Et il y avait eu la semaine de congé juste avant. Et l'instant que les Alouettes ont pris un petit peu leur envol, hein, si tu peux me permettre un jeu de mots très facile, ça n'arrêtait pas. Puis ils ont tellement de munitions en attaque. C'est ça le côté spectaculaire, le côté flamboyant. Le corps arrière, là, Alexander, là, ça n'a pas de bon sens. Il roule à gauche, roule à droite, le bras canon. Place le ballon dans les mains de ses receveurs de manière chirurgicale. Impressionnant.
2: Ce qui est impressionnant avec cette équipe-là aussi, c'est qu'ils peuvent gagner n'importe quel genre de match en ce moment. Parce que hier, c'était pas l'attaque qui a mené l'équipe, c'est la défensive aussi qui a vraiment pris en charge cette partie-là. C'était impressionnant. Je pense que c'est quoi? J'ai juste vu l'effet saillant, malheureusement. Mais à un moment donné, il y avait 3 revirements consécutifs.
3: Ouais, ben c'est ça. Le rouge et noir d'Ottawa, c'est un petit peu tiré dans le pied, comme les mauvaises équipes le font. Mais pendant ce temps-là, ben, les Alouettes, 9-1. Puis là, je sais bien que c'est pas fini. Puis je sais bien que la Coupe Grey, c'est pas maintenant. Mais honnêtement, là, à moins de ça va prendre. Il faudrait que ce club-là s'enfarge solide pour qu'il ne soulève pas le trophée plus tard en novembre.
2: Okay. Mais comme je disais, quand je parle des équipes de Montréal,
3: c'est encore on, ouais, c'est ça, ouais.
2: Du côté des Alouettes, on a gagné. Toi, je me suis exclu
3: encore,
2: de ça.
3: Encore, oui.
2: Mais en fait, de leur côté, je trouve qu'ils ont gagné un match vraiment défensif. On a gagné aussi du côté des Alouettes des festivals offensifs, des matchs serrés, des matchs qu'on a à l'avance. On gagne plusieurs types de matchs, puis c'est ça qui augure bien pour les séries.
3: De toutes les façons possibles. C'est une équipe qui est capable de gagner de toutes les façons possibles. Alors, c'est vraiment le meilleur divertissement au moment où on se parle.
2: J'en tiens, madame.
3: On va dire ça comme ça. Et la prochaine rencontre pour les Alouettes de Montréal, vendredi le 28 août, ça va être un petit peu plus serré. C'est jamais facile d'aller jouer à Winnipeg contre les Bombardiers bleus. Et c'est ce que les Alouettes devront faire. Alors, on va regarder ça avec beaucoup d'intérêt. C'est par ailleurs un plaisir à chaque fois. Ça fait quelques fois que je le dis, d'écouter nos amis David Arsenault et Pierre Varcheval sur les ondes de RDS. C'est-tu toi ou c'est moi, ça?
2: C'est toi.
3: C'est moi encore. Bon, ben c'est ça. Mais c'est un plaisir à chaque fois de les écouter. On avait David avec nous en début de semaine. C'est vraiment comme écouter le match avec tes chums.
2: On est rendu vraiment habitué à leur voix, à leur son, à leur manière de parler. Moi, je suis tellement confortable avec eux autres, mais d'une bonne manière.
3: T'as-tu l'impression qu'ils te parlent juste à toi?
2: Hein? Oui.
3: C'est ça. Ça, c'est vraiment, vraiment solide. Moi, avec, j'ai l'impression, mais là, moi, je pensais qu'ils me parlaient à moi.
2: Mais ils nous disent pas la même chose.
3: Ils te parlent à toi aussi.
2: Oui, mais je suis sûr qu'il y a des discours différents quand on l'écoute. Là.
3: Mais c'est une grande qualité, ça, d'être capable de rendre le match, si on veut, d'une manière intime. Puis on a l'impression qu'on est là avec eux. Alors, c'est toujours le fun. Alors, vendredi prochain match des Alouettes de Montréal. À part de ça, mon cher Frank, pour les gens qui ne savent pas, avant qu'on arrive à l'émission, souvent, Frank, on se texte, hein?
2: Oui.
3: Le matin du match, puis... Le matin de l'émission. T'as-tu vu ça? T'as-tu entendu parler de ça? Puis, écoute, je dois te dire, t'as eu... je vais qualifier ça d'éclair de génie. Non, mais prends-les. Là.
2: Je le prends certain. Je le prends certain. C'est très rare qu'on dise ça de moi, là. Fait que je vais le prendre certain.
3: Parce que tu m'as écrit, avant le début du show... Et tu m'envoies un message, tu me dis Elvis, on parle pas d'Elvis Presley évidemment, mais d'un gardien de but qui porte les couleurs des Blue Jackets de Columbus, Elvis Merzlikins, a subi, ça c'était lundi, a été opéré à l'épaule. Et là, du côté des Jackets, on sait pas trop pendant combien de temps Elvis va devoir s'absenter, c'est un petit peu mystérieux. Et il y a des points d'interrogation.
2: Ça s'annonce long.
3: Ben, ça regarde pas bien. On va dire ça comme ça. Et donc, Frank, toi-même, dans un, j'insiste là, dans un éclair de génie, un moment de lucidité, tu m'as écrit, tu m'as dit, « Hey, est-ce que ce serait pas une bonne destination pour Samuel Montembeau? »
2: C'est une occasion de plus, dans le sens que Columbus doit essayer de gagner pour prouver à Zach Werenski qu'ils sont sérieux. Et je dis pas que Montembeau garantit ça, mais je veux dire, côté gardien de but, il y en a pas tant que ça disponible. On dirait sur le marché, ça a l'air dur. Donc je pense que ça peut devenir peut-être une solution pour venir épauler Jet Grease parce qu'il serait numéro 2 là-bas, il serait pas numéro 1.
3: Ben là, il était numéro 2, mais là, il devient-tu numéro 1? Il devient numéro 1.
2: Mais Jet Grease est pas mal numéro 1.
3: Au moment où on se parle.
2: Puis avec l'extension qu'il a signée aussi,
3: ouais.
2: C'était un duo, mais je pense que Graves avait la pole. C'est juste que là, Montembeau devient, parce que j'ai regardé. J'ai fait mes devoirs, Richard. Après, j'ai regardé.
3: J'aime ça que tu fasses tes devoirs.
2: C'est
3: bien.
2: Qui tombe second à Jet Graves, vu que Elvis est sur la touche?
3: Oui.
2: Est-ce que tu le sais de mémoire? Moi, ben, je ne savais pas de mémoire.
3: Oui, parce que tu me le demandes. J'ai vérifié avant que tu me le demandes.
2: T'aurais dû la jouer cool et juste la sortir, je t'aurais cru.
3: C'est un gars qui s'appelle Phoenix Copley.
2: Oui.
3: Mais as-tu regardé qui est Phoenix Copley exactement?
2: Oui. Il y a eu des bons moments avec les Capros à l'époque.
3: Ça a été bref.
2: Ouais.
3: On l'a vu avec les Kings également, mais Phoenix Copley a 34 ans. Donc, je ne sais pas jusqu'à quel point, du côté des Jackets, on est confiant d'embarquer la saison peut-être avec lui dans le poste de numéro 2. Mais tu sais ce qui complique la tâche pour le Canadien de Montréal présentement? Parce qu'on est tous d'accord, il y a 3 gardiens. Il y en a probablement... Donc, je sais pas jusqu'à quel point, du côté des Jackets, on est confiant d'embarquer la saison, peut-être avec lui dans le poste de numéro 2. Mais tu sais ce qui complique la tâche pour le Canadien de Montréal présentement? Parce qu'on est tous d'accord, il y a 3 gardiens. Il y en a probablement un de trop. Puis là, ben, idéalement, tu veux en échanger.

0: t'as entièrement raison, selon moi.
1: Tu sais, Brandon Boucy vient de gagner la Coupe Stanley. Ouais. Admettons que les Blue Jackets s'imaginent qu'ils sont capables de faire les séries. Probablement que dans leurs rêves les plus fous, ils s'imaginent ça. Ben, là, je suis à la place des dirigeants. Je me dis, bon, les Hurricanes viennent de gagner avec Brandon Boucy, jamais repêché. Nous autres, pourquoi qu'on ne gagnerait pas avec Phoenix Copley?
0: Mais on dirait que dans les équipes, c'est dur d'acquérir des gardiens de but aussi. Donc, il faut que tu en aies au moins 2-3 de calibre Ligue nationale en cas de blessure. Mm-hmm. Est-ce que Copley est encore de calibre Ligue nationale? Ça se peut, c'est un vétéran. Mais ben, ça fait une couple de saisons qu'il est dans la Ligue américaine, puis on dit qu'il a refait sa vie là.
1: Ben moi, je pense qu'ils l'ont signé pour aller dans la Ligue américaine. C'est, ouais. Mais c'est en même temps, c'est une police d'assurance.
0: Je le compare à Kakkonen qu'on a à Laval.
1: Ouais. Il a signé un contrat d'un an, lui, Copley, le 1er juillet. Mais c'est un petit peu ça. T'sais, je regardais la liste des gardiens qui ont gagné la Coupe cette année, dans les dernières années. Aiden Hill. Aiden Hill a une bague. Une de plus que Carey Price. Non, mais c'est ça.
0: Ouais.
1: Pourquoi tu ris?
0: Je trouve que c'est un beau détour avec un petit jab à Carey Price.
1: Non, c'est pas un jab du tout. C'est juste pour illustrer la réalité. Tu vois-tu, là?
0: Ben, je suis d'accord avec ce que tu dis.
1: Darcy
0: que...
1: Quimper, un choix de sixième tour, une bague.
0: C'est un premier gardien établi, lui, au
1: Matt
0: moins.
1: Murray, il y a une bague.
0: Il n'y en a pas deux?
1: Ah oui, il y en a même deux.
0: Ouais, c'est ça.
1: Il y en a même deux. Moi, je pense que tu mets Frank Grenier devant le filet des Oilers d'Edmonton. Frank Grenier va peut-être avoir une bague à un moment donné. Moi, on est rendu là.
0: Et peut-être pas les Oilers.
1: Fais juste mettre le stock, là. Tiens-toi, couche-toi, là. Puis espère que la POC te touche.
0: J'ai un souvenir. T'es-tu un fan des Simpsons, toi, Richard?
1: Oui.
0: Tu sais, un moment donné, Milhouse était gardien de but. Il était attaché au poteau de même. Ouais, si ça, tu me mets comme ça, je pense que je peux peut-être arrêter quelques lancers.
1: Tu pourrais peut-être le faire. Non, alors, mon point, c'est que malheureusement, c'est une position qui va aller, dont la valeur va aller en descendant. Alors, pour le Canadien de Montréal, est-ce que ça tente d'échanger Samuel Montembeau pour malheureusement pas grand-chose, tout simplement parce que...
0: Ben, c'est là qu'on dirait que je me demande si ça va être, encore là, la valeur de Montembeau, je sais pas, est établie à où, je pense pas qu'il y a une énorme valeur, on ne se mentira pas.
1: Malheureusement, il revient d'une mauvaise saison.
0: Ouais, puis ça sera pas contre un premier choix ou un espoir élite ou quelque chose comme ça, on s'entend.
1: Non, ça arrivera pas.
0: Si y a un échange, ça va sûrement être pour des choses qui arrangent ou qui libèrent de la masse, des choses comme ça, la valeur va être vraiment modérée, je crois. Mais encore là, acquérir des gardiens de but, c'est de calibre Ligue nationale. C'est dur dans la Ligue. On l'en voit pas souvent. Il y a plein d'équipes qui en cherchent, qui en trouvent pas. Je compare un peu les gardiens à des lanceurs au baseball. Là. On n'a jamais trop de lanceurs, on n'a jamais trop de gardiens.
1: Ouais.
0: Donc, il y a quand même un coût, je pense, à aller chercher. Mais là, après ça, ça dépend le gardien que tu vises. Puis il y a une différence entre dire, moi, je vais tout miser sur un Connor Hellebuck. Puis c'est là que ce que tu dis, je te rejoins beaucoup, c'est que le monde pense pas qu'ils vont aller tous garrocher sur un gros gardien. Ils vont plus essayer de faire un tandem puis d'y aller avec ce qu'il y a.
1: Puis admettons que Hellebuck est le meilleur gardien de la Ligue, parce que les gens qui disent ça,
0: ouais.
1: Malheureusement, tu gagnes pas avec lui. Ben, en tout cas, pas à date.
0: Ouais.
1: C'est pas parce qu'il est pas bon. On dit souvent qu'il est le meilleur de la Ligue. Les Jets de Winnipeg ont le meilleur gardien de la Ligue, avec toutes nos excuses à Vasilevski. Puis, il gagne pas plus. Et pendant ce temps-là, les Canes gagnent avec un gars jamais repêché de 28 ans. C'est ça mon point un petit peu. Alors, moi, je pense que l'idée... Souviens-toi, on avait Bruno Gervais avec nous ici à l'émission, en début de semaine, je crois que c'était. Et plus j'y pense, plus son scénario fait du sens. Et nous, on parlait de Montembeau, qui pourrait finalement, malgré toutes les rumeurs, va être échangé, s'en va à telle place... Malgré tout ça, il y a un scénario où Montembeau est encore ici quand le camp d'entraînement du Canadien s'amorce le 16 septembre. Et il y a un scénario où le Canadien peut très bien dire à Jacob Fowler, tu sais quoi? Va-t'en en bas. On t'aime, t'es bon, t'es le gardien du futur, pas de problème, mais va jouer 3 games sur 4 à Laval et on se reparle sous peu. Il y a un scénario, puis tu sais, admettons que Montembeau se replace. En goal, 3-4 super bonnes en début de saison, là, qu'est-ce qui arrive? Sa valeur remonte. Et si, du côté des Jackets, on ne sait pas qu'est-ce qui se passe avec Elvis, c'est là que soudainement, tu as un peu plus de levier du côté du Canadien de Montréal. C'est là que soudainement, tu peux peut-être avoir meilleure valeur, meilleur retour, si effectivement, tu veux échanger Samuel Montembeau.
0: Puis des situations comme à Columbus, il pourrait en avoir d'autres. On souhaite de blessures à personne, mais il pourrait en avoir d'autres dans la Ligue aussi. Ce qui fait que toute la patience, on a parlé souvent de faut se grouiller à régler ça.
1: Mm-hmm.
0: La patience peut amener quand même plus d'opportunités de transaction.

0: J'ai vraiment hâte de voir ce qui va arriver. Puis Columbus, je pense, ça pourrait être une occasion pour Montembeau. Mais exactement comme tu dis, Fowler, il y a un scénario dans lequel il se présente au camp, tout va super bien, puis il se fait dire retourne en bas, jouer un peu.
1: Et ça serait pas grave.
0: Exact. Il y a un scénario dans lequel Fowler arrive, il trébuche au camp aussi, puis il se fait dire va en bas. Moi, je pense pas, parce que je pense qu'il va bien, là.
1: Ouais, ouais.
0: Mais il y a un scénario dans lequel il arrive au camp où Dobesch aussi, il est lent pour commencer le camp, des choses comme ça. Puis on peut être content d'avoir un vétéran dans le décor aussi pour venir tempérer tout ça, puis stabiliser tout ça.
1: Puis tous les ex-gardiens qu'on a eu à l'émission depuis le début de l'été. On a eu à un moment donné Jean-Sébastien Giguère ici, entre autres. Là. Tout le monde dit la même chose. Samuel Montembeau est 100% capable de se replacer. 100%. C'est-tu? Puis c'est Jean-Sébastien Giguère,
0: ouais,
1: si je me trompe pas, qui parlait de défis psychologiques, parce que lui voyait plus que l'an passé, les ennuis de Samuel Montembeau étaient plus peut-être des ennuis psychologiques dans le sens de c'est peut-être un petit peu la confiance qui avait été ébranlée.
0: Il y avait beaucoup de pression sur les épaules l'année dernière, l'année olympique. Il voulait faire l'équipe aussi. Ça a mal commencé. C'est sûr, ça joue dans la tête. Ça l'aurait fait à n'importe qui, là.
1: Exactement. Puis maintenant, ben, il y a eu l'été au complet pour se replacer. Puis il est parfaitement capable d'arriver au camp et de nous surprendre. Jacob Fowler, par ailleurs, il n'y a pas 27-28 ans. Là. Il n'y a aucune urgence. Il y a 21.
0: Et il est en avance, là, mais ça ne veut pas dire que c'est pas une course, là.
1: Non. Non.
0: Et on a Oli, sa messagerie test, qui nous dit « Tu fais quoi si Dobesch se blesse? T'as échangé Montembeau pour un choix de 3. »
1: C'est un excellent point.
0: Et là, t'es rendu avec Fowler-Kakkonen comme duo.
1: C'est un excellent point.
0: La patience est de mise.
1: Répète son nom à cet auditeur.
0: Oli. Fan des Stars.
1: Oli, fan des Stars, c'est un excellent point.
0: Exact.
1: 100%. Puis t'sais,
0: Elvis vient de se blesser pour Columbus.
1: Exact. Elvis n'est plus dans le building.
0: Exact. Il est parti à l'hôpital.
1: Une référence pour les gens qui ne savent pas.
0: C'était parfait.
1: Tu l'as compris.
0: Mais
1: est-ce qu'on l'explique? Parce que jadis, quand Elvis faisait des shows, les gens étaient tellement en extase que les gens ne voulaient plus partir. Ils restaient dans l'aréna jusqu'à. Puis ils cherchaient, puis ils cherchaient. Puis à un moment donné, l'animateur à la maison était obligé de prendre le micro et dire vous pouvez rentrer à la maison. Elvis est parti. Elvis has left the building. Ça t'arrive-tu, toi, des fois, mettons, tu fais un show d'humour quelque part et l'animateur est obligé de dire « Frank Grenier est parti, vous pouvez rentrer à la maison. »
0: Non. D'habitude...
1: C'est pas arrivé.
0: Non, d'habitude, les gens quittent au gré du vent et ne se soucient pas de où je suis, mais ils ont eu un bon moment avant.
1: Moi, OK, c'est ben c'est ça qui est important.
0: Ben oui.
1: En autant que les gens aient eu un bon moment, c'est tout ce qu'on demande.
0: Exact.
1: D'ailleurs, qu'est-ce que je viens de dire? J'ai dit quoi? 16 septembre. Début du camp d'entraînement du Canadien. Réalises-tu qu'on est à moins d'un mois? T'entends-tu le bruit des lames et des rondelles au loin?
0: Ça commence, hein?
1: T'entends ça, hein? Chut, chut. On entend ça, là, tranquillement.
0: Il passe, la pchotte, ça bande.
1: On entend ça.
0: Mm-hmm.
1: Et moi, ce que je disais, je sais plus, on avait un autre invité cette semaine. On a tellement d'invités, j'ai perdu le fil de qui a dit ça. Mais il y a un autre ancien joueur. Est-ce que c'était peut-être Stéphane Lebeau? Est-ce que je me souviens plus qui on avait à un moment donné qui nous disait que lui, il n'avait jamais vu, en tout cas pas récemment, autant de joueurs du Canadien qui ont passé l'été à Montréal au lieu de sacrer leur camp puis revenir au tournoi de golf. Là. C'est ce bout-là, moi aussi, je dois dire que c'est impressionnant.
0: Vraiment?
1: Ouais.
0: Ça montre qu'on a une équipe spéciale entre les mains en ce moment.
1: Hey, j'ai connu des années, là, le club se faisait sortir, faisait pas une série, probablement. Puis genre, les gars sortaient de Brossard avec leur billet d'avion dans les mains. Hein, puis OK, ciao, bye, là. Sur Véro, mois d'octobre. Tu sais, c'était ça, là. Je me souviens très bien de moments comme ça. Puis là, ben, on voit que les gars ont du plaisir à être ici. Malgré le trafic et les nids de poules, Frank, imagines-tu? C'est quand même spécial. Ça veut dire qu'on est entré chez le Canadien de Montréal de bâtir probablement quelque chose, cette fameuse culture.
0: Et ça part du capitaine.
1: Capitaine.
0: C'est le capitaine qui a commencé à passer les étés ici, puis les autres ont commencé à suivre son exemple.
1: Que le bras, la main sur la fenêtre, pour les gens qui ont peut-être raté l'épisode de jeudi. La fenêtre, c'est Nick Suzuki qui la tient.
0: À bout de bras.
1: Pendant encore 4 ans. C'est quand même assez. En tout cas, moi, je trouve ça impressionnant. Est-ce que tu as besoin d'une pause?
0: Je pense qu'on
1: est obligé d'en parler. Parce que je te sens épuisé. Parce que là, on a fait beaucoup de choses en même temps. Et je te sens épuisé.
0: À chaque fois qu'on parle du dossier des gardiens...
1: Oui, hein, ça vient te chercher.
0: C'est lourd un peu.
1: Tu as déjà été un gardien toi-même, jadis? Ou...
0: Juste dans la rue. Je me prenais pour John Van Beesbrook à cette époque-là.
1: Ah oui, c'est vrai. Ça marchait-tu?
0: Correct.
1: Pas pire.
0: Correct. Ouais. Okay. Je ressemblais plus à Hachek, mais sans l'efficacité, là, juste le style.
1: Tout le monde essayait d'être Hachek, puis d'être sur le dos, sur la tête. C'était pas si facile que ça. Ça avait de l'air facile, hein? Mais c'était pas si facile que ça.
0: Non, pas du tout.
1: OK, alors nous, on va aller à la pause. Et on revient tout de suite après.
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1: Ben, vous connaissez notre prochain invité parce qu'il a longtemps, très très longtemps été un joueur de hockey dans la Ligue nationale. On le vit également chez le Canadien de Montréal. Il est encore consultant d'ailleurs pour le Canadien, mais également il est un grand, grand joueur, semble-t-il, de hockey-ball. Puis en fin de semaine, ben, il y a un énorme, gros, gros tournoi de hockey-ball de la Ligue nationale de hockey-ball. Ça va se passer ici à Montréal du côté du centre Pierre Charbonneau. Et lui, ben, je pense qu'il va être là pas mal tout le week-end. Il se nomme Alex Burrows. Salut Alex!
3: Salut Richard, ça va bien?
1: Ça va bien toi-même?
3: Ça va super bien, merci.
1: Bon, hey, j'ai dit que t'allais jouer, tu vas jouer là?
3: Non, je joue pas. Non, moi, c'est passé l'âge de jouer. Évidemment, j'ai été fondateur, puis je suis président de la Ligue nationale de hockey-ball depuis 6 ans maintenant. Maintenant, c'est notre 6e année cette année, puis en fin de semaine, c'est notre gros week-end de finale. C'est nos finales dans la Ligue de Hommes. En même temps, vu qu'on fait ça sur 3 jours, on a décidé de faire... briller un peu notre pyramide de développement de la NHB, qu'il y a tous les, il y a le volet féminin, il y a le volet junior, il y a le volet évidemment masculin qui est la grande finale entre les Hawks de Mirabel puis le camping de Île-Sainte-Marie Sherbrooke. Ça va être un gros week-end dans l'est de Montréal en fin de semaine. Faire voir du deck hockey de haut calibre, ça va être super le fun, on a un super beau setup, tout le monde est excité, puis on a hâte de voir comment ça va se dérouler cette finale-là.
1: Puis Alex, les groupes d'âge, là, peux-tu nous dire un petit peu, ça va de quel âge à peu près?
3: Ben là, en fin de semaine, là, c'est le, je dirais comme la NHB, on a plein de volets, t'sais, on a évidemment les hommes qui est l'élite de l'élite, la crème qui est la Ligue nationale, mais en même temps, on voulait faire rêver nos jeunes puis nos juniors un petit peu, les faire jouer sur le même plancher que les pros, dans le fond. Puis là, qu'en fin de semaine, on va avoir des 10 ans, des 11 ans, on va avoir le M11, le M13, le M15, le M17. Toutes nos franchises à travers la province vont être présents avec leurs meilleurs joueurs qui vont faire un match d'étoiles. On va avoir notre volet féminin aussi, le match d'étoiles des meilleures filles dans notre NHB féminine. On a nos NHB prospects aussi. Ça, c'est les joueurs qui ont moins de 23 ans puis qui ont été repêchés par une des équipes de la Ligue nationale dans les dernières années, mais ils ont pas encore fait la coupure. Ils sont encore au niveau de Ligue américaine quand on parle de hockey-ball. Donc, eux, ils vont avoir un match de programmation là, qui va être ce dimanche. Et enfin, ça va être la finale pour la Coupe LDK, le match 1 et 2 ce soir. Match 3 et 4, si nécessaire, demain. Et évidemment, le match 5 ultime, si on se rend là, ça va être dimanche.
1: Dimanche. OK, donc toute la fin de semaine à Charbonneau. Puis, Alex, j'étais curieux parce que donc, tu dis que tu joues plus, mais tu as joué longtemps. Donc, quand tu joues au hockey-ball, puis là, évidemment, toi, t'es un joueur longtemps, entre autres, avec les Canucks de Vancouver, on sait bien, là, c'est pas la même chose, c'est pas des patins, mais peux-tu nous dire un petit peu la différence, là, entre le deck hockey puis le hockey sur glace, parce que c'est pas exactement les mêmes habiletés non plus, là.
3: Ben non, c'est différent complètement, là. C'est un autre sport, évidemment. Moi, je te dirais, là, quand que j'ai commencé, là, il y a plus de 25 ans, là... jouer au hockey-ball, on joue en aréna là, sur le ciment, là, sur la grandeur normale d'une glace que 200 par 85, puis on joue à 5 contre 5, à 4 lignes, puis là, c'était les championnats canadiens de 5 contre 5, ça, c'était sur le ciment, sur le béton à l'aréna quand il enlevait la glace. Puis, ce qu'on va voir en fin de semaine, là, c'est du 3 contre 3, là, c'est du deck hockey, c'est une surface de 100 pieds par 50, mais là, c'est la crème de la crème, là, ça va être les meilleurs joueurs, la finale, les deux meilleures équipes. C'est l'élite mondiale qui va jouer un contre l'autre en fin de semaine. Puis là, quand on jouait en aréna, j'avais même manqué mon camp d'entraînement à Shawinigan parce que pour moi, à cette époque-là, c'était plus important le hockey-ball d'être avec mes chums. On compétitionnait et on jouait dans cette équipe-là. J'avais été chanceux, j'étais revenu à un championnat canadien en 2001, puis mon coach à Shawinigan m'avait quand même pris dans l'équipe en tant que 20 ans. Moi, c'était plus important ça que ma carrière de joueur de hockey sur glace. qu'un peu en fin de semaine, là, c'est ça un peu notre but, là, de faire voir à nos jeunes juniors, puis de voir l'élite de l'élite dans un amphithéâtre qui va être complètement là, en feu en fin de semaine. Puis faire rêver les jeunes, les faire croire qu'un jour ça va être à leur tour, de faire côtoyer les joueurs de la Ligue nationale, puis faire vivre une belle expérience à tous nos participants.
0: Oui, puis c'est intéressant aussi, comme tu disais, il y a une équipe de 23 ans et moins. Dans le développement du sport puis des futurs joueurs, ça semble être vraiment important dans tout ce projet-là aussi.
3: Ben c'est sûr, certain. T'sais, au début, là, quand moi j'ai commencé, là, je te parle de 25 ans, il n'y en avait pas de surface de deck hockey. On jouait évidemment là, dans des parking lots de vieilles églises. On jouait au Walmart. On trouvait des centres d'achat pour jouer dans la rue pendant les vacances de Noël. Mais maintenant, là, 25 ans plus tard, là, nos jeunes sont tellement choyés. Il y a des centres de deck partout à travers la province. C'est simple de pouvoir retrouver un bel amphithéâtre pour jouer au deck, pratiquer ce sport qui est si fun à jouer. Puis à 3 contre 3, là, c'est une petite surface. Tout le monde peut avoir une chance de marquer. Tout le monde peut scorer d'un but. Tout le monde peut avoir du plaisir à jouer. Puis avec notre formule, notre pyramide qu'on est capable de créer dans les dernières années, là, évidemment, en fin de semaine, c'est la crème de tous les niveaux, c'est les meilleurs, les meilleurs. Mais d'habitude, dans nos événements, là, on a des niveaux pour tout le monde, là, monsieur, madame, tout le monde qui veulent jouer, des jeunes, des plus vieux, ils peuvent trouver une catégorie à leur compte pour avoir plusieurs, beaucoup de plaisir, puis jouer contre leur force. C'est un peu notre vision. D'autres, on voulait faire développer le sport, donner de la crédibilité au sport, démontrer que le sport est le fun à jouer, puis il est moins dispendieux que le hockey sur glace. Évidemment, en fin de semaine, c'est un gros show pour nous. En plus, on va avoir RDS qui va être là, qui va être capable de un peu produire l'émission de la finale, qui est un peu la même production que quand ils filment les matchs du Rocket ou du Canadien. En plus, on va rediffuser la finale dans quelques semaines. Que ça va donner une belle crédibilité, une belle visibilité à notre ligue et à toute notre pyramide, que ce soit des plus jeunes aux féminins, et prospects et évidemment le côté masculin aussi.
1: Hey, et Alex, t'as joué pendant combien d'années, toi, en tout, au hockey-ball?
3: Moi, là, nous autres, on avait commencé notre premier championnat canadien, qui était le gros championnat, là, le gros tournoi, là, c'était en 2001, ça. Puis avant ça, je te dirais, on jouait des tournois de COSOM ou des tournois dans des gymnases ou des petits tournois, puis on en faisait partout un peu à travers la province ou en Ontario. Mais à partir de 2001, là, les championnats canadiens, c'était à Vancouver, celui-là, qu'on avait été à Vancouver, on avait gagné ça, puis notre équipe, nous, on voulait battre le record de sport amateur, de plus de championnats canadiens consécutifs. Puis c'était une autre équipe de hockey-ball qui s'appelait le Midnight Express à l'époque, qui de Toronto, qui détenait le record de 5 championnats consécutifs. Puis ça, c'était notre objectif de battre le record. En 2001, on a gagné Vancouver. En 2002, à Saint John, Newfoundland. En 2003, c'était à Montréal. 2004, Calgary. 2005, c'était à Ottawa, puis là, 2006, ça revenait à Montréal, mais en 2006, j'avais commencé à jouer dans la Ligue nationale, mais notre objectif avec mes chums d'enfance, c'était de se rendre au moins à 6 de suite, puis on était à 5, puis là, c'était le 6e, puis là, j'avais commencé cette année-là à jouer dans la Ligue nationale, mais quand j'étais arrivé l'été pour jouer au championnat canadien, là, je me faisais essayer plus souvent que dans la Ligue nationale, on dirait qu'il a fallu que je prenne un pas de recul un peu, que j'ai fait ce championnat-là. Puis là, après ça, j'ai obligé de dire à mes amis que fallait que je me retire pour prendre un peu plus au sérieux ou mettre tous mes efforts puis mon entraînement consacré au hockey sur glace. Que c'est ça que j'ai fait. J'ai continué d'aider mes amis par la bande à jouer un peu pour le plaisir avec eux. Mais les grosses compétitions comme les championnats canadiens, les championnats mondiaux, ce qu'on a fait en 2003 en Suisse, en 2005 à Pittsburgh, tous ces championnats-là, j'ai été obligé de rayer ça de mon horaire, mais je suis encore présent. Là, après, ça fait plusieurs années maintenant qu'on roule beaucoup des événements, des tournois, comme que je parlais de la Coupe Burroughs ou la tournée Burroughs pour monsieur et madame tout le monde qui veut jouer, les juniors aussi. Là, cette année, on essaie de faire ça encore plus gros. C'est rendu la 6e année, que c'est pour ça qu'on est vraiment content de pouvoir démontrer l'événement en fin de semaine au centre Pierre Charbonneau.
0: Ouais, mais là, excusez-moi, l'as-tu eu la 6e?
3: Je l'ai eu la 6e, okay, on l'a gagné la 6e. On l'a gagné.
0: Je t'ai investi.
3: Ils ont même gagné la 7e après ça, sans moi. Puis après ça, ils ont fendu l'air pendant quelques années par après pour avoir de gagné de 2010 à 2013 aussi. Que, ouais. Après ça, c'était une autre génération de joueurs qui a commencé à jouer parce que à 4-4, à 5 sur 5, la longue surface, le béton en vieillissant un petit peu, puis les familles commencent à grandir, on a un peu moins de temps de se consacrer au hockey-ball. Mais maintenant, avec le deck hockey, comme je te parlais, que c'est du 3 contre 3, tu peux venir jouer à deux lignes, puis t'as du plaisir, que c'est vraiment un beau sport, c'est axé sur l'offensive. Chaque revirement, ça donne une opportunité à l'adversaire d'avoir un surnom pour avoir une possibilité de marquer. Donc, c'est un sport super excitant. Puis, en fin de semaine, je vous le dis, le setup, il est vraiment super. Qu'est-ce qu'on a organisé pour tout le monde, les spectateurs, les joueurs, tout le monde qui sont des passionnés de hockey-ball. Si on aime ça, c'est sûr qu'ils vont triper comme des fous en fin de semaine avec notre setup.
1: Puis, Alex, je voulais te demander ça, parce que tu dis vers la fin, à un moment donné, toi, tu étais avec tes chums encore, t'as du fun, tu veux jouer au hockey-ball, mais là, ta carrière chez les Canucks de Vancouver commence. Là, j'imagine que le monde qui signait tes chèques à Vancouver, ça leur tentait pas trop que t'aies joué au hockey-ball, j'imagine.
3: Mais ils connaissaient mon histoire un petit peu, ils étaient au courant, mais c'était plus pour moi aussi, parce que je te le dis, les tournois des championnats canadiens, là, c'était des tournois d'une semaine là, avec un ou deux matchs par jour, mais je revenais de là dans le junior, là, où, quand je jouais dans la Ligue américaine, dans la East Coast, je revenais de là l'été, là, j'avais des bleus partout, j'avais mal partout, je m'étais, tu sais, ça jouait physique là, à l'époque, puis pour eux, c'est leur Coupe Stanley un petit peu, là, le monde qui jouait dans ces championnats-là, c'est leur Coupe Stanley, ils s'entraînent pour ça, puis ils prennent ça au sérieux, que je revenais un peu trop magané avant le camp des recrues, que j'ai décidé de tirer ma révérence, puis de me consacrer seulement comme joueur sur la glace, puis maintenant, c'est assez de redonner aux jeunes, puis aux futurs, puis assez de faire grandir, puis donner la crédibilité au sport.
1: Alex, avant de te laisser aller, faut te poser vraiment, faut que tu te parler un petit peu du Canadien. Évidemment, toi, tu demeures avec dans l'entourage du club à titre de consultant. D'ailleurs, Martin Saint-Louis t'a nommé pendant les séries à un moment donné pour ton travail que tu as fait en termes de, t'avais vu des petites choses, puis ça a aidé le club en cours de route. Parle-nous un petit peu de ce que tu fais exactement maintenant avec le Canadien, Alex.
3: Ben depuis que j'ai, qu'avant j'étais pendant 3 ans et demi entraîneur adjoint. Là, après ça, la fin de la saison, la dernière saison qu'on n'a pas fait les séries, que là, la première saison qu'on a fait les séries, là, 2 ans, dans le fond, j'étais plus avec le Rocket, avec l'équipe à Pascal Vincent, puis aider le développement des joueurs, là, les Owen Beck, les Florian Jacky, les Adam Engstrom. Ça, c'était plus la première année. C'était plus ça que mon rôle de consultant, que j'allais au match au Rocket, je travaillais avec les boys. Mais l'année dernière, je te dirais, j'ai été plus avec les Canadiens. Évidemment, les séries éliminatoires, là, j'ai été avec l'équipe de A à Z. C'était super le fun de l'intérieur, là, à quel point que les gars compétitionnaient puis jouaient bien. Puis les séries contre les Lightning, les Sabres puis les Hurricanes, ça a été super le fun à voir. Notre équipe grandit, continue à s'améliorer. Que cette année, c'est vraiment dans la préparation avec les joueurs du Canadien, que aider Martin et le groupe d'entraîneurs à rendre leur tâche un peu plus facile ou un peu moins de tâches. On se divise un petit peu ça. Puis ça a été super le fun. Puis en vue de la saison prochaine, là, on a encore des discussions à avoir. Je suis pas trop sûr exactement ça va être quoi mon rôle, mais je suis prêt pour le tournoi des recrues au centre Slush Poppy dans quelques semaines. Puis après ça, le tournoi de golf. Puis après ça, on commence la saison. Les matchs d'exhibition du Canadien, puis on espère avoir une autre bonne saison avec le gros club.
1: Puis penses-tu que l'équipe, Alex, est capable de prendre le prochain pas vers l'avant? Déjà, là, l'année passée, ça a été incroyable le parcours quand même au carré d'as. Penses-tu que l'équipe est sur la bonne voie puis est capable de continuer à prendre des pas vers l'avant?
3: Ben oui, certainement. Je crois qu'on a un beau noyau de joueurs qui veulent gagner, qui prennent l'équipe au sérieux, prennent les réussites de l'équipe plus importantes que leur réussite personnelle. Tout le monde joue ensemble, pousse dans la même direction. Je pense que ça doit se sentir en tant que téléspectateur aussi de voir quand on voit l'équipe. Martin fait un travail incroyable. C'est sûr qu'on va s'ennuyer de Trevor un petit peu dans le bureau des coachs. Mais à partir de le camp d'entraînement, Martin va être prêt, les joueurs vont être prêts. Je suis convaincu qu'on est capable de reproduire ce qu'on a fait l'année dernière et espérons prendre une autre étape, un autre step pour se rendre encore plus loin. Puis évidemment, l'objectif, c'est toujours de gagner la Coupe Stanley, mais comme on le sait, 32 équipes, on a affronté les Hurricanes qui étaient très bien huilés. Les saisons, ça faisait 8 ans qu'ils essayaient là, de suite, là, 8 ans dans les séries, puis ça passait pas jusqu'à cette année. Il faut rendre à César ce qui lui revient. Les Hurricanes ont super bien joué contre nous, mais je suis convaincu qu'on est sur la bonne voie, puis on doit avoir une bonne saison.
1: Ouais, ben ça commence déjà, hein, ça s'en vient, Alex, le 16 septembre, le début du camp d'entraînement du Canadien de Montréal. Mais en attendant, ben on le rappelle, gros tournoi de hockey ball en fin de semaine au Centre Pierre Charbonneau tout le week-end. C'est la Ligue nationale de hockey ball qui présente ça. Et ben on invite évidemment tout le monde à aller faire un petit tour du côté du Centre Pierre Charbonneau. Ça risque d'être assez spectaculaire. Alex Burrows, merci pour ta présence aujourd'hui à l'émission.
3: C'est moi qui te remercie, Richard. Je te souhaite une belle fin d'été, puis on se recroise bientôt.
1: Ben, certain, avec grand plaisir, Alex. Salut.
3: Merci, bye-bye.
1: Bye-bye. Alex Burrows, qui va être là, certainement, au cours des prochains jours. Ça va être le fun, ça, au Centre Pierre Charbonneau. Belle place, puis je pense qu'il va y avoir pas mal d'ambiance.
0: Bon hockey.
1: Ouais, ça va être pas mal spectaculaire. OK, nous, on va aller faire une petite pause, et au retour, on jase avec l'écrivain et l'humoriste Simon Delisle.
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1: On est de retour au tailgate. Richard Labbé avec vous. Frank Grenier qui est là. Puis on a du monde en studio.
0: On a de la visite.
1: On aime ça avoir de la visite, hein? C'est le fun. Et on a. Ben, attends une minute. Est-ce qu'on dit écrivain et humoriste?
4: On dit auteur.
1: On dit auteur, OK.
4: Ben, j'ai écrit un livre aussi, mais c'est un livre de stand-up. Fait que, tu sais, comme je tente les deux, mais c'est auteur, humoriste.
1: Ça compte pareil. Alors, il s'appelle Simon Delisle.
4: Il s'appelle
1: est là.
4: Comme ça. Oui.
1: Il est là avec son fils Victor. Salut, Victor, comment ça va?
4: Victor, mon garçon, Victor. Ça va bien, Victor?
5: Oui.
4: Victor, c'est un méga, méga, méga fan de BBM Sports. Oui. De toute l'année, surtout quand le Canadien commence.
0: Il l'écoute plus que toi, Simon.
4: Vraiment. Là, ça joue dans le Google Home. Il a ses oreilles quand on se lève le matin. Il connaît les stats, il connaît les chiffres. Il était porteur du drapeau pour le Canadien.
1: Ah, c'est vrai?
4: Mars.
1: Wow.
4: Fait que, c'est un méga, méga fan.
0: Il connaît tous les jingles, les annonces. Ouais. Il connaît tout.
4: Tout. Il travaille pour vous voler votre job, en gros.
1: Ah, mon Dieu.
0: La relève.
1: Écoute, est-ce que Victor a quel âge?
4: Il
1: a 10 ans. OK, parfait. Puis ouais. Victor joue au hockey aussi, j'imagine.
4: Il joue au hockey, okay. C'est toute sa vie. Il a joué au deck hockey cet été, il joue au hockey cet hiver. On fait beaucoup d'aréna.
1: Ouais, mm-hmm. Ben ça, c'est le fun.
4: Ben
1: ça,
4: oui, c'est vrai, oui.
1: Je te recommande en tant que père de famille, apprécie chaque moment. Parce qu'à un moment donné, ça passe vite.
4: Oui, c'est vrai. Ah, c'est vrai. J'en apprécie la majorité. Des fois, 7 heures le samedi. L'appréciation est plus dure à monter, mais bon, ouais, on vit des très beaux moments.
1: Samedi matin, dans le char, à 6h15, là, c'est sûr que c'est plus tard.
4: Il faut qu'il arrive une demi-heure avant, puis là, tu vas à 5h30. Mais en général, ça se passerait bien.
1: Et t'es un gros fan du Canadien, toi aussi. Un gros fan de hockey, ouais.
4: Fan de hockey, fan du Canadien. Ben, beaucoup aussi. J'en écoutais aussi, même avant d'avoir des enfants. Mais là, avec un petit gars qui aime autant ça, on le suit encore plus. J'aime beaucoup baseball, football aussi. Mais tu sais, je suis un consommateur comme irrégulier parce que j'ai un horaire atypique, beaucoup de travail. Je suis pas du genre à suivre une équipe religieuse.
1: Ouais.
4: Mais quand je peux tomber sur un bon match, j'ai tellement les Alouettes cette année avec Victor justement puis mon père. Fait que dès que je peux tomber sur un bon match, j'ai un peu de temps, ça me fait très plaisir de me dédier à ça.
0: Mais tu vois, c'est ton genre de personne, Simon. Il y a une casquette de sport puis un chandail de musique.
1: Exact.
0: Ça te ressemble beaucoup,
1: exact.
0: Richard.
1: Pour les gens qui ne le voient pas sur le YouTube Live, il y a un chandail des Killers que j'aime beaucoup, que j'ai vu en 2004 au Metropolis jadis. Très bon groupe.
4: Mais je ne les ai pas vus encore live. Mais l'album Hot Fuss, c'est un album important genre de l'époque de mon cégep.
1: Oui.
4: Puis j'ai une casquette des Grizzlies qui fit dans les couleurs. Je suis comme ça, je suis tellement fashion.
1: Oui, les Grizzlies qui ne jouent plus à Vancouver, malheureusement, d'ailleurs.
4: Oh, la nostalgie, hein, j'ai une casquette des Expos.
1: Jouer à Vancouver jadis. Et est-ce que tu es comme d'autres? On a eu plusieurs humoristes ici à l'émission, puis Simon Delisle, je dois te dire ça, il y a beaucoup, on dirait, en humour d'humoristes qui font des shows, puis que là, ils stressent si le Canadien joue pendant qu'eux sont sur scène. Et ils regardent leur téléphone discrètement, ils enregistrent le match, je veux pas qu'on en parle. T'es-tu de même un peu?
4: C'est plus le public, tu sais, dans les gros matchs, surtout pendant les séries, mettons, cette année. Quand j'étais en show le soir d'un match, puis je le disais aux gens d'emblée, j'étais rangé au cellulaire, quand il y aura des choses qui se passent, des buts, je vais vous le dire. Fait que moi, j'avais un technicien qui me faisait signe s'il y avait un but. J'aimais mieux les tenir au courant que de les voir checker leur cellulaire. Puis moi, ben après, je sors, puis je regarde ce qui s'est passé, où je finis match, j'ai pas eu le temps de me faire instruire sur ce qui s'est passé direct en sortant.
1: T'avais-tu des choses printemps pendant que lui était pendant les matchs des séries?
4: Oui.
1: Ça doit pas être facile.
4: Non, exact, mais tu sais, les gens ont acheté leur billet, ils vont venir pareil.
1: Oui.
4: D'emblée, je commençais à expliquer en disant, faites-vous en pas, je vais vous tenir au
1: courant. Oui, parce que moi, mais les gens doivent être mettons, là, c'est game. Il y a eu deux Game 7. Je ne sais pas si tu as fait des shows pendant les soirs de Game 7.
4: Non, pas Game 7, peut-être.
0: Mais dans l'événementiel, Richard, il y a beaucoup de spectacles qui ont été annulés.
1: Ouais. C'est vrai.
0: Des shows comme Simon qui est en tournée, les gens ont acheté les billets, puis c'est déjà planifié depuis longtemps. Fait qu'ils vont y aller. Mais il y a des soirées ponctuelles ou des événements hebdomadaires que les gens vont skipper cette semaine. On n'a aucune chance.
4: Les billets sont à la porte. Mais tu sais, mettons le Bordel Comedy Club, j'anime là souvent aussi, je joue là souvent aussi. Puis, là, on achète leurs billets beaucoup d'avance. La salle est pleine pareil, mais tu le vois qu'il y a un genre de. Ils veulent savoir. Puis l'autre bord, dans le bar à côté, les gens écoutent la game, fait que t'entends un peu des échos, mais pas tant que ça.
1: T'entends des réactions.
4: Le mieux, c'est de tenir le gens au courant en général que de. Je vous dirai rien, vous regarderez ça en sortant, parce que ça, là, tu risques d'avoir du monde qui check le cellulaire.
1: Ah ouais. Moi, je me souviens, il y a quelques années, pendant la série Toronto Canadien en 2021, on était au spectacle de Louis-José Hood, Game 5, puis pauvre Louis-José. Écoute, c'était le monde était comme... Il y avait leur cellulaire sur le bord de leur poche, puis ils écoutaient. Bah, puis là, ils regardaient le match, puis je voyais du monde streamer le match sur le cellulaire pendant, tu sais.
4: Puis tant qu'à faire de discipline pour tout un public, j'ai beau autant dire, je vais venir au courant, là, on va vivre un moment. S'il arrive de quoi, on vivra ce moment-là ensemble, je vais vous le dire.
1: T'sais. C'est ça, exactement. Mais ça doit pas être facile. Mais vous, en humour, vous êtes un peu comme Frank vient de le mentionner, j'imagine que quand il y a le Canadien, le printemps, il y a tellement une effervescence en ville, mais ça doit quand même être bon pour tout le monde, incluant le monde du monde.
4: L'ambiance est à la fête, les gens sont de bonne humeur. T'sais, les soirs qu'il n'y a pas de game et qu'il y en a une demain, les gens ont hâte, il y a une effervescence, c'est que c'est payant pour tout le monde. Des bons événements aident les autres événements. Comme en jeune humour, tu vas avoir un bon show d'humour, mais t'as le goût d'en voir un autre. Fait que si le Canadien joue une bonne game, mais t'as le goût de. Peu importe ce que tu vas faire après, ça va paraître dans ton enthousiasme.
0: Tant qu'il gagne,
4: non, absolument. Absolument. Mais quand il perd un gros match, le lendemain, tu le sens qu'il y a une petite accalmie, mais pas non plus. Les gens sont pas en dépression, mais tu sens que l'effervescence tombe un peu, puis ça repart après. Fait que, c'est sûr que c'est lié. T'sais.
1: Ouais, c'est ça. Il y a vraiment un lien. Mais l'as-tu remarqué, c'est que l'humeur du public au printemps au Québec doit pas mal être dépendant des résultats du hockey. Parce que
4: ça, puis aussi juste, on est sorti de l'hiver enfin.
1: Ouais.
4: Il y a un côté de enfin, on peut mettre des pantalons, puis il faut juste mettre trois couches. Puis juste sortir de l'hiver, ça nous rend enthousiastes. Quand le Canadien, en plus, a les séries, là, c'est une coche de plus.
0: T'sais. Moi, quand je peux ramener mes Crocs, là, c'est là que ça se passe.
4: Exact.
1: T'es là pas mal tout le temps, toi.
4: Exact. Ouais, quand tu ranges les manteaux là, dans la dépense en boule, c'est vraiment enfin, on peut vivre comme des humains.
1: Puis ça serait quoi ton meilleur moment en tant que partisan de hockey, parce qu'on vient de parler avec Alex Burrows, puis malheureusement, hein, ça fait depuis 93, puis je vois ton jeune fils, si on parle de 93, ça serait comme si on parlait des dinosaures, parce qu'il n'y a aucune idée c'est quoi, mais...
4: J'ai un ami qui va prêter les DVD des meilleurs moments des Canadiens, dont la série de 93 qu'on a écouté ensemble, fait qu'il est au courant de
1: il
4: ça.
1: Il est au courant de
4: mais
1: ça.
4: Clairement, mais toi, mon meilleur moment, je l'ai parlé tantôt, c'est quand mon fils a tenu le drapeau à mini-capitaine à l'ouverture du match des Canadiens, le voir au milieu de la glace, à côté des autres joueurs, puis Cole Caulfield vient dire good job, Dobesh aussi. Ça, c'est... Mm-hmm. Oui, fan de sport, mais ça, le sport, après ça, la game, c'était contre les Hurricanes. Il y a les Hurricanes, lui, il est allé faire son porteur de drapeau, il est allé changer, puis il venait nous rejoindre après, parce qu'on avait des billets pour toute la famille. Puis quand il venait nous rejoindre, c'était déjà 2-0 Hurricanes. Puis après ça, c'est comme si le Canadien avait dit, OK, Victor est assis, let's go, les gars, puis ils ont gagné 5-2.
1: Ils ont gagné 5-2.
4: Ils ont 5 buts, ça réplique.
0: Victor, assis-toi maintenant, on veut qu'il gagne.
4: Ouais, on devrait donner un billet.
1: C'est ça, si Victor y allait 40 fois par année, l'affiche du club serait parfaite à la maison. Là,
4: mais moi, j'aurais des scènes, je cite plus une scène parce que j'ai acheté des hot dogs à 27$.
1: Ah, mais ça, c'est pas important. Ça. On ne vit qu'une fois.
4: Ouais.
1: Et puis, c'est des moments qu'on chérit par la suite.
4: Ils savent qu'on se dit ça, c'est ça qui m'a dit pris là. En tout cas, c'est un autre débat.
0: Mais là, comme tu suis un peu le hockey, d'emblée, tu le suis encore plus à cause de ton fils Victor. Vous pensez quoi des Canadiens en ce moment? C'est quoi votre feeling par rapport à l'équipe?
4: Ben moi je suis très excité. T'sais, ça fait plusieurs années que il y a des petits oh, il se passe peut-être quelque chose, oh Price est blessé. Oh. Puis là, peu importe la game que j'ai écoutée cette année, j'ai toujours eu du fun à la regarder. T'sais. Qui perd, qui gagne, ils se donnent, c'est des jeunes, ils ont un couteau entre les dents, puis il y a une espèce de. Ils travaillent en équipe, tu sais. Mm-hmm. Il n'y a pas de grosse tête, ils travaillent tout seul et tout ça. Fait que il y a quelque chose de très excitant, puis ce qu'ils nous ont montré l'année passée, ils sont rendus loin. Là. Deux séries en 7, puis tu sais, brûlés à la fin, mais quand on se doutait bien contre les Hurricanes, ça allait pas passer. Même là, on avait une petite lueur d'espoir que ça se pouvait. Fait que cet espoir-là vient du fait que toute l'année, ils nous ont montré qu'ils remontaient souvent. Je sais pas combien de games, j'ai pas les stats, mais combien de games ils ont gagné en revenant de l'arrière. Mm-hmm. Fait que c'est jamais fini. Fait que ça, ce côté-là, c'est très effervescent, c'est très excitant de voir une game. Fait que ça, moi, au-delà de la victoire, c'est sûr qu'on voudrait toute une coupe à Montréal. Au-delà de la victoire, si je sais que je vais vivre un moment d'écouter un game, même s'ils perdent, moi, ça me donne le goût d'en écouter plus.
1: C'est ça.
4: Excitant.
1: 93, on trouve ça long, loin.
4: Ouais.
1: et que ça remonte à une autre époque, mais il faut juste rappeler qu'à Toronto, c'est encore plus loin.
4: Toronto, c'est un autre, 67?
1: Ouais. 67, ouais. Alors,
0: ça, on peut le rappeler tous les jours.
1: On peut le mettre en contexte à Vitor. Donc, Vitor, le Canadien, n'a pas gagné une Coupe Stanley depuis que t'es né. Mais moi, les Leafs n'ont pas gagné une Coupe Stanley depuis que moi, je suis né. Fait que ça donne une idée que ça fait quand même assez longtemps.
4: Pour donner
1: une idée,
4: Vitor, papi puis mamie avaient ton âge quand les Toronto ont gagné. En gros, là?
1: Ça fait assez longtemps quand même. Donc, quand on se compare, on se console.
4: Exactement.
1: Hein? On dit ça comme ça.
0: Tellement. Surtout avec Toronto, ça fait tellement bien.
4: Oui, on se compare, on se console avec Toronto avec grand plaisir.
1: Et maintenant, ben, je vois que tu vas... Ben là, tu es un petit peu en pause cet été, mais tu reprends le one-man show, je vois que c'est le 16 septembre.
4: Oui.
1: À Saint-Tite.
4: À Saint-Tite, oui. Ben, je sais pas que c'est mon one-man show à Saint-Tite, parce que je vais être avec justement Stéphane Fallu et Jeff Otis. Tous les trois, on fait un petit show un peu type gala. Mais la tournée reprend en septembre jusqu'au mois d'avril. Mon show, deuxième one-man show, Tâche.
1: OK.
4: Avec simondelille.ca, les billets, les lieux, tout ça sont là.
0: Évidemment, c'est excellent. Je l'ai vu cet été, en plus, le show, puis c'était excellent. C'est très bon, Simon Delisle.
1: Il y a des dates à Montréal, là, j'imagine?
4: Oui, il y a une date à la Place des Arts, puis la salle des Îlets, où c'est Montréal. Puis sinon, Rive-Nord, Rive-Sud, là, on refait le tour des salles qu'on a fait une fois, mais qu'ils ont tellement aimé ça qu'ils en redemandent. Puis je commence tranquillement à écrire pour le prochain spectacle, qui va être plus comme en automne 28.
1: Okay.
4: Puis tranquillement, fait que là, je vais repartir les rodages pas longtemps après, puis voilà. Fait que puis j'ai mon livre aussi que j'ai écrit, qui s'appelle Invincible. Comment j'ai écrit mon premier one-man show. C'est tous les textes de mon premier show. Puis entre les numéros, entre les blocs de numéros, j'ai écrit des techniques d'écriture que j'ai employées, des anecdotes liées aux numéros, et pourquoi j'ai écrit ça comme ça. Fait qu'un genre de un peu behind the scene. Okay. En fait, vous devriez lire mon livre puis lire lui de Frank.
1: Non, mais c'est ça que j'allais dire. Je me demandais, est-ce que t'as eu tes trucs en humour après avoir lu le livre de Frank Grenier?
4: En fait, on l'a sorti quasiment, mais
1: en même temps.
4: J'avais entendu qu'il sortait un livre, mais quand il n'y a pas de lien.
0: Ça se complète très bien, ces deux livres.
4: Je sais pas si c'est mieux d'écouter lire le mien avant ou le tien. Peut-être le tien, puis ça applique des techniques qu'on voit de
1: part.
4: Ah, qui a fait ça, il a fait ça.
1: On peut prendre les deux, tu sais, puis on verra après.
4: Ça, là, ça se lit bien, ça bolle, les deux, quoi. Vive l'époque où on lisait avant d'avoir notre cellulaire, ça bolle, puis rester 45 minutes.
1: Et on rappelle aux gens qui ont des billets pour Simon Delisle de fermer leur téléphone, parce que de toute façon, si ça donne un match de soir du CH, il va donner le score.
4: Ouais, mais tu sais, dans la saison régulière, peut-être moins début de saison, mais tu sais qu'on est rendu série ou proche des séries, puis que ça compte, je vais dire. Mais tu sais, pas systématiquement.
0: Puis honnêtement, Simon, c'est un ami depuis longtemps, mais peu importe, là, pendant le show de Simon, tu le regardes pas ton cellulaire. Ça passe vite, puis tu vas rire, puis ça va être bon.
4: Ouais,
0: bon,
4: ben voilà. Le pied dans le tapis. Ouais.
1: Ben merci Simon Delisle pour ta présence à l'émission.
4: Ça fait plaisir.
1: Aujourd'hui, puis on te suit de très près. Nous, on va à la pause et on revient tout de suite après.
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1: On est de retour dans le tailgate. Richard Labbé avec vous. Frank Grenier avec vous également. Et Frank, es-tu fébrile de savoir que dans moins d'un mois, le Canadien de Montréal va être sur la glace? On en regarde ça, là.
0: Déjà que ça sent le gazon frais de la NFL. Tu sais, on le sent. Et quand la NFL arrive, ça veut dire que les camps d'entraînement du hockey arrivent aussi.
1: Pas longtemps après.
0: C'est une de mes périodes préférées, avec les séries de baseball qui s'installent.
1: C'est vrai, hein?
0: C'est une de mes périodes de l'année préférées.
1: Je te dirais même que quand t'es un fan de sport, ce que nous sommes évidemment, sinon on serait pas ici. Quand t'es un gros fan de sport, moi je te dirais que l'automne, c'est de loin la meilleure saison. Parce que c'est comme si tout arrive en même temps. Tu sais, au football canadien, ça se corse, les séries s'en viennent, la Coupe Grey s'en vient. Au hockey, ben, tout le monde est de retour. Au baseball, la balle, tabarouette, y'a-tu de quoi de mieux?
0: T'arrives baseball d'octobre.
1: Au mois d'octobre, là, la balle d'octobre, c'est super la fun. Même si des fois, ça finit à minuit et demi, puis c'est un petit peu long. Football américain qui est là. Tu sais, il y a vraiment comme tout en même temps. C'est de loin le meilleur moment
0: en
1: de
0: plus,
1: l'année.
0: En plus, c'est la saison automnale où il commence à faire noir un peu, il fait un peu plus froid. T'as juste le goût de rester en dedans et écouter du sport. Là.
1: Oui.
0: J'adore cette période de l'année.
1: Exactement, c'est une période qui est le fun. Et pendant que nous, ici à Montréal, ben, on se prépare avec le retour du Canadien puis le tournoi de golf, faut le rappeler. Ça, c'est la vraie rentrée. Hein? On va le rappeler le 14 septembre, la vraie rentrée. Nous, on parle de ça, mais il y a du côté d'Edmonton aussi qu'il y a beaucoup de fébrilité. Ben oui, parce que, c'est là, Connor, combien de temps Connor il est là, on ne sait pas trop.
0: Fébrilité, moi, j'ai toujours pris ça positivement.
1: Oui, c'est
0: pas de la nervosité.
1: Ah, peut-être un peu. Peut-être un petit peu. Et je trouve ça intéressant, du côté de nos amis du site lnh.com. Il y a une rencontre avec, on a parlé avec l'autre très très grand attaquant des Oilers. Il y en a un très bon déjà, mais il y en a un autre qui est popé qui s'appelle Léon.
0: Ça me dit quelque chose.
1: Léon Draisaitl. Puis, tu vois ça intéressant parce qu'on lui a posé la question du côté des médias, l'arrivée du nouveau coach. Hein? C'est un petit peu source de controverse. Mm-hmm. Mike Babcock qui est un petit peu des méthodes, comment dire, parfois d'une autre époque. On va dire ça comme ça.
0: Paléontologique. Je sais pas si ça marche.
1: C'est quoi ce mot-là?
0: C'est de l'époque des dinosaures.
1: Ah, c'est ça, c'est ça que ça veut dire?
0: Je pense que oui.
1: Wow. Répète ça.
0: Paléontologique.
1: OK, je pense que c'est la première fois de l'histoire de BPM Sport que quelqu'un utilise ce mot. Si on invite les gens sur la messagerie Trex, 514-790-0919. Avez-vous déjà entendu quelqu'un sur nos ondes dire... Dire quoi?
0: Paléontologique, c'est la science qui étudie les fossiles, mettons, puis le passé. Donc, j'étais proche, ça s'appliquait pas.
1: C'était pas mal loin, pas mal proche.
0: Ouais,
1: pas proche. Paléontologique, wow. Écoute,
0: je voulais flasher.
1: Je pensais pas apprendre un mot aujourd'hui. Merci, Frank. Alors, on retourne à Edmonton. Alors, il y a beaucoup de fébrilité. Et Léon Draisaitl a affirmé que, en gros, ça va être bon, ça, pour les Oilers d'avoir Mike Babcock, parce que selon lui-même, il dit on a besoin d'être coaché. Donc on a besoin que quelqu'un nous rende imputable un petit peu.
0: Il n'y avait personne d'autre que lui. C'était le seul qui pouvait les rendre imputables.
1: C'est
0: pour rire, là.
1: J'ai pas vérifié.
0: Parce que ça s'est bien passé avec Stan Bowman depuis son retour.
1: Oui, c'est un fleuve tranquille.
0: Oui, un long fleuve tranquille.
1: Ça va super bien. Mais tout ça pour dire que ça a besoin de marcher en tabarouette, par exemple.
0: Hey, s'il y a une équipe pour qui ça a besoin de marcher cette année, là. T'sais, on parle de Columbus qui ont fait des promesses à Werenski qui veulent le garder.
1: Ouais.
0: T'as les Jets avec Hellebuck qui veulent le charmer sûrement pour rester.
1: Oui.
0: Il y en a beaucoup comme ça. Là.
1: Mais là, eux autres,
0: jamais autant que les Oilers.
1: Jamais autant qu'Edmonton. Et d'ailleurs, je pense qu'on va... On va parler un petit peu de ça dans notre prochain débat qui s'en vient dans quelques instants. Et attends, mais qu'est-ce qu'on va faire? Oui, attends, en premier, on va faire le Sport Flash. Puis après ça, on va faire une édition spéciale des Mangeux de Puck. Ça va être avec, évidemment, 200%. On va jouer notre thème, qui est excellent, pareil.
0: C'est un des meilleurs.
1: Sinon, le meilleur. Et
0: je suis prêt à dire top 1.
1: Et si on gagne pas de prix avec ça, là, moi, je vais être... va être un petit peu fâché.
0: C'est parce que c'est arrangé les concours si on gagne pas de prix.
1: Exactement. Parce
0: c'est
1: que ce thème-là mérite un prix. Puis on a un invité comme débatteur, Stéphane Fallu, qui était là la semaine passée. Moi, j'étais pas là. J'étais en train de me marier. Mais là, je me suis dit non. Là,
0: T'étais jaloux que je l'ai eu pour moi tout seul.
1: 100%. 200%.
0: 200%, yeah.
1: OK. Alors, on va passer à 200%. Mais juste avant, es-tu prêt?
0: Oui.
1: OK, Sport Flash.
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0: Le numéro 1 mondial, Yannick Sinner, sera absent des internationaux des États-Unis. L'Italien ne pourra pas participer au tournoi en raison d'une blessure au genou. L'ancien joueur des Alouettes, Luc Brodeur-Jourdain, se lance en politique fédérale en se présentant comme candidat avec le Parti conservateur du Canada. Brodeur-Jourdain a joué 11 saisons avec les Alouettes de 2009 à 2019. Et la F1 est de retour ce week-end avec le Grand Prix des Pays-Bas. Le Britannique George Russell partira de la pole position devant son compatriote Lando Norris pour la course sprint.
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1: On est de retour au Mangeux de Puck et c'est l'édition spéciale 200%.
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1: Alors voilà ce soir, ben pas ce soir, pourquoi je dis ce soir, aujourd'hui, on a une édition spéciale de 200%, le débat radiophonique que personne n'a demandé, mais on va vous le donner pareil. Et avec Frank Grenier, débatteur extraordinaire, on a immédiatement à côté de lui Stéphane Fallu.
6: Oui, j'ai aidé Frank parce que je trouve que tu le maganes beaucoup. Puis à chaque fois qu'il y a un argument, on dirait que c'est tout le temps toi qui a la science infuse. Puis ouais. Moi, je me suis dit, Frank, il faut le défendre parce que c'est l'opprimé dans le monde du sport présentement. Mais il va monter tranquillement pas vite.
0: Merci Stéphane, merci.
1: Opprimé, c'est le mot que j'ai retenu.
6: C'est un beau mot,
1: que...
6: ouais.
0: Quand même pas pire.
6: Honnêtement, c'est parce que ma blonde écoute avec toute la famille, ils sont au lac.
1: Lequel lac?
6: Au lac Saint-Jean.
1: Ah!
6: Fait qu'ils sont là-bas, fait qu'ils nous écoutent sur, ben, comme tous les auditeurs un peu partout. Fait que je les salue. Salut Nicole, salut toute cette gang-là. Il fallait que je dise un grand mot, comme ça ma blonde est fière de moi.
1: OK. C'est le deuxième grand mot ici en dedans de 5 minutes.
0: Ah, ça a été
1: avant
0: c'est
1: rare, ça. Avant que t'arrives, Frank Grenier avait dit.
0: Paléontologie.
6: Ah oui, les gars qui font la crème glacée.
0: Exact.
1: On se surpasse, puis le débat n'est même pas commencé.
0: On a invité parce que Fallu, il est bon pour débattre sur le hockey, mais aussi, comme je sais pas si tu as entendu, mais Richard, il était jaloux.
1: Ouais.
0: Que tu sois venu quand il était pas là.
6: Ah non, il était, une belle raison, un beau mariage, c'est le fun ça. Hein?
1: J'étais en train de me marier d'ailleurs avec une fille du Saguenay, par ailleurs.
6: Ah, oh, c'est le fun.
1: C'est carré.
6: Tu vas bien manger, ça paraît. T'as déjà commencé le travail, hein? C'est vol.
1: Écoute, attends, une minute, c'est vrai que je vais bien manger. Bon, j'ai commencé à travailler sur la course et le tapis roulant. Tu reviendras dans une couple de semaines, ça va aller mieux, je pense, déjà.
6: Puis Frank, lui, c'est...
1: Ben là, Frank, on n'en parlera pas.
0: Allons à 200%. Là.
6: Oui, let's go.
1: Alors, Stéphane Fallu, tu es là pour débattre avec nous-mêmes.
6: Et pas me faire des amis.
1: Exactement. Alors, on va y aller avec une question. Alors, aujourd'hui, c'est assez simple. C'est une question, je fais un énoncé.
6: Vas-y.
1: Et après, je vous pose la question oui ou non, et vous devez débattre selon votre réponse qui est oui. Ou non.
6: OK.
1: On commence ainsi. Canadien, cette année, oui ou non? Stéphane Fallu en premier.
6: Oui ou non? Ben, cette année, non.
1: Ouais.
6: Non, mais non.
1: Pourquoi pas?
6: Mais non.
1: Pourquoi
6: pas? Je te dis non. Ça va être beau cette année. L'année passée, ils ont appris. Regarde les Hurricanes. 8 ans que ça a pris. 8 années à travailler fort. Puis moi, je pense qu'on va installer puis on va valider des choses.
1: Valider des choses. Comme quoi?
6: Ben, dans les joueurs, là, il y en a, s'ils sont-tu faits pour rester longtemps ou ils sont interdits, on peut les échanger. Parce que je pense qu'on peut pas rester. Cette équipe-là était super le fun, était excitante. On peut pas rester dans notre zone comme ça, non-stop. Ça manque de Sherwood. Ça manque pas nécessairement de la grosse robustesse sale, mais ça prend des joueurs peut-être un petit peu plus vaillants des fois.
1: Papier sablé.
6: Papier pas tout le temps, parce qu'on a quand même... On a une super belle équipe. Tu sais, l'année passée, Washington, il était gros, mais il était pas en série.
1: Exact.
6: Il faut arrêter de penser, on a le talent. Fait qu'il faut juste les enrober. C'est comme, c'est bon un bleuet, mais c'est bon du chocolat au-dessus.
1: Ça, c'est un bon point. Frank Grenier, Canadien, oui ou non?
0: Moi, je vais dire oui.
1: Pourquoi?
0: Je sais pas trop. Je sais pas. Mais oui, parce que le Canadien va jouer cette année.
1: Ils vont jouer. Il y a un calendrier.
0: Exact.
1: Effectivement.
0: Donc oui.
1: Donc ils vont jouer. Alors, on va passer au prochain point.
6: C'est très simple, ça.
0: Ouais, mais c'est quoi la question? Canadien, oui ou non? Je veux dire oui.
6: C'était oui pour la coupe, sûrement.
0: Ah, pour la coupe.
1: Alors, c'est la prochaine question. Est-ce que le Canadien est à un seul joueur de la prochaine coupe?
6: Un seul joueur?
1: Oui
6: ou
1: non? Stéphane Fallu.
6: C'est moi qui avance. Moi, je pense qu'on était à 3 joueurs.
1: 3 joueurs?
0: OK, 3 joueurs, lesquels?
1: Nomme-les.
6: Les joueurs qu'on va aller chercher, ça, c'est plus compliqué. C'est sûr que...
0: De quelle position, nommer des joueurs?
6: Défenseur droitier, défensif pour avec Lane. Je veux pas qu'il joue du mauvais bord. Il se fait ramasser des fois. Mm-hmm. Il est bon, mais on veut l'épargner. On veut à chaque fois que quelqu'un le frappe, mais que l'autre, il subisse un peu les foudres de ce défenseur, ce super-héros.
1: Dirais-tu que Lane Hutson est opprimé?
6: Il est pas opprimé, parce que non, je pense pas dans sa tête, lui, il s'en fout
1: non.
6: Tout le monde. Lui, il est gros.
1: Il est
6: gros,
1: pas opprimé comme Frank Grenier, mettons.
0: Lui, il est gros dans sa tête.
6: Lui, il est gros dans la vie. Mais ça prend aussi une quatrième ligne qui est peut-être avec plus d'identité. J'aime beaucoup, tu sais, la première ligne est le fun, la troisième elle va être bien fun cette année. Tu sais, Dano va être là. Cette année, Dobson, qui va commencer avec nous autres, avec le système de jeu, il va être une coche de plus. De vraiment
1: une
6: meilleur.
1: Une de plus, là. Okay.
6: Ouais. Mm. Puis, tu sais, Goulet, s'il ne peut pas se blesser, ce serait le fun. Mais là, moi, j'y écris. J'ai dit, passe pas à ton dos, tu vas te faire mal.
0: Il y reçoit-tu?
6: Ah, non.
1: Pas du tout. T'as pas répondu.
6: Tu verrais qui, toi? Comme joueur, là, parce que c'est dur.
1: Idéalement,
6: ouais.
1: Carter McDavid.
6: C'est sûr, mais regarde, moi aussi, j'aimerais sortir avec Cindy Crawford.
1: Non, mais
6: quel Canadien plus de chance.
1: J'ai dit idéalement.
6: Oui.
1: C'est ça que j'ai dit. C'est parce que le Canadien, c'est parce que c'est ça. Moi, je trouve que le Canadien est un joueur.
6: Ouais.
1: Si tu vas chercher un joueur d'importance, si tu vas chercher des joueurs de moindre importance, je te dirais 3 joueurs.
6: 3 joueurs, c'est ça. Mais le joueur d'importance, si on a ça, on est à Montréal, on peut rêver aussi.
1: Ben non, mais si on est...
6: La dernière fois que t'étais pas là, j'ai dit, ils nous le doivent.
1: Oui, j'ai entendu ce segment-là.
6: Ça serait le temps qu'il y a... Là, le gros move, là, imbécile pour du monde qui va peut-être hypothéquer, là, mais ça, je m'en fous. Être Connor avec nous autres, là.
1: Ben non,
6: on s'entend-tu, le demi-dove Connor, là.
1: Ça change ta game complètement.
6: Hey, c'est complètement d'autres choses.
0: Ça change l'équipe au complet, mais j'abonde un peu dans le même sens que vous autres. Ici, moi, je pense que... pas nécessairement être défenseur, parce qu'on dirait que je suis mitigé qu'il y a Ryan Backer. Je pense qu'il peut jouer ce rôle-là, mais aussi un défenseur droitier un peu plus méchant.
6: Ouais.
0: Que quand Hudson se plaquait, il est déjà sur la glace avec, puis il va déjà replacer les choses. Ah, fait que entre ces deux options-là, mais c'est vraiment les deux trios, les 3 et 4, qui a fourragé du papier sablé. Je pense que c'est ça qu'on a vu, puis c'est exactement comme Fallu a dit. Je pense qu'on a vu cette équipe-là où elle peut nous mener, mais le prochain niveau, là, c'est faut aller supporter nos vedettes un peu plus avec les autres lignes.
6: Ben, ça serait le fun. Puis sinon, là, tu sais, le rêve de Crosby, moi, je l'aime encore.
0: Ben,
6: t'sais,
0: tout le monde.
6: Pour 2-3 ans, là, tu sais, ça ferait comme dans l'équipe, ça ferait quelque chose de le fun. Mais je pense qu'on est dû pour. On est excité, mais là, ça serait le fun d'être super excité, tu sais. C'est le fun à la ronde, mais c'est le fun d'avoir une passe pour aller faire, je sais pas, le plus gros des manèges, puis que t'attends pas. Tu sais, avoir le joueur qui te fait, ah, tabarnouche, on l'a.
0: Mm-hmm. Ouais, puis j'ai hâte aussi que les Canadiens soient l'équipe qui est contender, qui est supposée gagner, pas toujours l'équipe qui est négligée, qu'on espère qu'ils fassent un bout de chemin, là.
6: C'est ça, c'est finalement, le Canadien est un peu comme ma carrière présentement.
0: On aimerait un peu de plus de Louis José Houde dans la carrière du Canadien. C'est ça, je veux
1: dire. C'est un excellent point. Donc, le Canadien est à plus qu'un joueur, selon toi?
0: Oui, parce que ça va prendre plus de. T'sais, une vedette, oui, ça peut faire des meilleurs. Peut-être que ça marchait juste avec Connor McDavid, peut-être, mais je pense que ça prend le personnel de soutien plus adapté pour se rendre jusqu'en finale de la Coupe cette année puis de la gagne.
6: Mais on a quelque chose que les autres équipes peut-être n'ont pas. On a deux bons gardiens, puis un troisième peut-être qu'on ne sait pas encore,
1: ben
6: tu sais,
1: oui,
6: qui pourrait surprendre.
1: Ben oui.
6: On a des joueurs élites dans plein de positions. Tu sais, on est bien avancé à comparer d'autres équipes qui, des fois, on fait, eux autres sont bons, mais un blessé, deux blessés. Tu sais, l'année passée, là, ils n'ont pas fait les séries à la Floride.
1: Mm-hmm. Parce qu'il manquait le premier centre, qui était relativement
6: ça
1: important.
6: Ça parlait vite, là.
1: Ouais, exactement.
6: Nous, on a un homme de fer, c'est Iron Man. C'est OK.
1: Là, puis là, il faut arrêter de parler de ça. Je trouve qu'on en parle beaucoup. Puis là, c'est le genre d'affaire que, tu sais, plus t'en parles, plus tu peux jinxer à
0: on
1: personne.
0: Va le jinxer,
1: fait
0: hein,
1: qu'il faut arrêter de parler de ça.
6: OK, on n'en parle plus.
1: On n'en parle plus. Ben, ça tombe mal parce que j'avais.
6: On a, OK, d'abord.
1: Toutes mes autres questions.
6: On a Kirby Dak.
0: Non!
1: Ah, ben lui, il est dû pour une grosse saison. Ça, c'est sûr. OK, avant d'aller à la pause, dernière question du premier bloc de ce débat que tout le monde a réclamé depuis 4-5 jours, mais nous voici enfin. Donc, on vient de parler de Connor McDavid. Est-ce que le Canadien doit vider sa banque d'espoir et de choix repêchage pour aller chercher le joueur qui va faire la différence? Frank Grenier.
0: Presque.
1: Dans le sens, c'est quoi cette réponse-là?
0: Parce que moi, presque tous les espoirs seraient disponibles. Je pense que pour un joueur comme McDavid, avec une prolongation de contrat, pas un joueur de location, pas un joueur pour 2 ans, mais un joueur longtemps avec les Canadiens, je dirais que oui.
1: Tu vides?
0: Moi, Hage serait disponible.
1: Fowler.
0: Il y a juste Fowler.
1: Mais c'est sûr qu'il te demande Fowler.
6: Mais c'est sûr qu'il te demande Fowler.
0: Mais t'as le droit de dire non.
1: Ben oui, mais tu veux avoir McDavid.
0: Ouais, mais t'en as d'autres.
1: Tu penses que tu vas l'avoir en donnant choix de 6e
6: tour? Mais tu, Hudson?
0: Non, mais. Non.
1: Hudson?
0: Ben non.
6: Si je pose la question, non, mais on va dire si tu le donnes, on va dire qu'il demande. Il le demande, là. Parce qu'il aurait pu être avec eux autres s'ils nous avaient pas. Avec les autres de Kulak.
1: Ça, c'est une bonne question, ça.
6: Tu sais, c'est parce qu'ils vont demander aussi des actifs, là. Il peut avoir des jeunes, à moins que tu fasses ça. Tu sais, ils donnent plus des 20 millions comme dans le temps avec Lindros.
0: J'ai l'impression pour une espèce de transaction de cette envergure-là, on donnerait pas des joueurs du top 6. On va pas faire un trou pour remplir un autre trou. Tu sais, je pense pas que des Caulfield, ça va être sur la table, des Slavkovski, des Demidov, des choses comme ça. Je pense vraiment que ça va être plus axé pour le futur ou des joueurs secondaires. Peut choisir. Peut-être que cet échange-là arrive dans un an. Mais dans un an, peut-être, est-ce que tu veux, t'aimes plus Fowler ou t'aimes plus Dobesh, par exemple?
1: Ben, ils vont te demander le plus jeune. Puis ils vont te demander le haut choix, celui qui a été le haut choix.
6: C'est sûr
1: qu'ils te demandent Fowler 100%. Ils n'ont pas de goaler depuis 15 ans.
0: Je sais, mais ils sont pas obligés de régler tout ça avec cette transaction-là.
1: Ben, ils vont te demander un goaler.
6: Mais là, eux autres, s'ils échangent ça, puis ils n'ont pas un bon retour, tu sais, Edmonton, ça va être en feu, là.
1: Non,
6: t'sais, mais imagine-toi qu'ils partent, puis qu'ils ont.
0: Ouais, mais en même temps,
1: c'est de leur
0: faute. La
1: seule façon que ça arrive, c'est que s'ils font pas les séries.
0: Mais ça, c'est de leur faute. Parce qu'ils ont signé un contrat de 2 ans à McDavid, avec un total contrôle. Puis je sais qu'il n'y avait pas juste le signer.
1: C'est lui qui a demandé ça.
0: Ouais, mais en même temps, il a le contrôle. Lui, il peut attendre 2 ans et s'en aller contre rien. Il n'est pas pressé. Lui, il peut dire, OK, je veux partir, mais je veux aller là.
6: Okay, on va dire excuse-moi.
0: Je veux dire, une fois qu'on dit ça, que. Tous les joueurs qui ont dit moi j'autorise à m'échanger à une place, ça n'a jamais été des retours exorbitants parce que l'équipe n'a plus de pouvoir de négociation. C'est échange-les là-bas à peu près ce qu'ils veulent te donner pour que tu sauves la face, Mais sinon, il s'en va gratuit. T'es pogné, là.
1: Tu veux pas le perdre pour rien.
0: C'est pour ça que je pense pas que ça va coûter tous nos choix pour le prochain 10 ans et tous les gars en bas de 20 ans qu'on a, là. Okay, je pense que ça va être le bon retour, mais...
6: Ça m'a dit, Nathan, ils font « Hey, garde Connor, on va le garder, mais on... Léon, ça vous intéresse-tu? »
1: Ah!
6: Tu fais quoi?
1: Il joue à quelle position, lui?
0: Toujours au centre aussi.
6: Il peut faire ce qu'il veut.
1: Bon, ben, si.
0: S'il veut goaler, on va le prendre dans les buts.
1: Non, mais c'est parce que tu peux. La position de centre, là, n'importe qui lève la main, qui dit je vais aller jouer pour le Canadien de Montréal, puis qui joue au centre, moi, j'écouterais, là, personnellement. Là.
6: Ah, ben oui, c'est sûr.
1: Ça, c'est la seule affaire qui manque. T'as-tu connu 93?
6: Ben oui.
1: T'as-tu connu 86?
6: 93, moi j'étais. 80, les expos étaient encore là en 93.
1: Ouais,
6: moi j'étais au stade.
1: T'étais au stade quand ils ont gagné?
6: On était 2500 personnes. Puis.
1: le samedi soir qu'ils ont gagné.
6: Ils ont gagné. Moi j'étais au stade olympique.
1: Ah ouais.
6: On est parti après. On est arrivé juste dans le moment là, qu'il y avait tout le monde avec des bâtons.
1: T'étais pas dans le bon building, là.
6: Non, mais c'était. Mais c'était à la fin des expos. Mais c'était tellement le fun pareil que là. Tu sais, qu'il y avait le baseball, puis ils collaient les buts.
1: Ah, puis là, tu étais parti vers le centre-ville.
6: Puis après ça, le centre-ville.
1: Le feu a pogné.
6: Le feu. Oui, c'était le feu, mais tu sais. Mais pas au stade.
1: Non.
6: Au stade, il n'y a pas eu d'émeute.
1: Il y en a eu en 92.
6: Mais c'est vraiment. On n'était pas beaucoup, mais c'est quand même. Je m'en souviens parce que j'étais à la game de baseball, puis il y avait Moïse Alou qui était en bas, puis je disais « Hey! What's happened with Montreal? » il disait le score. Bon, tu sais, à la fin, moi, j'allais souvent voir des games. Tu fais jaser avec les gars, là.
1: Ouais.
6: Tu sais, il y avait tellement plus grand monde, là. C'est... Moi, j'achetais des billets en haut, puis je descendais en bas.
1: OK.
6: J'achetais des billets comme à une pièce, puis je descendais en bas, puis c'était quand même...
1: L'année d'après, il a commencé à avoir pas mal plus de monde, 94.
6: Et voilà.
1: C'était l'année qu'on a perdu notre club qui était au numéro 1 du classement du baseball majeur à cause d'une guerre. On s'en souvient
0: quand
1: encore.
0: Même, hein?
1: Hey, on va aller à la pause. Et tout de suite après, on poursuit ce débat. À date, je regarde les notes qui rentrent et tout le monde s'entend pour dire que c'est moi qui gagne. Donc,
6: d'accord.
1: Oui, je sais, c'est tout le temps de même.
6: Mais là, j'ai un arme magique pour le prochain bloc. J'ai quelque chose que j'ai amené juste pour te débalancer.
1: OK, parfait. Alors, restez bien là. On poursuit 200% après la pause.
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1: On est de retour au Mangeux de Puck édition 200%.
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0: Mais là, est-ce que j'hallucine? Est-ce que je vois double? Parce qu'il y a deux Richards en studio?
6: Oui, j'ai décidé de rendre hommage à Richard. Fait que je me suis mis des cheveux comme lui. Fait que c'est beaucoup de couettes.
1: Les gens qui, malheureusement, fort malheureusement, ne sont pas sur YouTube présentement. Alors, on peut décrire. Frank, comment tu décrirais? Parce que là, Stéphane, pendant la pause, il m'a dit: Hey, j'ai une petite surprise pour toi. Puis là, je m'attendais à n'importe quoi. Et effectivement, c'était encore pire que je pensais. Et donc,
6: moi, je suis bien payé comparé à toi.
1: Donc, il s'est mis une. On va appeler une moumoute.
0: Une belle perruque. Et honnêtement, comment t'avais la perruque Richard Labbé chez vous? Parce qu'il y a des similitudes, c'est quand même proche.
6: Il y a quelque chose. Non, je ramasse des perruques à toutes les années, je trouve ça toujours drôle. En vacances, je la mets des fois, je m'en vais souper.
1: Mais tu prends ça où, des perruques?
6: Mais t'achètes ça. Dolorama, là, ça va à peine. Pendant l'Halloween,
1: ils vendent ça
6: dans la section spéciale.
1: Ils vendent ça chez Dolorama.
6: Partout. Là. Mais j'achète tout le temps une gang de perruques. Puis des fois, on fait des parties, on est 15 avec des perruques dans la maison. C'est très drôle. Avec Hélène du Lac Saint-Jean, d'ailleurs.
1: Qu'on salue. Et là, ce matin, t'as décidé, je pars avec ma perruque.
6: Ouais, je voulais t'amener un cadeau pour ton mariage, mais je me suis dit, crime, tu sais, je pense qu'il n'y en a pas besoin. Il est tellement d'amis.
1: ta seule présence est un cadeau.
6: Oh, c'est fin, ça. C'est fin.
1: Quoi que je commence à le regretter un petit peu, mais bon, c'est pas grave. Alors, on poursuit 200%.
0: Je regarde le YouTube, puis je vois Fallu dedans, ça me fait rire dans le temps.
6: C'est drôle, pareil. Mais là, mais regarde, un moment donné, là.
1: On poursuit.
6: Avec Georges, ça aurait été drôle. Ça aurait été plus pesant comme perruque.
0: Plus pesant,
1: hein? Oui, probablement. Alors, on poursuit ce débat. 200%. On rappelle que je suis en avance 3-0.
6: Ouais. 3-0 dans ta tête. Hey, ça n'a pas d'allure.
0: OK, c'est pour ça que tu t'es déguisé en Richard parce que tu veux gagner, toi
6: non,
0: aussi.
6: Non, j'ai de mauvaise foi.
1: Alors, oui ou non, Demidov sera le prochain joueur de 100 points chez le Canadien. Frank Grenier.
0: Absolument.
1: Je pense que oui. Beaucoup de certitudes.
0: Je ne sais pas qu'il va être le prochain, dans le sens que Suzuki pourrait le refaire mais je pense qu'il va faire 100 points.
1: La question, c'est le prochain, Frank.
0: OK. Mais oui, je dis oui quand même, parce que 60 points sa saison recrue, sans un centre d'expérience. Okay. On a alterné pas mal ses ailiers toute l'année aussi. Pour une saison recrue, c'est pas facile. Faire 60 points, c'est quand même beaucoup. Et tout ça en faisant plein d'erreurs et d'impatience sur l'avantage numérique aussi, que je pense qu'il va apprendre. Parce que je sais pas si vous avez remarqué l'année passée, souvent il tirait super vite, manquait la cible, des choses comme ça. Je pense qu'avec l'expérience, ça va se concrétiser un but avec sa patience. Et aussi, il a été protégé une bonne partie du début de la saison parce qu'on le mettait pas beaucoup sur la glace. Là, il va commencer l'année avec beaucoup de temps de glace, peut-être un peu de stabilité, plus d'expérience. Moi, je pense que ça vaut 40 points de plus.
6: Mais en même temps, les plans de match des autres équipes, tu sais, cette ligne-là, t'as juste lui à contrôler. T'as-tu vu en série qu'est-ce qui est arrivé? Il y avait deux gars sur lui. Il se faisait tout le temps. Peut-être que ça va être, s'il reste avec les mêmes gars, ça va être à peu près la même chose. Fait que, tu sais, ce côté-là, j'ai hâte d'avoir. Puis moi, je veux qu'il tire au but. Il y a une bonne shot.
1: Ben oui, un bon tir.
6: Il y a un bon, mais il fait des belles passes. C'est incroyable ce qu'il fait. Mais un tir un peu plus, soit un petit peu plus individualiste, une fois de temps en temps. Tu sais, ça, moi, je pense. Peut-être que ça va être, s'il reste avec les mêmes gars, ça va être à peu près la même chose. Fait que, tu sais, ce côté-là, j'ai hâte d'avoir. Puis moi, je veux qu'il tire au but. Il y a une bonne shot.
1: Ben oui, un bon tir.
6: Il y a un bon, mais il fait des belles passes. C'est incroyable ce qu'il fait. Mais un tir un peu plus, soit un petit peu plus individualiste, une fois de temps en temps. Tu sais, ça, moi, je pense. Mais pas 100 points. Pas, il va être proche, mais pas 100 points.
0: Mais pas

0: années.
1: Ça. Mais moi, la deuxième année, la guild. Ouais. Quoi, tu sais ça, la guild?
0: La guild.
1: La
0: guild.
1: La guild. La guild. La deuxième année, ça peut-tu y arriver? Il peut-tu, je sais pas, je pose la question.
2: Techniquement, il est-tu, non, c'est pas vrai, il est pas dans sa deuxième saison complète.
1: L'autre, il a joué,
2: c'est ça. Il est arrivé en fin de saison.
0: Il avait joué les séries aussi, c'est
2: ouais. Fait que techniquement, pour répondre à ta question, Stéphane Fallu, il est admissible, éligible à la gang de la deuxième année.
1: Ouais, mais je pense pas que ça va arriver.
0: Moi, je pense que, un peu comme Hudson n'a pas été atteint, au contraire, par la gang de la deuxième année, parce qu'il passe l'été à jouer au hockey, à s'entraîner, c'est ça, sa vie. Je pense pas que, s'il était reparti, un peu comme on parlait des anciens joueurs canadiens, là, tu sais pas dans quel état il va revenir. Là, on le voit ici, et ça glace quasiment tous les jours quand il est pas obligé. Moi, je pense juste qu'il va se
1: faire. Non, c'est juste qu'il est pas bien chez eux. Attends, on va dessus, chez Céramique Dépôt, je vais aller au hockey.
0: C'est ça qu'il habite dans son char. Il est parké au complexe.
1: Mais il est-tu, honnêtement, là, comme fan de hockey, là, tu sais, je regarderais ça à l'aide s'il jouait pour une autre équipe.
2: Mm-hmm.
1: Tu sais, c'est des passes qu'il fait. Ça fait du bien d'avoir un joueur excitant comme ça. Fait qu'il faut l'entourer. Tu sais, il faut. Moi, je pense que c'est un petit joyau. Les autres sont très bons. Mais moi, j'aime ça, un joueur d'avant qui peut avoir ces capacités-là.
2: Ouais.
1: Puis, tu sais, à un moment donné, il faut aussi ça. Le centre, on va en parler toute notre vie. Je pense bien, c'est...
2: Ben, c'est parce que, éventuellement, tu veux bien entourer tes meilleurs joueurs. Tu sais, puis je pense que chez le Canadien, on est rendu là. C'est pendant des années. Carey Price était là, puis on dit « Ouais, ça manque d'attaque. » Puis c'est comme si on a peut-être laissé Carey Price un petit peu tout seul. Là, c'est pas la même administration.
1: Zéro.
2: Mais il faut, par contre, que tu entoures tes meilleurs joueurs.
0: Mais en même temps, les centres, des fois, ça me gosse un peu, parce que c'est pas comme s'il y en avait plein, puis on n'allait pas en chercher. C'est dur à trouver. Les autres équipes les échangent pas non plus. On peut pas en inventer. Puis des fois, on dit « Ah, ils ont pas été trouvés de centre. » Il y en a pas.
2: Mm-hmm.
1: Il y en a pas. Sinon, il faut que tu surpayes pour un joueur de 38 ans.
0: Là, Dylan Larkin, par exemple. Ah, c'est ça que j'allais dire. Mais il veut pas venir ici. On n'est pas sur sa liste.
2: On n'est pas sur sa liste. Il y a une petite liste de 4 noms.
0: Ouais,
1: donc, il est déjà fini, là. Hey, lui, là. Ben, lui, s'il rentre dans le vestiaire, là, je te jure, il demandera pas c'est quoi la musique qu'il va jouer, hein. Il va être à côté des toilettes.
0: Il va être assis sa poubelle à l'envers, là.
1: Mais quel mauvais call pour un gars d'expérience. Pour vrai, moi, je pensais que c'était un leader, tu sais. 100%. Je veux dire, il aurait tellement pu faire ça d'une autre façon. Il a dû être fâché, pis ça a sorti d'une shot.
0: Non, mais avoue qu'on n'a jamais vu ça je demande une transaction. Parfait. À cause de ça, on sac le DG dehors, et maintenant, il n'y a plus de DG pour exaucer ta demande.
1: Ah ouais, quel
2: mais tu sais, il devrait faire comme Owinski puis dire ah finalement j'y ai repensé,
0: personne va le
2: croire. Il devrait
0: faire
2: comme Morgan Riley, ah finalement j'ai repensé.
0: Là, tu vois, en ligne, les fans de Détroit le ramassent là, comme depuis des mois. Fait
2: Stéphane Fallu, c'est un très bon point. Lui, là, le camp d'entraînement commence, on vient de dire Canadien 16, c'est quoi, 16 septembre, Détroit, ça va être à peu près cette date-là. Lui, là, il peut pas arriver le 16 septembre, mais Détroit, ben, hey, boys, tout le monde a eu un bon été,
0: ils ont pas de DG, Richard.
2: Non, mais il peut pas faire semblant que tout va bien.
0: Puis il y a pas de solution qui s'en vient, les chances qui traversent cette porte-là sont bonnes.
1: Il y a un chasseur de tête, checkies, t'as pas pu y penser, vu là, 7-8 mois. Tu voyais que ça marchait pas, là?
2: Non, c'est incroyable.
1: Tout d'un coup, il fait, on va trouver quelqu'un.
2: Ouais.
1: Ah,
2: mais c'est un bon moment pour arriver quand ils vont avoir un boss, en fait.
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3: Le Club! Bon lundi tout le monde, bienvenue dans une autre belle édition du Club du Matin. Olivier Paiement avec vous pour les 4 prochaines heures. Merci d'être à l'écoute, peu importe où vous êtes, peu importe de où vous nous écoutez. De Montréal au 91.9 Québec, 100.9 Gatineau 96.5, sur l'application mobile de BPM Sport ou encore sur notre diffusion en direct sur YouTube. Et comme à l'habitude, je suis accompagné par mon acolyte Hugo Reich. Comment ça va Hugo?
4: Salut Olivier, ça va super bien. Un bon week-end de passer. On est prêt à entamer la prochaine semaine.
3: Hey, c'est déjà le début de notre dernière semaine ensemble, la dernière semaine de notre mandat estival, parce que lundi prochain, dès le 31 août, ben, c'est la grille régulière de BPM Sport qui recommence. Ça va être bien le fun. Beaucoup, beaucoup de belles choses s'en viennent cette année sur les ondes de BPM Sport. Mais bon, c'est pas assez vite, mais c'est, écoute, c'est ce qui se passe quand on a du fun. Je pense qu'on... On a fait du travail quand même intéressant, en tout cas, du moins, on s'est pas ennuyé, ça
4: on
3: c'est sûr.
4: On a eu un bel été sportif,
3: on a eu du fun à faire ça ensemble, Hugo, puis je pense que les auditeurs aussi ont beaucoup apprécié, puis ben merci beaucoup pour avoir été là tout au long de l'été, puis on vous promet que ça va être une grosse semaine, tout un menu aujourd'hui, encore une fois. Le NHL Network qui continue de dévoiler son palmarès des meilleurs joueurs à chaque position. Et là, hier, c'était le top 20 des meilleurs centres de toute la LNH. Évidemment, Nick Suzuki en fait partie. L'an passé, il était 10e. Il a légèrement grimpé, moins qu'il aurait dû, selon moi. On va parler de ça d'entrée de jeu. Ça va faire jaser pas mal ce sujet-là. Évidemment, on va revenir sur la fin de semaine dans la NFL. Différentes histoires intéressantes pendant les matchs pré-saison, notamment du côté des Browns de Cleveland. Une déclaration de Deshaun Watson qui fait énormément réagir. Si vous pensez que ce gars-là était déjà haï, attendez d'entendre ce qu'il a dit, ça n'a pas de bon sens, il s'est peut-être même sorti de la NFL. On vous raconte ça un peu plus tard, évidemment. On va revenir sur la fin de semaine des Blue Jays. Nicolas Saint-Pierre va faire son tour à l'émission comme à l'habitude. On va poursuivre le jeu qu'on avait entamé vendredi passé avec Nick. Qui sont les prochains joueurs qui pourraient accomplir des records, qui pourraient accomplir des marques intéressantes à travers des marques historiques, même, je dirais, dans la Ligue nationale de hockey. On va jouer à ce jeu-là avec Nick. On va aussi, évidemment, s'entretenir avec Olivier Brett. Un beau match, quand même, du CF Montréal samedi soir. Match nul de 2-2 face aux Galaxies de Los Angeles. Match nul aussi à saveur de controverse. Alexis Sanchez a bien évidemment joué un peu plus qu'à son premier match, donc on va jaser de tout ça avec Oli. Bill Daly a été clair, net et précis cette fin de semaine. L'expansion, elle s'en vient, c'est une question de temps. Houston, Austin, 34e équipe, est-ce que ça pourrait être Atlanta, Phoenix? On va en jaser plus tard, notamment avec Dan Richard. Et bien évidemment, on va revenir sur le Grand Prix qui a eu lieu aux Pays-Bas hier. Quand même un bon retour là, pour le cirque de la F1. Là. Ça a été divertissant, le meilleur et pour le pire. On va en jaser un peu plus tard à l'émission. T'as passé un bon week-end, mon Hugo?
4: Ouais, un bon week-end. Week-end rempli de Formule 1 parce que effectivement il y avait le Grand Prix, mais il y avait aussi la course sprint. On parlera de ça un peu plus tard, mais très emballé, mais sinon, j'ai découvert un monde.
3: Je suis curieux.
4: Ma copine faisait un demi Irox dimanche à Montréal. Et ben j'étais allé la supporter, j'étais allé l'encourager et tu sais, j'avais entendu parler, j'avais jamais vu ça ressemble à quoi un Irox. Ouais. Je me suis présenté là. C'est malade l'ambiance là-bas. Les gens sont de bonne humeur. Il y a de la bonne musique. On veut pousser l'athlète au maximum. Et honnêtement, la complicité, tu fais ça souvent à deux. Ouais. Tu peux soit le faire en mixte ou ça peut être, mettons, deux gars, deux filles. Ça a été vraiment, vraiment cool de voir ça, le support puis le fait de se pousser à la limite tout le temps. Je pense que j'ai le goût d'en faire un.
3: Hey, mais ça me fait rire que tu me parles de ça parce que justement, là, dans les derniers jours, comme littéralement en fin de semaine, j'en parlais avec ma blonde, puis on se disait, on a envie de faire un demi Irox, nous aussi.
4: On
3: a eu cette conversation-là samedi.
4: Hey, ça, c'est
3: je
4: bon.
3: Me rappelle pas pourquoi on parlait à quelqu'un ou quelque chose qui disait qu'ils en ont fait un ou quelque chose de même.
4: Ouais.
3: Dans le fond, un demi Irox par rapport à un Irox complet, c'est que tu cours un petit peu moins. Je pense que c'est des intervalles de 500 mètres entre chaque exercice.
4: C'est 1 km, mais c'est les poids restent les mêmes. C'est les distances qui sont séparées de moitié.
3: Parce qu'exactement, pour ceux qui savent peut-être pas c'est quoi du Irox, ça ressemble un petit peu au CrossFit, mais c'est différent. C'est vraiment, tu fais un exercice souvent avec des poids ou peu importe, un exercice de musculation souvent. Et c'est entrecoupé de courses.
4: C'est ça.
3: Fait que sur un Irox complet, c'est 1 km. Sur un demi Irox, c'est 500 mètres. Il y a une dizaine d'exercices à faire, je pense.
4: Ouais, il y en a 8 dans le fond.
3: Il y en a 8. Puis avec une charge spécifique.
4: Exact. La charge reste la même qu'un Irox normal.
3: C'est
4: le
3: ça.
4: Kilomètre entre aussi. C'est vraiment, les distances qui vont être, admettons, de moitié. Admettons, à base de faire 4 farmers walk, il est vraiment avec les deux poids où tu peux vraiment le léguer à ta coéquipière ou ton coéquipier. Ben c'est ça, à base d'en faire 4, t'en fais 2. C'est vraiment tours, tu sais, c'est vraiment juste les distances avec les poids.
3: Puis
4: qui
3: le
4: sont
3: but
4: limités.
3: Bien évidemment, c'est de terminer ça le plus rapidement possible, mais
4: exact.
3: Bon évidemment, t'es pas obligé de
4: non
3: vouloir battre le record Guinness là.
4: Non,
3: fait
4: c'est
3: que ça ressemble un petit peu au CrossFit peut-être.
4: Ouais.
3: Un peu plus de cardio,
4: ouais,
3: un peu plus
4: quand
3: de
4: même.
3: Course que le CrossFit.
4: Quand même, parce que la course, là, ça a l'air de rien, là, mais c'est ça qui vient vraiment jouer sur le mental et les performances.
3: Ben oui, c'est parce que quand t'es rendu à ton 6e exercice puis que tu viens de transporter 50 livres de farmer walk dans chaque bras pendant, je sais pas, 200 mètres, puis là, tu dois en courir un. Et
4: Ouais. Non, c'est beaucoup. C'est
3: fait
4: beaucoup de training.
3: Mais pour se mettre en forme, c'est vraiment bon.
4: Ouais, c'est un bel exercice pour elle.
3: Ouais.
4: Moi, je suis motivé, en tout cas. Ma copine a
3: eu l'habitude. Peut-être qu'on pourrait le faire ensemble, Hugo.
4: Ça serait fou, Ali.
3: Ce serait incroyable.
4: Là, okay, faut pas rêver trop.
3: Non.
4: Attention, on est juste
3: Non. Exactement. C'est peut-être juste des petites affaires du lundi matin.
4: Toi, t'as-tu passé un beau week-end?
3: Très beau week-end. J'ai vu des amis, de la famille. J'ai fait pas mal de sport aussi. J'ai joué au pickleball, au basket. J'ai fait du vélo. Je sais pas si t'as conduit samedi à Montréal, là.
4: Ouais.
3: Écoute, je pense que c'était la pire journée de circulation que j'ai vue.
4: C'était terrible.
3: C'était à partir de comme 10h le matin, là, bumper to bumper, partout à travers la ville, parce que, bon, le pont Champlain était fermé en direction sud.
4: Ouais.
3: Le tunnel.
4: C'est le tunnel.
3: Bon, c'est le tunnel, là. Je sais pas si c'est rendu une voie, deux voies, peu importe, c'est le tunnel. Puis il y a eu une erreur de Google Maps aussi, ça a l'air. Bref, immense entonnoir vers le pont Jacques-Cartier, mais qui a eu des conséquences partout dans la ville.
4: Écoute,
3: c'était impossible de chauffer à Montréal samedi. C'était épouvantable.
4: Impossible, c'était vraiment le mot. Quand on allait en ville, c'était difficile. Et quand on a quitté la ville dimanche pour retourner sur la rive sud, écoute, Jacques-Cartier était fermé, le tunnel, le pont Champlain était fermé, Victoria était fermé, une voie. Pour elle, on veut pas être fâché au volant. Mais là,
3: mais c'était impossible, écoute.
4: C'est ça. C'est ça qui arrive.
3: Moi, j'habite sur une rue résidentielle, puis ma rue était littéralement bouchée d'un bout à l'autre. Ça prenait 30 minutes de sortir de ma rue.
4: Ça n'a aucun sens.
3: Après ça, tu tournes, ça te prend 30 minutes de sortir de cette rue-là.
4: Ah,
3: c'était épouvantable. Mais au moins, c'était juste samedi.
4: Ouais.
3: Puis écoute, le pont Champlain, ça fait 10 ans. Il y avait sûrement des bonnes raisons de le fermer, j'imagine.
4: Ouais, le REM, je pense. Je sais pas.
3: Ah, faut en tout cas.
4: On spécule.
3: C'est pas notre expertise.
4: C'est pas notre champ
3: d'expertise. Non, on se connaît pas mal plus en sport. Et allons-y donc pour l'édition du 24 août 2026 dans le Club du Matin. Alors, depuis le début de l'été, c'est un exercice que le NHL Network a commencé. Vous vous rappelez, notamment, Cole Caulfield avait été nommé 9e meilleur ailier de toute la LNH. Lane Hutson, 6e meilleur défenseur de toute la Ligue. La semaine passée, c'était les gardiens de but, Jakub Debrecht, qui avait été inclus dans le top 10 des meilleurs gardiens de la LNH selon le NHL Network. Eh bien, hier, ils ont terminé ça en révélant, selon eux, les 20 meilleurs centres de toute la ligue. C'est très intéressant. Nick Suzuki fait partie non seulement du top 20, mais il fait partie du top 10. On va y revenir dans un instant. Peut-être une petite erreur dans le cas de Suzuki. En tout cas, je suis pas d'accord avec ce qu'ils ont fait, puis je vous explique pourquoi. Au premier rang, sans surprise, il y a absolument aucun débat à avoir là-dessus, mais le meilleur centre de la ligue, selon la NHL Network, c'est Connor McDavid. Encore une saison spectaculaire de sa part l'an passé. 138 points. Il a inscrit des points dans 68 des 82 matchs des Oilers la saison passée. Il a remporté un cinquième trophée Ted Lindsay. C'est le deuxième après Wayne Gretzky dans l'histoire de la Ligue pour le plus de trophées Ted Lindsay. Meilleur pointeur de la LNH depuis 2015. Je sais même pas comment quelqu'un pourrait argumenter que c'est pas McDavid le premier Hugo.
4: Ben écoute, je pense que tu peux pas argumenter. Puis si tu argumentes que McDavid n'est pas le premier centre dans ce classement-là, ben c'est une défense obligatoire pour eux.
3: Oui.
4: C'est une défense obligatoire.
3: Ah, parce que tu viens peut-être de m'inspirer pour plus tard à l'émission.
4: Ça n'a aucun sens. Connor McDavid établit des marques impressionnantes d'année en année. Mais oui, c'est aussi la constance, tu sais. On a été chanceux parce qu'on a témoigné d'un Connor McDavid qui a été relativement en santé pour l'entièreté de sa carrière.
3: Ouais.
4: Puis, ben, les exploits, comme tu l'as dit, c'est des chiffres qui sont complètement fous. 138 points, oui, ok, mais le fait, justement, qu'il fasse des points dans 68 des 82 matchs, voyons, c'est une production incroyable. Puis, par moment, on est déçu que Connor McDavid obtienne une soirée de 2 points.
3: Oui, t'sais, parce que des fois, il te sort des soirées de 3-4 points.
4: 4 points, exact.
3: Ça
4: n'a aucun sens.
3: On est chanceux d'avoir la chance de voir ce gars-là évoluer, là, parce qu'il y a un prochain Connor McDavid, ça va prendre longtemps avant qu'on en voit un autre.
4: Ouais.
3: Au deuxième rang, encore une fois, pas de matière à débat par rapport à ça, c'est Nathan MacKinnon. Il sort d'une saison de 127 points. C'est sa quatrième saison de suite de 111 points et plus, et en plus, dans les 4 dernières saisons, il y a un différentiel de plus 146.
4: Ouais.
3: Ça, c'est bon pour le premier rang dans la LNH. MacKinnon, deuxième meilleur centre de la ligue, aucun doute, Hugo.
4: Ouais, vraiment. Puis, on voit à quel point il est responsable. Tu sais, Nathan MacKinnon, c'est un gars qui veut gagner, qui a tout le temps cette hargne-là, mais qui joue tellement bien. Je pense que Nathan MacKinnon, au fil de sa carrière, on a réussi à apprécier davantage son jeu. Je pense qu'on réalisait pas à quel point Nathan MacKinnon était un joueur élite de la Ligue nationale jusqu'à temps qu'on le voit évoluer. Et là, depuis quelques années, honnêtement, c'est un train, c'est un gars qui se défonce. Il a une vitesse incroyable, il a un bon lancer, bonne vision. C'est un joueur tellement complet. Non, j'ai rien à dire. Tu sais, il mérite sa place comme étant le deuxième meilleur centre de la ligue, mais tu sais, facilement dans le top 3 des meilleurs joueurs de la ligue là aussi. Là, donc Nathan MacKinnon, c'est un rang très très bien attribué. Tu sais, s'il n'y avait pas Connor McDavid, c'était lui le numéro 1.
3: Exactement.
4: Donc,
3: au troisième rang, il est là malgré le fait qu'il a seulement 20 ans, malgré le fait qu'il a seulement joué 2 saisons dans la ligue. C'est Macklin Celebrini qui a été classé troisième meilleur centre de la LNH. Il sort d'une saison fantastique. 45 buts, 115 points. A terminé quatrième au Hart. A presque amené les Sharks en série. Je sais que c'était plus faible dans l'Ouest, mais ils ont été quand même dans le coup presque toute la saison. Et ça, c'est à cause de Macklin Celebrini. Il était vraiment de loin le joueur le plus dominant de son équipe. Aux Olympiques, championnat du monde. Tu sais, je pensais à ça, j'étais comme, ah, il mérite-tu vraiment d'être devant les autres? Oui.
4: Ouais.
3: Oui. Macklin Celebrini est un des, peut-être même, 5 meilleurs joueurs de la ligue. Point final, là, c'est exceptionnel ce qu'il a fait la saison passée.
4: Exactement. Tu sais, je pense pas qu'on s'emballe du côté de Macklin Celebrini. Puis si tu veux, on peut même faire un comparatif à Sidney Crosby lorsqu'il est arrivé dans la ligue. Ça a pas été long avant que Sidney Crosby fasse partie des meilleurs centres de la Ligue nationale.
3: À sa deuxième année, il a gagné le Hart Crosby.
4: Exactement. Donc, il faut considérer l'exploit de Macklin Celebrini parce que c'est difficile à 19 ans d'amener une équipe quasiment en séries éliminatoires qui était, on se rappelle, dans les bas-fonds de la ligue. Ça a été épouvantable, là, les Sharks. Puis chapeau à Mike Greer d'avoir été capable de relancer cette formation-là. Mais ça, c'est surtout grâce aux exploits de Macklin Celebrini. Tu peux pas ignorer tout ce qu'il a fait. Et la maturité qu'il a gagnée à son jeune âge, avec toutes les compétitions internationales qu'il a faites, avec toutes les responsabilités aussi qu'il a eues durant l'année, Écoute, les résultats étaient là. Mm-hmm. Livrer la marchandise, tu peux rien dire dans ce temps-là.
3: Au quatrième rang, on retrouve Leon Draisaitl. Draisaitl, deuxième meilleur pointeur de la LNH depuis 2015. C'est un gars qui est un peu dur à évaluer parce qu'un peu comme Evgeny Malkin, il a jamais eu à être le gars, à être le centre numéro un, à être celui qui doit tirer son équipe, doit vraiment être le meneur. En même temps, il est tellement dominant, puis même les quelques fois où McDavid s'est blessé ou a dû s'absenter, il a été capable de faire le travail, Leon Draisaitl. Tu le mets sur n'importe quelle équipe de la Ligue, à part les Oilers, l'Avalanche ou les Sharks, puis Draisaitl, c'est ton premier centre.
4: Ben oui, absolument. Tu sais, je pense qu'il joue dans l'ombre de probablement le meilleur joueur de tous les temps, mais quand même, le Leon Draisaitl, c'est beaucoup de saisons de 100 points. Au moins 5 ou 6.
3: Ben oui, puis il marque des buts. 4
4: saisons
3: série,
4: de 50 buts.
3: Aussi.
4: Exactement. Tu sais, c'est un gars qui est là, c'est un peu une licorne parce que c'est un joueur allemand. Il a joué beaucoup son hockey dans la Ligue de l'Ouest, et il a terminé là avant d'arriver dans la Ligue nationale. C'est un produit qui s'est vraiment adapté au milieu nord-américain, mais avec toutes les performances qu'il a fait, c'est dommage dans ce sens, justement parce qu'il était dans l'ombre de Connor McDavid, mais en même temps, faut considérer les exploits qu'il a fait, et il a un peu pavé la route pour les joueurs allemands qui sont dans la Ligue présentement aussi.
3: Ben, la Ligue a d'ailleurs annoncé à la fin de la semaine passée, il y a eu une annonce qui a été faite. Il va avoir des matchs en Allemagne. Tout ça, c'est en grande partie à cause de Draisaitl. C'est la méga vedette allemande.
4: C'est ça. Ça amène beaucoup d'attention envers l'Allemagne, qui est un bon pays de hockey aussi. Mm-hmm. Il y a une bonne ligue professionnelle là-bas, la DEL. Donc, être capable, justement, de voir à quel point Draisaitl a mis un peu l'Allemagne sur la map au niveau du hockey, mais aussi a été capable de prouver que c'est un joueur élite, malgré le fait qu'il joue avec le meilleur de tous les temps. Pour échapper à lui, c'est bien mérité.
3: Alexander Barkov est au cinquième rang. Évidemment, retour de blessure pour lui. Il a pas joué l'an passé, mais c'est un des meilleurs centres responsables qu'on a vu passer dans la Ligue dans les dernières saisons. Quand il est en santé, c'est le grand favori pour remporter le trophée Selkie, évidemment. Centre numéro un d'une équipe qui a gagné 2 coupes. Il mérite d'être dans le top 5. Au sixième rang, Jack Eichel. Septième, le bon vieux Sidney Crosby. Malgré son âge, septième meilleur centre de la Ligue en même temps. 74 points en 68 matchs pour lui l'an passé. C'est une autre saison d'au-dessus d'un point par match pour lui, là. En fait, Crosby, dans sa carrière, a jamais été en dessous d'un point par match. Il a tout le temps récolté au moins un point par match. Les Pingouins ont été une des belles surprises dans la Ligue l'an passé. C'est en grande partie à cause de Crosby. On a vu aux Olympiques, l'impact qu'il est encore capable d'avoir malgré le fait qu'il approche la quarantaine. J'étais comme pas trop sûr, mais honnêtement, je pense que c'est mérité juste aussi à cause de tout ce qu'il a accompli. Puis je veux dire, ce gars-là est en santé, c'est 90 points par année, Sidney Crosby. Là.
4: Non, c'est ça. Puis je veux dire, mine de rien, le gars a quand même réussi à rester en santé, puis il est encore très productif. Je comprends la réputation, mais c'est ça. Faut pas oublier que voilà 2 ans, Sidney Crosby a quand même fait 90 points. Le rythme est encore là, puis la beauté de Sidney Crosby, puis je pense que tout le monde l'a dit, mais il y a une raison derrière ça, c'est que il est capable de s'adapter au rythme de la Ligue nationale qui évolue. Tu sais, Sidney Crosby a jamais vraiment été le meilleur patineur, mais a toujours été le joueur qui a été capable de sortir des situations embarrassantes dans les coins de patinoire, trouver ses coéquipiers. Puis même avec une Ligue nationale qui est extrêmement vite, il est encore capable de faire ça. Il est encore capable de ralentir le jeu, capable de bien voir le jeu une fraction de seconde en avance. Et c'est la beauté, ça démontre la beauté de son talent.
3: Exact.
4: Et ben, c'est la raison pourquoi il fait encore partie de ce top 10-là, parce que la production est là, le leadership est là, et ben les résultats, ils sont aussi. Parce que mine de rien, ben les Pingouins, on s'attendait à rien l'année dernière, et ils ont été dans des conversations encore.
3: Exactement. Donc, on récapitule. Meilleur centre de la Ligue. McDavid est 1, MacKinnon est 2, Celebrini 3, Draisaitl, Barkov, Eichel, Crosby. Au 8e rang des meilleurs centres selon le NHL Network, c'est là où ça se gâte selon moi. Parce que 8, t'as Austin Matthews et 9, c'est Nick Suzuki. Et si tu fais ce sondage-là il y a 2 ans, bien évidemment, les résultats sont complètement différents. Matthews est top 5, il y a même des gens qui vont faire l'argument qu'il est peut-être top 3. Suzuki est pas top 10, il est même pas top 15 il y a 2 ans.
4: Non,
3: mais aujourd'hui, la réalité a changé. Ce classement-là ne doit pas être fait basé sur la réputation. Il doit être basé sur la glace, sur le jeu. Et je suis désolé, Mais dans les deux dernières saisons, pas juste l'an passé, mais dans les deux dernières saisons, Nick Suzuki est un meilleur joueur de hockey que Austin Matthews. Je vous donne quelques chiffres. Matthews, c'est 60 buts, 131 points en 127 matchs. Ça, dans les deux dernières années, ça le classe 26e dans la ligue. Je comprends qu'il a été blessé, ça reste une réalité. Suzuki, c'est 59 buts et 190 points. Cinquième meilleur centre de la ligue au cours des deux dernières saisons. Il a même terminé cinquième meilleur pointeur chez les centres l'an passé. Il a remporté le trophée Selkie. Bref, le gars est plus fiable parce qu'il est pas blessé. Il produit à un rythme encore plus impressionnant ou à un rythme à peu près similaire.
4: Ouais.
3: Et défensivement, il est plus responsable. Il a été nommé meilleur attaquant défensif de la ligue l'an passé. Je suis désolé, mais dans mon club, demain matin, moi je prends Suzuki à la place de Matthews. Je comprends que Matthews a déjà marqué 69 buts, si ça. Mais ça, c'est dans le passé. Il faut se baser sur le présent et sur le futur. Suzuki avant Matthews, pour moi, il aurait dû être 8e sur cette liste-là.
4: Ouais, puis il y a aussi un autre enjeu. Nick Suzuki est toujours disponible. C'est un gars qui est jamais, jamais blessé. Austin Matthews aussi.
3: Ça, c'est une capacité tellement importante. T'as raison, Hugo.
4: Écoute, faut le considérer, là. Parce que c'est de la constance pure reliée, là. Il est toujours là.
3: T'as pas besoin de douter, de dire, je sais pas s'il va être disponible ce soir. On a besoin de quelqu'un pour de la profondeur au cas où. Non, non. Tu sais que Nick Suzuki, bonhomme malin, il va jouer 82 matchs. On est rendu à 84, il va jouer les 84.
4: Exactement, c'est une fiabilité. Je dis pas qu'Austin Matthews ne l'est pas. Il a été super bénéfique pour les Maple Leafs, mais je parle en termes d'impact, en termes d'apport. En ce moment, Nick Suzuki a le momentum. Il y a aussi l'importance dans un alignement qui est peut-être un peu supérieur à Austin Matthews.
3: Oui.
4: Et les résultats sont là. Tu l'as dit, Ali, la production a été incroyable. 5e meilleur centre en termes de production. C'est incroyable ce que Nick Suzuki fait et il va juste être meilleur. Le gars, il est encore super jeune. Puis, il va être capable de prouver qu'il appartient dans ce groupe-là des top 10, top 5 meilleurs centres. Écoute, peut-être que Nick Suzuki fera plus 100 points dans sa carrière. Mais peut-être que Nick Suzuki va faire une saison de 110 points aussi. On le sait pas. Il est rendu au pic, là. Là, ça commence tranquillement.
3: Exactement. Alors que dans le cas d'Austin Matthews, faudrait pas se surprendre que le pic a été dépassé, que ses meilleures années sont derrière lui. Et à cause de ses ennuis de santé, à cause de ses blessures, à cause de... Regarde, c'est peut-être un gars qui physiquement était plus mature à un jeune âge. Là, ça commence à le rattraper. Ben, ils ne produisent plus autant qu'avant.
4: Exact.
3: En ce moment, avec ce que Matthews a donné dans les deux dernières années, je peux pas dire que c'est réellement un meilleur joueur de hockey que Nick Suzuki. Si on regarde le reste du top 20, Jack Hughes est 10, Mark Scheifele 11. Toujours un peu sous-estimé, Mark Scheifele.
4: Ouais.
3: Quelque chose peut-être de particulier autour de sa personnalité ou peu importe. Peut-être pour ça qu'il n'a pas été pris dans l'équipe Canada. Centre numéro 1 de l'équipe championne à la Coupe, Sebastian Aho est 12e. Ça montre à quel point les Hurricanes, c'est impressionnant, là. Tu gagnes une Coupe, puis ton centre est même pas top 10 dans la Ligue. Tim Stutzle, 13. Leo Carlson, le joueur le mieux payé de la LNH, est 14e devant Nico Hischier, 15. Connor Bedard est 16e. Je trouve ça un peu bas.
4: Ouais.
3: On oublie que Bedard, avant sa blessure, c'était le troisième meilleur pointeur de toute la ligue. Je le sais qu'il est encore blessé pour commencer l'année, mais c'est un joueur hyper talentueux. Connor Bedard, il mérite d'être au minimum dans le top 15, peut-être même top 12 des meilleurs centres de toute la ligue, là. Quand il va être bien entouré, quand il va être en santé, watch out, ça va être un joueur dangereux. 17e, c'est Braden Point. 18e, Wyatt Johnston. Au 19e rang, on retrouve Tage Thompson. Et au 20e rang des meilleurs centres de la ligue, selon le NHL Network, c'est Dylan Larkin. Fait que, quand même une pas mauvaise liste, mais en tout cas.
4: Y a-t-il quelque chose qui te surprend plus que d'autres? Dans le dernier classement, le dernier 10, mettons, du top 20?
3: C'est vraiment Connor Bedard à 16, là, que, écoute, ouais. Nico Hischier, c'est le deuxième joueur de centre de son équipe.
4: Non, c'est ça, là. Je suis d'accord.
3: Comment est-ce que tu peux l'avoir devant un ou même des gars qui sont des premiers joueurs de centre?
4: C'est vrai.
3: Ça me surprend un petit peu. Mais en tout cas, Connor Bedard, le jour où il va être en santé, je vous le dis, là, ça va être 100, 120 points. Ça va être un joueur extrêmement dynamique.
4: Honnêtement, ben, c'est ça. Connor Bedard, je pense que c'est juste l'échantillon des blessures qui fait en sorte que, il est pas plus haut sur cette liste-là.
3: C'est ça. Exactement. Ouais,
4: simplement parce que le talent est là.
3: On va prendre une pause et au retour, une couple de sujets intéressants qui sont arrivés dans le monde du sport cette fin de semaine, notamment un trophée qui a disparu, un concept vraiment cool aussi pour les Islanders de New York. Tout ça s'en vient dans deux minutes.
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3: Je veux qu'on parle d'une couple de sujets intéressants qui ont eu lieu dans le monde du sport cette fin de semaine. D'abord, une nouvelle vraiment bizarre qui est tombée. La Coupe Walter est portée disparue. Bon, évidemment, on parle pas de la vraie Coupe Walter. Ça, c'est le trophée pour les championnes de la LPHF. La victoire de Montréal cette année. Le vrai trophée, un peu comme la Coupe Stanley, il est au temple de la renommée du hockey à Toronto. Mais le trophée qui est donné aux joueuses, tu sais, qui ont chacun leur journée avec pour célébrer, il est porté disparu. C'est Dara Grigg qui devait le recevoir. Elle habite en Alberta, à Lethbridge. Et quand le conteneur est arrivé à l'aéroport en fin de semaine, il était vide. Il manquait le trophée dedans. Et là, personne sait où est la Coupe Walter. Il n'y a pas de surveillant, contrairement à la Coupe Stanley. Là, il y a un gars que sa job, lui, c'est de surveiller la Coupe à l'année longue. Quand même une belle job, mais t'as pas ça pour la Coupe Walter. Puis là, le trophée a disparu. Personne sait c'est où. Personne sait où est-ce qu'on l'a vu pour la dernière fois. Est-ce que ça a été volé? Je le sais pas trop, mais c'est vraiment bizarre comme nouvelle.
4: Ouais. Ça, c'est particulier. Ça me semble que ton trophée, c'est comme l'affaire la plus importante.
3: Mets un AirTag dessus, là. Si t'as pas quelqu'un que sa job, c'est de le surveiller, assure-toi au moins que t'es sûr que tu sais où en tout temps.
4: Non, ça c'est épouvantable. Lui, tu peux pas faire ça. Tu peux pas te permettre de perdre ton trophée.
3: Non. Fait que là, j'ai lu que ils ont donné drôle. Comme une autre réplique à Dara Grigg pour qu'elle en profite avec ses proches là. Mais quand même, nouvelle assez cocasse. On verra si jamais ils trouvent la copie de la coupe Walter.
4: Il faudrait.
3: Ce serait quand même pratique.
4: Exact.
3: Les Islanders aussi ont annoncé quelque chose de très très cool au cours du week-end. Je sais pas si vous avez vu ça passer, mais depuis quelques semaines, les Islanders ont demandé l'aide de leurs partisans. Pourquoi? Ben, c'est parce qu'ils veulent un nouveau troisième chandail. Et ce troisième chandail-là, ils veulent que ce soit une soumission de leurs fans. Fait que depuis quelques semaines, ils ont demandé à leurs fans, envoyez-nous des idées de chandail. Et là, au fur et à mesure que le processus avançait, ils ont demandé aux partisans de voter pour le chandail fait par les partisans qu'ils veulent voir. Et au final, ben ça a été annoncé la semaine passée. C'est un chandail quand même assez cool, là. Le logo, c'est un phare. C'est un beau gilet. Là, Fanatics va travailler, parce qu'évidemment, là, c'est un concept digital. Fait que Fanatics va travailler pour s'assurer que ça devienne un vrai chandail. Peut-être changer quelques aspects ici et là. Et on dit que dès la saison 2027-2028, ce chandail va devenir le troisième chandail officiel des Islanders de New York. Je trouve que c'est vraiment une belle initiative. Puis c'est quelque chose peut-être que d'autres équipes devraient penser à faire aussi.
4: Honnêtement, ouais. Puis c'est une belle manière d'inclure les partisans. Tu sais, on le sait, les Islanders de New York ont probablement une base de partisans qui est très normale. Ça veut dire quoi, une base très normale? Ça veut dire que c'est pas la plus élite, la plus dévouée, okay. Mettons, comme les Canadiens ou les Maple Leafs ou les Oilers ou quoi que ce soit.
3: Ouais.
4: Mais c'est pas la plus basse non plus.
3: Okay.
4: On s'entend? C'est très moyenne. Je sais pas comment dire. Médium, je sais pas.
3: Ouais. Je comprends ce que tu faisais.
4: Voilà. Et ben, c'est une belle manière au niveau marketing d'inciter les gens à être plus investis dans l'histoire de l'équipe.
3: Ben oui.
4: Puis honnêtement, le chandail est super beau, justement, ouais. Tu l'as dit, avec le fort. On exploite aussi les couleurs un peu bleu marine du milieu des années 2000, fin 90, qui était très cool. Et le fameux turquoise du chandail de pêcheur, là, si tu veux. Là,
3: ouais, c'est mon seul reproche, c'est que j'aurais aimé que le logo, ce soit le fameux pêcheur.
4: Ouais, moi aussi. Je pense que c'est une marque des Islanders de New York qu'on n'a pas assez exploité. Il y en a qui aiment vraiment ça, il y en a qui détestent ça. Moi, je fais vraiment partie du club qui adore le pêcheur.
3: Moi aussi, je pense que c'est un chandail qui, à l'époque, avait été avait eu un accueil mitigé, mais ça a bien vieilli avec le temps. Fait que j'ai hâte de voir ce que ça va donner dans le plus concret. Mais très belle initiative chez les Islanders de New York. Puis en terminant aussi, on a appris au cours des derniers jours que le gardien des Blue Jackets, Elvis Merzlikis, va être opéré à l'épaule. On sait toujours pas quand il va revenir. Puis ça, c'est une autre tuile qui s'abat sur la tête des Blue Jackets. Là, une des saisons mortes les plus difficiles pour une équipe dans la LNH. Là, c'est ton numéro 2 qui tombe au combat. Surtout que ton numéro 1 est pas nécessairement hyper établi. Là. C'est quand même un certain tandem à Columbus. Bref, l'absence de Merzlikis va assurément faire mal. On va maintenant y aller d'un Sport Flash avec Hugo Reich.
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4: Lando Norris remporte un deuxième Grand Prix des Pays-Bas de suite. Écoute, ça a été toute une course, remportant 11,2 secondes de Kimi Antonelli. Ça a été la dernière édition de Zandvoort avant une rotation de 2 ans avec le Grand Prix de la Belgique. Lando Norris qui dit avoir donné tout un spectacle aux partisans et c'est ça qu'il voulait. Effectivement, il y a eu le dessus. Il termine devant Kimi Antonelli et George Russell. Son coéquipier, lui, Oscar Piastri, a terminé 6e durant la course. Et finalement, Oli, Aston Martin font des points. Fernando Alonso termine 9e.
3: Lance Stroll, lui?
4: Oh boy. Lance Stroll, ça a été très difficile. On veut pas en reparler. Et malgré tout, ben il y a Yuki Tsunoda qui refaisait une apparition sur la grille. Lui qui remplaçait Liam Lawson, qui lui était en remplacement d'Isaac Tadjar. Il termine 11e, Yuki Tsunoda, à son premier Grand Prix de la saison. Sinon, Wyndham Clark tient fort au championnat BMW. Il remporte une 3e victoire sur le circuit de la PGA cette saison. Il a remis une carte de 70 hier pour terminer à moins 17 devant Patrick Cantlay. Il a profité d'un effondrement de Rory McIlroy lors du 2e 9, justement pour être capable de gagner. Et je sais pas, fait intéressant, je sais pas si t'as vu ça passer, Scottie Scheffler, qui est probablement le meilleur golfeur du circuit en ce moment, a joué le tournoi avec le pied main bouche.
3: Ah oh, ouais.
4: Ouais. Ça c'est quand même c'est quand même quelque chose d'intéressant, le pied main bouche, qui comme l'équivalent peut-être de la varicelle là, ou quelque chose.
3: Mais c'est plus les enfants qui ont ça normalement,
4: C'est super contagieux, on se souvient Anthony Marquette l'avait voyé durant la saison. Donc ouais, fin.
3: C'était son fils ou c'était lui?
4: Ben lui, il avait attrapé, de son fils. Scottie Scheffler qui a été capable quand même de jouer le tournoi. Chapeau à lui. Sinon, Arthur Fils et Coco Gauff sont champions à Cincinnati. Fils a défait Francis Tiafo en 3 manches de 6-3, 1-6 et 6-0. Coco Gauff, elle, a battu Jessica Pegula en 2 manches de 6-2 et 6-4. Et c'était le championnat élite de volleyball de plage à Montréal en fin de semaine. Et Brandy Wilkerson et Melissa Humana Paredes ont terminé 3e. Elle qui avait perdu en demi-finale face aux Brésiliennes qu'ils avaient affrontées aux Olympiques et qui ont remporté face au duo allemand. Donc, chapeau à Brandy Wilkerson et Melissa Humana Paredes.
3: Merci beaucoup, Hugo. On va prendre une pause et au retour, c'est le Focus NFL. Le joueur, peut-être le joueur le plus détesté dans la NFL et peut-être même dans tout le sport professionnel, il n'a rien fait pour s'aider cette fin de semaine. Une déclaration honteuse. Ouais. On vous raconte qu'est-ce qui s'est passé au retour.
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3: Je veux qu'on revienne sur quelques histoires intéressantes qui ont eu lieu cette fin de semaine dans le monde de la NFL. D'abord, samedi, les Browns de Cleveland recevaient la visite des Bills de Buffalo dans un match pré-saison et c'était le premier match à Cleveland de Deshaun Watson depuis sa grosse blessure qu'il avait subie en octobre 2024. Deshaun Watson a été hué par ses propres partisans en entrant sur le terrain. Il a été hué pendant la rencontre aussi parce qu'il jouait vraiment mal. Il a terminé le match 5-12, 36 verges, une interception. Bref, rien d'impressionnant. Les partisans des Browns étaient pas contents du tout. Ils l'ont hué copieusement pendant de longues minutes. Et après la rencontre, Watson a réagi. On vous le fait entendre et on en parle tout de suite après.
1: Man, I didn't have no reaction. I think the biggest thing is, I think you guys know too, and I think the whole world knows, it has nothing to do about the performance. It's a little bit personal than that, so I think that's it's a disrespectful thing. So yeah, I mean, I'm gonna keep whatever I feel with me and my family internally on how I feel about that. And yeah, just move on.
3: Donc Deshaun Watson qui dit, hey, vous le savez là, ces huées-là, ça a rien à voir avec les performances. C'est personnel. Ça, c'est un manque de respect envers moi puis ma famille. Sérieux, là? Quel idiot. Mais ce gars-là, il comprend rien, là. Ça a rien à voir avec tes performances. Es-tu si sûr que ça? Parce que Deshaun Watson, ses performances, depuis qu'il est arrivé à Cleveland, elles méritent des huées. C'est catastrophique. Ils ont donné des choix de première ronde. Ils lui ont donné jusqu'à maintenant 180 millions de dollars. Comment est-ce que Deshaun Watson les a remerciés, les partisans de Cleveland, avec 9 victoires? Il leur coûte 20 millions de dollars la victoire. Et quand il est en santé, c'est pas beau à voir. Je dis quand il est en santé parce qu'il est tout le temps blessé. Ça a rien à voir avec les performances. Il dit, c'est personnel. Honnêtement, tu le mérites, man. T'as été tellement trou de cul, t'as été un être humain dégueulasse, des histoires d'agression sexuelle, tu sais pas comment te comporter. Même si c'est personnel, tu le mérites. Moi, là, j'ai aucun problème avec des partisans qui huent. Tu payes ton billet, tu mérites de te faire exprimer. Que ce soit positif, que ce soit négatif. Après ça, des fois, il y en a qui vont un petit peu trop loin, il y en a qui peuvent insulter des joueurs, il y en a qui peuvent utiliser des joueurs pour qu'ils deviennent des boucs émissaires. Mais dans ce cas-ci, c'est amplement mérité, autant dans le professionnel que dans le personnel. Deshaun Watson mérite de se faire huer, et si tu comprends pas ça, c'est que c'est toi le problème.
4: Ben, c'est ça, exactement. Tu sais, je veux dire, après tout ce qui s'est passé avec Deshaun Watson, depuis qu'il est avec les Browns de Cleveland, honnêtement, c'est juste une déchéance. Ça,
3: oui.
4: C'est vraiment ça le mot, c'est... Il y a rien de positif qui est ressorti de cette entente-là.
3: Non.
4: Autant au niveau monétaire qu'à l'extérieur du terrain.
3: Ça a juste été du négatif. Et c'est tout à cause de lui.
4: Exactement.
3: C'est pas des gens à l'extérieur qui ont ramené ça.
4: C'est ça. Et l'organisation des Browns et les partisans des Browns ne méritaient pas ça.
3: Non.
4: Je comprends qu'on a pris une chance parce que le corps a du talent. Puis il est sorti aussi de saison précédente avec les Texans où il était solide.
3: Ouais.
4: Mais, outre ça, ça a été du gros zéro. Du gros, gros, gros zéro pour Deshaun Watson. C'est vraiment triste pour les partisans.
3: Oui, les partisans des Browns méritent mieux. On a tous en tête le fameux chandail là, du gars avec le nom de tous les corps partants des Browns depuis qu'ils sont revenus dans la ligue.
4: Exact.
3: Puis là, tu pourrais quasiment remplir le dictionnaire au complet tellement qu'il y en a eu. Deshaun Watson s'ajoute à ça. Puis, tu sais, il y a quelques semaines, j'en avais parlé, puis... Moi, je pensais que les Browns allaient lui donner le départ pour commencer l'année parce qu'il fait tellement d'argent. Tu sais, c'est 44 millions de dollars son salaire.
4: Ouais.
3: T'as comme pas le choix de au moins essayer de voir que ça marche. Et là, avec cette déclaration-là, où tu te mets à dos tous les partisans de la ville.
4: Tout le monde.
3: Là, c'est littéralement fini. Avec un jeu qui est décevant dans le match pré-saison. Puis anyway, depuis qu'il est arrivé à Cleveland, même son jeu, ça a jamais été bon au point final, même avant sa blessure. Et pendant ce temps-là, Shedeur Sanders, il fait quand même bien en pré-saison. Puis t'as pas d'aura négative. Il y a pas rien de négatif autour de Shedeur Sanders, là. T'sais, son père peut être une distraction par moment, mais on le voit de moins en moins dans l'entourage de l'équipe. Il fait ses affaires. Il est talentueux. C'est un gars qui est charismatique, qui a un beau sourire.
4: Ouais,
3: il est content d'être là.
4: Ça
3: a rien à voir avec Deshaun Watson qui... On s'en parlait pendant la pause, là, tu disais son non-verbal est terrible, t'as raison. Puis non seulement est-ce que je pense que Deshaun Watson est en train de scouter son poste de corps partant avec les Browns, mais je me dis, rendu là, sont-tu mieux de juste prendre la perte, puis de le couper, de laisser partir, puis de dire, regarde, on veut plus rien avoir avec toi, même si ça va démolir notre masse salariale, puis que ça va nous coûter super cher, t'es tellement toxique en ce moment, bye.
4: Ben oui, moi je pense que c'est vraiment la décision à prendre du côté des Browns parce que au final c'est ça tu l'as dit, il est tellement toxique, c'est juste ça qui est. Puis on s'entend quand t'as un gars comme Shedeur Sanders qui, à l'arrivée du repêchage de la NFL, lui aussi avait beaucoup de confiance, était sur les bords un peu arrogant, mais a pris un 2 lorsqu'il a descendu au classement et que là, doit travailler très fort pour s'établir en tant que corps arrière dans la NFL, ben tu veux pas avoir une distraction comme Deshaun Watson qui est là vis-à-vis un gars, un jeune joueur qui a déjà un père super loud, qui a déjà un père super présent, qui veut juste essayer d'avoir son poste de partant.
3: Exact. Donc là, le coach des Browns, Todd Monken, qui a annoncé qu'aujourd'hui, lundi, il va déclarer, il va annoncer son carrière partant pour commencer la saison. Est-ce que ça va être Shedeur Sanders? Est-ce que ça va être Deshaun Watson? J'ai bien hâte de voir tout ça. Quelques autres pépites intéressantes. J.J. McCarthy continue de mal paraître. Vous avez peut-être vu cette séquence-là passer cette fin de semaine, là. Mais il y a un jeu en particulier où t'as un joueur qui est complètement libre dans la zone des buts. Le joueur, il court un out rapide, un tracé extérieur de quelques verges. Il est ouvert dans la zone des buts. J.J. McCarthy, aucun doigté sur la passe. Ça passe 10 pieds par-dessus la tête. Il y a eu un match super difficile. 5 en 10 pour 81 verges. Mais t'as 50 verges qui sont venues sur une seule passe. Il a raté un autre receveur aussi qui était ouvert dans la zone des buts. Puis il a dit après le match, c'est le genre de jeu que je dois être capable de faire. Oui, effectivement, c'est des jeux de base pour n'importe quelle carrière, même un substitut dans la NFL. Et plus ça avance, plus j'ai de la misère à croire que là, les Vikings vont garder J.J. McCarthy parce que t'as aussi Carson Wentz qui est là, qui est capable de faire un travail très acceptable ouais. comme numéro 2. J.J. McCarthy, de plus en plus, là, il a pas l'air d'être un carrière de la NFL. Là. Écoute, peut-être que ça va pouvoir donner de quoi ailleurs, là, mais ça commence à ressembler au Trey Lance, puis au gars comme ça que rapidement tu t'aperçois puis t'es comme « Oh boy, il y a pas d'affaire dans cette ligue-là. »
4: Non, c'est ça. Il semble succomber aussi beaucoup sous la pression. Tu sais, avec l'arrivée de Kyler Murray, je pense que il y avait croûte à manger. Il sent qu'il doit performer pour être capable de conserver son poste. Il semble aussi peut-être qu'il a perdu la confiance aussi de son entraîneur. Tu sais, ça, c'est vraiment difficile quand t'es un athlète. Et comme tu l'as dit, parfois c'est juste trop fort pour toi. T'es pas capable de passer à travers ça, passer par-dessus ça. Et ça a l'air d'être le cas pour J.J. McCarthy. C'est dommage, mais c'est ça.
3: Puis le talent, ça fait foi de tout, là. J.J. McCarthy, la raison pourquoi il a tout le temps été si apprécié, c'est qu'on disait c'est un gagnant, c'est un gagnant, c'est un gagnant. Ouais, t'as bien beau être un gagnant quand t'es au secondaire, quand t'es à l'université, quand les équipes autour de toi sont pactées. Quand t'arrives dans la grande ligue, c'est pas la même chose. T'as-tu le bras? T'as-tu la précision pour être capable de décocher des passes? Est-ce que t'as la rapidité d'esprit pour être capable de bien lire les défenses? Il l'a pas. Il va peut-être se faire donner une deuxième chance ailleurs, là. Mais J.J. McCarthy avec les Vikings, ça semble de plus en plus être fini. En terminant, je vais juste parler rapidement de Nick Chubb qui a annoncé sa retraite cette fin de semaine à l'âge de 30 ans. Il a eu une très belle carrière, Nick Chubb. Malheureusement, un peu déraillé par des blessures. Là. C'était la même chose quand il était à l'université, quand il a joué avec Georgia. Il avait commencé sa première année, il avait été incroyable. Il s'est déchiré un ligament à sa deuxième. Fait qu'il est arrivé dans la NFL avec cette réputation-là. Mais tu sais, il y a eu 4 saisons consécutives avec les Browns. 1500 verges, 1100 verges en 12 matchs, 1300 verges en 14 matchs et 1525 verges en 2022. Par la suite, les blessures sont revenues le hanter, mais c'est un bon exemple tu sais pour les porteurs de ballon. Quand vous voyez les gars faire la grève, quand vous voyez les gars tu sais absolument tenir mordicus, aller chercher le fameux deuxième contrat, ben c'est parce que souvent ils ont des carrières très très courtes, même s'ils sont hyper dominants. Ben la durée de vie pour un porteur de ballon dans la NFL, c'est pas très long. Même si t'as été talentueux comme Nick Chubb, ben au final, les blessures, la santé, ça peut être très difficile par moment. On va maintenant prendre une courte pause et au retour, c'est le dugout. On va revenir sur la fin de semaine des Blue Jays. On a perdu une série, mais quand même, ils se maintiennent dans la course aux séries dans l'américaine. On parle de ça et d'une tonne d'autres sujets dans le baseball majeur.
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3: Les Blue Jays qui disputaient cette fin de semaine une dernière série face aux Yankees cette saison, ils ont perdu en fait par la marque de 3-1 vendredi, victoire de 4-3 avec Anthony Marcotte est présent sur place samedi.
4: Oui, monsieur.
3: Et hier, défaite de 8-3. Ça met donc fin à la séquence de 7 séries consécutives remportées par Toronto.
4: Ouais, exactement. Mine de rien, ça a été des matchs serrés. Outre la dernière là, de cette série-là, les Blue Jays ils ont quand même démontré une bonne force de caractère. Grosse sortie de Dylan Cease samedi pour être capable de sortir avec la victoire. Hier, ça a été un peu plus difficile. En fait, on sentait un peu que on manquait de gaz du côté des Blue Jays parce qu'on a commencé la partie, c'était quand même assez serré, mais là en sixième manche c'est là que ça a été très très très difficile. Jose Soriano a 7 points mérités à sa fiche, mais c'est pas lui qui a accordé les 7 points, c'est Brandon Fisher qui est rentré en sixième manche pour finir la manche, et lorsque ça arrive, ben les points mérités vont au lanceur partant. Spencer Jones qui a frappé un coup sûr important, et ensuite les Yankees qui ont réussi à remplir les buts, et justement Brandon Fisher, Spencer Jones qui a frappé un coup sûr important, et ensuite les Yankees qui ont réussi à remplir les buts, et justement Brandon Fisher qui a accordé un but.

0: ça, mais encore une fois, manque d'opportunisme. Et là, du côté défensif, ça a été difficile aussi, Ali. On a seulement frappé 5 coups sûrs du côté des Blue Jays. Et on n'a pas été capable de terminer les manches du côté aussi défensif. C'est ça qui a été difficile. José Soriano a échappé quelques lancers en début de partie. Ça faisait en sorte qu'on avait constamment une pression du monde sur les buts. Et malheureusement, quand t'accumules les gars sur les buts, la pression monte. Et on a ouvert la valve, si tu veux. Et ça, on a eu beaucoup, beaucoup de difficultés à redescendre.
1: Ouais, les gros canons qui ont pas été très présents hier. Vlad Guerrero 0 en 4. Alejandro Kirk 1 en 4. George Springer 1 en 4. Ernie Clement 0 en 4. C'est dur de gagner dans ces circonstances-là.
0: Ouais, exactement. Surtout dans un contexte où les Yankees est une des meilleures équipes offensives de la Ligue américaine. C'est une équipe qui met beaucoup, beaucoup la balle en jeu et qui peut faire payer lorsque tu fais des erreurs. Et ça a été le cas parce que en fin de partie, Ben Rice frappe un circuit, frappe un coup sûr, et ensuite Jazz Chisholm frappe un circuit par la suite. C'est justement, c'est pas ça que tu veux pas créer un écart qui est assez lourd contre les Yankees, et malheureusement ça a été ça, mais regarde, faut voir le positif là-dedans,
1: ouais.
0: Nos grosses séries face aux équipes au-dessus de 500 sont terminées maintenant, et là pour le reste du calendrier, ben on a démontré une belle force de caractère pour être capable de gagner en groupe et d'être capable d'aller chercher des victoires de ces séries-là, c'est super important.
1: Parce que si tu regardes au classement, les Blue Jays sont présentement la deuxième équipe exclue des séries. Ils sont à un match et demi des Guardians de Cleveland qui sont revenus dans la course avec une belle séquence de 4 victoires de suite. Fait que Cleveland est la dernière équipe en série. Ensuite, t'as les Rangers. Ensuite, t'as les Blue Jays. Mais ils se battent, là. C'est une lutte qui est très féroce aussi avec les Twins, avec les Orioles, même les Mariners. Puis je sais que Détroit en a perdu 5 de suite, mais quand même, ils sont à seulement 3 matchs et demi des séries éliminatoires. Fait que c'est très serré, mais tu l'as dit, Hugo. La bonne nouvelle, c'est que là, t'as terminé peut-être la partie un peu plus difficile de ton calendrier et que tu vas te mettre à affronter des équipes avec qui tu te bats directement dans cette course aux séries-là. Donc, si t'es capable de justement les battre, non seulement est-ce que tu vas chercher des victoires, mais eux, ils vont chercher des défaites, donc tu vas pouvoir les distancier. Ce sont les Royals qui vont vraiment pas bien, là, présentement. Ouais. Ben, en fait, les Royals vont bien, sont juste, peut-être, c'est juste trop peu, trop tard.
0: Exactement.
1: Sur une belle séquence de 8 victoires de suite. Mais eux, ils sont à 7 matchs et demi des séries éliminatoires. Par la suite, t'as les Mariners, les Guardians, les Royals encore, les As d'Oakland, les Orioles, les Tigers, fait que les Rangers. Ça, ce sont vraiment les équipes avec qui les Blue Jays se battent. Donc, ça va être super intéressant à suivre au cours des prochaines semaines.
0: Ouais, exactement. Et une des choses qui va être super intéressante pour les Blue Jays, c'est d'être capable de bâtir une confiance vers la saison, vers les séries éliminatoires. Parce que c'est une équipe qui est capable, lorsque confiante, d'être un rouleau compresseur. On l'a vu. Et même les nouveaux arrivés semblent pas trop être effrénés par l'importance de la situation. Tu sais, Charles McAdoo a eu un bon match aussi hier. Brett Bateman est revenu, a eu un impact direct. Daz Cameron est en train tranquillement de prendre du galon. C'est tous des nouveaux gars qui arrivent dans l'organisation, qui doivent pousser ensemble avec des vétérans qui sont déjà établis. Et la beauté des Blue Jays de cet alignement-là, c'est qu'ils sont quand même capables de capitaliser sur des petites erreurs.
1: Mm-hmm.
0: Donc, offensivement, on est plus confiant à ce niveau-là. Le meilleur exemple, justement, a été hier, en quatrième manche, justement, je parlais de George Peña un peu plus tôt dans la chronique. Bien, les Blue Jays ont réussi à créer l'égalité sur une erreur, ont rempli les buts et ensuite ont capitalisé. Et ben ça va être avec l'arrivée de vétérans qui sont très importants dans cet alignement-là et qui vont prendre encore plus de responsabilités. Je pense à des gars comme Alejandro Kirk, qui a encore hier agrandi sa séquence de match avec au moins un coup sûr, mais aussi Miles Straw, qui depuis la date limite des transactions a un rôle plus important. Capable de jouer dans le champ centre et capable de jouer dans le champ gauche, a des pattes quand même assez importantes, très rapides sur les sentiers. Et si les Blue Jays veulent être capables de sortir de ça gagnant, sortir les prochaines séries gagnant, ils vont devoir être capables de maximiser l'utilisation des compétences de leurs vétérans et de bien unir leur vestiaire. Sauf qu'en ce moment, on sent ça.
1: Mm-hmm.
0: Et on sent aussi une bonne fiabilité par rapport à notre rotation, mais la rotation ne doit pas l'échapper trop souvent.
1: On a appris en fin de semaine que les Blue Jays allaient affronter les Cubs pendant la Little League Classic l'année prochaine. Donc c'est un événement qui a lieu en marge de des séries mondiales des petites ligues, là où ce sont les meilleurs jeunes joueurs de baseball au monde qui s'affrontent. Et d'ailleurs, ben hier ça avait lieu et les Braves l'ont emporté 4-2 go.
0: Ouais, ça a été super cool. Si vous avez la chance de regarder ça, mais regardez aussi la frénésie derrière cet événement-là, c'est incroyable. Non seulement

0: on voit les meilleurs joueurs au monde entre 12 et 14 ans, mais aussi on voit l'anticipation des joueurs de la MLB. Ça fait quelques années que la Ligue a instauré ce match-là là-bas. Mm-hmm. Et à chaque fois que les joueurs débarquent là, gros sourire aux lèvres, on sent vraiment qu'ils ont du plaisir à renouer avec le sport qu'ils aiment tant, parce que eux aussi ont passé par là, Ali.
1: Ouais.
0: Et hier, ben, ça a été le cas de Ronald Acuña Jr., qui a terminé la partie 1-3, mais qu'est-ce qui a été vraiment cool, c'est que défensivement, a fait un super beau plongeon devant tout le monde, semblait célébrer aussi par la suite, a obtenu 2 buts sur balle durant la partie, mais a volé 1 but, et a dansé par la suite. On sentait vraiment le plaisir, on sentait vraiment aussi qu'on faisait ça pour les kids, les jeunes joueurs qui étaient là, qui, eux, ben, essayent tranquillement de se créer quelque chose avec leur jeune carrière de baseballeur. Et écoute, c'est juste un beau résultat final, ou un beau dénouement à tout ce beau tournoi-là qui est exceptionnel, qui crée des belles histoires aussi. Et ben, les Braves ont été victorieux face aux Brewers. Grosse équipe, gros match-up, et ben, ça a été tout un spectacle pour les jeunes joueurs.
2: En terminant, Fernando Tatis Jr., il est en feu. Les Padres l'ont emporté 8-1 sur les Twins, mais il a fini la rencontre avec 2 coups de circuit, 4-5, 4 points produits. Là, on sent qu'il est de retour, Tatis, là.
0: Exactement. Ça a tellement pris de temps en début d'année avant que Fernando Tatis Jr. retrouve sa puissance au bâton. Ça a été très, très long avant qu'il frappe son premier coup de circuit cette saison. Mais là, en ce moment, la lutte est très serrée. Pour la dernière place du meilleur deuxième dans la nationale, les Padres qui ont une avance de 2 points face aux Diamondbacks. C'est très, très, très important qu'ils soient performants. Et en même temps, ben, si on peut venir freiner un peu les Twins pour les Blue Jays, ça aide. Et ça a été le meilleur des deux mondes hier dans la victoire de 8-1 des Padres sur les Twins. Tatis s'est terminé avec 2 circuits, 4-5 avec 4 points produits. Et là, je te dis ces statistiques depuis le match des étoiles. Un OPS de 1032, un pourcentage de puissance de 627, 10 circuits, 28 points marqués, 28 points produits. Ça, là, c'est des statistiques de joueurs étoiles. C'est des statistiques du Fernando Tatis que les Padres et que les partisans des Padres connaissent. Il doit être capable de poursuivre sur cette lancée-là s'il veut aider son équipe à rester en séries éliminatoires. Il le fait très bien présentement. Lui qui avait volé récemment un grand chelem à Francisco Lindor aussi face aux Mets, on sent vraiment qu'il est au sommet en ce moment de ses performances cette saison, et ça fait du bien parce que ça a pris du temps avant d'arriver là.
2: Ouais, les Padres en ce moment, ils sont la dernière équipe en série dans la nationale, tout juste derrière les Phillies qui ont remporté un 9e match de suite hier, là, un circuit victorieux de Kyle Schwarber en 9e manche pour permettre à Philadelphie de l'emporter. On va prendre une pause et au retour, c'est Nicolas Saint-Pierre qui s'installe. On poursuit l'exercice qu'on a débuté vendredi passé. Est-ce qu'ils vont passer à l'histoire ou non? Je vais donner des marques, des records qui pourraient être atteints par des joueurs dans la LNH. Et Nick nous dit s'il pense que c'est possible ou non.
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2: Vous l'avez beaucoup apprécié. Parmi nos collaborateurs cet été, c'est Nicolas Saint-Pierre. Comment ça va, Nick?
16: Oh, super bien, vous autres?
2: Top shape. T'as-tu été dans le bois en fin de semaine?
16: Non, pas dans le bois. J'ai resté chez nous. Je suis en peinture en fin de semaine.
2: Ça, c'est frustrant.
16: Si vous me connaissez depuis un bout, là, vous direz que, oh, ça doit pas être ta palette forte. Côté patience, là, on va dire, une affaire.
2: Non,
16: là,
2: c'est
16: toute une séance pour moi.
2: Ouais. Puis là, faut que tu mettes plein de couches. Puis là, est-ce que tu faisais les quatre murs, puis le plafond, puis tout, ou...
16: Pas le plafond, je fais le découpage. Puis là, t'as madame qui te regarde au-dessus de l'épaule tout le temps. Elle dit, t'as manqué un spot, bien, ouais, t'as bon, on va dire... Faut que je prenne beaucoup de marche.
2: Ouais. Hey, j'ai beaucoup de respect pour les gens qui font ça comme job, là, les peintres.
16: Oh yeah.
2: C'est tout un travail, puis une chance qu'ils sont là. Écoute, yep. Nick, on a commencé cet exercice-là la semaine passée. Il y a une couple de records ou d'exploits qui sont à portée de main ou qui sont possibles pour des gens dans la LNH. Et je veux qu'on regarde ensemble si c'est possible qu'ils réalisent l'exploit ou non. On faisait des joueurs, mais je veux qu'on commence avec des coachs. Le record pour un entraîneur dans la LNH, du plus de victoires en saison régulière, c'est Scotty Bowman qui l'a, 1244. Il y a trois gars qui pourraient peut-être l'atteindre. C'est le coach encore dans la ligue pour quelques saisons. Joel Quenneville est à 1012, Paul Maurice est à 956 et Lindy Ruff est à 950. Est-ce que tu penses qu'un de ces trois gars-là pourrait battre la marque de Scotty Bowman?
16: Je sais pas si les gens réalisent 1244 victoires.
2: Hey, c'est énorme, là.
16: Hey, c'est du stock, ça, là. C'est incroyable. S'il y en a un dans les trois que tu viens de nommer, sur qui j'aurais gagé un vieux deux pour dire lui va le battre, mais ça, c'est 5 ans passés, Joel Quenneville. Pourquoi je dis ça? Je me dis que son absence des 4-5 dernières années derrière un banc va peut-être faire en sorte qu'il va passer à côté de ce record-là. On viendra pas sur les raisons pourquoi qu'il est sorti, évidemment, de la Ligue nationale de hockey pendant ce temps-là.
2: Ouais.
16: Mais, sérieusement, dans sa carrière, je pense que Joel Quenneville a prouvé qu'il avait certainement un potentiel de franchir cette étape-là. Mais, malheureusement, le temps va le rattraper puis il va passer à côté. Donc, j'ai l'impression que Scotty Bowman va trôner au top de ce record-là pour encore plusieurs années.
2: Ouais, peut-être Paul Maurice, vu qu'il est un peu plus jeune que les autres, ouais, il est à 59 ans, mais même là, il est à 300 victoires, là. Ça, c'est 6 saisons de 50 victoires, c'est pas donné non plus.
16: Ben, c'est ça. Il y en a qui diraient, ouais, mais avec les Panthers, ouais, c'est correct, là. Mais je veux dire, ça fait combien de temps? Ça fait quasiment 30 ans qu'il est dans la ligue, lui-là. Oui. À un moment donné, il va dire qu'il est tanné.
2: Ben,
16: là.
2: C'est ça.
16: Je veux dire, avec les Jets, il était supposé de finir. Bye-bye. Puis là, ben, l'occasion avec les Panthers, j'ai l'impression que Paul Maurice, il y en a pas pour longtemps, encore une fois, derrière un banc. Pas parce qu'il est pas bon, juste parce que peut-être il va vouloir passer à d'autres choses. Alors, sérieusement, Paul Maurice, oui. Dans d'autres circonstances, t'as raison de le nommer, certainement qu'il y a le potentiel, mais sérieusement, je pense que Scotty Bowman est encore là pour longtemps.
2: Il a gagné ses coupes, il va-tu vouloir rester encore pendant 7-8 ans quand il aura tout gagné? Pas si sûr que ça.
16: Ben,
2: ça montre à quel point c'est une marque impressionnante pour Scotty Bowman de l'avoir fait sur pratiquement 40 ans en plus, le fin des années 60 jusqu'aux années 90 avec les Red Wings. C'est vraiment...
16: Il a été chanceux de diriger le Canadien pendant une couple d'années à part de
2: ça. Juste du 60 victoires par année, là. Ben ça aide à engraisser la fiche. Un joueur, justement, qui jouait à cette époque-là pour le Canadien, c'était Larry Robinson, défenseur vedette, bien évidemment. Il a établi une marque avec le Canadien de Montréal, 85 points pour un défenseur. C'est un record qui tient encore à ce jour. Mais il y a un certain Lane Hutson qui nous a montré, à un très jeune âge, qu'il va peut-être chauffer Larry Robinson, saison quand même de 78 points pour Hutson l'an passé. Penses-tu qu'un jour, il va battre le record de Robinson?
16: Je suis content que tu m'amènes là-dessus, parce que la semaine passée, j'ai commis une bévue. Parce que dans mes notes, je m'étais mis, oui, il y avait on avait deux sujets sur le Canadien.
2: Ouais.
16: Puis j'en ai surpris plusieurs en disant que Cole Caulfield allait battre le record du plus grand nombre de buts, c'est ça?
2: De Maurice Richard.
16: Ouais, Maurice Richard. Mais c'est là que j'ai connu la bévue, parce que c'était pas lui, je voulais dire, oui, c'était plutôt Lane Hutson. Mais c'est correct, c'est dit, c'est sur papier, pas de problème.
2: Exact.
16: Mais là, oui, définitivement, je n'ai aucun doute et aucune retenue à dire que Lane Hutson va battre le record de Larry Robinson. Tu l'as dit en prémisse, ce gars-là a un QI incroyable. Il est partout, il crée des choses. C'est vraiment un général à la ligne bleue, du rarement vu dans la Ligue nationale de hockey, un joueur de cette qualité-là. Le défenseur est un... Oui, je l'ai dit, général, va être un leader pendant plusieurs années. Alors, sans l'ombre d'un doute, je serais prêt à dire que Lane Hutson va effectivement battre le record du grand Larry Robinson.
2: Et peut-être même dès cette saison, sérieux.
16: Même dès cette saison, ouais. C'est très bien dit, ça aussi.
2: T'sais, il y avait 78 points, ce serait 7 points de plus, 8 pour battre le record. Lane Hutson, ça va être une marque qu'il pourra atteindre même plusieurs fois dans sa carrière.
16: Oh, oui.
2: Je disais, un autre plateau qu'on n'a pas vu quand même depuis longtemps, c'est celui des 70 buts. Celui qui s'est approché le plus dans les dernières années, c'est Austin Matthews. Il en avait marqué 69 il y a deux ans, en 81 matchs. Là, on est rendu à 84. C'est un plateau qui n'a pas été atteint depuis 92-93. En fait, c'était trois joueurs qui avaient marqué au-dessus de 70 buts cette année-là. Teemu Selänne, Alexander Mogilny et Mario Lemieux. Est-ce que tu penses que Matthews a une saison de 70 buts en lui, Nick?
16: T'aurais dit ça l'année qui est passée à 69.
2: Ouais.
16: Là, oui, pas mal, là, mais je pense qu'encore une fois, l'occasion est passée derrière lui. Moi, je me souviens de l'année de cette année. Quelle année incroyable.
2: Hey.
16: Trois joueurs.
0: Mais non, c'est ça, là, c'est incroyable.
2: C'est
16: 70 buts, c'est incroyable. Et c'est l'année qui avait atteint ça en célébrant avec le fameux bang, bang, bang.
0: Ouais, qui tirait son gant.
16: Bref. Il avait battu, d'accord, si je me trompe pas, le record de Peter Stachny à ce moment-là pour le plus grand nombre de buts pour une recrue. Alors, je peux me tromper, mais je pense que c'était ça, sa célébration. Pour revenir à ta question, Austin Matthews est passé à côté, puis Austin Matthews n'atteindra pas les 70 buts, dans sa carrière. Celui, et encore une fois, il est encore très, très tôt dans sa carrière, mais j'ai l'impression que celui qui a le potentiel d'atteindre ce plateau-là est Macklin Celebrini. Alors, le temps va nous le dire, peut-être, dans 5, 6, 7 ans, on verra bien. Mais pour l'instant, dans les joueurs actuels établis, je pense pas qu'on va voir des joueurs, justement, atteindre les 70 buts. C'est énorme. Austin Matthews est passé très, très près, mais il est juste passé très près. Il l'a pas atteint.
2: Ouais, Teemu Selänne, c'est le record des points de Peter Stachny qui avait battu.
16: Ben, c'est ça.
2: Stachny, c'était 109. Selänne, cette année-là, il en a fait 132. C'est ahurissant, sérieux, là, l'année qu'il a connue. Puis,
16: incroyable.
2: Je te rejoins par rapport à Matthews. J'ai l'impression que ses meilleures années, là,
16: ouais.
2: Écoute, 69 buts, c'est incroyable. C'est derrière lui, il y a eu des blessures, il commence peut-être à ralentir un petit peu physiquement. Mais quand même, Celebrini, 45 buts à 19 ans, qui sait ce qu'il va être capable d'accomplir dans sa carrière. Une marque qui est très prestigieuse, je trouve, c'est le record pour le plus de matchs joués en série. C'est Chris Chelios qui le détient en ce moment,
16: ouais.
2: 266. Mais il y a un certain Corey Perry qui est à 22 matchs de Chelios. Lui, il y en a 244 en carrière. Ça, c'est une run jusqu'à la coupe, là, essentiellement. Est-ce que tu penses que Perry pourrait battre le record de Chelios?
16: Je pense que oui. Mais est-ce que il y aura encore assez de temps? Là, écoutez, là, on s'entend, là, il est sur les vapeurs, là. 41 ans, une autre saison avec les Kings de Los Angeles.
2: C'est pas avec les Kings qu'il va atteindre la finale.
0: C'est ça, c'est pas
16: l'équipe
0: pour.
16: C'est ce que j'allais dire. Je pense pas que c'est avec les Kings. Mais est-ce que on pourrait lui faire un petit cadeau l'an prochain, puis peut-être essayer? Est-ce que lui, ça lui trotte dans la tête? Mm-hmm. Certainement. Il a sa Coupe Stanley. Il est un bonhomme qui a offert d'excellents services avec toute formation avec lequel il a enfilé le chandail. Cette année, non. Peut-être l'an prochain, si ça y tente encore, puis s'il y a une équipe qui pense qu'il y a encore quelque chose à dire en Ligue nationale de hockey, j'y souhaite. Mais écoutez, là, c'est quand même une grosse marque. Chris Chelios, qui, un peu comme Corey Perry, a trotté dans la Ligue nationale de hockey pendant plusieurs décennies. Cette année, non. Mais on verra si l'an prochain, Corey Perry est encore en santé puis ça y tente encore de pousser, parce que peut-être, c'est certainement... Pas peut-être, c'est certainement un record qui est à sa portée. Là.
0: Ouais, puis contrairement à Perry, Chelios était dans les grosses équipes des Red Wings pour finir sa carrière. Ouais. Donc, des longues runs en séries éliminatoires, il en a vécu.
2: Puis il a joué longtemps aussi. Écoute, il était pratiquement rendu à 50 ans quand il a pris sa retraite.
0: Ouais, il était à 46.
16: 50 ans avec le corps d'un jeune de 19 ans passant. Quel bonhomme qui s'est tenu en shape. Encore aujourd'hui, c'est gênant. Ouais. De le regarder, puis je me regarde dans le bedon, me dit, tabarnak, j'ai posé à côté.
2: Anyway. Ah ouais, une machine d'entraînement à Chris Chelios, là, tu sais, si t'es capable de jouer dans la LNH aussi longtemps.
0: Ouais, exact.
2: Parce que
0: yeah,
2: c'est quelque chose que tu prends très au sérieux. Justement, parlant de défenseurs, on sent qu'on vit peut-être dans une époque un peu spéciale. Beaucoup de jeunes défenseurs, très talentueux offensivement. La marque des 100 points, c'est prestigieux pour un attaquant, mais c'est encore plus pour un défenseur parce que ça n'a pas été fait souvent dans l'histoire. En fait, il y a seulement eu 15 saisons de 100 points pour un défenseur. Le dernier à l'avoir fait, c'est Eric Carlson, sorti de nulle part. Là. En 2022-2023, on pensait qu'il était fini, Carlson. Il sort ça comme saison. Kel McCarr, Evan Bouchard, Quinn Hughes, mais je pourrais t'en nommer d'autres. Là. Lane Hutson, Zach Werenski. Penses-tu qu'il y en a un dans cette gang-là qui va être capable d'inscrire 100 points en une année?
16: Quinn Hughes is my guy.
2: Oh.
16: Quinn Hughes va atteindre les 100 points, puis plus tôt que tard. Je pense que j'ai pas besoin de présenter quoi que ce soit dans ce qui a trait à la qualité qu'un Quinn Hughes, un peu comme j'ai fait parallèlement avec Lane Hutson. Puis n'oublions pas que Lane Hutson aussi a le potentiel, mais peut-être pas maintenant.
2: Ouais.
16: Quinn Hughes est certainement celui que je vois franchir ce prestigieux plateau-là. Que ce soit avec son équipe actuelle ou une autre formation, le bonhomme peut faire la différence, puis c'est tout un fabricant de jeu. Alors, sérieusement, Quinn Hughes serait celui à qui je penserais pour franchir cette étape.
2: Sa meilleure saison, c'est 92 points. Tu vois, l'an passé avec le Wild, c'est 53 points en 48 matchs. Ça, c'est un rythme de 97 points sur une saison complète. Fait qu'il s'est approché. Puis faut pas oublier non plus que le 84 matchs, là, deux matchs de plus, pour des joueurs de cette qualité-là, écoute, c'est 2, 3, 4 points peut-être de plus que tu peux aller chercher. Fait que ce genre de plateau-là va être atteint plus souvent avec le nouveau format.
16: Un excellent point que t'amènes, ça. C'est deux matchs de plus, ça peut faire une grosse différence.
0: Ouais, exactement. Puis surtout avec des joueurs qui ont un rythme de production comme ça. J'ai hâte de voir aussi, tu sais, Quinn Hughes aussi, ça va être une question de salarial aussi, vu qu'il va avoir une motivation de plus aussi dans sa dernière saison. Là,
2: ouais.
0: Donc, ça va être intéressant de voir.
16: Intéressant de voir aussi son nouveau contrat.
2: Hey boy. Et lui puis McCarr, là, ça s'en vient.
0: Parlez-en à Bill Guérin un peu, mais moi.
16: Ching.
0: C'est ça.
2: Hey boy. Connor McDavid, le record pour le plus de saisons de 100 points, c'est Wayne Gretzky qui le détient. La merveille, on a eu 15 des saisons de 100 points, mais McDavid est pas loin derrière. Il y en a 9 dans sa carrière, Connor. Penses-tu qu'il va être capable d'aller en chercher 6? D'égaliser, peut-être même de battre Gretzky?
16: Wayne Gretzky peut dormir tranquille.
2: Ah oui?
16: Son record ne sera pas battu. McDavid est incroyable. Mais il n'y a pas grand monde qui peut flirter avec ce qu'a été et ce que demeure en tant que recordman Wayne Gretzky. Oui, il peut flirter avec ça. Oui, il peut nous faire penser qu'il pourrait l'atteindre, mais je pense sérieusement que ça arrivera pas. Les circonstances sont différentes, puis je pense sérieusement que dans le hockey de nos jours, ça va être quelque chose qui va être maintenu. Tant qu'à moi, c'est un record qui va être maintenu pendant plusieurs années. McDavid est excellent. McDavid est un joueur au-dessus de la moyenne, mais McDavid ne battra pas le record de Wingrass.
2: Il est à 29 en ce moment. Fait que ça l'amènerait, il faudrait que jusqu'à l'âge de 35 ans, il fasse juste 100 points ou que passé 35 ans, il continue à faire 100 points. C'est du stock, là. Tu sais jamais ce qui peut se passer, les blessures, si ça.
0: Mais on s'entend que 9 saisons de 100 points dans la LNH actuelle, oui. C'est incroyable.
2: Mais oui.
16: Alors qu'il de nos jours.
0: Exact, là.
2: Tu sais, t'en as quoi? 4-5 par année qui font 100 points c'est maintenant, puis McDavid, c'est automatique.
0: Exact.
2: Mais regarde, on disait que le record de buts, c'était un record qu'elle a jamais battu, Ovechkin a réussi à le faire. Fait c'est qu'on vrai. Sait jamais.
16: Faut jamais dire jamais.
2: Exactement. Je veux qu'on termine avec une marque d'équipe. Les apparitions consécutives en série, le Lightning et l'Avalanche sont à 9 années de suite où ils se sont classés pour les séries. Si on regarde par exemple le plateau de 15 années de suite en série, il y a 11 équipes dans l'histoire de la Ligue qui ont déjà fait ça. Tu penses-tu que le Colorado ou Tampa pourraient se rendre jusqu'à 15?
16: Tampa, je suis encore dans l'impression que on est sur une pente descendante.
2: Ouais.
16: Pas certain qu'on va pouvoir maintenir ce rythme-là. Puis d'ailleurs, je lève mon chapeau à Julien Brisebois et à l'organisation. Puis en tant que, parce qu'en tant que standard dans la Ligue nationale de hockey, là, faut que tu penses à Tampa en premier. Là. Alors sérieusement, quelle organisation? Mais on va manquer de souffle pour maintenir le rythme à ce niveau-là. Mais par exemple, l'Avalanche, tant qu'à moi, est une équipe qui pourrait battre ce record-là ou l'atteindre au moins les 15 présences consécutives. On a quand même des McKinnon, Nekash, Landeskog qui devraient être bons pour signer un autre contrat à bord de ça. Les deux autres que je viens de nommer sont là à long terme. Makar va signer un autre contrat. Ça va être encore pour plusieurs saisons. Alors, j'ai l'impression que le core va demeurer là. Puis ça va permettre justement de maintenir le rythme et de bâtir autour. Alors, l'Avalanche, pour moi, les anciens nordiques, wink wink, vont être ceux qui vont pouvoir atteindre les 15 présences consécutives et peut-être même battre ce record-là.
2: Je suis d'accord avec toi. Tant que t'as McKinnon et McCarr, là, tu vas être capable de compétitionner puis de faire les séries pendant longtemps. Là. Je veux dire, c'est le deuxième meilleur centre puis le meilleur défenseur de la Ligue. T'es bien dans celle avec ces deux-là. Excellent. Merci beaucoup, Nick. Super intéressant comme à l'habitude. T'as-tu encore de la peinture à faire aujourd'hui ou là t'es, c'est fini?
16: Ah
2: là,
16: ouais, histoire, encore de la peinture à faire aujourd'hui.
2: Bonne chance avec ça puis on se reparle demain.
16: Salut boys!
2: Bye. Salut. Alors, voilà, c'était Nicolas Saint-Pierre. On va prendre une pause. Le NHL Network a sorti hier sa liste des meilleurs centres de toute la ligue. Ils font ça depuis le début de l'été. Les meilleurs ailiers. Caulfield était 9. Meilleur défenseur. Hudson était 6. Meilleur gardien la semaine passée. Dobesche était 10. Là hier c'était les meilleurs centres. Nick Suzuki, il est là. Il est même dans le top 10. Mais je trouve qu'on manque de respect envers Suzuki. Et on vous explique pourquoi dans deux minutes.
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2: Chaque semaine, depuis le début de l'été, le NHL Network révèle son palmarès des meilleurs joueurs à chaque position. Ils ont fait les ailiers, les défenseurs, les gardiens. Et hier, ils ont publié le top 20 des meilleurs centres de la LNH. Sans surprise, il n'y a pas de débat là-dessus. McDavid est 1, McKinnon est 2, Celebrini est 3e. Peut-être, certains vont dire, c'est un peu tôt dans le cas de Celebrini, mais quand tu regardes ce qu'il a fait l'an passé, 115 points à l'âge de seulement 19 ans, 45 buts, il a pratiquement amené les Sharks en série à lui seul. C'est mérité. Leon Draisaitl est 4e. Alexander Barkov est 5e. J'ai bien hâte de voir comment il va rebondir à la suite de sa blessure. Jack Eichel, 6e. Bien mérité pour Jack Eichel, qui est quand même un gars, je trouve, sous-estimé. Produit offensivement, responsable défensivement aussi. Un des meilleurs attaquants dans les deux sens de la patinoire de toute la ligue. Sidney Crosby est 7e, malgré le fait qu'il soit maintenant rendu à 39 ans. Et là, c'est là où ça se gâte selon moi. 8, t'as Austin Matthews. Et 9, t'as Nick Suzuki. Selon moi, Suzuki devrait être au-dessus d'Austin Matthews. Nick Suzuki, en date d'aujourd'hui, c'est un meilleur joueur de hockey qu'Austin Matthews. Je le prends dans mon club avant Austin Matthews. C'est quoi ta qualité la plus importante en tant qu'athlète professionnel? C'est la disponibilité. Si t'es toujours blessé, je peux pas me fier sur toi. Depuis 2 ans, Austin Matthews n'est plus l'ombre de lui-même. Il est blessé. Il semble avoir été ralenti physiquement, alors qu'à l'opposé, Suzuki, écoute, il a jamais manqué un match dans sa carrière. Qu'est-ce que ça donne en termes de chiffres depuis 2 ans? Matthews, c'est 60 buts et 131 points en 127 matchs. 26e meilleur pointeur de toute la ligue. Suzuki, c'est 59 buts et 190 points. 5e meilleur pointeur de la LNH depuis 2 ans. Mm-hmm. Mais l'impact de Nick Suzuki ne s'arrête pas juste là. Il vient de gagner le Selkie. Pas juste le meilleur centre. Ça veut dire que c'est le meilleur attaquant défensif de toute la ligue. Point de vue leadership. Nick Suzuki semble être un bien meilleur capitaine que Austin Matthews. Regarde ce qui se passe à Montréal, regarde à quel point la culture semble être pourrie à Toronto. Pour moi, c'est un manque de respect envers Suzuki et il mérite d'être au-dessus d'Austin Matthews. Faut pas regarder dans le passé. Parce que oui, dans le passé, Matthews a déjà marqué 69 buts. Puis il a déjà été un centre top 5. Certains diront même top 3 dans la ligue. Mais ça, c'est dans le passé. Il a été blessé, il approche de la trentaine et il est plus aussi dominant qu'il l'a déjà été alors que Suzuki est dans la fleur de l'âge et il continue de s'améliorer.
0: Faut pas s'asseoir sur une réputation. Puis je comprends que Austin Matthews a passé proche de plateaux importants, les 70 buts. Ça a été le gars qui voulait qu'il soit la face de la franchise des Maple Leafs. On a enlevé le C à John Tavares pour lui remettre par la suite. Mais le gars, lui, on doit être franc l'un envers l'autre, a pas livré la marchandise depuis 2 ans. C'est vraiment Nick Suzuki qui a le dessus par rapport à lui. Autant pour son apport en dehors et sur la patinoire, Nick Suzuki est une fiabilité, est une image de marque importante. Et la production est au rendez-vous. Il y a une raison pourquoi le Canadien s'est rendu au carré d'as avec le jeune groupe qu'il a. Et une des raisons principales, ça a été Nick Suzuki. Son éthique de travail rejoint directement les valeurs de son entraîneur et de l'organisation. Et c'est un gars qui vraiment travaille en parallèle avec l'organisation. J'ai l'impression qu'à Toronto, avec Austin Matthews, c'est l'organisation qui dit qu'Austin Matthews peut faire ce qu'il veut.
2: Ouais.
0: C'est son organisation. Tandis que ça devrait pas être ça. On devrait travailler en symbiose. On devrait être les uns avec les autres. Et Nick Suzuki, ben, c'est une de ses plus grandes qualités. Capable de rallier l'organisation au groupe de joueurs, mais il est aussi capable de rallier ses coéquipiers entre eux. Et c'est une des raisons pourquoi il devrait être plus haut sur cette liste-là.
2: Puis tu sais, Prime Matthews, là, c'est incroyable. Le gars était sur le même rythme de buts marqués au début de sa carrière qu'Alex Ovechkin.
0: C'est pas rien,
2: il était
0: là,
2: sur
0: là.
2: Le rythme de peut-être battre le record de Gretzky-Ovechkin pour le plus de buts marqués. Là. Il était sur ce pace-là.
0: Ouais.
2: Mais depuis 2 ans, c'est plus ça. Puis il va peut-être rebondir. Mais moi, avec ce que j'ai vu d'Austin Matthews dans les dernières années, c'est qu'il n'est plus le même joueur qu'il l'était. Puis peut-être que c'est juste des blessures, puis que là, il va être en santé, puis que là, il va se remettre à marquer 50 buts. Mais tant et aussi longtemps qu'il le fait pas, alors que Nick Suzuki, lui, c'est un symbole de constance, d'excellence et d'efficacité dans son jeu, moi, je peux pas mettre Matthews devant Suzuki. Si on regarde un peu plus tard dans le classement, c'est Jack Hughes qui est le 10e joueur. Mark Scheifele est 11e. Sébastien Aho est 12e. Quand même, là, quand ton centre numéro 1 de l'équipe qui vient de gagner la Coupe est 12e, ça vous montre à quel point le collectif est impressionnant en Caroline. Stutzle est 13. Leo Carlson, le joueur le mieux payé de toute la LNH, 14e meilleur centre. Nico Hischier, 15e. Connor Bedard, 16. Je trouve que c'est un peu loin pour Bedard. T'sais, comment est-ce que tu peux l'avoir derrière Hischier alors qu'Hischier c'est même pas le centre numéro 1 de son équipe?
0: C'est vrai.
2: Bedard, avant de se blesser, faut pas oublier, c'était le 3e meilleur pointeur de toute la ligue. Et ensuite, c'est Braden Point, Wyatt Johnston, Tate Thompson et Dylan Larkin. Y a-tu quelque chose qui te saute aux yeux dans ce classement-là, Hugo? Quelque chose que tu vois pis t'es comme, ah, pas d'accord avec ça?
0: Ben, tu sais, pour l'instant, c'est quand même assez respectable. Je pense qu'il y a aussi la qualité de jeu de Mark Scheifele là-dedans que... Il est quand même à considérer. Tu sais, moi, Scheifele, ça a été un des gars les plus constants de la Ligue nationale. Il y a peut-être quelques petites distractions, peut-être des petits pépins en dehors de la patinoire, mais c'est un gars aussi qui aurait pu avoir sa place là, dans le top 10 respectivement. Sinon, ben encore une fois, moi, tu l'as dit, Connor Bedard, ce gars-là est talentueux, ce gars-là va avoir un rythme de production intéressant. C'est vraiment les blessures qui l'ont freiné. Personnellement, moi, je l'aurais mis probablement en haut de Leo Carlson. Et je sais pas si Leo Carlson, on le met là à cause de sa situation financière ou quoi que ce soit, ou le statut qu'il doit gagner à cause de son nouveau salaire, peut-être. Mais Connor Bedard mérite d'être plus haut, selon moi aussi. Un gars, par exemple, qui risque de monter les listes tranquillement, c'est Wyatt Johnston, qui va devenir...
2: Ouais, un gars très sous-estimé,
0: ouais,
2: Wyatt Johnston.
0: Un gars qui va devenir probablement un des centres les plus complets de la Ligue nationale, selon moi. Il est déjà très établi, mais il est encore très jeune, donc beaucoup à prouver à ce niveau-là. Mais sinon, ça ressemble pas mal à ça. Je crois que c'est une liste quand même qui respecte la hauteur de certains joueurs de centre de la ligue, mais effectivement, Nick Suzuki, Connor Bedard pour moi plus haut.
2: C'est fou, Scheifele, sérieux. Le gars, il vient de faire 103 points, 36 buts. C'est de loin le meilleur patineur chez les Jets.
0: 100%.
2: C'est puis la seule il a raison. Même pas été comme dans les considérations pour l'équipe Canada. Là.
0: Non,
2: à la place, on a pris des... écoute, on a pris des Sam Bennett, puis on a des Brad Marchand était là, puis Mark Scheifele était pas là. Je sais pas qu'est-ce qui cloche dans son cas, mais c'est surprenant quand même, malgré tout. On va prendre une pause et au retour, on s'entretient avec Olivier Brett, parce que le CF Montréal était en action cette fin de semaine. C'était les premières minutes d'Alexis Sanchez au Stade Saputo. Un match nul de 2 à 2, mais de la controverse aussi. On parle de tout ça avec Olivier Brett après la pause.
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2: Prince Ousou a profité du fait que le CF Montréal jouait à 11 contre 10 pour égaliser la marque à la 79e minute. Et le CF Montréal a fait match nul de 2 à 2 face au LA Galaxy samedi au Stade Saputo. Et pour l'occasion, on en parle avec Olivier Brett. Comment ça va, Oli?
31: Ça va super bien.
2: Écoute, je pense que c'est dur de pas être positif. Encore un bon match du CF Montréal, encore un match où... Sur le terrain, il y avait l'air d'être la meilleure des deux équipes. Ils n'ont pas été capables d'aller chercher la victoire, mais c'était la meilleure équipe sur le terrain encore une fois.
31: T'as raison. Le problème, là, ça devient Ben, déjà l'impératif de victoire, parce que c'est une équipe qui est très difficile à battre depuis le retour de la Coupe du Monde. Ça, c'est une excellente nouvelle. C'est une équipe qui, dans le contenu, avec le fameux eye test, si tu me prêtes l'expression anglaise, tu vois tout de suite là, qu'il y a quelque chose, il y a un fond de jeu, et c'est ce qui manquait complètement l'année passée, c'est ce qui manquait complètement quand Marco Donadel était là au début de la saison, puis c'est la raison pour laquelle il est resté pendant seulement 5 matchs avant qu'on donne la barre par intérim à Philippe Lafroy. Mais là, tu as besoin d'aller chercher des victoires, parce que cette conviction-là qu'il y a de la qualité dans l'équipe, je pense qu'elle est présente chez à peu près tout le monde, que ce soit à l'interne ou à l'externe. Mais cette conviction-là s'accompagne de quoi? S'accompagne du fait que ta place, c'est dans le gros, gros, gros de la course aux séries, si c'est pas ouais. En série tout court. Et là, ça prend un exercice de perspective, là, parce que t'es pas loin. T'es à quoi? T'es à 3 points d'une place en série. Ouais. Il y a 3 équipes. T'sais, de la dernière place, il y a 15 places dans l'Est, à la 9e, qui est la première qui fait les séries, il y a 4 points qui séparent ces équipes-là. C'était tellement, tellement serré. Donc, c'est très encourageant dans le contenu. L'ambiance est extraordinaire au stade Saputo samedi. Mais là, tu as besoin de victoire. Être difficile à battre, c'est bien, mais c'est le premier pas, vers être une équipe qui est difficile à aller prendre un point, que ce soit à la maison ou à l'étranger.
2: C'est quoi qui manque à cette équipe-là, Ali? Est-ce qu'on a les solutions à l'interne dans l'effectif? Est-ce que ça passe par un recrutement extérieur? Parce qu'on le sent là, depuis quelques semaines, que l'équipe joue de mieux en mieux, plus souvent qu'autrement. Elle joue mieux que son adversaire, c'est juste qu'on est incapable d'aller chercher le 3 points. On a réussi à le faire contre Columbus la semaine passée, mais souvent ça finit en nul ou ça finit peut-être en défaite très très serrée. Qu'est-ce que ça prend pour faire en sorte que cette équipe-là peut passer au prochain niveau puis vraiment rentrer pour de vrai dans la course aux séries?
31: C'est tellement une bonne question. Puis l'exemple que tu donnes avec Columbus, qu'est-ce qui a gagné ce match-là? Un but sorti de nulle part d'un gars qui marque jamais depuis son arrivée à Montréal, qui marque un but phénoménal, peut-être le but de la saison pour le CF Montréal, Noah Strike. Est-ce que tu as les ressources à l'interne? Oui et non. Oui, dans le sens où Alexis Sanchez, en grande forme, avec 90 minutes dans les jambes, est-ce que tu gagnes le match il y a 10 jours face au DC United à domicile? Je pense que oui. Est-ce que tu gagnes le match en fin de semaine face au LA Galaxy? Je pense que oui. Est-ce qu'avec un Wiki Carmona, parce qu'on l'a oublié lui, mais ouais. Il avait été très très bon en début de saison, un recrutement arrivé un peu de nulle part du
2: Red Bull.
31: Un ancien des Red Bulls, exactement. Puis t'es pas capable de compter sur ses services parce qu'il est blessé depuis le début de l'année. Est-ce que tu vas aller chercher les 3 points dans les 2 matchs dont je viens de parler? Ouais, peut-être, mais ça veut pas dire que ton recrutement doit s'arrêter là. Philippe Lafroy est clair. Puis à partir du moment où ton coach, par intérim en plus, se sent assez confortable pour dire publiquement qu'il devrait y avoir au moins un recrutement supplémentaire, ça veut dire qu'on est sérieusement en train de travailler sur quelque chose avant la fin de la fenêtre des transferts qui sera fermée le 13 septembre. Maintenant, cette personne-là va jouer où? Parce qu'on a fait des recrutements en début de fenêtre des transferts cet été. Mais ça a été un gars essentiellement qui remplace Samuel Piet. Ouais. Est-ce qu'on avait à ce point-là besoin de remplacer Samuel Piet? Est-ce que c'est là, bref, où ça clochait? Moi, je pense pas. Est-ce que Danny Pereira est un excellent joueur? La réponse, c'est oui. Mais ton recrutement devait être davantage offensif. Ça l'a été avec Alexis Sanchez. T'es allé chercher Brian Ceballos aussi. Est-ce que c'est un bon défenseur? Oui. Mais est-ce que c'est au poste de latéral droit que tu avais le plus besoin de renfort? Là aussi, je pense que la réponse est non.
2: Surtout quand un David Bougay joue bien quand même présentement.
31: Ouais, puis t'avais un Dagurdan Thoralsson qui était là aussi. Bref, puis à la base, Ceballos, c'est un défenseur central davantage qu'un défenseur latéral droit. Donc ça, c'est des recrutements qui sont intéressants, mais qui n'étaient pas la résolution de ton problème principal qui était... C'est en attaque que tu as besoin de peser sur l'adversaire le plus. Puis juste pour conclure sur la question que tu poses, de quoi tu as besoin pour aller chercher les 3 points? Là, c'est bizarre à dire, là, mais c'est d'aller chercher les 3 points plus régulièrement. C'est pas une équipe qui sait gagner encore. Non. C'est pas une équipe qui sait faire du lobby auprès de l'arbitre. C'est pas une équipe qui sait comment aller peser sur la défense. C'est pas une équipe qui sait sentir les moments puis dire là, on est all-in parce qu'on les a dans les câbles. Pourquoi? Ben parce qu'ils n'ont pas vécu ça assez souvent cette année, puis je te dirais au cours des dernières années.
2: Alexis Sanchez avait joué quoi, une dizaine de minutes contre Columbus, et là en fin de semaine, c'était son son premier match au Stade Saputo. Il a joué un petit peu plus, en une trentaine de minutes environ. Qu'est-ce que t'as pensé de sa rencontre?
31: Ben moi, si tu regardes là, puis tu sais pas qu'Alexis Sanchez est un joueur d'exception. Tu sais pas qu'Alexis Sanchez vient juste d'entrer. Tu te dis ah ben c'est un gars intéressant qui dès son entrée se met au centre du jeu, veut les ballons, commence à diriger le trafic. Donc ça c'est super intéressant. Maintenant, est-ce que c'est lui qui a le plus pesé sur la fin de rencontre? Non. Est-ce que dans un mois tu t'attends à le voir laisser une empreinte plus importante sur un match comme ça? Oui, mais la grosse chose qui est encourageante, tu parlais de la demi-heure, il est entré, je pense qu'il restait 28 minutes officiellement à ce match-là, mais il y a eu 8 minutes de temps ajouté en raison de l'expulsion des buts et tout ça. Ça, si tu m'avais dit à son arrivée, là, ça fait même pas deux semaines, ouais, qu'à son deuxième match, il serait, parce que ça fait des mois qu'il n'a pas joué, il serait déjà à jouer environ 35 minutes. Il avait pas l'air de pomper l'huile. Ça, c'est encourageant parce que là, tu as des gros matchs qui s'en viennent. En fin de semaine, tu t'en vas à Miami. Après ça, c'est le championnat canadien face à Vancouver. Par la suite, tu joues contre Charlotte, si je me trompe pas, qui est une équipe qui est cinquième de mémoire dans l'Est. Tu as des gros matchs qui s'en viennent. Puis je pense que tu vas pouvoir compter sur Alexis Sanchez pour des grosses minutes si c'est pas des départs pas mal plus rapidement que prévu.
2: Ouais, puis on verra si son rôle s'ajuste peut-être un petit peu au fil du temps. En ce moment, il y a des gens qui trouvent qu'il joue peut-être un peu trop bas, peut-être qu'on va le faire jouer un peu plus haut dans l'alignement. Donc ça va être à suivre. Oli, je veux t'entendre sur peut-être la grosse controverse du match là, le penalty qui n'a pas été accordé à Matty Longstaff. C'était une faute claire et évidente là dans la surface de réparation. Bon, il y avait plus nécessairement le ballon qui était à quelques pieds de lui, et là le joueur du Galaxy avec une faute directement sur le pied de Longstaff. Là. Il était même pas proche d'avoir joué le ballon. Pour moi, ça peut pas être plus clair que ça. Qu'est-ce que tu as pensé de la situation?
31: Moi, je reviens à la même chose. À quand les micros? Il faut mic'er les arbitres. Il faut entendre la communication entre les responsables de la reprise vidéo qui, en MLS, en Ligue nationale de hockey, on est à Toronto, là, on est à Arlington, au Texas, du côté de la MLS. Il faut que tu entendes ça. Il faut qu'on s'inspire de ce qu'on fait au rugby pour que les gens au stade, les gens à la maison, puis surtout les acteurs sur le terrain, que ce soit les joueurs de Philippe Lafroy ou Philippe Lafroy lui-même, comprennent elle a été où la réflexion. S'ils disent « Longstaff avait plus la possession du ballon parce que tu as parlé de sa touche », puis oui, il y a eu contact par la suite. Là, il y aura débat là-dessus. Mm-hmm. Mais la raison pour laquelle ça devient frustrant, c'est que tu comprends pas, tu t'es basé sur quoi à la base pour dire qu'il n'y en avait pas de faute, sachant que on l'a vu à la Coupe du Monde aussi, je sais qu'on parle de compétitions différentes, mais des fois, là, tu as des contacts là, qui sont minimes, tu as à peine effleuré le lacet d'un joueur, puis on juge qu'il y a eu contact, puis tu donnes penalty. Puis dans des cas comme ça, tu n'en donnes pas. Là, par contre, où je trouve ça intéressant, puis ça ouvre un débat qui devrait être une sérieuse réflexion pour le CF Montréal, qui s'est souvent, au fil des ans, plaint puis positionné comme un grand persécuté de l'arbitrage en MLS. Puis ça remonte à il y a 10-12 ans. Là. Nick DeSantis, Adam Braz s'en plaignait, là. Puis on remonte au Boulamite de l'ère MLS pour ce scénario-là. Mais c'est vrai, je pense par moment qu'on aurait plus de respect pour un LAFC, certainement pour un Inter Miami que pour un CF Montréal. Mais pourquoi? Ben, parce que ces clubs-là se sont donnés par leur recrutement, par leur comportement. Puis leur comportement, ça veut pas dire que c'est un bon comportement. Ça peut être qu'ils se prennent pas pour des 7-up flat, puis ils influencent l'arbitre. Je tombe pas dans l'intimidation, mais souvenez-vous, il y a une dizaine d'années, quand le CF Montréal jouait contre le Toronto FC, qui avait Sébastien Jovinko, Josie Altidore, Michael Bradley, ces gars-là faisaient du lobby sans arrêt auprès des arbitres, puis Toronto avait une influence majeure par rapport à d'autres équipes. Mais pourquoi? Ben parce que, je le répète, il y avait Josie Altidore, il y avait Michael Bradley, ouais, il y avait Sébastien Jovinko. Quand tu avais Drogba, Piatti, Bernier sur le terrain en même temps, ben tu démontrais que tu étais un club qui avait de l'ambition. Puis là, je sais que là, quelqu'un pourrait me dire ça devrait être des silos, ça devrait jamais influencer la MLS puis sa perception du CF Montréal ou l'arbitre et sa gestion d'un CF Montréal, mais dans la vraie vie, ça a une influence qui t'a sur le terrain. Alexis Sanchez qui est là puis qui va voir l'arbitre, je suis désolé, les arbitres, là, ils sont pas des robots. Ils vont être influencés aussi par la personne qui vient discuter avec eux. Ça ne veut pas dire que sur le coup, tu vas renverser une décision, mais je pense qu'à terme, de match en match, à un moment donné, tu te dis, ouais, je me rappelle des commentaires de Philippe Lafroy, puis ceux d'Alexis Sanchez, puis ceux de Didier Drogba à l'époque où il était ici. Puis, ouais, c'est vrai que des fois, à Montréal, il y a des décisions que tu prennes un peu plus facilement parce que la foule est pas aussi intense. Là aussi, tu as peut-être une réflexion à avoir. Est-ce que tu veux que la foule se mette de la partie? Pas pour dire des trucs discriminatoires envers un arbitre, mais je me souviens quand Jovinko se plaignait à un arbitre à Toronto, tu avais le BMO Field au grand complet qui mettait de la grosse, grosse pression sur l'arbitre. Donc, Philippe Lafroy, il a peut-être raison. Mais je pense que le CF Montréal a peut-être des responsabilités à prendre aussi dans son approche là-dessus, pas pour toujours être en train de taper du pied puis de chialer après coup, mais d'essayer de semaine en semaine puis surtout d'année en année, avec ton recrutement, avec ton comportement, avec ta posture en tant que club qui reprend plus d'ambition qu'on en a eu au cours des dernières années, ben d'envoyer un message à tout le monde, à commencer par les arbitres.
2: Ben justement, Philippe Lafroy, sa déclaration après le match, elle a fait beaucoup réagir. Le coach du CF Montréal était pas content. On va l'entendre et je veux qu'on réagisse tout de suite après.
6: Il y a 20 000 personnes qui l'ont revu. 10 fois, 25 fois, ils sont tous à 97%, j'ai fait un sondage, il y avait pénalty. Donc voilà, soit on a 19 000 idiots dans l'assistance, soit c'est nous qui comprenons rien en fait.
2: Écoute, ça a le mérite d'être clair. Est-ce que tu as aimé voir le coach de l'équipe être aussi incisif dans son point de presse d'après-match et être aussi critique envers les arbitres?
31: Ça me dérange pas à une condition, que ça ne devienne pas, parce que ça a été trop le cas au fil des ans avec le CF Montréal, et ça fait partie de l'ADN de ce club-là, parce que les coachs sont passés, les directeurs sportifs sont passés, puis le discours a souvent été le même. Les arbitres se comportent différemment avec nous. Comme je te disais tantôt, là, tu sais, on est des grands persécutés. Ouais. Là, on parle d'un fait de jeu, donc ça me dérange pas. Mais Marco Donadel avait fait la même chose au début de l'année. C'était la même chose l'an dernier. Là, de match en match, on commençait à parler de l'arbitrage, puis ça fait dévier un petit peu l'attention de ce que tu as à faire. C'est ce qui est gagner des matchs, marquer des buts. Là, je comprends que Philippe Lafroy me dirait, non ouais, mais gagner des matchs, c'est exactement ce qu'on aurait fait sur penalty si Mali Longstaff avait été chercher une faute, puis Prince Owusu, il en manque pas, des penalties, donc on aurait eu les 3 points. Je comprends. Moi, la seule chose, c'est que ça devienne pas le point focal du discours du club, à commencer par celui de Philippe Lafroy. Mais, tu sais, je reviens sur cette idée-là de respect. On dit il y a 19 000 idiots dans le stade. Je pense qu'il faut que ça devienne plus difficile pour les arbitres de prendre des décisions-là envers le CF Montréal. C'est l'enfer prendre une décision comme ça, ouais, face à Lionel Messi. C'est l'enfer prendre une décision comme ça maintenant à Chicago contre Robert Lewandowski qui vient de débarquer. C'est l'enfer prendre une décision comme ça au LAFC tout court, parce que tu as développé une culture qui est vraiment spéciale, puis c'est un club qui est estimé parmi les meilleurs, les plus grands, les plus importants dans cette ligue-là. Tu ne deviendras pas du jour au lendemain un des clubs les plus importants. Tu as été négligé pendant trop longtemps. Mais est-ce que tu peux recommencer à aller chercher un peu de ce respect-là avec tes performances, avec tes résultats, et je le répète, avec ton recrutement, parce que le nombre de dollars que tu as de stationner sur le terrain dans ton effectif, je veux pas être plate, mais ça a une influence sur tout le monde.
2: Ben oui.
31: Les ventes de billets, la perception de la Ligue envers toi, l'intérêt des joueurs à travers la MLS à s'en venir jouer chez vous, et la perception des arbitres envers ton effectif, puis l'importance de leurs décisions par rapport à toi versus d'autres grands clubs comme Miami, LAFC et compagnie.
2: Puis t'as tellement raison, là. Puis on a déjà vu un pas dans la bonne direction avec le recrutement de Sanchez juste cette fin de semaine. Il y avait une énergie, il y avait pas mal plus de monde dans le stade que ce qu'on voyait au cours des derniers mois. C'est un environnement qui était plus hostile et ça va aider à plein de niveaux. Merci beaucoup, Oli, pour ta collaboration. Passe une bonne journée et on se reparle peut-être plus tard cette semaine.
31: All right, à bientôt.
2: Voilà, salut. Alors c'était Olivier Brett. On va prendre une pause et au retour, Bill Daly, le commissaire adjoint de Gary Bettman, a été clair, net et précis. Il y a une expansion qui s'en vient rapidement. Est-ce que c'est Austin? Est-ce que c'est Houston? Il y a aussi une 34e équipe qui s'en vient, il confirme. Est-ce que c'est Atlanta? Est-ce que c'est Phoenix? On vous explique tout ça dans 2 minutes.
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16: Dans 10 minutes, c'est le bureau des commissaires avec Dan Richard de RDS. Mais d'ici là, je veux qu'on parle d'expansion dans la LNH parce que c'est de plus en plus clair que ça s'en vient. Bill Daly a accordé une entrevue à Chris Johnston en fin de semaine. C'est en marge de l'événement en Allemagne parce que la LNH va avoir des rencontres là la saison prochaine. C'est quand même un big deal, sérieux. On mise beaucoup sur le marché allemand dans la LNH en vue de la prochaine saison. Ouais. Et Bill Daly a été sans équivoque. La 33e équipe, ce n'est qu'une question de temps. Le fameux groupe qui est mené par Dan Friedkin a accepté de payer 2 milliards de dollars pour une franchise. On dit que ça va être soit Houston ou ça va être soit Austin. Et que si tout se déroule comme prévu, l'annonce devrait être faite d'ici la fin de l'année 2026. Maintenant, Bill Daly en a parlé. Qu'est-ce qui est mieux, Houston ou Austin? Les deux marchés sont présentement sur la table. Les deux ont leur pour et leur contre. Commençons avec Houston. Ben, il l'a dit, c'est le marché le plus probable. Ce qui joue beaucoup en la faveur de Houston, c'est que c'est gros. C'est la 4e plus grosse ville aux États-Unis. Il y a du cash. C'est le Texas. En même temps, tu débarques là, puis ils ont déjà les Texans dans la NFL. Ils ont les Rockets de Houston dans la NBA. T'as les Astros, bien évidemment, dans le baseball majeur aussi. T'es au Texas. Fait que le football universitaire, secondaire, c'est gros aussi. Il y a déjà bien des affaires à Houston. Où est-ce que le hockey va rentrer dans tout ça? Ben, c'est ça la question que la LNH se pose. Et c'est là où Austin peut être intéressant, parce que Bill Daly en a parlé. Il voit Austin comme un pari, un peu comme celui que la Ligue a pris à Vegas, parce qu'Austin n'a pas d'équipe dans les quatre grosses ligues. Ils ont juste une équipe MLS.

0: Bref, oui, t'as peut-être moins de gens à Austin, t'as peut-être moins d'argent, mais t'as la chance d'être un pionnier, d'être la première ligue à s'établir là, établir une base de partisans rapidement, et là ensuite, la NFL, puis la NBA, puis la MLB, ils vont être jaloux, puis ils vont être comme nous aussi, on veut une équipe là, comme ça a été le cas à Vegas. Il y avait un risque d'aller à Vegas.
1: C'est vrai.
0: Ça a été un coup de circuit.
1: Ouais, exactement. Puis je crois que c'est le genre d'opportunité auquel la LNH se nourrit. Austin, c'est une belle opportunité de créer un marché. Tu sais, c'est ça, tu l'as dit avec Vegas, mais tu sais, on peut même penser à Utah. Tu sais, amener ça à Salt Lake City,
0: ben,
1: aussi,
0: t'as raison,
1: créer un marché.
0: C'est Utah, t'as une équipe de la NBA, mais t'as pas plein d'équipes de sport professionnel.
1: Non, exactement. C'est sûr, je pense qu'on n'a pas eu le résultat escompté à Seattle, mais Austin pourrait être une belle opportunité justement dans un état très riche qui met en valeur beaucoup les sports de créer un marché vraiment intéressant et ben, en même temps, ça peut peut-être aussi détourner l'attention justement d'un gros marché comme Houston où il va y avoir beaucoup de pression sur les joueurs, il va y avoir une demande, tandis que là, on a l'opportunité de créer quelque chose, ça peut être quelque chose d'intéressant et justement, vu que c'est au Texas, les gens ont quand même les poches remplies, vont vouloir participer à l'agrandissement, si tu veux, de la popularité de ce sport-là.
0: Éric nous pose une bonne question sur la messagerie texte. Pourquoi pas les deux villes en même temps? J'ai l'impression que la Ligue veut pas non plus trop saturer le marché du Texas parce que tu passerais de une à trois équipes, ce serait peut-être trop, donc c'est un ou l'autre. Et la 34e équipe serait ailleurs. Il n'y a rien de confirmé pour cette 34e équipe-là. Bill Daly en a parlé. Ce ne serait pas nécessairement la même année. T'sais, avant, c'était tout le temps deux à l'achat, des équipes d'expansion. Ce ne serait pas le cas parce qu'ils ont montré, selon eux, avec Vegas et Seattle par la suite, que c'est faisable. On parle d'Atlanta et de Phoenix comme marché potentiel. Ce serait donc, si c'est Atlanta, une troisième chance à Atlanta, à Phoenix. Ce serait une deuxième. Ça a été des flops complets dans ces deux villes-là par le passé. Est-ce que c'est vraiment une bonne idée? Et ça va amener plein de questions aussi, parce que 33, 34 équipes, ça doit te pousser à une réflexion. Qu'est-ce que tu fais avec le format des séries? Parce que
1: ça
0: ferait en sorte que tu aurais plus d'équipes qui seraient en série, qui seraient pas en série que des équipes qui sont en série. Tu sais, tu serais à 16 en série versus 17, 18 qui sont exclus. C'est pas souhaitable. Comment est-ce que tu changes le format? Parce que ça marche bien. Le 8 de chaque bord, c'est un chiffre...
1: C'est ça.
0: J'oublie c'est quoi le nom. Pas pair, là, mais en tout cas, qui ça 4, 2, 1.
1: Ouais,
0: en tout cas, tu comprends ce que je veux dire.
1: Ouais.
0: Là, t'aurais une inégalité potentiellement. Est-ce que tu irais pour un play-in? Je le sais pas. Les divisions, ça marche bien en ce moment. 4 divisions de 8 équipes. Comment est-ce que tu ferais ça? T'as moins d'équipes qui ont des chances de remporter la Coupe Stanley. Le produit est dilué. T'as-tu assez de bons joueurs pour ajouter deux formations de plus? T'as-tu surtout assez de bons gardiens? Est-ce que ce sont des marchés qui sont prêts à accueillir des formations de la Ligue nationale de hockey? Beaucoup de questions qui restent en suspens. Et j'espère qu'on va avoir des réponses très rapidement parce que c'est gros, là. La LNH est sans équivoque. Elle veut être la première ligue professionnelle nord-américaine à se rendre à 33 équipes.
1: Ben, tu vois que la ligue a vraiment faim. Là. Tu vois que la ligue elle veut vraiment s'épanouir rapidement. Mais encore une fois, est-ce que ça va faire en sorte qu'on va prendre des risques, des mauvais risques? Tu sais, je veux dire, on en a parlé. Atlanta, Phoenix, c'est des marchés qui marchent pas.
0: Ça a été catastrophique.
1: Ça marche pas.
0: Hey, y avait la misère à remplir une aréna de 5000 places à Phoenix.
1: Ben, c'est ça, là. Puis écoute, avec toutes les démarches du nouvel aréna, avec tout l'argent déboursé par rapport à ça, est-ce qu'on veut vraiment pousser dans cette direction-là quand il y a des marchés qui sont prêts et on est prêt à le jouer sécuritaire? On s'entend, Ali, là, tu rajoutes une 33e équipe dans la Ligue nationale, ça va pas vraiment déroger ton plan pour les séries éliminatoires. Au pire, ça va amplifier la compétition puis ça va être sain. Mais si t'en rajoutes trop, éventuellement, t'auras pas le choix justement d'agrandir le nombre d'équipes qui vont participer aux séries et c'est là que ça peut devenir un peu dangereux parce que tu viens jouer sur ce que tu établis. Et la Ligue nationale, vu qu'elle a faim, vu qu'elle a accordé les équipes d'expansion auparavant, elle a approuvé ces projets-là, ça fait en sorte qu'elle se transforme quand même assez rapidement.
0: Mm-hmm.
1: Et moi, ma crainte dans tout ça, c'est est-ce que tu vas perdre des partisans à cause de ça? À cause que tu veux trop te modifier rapidement?
0: Oui, si tes équipes font moins souvent les séries, aspirent moins à la coupe, ben, peut-être qu'il y a des partisans qui vont commencer à décrocher. On va prendre une pause et au retour, c'est le bureau des commissaires avec Dan Richard, Nick Suzuki. 9e meilleur centre de la LNH, est-ce que c'est mérité? La 33e équipe au Texas, c'est une bonne idée ça, Phoenix, Atlanta? Est-ce qu'on veut vraiment se réessayer là-bas? On parle aussi de la fin de semaine des Blue Jays. Tout ça, ça s'en vient dans deux minutes avec Dan Richard.
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0: Bienvenue dans le bureau des commissaires avec Dan Richard. Comment ça va, Dan?
14: Bon lundi, les boys. Ça va bien, vous autres aussi?
0: Oui, ça va bien. Passez un bon week-end?
14: Oui, numéro un, avec des belles nuits. Là,
1: de chanceux.
0: Ah,
1: t'es allé voir le Royal?
14: Non, je suis allé voir le Royal j'ai manqué la dernière game à domicile, je jouais contre Laval.
1: Ouais.
14: Je sais que j'ai oublié de checker, je sais qu'ils jouaient, c'est-tu hier contre Québec?
1: Pour ouais, ils ont gagné.
14: Le Royal a gagné?
1: Ouais.
14: Yes, sir.
1: Yes.
14: Moi, c'est fascinant parce que moi, rapidement, plus jeune, j'ai annoncé à la maison du Royal et
1: c'était
14: épouvantable. Il y a une saison, je me souviens, on finit 8 victoires, 42 défaites.
0: Eh boy.
1: Ah ouais.
14: Puis depuis une dizaine d'années, si c'est pas la. En tout cas, c'est une des très, très bonnes organisations dans la Ligue de baseball junior du Québec. Fait que c'est le fun à aller voir.
0: Très bonne nouvelle, ça. Ben, on le souhaite là, pour les
14: gens.
0: Pour les gens de la Nadière, les gens de l'Est. Écoute, Dan, c'est un exercice que la LNH fait depuis le début de l'été. Chaque semaine, ils font un classement des meilleurs joueurs à chaque position. Caulfield, 9e meilleur ailier. Hudson, 6e meilleur défenseur. Dobesch, 10e meilleur gardien. Hier, c'était les centres. sans surprise, McDavid 1, MacKinnon 2. Vous aurez compris où je m'en vais. Et là, au 9e rang, Nick Suzuki.
14: Jake Evans.
0: Exactement, à cause de ses séries exceptionnelles sur le deuxième trio avec Ivan Demidov. Fait que Nick Suzuki est 9e. Il a monté de 1 rang, il était 10e l'an passé. Est-ce que pour toi, il est trop? Est-ce que pour toi, il est trop bas? Qu'est-ce que tu penses de voir Nick Suzuki classé 9e meilleur centre de toute la ligue?
14: En fait, tu m'as fait changer d'idée, Oli, un matin.
0: Ah oui?
14: Ouais, j'avais encore Austin Matthews en avant à cause de ce qu'Austin Matthews a fait depuis le début de sa carrière.
0: Ouais.
14: Puis je t'ai écouté, puis les deux dernières années, c'est tellement pas ce que Austin Matthews a fait depuis le début de sa carrière. Puis Nick Suzuki a tellement explosé que pour moi, le classement, le top 10 est bon, sauf j'aurais inversé. Nick Suzuki doit être devant Austin Matthews. Nick Suzuki, honnêtement, là, c'est 101 points la saison dernière, c'est 189 la saison d'avant. Mais pour moi, Nick Suzuki, c'est devenu quelqu'un d'autre à un moment précis.
0: Ouais.
14: C'est devenu quelqu'un d'autre au retour de la confrontation des quatre nations. Pour la saison qui s'est terminée l'autre année.
0: Ah, il avait été dominant en fin de saison cette année-là.
14: Ah ouais. Pour moi, là, puis tu sais, quand on sait en plus, quand Kent Hughes a raconté que Nick Suzuki était allé le voir dans le bureau pour lui demander de ne pas être vendeur, il demandait ça d'une équipe qui avait plus de chances de ne pas faire les séries que de les faire là, à ce moment-là. Puis, depuis ce temps-là, pour moi, c'est devenu un leader incontesté. C'est devenu un vrai capitaine.
0: Ouais.
14: Quand tu fais ce move-là, puis tu sors de cette façon-là, puis tu n'arrêtes juste jamais après, c'est devenu un vrai leader, puis c'est devenu un joueur dominant. Depuis la fin des Quatre Nations,
0: Ben, regarde, je l'ai ici devant moi, Dan, depuis la fin des Quatre Nations. Fait que si tu regardes depuis le 20 février 2025,
14: ouais,
0: il est à égalité au 4e rang des meilleurs pointeurs de toute la ligue. T'as Kucherov 1, McDavid 2, MacKinnon 3, puis au 4e rang, c'est une égalité, Celebrini, Pastrnak et Suzuki.
14: Voilà. Fait que, tu sais, c'est l'élite de l'élite, là.
0: Ouais.
14: Tu comprends ce que je veux dire, là, tu sais, et puis Celebrini qui va partir, là. Mais je veux dire, il est avec l'élite. Et pour cette raison-là, tu sais, tu as dit, tu as fait la nomenclature des premiers, tu sais, les McDavid, MacKinnon, Draisaitl. Moi, Celebrini, tu disais en début d'émission que il y en a qui allaient peut-être douter si Celebrini méritait ce troisième rang-là. Pour moi, il mérite. Là, sa saison de 19 ans, c'est la saison la plus dominante pour un joueur de 19 ans depuis Sidney Crosby. Là. Bon, à mon sens, à moi, là. Sidney Crosby avait gagné l'Art Ross cette saison-là. Ben, il n'y a personne. Peut-être McDavid, là, mais il n'y a personne qui avait fait ça depuis Sidney Crosby. Donc, pour moi, Celebrini, il est parti. On l'a vu aux Jeux olympiques. Fait que, tu sais, ce top 5, top 6-là est très dur à battre.
0: Ouais.
14: Mais Nick Suzuki est devenu, fait partie de l'élite. On n'est tellement pas habitué, je pense, à Montréal, notre génération, là, j'entends. Là. On n'est tellement pas habitué qu'on a de la misère à l'assumer, on dirait, là, d'avoir des joueurs de position, j'exclus les gardiens de but, là, d'avoir des joueurs de position aussi dominants qu'on dirait qu'on n'y croit pas tant.
0: Ah, t'as tellement raison.
14: Il fait partie de l'élite.
0: Retourne dans les 20 dernières années, là. À part Carey Price, combien de joueurs du Canadien est-ce que t'as eu, à part le noyau qu'on a en ce moment, là, que tu peux dire, à un moment donné, ce gars-là était top 20 à sa position. Peut-être Subban brièvement,
14: ouais.
0: Pacioretty brièvement aussi,
1: ouais,
0: mais qui était plus dans le rage entre 15 et 20 que...
1: Ouais, brièvement, là, vraiment.
0: Markov, peut-être, à un moment dans son carrière, avant ses grosses blessures.
14: Ouais.
0: Mais écoute...
14: À des moments précis, là.
0: C'est ça.
14: À des moments précis. Puis Subban a été dans le top 10, assurément dans le top 10, l'année
0: oui.
14: qu'il a gagné Norris. Puis il y a eu un stretch où est-ce qu'il était dominant. Mais là, tu l'as dit, dans le fond, on a un gardien dans le top 10, défenseur dans le top 10, ailier dans le top 10, un centre dans le top 10.
0: T'as tout compris.
14: Hey, c'est...
0: Faudrait que je retourne voir, mais je pense pas qu'il y a tant d'équipes qui peuvent se vanter de ça, là. D'avoir à chaque... Tu sais, l'Avalanche, par exemple.
1: Ouais.
0: L'Avalanche n'a pas de gardien dans le top 10. Oui, ils ont McCarr, oui, ils ont Netchas, oui, ils ont MacKinnon, mais ils n'ont pas de gardien top 10. Pas beaucoup d'équipes qui peuvent se vanter de ça, là.
14: C'est un excellent point. Je ne sais pas s'il y en a, parce que je pense pas qu'Edmund soit encore dans le top 10. Avec le Lightning. C'est un bon point. Je pense pas qu'il y en ait beaucoup.
0: Tu sais, les Hurricanes viennent de gagner la Coupe. AO n'est même pas top 10. C'est pas non plus une équipe qui est bâtie sur des super vedettes.
14: Ouais. Tu sais, même, je reviens à Suzuki parce que je regarde le classement. Là. Je pense que 1 à 4, c'est. Oublie ça. Après ça, Alexander Barkov, c'est un joueur fantastique, mais il a raté une saison complète.
0: Mm-hmm.
14: Il a deux très, très longs parcours en série de suite. Trois même. Trois très longs parcours en série de suite. C'est un centre de 6 pieds 3. Est-ce qu'il va être capable d'avoir le même rendement qu'il a eu avant? C'est pas rien, rater une saison complète, là, qui succède des longs parcours en série. Tu sais, Jack Eichel, il a eu une saison fantastique l'année passée. Il tue, au moment où on se parle, je le mets en haut de Nick Suzuki. Il n'est pas en haut de Nick Suzuki par un mille, par exemple.
0: Non, c'est légèrement.
14: Pas, pas en ce moment.
0: Peut-être
14: là.
0: Offensivement un peu plus dynamique que Nick Suzuki, oh, mais la marge n'est pas immense, là, tu sais. Défensivement, défensivement très responsable. C'est peut-être un meilleur patineur que Suzuki, là, fait que ça fait en sorte que sur la glace, il paraît plus. Mais puis ben, regarde, Sidney Crosby, là, on peut se poser la question. Crosby est rendu à 39 ans. C'est-tu encore tant que ça un meilleur joueur que Nick Suzuki?
14: Hey, je vais te dire de quoi, là, que moi, Sidney Crosby, là, c'est le bon Dieu pour moi. Ouais. C'est le premier joueur que depuis son parcours junior, là, je vais être la première légende, je vais avoir été assez vieux.
0: Du début à la fin.
14: Mais pour cette, tu me demandes là, l'année prochaine, la saison qui s'en vient, avec Crosby à son âge, puis Suzuki avec son âge, avec ce qu'il vient de faire, qui tu prends entre les deux? Là? C'est horrible, là. Ça n'a pas d'allure ce que je veux dire, mais je prends Suzuki. Tu sais, Suzuki est dans le prime de sa carrière pour un an. Là. Suzuki sera jamais, arrivera jamais à la cheville de ce que Crosby a fait dans sa carrière. Mais là, j'en ai besoin d'un des deux pour un an. Et boy, c'est parce que là, il y en a un qui vient de faire en haut de 100 points.
0: Ouais, Crosby, c'est quand même. Crosby, c'est 90 points constants depuis quelques années. Mais là, il est rendu vieux. Ça va-tu encore être ça cette année? Après ça, aux Olympiques, on l'a vu par contre. Il était le leader incontesté du Canada. Par moments, c'était le meilleur joueur sur la glace. C'est pas facile comme question, mais juste de dire qu'on est rendu à se la poser, ça vous montre à quel point Suzuki, c'est incroyable ce qu'il est en train de faire.
14: Et en même temps, on n'est pas sûr. Si on prendrait pas Crosby avant, moi je pense que je prendrais Suzuki pour un an là, mais juste de pas être certain.
0: Ouais.
14: Là, on parle d'un joueur de 39 ans. Ça veut dire beaucoup aussi sur Crosby.
0: Exactement. Je veux qu'on parle du dossier de l'expansion. Parce que là, Bill Daly a accordé une entrevue intéressante à Chris Johnston de The Athletic en fin de semaine. Il en a parlé, il l'a confirmé. 33, ça va être Houston ou Austin. Qu'est-ce que tu penses de ça, Dan?
14: Ben, je trouve ça à la fois aussi triste que peu surprenant.
0: Ouais. C'est comme inévitable,
14: C'est inévitable. Puis je me questionne aussi, si on en a 33, c'est parce qu'on va en avoir 34.
0: Mm-hmm.
14: D'ailleurs, on est déjà en train de discuter de retourner à Phoenix. Quand ça fait, c'est quoi, ça fait 2 ans qu'ils sont, sont partis. Et où Atlanta, où est-ce que ça a été... échec après échec, saison après saison, cette concession-là. Fait que je trouve ça dommage. En même temps, le Texas, c'est une population de 31,5 millions d'habitants. C'est le deuxième État le plus populeux des États-Unis. Les Stars de Dallas, c'est... Je pense que la Ligue nationale, probablement avec raison, là, fait une différence assez claire de si un marché peut avoir du succès économiquement à si c'est un marché de hockey.
0: Ouais.
14: Je pense même pas qu'on se cache que ça nous dérange pas bien que ça. Les Stars de Dallas, c'est une des meilleures équipes de la LNH depuis 5 ans au Texas. Les Golden Knights de Vegas, c'est probablement ce qui va donner, c'est probablement le Joker dans la main de Gary Bettman ou est-ce que, tu sais, je veux dire, c'est une équipe qui est aspirante à la Coupe Stanley depuis son arrivée dans la Ligue nationale.
0: À l'opposé, le Kraken, c'est la catastrophe, là.
1: C'est ça.
14: Ouais.
1: Aucune ligne directrice.
14: Ouais, mais c'est pas à cause... Ça a été une mauvaise gestion de Ron Francis, en gros. Là. Tu comprends? C'est pas... c'est plus parce qu'il y avait les... Ils ont eu les... Tu sais, dans le temps, moi, je me souviens, là, quand les Blue Jackets et le Wild sont arrivés dans la Ligue nationale, les boys, on aurait pu aller faire un try-out. Tu sais, je veux dire, il y avait rien. Là. T'avais rien que des gars de quatrième trio. T'avais... Tu sais, le Vegas et Seattle ont eu plus de chances. Puis si Vegas a eu des gars qui sont arrivés puis qui ont eu tout d'un coup la meilleure saison de leur carrière. T'sais, William Carlson, c'était pas ce joueur-là avant d'arriver.
0: Non.
14: Jonathan Marchessault a eu les meilleures saisons de sa carrière, même s'il y avait eu des bonnes saisons avant. Donc, ils ont eu des chances de devenir des bonnes équipes. C'est 2 milliards le prix d'entrée, plus une construction d'un aréna estimé à 1,5 milliard. Fait que l'équipe de Austin. Et l'équipe qui va arriver au Texas, là, probablement Austin ou Dallas, Austin ou Houston, pardon, n'arrivera pas avec des tire-poids pour payer ce prix-là pour arriver dans la Ligue nationale.
0: On
14: leur donner toutes les chances de réussir. Fait que c'est, je trouve ça triste parce que les marchés traditionnels de hockey sont pas assez gros économiquement pour plaire à Gary Bettman. Donc, on va aller vers ces gros marchés-là des États-Unis qui n'ont pas de culture de hockey, mais qui représentent des forces économiques avec des sièges sociaux.
0: Puis beaucoup de gens qui regardent la télé. Puis
14: ce sont des villes
0: où il y a du cash. Fait qu'il se dit, j'ai du potentiel de faire du cash. Puis Austin, ce serait innovant en soi, là, un peu comme Vegas. Tu n'as pas d'autres équipes. Des quatre grosses ligues. Je veux t'entendre par rapport à ça, Dan. On a effleuré le sujet avant la pause, mais je veux qu'on creuse un peu plus là-dessus. Si tu te rends à 33-34, t'as comme pas le choix de changer le format des séries parce que tu te retrouves dans une situation où t'as plus d'équipes qui ratent que des équipes qui en font. Comment est-ce que tu verrais la situation? Puis même, tu sais, les divisions, tu sais, il y a une restructuration de la ligue aussi qui va être à faire.
14: Ouais, 34, c'est beaucoup. Là.
0: Oui.
14: Tu dilues. Tu sais, tu rajoutes, grosso modo, tu rajoutes une cinquantaine de joueurs. Fait que, de un, tu dilues ton produit, mais ça, Gary Bettman, ça ne le dérange pas.
0: Non.
14: Entendons-nous là-dessus, là. Et puis, pour les séries, moi, tu peux pas arriver dans la Ligue nationale dans un des quatre sports majeurs, puis que, tu sais, on parlait comment au baseball, ça avait, si vous avez entendu, Madeleine vous dit bon matin, là. On parlait qu'au baseball, les équipes, il y a très peu d'équipes qui faisaient les séries. Il ne faut pas que tu sois dans le contraire non plus. Là, puis dans la Ligue nationale de hockey, si tu arrives avec 18 ou 20 équipes qui font les séries, moi, je suis contre ça. Il ne faut pas que tu aies plus que la moitié des équipes qui font les séries. Puis pour moi, si tu arrives à 34 équipes, 17 de chaque bord, moi, j'ai absolument aucun problème à ce que tu continues d'avoir 8 équipes dans l'Est et dans l'Ouest qui font les séries.
0: Ah oui, ça ne te dérange pas, toi, d'avoir... Tu sais que tu as plus de chances quand tu commences l'année de pas faire les séries que les faire?
14: Non.
0: Tu trouves pas que ça décourage un peu les partisans de, tu sais, écoute, on a une chance sur 34 maintenant de gagner la coupe. On a juste moins d'une chance sur deux de faire les séries. Ça peut être poche pour les partisans.
14: Une chance sur 34, Oli, que tu en ailles 32 équipes qui fassent les séries, que tu en ailles deux, tu as quand même une chance sur 34 de gagner la coupe. Tu sais, mais ceci étant dit, je comprends quand même aussi ça. Oui. Mais de faire les séries, si tu es à 16 sur 34, tu es trop proche du 1 sur 2 pour moi pour que ça change quoi que ce soit. Puis moi, il faut que tu aies une bonne saison. En gros, il faut que tu aies une bonne saison si tu fasses les séries. Là. Pour moi, il y a de quoi qui ne marche pas avec moi dans le sport professionnel. Puis là, ce n'est pas juste le sport professionnel. C'est un des quatre sports majeurs. D'être dans la deuxième moitié de la LNH, d'être dans la moitié qui a moins bien réussi, puis de quand même avoir une chance de gagner le trophée. Là. Pour moi, ça fait participation.
0: Ben écoute, on le voit dans la NBA, il y a des équipes qui sont bien en dessous de 500, qu'à cause du play-in, ben ils ont une chance. Là. Je regarde l'an passé, les Warriors de Golden State ont fini 37-45, puis ils ont participé au play-in. Ça, c'est un peu ridicule.
14: Puis même dans la MLS aussi, là. Moi, c'est pas moi qui suis... Je suis d'un œil distrait, le CF Montréal. Des fois, j'entends, ça fait 2 mois et demi qu'ils n'ont pas gagné une game, et ils sont seulement qu'à 4 points d'une place en série.
0: Parce que t'en as 9 sur 15.
14: Ils ont scoré un but dans les 2 derniers mois. Ils sont sur le bord de faire les séries. Je comprends pas. Là. C'est du sport professionnel. Fait que pour moi, au baseball, c'était trop. Là. Avant, il y avait 4 équipes. Il y avait 8 équipes sur 30 qui faisaient les séries. Puis là, tu décourageais tout le monde. Mais il faut que tu aies réussi quelque chose au final pour participer aux séries.
1: Il faut que tu crées une compétition saine. Puis je pense que à 16 équipes qui participent aux séries sur 34... T'as une bonne parité là-dedans.
0: Tu veux que ta saison régulière soit importante. Exact. Tu veux qu'il y ait un enjeu aussi en saison régulière. Tu sais, au baseball, c'est pour ça qu'il y en a un peu moins. C'est parce que tu joues 162 games. Faut que les games veulent dire de quoi.
1: Ben, c'est ça, là. Puis tout le monde aime ça.
14: Puis tu gardes un... Tu sais, là, l'année prochaine, on switch de 82 à 84 matchs. Je trouve ça dommage un peu parce que les références de statistiques... C'est 2 games, pas la fin du monde, là, mais les références de statistiques varie un peu pour comparer une année à l'autre. Puis si tu fais ça avec les équipes en séries éliminatoires aussi, c'est pas la fin du monde. Mais pour nous qui aiment jaser de sport, qui aiment comparer les statistiques, de défaire ça un peu, je trouverais ça dommage.
0: Je suis d'accord avec toi. En terminant, Dan, je veux qu'on parle des Blue Jays. Bon, ça, une série contre les Yankees en fin de semaine, ils en ont gagné une, ils en ont perdu deux. Ça a mis fin à leur séquence de 7 séries consécutives remportées. Mais là, au moins, ils ont passé la stretch un peu plus difficile de leur calendrier. C'est juste du positif, là, sérieusement, qu'on voit à Toronto ces temps-ci.
14: Ben, on se l'était dit. il faut, tu sais, tu avais des séries contre les Red Sox, les Rays, les Yankees. Il fallait que, on se disait, si l'équipe sort en vie de ce stretch-là, là, contre des bonnes équipes, là, les équipes vont participer aux séries, puis qu'on est encore dans la course, on est correct. Là, on est en un match et demi. Fait qu'on est, on est vraiment encore dans la course. Ça a été plus difficile en fin de semaine. Les, tu sais, jusqu'à quand les Cameron, les McAdoo, les Bateman?
1: Ben, c'est ça.
14: Ils vont...
1: On tient par un fil.
14: Ils sont-ils capables d'en donner encore pour un mois? Moi, c'est ça qui m'inquiète un peu. Puis là, en fin de semaine, tu l'as vu, les coureurs en position de marquer, là, les trois matchs, on est 1 à 14, 4 en 18, puis 1 en 9.
1: Ouais, ça, c'est ça, ça.
14: Pour une équipe qui ne frappe pas de circuit, tu sais, son 28e cette saison, puis les circuits, puis au mois d'août, malgré tout le succès, il y a juste une équipe qui a moins de circuits que les Blue Jays. Donc ça, ça va être... sont-ils capables, ces gars-là, d'être sur le... Il m'en allait dire, c'est stéroïdes. En parlant de baseball, peut-être pas un bon terme, là, mais
1: non, d'être mais mettent les bouchées doubles.
14: Ouais, c'est, sont-tu capable d'en donner encore pour un mois pour t'amener en série? Ça, ça va être. C'est ça qui va être à suivre parce que je pense que les partants, les releveurs qui font du bon travail, John Schneider, s'il gère bien tout ça, là, il est capable d'amener ça pour un mois.
1: Ben, c'est ça.
14: Ça va être à surveiller.
1: Puis une équipe. On en a parlé un peu plus tôt à l'émission, mais une équipe qui frappe pas beaucoup a besoin d'un support défensif intéressant, puis ouais. De ne pas faire d'erreurs. Puis en ce moment, je trouve que même si les partants font très bien, il y a quand même une certaine pression sur la rotation. Mine de rien.
14: Ah,
1: puis c'est ça. Puis on l'a vu hier, des fois des lancers échappés par-ci par-là dans des comptes, ben ça fait mal.
14: Oui, oui, puis on l'a vu, à la fin de la semaine passée, je pense que c'est vendredi, Jesus Sanchez, il aurait été dans le champ, pas de gants, puis ça aurait fait de la mort.
1: Ah, ouais, wow, ça, c'était épouvantable.
14: Ça, c'est sûr. Tu viens de le dire. Tu sais, moi, je me souviens-toi, là, les Blue Jays de 2015, là, t'avais ouais. Bautista, t'avais George Donaldson, Bautista, Encarnacion, frappé un air de l'autre.
1: C'est ça.
14: Il y a un match, là, c'est ce que ça
1: avait besoin. T'es
14: t'as pas ça, là. T'as pas ça, puis ton joueur étoile est rendu un frappeur de 5.
1: Ah, c'est terrible. Mais c'est vrai.
14: Donc, le reste, faut que tes partants donnent 5 manches, que tes releveurs travaillent ensemble, que John Schneider paye ses bons boutons, et puis que tu peux pas arriver 1 en 14, puis 1 en 9, 2 matchs sur le truc des coureurs en position de marquer. Ceci étant dit, comme je l'ai dit, on voulait qu'il soit là avec un mois à jouer, puis au moment où on se parle... Toutes les équipes, ça peut changer, mais toutes les équipes que tu affrontes d'ici la fin de la saison, en ce moment, jouent en bas de 500.
1: Exact.
14: Tu as la chance de. Tu n'as pas ton sort entre tes mains parce que c'est un match et demi. Sauf que si tu tires profit de ce calendrier-là, tu peux être en bonne position.
0: Exactement. Puis là, c'est une série contre les Royals, qui n'ont pas une bonne année, mais qui vont vraiment bien ces temps-ci. Qui
14: s'amorcent
0: demain. Ouais, ouais.
1: Très fort.
0: Ça sont en feu, les Royals, donc ça va être intéressant à suivre. Merci beaucoup pour ton temps, Dan. On se reparle un peu plus tard cette semaine.
14: All right, les boys, je m'en vais gérer le zoo en haut.
0: Bonne c'est chance bon, Dan, avec ça.
14: Salut les boys.
0: Bye. Bye. Alors voilà, c'était Dan Richard de RDS. On va prendre une pause et au retour, on revient sur le Grand Prix. C'était de retour après une pause d'un mois. Lando Norris a gagné. Ça s'est pas bien passé du tout pour Max Verstappen. Une controverse aussi chez Mercedes. Tout ça, ça s'en vient dans deux minutes.
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36: Lando Norris brilliantly wins the Dutch Grand Prix. Back-to-back Grand Prix victory in Formula One for the world champion who is accessing the very most of his talent. And he has proven so again with a storming drive.
0: Après un mois de pause, ça recommençait pour la F1 cette fin de semaine du côté des Pays-Bas. Et c'est Lando Norris qui a remporté une deuxième course consécutive. Une belle victoire de sa part, là, surtout avec une belle manœuvre pour contourner Kimi Antonelli au 54e tour.
1: Ouais, exactement. Puis si vous vous demandiez si les annonceurs britanniques étaient dévoués, je sais pas si vous avez écouté la voix d'Alex Jakes, mais il était très rauque. Les gars étaient très contents. Mais effectivement, Lando Norris qui assure encore une certaine domination pour McLaren. On a terminé à 11,2 secondes de la deuxième place. Et là, ça fait deux Grands Prix en ligne que McLaren
0: sont de retour. Là, c'est officiel. Ouais,
1: là, ils sont officiellement là. On est capable de rivaliser avec toute la pression des grosses écuries présentement. Mm-hmm. Écoute, Stratégie impeccable, Oli. Dans le cas de Lando Norris, on a profité de la voiture de sécurité virtuelle en fin de course pour avoir un avantage de pneus. Et effectivement, comme tu l'as dit, au 54e tour, dans une piste Zandvoort qui est très étroite, très en relief, où l'espace où dépasser est principalement au premier virage, eh bien, Lando Norris a profité du fait que Kimi Antonelli était agressif sur Lewis Hamilton pour passer de l'extérieur avec confiance et aller prendre ce premier rang-là. Honnêtement, c'était toute une séance de pilotage de la part du Britannique. Une victoire bien méritée, mais encore à la hauteur de son talent.
0: Puis tu sais, il est peut-être un peu trop tard pour espérer voir Lando Norris revenir dans la course au championnat des pilotes. Antonelli a une bonne avance. Mais il va peut-être pouvoir finir deuxième ou troisième parce que Russell et Hamilton sont à 183, deuxième et troisième respectivement. Et Norris est quatrième à 159. C'est tout un exploit là, étant donné que plus tôt cette saison, on disait que c'était la catastrophe chez McLaren.
1: Encore une fois, et on dirait que le message est clair, et surtout présentement. Avec où Oscar Piastri a terminé au sixième rang, on sent qu'il y a beaucoup moins de confiance que dans les dernières années. Ce qui fait en sorte que le rôle de pilote numéro 1 chez McLaren est encore plus établi. On sait que c'est Lando Norris et on va mettre tous nos œufs dans le même panier pour que Lando Norris connaisse du succès. Et pourquoi je dis ça? Ben c'est parce que Mercedes et Ferrari, en ce moment, on a un peu plus de controverses par rapport aux stratégies, par rapport à la dualité entre les pilotes aussi. Il y a eu un incident en fin de course du côté de Mercedes qui n'a pas fait des contents du clan George Russell. Et là, ben chez Ferrari, on retrouve cette genre de guerre-là entre l'écurie et les pilotes. Ce qui a fait en sorte qu'on n'arrive pas au maximum de nos résultats. Et Lando Norris, avec McLaren, ils font leur petite affaire. Ils sont vraiment en symbiose. Ils sont capables de faire sortir les résultats de la voiture. Et on l'a prouvé encore lors du Grand Prix de Zandvoort. Là.
0: Parlons-en justement de cette stratégie chez Mercedes qui a fait un peu controverse. On a demandé à George Russell de laisser Kimi Antonelli le dépasser pour que lui ensuite il aille chercher Norris. Ça n'a pas marché. Évidemment, Russell n'était pas très content.
1: Exact.
0: Il y a quand même pas mal de bisbilles depuis le début de l'année chez Mercedes.
1: Ben, c'est beaucoup de frustration parce que d'un côté, t'as George Russell qui croyait être le pilote numéro un établi et là, t'as le jeune Kimi Antonelli, super fringant, qui arrive en début d'année, remporte 4-5 courses de suite. Finalement, on sent que Mercedes a fait un 180, que c'est Antonelli qui commence à reprendre et règne un peu de ça. Encore une fois, on se met en situation, on est en fin de course et deux sont sur des gommes dures. Et Kimi Antonelli, on sent qu'il y a un certain momentum. Encore une fois, vu qu'on sent un vent un peu tourner et que Antonelli a la priorité, ben on demande à Russell de se tasser pour donner une chance à Kimi d'aller rejoindre Lando Norris. Finalement, Russell le fait, accepte la commande de son écurie, tout en le laissant passer. Toutefois, dit à la radio, écoute, est-ce qu'il y a une chance d'avoir un podium? Est-ce qu'il y a une chance de gagner? Parce que moi, je suis en train de compromettre ma course. Est-ce qu'on va aller chercher la fameuse seconde pour justement l'aider à poursuivre sur sa lancée? Cette seconde-là, qu'est-ce qu'elle fait, Oli? C'est qu'on donne un peu un train à la personne en arrière pour être capable de garder le rythme et ne pas créer un écart avec la deuxième place et se rapprocher de la quatrième place. Finalement, Antonelli avait trop de rythme. Donc, George Russell était un peu laissé à lui-même. Lui qui avait un peu moins de rythme et ça lui a donné une certaine guerre en fin de course avec Lewis Hamilton qui a tenté de peine et de misère de dépasser George Russell. Finalement, ça n'a pas marché.
0: Ça aurait pu être une belle fin de semaine pour Max Verstappen chez lui, aux Pays-Bas. Il vient tout juste en plus de prolonger avec Red Bull.
1: Exact.
0: Mais au contraire, ça a tourné au vinaigre et il a dû abandonner en plein milieu de course.
1: Ouais, parce qu'on a commencé la course et ce n'était pas l'étendue de la piste qui était sèche. Évidemment, la FIA a des règlements très, très, très stricts par rapport à la pluie, mais une fois que la ligne de course est sèche, les écuries peuvent considérer mettre des pneus secs. Et c'est exactement ça qui s'est passé. Max Verstappen, dans les premiers tours, qui, malheureusement, a mis un pneu sur une tracée mouillée, a perdu sa voiture en tête-à-queue à haute vitesse, est rentré dans une barrière quand même assez drastiquement. Il y a eu un drapeau rouge, évidemment, pour nettoyer la piste. Non, ce n'est pas le Grand Prix escompté pour Max Verstappen, mais dans une saison aussi où c'est très décevant pour lui, malheureusement. Là, c'est vraiment une saison à oublier pour lui. On le sent qu'il commet un peu plus d'erreurs, on sent sa frustration, son impatience. Mais je pense aussi qu'il y avait un effet nostalgique par rapport au fait que Zandvoort, ben, c'était officiellement la dernière édition de la piste. J'ai dit un peu plus tôt à l'émission, mais oui, je vais rectifier. Zandvoort ne sera pas en rotation. Ça va être évidemment Barcelone et le Grand Prix de Belgique. Par contre, elle tombe dans une banque de Grand Prix qui peut être là pour dépanner si jamais il y a des incidents qui se sont passés, comme un peu plus tôt dans la saison avec l'Arabie Saoudite et Bahreïn. Mais effectivement, Max Verstappen, Grand Prix à oublier, on va essayer de se reprendre.
0: En terminant peut-être rapidement, Hugo, des premiers points enfin pour Aston Martin cette année. Et non, c'est pas Lance Stroll, c'est Fernando Alonso qui est allé les chercher.
1: Évidemment.
0: Évidemment.
1: Évidemment. Et je dis évidemment parce que Lance Stroll a un record dans la F1. Ali, je sais pas si tu savais, mais c'est le pilote de F1 qui s'est fait battre le plus souvent par son coéquipier de manière consécutive.
0: C'est vrai?
1: 42 fois.
0: Ben non.
1: Je te dis, c'est épouvantable pour Lance Stroll. Et Fernando Alonso qui fait sa petite affaire. Aston Martin qui a vraiment rectifié le tir. On a amené 18 modifications lors de deux Grands Prix en Autriche, justement pour être capable de un peu plus se fier aux carrosseries des autres voitures. On a vraiment essayé un concept champ gauche, ça n'a pas marché. Et là, ben, on a été capable de concrétiser avec au moins une 9e place. On va le prendre parce que c'était leur premier point de l'année. Ça fait longtemps, là. On est rendu à la deuxième moitié de la saison.
0: Tu réalises-tu à quel point c'est fou ce que tu viens de dire? 42 courses.
1: Ah ouais, je sais.
0: C'est quoi? C'est une saison et demie à peu près?
1: Environ, ouais.
0: Ça veut dire que pendant une saison, là, il aurait pu mettre Hugo Reich ou Olivier Pémat derrière le volant d'Aston Martin.
1: Ouais.
0: Ça aurait donné la même affaire.
1: Exact. Puis ça, c'est en qualification, évidemment. Pas des résultats de course, mais quand même, se faire battre 42 fois par son coéquipier en qualification, c'est épouvantable.
0: C'est épouvantable, mais bon, il garde quand même son volant malgré tout.
1: Ils peuvent se réjouir au moins d'avoir un point et effectivement, il peut garder son volant, mais il y a plusieurs choses qui font en sorte qu'il y a Lance Stroll qui conserve son volant en Formule 1. On va dire ça comme ça.
0: Exactement.
1: C'est tout.
0: On va prendre une pause au retour. C'est notre collaborateur Jacob Kenville qui s'installe, journaliste à la télévision des Bois-Francs. On va faire un exercice intéressant. Quelles équipes, quelles franchises de la LNH qui n'ont jamais remporté de Coupe Stanley ont le plus de chances, ont les meilleures probabilités d'en gagner une dans les 10 prochaines années? Ça s'en vient dans 2 minutes.
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0: On lui parle tous les lundis et vendredis cet été dans le Club du Matin. C'est le journaliste à la télévision des Bois-Francs, Jacob Canville. Comment ça va, Jake?
7: Salut, messieurs, ça va super bien. Et vous?
0: Top shape.
1: Vraiment, bien, vraiment week-end? Bien. Vraiment bien.
7: Super. Beau week-end, oui, très beau week-end. On prend le temps de se reposer un peu. En même temps, on est occupé. Fait que, yes, beau week-end. Puis vous, les gars?
0: Très bien. J'aime ça.
1: Excellent week-end.
0: Écoute, Jake, tu nous as proposé un exercice intéressant. Il y a une dizaine de formations dans la LNH qui n'ont toujours pas remporté de Coupe Stanley dans leur histoire. Ouais. Et on va regarder lesquelles ont le plus de chances d'en gagner une dans les 10 prochaines années. J'aimerais dire, sans surprise, au premier rang, parce que oui, c'est quand même fou, malgré tout le succès qu'ils ont eu en saison régulière au cours de leur histoire, ils n'ont jamais remporté de Coupe Stanley. Mais tu as les Sharks de San Jose et Macklin Celebrini.
7: Ouais, malgré les belles années avec Joe Thornton, Joe Pavelski, les gars, effectivement, les Sharks n'ont jamais remporté de Coupe Stanley de leur histoire. Mais ça risque de changer dans les prochaines années. Là. On doit se mettre d'accord là-dessus. Quand tu as Macklin Celebrini, qui est le leader de cette équipe-là, qui est un joueur générationnel, ben écoute, t'as pas le choix d'y mettre premier. Puis ça va plus loin que ça. Écoute, si tu avais juste Macklin Celebrini, je mettrais même les Sharks au premier rang, mais ça va plus loin que ça. Écoute, t'as des Will Smith, puis même la saison passée, écoutez, on pensait que lors du dernier repêchage, les Sharks n'allaient pas repêcher là où ils ont repêché. Puis ils ont réussi à sortir de ce draft-là avec Ivar Stenberg, avec également Keaton Verhoeve, puis l'autre défenseur dont le nom m'échappe. Là. Mais leur avenir est seté pour écouter les 15-20 prochaines années même. Il va juste falloir que les résultats viennent. Là, ça va être une saison charnière pour les Sharks. J'ai hâte de voir à quel point ils vont être en mesure de prendre un step de plus. Est-ce que les jeunes joueurs vont prendre du galon, vont être capables d'aller chercher ce petit step-là, rentrer en séries éliminatoires? Faut que ça commence par une participation aux séries éliminatoires, mais écoutez, dans le cas des Sharks, je suis pas inquiet du tout, ils vont finir par remporter une Coupe Stanley. Là. C'est une franchise qui, non, n'en a jamais remporté une, mais ça s'en vient très, très bientôt. Là.
0: Mike Greer a vraiment fait de l'excellent boulot là, du côté de San Jose, puis je sais que tu peux pas vraiment dire ça, parce qu'au début de la carrière de Connor McDavid, on se serait dit « Ah, c'est sûr qu'il va en gagner une un jour », mais j'ai de la misère à croire que Celebrini va jamais remporter au moins une Coupe Stanley au courant de sa carrière, puis il y a de très bonnes chances que ça se fasse du côté de San Jose. Maintenant, la formation, en fait, dans l'histoire de la Ligue, qui a la plus longue disette, parce qu'eux sont là depuis le début des années 70, et malgré tout, ils n'en ont jamais gagné, ce sont les Sabres de Buffalo. Toi, tu les vois deuxième sur ta liste.
7: Les Sabres, effectivement, deuxième. Écoutez, ça a été la risée de la Ligue, les gars, pendant combien d'années?
0: 14.
7: On parle d'une équipe qui a fait rire d'elle dans les 20 dernières années. Ça n'a aucun bon sens. Mais là, l'année dernière, on a pris un pas dans la très bonne direction. Puis ça fait même quelques années, je vous dirais, que les Sabres sont à surveiller. Les résultats ne venaient pas sur papier. Pas sur papier, mais sur la patinoire. Mais tu regardais ça sur papier puis tu faisais, mon Dieu, pourquoi?
0: Il y a du talent,
7: Exact, il y avait du talent dans cette organisation-là. Pourquoi est-ce que ça clique pas? Ben là, l'an dernier, ça a finalement cliqué. Là, t'as des joueurs comme Tage Thompson, t'avais Alex Tuch maintenant qui est parti, mais tu sais, à la défense, Rasmus Dahlin, t'as tellement de choix au premier tour, premier choix au total que t'as accumulé dans cette équipe-là qui semblait pas cliquer, mais là, ça a cliqué. Puis tu rajoutes à tout ça, ben, des gars comme Zach Benson qui viennent de signer un contrat plus qu'abordable, qui met les Sabres dans une très bonne posture salariale là, pour les prochaines années. Des gars également comme Konstantin Lenius qui vont prendre du galon. Cette équipe-là est jeune, rapide, mais surtout très grosse. Une équipe extrêmement moderne de la Ligue nationale qui vont faire des dommages. Moi, on en a parlé ensemble, les gars, la semaine dernière. J'y vois premier de la division Atlantique pour une deuxième année consécutive cette année. Je pense que les Sabres sont en voiture là, pour, je vous dirais, les 6-7 prochaines années dans la Ligue nationale. Donc, ont le deuxième plus gros pourcentage de chances de remporter une Coupe Stanley de toutes les équipes qui n'en ont pas remporté.
0: Honnêtement, j'ai pitié pour les fans de Buffalo, là. Les Sabres sont là depuis 70, aucune Coupe Stanley.
1: Ouais.
0: Les Bills. Jamais de Super Bowl. Ils en ont perdu 4 de suite dans les années 90. Là, t'as Josh Allen. T'es toujours pas capable d'aller en chercher un. Je leur souhaite un jour parce que c'est une excellente ville de sport. Les gens sont passionnés. Malgré le fait que ce soit pas des gagnants, il y a bien des villes là, où ces équipes-là auraient déménagé parce que les gens auraient perdu l'intérêt. Mais les arénas, le stade est plein, puis on est encore là, on les supporte.
1: On dirait tout le temps
7: les fans de Buffalo, je pense que c'est important pour les fans de Buffalo de s'accrocher parce que leurs équipes ont du talent sur papier. Regarde, on parle des Bills. Là. Est-ce que c'est enfin l'année de Josh Allen? Est-ce que c'est l'année qui va débloquer en séries éliminatoires, va finalement remporter ce trophée-là? Moi, je pense que ça peut être une très bonne année pour Josh Allen. Je sais que je dévie du sujet, là, mais Josh Allen a les éléments, tous les éléments possibles pour pouvoir faire un bon bout en séries éliminatoires, peut-être même remporter les grands honneurs. T'sais, ils ont fait l'acquisition de DJ Moore également. Ça prenait un weapon pour Josh Allen. Ils sont allés chercher James Wick également comme running back. Là. Non, je pense que les fans de Buffalo, là, tout sport confondu, je pense que vous pouvez dormir tranquille. Là.
0: Ouais, je te le dis tout de suite, Jacob. C'est l'année des Bengals. Prends ça en note.
7: Ah ouais, ok, parfait.
0: Au troisième rang des équipes qui n'ont pas remporté de coupe, qui ont le plus de chances d'en gagner une, t'as ben, les anciens Coyotes. C'est plus les Coyotes, c'est le Mammoth de Utah, qui est une nouvelle franchise en soi, fait que ça compte pas, mais pareil, ils n'ont jamais gagné une. Tu vois quand même peut-être Utah éventuellement gagner une coupe dans ta soupe.
7: Ouais, écoute, tu savais, si c'était resté les Coyotes de Phoenix, je t'aurais dit jamais de la vie, oublie ça. Mais là, maintenant que le déménagement est fait, que c'est une nouvelle équipe, le Mammoth, moi, c'est une équipe que je compare au Canadien Montréal. Là. C'est une équipe qui, pour les 10 prochaines années, va être très, très bonne. Écoutez, excellent mélange de bons vétérans, bons jeunes joueurs, très bien dirigé également par André Tourigny, qui est mon choix pour le meilleur entraîneur cette année. Le Mammoth est en voiture pour les prochaines années. Là. Puis on regarde ça, puis ils ont une très, très bonne banque d'espoir également. T'sais, TG Gamelot, t'as Caleb Desnoyers également, qui n'est pas encore arrivé. Donc, t'as sur papier, sur la glace, un produit sur la glace très bon, très jeune, avec de bons vétérans. Puis t'as également des éléments qui sont pas encore arrivés et qui, je suis sûr, vont faire la différence dans 2 à 3 ans. Donc, une équipe qui a le potentiel de gagner une Coupe Stanley au cours des 10 prochaines années. Là.
0: Au quatrième rang, t'as une équipe que je suis quand même surpris parce que c'est peut-être ceux qui ont les meilleures chances de la gagner rapidement. Là. Ils font partie des favoris pour remporter la Coupe Stanley dès cette saison, le Wild du Minnesota.
7: Ouais, ben tu l'as dit dans ta phrase, rapidement. La fenêtre du Wild, c'est maintenant. C'est pas dans 5-6 ans. Là présentement, tu te poses pas de questions. T'as Kirill Kaprizov, t'as Quinn Hughes, t'as deux des 10 meilleurs joueurs de la Ligue nationale dans ton club.
0: Ouais.
7: Je suis d'accord avec toi. Là, cette année, le produit va être incroyable. T'as toujours d'ailleurs énormément de questionnements pour la position de centre là, chez le Wild du Minnesota. C'est une situation que le Wild tente d'adresser dans les dernières années. C'est plutôt complexe, on le voit. Là. C'est pas juste à Montréal qu'on a de la difficulté à aller chercher ce fameux deuxième centre, même premier centre-là. C'est partout dans la Ligue nationale et le Wild fait partie de ces équipes-là. La fenêtre d'opportunité, c'est maintenant. Si le Wild ne gagne pas la Coupe Stanley dans les 2-3 prochaines années, ben là, écoute, je commence à me poser de véritables questions sur ce qui va se passer dans 4, 5, 6 ans parce que est-ce qu'il y a tant de relèves que ça chez le Wild?
0: Non, ils ont tout échangé pour Quinn Hughes.
7: C'est exactement, ils ont tout transigé pour Quinn Hughes. Qu'est-ce que tu fais quand Kirill Kaprizov et Quinn Hughes ne sont plus dans leur prime? Ben là, t'es un peu mal pris. Ouais. Donc, c'est la raison pour laquelle j'ai le Wild un peu plus bas dans ma liste, simplement parce que dans le futur, ça va être complexe. J'ai très hâte de voir ce qui va se passer avec Quinn Hughes également. Il était censé signer son entente assez rapidement cet été. Le camp d'entraînement arrive, c'est toujours pas fait. Est-ce qu'il va aller rejoindre son frère au New Jersey? Ça, c'est ben, ses frères au New Jersey, en fait. Ça, c'est la question qui est pendue sur toutes les lèvres des amateurs de la Ligue nationale. Là. Très hâte de voir ce dossier-là, mais sur le court terme, d'accord avec toi, vont être extrêmement bons. Là. C'est une équipe favorite aux grands honneurs, mais pour le futur, c'est complexe.
0: Mais t'as raison, la fenêtre, c'est maintenant. Puis c'est pour ça qu'en fait, Bill Guérin risque de dilapider encore plus sa banque de choix puis encore plus sa banque d'espoir pour être capable d'aller chercher un joueur de centre. C'est juste qu'après ça, la chute, elle va être encore plus brutale. Mais s'il gagne une Coupe Stanley, ben ça aura valu la peine. Ça, c'est sûr et certain. On va terminer au cinquième rang, Jacob, avec une formation canadienne, les Sénateurs. Toujours pas de coupe depuis qu'ils sont arrivés dans la Ligue au début des années 90. Tu les mets cinquième.
7: Ouais, je le souhaite aux fans des Sens. Écoutez, je vous dirais que les 5 premiers dans ma liste que j'avais, là, c'est des équipes que je considère qui ont une réelle chance de la gagner dans les 10 années. Bon, le pourcentage de chance diffère dans les 5 premiers, mais quand même, je donne une chance à Ottawa dans les prochaines années parce que le core de cette équipe-là est encore très jeune, très talentueux. T'sais, on pense à des Tim Stutzle, Drake Batherson, Shane Pinto également. À la défense, ben t'as ton pilier. T'as Jake Sanderson qui, lui, va faire partie des 5 meilleurs défenseurs de la Ligue nationale pour probablement ce qui risque d'être les 5 à 10 prochaines années. C'est ton young core est là. Tu as le talent pour le faire. Il s'agit juste de bien entourer ce young core-là et de bien repêcher également. Il y a une situation également avec Dadonov là, dans les dernières années.
0: Ouais.
7: Les Sénateurs se sont fait retirer leur premier choix. Mais il s'agit juste de bien repêcher encore une fois, année après année, de continuer d'accumuler de bons choix au repêchage, de bien entourer ces jeunes joueurs-là également à Ottawa. Parce qu'il faut dire que écoute, c'est difficile d'attirer des agents libres à Ottawa. C'est pour ça qu'il faut passer par le repêchage.
0: Mm-hmm.
7: Parce que est-ce que les vedettes de la Ligue nationale, les joueurs autonomes, sont attirés au marché d'Ottawa? Moi, j'en doute. Écoutez, si c'était juste de moi, ce ne serait pas ma destination de choix, ce ne serait pas ma destination de rêve. Donc, c'est pour ça qu'il faut que tu passes par le repêchage. Il s'agit juste de bien continuer à repêcher à Ottawa. Puis je pense que l'équipe peut vraiment aspirer aux grands honneurs d'ici quelques années. Là, l'an dernier, écoutez, Ottawa est rentré par un millimètre en séries éliminatoires, mais si ça n'avait pas été des performances des gardiens de but pendant la saison, Ottawa aurait solidifié sa place en séries éliminatoires plus rapidement que ce qu'ils l'ont fait l'an dernier. Là.
0: Ouais, j'ai hâte. Je leur souhaite aussi là, aux partisans des Sénateurs. Ils font partie de ces franchises-là qui n'en ont toujours pas eu. Ce serait le fun de les voir gagner la Coupe un jour. Quoique, j'espère que le Canadien va la gagner avant ça.
7: Hein, je pense que fans des partisans du Canadien, je pense qu'on souhaite tout ça.
0: Faut que la disette du Canada sans coupe, ce soit le Canadien qui l'achète.
1: Ça serait tellement beau. Parce que ça serait tout un feeling.
7: Écoutez, je pense que de toutes les équipes canadiennes, le Canadien, les gars, a la meilleure chance de mettre fin à cette disette-là. Tu sais, je comprends que Edmonton...
0: Oilers, peut-être, mais cette année, peut-être l'an prochain, mais sinon, ça se peut qu'ils partent.
1: Ouais.
7: Exactement. Tu sais, t'as Toronto qui prennent un peu de galon aussi, là, avec le off-season qu'ils viennent de connaître. Est-ce que tu peux compter sur le retour d'un Matthews en santé qui va produire? Tu sais, t'as quelques équipes dans le mix, là, mais sur le moyen-long terme, là, le Canadien a la plus grande chance de briser cette disette-là. Ça, c'est...
1: Ouais.
7: Exactement. Tu sais, t'as Toronto qui prennent un peu de galon aussi, là, avec le off-season qu'ils viennent de connaître. Est-ce que tu peux compter sur le retour d'un Matthews en santé qui va produire? Tu sais, t'as quelques équipes dans le mix, là, mais sur le moyen-long terme, là, le Canadien a la plus grande chance de briser cette disette-là. Ça, c'est sans équivoque, là.
0: Exactement. Merci beaucoup, Jacob, pour ton temps aujourd'hui.

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0: Dans la défense obligatoire, quelqu'un se fait imposer une position qui est extrême, qui est complètement ridicule, mais il n'y a pas le choix de la défendre. C'est ça le concept du jeu aujourd'hui. Ben, depuis le début de l'émission, on parle de ce classement des 20 meilleurs centres de la LNH du NHL Network qui ont classé McDavid premier. Mais voici ce que la personne va devoir défendre. Non, Connor McDavid n'est pas le meilleur centre de la LNH par la roulette.
1: Olivier Paiement.
0: C'est tout le temps avec les pires questions que je finis par me pogner.
2: C'est ton karma, tu te rattrapes.
0: C'est le karma.
2: Vas-y, allez, okay. Je t'écoute.
0: Hugo, est-ce que tu sais c'est qui? Herm Edwards.
2: C'est qui Herm Edwards?
0: Herm Edwards, c'était un ancien coach dans la NFL, notamment coaché les Jets. Puis il y a une citation de lui, un point de presse hyper viral, parce qu'il parlait avec émotion. Je te cite rapidement ce qu'il a dit, là. Mais il se met à aller à gauche, puis à droite.
2: Il déblatère.
0: Il déblatère, puis il dit « Hey! » Tu joues pour gagner la game. Tu joues pas juste pour jouer. Le sport, tu joues ça pour gagner. Oui, au final, c'est bien beau les points, puis les accomplissements, puis les ça. Mais tout le monde a un objectif à la fin d'année, c'est de remporter la Coupe Stanley. Et au final, quand tu réussis à démarquer les plus grands de ceux qui sont grands, mais un petit peu moins... La différence, c'est la victoire. On pense à toutes les coupes Stanley que le Canadien de Montréal a remporté, puis Gretzky avec les Oilers, puis Crosby a pas coupe. C'est ce qui différencie les plus grands. Comment est-ce que tu peux dire que Connor McDavid est le meilleur centre de la ligue s'il est même pas capable de faire la chose la plus importante, c'est-à-dire de gagner? Je suis désolé, mais tant et aussi longtemps que McDavid va pas avoir gagné sa coupe, tu peux pas dire que c'est le meilleur centre.
2: Allez. Écoute, je t'aime de tout mon cœur. Ça marche pas ce que tu dis.
0: Pourquoi?
2: Parce que le gars a traîné les Oilers depuis qu'il est dans la Ligue nationale. Mm-hmm. Le gars a 9 saisons de 100 points. Il a plus de 5 saisons de 50 buts, dont une de 60 buts. Écoute, qu'est-ce que tu veux faire de plus?
0: Ah, puis gagner!
2: Attends, Ali. Il y a un Conn Smythe. Mais pour oui, le joueur le cause... plus important des séries. Ouais, dans une cause perdante, pourquoi?
0: Parce qu'il a pas gagné.
2: Parce qu'il y a pas d'équipe, Oli. Ben, c'est le gars qui a traîné son équipe sur les épaules en série tout le temps.
0: Il est quatrième sur cette liste-là.
2: Qu'est-ce que t'as d'autre? C'était Stuart Skinner, Oli, le goaler des Oilers.
0: Bouchard a fait 96 points.
2: Check son cumulatif, Oli, ça marche pas.
0: Écoute, McDavid, il y en a une coupe.
2: Tu mets Connor McDavid dans n'importe quelle équipe de la Ligue nationale, moindrement... Avec une profondeur, il gagne plus qu'une coupe. Il en gagne peut-être 3.
0: Ben, si c'était un gagnant, comment ça se fait qu'il a même pas permis au Canada de gagner l'or aux Olympiques? C'était une équipe d'All-Star. Y avait-il de la profondeur dans cette équipe-là?
2: Oui, il y en avait de la profondeur dans cette équipe-là. Je t'en donne. Mais au final, c'était qui? C'était un trio qui marchait. Il y avait des blessures. Puis c'était le trio de qui? Oli, Connor McDavid.
0: Creusons un petit peu plus dans les statistiques, Hugo, OK?
2: Creuse dans les statistiques, allez, vas-y, creuse, là, va loin, là.
0: Les plus et moins. C'est quand même intriguant, parce que ça permet, je sais que c'est pas parfait comme stats, mais ça permet d'évaluer l'impact total d'un joueur. T'sais, est-ce que ses points viennent beaucoup en avantage numérique? Est-ce que c'est un joueur qui, défensivement, est un peu moins responsable? Connor McDavid, malgré une saison de 138 points la saison dernière, a fini plus 17. À l'opposé, MacKinnon... 127 points, pas beaucoup moins, plus 57, premier dans la ligue. Qu'est-ce que ça me dit, ça? Ça me dit qu'il y en a un qui est peut-être un peu moins responsable défensivement, peut-être va tricher par moment, mettre son équipe dans le trouble, que oui, il en marque des buts, mais il s'en fait marquer aussi quand il est sur la glace.
2: Il y a 5 saisons en ligne de plus 20 et plus, là. Tu sais, plus 21, plus 28, plus 22, plus 35, plus 20, là. Ça marche pas, là. Voyons donc, qu'est-ce que tu fais?
0: Oh! C'était la défense obligatoire. Effectivement, je suis pas d'accord avec ça. McDavid, c'est le meilleur centre de la ligue.
2: Ben oui.
0: C'est même pas propre.
2: C'est incontesté.
0: Il est dans une autre coche au-dessus de tout le monde. Là. Mais McKinnon est incroyable. C'est un des grands joueurs qu'on a pu voir jouer. Mais McDavid, c'est hallucinant. Il est en train de courir après des records de Gretzky, des records qu'on pensait inatteignables.
2: Ouais, on en a parlé un peu plus tôt à l'émission, là, justement. C'est incroyable. Là. Être capable d'être proche ou penser être proche de 15 saisons de 100 points. Là. C'est fou, là.
0: Oui, gagner, ça fait partie du hockey, mais c'est aussi un sport d'équipe. Tu sais, t'as 18 joueurs, t'as des gardiens. McDavid, il n'y a pas grand-chose qu'il pouvait faire de plus. C'est pas de sa faute que les gardiens sont pas capables d'arrêter des rondelles, que son DG a jamais été capable de lui bâtir une brigade défensive qui a du bon sens, qui ont jamais été capables d'avoir une profondeur. Le gars, il porte son équipe à bout de bras avec Draisaitl, mais il porte son équipe à bout de bras depuis le début de sa carrière. Puis tu peux pas lui en vouloir pour ça.
2: Non, exactement. Je veux dire, on en a parlé, mais le gars a quasiment reçu tous les trophées individuels possibles.
0: Mm-hmm.
2: Puis c'est un gars d'équipe au final. Le gars, il se dépasse d'année en année pour amener les Oilers dans des situations où ils n'ont pas rapport. Honnêtement, là, je veux dire, deux finales consécutives.
0: Cette équipe-là, c'était pas une équipe de deux finales consécutives.
2: Ben non, ça n'a aucun sens. Puis rien contre les Oilers, mais on sent vraiment que on est à court de ressources pour l'aider puis pour l'entourer en ce moment. On a pris des risques qui se sont avérés très négatifs au final. Mais Connor McDavid peut pas continuer à juste porter les Oilers sur son dos. Puis Draisaitl fait partie de cette recette-là du succès. J'enlève rien à lui. Mais pour tout ce qu'a fait Connor McDavid depuis qu'il est dans la Ligue nationale, ça n'a aucun sens.
0: Je suis entièrement d'accord avec toi. Non, McDavid est un, puis un jour, il va l'avoir. Là. C'est une question de temps, puis ça va être une délivrance pour lui. Parce que...
2: Oh boy.
0: S'il n'y en a pas à la fin de sa carrière, là, on pourra débattre là,
2: ouais,
0: sur son héritage, sur tout ça. Mais tant que c'est pas fini, tant qu'il y a encore cette possibilité-là...
2: Cette fougue,
0: on ne peut pas lui enlever. On va prendre une pause et au retour, c'est notre collaborateur Nicolas Saint-Pierre qui s'amène. On va faire un exercice qu'on a entamé vendredi passé. Il y a différents records, différentes marques qui sont à portée de main pour des joueurs dans la LNH. Par exemple, le plus de points en une saison pour un défenseur du Canadien. Est-ce que Lane Hutson pourrait battre ce record-là? Est-ce que Corey Perry pourrait battre le record pour le plus de matchs joués en série en carrière? Est-ce que le record pour le plus de victoires en saison régulière pour un coach de Scotty Bowman pourrait être battu? Ça s'en vient avec Nicolas Saint-Pierre dans deux minutes.
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6: Vous l'avez beaucoup apprécié. Parmi nos collaborateurs cet été, c'est Nicolas Saint-Pierre. Comment ça va, Nick?
7: Oh, super bien, vous autres?
6: Top shape. T'as-tu été dans le bois en fin de semaine?
7: Non, pas dans le bois. J'ai resté chez nous, je suis en peinture en fin de semaine.
6: Ah, ça, c'est facile. Ça, c'est frustrant.
7: Si vous me connaissez depuis un bout, là, vous diriez que ça doit pas être ta palette forte. Côté patience, là, on va dire une affaire.
6: Non,
7: là,
6: c'est
7: toute
6: ça.
7: Une séance pour moi.
6: Ouais. Puis là, faut que tu mettes plein de couches. Puis là, est-ce que tu faisais les quatre murs, puis le plafond, puis tout ou
7: Pas le plafond. Non, pas le plafond. Je fais le découpage. Puis là, t'as madame qui te regarde au-dessus de l'épaule tout le temps. Elle dit, t'as manqué un spot. Puis ouais, non, on va dire. Faut que je prenne beaucoup de marches.
6: Ouais. Hey, j'ai beaucoup de respect pour les gens qui font ça comme job, là, les peintres.
7: Oh yeah.
6: C'est tout un travail, puis une chance qu'ils sont là. Écoute, yep. Nick, on a commencé cet exercice-là la semaine passée. Il y a une couple de records ou d'exploits qui sont à portée de main ou qui sont possibles pour des gens dans la LNH. Et je veux qu'on regarde ensemble si c'est possible qu'ils réalisent l'exploit ou non. On faisait des joueurs, mais je veux qu'on commence avec des coachs. Le record pour un entraîneur dans la LNH, du plus de victoires en saison régulière, c'est Scotty Bowman qui l'a, 1244. Il y a trois gars qui pourraient peut-être l'atteindre. C'est le coach encore dans la ligue pour quelques saisons. Joel Quenneville est à 1012, Paul Maurice est à 956 et Lindy Ruff est à 950. Est-ce que tu penses qu'un de ces trois gars-là pourrait battre la marque de Scotty Bowman?
7: Je sais pas si les gens réalisent 1244 victoires.
6: Hey, c'est énorme, là.
7: Hey, c'est du stock, ça, là. C'est incroyable. S'il y en a un dans les trois que tu viens de nommer, sur qui j'aurais gagé un vieux 2 pour dire lui va le battre, mais ça, c'est 5 ans passés, Joel Quenneville. Mm-hmm. Pourquoi je dis ça? Je me dis que son absence des 4-5 dernières années derrière un banc va peut-être faire en sorte qu'il va passer à côté de ce record-là. On ne viendra pas sur les raisons pourquoi il est sorti, évidemment, de la Ligue nationale de hockey pendant ce temps-là.
6: Ouais.
7: Mais, sérieusement, dans sa carrière, je pense que Joel Quenneville a prouvé qu'il avait certainement un potentiel de franchir cette étape-là. Mais, malheureusement, le temps va le rattraper et il va passer à côté. Donc, j'ai l'impression que Scotty Bowman va trôner au top de ce record-là pour encore plusieurs années.
6: Ouais, peut-être Paul Morris, vu qu'il est un peu plus jeune que les autres. Ouais, il est à 59 ans, mais même là, il est à 300 victoires. Là. Ça, c'est 6 saisons de 50 victoires. C'est pas donné non plus.
7: Ben, c'est ça. Il y en a qui diraient, ouais, mais avec les Panthers, ouais, c'est correct. Là, mais je veux dire, ça fait combien de temps? Ça fait quasiment 30 ans qu'il est dans la ligue. Lui, là,
6: oui.
7: À un moment donné, il va dire qu'il est tanné.
6: Ben,
7: là.
6: C'est ça.
7: Je veux dire, avec les Jets, il était supposé de finir. Bye-bye. Puis là, ben, l'occasion avec les Panthers, j'ai l'impression que Paul Maurice, il y en a pas pour longtemps, encore une fois, derrière un banc. Pas parce qu'il est pas bon, juste parce que peut-être il va vouloir passer à d'autres choses. Alors, sérieusement, Paul Maurice, oui. Dans d'autres circonstances, t'as raison de le nommer certainement qu'il y a le potentiel, mais sérieusement, je pense que Scotty Bowman est encore là pour longtemps.
6: Il a gagné ses coupes, il va-tu vouloir rester encore pendant 7-8 ans quand il aura tout gagné? Pas si sûr que ça.
7: Ben,
6: ça montre à quel point c'est une marque impressionnante pour Scotty Bowman de l'avoir fait sur, sur pratiquement 40 ans en plus, là, fin des années 60 jusqu'aux années 90 avec les Red Wings. C'est vraiment...
7: Il a été chanceux de diriger le Canadien pendant une couple d'années à part de
6: ça. Ça, c'était du 60 victoires par année. Là. Ben ça, ça aide à engraisser la, la fiche. Un joueur, justement, qui jouait à cette époque-là pour le Canadien, c'était Larry Robinson, défenseur vedette, bien évidemment. Il a établi une marque avec le Canadien de Montréal. 85 points pour un défenseur. C'est un record qui tient encore à ce jour. Mais il y a un certain Lane Hutson qui nous a montré, à un très jeune âge, qu'il va peut-être chauffer Larry Robinson, saison quand même de 78 points pour Hutson l'an passé. Penses-tu qu'un jour, il va battre le record de Robinson?
7: Je suis content que tu m'amènes là-dessus parce que la semaine passée, j'ai commis une bévue. Parce que dans mes notes, je m'étais mis « oui ». Il y avait deux sujets sur le Canadien.
6: Ouais.
7: Puis j'en ai surpris plusieurs en disant que Cole Caulfield allait battre le record du plus grand nombre de buts. C'est ça?
6: De Maurice Richard.
7: Ouais, Maurice Richard. Mais c'est là que j'ai connu la bévue parce que c'était pas lui, je voulais dire oui, c'était plutôt Lane Hutson. Mais c'est correct, c'est dit, c'est sur papier, pas de problème.
6: Exact.
7: Mais là, oui, définitivement, je n'ai aucun doute et aucune retenue à dire que Lane Hutson va battre le record de Larry Robinson. Tu l'as dit en prémisse, ce gars-là a un QI incroyable. Il est partout, il crée des choses. C'est vraiment un général à la ligne bleue du rarement vu dans la Ligue nationale de hockey, un joueur de cette qualité-là. Le défenseur est un, oui, je l'ai dit, général, va être un leader pendant plusieurs années. Alors, sans l'ombre d'un doute, je serais prêt à dire que Lane Hutson va effectivement battre le record du grand Larry Robinson.
6: Et peut-être même dès cette saison, sérieux. Là,
7: Même dès cette saison, ouais. C'est très bien dit ça aussi.
6: T'sais, il avait 78 points, ce serait 7 points de plus, 8 pour battre le record. Lane Hutson, ça va être une marque qu'il pourra atteindre même plusieurs fois dans sa carrière.
7: Oh, oui.
6: Je disais, un autre plateau qu'on n'a pas vu quand même depuis longtemps, c'est celui des 70 buts. Celui qui s'est approché le plus dans les dernières années, c'est Austin Matthews. Il en avait marqué 69 il y a deux ans en 81 matchs. Là, on est rendu à 84. C'est un plateau qui n'a pas été atteint depuis 92-93. En fait, c'était trois joueurs qui avaient marqué au-dessus de 70 buts cette année-là. Teemu Selänne, Alexander Mogilny et Mario Lemieux. Est-ce que tu penses que Matthews a une saison de 70 buts en lui, Nick?
7: J'aurais dit ça l'année qui est passée à 69.
6: Ouais.
7: Là, oui, pas mal, là, mais je pense qu'encore une fois, l'occasion est passée derrière lui. Moi, je me souviens de l'année de cette année. Quelle année incroyable!
6: Hey.
7: Trois joueurs.
3: Ben non, c'est ça, là, c'est incroyable.
7: C'est 70 buts, c'est incroyable. Et c'est l'année qu'il avait atteint ça en célébrant avec le fameux bang, bang, bang.
3: Ouais,
7: sur
3: qui tirait
7: la
3: son gant.
7: Bref, il avait battu, d'accord, si je ne me trompe pas, le record de Peter Stachny à ce moment-là pour le plus grand nombre de buts pour une recrue. Alors, je peux me tromper, mais je pense que c'était ça, sa célébration. Pour revenir à ta question, Austin Matthews est passé à côté, puis Austin Matthews n'atteindra pas les 70 buts, dans sa carrière. Celui, et encore une fois, il est encore très, très tôt dans sa carrière, mais j'ai l'impression que celui qui a le potentiel d'atteindre ce plateau-là est Macklin Celebrini. Alors, le temps va nous le dire, peut-être, dans 5, 6, 7 ans, on verra bien. Mais pour l'instant, dans les joueurs actuels établis, je pense pas qu'on va voir des joueurs, justement, atteindre les 70 buts. C'est énorme. Austin Matthews est passé très, très près, mais il est juste passé très près. Il l'a pas atteint.
6: Ouais, Teemu Selänne, c'est le record des points de Peter Stachny qui avait battu.
7: Ben, c'est ça.
6: Stachny, c'était 109. Selänne, cette année-là, il en a fait 132. C'est ahurissant, sérieux, là, l'année qu'il a connue. Puis,
7: incroyable.
6: Je te rejoins par rapport à Matthews. J'ai l'impression que ses meilleures années, là, écoute, 69 buts, c'est incroyable. C'est derrière lui, il y a eu des blessures. Il commence peut-être à ralentir un petit peu physiquement. Mais quand même, Celebrini, 45 buts à 19 ans. Qui sait ce qu'il va être capable d'accomplir dans sa carrière? Une marque qui est très prestigieuse, je trouve, c'est le record pour le plus de matchs joués en série. C'est Chris Chelios qui le détient en ce moment, 266. Mais il y a un certain Corey Perry qui est à 22 matchs de Chelios. Lui, il en a 244 en carrière. Ça, c'est une run jusqu'à la coupe, là, essentiellement. Est-ce que tu penses que Perry pourrait battre le record de Chelios?
7: Je pense que oui. Mais est-ce qu'il y aura encore assez de temps? Là, écoutez, là, on s'entend, là, il est sur les vapeurs. Là. 41 ans, une autre saison avec les Kings de Los Angeles.
6: C'est pas avec les Kings qu'il va atteindre la finale.
3: C'est ça, là, c'est pas
7: l'équipe
3: pour.
7: C'est ce que j'allais dire. Je pense pas que c'est avec les Kings. Mais est-ce qu'on pourrait lui faire un petit cadeau l'an prochain puis peut-être essayer? Est-ce que lui, ça lui trotte dans la tête? Certainement. Il a sa Coupe Stanley. Il est un bonhomme qui a offert d'excellents services avec toute formation avec laquelle il a enfilé le chandail. Cette année, non. Peut-être l'an prochain, si ça y tente encore, puis s'il y a une équipe qui pense qu'il y a encore du quelque chose à dire en Ligue nationale de hockey, je lui souhaite. Mais écoutez, là, c'est quand même une grosse marque. Chris Chelios, qui, un peu comme Corey Perry, a trotté dans la Ligue nationale de hockey pendant plusieurs décennies. Cette année, non, mais on verra si l'an prochain, Corey Perry est encore en santé puis ça y tente encore de pousser, parce que peut-être, c'est certainement... Pas peut-être, c'est certainement un record qui est à sa portée.
5: Ouais, puis contrairement à Perry, Chelios était dans les grosses équipes des Red Wings pour finir sa carrière. Ouais. Donc, des longues runs en séries éliminatoires, il en a vécu.
6: Puis il a joué longtemps aussi. Écoute, il était pratiquement rendu à 50 ans quand il a pris sa retraite. Il a
7: Chris Chelios. C'est 50 ans avec le corps d'un jeune de 19 ans passant. Bonhomme qui s'est tenu en shape. Encore aujourd'hui, c'est gênant. Ouais. De le regarder, puis je me regarde dans le bedon, me dit tabarnak, j'ai posé à côté.
6: Anyway. Ah ouais, une machine d'entraînement à Chris Chelios, là, si t'es capable de jouer dans la LNH aussi longtemps.
5: Ouais, exact.
6: Parce que c'est quelque chose que tu prends très au sérieux. Justement, parlant de défenseurs, on sent qu'on vit peut-être dans une époque un peu spéciale. Beaucoup de jeunes défenseurs très talentueux offensivement. La marque des 100 points, c'est prestigieux pour un attaquant, mais c'est encore plus pour un défenseur parce que ça n'a pas été fait souvent dans l'histoire. En fait, il y a seulement eu 15 saisons de 100 points pour un défenseur. Le dernier à l'avoir fait, c'est Erik Karlsson, sorti de nulle part. Là, en 2022-2023, on pensait qu'il était fini, Karlsson. Il sort ça comme saison. Cale Makar, Evan Bouchard, Quinn Hughes, mais je pourrais t'en nommer d'autres. Lane Hutson, Zach Werenski. Penses-tu qu'il y en a un dans cette gang-là qui va être capable d'inscrire 100 points en une année?
7: Quinn Hughes is my guy.
6: Oh.
7: Quinn Hughes va atteindre les 100 points, puis plus tôt que tard. Je pense que je n'ai pas besoin de présenter quoi que ce soit dans ce qui a trait à la qualité qu'un Quinn Hughes, un peu comme j'ai fait parallèlement avec Lane Hutson. Puis n'oublions pas que Lane Hutson aussi a le potentiel, mais peut-être pas maintenant.
6: Ouais.
7: Quinn Hughes est certainement celui que je vois franchir ce prestigieux plateau-là, que ce soit avec son équipe actuelle ou une autre formation. Le bonhomme peut faire la différence, puis c'est tout un fabricant de jeu. Alors, sérieusement... Quinn Hughes serait celui à qui je penserais pour franchir cette étape.
6: Sa meilleure saison, c'est 92 points. Tu vois, l'an passé avec le Wild, c'est 53 points en 48 matchs. Ça, c'est un rythme de 97 points sur une saison complète. Fait qu'il s'est approché. Puis faut pas oublier non plus que le 84 matchs, là, deux matchs de plus, pour des joueurs de cette qualité-là, écoute, c'est 2, 3, 4 points peut-être de plus que tu peux aller chercher. Fait que ce genre de plateau-là va être atteint plus souvent avec le nouveau format.
7: C'est un excellent point que tu amènes, ça. C'est deux matchs de plus, ça peut faire une grosse différence.
5: Ouais, exactement. Puis surtout avec des joueurs qui ont un rythme de production comme ça. J'ai hâte de voir aussi, tu sais, Quinn Hughes aussi, ça va être une question de salarial aussi, vu qu'il va avoir une motivation de plus aussi dans sa dernière saison. Là. Ouais. Donc, ça va être intéressant de voir.
7: Intéressant de voir aussi son nouveau contrat.
6: Hey boy.
5: Hey boy.
6: Et lui et Makar, là, ça s'en vient.
5: Parlez
6: à
5: Bill Guérin un peu, mec.
7: Ka-ching, ka-ching.
5: C'est ça.
6: Hey boy. Connor McDavid, le record pour le plus de saisons de 100 points, c'est Wayne Gretzky qui le détient. La merveille en a eu 15 des saisons de 100 points, mais McDavid est pas loin derrière. Il y en a 9 dans sa carrière, Connor. Penses-tu qu'il va être capable d'aller en chercher 6? D'égaliser, peut-être même de battre Gretzky?
7: Wayne Gretzky peut dormir tranquille.
6: Ah oui?
7: Son record ne sera pas battu. McDavid est incroyable, McDavid et ça. Mais il n'y a pas grand monde qui peut flirter avec ce qu'a été et ce que demeure en tant que recordman Wayne Gretzky. Oui, il peut flirter avec ça. Oui, il peut nous faire penser qu'il pourrait l'atteindre, mais je pense sérieusement que ça n'arrivera pas. Les circonstances sont différentes, puis je pense sérieusement que dans le hockey de nos jours, ça va être quelque chose qui va être maintenu. Tant qu'à moi, c'est un record qui va être maintenu pendant plusieurs années. McDavid est excellent. McDavid est un joueur au-dessus de la moyenne, mais McDavid ne battra pas le record de Wayne Gretzky.
6: Il est à 29 en ce moment. Fait que ça l'amènerait, il faudrait que jusqu'à l'âge de 35 ans, il fasse juste 100 points ou que passé 35 ans, il continue à faire 100 points. C'est du stock, là. Tu sais jamais ce qui peut se passer, les blessures, si ça.
5: Mais on s'entend que 9 saisons de 100 points dans la LNH actuelle, c'est incroyable.
6: Mais oui.
7: Alors qu'il de nos jours.
5: Exact.
6: Tu sais, t'en as quoi? 4-5 par année qui font 100 points maintenant, puis McDavid, c'est automatique.
5: Exact.
6: Mais regarde, on disait que le record de buts, c'était un record qu'elle n'allait jamais être battu. Ovechkin a réussi à le faire. Fait qu'on sait jamais.
7: Faut jamais dire jamais.
6: Exactement. Je veux qu'on termine avec une marque d'équipe. les apparitions consécutives en série. Le Lightning et l'Avalanche sont à 9 années de suite où ils se sont classés pour les séries. Si on regarde par exemple le plateau de 15 années de suite en série, il y a 11 équipes dans l'histoire de la Ligue qui ont déjà fait ça. Tu penses-tu que le Colorado ou Tampa pourraient se rendre jusqu'à 15?
7: Tampa, je suis encore dans l'impression qu'on est sur une pente descendante.
6: Ouais.
7: Pas certain qu'on va pouvoir maintenir ce rythme-là. Puis d'ailleurs, je lève mon chapeau à Julien Brisebois et à l'organisation. Puis en tant que, parce qu'en tant que standard dans la Ligue nationale de hockey, il faut que tu penses à Tampa en premier. Là. Alors sérieusement, quelle organisation? Mais on va manquer de souffle pour maintenir le rythme à ce niveau-là. Mais par exemple, l'Avalanche, tant qu'à moi, est une équipe qui pourrait battre ce record-là ou l'atteindre au moins les 15 présences consécutives. On a quand même des McKinnon, Nekash, Landeskog qui devraient être bons pour signer un autre contrat à part de ça. Les deux autres que j'ai nommés sont là à long terme. Makar va signer un autre contrat. Ça va être encore pour plusieurs saisons. Alors, j'ai l'impression que le core va demeurer là. Puis ça va permettre justement de maintenir le rythme et de bâtir autour. Alors, l'Avalanche, pour moi, les anciens nordiques, wink wink, vont être ceux qui vont pouvoir atteindre les 15 présences consécutives et peut-être même battre ce record-là.
6: Je suis d'accord avec toi. Tant que tu as McKinnon et McCarr, là, tu vas être capable de compétitionner puis de faire les séries pendant longtemps. Là. Je veux dire, c'est le deuxième meilleur centre puis le meilleur défenseur de la ligue. Tu es bien dans celle avec ces deux-là. Excellent. Merci beaucoup, Nick. Super intéressant comme à l'habitude. T'as-tu encore de la peinture à faire aujourd'hui ou là c'est fini?
7: Ah
6: là,
7: ouais, encore de la peinture à faire aujourd'hui.
6: Ben regarde, bonne chance avec ça puis on se reparle demain.
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20: Chaque semaine, depuis le début de l'été, le NHL Network révèle son palmarès des meilleurs joueurs à chaque position. Ils ont fait les ailiers, les défenseurs, les gardiens, et hier, ils ont publié le top 20 des meilleurs centres de la LNH. Sans surprise, il n'y a pas de débat là-dessus. McDavid est 1, McKinnon est 2, Celebrini est 3e, peut-être... Certains vont dire, c'est un peu tôt dans le cas de Celebrini, mais quand tu regardes ce qu'il a fait l'an passé, 115 points à l'âge de seulement 19 ans, 45 buts, il a pratiquement amené les Sharks en série à lui seul, c'est mérité. Leon Draisaitl est 4e, Alexander Barkov est 5e, j'ai bien hâte de voir comment il va rebondir à la suite de sa blessure, Jack Eichel 6e, bien mérité pour Jack Eichel, qui est quand même un gars, je trouve, sous-estimé, produit offensivement, responsable défensivement aussi, un des meilleurs attaquants dans les deux sens de la patinoire de toute la ligue. Sidney Crosby est 7e, malgré le fait qu'il soit maintenant rendu à 39 ans. Et là, c'est là où ça se gâte selon moi. 8, t'as Austin Matthews. Et 9, t'as Nick Suzuki. Selon moi, Suzuki devrait être au-dessus d'Austin Matthews. Nick Suzuki, en date d'aujourd'hui, c'est un meilleur joueur de hockey qu'Austin Matthews. Je le prends dans mon club avant Austin Matthews. C'est quoi ta qualité la plus importante en tant qu'athlète professionnel? C'est la disponibilité. Si t'es toujours blessé, je peux pas me fier sur toi. Depuis 2 ans, Austin Matthews n'est plus l'ombre de lui-même. Il est blessé. Il semble avoir été ralenti physiquement, alors qu'à l'opposé, Suzuki, écoute, il n'a jamais manqué un match dans sa carrière. Qu'est-ce que ça donne en termes de chiffres depuis 2 ans? Matthews, c'est 60 buts et 131 points en 127 matchs. 26e meilleur pointeur de toute la ligue. Suzuki, c'est 59 buts et 190 points. 5e meilleur pointeur de la LNH depuis 2 ans.
2: Mm-hmm.
20: Mais l'impact de Nick Suzuki ne s'arrête pas juste là. Il vient de gagner le Selke. Pas juste le meilleur centre. Ça veut dire que c'est le meilleur attaquant défensif de toute la ligue. Point de vue leadership, Nick Suzuki semble être un bien meilleur capitaine que Austin Matthews. Regarde ce qui se passe à Montréal. Regarde à quel point la culture semble être pourrie à Toronto. Pour moi, c'est un manque de respect envers Suzuki et il mérite d'être au-dessus d'Austin Matthews. Faut pas regarder dans le passé. Parce que oui, dans le passé, Matthews a déjà marqué 69 buts. Puis il a déjà été un centre top 5. Certains diront même top 3 dans la ligue. Mais ça, c'est dans le passé. Il a été blessé, il approche de la trentaine et il est plus aussi dominant qu'il l'a déjà été alors que Suzuki est dans la fleur de l'âge et il continue de s'améliorer.
2: Faut pas s'asseoir sur une réputation. Puis je comprends que Austin Matthews a passé proche de plateaux importants, les 70 buts. Ça a été le gars qui on voulait qu'il soit à la face de la franchise des Maple Leafs. On a enlevé le C à John Tavares pour lui remettre par la suite. Mais le gars, lui, on doit être franc l'un envers l'autre, a pas livré la marchandise depuis 2 ans. C'est vraiment Nick Suzuki qui a le dessus par rapport à lui. Autant pour son apport en dehors et sur la patinoire, Nick Suzuki est une fiabilité, est une image de marque importante et la production est au rendez-vous. Il y a une raison pourquoi le Canadien s'est rendu au carré d'as avec le jeune groupe qu'il a. Et une des raisons principales, ça a été Nick Suzuki. Son éthique de travail rejoint directement les valeurs de son entraîneur et de l'organisation. Et c'est un gars qui vraiment travaille en parallèle avec l'organisation. J'ai l'impression qu'à Toronto, avec Austin Matthews, c'est l'organisation qui dit qu'Austin Matthews peut faire ce qu'il veut.
20: Ouais.
2: C'est son organisation. Tandis que ça devrait pas être ça. On devrait travailler en symbiose. On devrait être les uns avec les autres. Et Nick Suzuki, ben, c'est une de ses plus grandes qualités. Capable de rallier l'organisation au groupe de joueurs, mais il est aussi capable de rallier ses coéquipiers entre eux. Et c'est une des raisons pourquoi il devrait être plus haut sur cette liste.
20: Puis tu sais, Prime Matthews, là, c'était incroyable. Le gars était sur le même rythme de buts marqués au début de sa carrière qu'Alex Ovechkin.
2: C'est pas rien,
20: il était sur le rythme de peut-être battre le record de Gretzky-Ovechkin pour le plus de buts marqués. Là. Il était sur ce pace-là.
2: Ouais.
20: Mais depuis 2 ans, c'est plus ça. Puis il va peut-être rebondir. Mais moi, avec ce que j'ai vu d'Austin Matthews dans les dernières années, c'est qu'il n'est plus le même joueur qu'il l'était. Puis peut-être que c'est juste des blessures, puis que là, il va être en santé, puis que là, il va se remettre à marquer 50 buts. Mais tant et aussi longtemps qu'il le fait pas, alors que Nick Suzuki, lui, c'est un symbole de constance, d'excellence et d'efficacité dans son jeu, moi, je peux pas mettre Matthews devant Suzuki. Si on regarde un peu plus tard dans le classement, c'est Jack Hughes qui est le 10e joueur. Mark Scheifele est 11e. Sébastien Aho est 12e. Quand même, là, quand ton centre numéro 1 de l'équipe qui vient de gagner la Coupe est 12e, ça vous montre à quel point le collectif est impressionnant en Caroline. Stutzle est 13. Leo Carlson, le joueur le mieux payé de toute la LNH, 14e meilleur centre. Nico Hischier, 15e. Connor Bedard, 16. Je trouve que c'est un peu loin pour Bedard. T'sais, comment est-ce que tu peux l'avoir derrière Hischier alors qu'Hischier, c'est même pas le centre numéro 1 de son équipe?
2: C'est vrai.
20: Bedard, avant de se blesser, faut pas oublier, c'était le 3e meilleur pointeur de toute la ligue. Et ensuite, c'est Braden Point, Wyatt Johnston, Tate Thompson et Dylan Larkin. Y a-tu quelque chose qui te saute aux yeux dans ce classement-là, Hugo? Quelque chose que tu vois pis t'es comme, ah, pas d'accord avec ça?
2: Ben, tu sais, pour l'instant, c'est quand même assez respectable. Je pense qu'il y a aussi la qualité de jeu de Mark Scheifele là-dedans que. Il est quand même à considérer. Tu sais, moi, Scheifele, ça a été un des gars les plus constants de la Ligue nationale. Il y a peut-être quelques petites distractions, peut-être des petits pépins en dehors de la patinoire, mais c'est un gars aussi qui aurait pu avoir sa place là, dans le top 10 respectivement. Sinon, ben encore une fois, moi, tu l'as dit, Connor Bedard, ce gars-là est talentueux, ce gars-là va avoir un rythme de production intéressant. C'est vraiment les blessures qui l'ont freiné. Personnellement, moi, je l'aurais mis probablement en haut de Leo Carlson. Et je sais pas si Leo Carlson, on le met là à cause de sa situation financière ou quoi que ce soit, ou le statut qu'il doit gagner à cause de son nouveau salaire, peut-être. Mais Connor Bedard mérite d'être plus haut, selon moi aussi. Un gars, par exemple, qui risque de monter les listes tranquillement, c'est Wyatt Johnston, qui va devenir...
20: Ouais, un gars très sous-estimé,
2: ouais,
20: Wyatt Johnston.
2: Un gars qui va devenir probablement un des centres les plus complets de la Ligue nationale, selon moi. Il est déjà très établi, mais il est encore très jeune, donc beaucoup à prouver à ce niveau-là. Mais sinon, ça ressemble pas mal à ça. Je crois que c'est une liste quand même qui respecte la hauteur de certains joueurs de centre de la ligue, mais effectivement, Nick Suzuki, Connor Bedard pour moi, plus haut.
20: C'est fou, Scheifele, sérieux. Le gars, il vient de faire 103 points, 36 buts. C'est de loin le meilleur patineur chez les Jets.
2: 100%.
20: C'est la seule raison. Il n'a même pas été comme dans les considérations pour l'équipe Canada. Là.
2: Non,
20: à la place,
2: fou.
20: On a pris des... Écoute, on a pris des Sam Bennett, puis on a des Brad Marchand était là, puis Mike Scheifele était pas là. Je sais pas qu'est-ce qui cloche dans son cas, mais c'est surprenant quand même, malgré tout.
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20: Dans 10 minutes, c'est le bureau des commissaires avec Dan Richard de RDS. Mais d'ici là, je veux qu'on parle d'expansion dans la LNH parce que c'est de plus en plus clair que ça s'en vient. Bill Daly a accordé une entrevue à Chris Johnston en fin de semaine. C'est en marge de l'événement en Allemagne parce que la LNH va avoir des rencontres là la saison prochaine. C'est quand même un big deal, sérieux. On mise beaucoup sur le marché allemand dans la LNH en vue de la prochaine saison. Ouais. Et Bill Daly a été sans équivoque. La 33e équipe, ce n'est qu'une question de temps. Le fameux groupe qui est mené par Dan Friedkin a accepté de payer $2 milliards pour une franchise. On dit ça va être soit Houston ou ça va être soit Austin. Et que si tout se déroule comme prévu, l'annonce devrait être faite d'ici la fin de l'année 2026. Maintenant, Bill Daly en a parlé. Qu'est-ce qui est mieux, Houston ou Austin? Les deux marchés sont présentement sur la table. Les deux ont leur pour et leur contre. Commençons avec Houston. Ben, il l'a dit, c'est le marché le plus probable. Ce qui joue beaucoup en la faveur de Houston, c'est que c'est gros. C'est la 4e plus grosse ville aux États-Unis. Il y a du cash. C'est le Texas. En même temps, tu débarques là, puis ils ont déjà les Texans dans la NFL, ils ont les Rockets de Houston dans la NBA, t'as les Astros, bien évidemment dans le baseball majeur aussi, t'es au Texas, fait que le football universitaire, secondaire, c'est gros aussi. Il y a déjà bien des affaires à Houston, où est-ce que le hockey va rentrer dans tout ça? Ben, c'est ça la question que la LNH se pose. Et c'est là où Austin peut être intéressant, parce que Bill Daly en a parlé, il voit Austin comme un pari, un peu comme celui que la Ligue a pris à Vegas, parce qu'Austin a pas d'équipe dans les quatre grosses ligues, ils ont juste une équipe MLS. Bref, oui, t'as peut-être moins de gens à Austin, t'as peut-être moins d'argent, mais t'as la chance d'être un pionnier, d'être la première ligue à s'établir là, établir une base de partisans rapidement, et là ensuite, la NFL, puis la NBA, puis la MLB, ils vont être jaloux, puis ils vont être comme nous aussi, on veut une équipe là, comme ça a été le cas à Vegas. Il y avait un risque d'aller à Vegas.
2: C'est vrai.
20: Ça a été un coup de circuit.
2: Ouais, exactement. Puis je crois que c'est le genre d'opportunité auquel la LNH se nourrit. Austin, c'est une belle opportunité de créer un marché. Tu sais, c'est ça. Tu l'as dit avec Vegas, mais tu sais, on peut même penser à Utah. Tu sais, amener ça à Salt Lake City,
20: ben,
2: aussi,
20: t'as raison,
2: créer un marché.
20: C'est Utah, t'as une équipe de la NBA, mais t'as pas plein d'équipes de sport professionnel.
2: Non, exactement. C'est sûr, je pense qu'on n'a pas eu le résultat escompté à Seattle, mais Austin pourrait être une belle opportunité justement dans un état très riche qui met en valeur beaucoup les sports de créer un marché vraiment intéressant et ben, en même temps, ça peut peut-être aussi détourner l'attention justement d'un gros marché comme Houston où il va y avoir beaucoup de pression sur les joueurs, il va y avoir une demande, tandis que là, on a l'opportunité de créer quelque chose, ça peut être quelque chose d'intéressant et justement, vu que c'est au Texas, les gens ont quand même les poches remplies, vont vouloir participer à l'agrandissement, si tu veux, de la popularité de ce sport-là.
20: Éric nous pose une bonne question sur la messagerie texte. Pourquoi pas les deux villes en même temps? J'ai l'impression que la Ligue veut pas non plus trop saturer le marché du Texas parce que tu passerais de une à trois équipes, ce serait peut-être trop, donc c'est un ou l'autre. Et la 34e équipe serait ailleurs. Il n'y a rien de confirmé pour cette 34e équipe-là. Bill Daly en a parlé. Ce ne serait pas nécessairement la même année. T'sais, avant, c'était tout le temps deux à l'achat, des équipes d'expansion. Ce ne serait pas le cas parce qu'ils ont montré, selon eux, avec Vegas et Seattle par la suite, que c'est faisable. On parle d'Atlanta et de Phoenix comme marché potentiel. Ce serait donc, si c'est Atlanta, une troisième chance à Atlanta, à Phoenix, ce serait une deuxième. Ça a été des flops complets dans ces deux villes-là par le passé. Est-ce que c'est vraiment une bonne idée? Et ça va amener plein de questions aussi, parce que 33, 34 équipes, ça doit te pousser à une réflexion. Qu'est-ce que tu fais avec le format des séries? Parce que ça ferait en sorte que tu aurais plus d'équipes qui seraient en série, qui seraient pas en série que des équipes qui sont en série. Tu sais, tu serais à 16 en série versus 17, 18 qui sont exclus. C'est pas souhaitable. Comment est-ce que tu changes le format? Parce que ça marche bien. Le 8 de chaque bord, c'est un chiffre.
2: C'est ça.
20: J'oublie c'est quoi le nom. Pas pair, là, mais en tout cas, qui est 4, 2, 1. Ouais, en tout cas, tu comprends ce que je veux dire.
2: Ouais.
20: Là, t'aurais une inégalité potentiellement. Est-ce que tu irais pour un play-in? Je le sais pas. Les divisions, ça marche bien en ce moment. 4 divisions de 8 équipes. Comment est-ce que tu ferais ça? T'as moins d'équipes qui ont des chances de remporter la Coupe Stanley. Le produit est dilué. T'as-tu assez de bons joueurs pour ajouter deux formations de plus? T'as-tu surtout assez de bons gardiens? Est-ce que ce sont des marchés qui sont prêts à accueillir des formations de la Ligue nationale de hockey? Beaucoup de questions qui restent en suspens. Et j'espère qu'on va avoir des réponses très rapidement parce que c'est gros, là. La LNH est sans équivoque. Elle veut être la première ligue professionnelle nord-américaine à se rendre à 33 équipes.
2: Ben, tu vois que la ligue a vraiment faim, là. Tu vois que la ligue, elle veut vraiment s'épanouir rapidement. Mais encore une fois, est-ce que ça va faire en sorte qu'on va prendre des risques, des mauvais risques? Tu sais, je veux dire, on en a parlé. Atlanta, Phoenix, c'est des marchés qui marchent pas au
20: hockey.
2: Ça a
20: été catastrophique.
2: Ça marche pas.
20: Hey, y avait de la misère à remplir une aréna de 5000 places à Phoenix.
2: Ben, c'est ça, là. Puis écoute, avec toutes les démarches du nouvel aréna, avec tout l'argent déboursé par rapport à ça, est-ce qu'on veut vraiment pousser dans cette direction-là quand il y a des marchés qui sont prêts puis on prêt à le jouer sécuritaire? On s'entend, Ali, là. Tu rajoutes une 33e équipe dans la Ligue nationale. Ça va pas vraiment déroger ton plan pour les séries éliminatoires. Au pire, ça va amplifier la compétition puis ça va être sain. Mais si t'en rajoutes trop, éventuellement, t'auras pas le choix justement d'agrandir le nombre d'équipes qui vont participer aux séries. Et c'est là que ça peut devenir un peu dangereux parce que tu viens jouer sur ce que tu établis. Et la Ligue nationale, vu qu'elle a faim, vu qu'elle a accordé les équipes d'expansion auparavant, elle a approuvé ces projets-là, ça fait en sorte qu'elle se transforme quand même assez rapidement.
20: Mm-hmm.
2: Et moi, ma crainte dans tout ça, c'est est-ce que tu vas perdre des partisans à cause de ça? À cause que tu veux trop te modifier rapidement.
20: Oui, si tes équipes font moins souvent les séries, aspirent moins à la coupe, ben peut-être qu'il y a des partisans qui vont commencer à décrocher.
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20: 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Ça risque d'être gros.
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19: Qu'est-ce qu'on suit aujourd'hui dans le monde du sport, Hugo?
20: Ben là, baseball majeur, les Blue Jays sont en congé, malheureusement, donc ne vont pas jouer aujourd'hui. Ceci étant dit, ben, ça fait en sorte que on va suivre d'autres matchs quand même assez intéressants. Ce que j'ai retenu, Oli, c'est évidemment... La course aux séries se poursuit dans l'américaine.
19: Oui.
20: Les Rangers vont affronter les White Sox à Chicago. C'est Kumar Rocker qui est sur la butte pour les Rangers. Le lanceur partant n'a pas été annoncé encore pour les White Sox. White Sox qui sont venus de l'arrière récemment avec trois circuits importants en fin de rencontre. Ils ont un momentum, les White Sox. Ils sont au sommet de la centrale de l'américaine. Ça va être un adversaire à ne pas prendre à la légère pour les Rangers. Ils ont un bon lanceur sur la butte. Ça va être important que toute l'équipe s'y mette. Présentement, on a un apport offensif de Corey Seager qu'on a retrouvé parce que ça a été plus difficile pour lui. Et encore une fois, on va revoir Jacob DeGrom dans cette série-là. Donc, ça va être une série à surveiller parce que les Rangers, on ne sait jamais. C'est une équipe remplie de talent, mais c'est une équipe aussi qui peut connaître des dizaines. Ouais. Donc, ça va être important pour Toronto de
19: Ils sont tout juste devant les Blue Jays, justement. C'est l'équipe qui est tout juste devant Toronto. Les Rangers sont la première équipe exclue des séries. sont un match et demi devant les Blue Jays. Donc, c'est évidemment une série très importante pour la fin de saison de Toronto.
20: Exactement. Et sinon, mais dans la nationale, on va parler Pirates contre Padres. Un peu plus tôt à l'émission, Olivier, je te parlais comme quoi Fernando Tatis Jr. était revenu à ses belles couleurs. Ben, on va espérer qu'il poursuive sur sa lancée parce que le match face aux Pirates va être un match très important pour eux qui ont deux matchs d'avance
2: sur les Diamondbacks.
20: Vis-à-vis des Diamondbacks, exactement. Diamondbacks qui, ça va pas trop bien ces temps-ci. C'est Braxton Ashcraft qui va être sur la butte pour les Pirates. Excellent nom, mais excellent lanceur aussi. Braxton Ashcraft qui, à sa dernière sortie, avait lancé un match complet de 85 lancés sans accorder un point. Donc, un bon défi qu'attend les Padres qui, eux, vont mettre Robbie Ray sur la butte. Robbie Ray qui a été fraîchement acquis à la date limite des transactions des Giants de San Francisco. Ça va être un bon duel de lanceurs, mais encore une fois, les Padres ont la profondeur pour pouvoir sortir gagnant de ça, parce que au niveau profondeur, niveau rotation pour les Pirates de Pittsburgh, ben c'est pas tant bon, surtout que Paul Skenes n'est pas à la hauteur cette saison,
19: ouais,
20: et que la puissance n'est pas au rendez-vous. On peut pas nécessairement toujours se fier sur les O'Neill Cruz, les Spencer Horwitz et Brandon Lau pour aller chercher notre puissance, tandis que l'alignement des Padres commence tranquillement à reprendre du poids de la bête. Jake Cronenworth est solide récemment, Xander Bogaerts aussi. Donc ça va être très très très intéressant à suivre. Des Padres qui devraient, là, si ça va bien, surtout en suivant leur calendrier, être capables de solidifier cette dernière place-là, donnant accès aux séries.
19: Exactement. Hey, t'as-tu vu hier aux Galeries Joliette?
20: Ok, dis-moi.
19: T'aurais cru que c'était les Beatles, Prime Beatles en ville, là. Herbert Jacquay et Lane Hudson étaient là. Avec Max Lalonde, BPM Sport. Aussi,
20: ah oui,
19: celui qui animait l'événement, c'était le Hockey Fest. Mon gars, là, c'était complètement fou. C'était la cohue.
20: Ah
19: vraiment,
20: ouais,
19: là, des centaines et des centaines de personnes. Je lisais du monde sur place, là, qui disait que c'était complètement fou. Ils ont été super généreux avec leur temps. Là, ils ont pris des photos avec des partisans et tout.
20: Ils ont fait des petits tricks aussi, j'ai vu ça, là,
19: ouais,
20: c'était cool. Ben ouais, j'ai vu ça, la réception est incroyable. Puis encore une fois, ça démontre à quel point Herbert Jacquay est aimé.
19: Toujours pas signé, hein, Jacquay.
20: Non, puis il fait...

0: on est inquiet. On n'est pas encore le 28, mais...
1: On est proche.
0: Ça approche à grands pas.
2: On est très, très proche.
0: On était à 4 jours de ça.
2: Et voilà.
0: Exactement. Bon, ben c'est ce qui conclut une autre édition, une autre belle émission du Club du Matin. Merci beaucoup pour ton travail aujourd'hui, Hugo.
2: Ouais, merci à toi, Ali.
0: Solide boulot, comme d'habitude. Magnifique journée, on dirait, pour le moment, sur Montréal. Fait que profitez-en si jamais vous pouvez. C'était peut-être un retour au boulot ou un retour à l'école pour vous aujourd'hui. Ben merci d'avoir choisi le Club du Matin pour vous accompagner. Richard Labbé et Frank Grenier s'installent un peu plus tard dans Tailgate. D'ici là, ben je vous souhaite une excellente fin de journée. Prenez soin de vous et on se parle demain. Bye!
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0: Le Club! Bon lundi tout le monde, bienvenue dans une autre belle édition du Club du Matin. Olivier Paiement avec vous pour les 4 prochaines heures. Merci d'être à l'écoute, peu importe où vous êtes, peu importe de où vous nous écoutez, de Montréal au 91.9 Québec, 100.9 Gatineau 96.5, sur l'application mobile de BPM Sport ou encore sur notre diffusion en direct sur YouTube. Et comme à l'habitude, je suis accompagné par mon acolyte Hugo Reich. Comment ça va Hugo?
2: Salut Ali, ça va super bien. Un bon week-end de passer. On est prêt à entamer la prochaine semaine.

0: Hey, c'est déjà le début de notre dernière semaine ensemble, la dernière semaine de notre mandat estival, parce que lundi prochain, dès le 31 août, ben, c'est la grille régulière de BPM Sport qui recommence. Ça va être bien le fun. Beaucoup, beaucoup de belles choses s'en viennent cette année sur les ondes de BPM Sport. Mais bon, c'est pas assez vite, mais c'est, écoute, c'est ce qui se passe quand on a du fun. Je pense qu'on a fait du travail quand même intéressant, en tout cas. Du moins, on s'est pas ennuyé, ça, c'est sûr.
1: On a eu
0: un bel été sportif. On a eu du fun à faire ça ensemble, Hugo. Puis je pense que les auditeurs aussi ont beaucoup apprécié. Puis, ben, merci beaucoup pour avoir été là tout au long de l'été. Puis on vous promet que ça va être une grosse semaine. Tout un menu aujourd'hui, encore une fois. Le NHL Network qui continue de dévoiler son palmarès des meilleurs joueurs à chaque position. Et là, hier, c'était le top 20 des meilleurs centres de toute la LNH. Évidemment, Nick Suzuki en fait partie. L'an passé, il était 10e. Il a légèrement grimpé, moins qu'il aurait dû, selon moi. On va parler de ça d'entrée de jeu. Ça va faire jaser pas mal ce sujet-là. Évidemment, on va revenir sur la fin de semaine dans la NFL. Différentes histoires intéressantes pendant les matchs pré-saison, notamment du côté des Browns de Cleveland. Une déclaration de Deshaun Watson qui fait énormément réagir. Si vous pensez que ce gars-là était déjà haï, attendez d'entendre ce qu'il a dit. Ça a pas de bon sens. Il s'est peut-être même sorti de la NFL. On vous raconte ça un peu plus tard, évidemment. On va revenir sur la fin de semaine des Blue Jays. Nicolas Saint-Pierre va faire son tour à l'émission comme à l'habitude. On va poursuivre le jeu qu'on avait entamé vendredi passé avec Nick. Qui sont les prochains joueurs qui pourraient accomplir des records, qui pourraient accomplir des marques intéressantes à travers des marques historiques, même, je dirais, dans la Ligue nationale de hockey? On va jouer à ce jeu-là avec Nick. On va aussi, évidemment, s'entretenir avec Olivier Brett. Un beau match, quand même, du CF Montréal samedi soir. Match nul de 2-2 face aux Galaxy de Los Angeles. Match nul aussi à saveur de controverse. Alexis Sanchez a bien évidemment joué un peu plus qu'à son premier match, donc on va jaser de tout ça avec Oli. Bill Daly a été clair, net et précis cette fin de semaine. L'expansion, elle s'en vient, c'est une question de temps. Houston, Austin, la 34e équipe, est-ce que ça pourrait être Atlanta, Phoenix? On va en jaser plus tard, notamment avec Dan Richard. Et bien évidemment, on va revenir sur le Grand Prix qui a eu lieu aux Pays-Bas hier. Quand même un bon retour là pour le cirque de la F1 là. Ça a été divertissant le meilleur et pour le pire. On va en jaser un peu plus tard à l'émission. T'as passé un bon week-end, mon Hugo?
1: Ouais, un bon week-end. Week-end rempli de Formule 1 parce que effectivement il y avait le Grand Prix, mais il y avait aussi la course sprint. On parlera de ça un peu plus tard, mais ouais. Très emballé. Mais sinon, j'ai découvert un monde. Ali, en fait,
0: okay, je suis curieux.
1: Un monde. Ma copine faisait un demi Irox dimanche à Montréal et ben j'étais allé la supporter, j'étais allé l'encourager et tu sais, j'avais entendu parler, j'avais jamais vu ça ressemble à quoi un Irox. Ouais. Je me suis présenté là. C'est malade l'ambiance là-bas. Les gens sont de bonne humeur. Il y a de la bonne musique. On veut pousser l'athlète au maximum. Et honnêtement, la complicité, tu fais ça souvent à deux. Ouais. Tu peux soit le faire en mixte ou ça peut être mettons deux gars, deux filles. Ça a été vraiment, vraiment cool de voir ça, le support pis le fait de se pousser à la limite tout le temps. Je pense que j'ai le goût d'en faire un.
0: Hey, mais ça me fait rire que tu me parles de ça parce que justement, là, dans les derniers jours, comme littéralement en fin de semaine, j'en parlais avec ma blonde pis on se disait, on a envie de faire un demi Irox nous aussi. On a eu cette conversation-là samedi.
1: Hey, ça, c'est
0: je me rappelle pas pourquoi on parlait à quelqu'un ou quelque chose qui disait qu'ils en ont fait un ou quelque chose
1: ouais,
0: de même.
1: Ouais, ouais.
0: Dans le fond, un demi Irox par rapport à un Irox complet, c'est que tu cours un petit peu moins. Je pense que c'est des intervalles de 500 mètres entre chaque exercice.
1: C'est un kilomètre, mais c'est les poids restent les mêmes. C'est les distances qui sont séparées de moitié.
0: Parce qu'exactement, pour ceux qui savent peut-être pas c'est quoi du Irox, ça ressemble un petit peu au CrossFit, mais c'est différent. C'est vraiment, tu fais un exercice souvent avec des poids ou peu importe, un exercice de musculation souvent. Et c'est entrecoupé de courses.
1: C'est ça.
0: Fait que sur un Irox complet, c'est un kilomètre. Sur un demi Irox, c'est 500 mètres. Il y a une dizaine d'exercices à faire, je pense.
1: Ouais, il y en a 8 dans le fond.
0: Il y en a 8. Puis avec une charge spécifique.
1: Exact. La charge reste la même qu'un Irox normal.
0: C'est
1: le kilomètre entre aussi. C'est vraiment, les distances du vent. De moitié. À base de faire 4 farmers walk, il est vraiment avec les deux poids où tu peux vraiment là, le léguer à ta coéquipière ou ton coéquipier, ben c'est ça. Après d'en faire 4, t'en fais 2. C'est vraiment c'est des ça. Tours. T'sais, c'est vraiment juste les distances avec les poids.
0: Puis
1: qui
0: le
1: sont
0: but,
1: limitées.
0: Bien évidemment, c'est de terminer ça le plus rapidement possible. Mais exact. Bon, évidemment, t'es pas obligé de vouloir battre le record Guinness. Là.
1: Non, non,
0: fait
1: c'est
0: que ça ressemble un petit peu au CrossFit, peut-être un peu plus de cardio, un peu plus
1: quand
0: de
1: même.
0: Course que le CrossFit.
1: Quand même, parce que la course, là, ça a l'air de rien, là, mais c'est ça qui vient vraiment jouer sur le mental puis les performances.
0: Ben oui, c'est parce que quand t'es rendu à ton 6e exercice puis que tu viens de transporter 50 livres de Farmer Walk dans chaque bras pendant, je sais pas, 200 mètres, puis là, tu dois en courir un et t'as...
1: Ben, ouais. Non, c'est beaucoup de training.
0: Mais pour se mettre en forme, c'est vraiment bon.
1: Ouais, c'est un bel exercice pour vrai.
0: Ouais.
1: Moi, je suis motivé, en tout cas. Ma copine a eu la piqûre.
0: Peut-être qu'on pourrait le faire ensemble, Hugo.
1: Ça serait fou, Ali.
0: Ce serait incroyable.
1: Là, faut pas rêver trop.
0: Non.
1: Attention, on est juste
0: lundi. Non. Exactement. C'est peut-être juste des petites affaires du lundi matin.
1: Toi, t'as-tu passé un beau week-end?
0: Très beau week-end. J'ai vu des amis, de la famille. J'ai fait pas mal de sport aussi. J'ai joué au pickleball, au basket. J'ai fait du vélo. Je sais pas si t'as conduit samedi à Montréal. Là.
1: Ouais.
0: Écoute, je pense que c'était la pire journée de circulation que j'ai vue.
1: C'était
0: depuis des années.
1: C'était terrible.
0: C'était à partir de comme 10h le matin, là, bumper to bumper, partout à travers la ville, parce que, bon, le pont Champlain était fermé en direction sud.
1: Ouais.
0: Le tunnel.
1: C'est le tunnel.
0: Bon, c'est le tunnel, là. Je sais pas si c'est rendu une voie, deux voies, peu importe, c'est le tunnel. Puis il y a eu une erreur de Google Maps aussi, ça a l'air. Bref, immense entonnoir vers le pont Jacques-Cartier, mais qui a eu des conséquences partout dans la ville.
1: Écoute,
0: c'était impossible de chauffer à Montréal samedi. C'était épouvantable.
1: Impossible, c'était vraiment le mot. Quand on allait en ville, c'était difficile. Et quand on a quitté la ville dimanche pour retourner sur la rive sud, écoute, Jacques-Cartier était fermé, le tunnel, le pont Champlain était fermé, Victoria était fermé une voie. Pour elle, on veut pas être fâché au volant. Mais là,
0: c'était impossible, écoute.
1: C'est ça. C'est ça qui arrive.
0: Moi, j'habite sur une rue résidentielle, puis ma rue était littéralement bouchée d'un bout à l'autre. Ça prenait 30 minutes de sortir de ma rue.
1: Ça n'a aucun sens.
0: Après ça, tu tournes, ça te prend 30 minutes de sortir de cette rue-là.
1: Ah,
0: c'était épouvantable. Non, mais au moins, c'était juste samedi.
1: Ouais.
0: Puis écoute, le pont Champlain, ça fait 10 ans. Il y avait sûrement des bonnes raisons de le fermer, j'imagine.
1: Ouais, le REM, je pense. Je sais pas.
0: Ah, faut en tout cas.
1: On spécule.
0: C'est pas notre expertise.
1: C'est pas notre champ
0: d'expertise. Non, on se connaît pas mal plus en sport. Et allons-y donc pour l'édition du 24 août 2026 dans le Club du Matin. Alors, depuis le début de l'été, c'est un exercice que le NHL Network a commencé. Vous vous rappelez, notamment, Cole Caulfield avait été nommé 9e meilleur ailier de toute la LNH. Lane Hutson, 6e meilleur défenseur de toute la Ligue. La semaine passée, c'était les gardiens de but, Jakub Debrecht, qui avait été inclus dans le top 10 des meilleurs gardiens de la LNH selon le NHL Network. Eh bien, hier, ils ont terminé ça en révélant, selon eux, les 20 meilleurs centres de toute la ligue. C'est très intéressant. Nick Suzuki fait partie non seulement du top 20, mais il fait partie du top 10. On va y revenir dans un instant. Peut-être une petite erreur dans le cas de Suzuki. En tout cas, je suis pas d'accord avec ce qu'ils ont fait, puis je vous explique pourquoi. Au premier rang, sans surprise, il y a absolument aucun débat à avoir là-dessus, mais le meilleur centre de la ligue, selon le NHL Network, c'est Connor McDavid. Encore une saison spectaculaire de sa part l'an passé. 138 points. Il a inscrit des points dans 68 des 82 matchs des Oilers la saison passée. Il a remporté un 5e trophée Ted Lindsay. C'est le 2e après Wayne Gretzky. Dans l'histoire de la Ligue pour le plus de trophées, Ted Lindsay, meilleur pointeur de la LNH depuis 2015. Je sais même pas comment quelqu'un pourrait argumenter que c'est pas McDavid le premier Hugo.
1: Ben écoute, je pense que tu peux pas argumenter. Puis si t'argumentes que McDavid n'est pas le premier centre dans ce classement-là, ben c'est une défense obligatoire pour eux.
0: Oui.
1: C'est une défense obligatoire.
0: Ah,
1: parce
0: ben,
1: que...
0: tu viens peut-être de m'inspirer pour plus tard à l'émission.
1: Ça n'a aucun sens. Connor McDavid établit des marques impressionnantes d'année en année, mais c'est aussi la constance, tu sais. On a été chanceux parce qu'on a témoigné d'un Connor McDavid qui a été relativement en santé pour l'entièreté de sa carrière.
0: Ouais.
1: Puis, ben, les exploits, comme tu l'as dit, c'est des chiffres qui sont complètement fous. 138 points, oui, ok, mais le fait, justement, qu'il fasse des points dans 68 des 82 matchs, voyons, c'est une production incroyable. Puis, par moment, on est déçu que Connor McDavid obtienne une soirée de 2 points.
0: Oui, t'sais, parce que des fois, il sort des soirées de 3-4 points.
1: Exact.
0: C'est, tu sais, on...
1: Ça a aucun sens.
0: On est chanceux d'avoir la chance de voir ce gars-là évoluer, là, parce qu'il y a des un prochain Connor McDavid, ça va prendre longtemps avant qu'on en voit un autre. Ouais. Au deuxième rang, encore une fois, pas de matière à débat par rapport à ça, c'est Nathan MacKinnon. Il sort d'une saison de 127 points. C'est sa quatrième saison de suite de 111 points et plus, et en plus... Dans les quatre dernières saisons, il y a un différentiel de plus 146.
1: Ouais.
0: Ça, c'est bon pour le premier rang dans la LNH. MacKinnon, deuxième meilleur centre de la ligue, aucun doute, Hugo.
1: Ouais, vraiment. Puis, on voit à quel point il est responsable, tu sais. Nathan MacKinnon, c'est un gars qui veut gagner, qui a tout le temps cette hargne-là, mais qui joue tellement bien. Je pense que Nathan MacKinnon, au fil de sa carrière, on a réussi à apprécier davantage son jeu. Je pense ouais. qu'on réalisait pas à quel point Nathan MacKinnon était un joueur élite de la Ligue nationale. Juste à temps qu'on le voit évoluer. Et là, depuis quelques années, honnêtement, c'est un train. C'est un gars qui se défonce. Il a une vitesse incroyable. Il a un bon lancer, bonne vision. C'est un joueur tellement complet. Non, j'ai rien à dire. T'sais, il mérite sa place comme étant le deuxième meilleur centre de la Ligue, mais t'sais, facilement dans le top 3 des meilleurs joueurs de la Ligue là, aussi. Là, donc Nathan MacKinnon, c'est un rang très, très bien attribué. T'sais, s'il n'y avait pas Connor McDavid, c'était lui le numéro 1.
0: Exactement. Ans, au troisième rang, il est là, malgré le fait qu'il a seulement 20 ans, malgré le fait qu'il a seulement joué deux saisons dans la Ligue. C'est Macklin Celebrini qui a été classé troisième meilleur centre de la LNH. Il sort d'une saison fantastique. 45 buts, 115 points. A terminé quatrième au Hart. A presque amené les Sharks en série. Je sais que c'était plus faible dans l'Ouest, mais ils ont été quand même dans le coup presque toute la saison. Et ça, c'est à cause de Macklin Celebrini. Il était vraiment de loin le joueur le plus dominant de son équipe. Aux Olympiques, championnat du monde. Tu sais, je pensais à ça, j'étais comme, ah, il mérite-tu vraiment d'être devant les autres? Oui.
1: Ouais.
0: Oui. Macklin Celebrini est un des, peut-être même, 5 meilleurs joueurs de la ligue. Point final, là, c'est exceptionnel ce qu'il a fait la saison passée.
1: Exactement. Tu sais, je pense pas qu'on s'emballe du côté de Macklin Celebrini. Puis si tu veux, on peut même faire un comparatif à Sidney Crosby lorsqu'il est arrivé dans la ligue. Ça n'a pas été long avant que Sidney Crosby fasse partie des meilleurs centres de la Ligue nationale.
0: À sa deuxième année, il a gagné le Hart Crosby.
1: Exactement. Donc, il faut considérer l'exploit de Macklin Celebrini parce que c'est difficile à 19 ans d'amener une équipe quasiment en séries éliminatoires qui était, on se rappelle, dans les bas-fonds de la ligue. Ça a été épouvantable, là, les Sharks. Puis chapeau à Mike Greer d'avoir été capable de relancer cette formation-là. Mais ça, c'est surtout grâce aux exploits de Macklin Celebrini. Tu peux pas ignorer tout ce qu'il a fait. Et la maturité qu'il a gagnée à son jeune âge, avec toutes les compétitions internationales qu'il a faites, avec toutes les responsabilités aussi qu'il a eues durant l'année. Écoute, les résultats étaient là. Mm-hmm. Il a livré la marchandise. Tu peux rien dire dans ce temps-là.
0: Au quatrième rang, on retrouve Leon Draisaitl. Draisaitl, deuxième meilleur pointeur de la LNH depuis 2015. C'est un gars qui est un peu dur à évaluer parce qu'un peu comme Evgeny Malkin, il a jamais eu à être le gars, à être le centre numéro un, à être celui qui doit tirer son équipe, doit vraiment être le meneur. En même temps, il est tellement dominant, puis même les quelques fois où McDavid s'est blessé ou a dû s'absenter, il a été capable de faire le travail, Leon Draisaitl. Tu le mets sur n'importe quelle équipe de la Ligue, à part les Oilers, l'Avalanche ou les Sharks, puis Draisaitl, c'est ton premier centre.
1: Ben oui, absolument. Tu sais, je pense qu'il joue dans l'ombre de probablement le meilleur joueur de tous les temps, mais quand même, Leon Draisaitl, c'est beaucoup de saisons de 100 points. Au moins 5 ou 6.
0: Ah oui, puis il marque des buts. 4
1: saisons
0: série,
1: de 50
0: performe
1: buts.
0: Aussi.
1: Exactement. Tu sais, c'est un gars qui est là. C'est un peu une licorne parce que c'est un joueur allemand. Il a joué beaucoup son hockey dans la Ligue de l'Ouest, et il a terminé là avant d'arriver dans la Ligue nationale. C'est un produit qui s'est vraiment adapté au milieu nord-américain, mais avec toutes les performances qu'il a fait, c'est dommage dans un sens, justement parce qu'il était dans l'ombre de Connor McDavid, mm-hmm. mais en même temps, faut considérer les exploits qu'il a fait, et il a un peu pavé la route pour les joueurs allemands qui sont dans la Ligue présentement aussi.
0: Ben, la Ligue a d'ailleurs annoncé à la fin de la semaine passée, il y a eu une annonce qui a été faite. Il va avoir des matchs en Allemagne. Tout ça, c'est en grande partie à cause de Draisaitl. C'est la méga vedette allemande.
1: C'est ça. Ça amène beaucoup d'attention envers l'Allemagne, qui est un bon pays de hockey aussi. Mm-hmm. Il y a une bonne ligue professionnelle là-bas, la DEL. Donc, être capable, justement, de voir à quel point Draisaitl a mis un peu l'Allemagne sur la map au niveau du hockey, mais aussi a été capable de prouver que c'est un joueur élite, malgré le fait qu'il joue avec le meilleur de tous les temps. Pour chapeau à lui, là, c'est bien mérité.
0: Alexander Barkov est au cinquième rang. Évidemment, retour de blessure pour lui. Il a pas joué l'an passé, mais c'est un des meilleurs centres responsables qu'on a vu passer dans la Ligue dans les dernières saisons. Quand il est en santé, c'est le grand favori pour remporter le trophée Selke, évidemment. Centre numéro 1 d'une équipe qui a gagné 2 coupes. Il mérite d'être dans le top 5. Au sixième rang, Jack Eichel. Septième, le bon vieux Sidney Crosby. Malgré son âge, septième meilleur centre de la Ligue en même temps. 74 points en 68 matchs pour lui l'an passé. C'est une autre saison d'au-dessus d'un point par match pour lui, là. En fait, Crosby, dans sa carrière, a jamais été en dessous d'un point par match. Il a tout le temps récolté au moins un point par match. Les Pingouins ont été une des belles surprises dans la Ligue l'an passé. C'est en grande partie à cause de Crosby. On a vu aux Olympiques, l'impact qu'il est encore capable d'avoir malgré le fait qu'il approche la quarantaine. J'étais comme pas trop sûr, mais honnêtement, je pense qu'il s'est mérité juste aussi à cause de tout ce qu'il a accompli. Puis je veux dire, ce gars-là est en santé, c'est 90 points par année, Sidney Crosby. Là.
1: Non, c'est ça. Puis je veux dire, mine de rien, le gars a quand même réussi à rester en santé, puis il est encore très productif. Je comprends la réputation, mais c'est ça. Faut pas oublier qu'il y a 2 ans, Sidney Crosby a quand même fait 90 points. Le rythme est encore là, puis la beauté de Sidney Crosby, puis je pense que tout le monde le dit, mais il y a une raison derrière ça, c'est que il est capable de s'adapter au rythme de la Ligue nationale qui évolue. Tu sais, Sidney Crosby a jamais vraiment été le meilleur patineur, mais a toujours été le joueur qui a été capable de sortir des situations embarrassantes dans les coins de patinoire, trouver ses coéquipiers. Puis même avec une Ligue nationale qui est extrêmement vite, il est encore capable de faire ça. Il est encore capable de ralentir le jeu, capable de bien voir le jeu une fraction de seconde en avance. Et c'est la beauté, ça démontre la beauté de son talent.
0: Exact.
1: Et ben, c'est la raison pourquoi il fait encore partie de ce top 10, parce que la production est là, le leadership est là, et ben, les résultats, ils sont aussi, parce que mine de rien, ben, les Pingouins, on s'attendait à rien l'année dernière et ils ont été dans des conversations encore.
0: Exactement. Donc, on récapitule. Meilleur centre de la Ligue. McDavid est 1, McKinnon est 2, Celebrini 3, Dreisaitl, Barkov, Eichel, Crosby. Au 8e rang des meilleurs centres selon le NHL Network, c'est là où ça se gâte selon moi. Parce que 8, t'as Austin Matthews et 9, c'est Nick Suzuki. Et si tu fais ce sondage-là il y a 2 ans, bien évidemment, les résultats sont complètement différents. Matthews est top 5, il y a même des gens qui vont faire l'argument qu'il est peut-être top 3. Suzuki est pas top 10, il est même pas top 15 il y a 2 ans.
1: Non,
0: mais
1: c'est
0: aujourd'hui, la réalité a changé. Ce classement-là ne doit pas être fait basé sur la réputation. Il doit être basé sur la glace, sur le jeu. Et je suis désolé, mais dans les 2 dernières saisons, pas juste l'an passé, mais dans les 2 dernières saisons, Nick Suzuki est un meilleur joueur de hockey que Austin Matthews. Je vous donne quelques chiffres. Matthews, c'est 60 buts, 131 points en 127 matchs. Ça, dans les 2 dernières années, ça le classe 26e dans la Ligue. Je comprends qu'il a été blessé, ça reste une réalité. Suzuki, c'est 59 buts et 190 points. 5e meilleur centre de la Ligue au cours des 2 dernières saisons. Il a même terminé 5e meilleur pointeur chez les centres l'an passé. Il a remporté le trophée Selke. Bref, le gars est plus fiable parce qu'il est pas blessé. Il produit à un rythme encore plus impressionnant, ou à un rythme à peu près similaire.
1: Ouais.
0: Et défensivement, il est plus responsable. Il a été nommé meilleur attaquant défensif de la Ligue l'an passé. Je suis désolé, mais dans mon club, demain matin, moi, je prends Suzuki à la place de Matthews. Je comprends que Matthews a déjà marqué 69 buts, si ça. Mais ça, c'est dans le passé. Il faut se baser sur le présent et sur le futur. Suzuki avant Matthews, pour moi, il aurait dû être 8e sur cette liste-là.
1: Ouais, puis il y a aussi un autre enjeu. Nick Suzuki est toujours disponible. C'est un gars qui est jamais, jamais blessé. Austin Matthews aussi.
0: Ça, c'est une capacité tellement importante. T'as raison, Hugo.
1: Écoute, faut le considérer, là. Parce que c'est de la constance pure reliée, là. Il est toujours là.
0: T'as pas besoin de douter, de dire, je sais pas s'il va être disponible ce soir. On a besoin de quelqu'un pour de la profondeur au cas où. Non. Tu sais que Nick Suzuki, bonhomme malin, il va jouer 82 matchs. On est rendu à 84, il va jouer les 84.
1: Exactement, c'est une fiabilité. Je dis pas qu'Austin Matthews ne l'est pas. Il a été super bénéfique pour les Maple Leafs, mais je parle en termes d'impact, en termes d'apport. En ce moment, Nick Suzuki a le momentum. Il y a aussi l'importance dans un alignement qui est peut-être un peu supérieur à Austin Matthews.
0: Oui.
1: Et les résultats sont là. Tu l'as dit, Ali, la production a été incroyable. Cinquième meilleur centre en termes de production. C'est incroyable ce que Nick Suzuki fait et il va juste être meilleur. Le gars, il est encore super jeune. Puis, il va être capable de prouver qu'il appartient dans ce groupe-là des top 10, top 5 meilleurs centres. Écoute, peut-être que Nick Suzuki fera plus 100 points dans sa carrière. Mais peut-être que Nick Suzuki va faire une saison de 110 points aussi. On le sait pas. Il est rendu au pic, là. Là, ça commence tranquillement.
0: Exactement. Alors que dans le cas d'Austin Matthews, faudrait pas se surprendre que le pic a été dépassé, que ses meilleures années sont derrière lui. Et à cause de ses ennuis de santé, à cause de ses blessures, à cause de... Regarde, c'est peut-être un gars qui physiquement était plus mature à un jeune âge. Là, ça commence à le rattraper. Ben, il ne produise plus autant qu'avant.
1: Exact.
0: En ce moment, avec ce que Matthews a donné dans les deux dernières années, je peux pas dire que c'est réellement un meilleur joueur de hockey que Nick Suzuki. Si on regarde le reste du top 20, Jack Hughes est 10, Mark Scheifele 11, toujours un peu sous-estimé Mark Scheifele.
1: Ouais.
0: Quelque chose peut-être de particulier autour de sa personnalité ou peu importe, peut-être
1: oui.
0: Pour ça qu'il a pas été pris dans l'équipe Canada. Centre numéro 1 de l'équipe championne à la Coupe, Sebastian Aho est 12e, ça montre à quel point les Hurricanes, c'est impressionnant là. Tu gagnes une coupe puis ton centre est même pas top 10 dans la ligue. Tim Stützle, 13. Leo Carlson, le joueur le mieux payé de la LNH, est 14e devant Nico Hischier, 15. Connor Bedard est 16e. Je trouve ça un peu bas.
1: Ouais.
0: On oublie que Bedard, avant sa blessure, c'était le 3e meilleur pointeur de toute la ligue. Je le sais qu'il est encore blessé pour commencer l'année, mais c'est un joueur hyper talentueux. Connor Bedard, il mérite d'être au minimum dans le top 15. Peut-être même top 12 des meilleurs centres de toute la ligue. Là. Quand il va être bien entouré, quand il va être en santé, watch out, ça va être un joueur dangereux. 17e, c'est Braden Point. 18e, Wyatt Johnston. Au 19e rang, on retrouve Tage Thompson. Et au 20e rang des meilleurs centres de la ligue, selon le NHL Network, c'est Dylan Larkin. Fait que, quand même une pas mauvaise liste, mais en tout cas...
1: Y a-t-il quelque chose qui te surprend plus que d'autres? Dans le dernier classement, le dernier 10, mettons, du top 20.
0: C'est vraiment Connor Bedard à 16, là, que, écoute, ouais. Nico Hischier, c'est le deuxième joueur de centre de son équipe.
1: Non, c'est ça. Je suis d'accord.
0: Comment est-ce que tu peux l'avoir devant un ou même des gars qui sont des premiers joueurs de centre?
1: C'est vrai.
0: Ça me surprend un petit peu. Mais en tout cas, Connor Bedard, le jour où il va être en santé, je vous le dis, là, ça va être 100, 120 points. Ça va être un joueur extrêmement dynamique.
1: Honnêtement, ben, c'est ça. Connor Bedard, je pense que c'est juste l'échantillon des blessures qui fait en sorte que, il est pas plus haut sur cette liste-là.
0: C'est ça. Exactement. Ouais,
1: simplement parce que le talent est là.
0: On va prendre une pause et au retour, une couple de sujets intéressants qui sont arrivés dans le monde du sport cette fin de semaine, notamment un trophée qui a disparu, un concept vraiment cool aussi pour les Islanders de New York. Tout ça s'en vient dans deux minutes.
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0: Je veux qu'on parle d'une couple de sujets intéressants qui ont eu lieu dans le monde du sport cette fin de semaine. D'abord, une nouvelle vraiment bizarre qui est tombée. La Coupe Walter est portée disparue. Bon, évidemment, on parle pas de la vraie Coupe Walter. Ça, c'est le trophée pour les championnes de la LPHF. La victoire de Montréal cette année. Le vrai trophée, un peu comme la Coupe Stanley, il est au temple de la renommée du hockey à Toronto. Mais le trophée qui est donné aux joueuses, c'est qu'ils ont chacun leur journée avec pour célébrer, il est porté disparu. C'est Dara Grigg qui devait le recevoir. Elle habite en Alberta, à Lethbridge. Et quand le conteneur est arrivé à l'aéroport en fin de semaine, il était vide. Il manquait le trophée dedans. Et là, personne sait où est la Coupe Walter. Il n'y a pas de surveillant, contrairement à la Coupe Stanley. Là, il y a un gars que sa job, lui, c'est de surveiller la Coupe à l'année longue. Quand même une belle job. Mais t'as pas ça pour la Coupe Walter. Puis là, le trophée a disparu. Personne sait c'est où. Personne sait où est-ce qu'on l'a vu pour la dernière fois. Est-ce que ça a été volé? Je le sais pas trop, mais c'est vraiment bizarre comme nouvelle.
1: Ouais, ça c'est particulier. Ça me semble que ton trophée, c'est comme la valeur la plus importante.
0: Mets un AirTag dessus, là. Si t'as pas quelqu'un que sa job, c'est de le surveiller, assure-toi au moins que t'es sûr que tu sais y est où en tout temps.
1: Non, ça c'est épouvantable. Ali, tu peux pas faire ça. Tu peux pas te permettre de perdre ton trophée.
0: Non. Fait que là, j'ai lu que ils ont donné comme une autre réplique à Dara Grigg pour qu'elle en profite avec ses proches, là. Mais quand même, nouvelle assez cocasse. On verra si jamais ils trouvent la copie de la Coupe Walter.
1: Il faudrait.
0: Ce serait quand même pratique.
1: Exact.
0: Les Islanders aussi ont annoncé quelque chose de très, très cool au cours du week-end. Je sais pas si vous avez vu ça passer, mais depuis quelques semaines, les Islanders ont demandé l'aide de leurs partisans. Pourquoi? Ben, c'est parce qu'ils veulent un nouveau troisième chandail. Et ce troisième chandail-là, ils veulent que ce soit une soumission de leurs fans. Fait que depuis quelques semaines, ils ont demandé à leurs fans, envoyez-nous des idées de chandail. Et là, au fur et à mesure que le processus avançait, ils ont demandé aux partisans de voter pour le chandail fait par les partisans qu'ils veulent voir. Et au final, ben ça a été annoncé la semaine passée. C'est un chandail quand même assez cool. Le logo, c'est un phare. C'est un beau gilet. Là, Fanatics va travailler, parce qu'évidemment, là, c'est un concept digital. Fait que Fanatics va travailler pour s'assurer que ça devienne un vrai chandail. Peut-être changer quelques aspects ici et là. Et on dit que dès la saison 2027-2028, ce chandail va devenir le troisième chandail officiel des Islanders de New York. Je trouve que c'est vraiment une belle initiative. Puis c'est quelque chose peut-être que d'autres équipes devraient penser à faire aussi.
1: Honnêtement, ouais. Puis c'est une belle manière d'inclure les partisans. Tu sais, on le sait, les Islanders de New York ont probablement une base de partisans qui est très normale. Ça veut dire quoi, une base très normale? Ça veut dire que c'est pas la plus élite, la plus dévouée, okay, mettons, comme les Canadiens ou les Maple Leafs ou les Oilers ou quoi que ce soit.
0: Ouais.
1: Mais c'est pas la plus basse non plus.
0: Okay.
1: On s'entend? C'est très moyenne. Je sais pas comment dire. Médium, je sais pas.
0: Ouais. Je comprends ce que tu faisais.
1: Voilà. Et ben, c'est une belle manière au niveau marketing d'inciter les gens à être plus investis dans l'histoire de l'équipe.
0: Ben oui.
1: Puis honnêtement, le chandail est super beau, justement, tu l'as dit, avec le fort. On exploite aussi les couleurs un peu bleu marine du milieu des années 2000, fin 90, c'était très cool. Et le fameux turquoise du chandail de pêcheur, là, si tu veux.
0: Ouais, ça, c'est mon seul reproche, c'est que j'aurais aimé que le logo, ce soit le fameux pêcheur.
1: Ouais, moi aussi. Je pense que c'est une marque des Islanders de New York qu'on n'a pas assez exploitée. Il y en a qui aiment vraiment ça, il y en a qui détestent ça. Moi, je fais vraiment partie du club qui adore le pêcheur.
0: Moi aussi, je pense que c'est un chandail qui, à l'époque, avait eu un accueil mitigé, mais ça a bien vieilli avec le temps. Fait que j'ai hâte de voir ce que ça va donner dans le plus concret, mais très belle initiative chez les Islanders de New York. Puis en terminant aussi, on a appris au cours des derniers jours que le gardien des Blue Jackets, Elvis Merzlikis, va être opéré à l'épaule. On sait toujours pas quand il va revenir. Puis ça, c'est une autre tuile qui s'abat sur la tête des Blue Jackets. Là, une des saisons mortes les plus difficiles pour une équipe dans la LNH. Là, c'est ton numéro 2 qui tombe au combat. Surtout que ton numéro 1 est pas nécessairement hyper établi. Là, c'est quand même un certain tandem à Columbus. Bref, l'absence de Merzlikis va assurément faire mal. On va maintenant y aller d'un Sport Flash avec Hugo Reich.
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1: Lando Norris remporte un deuxième Grand Prix des Pays-Bas de suite. Écoute, ça a été toute une course en remportant 11,2 secondes de Kimi Antonelli. Ça a été la dernière édition de Zandvoort avant une rotation de 2 ans avec le Grand Prix de la Belgique. Lando Norris qui dit avoir donné tout un spectacle aux partisans, et c'est ça qu'il voulait. Effectivement, il y a eu le dessus. Il termine devant Kimi Antonelli et George Russell. Son coéquipier, lui, Oscar Piastri, a terminé 6e durant la course. Et finalement, Oli, Aston Martin font des points. Fernando Alonso termine 9e.
0: Lance Stroll, lui?
1: Oh boy. Lance Stroll, ça a été très difficile. On veut pas en reparler. Et malgré tout, ben, il y a Yuki Tsunoda qui refaisait une apparition sur la grille. Lui qui remplaçait Liam Lawson, qui lui était en remplacement d'Isaac Hadjar. Il termine 11e, Yuki Tsunoda, à son premier Grand Prix de la saison. Sinon, Wyndham Clark tient fort au championnat BMW. Il remporte une 3e victoire sur le circuit de la PGA cette saison. Il a remis une carte de 70 hier pour terminer à moins 17 devant Patrick Cantlay. Il a profité d'un effondrement de Rory McIlroy lors du 2e 9, justement pour être capable de gagner. Et je sais pas, fait intéressant, je sais pas si t'as vu ça passer, Scottie Scheffler, qui est probablement le meilleur golfeur du circuit en ce moment, a joué le tournoi avec le pied main bouche.
0: Ah oh, ouais.
1: Ouais. Ça c'est quand même c'est quand même quelque chose d'intéressant, le pied main bouche, qui comme l'équivalent peut-être de la varicelle là, ou quelque chose.
0: Mais c'est plus les enfants qui ont ça normalement,
1: C'est super contagieux, on se souvient Anthony Marquette l'avait voyé durant la saison. Donc ouais, fin.
0: C'était son fils ou c'était lui?
1: Ben lui, il avait attrapé, je pense, de son fils. Scottie Scheffler qui a été capable quand même de jouer le tournoi, chapeau à lui. Sinon, Arthur Fils et Coco Gauff sont champions à Cincinnati. Fils a défait Francis Tiafoe en 3 manches de 6-3, 1-6 et 6-0. Coco Gauff, elle, a battu Jessica Pegula en 2 manches de 6-2 et 6-4. Et c'était le championnat élite de volleyball de plage à Montréal en fin de semaine. Et Brandy Wilkerson et Melissa Umana Paredes ont terminé 3e. Elle qui avait perdu en demi-finale finale face aux Brésiliennes qu'ils avaient affrontées aux Olympiques et qui ont remporté face au duo allemand. Donc, chapeau à Brandi Wilkerson et Melissa Umana Paredes.
0: Merci beaucoup, Hugo. On va prendre une pause et au retour, c'est le Focus NFL. Le joueur, peut-être le joueur le plus détesté dans la NFL et peut-être même dans tout le sport professionnel, il n'a rien fait pour s'aider cette fin de semaine. Une déclaration honteuse. Ouais. On vous raconte qu'est-ce qui s'est passé au retour.
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0: Je veux qu'on revienne sur quelques histoires intéressantes qui ont eu lieu cette fin de semaine dans le monde de la NFL d'abord. Samedi, les Browns de Cleveland recevaient la visite des Bills de Buffalo dans un match pré-saison et c'était le premier match à Cleveland de Deshaun Watson depuis sa grosse blessure qu'il avait subie en octobre 2024. Deshaun Watson a été hué par ses propres partisans en entrant sur le terrain. Il a été hué pendant la rencontre aussi parce qu'il jouait vraiment mal. Il a terminé le match 5-12, 36 verges, une interception. Bref, rien d'impressionnant. Les partisans des Browns étaient pas contents du tout. Ils l'ont hué copieusement pendant de longues minutes. Et après la rencontre, Watson a réagi. On vous le fait entendre et on en parle tout de suite après.
27: Man, I didn't have no reaction. I think the biggest thing is, I think you guys know too, and I think the whole world knows, it has nothing to do about the performance. It's a little bit personal than that, so I think that's it's a disrespectful thing. I'm gonna keep whatever I feel with me and my family internally on how I feel about that. Just move on.
0: Donc Deshaun Watson qui dit, hey, vous le savez là, ces huées là, ça a rien à voir avec les performances. C'est personnel. Mm. Ça, c'est un manque de respect envers moi puis ma famille. Sérieux là? Quel idiot. Mais ce gars-là, il comprend rien là. Ça a rien à voir avec tes performances. Es-tu si sûr que ça? Parce que Deshaun Watson, ses performances, depuis qu'il est arrivé à Cleveland, elles méritent des huées. C'est catastrophique. Ils ont donné des choix de première ronde. Ils lui ont donné jusqu'à maintenant 180 millions de dollars. Comment est-ce que Deshaun Watson les a remerciés, les partisans de Cleveland? Avec 9 victoires. il leur coûte 20 millions de dollars la victoire. Et quand il est en santé, c'est pas beau à voir. Je dis quand il est en santé parce qu'il est tout le temps blessé. Ça a rien à voir avec les performances. Il dit, c'est personnel. Honnêtement, tu le mérites, man. T'as été tellement trou de cul, t'as été un être humain dégueulasse, des histoires d'agression sexuelle, tu sais pas comment te comporter. Même si c'est personnel, tu le mérites. Moi, là, j'ai aucun problème avec des partisans qui huent. Tu payes ton billet, tu mérites de te faire exprimer. Que ce soit positif, que ce soit négatif. Après ça, des fois, il y en a qui vont un petit peu trop loin, il y en a qui peuvent insulter des joueurs, il y en a qui peuvent utiliser des joueurs pour qu'ils deviennent des boucs émissaires. Mais dans ce cas-ci, c'est amplement mérité, autant dans le professionnel que dans le personnel, de Sean Watson mérite de se faire huer. Et si tu comprends pas ça, c'est que c'est toi le problème.
1: Ben, c'est ça, exactement. Tu sais, je veux dire, après tout ce qui s'est passé avec Deshaun Watson, depuis qu'il est avec les Browns de Cleveland, honnêtement, c'est juste une déchéance. Ça,
0: oui.
1: C'est vraiment ça le mot. C'est... Il n'y a rien de positif qui est ressorti de cette entente-là.
0: Non.
1: Autant au niveau monétaire qu'à l'extérieur du terrain.
0: Ça a juste été du négatif.
1: Ça a juste été du négatif.
0: Et c'est tout à cause de lui.
1: Exactement.
0: C'est pas des gens à l'extérieur qui ont ramené ça.
1: C'est ça. Et l'organisation des Browns et les partisans des Browns ne méritaient pas ça.
0: Non.
1: Je comprends qu'on a pris une chance parce que le corps a du talent. Puis il est sorti aussi de saison précédente avec les Texans où il était solide.
0: Ouais.
1: Mais outre ça... Ça a été du gros zéro. Du gros zéro pour Deshaun Watson. C'est vraiment triste pour les partisans.
0: Oui, les partisans des Browns méritent mieux. On a tous en tête le fameux chandail là, du gars avec le nom de tous les corps partants des Browns depuis qu'ils sont revenus dans la ligue.
1: Exact.
0: Puis là, tu pourrais quasiment remplir le dictionnaire au complet tellement qu'il y en a eu. Deshaun Watson s'ajoute à ça. Puis, tu sais, il y a quelques semaines, j'en avais parlé, puis... Moi, je pensais que les Browns allaient lui donner le départ pour commencer l'année parce qu'il fait tellement d'argent. Tu sais, c'est 44 millions de dollars son salaire.
1: Ouais.
0: T'as comme pas le choix de au moins essayer de voir que ça marche. Et là, avec cette déclaration-là, où tu te mets à dos tous les partisans de la ville.
1: Tout le monde.
0: Là, c'est littéralement fini. Avec un jeu qui est décevant dans le match pré-saison. Puis anyway, depuis qu'il est arrivé à Cleveland, même son jeu, ça a jamais été bon au point final, même avant sa blessure. Et pendant ce temps-là, Shedeur Sanders, il fait quand même bien en pré-saison. Puis t'as pas d'aura négative, y a pas rien de négatif autour de Shedeur Sanders. Là. T'sais, son père peut être une distraction par moment, mais on le voit de moins en moins dans l'entourage de l'équipe. Il fait ses affaires, il est talentueux, c'est un gars qui est charismatique, qui a un beau sourire,
1: ouais,
0: il est content d'être là.
1: Ça
0: a rien à voir avec Deshaun Watson qui... On s'en parlait pendant la pause, là, tu disais son non-verbal est terrible, t'as raison. Puis non seulement est-ce que je pense que Deshaun Watson est en train de scouter son poste de corps partant avec les Browns, mais je me dis, rendu là, sont-tu mieux de juste prendre la perte, puis de le couper, de laisser partir, puis de dire, regarde,
1: ben,
0: on veut plus rien avoir avec toi, même si ça va démolir notre masse salariale, puis que ça va nous coûter super cher, t'es tellement toxique en ce moment, bye.
1: Ben oui, moi je pense que c'est vraiment la décision à prendre du côté des Browns parce que au final, c'est ça, tu l'as dit, il est tellement toxique. C'est juste ça qui est.
0: Mm-hmm.
1: Puis on s'entend quand t'as un gars comme Shedeur Sanders qui, à l'arrivée du repêchage de la NFL, lui aussi avait beaucoup de confiance, était sur les bords un peu arrogant, mais a pris un 2 lorsqu'il a descendu au classement et que là, doit travailler très fort pour s'établir en tant que corps arrière dans la NFL, ben tu veux pas avoir une distraction comme Deshaun Watson qui est là vis-à-vis un gars, un jeune joueur qui a déjà un père super loud, qui a déjà un père super présent, qui veut juste essayer d'avoir son poste de partant.
0: Exact. Donc là, le coach des Browns, Todd Monken, qui a annoncé qu'aujourd'hui, lundi, il va... déclaré, il va annoncer son carrière partant pour commencer la saison. Est-ce que ça va être Shedeur Sanders? Est-ce que ça va être Deshaun Watson? J'ai bien hâte de voir tout ça. Quelques autres pépites intéressantes. J.J. McCarthy continue de mal paraître. Vous avez peut-être vu cette séquence-là passer cette fin de semaine, là. Mais il y a un jeu en particulier où t'as un joueur qui est complètement libre dans la zone des buts. Le joueur, il court un out rapide, un tracé extérieur de quelques verges. Il est ouvert dans la zone des buts. J.J. McCarthy, aucun doigté sur la passe. Ça passe 10 pieds par-dessus la tête. Il y a eu un match super difficile. 5-10 pour 81 verges. Mais t'as 50 verges qui sont venues sur une seule passe. Il a raté un autre receveur aussi qui était ouvert dans la zone des buts. Puis il a dit après le match, c'est le genre de jeu que je dois être capable de faire. Oui, effectivement, c'est des jeux de base pour n'importe quelle carrière, même un substitut dans la NFL. Et plus ça avance, plus j'ai de la misère à croire que là, les Vikings vont garder J.J. McCarthy, parce que t'as aussi Carson Wentz qui est là, qui est capable de faire un travail très acceptable comme numéro 2. J.J. McCarthy, de plus en plus, là, il a pas l'air d'être un carrière de la NFL, là. Écoute, peut-être que ça va être, va pouvoir donner de quoi ailleurs, là, mais ça commence à ressembler au Trey Lance, puis au gars comme ça que rapidement tu t'aperçois puis t'es comme, oh boy, y a pas d'affaire dans cette ligue-là. Lui.
1: Non, c'est ça. Il semble succomber aussi beaucoup sur la pression, tu sais, avec l'arrivée de Kyler Murray, je pense que, il y avait quoi à manger, il sent que, il doit performer pour être capable de conserver son poste. Il semble aussi peut-être qu'il a perdu la confiance aussi de son entraîneur. T'sais, c'est ça, c'est vraiment difficile quand t'es un athlète. Et comme tu l'as dit, parfois c'est juste trop fort pour toi. T'es pas capable de passer à travers ça, passer par-dessus ça. Et ça a l'air d'être le cas pour J.J. McCarthy. C'est dommage, mais c'est ça.
0: Puis le talent, ça fait foi de tout, là. J.J. McCarthy, la raison pourquoi il a tout le temps été si apprécié, c'est qu'on disait c'est un gagnant, c'est un gagnant, c'est un gagnant. Ouais, t'as bien beau être un gagnant quand t'es au secondaire, quand t'es à l'université, quand les équipes autour de toi sont pactées. Quand t'arrives dans la grande ligue, c'est pas la même chose. T'as-tu le bras? T'as-tu la précision pour être capable de décocher des passes? Est-ce que t'as la rapidité d'esprit pour être capable de bien lire les défenses? Il l'a pas. Il va peut-être se faire donner une deuxième chance ailleurs, là. Mais J.J. McCarthy avec les Vikings, ça semble de plus en plus être fini. En terminant, je veux juste parler rapidement de Nick Chubb qui a annoncé sa retraite cette fin de semaine à l'âge de 30 ans. Il a eu une très belle carrière, Nick Chubb. Malheureusement, un peu déraillé par des blessures. Là, c'était la même chose quand il était à l'université, quand il a joué avec Georgia. Il avait commencé sa première année, il avait été incroyable. Il s'est déchiré un ligament à sa deuxième. Fait qu'il est arrivé dans la NFL avec cette réputation-là. Mais tu sais, il y a eu 4 saisons consécutives avec les Browns. 1500 verges, 1100 verges en 12 matchs, 1300 verges en 14 matchs et 1525 c'est verges ça. En 2022. Par la suite, les blessures sont revenues le hanter, mais c'est un bon exemple, tu sais, pour les porteurs de ballon, quand vous voyez les gars faire la grève, quand vous voyez les gars, tu sais, absolument tenir mordicus à aller chercher le fameux deuxième contrat, ben c'est parce que souvent ils ont des carrières très très courtes, même s'ils sont hyper dominants. Ben la durée de vie pour un porteur de ballon dans la NFL, c'est pas très long. Même si t'as été talentueux comme Nick Chubb, ben au final, les blessures, la santé, ça peut être très difficile par moment. On va maintenant prendre une courte pause et au retour, c'est le dugout. On va revenir sur la fin de semaine des Blue Jays. On a perdu une série, mais quand même, ils se maintiennent dans la course aux séries dans l'américaine. On parle de ça et d'une tonne d'autres sujets dans le baseball majeur.
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20: Les Blue Jays qui disputaient cette fin de semaine une dernière série face aux Yankees cette saison. Ils l'ont emporté, ils ont perdu en fait par la marque de 3 à 1 vendredi. Victoire de 4 à 3 avec Anthony Marcotte présent sur place samedi.
21: Oui, monsieur.
20: Et hier, défaite de 8 à 3. Ça met donc fin à la séquence de 7 séries consécutives remportées par Toronto.
21: Oui, exactement. Mine de rien, ça a été des matchs serrés. Outre la dernière là, de cette série-là, les Blue Jays ils ont quand même démontré une bonne force de caractère. Une grosse sortie de Dylan Cease samedi pour être capable de sortir avec la victoire. Hier, ça a été un peu plus difficile. En fait, on sentait un peu qu'on manquait de gaz du côté des Blue Jays parce qu'on a commencé la partie, c'était quand même assez serré. Mais là, en sixième manche, c'est là que ça a été très, très, très difficile. Ozzy Soriano a 7 points mérités à sa fiche, mais c'est pas lui qui a accordé les 7 points. C'est Brandon Fisher qui est rentré en sixième manche pour finir la manche. Et lorsque ça, ça arrive, ben, les points mérités vont au lanceur partant. Spencer Jones qui a frappé un coup sûr important. Et ensuite, les Yankees qui ont réussi à remplir les buts. Et justement, Braden Fisher qui a accordé un but sur balle, qui a donné l'avance aux Yankees à ce moment-là, 3-2 dans la partie. Mais c'était quand même une partie serrée avant ça. Les Blue Jays qui ont réussi à répliquer. George Peña qui a créé l'égalité un peu plus tôt dans la partie 2-2. Ça a été assez intéressant de voir ça, mais encore une fois, manque d'opportunisme. Et là, du côté défensif, ça a été difficile aussi, Oli. On a seulement frappé 5 coups sûrs du côté des Blue Jays et on n'a pas été capable de terminer les manches du côté aussi défensif. C'est ça qui a été difficile. José Soriano a échappé quelques lancers en début de partie. Ça faisait en sorte qu'on avait constamment une pression du monde sur les buts. Et malheureusement, quand t'accumules les gars sur les buts, la pression monte. Et on a ouvert la valve, si tu veux. Et ça, on a eu beaucoup, beaucoup de difficultés à redescendre.
20: Ouais, les gros canons qui ont pas été très présents hier. Vlad Guerrero 0 en 4. Alejandro Kirk 1 en 4. George Springer 1 en 4. Ernie Clement 0 en 4. C'est dur de gagner dans ces circonstances-là.
21: Ouais, exactement. Surtout dans un contexte où les Yankees est une des meilleures équipes offensives de la Ligue américaine. C'est une équipe qui met beaucoup, beaucoup la balle en jeu et qui peuvent faire payer lorsque tu fais des erreurs. Et ça a été le cas parce que en fin de partie, Ben Rice frappe un circuit, frappe un coup sûr et ensuite Jazz Chisholm frappe un circuit par la suite. C'est justement, c'est pas ça que tu veux. Tu veux pas créer un écart qui est assez lourd contre les Yankees. Et malheureusement, ça a été ça. Mais regarde, faut voir le positif là-dedans.
20: Ouais.
21: Nos grosses séries face aux équipes au-dessus de 500 sont terminées maintenant. Et là, pour le reste du calendrier, ben on a démontré une belle force de caractère.

0: caractère pour être capable de gagner en groupe et d'être capable d'aller chercher des victoires de ces séries-là. C'est super important.
1: Parce que si tu regardes au classement, les Blue Jays sont présentement la deuxième équipe exclue des séries. Ils sont à un match et demi des Guardians de Cleveland qui sont revenus dans la course avec une belle séquence

0: qui vont vraiment pas bien là, présentement. Ouais. Ben, en fait, les Royals vont bien, sont juste peut-être c'est juste trop peu trop tard. Ils sont
1: sur une
0: belle séquence de 8 victoires de suite. Murray, ils sont à 7 matchs et demi des séries éliminatoires. Par la suite, t'as les Mariners, les Guardians, les Royals encore, les As d'Oakland, les Orioles, les Tigers, fait que les Rangers. Ça, ce sont vraiment les équipes avec qui les Blue Jays se battent. Donc, ça va être super intéressant à suivre au cours des prochaines semaines.
1: Ouais, exactement. Et une des choses qui va être super intéressante pour les Blue Jays, c'est d'être capable de bâtir une confiance vers la saison, vers les séries éliminatoires. Parce que c'est une équipe qui est capable, lorsque confiante, d'être un rouleau compresseur. On l'a vu. Et même les nouveaux arrivés semblent pas trop être effrénés par l'importance de la situation. Tu sais, Charles McAdoo a eu un bon match aussi hier. Brett Bateman est revenu, a eu un impact direct. Daz Cameron est en train tranquillement de prendre du galon. C'est tous des nouveaux gars qui arrivent dans l'organisation, qui doivent pousser ensemble avec des vétérans qui sont déjà établis. Et la beauté des Blue Jays de cet alignement-là, c'est qu'ils sont quand même capables de capitaliser sur des petites erreurs.
0: Mm-hmm.
1: Donc, offensivement, on est plus confiant à ce niveau-là. Le meilleur exemple, justement, a été hier, en quatrième manche, justement, je parlais de George Peña un peu plus tôt dans la chronique. Bien, les Blue Jays ont réussi à créer l'égalité sur une erreur, ont rempli les buts et ensuite ont capitalisé. Et bien, ça va être avec l'arrivée de vétérans qui sont très importants dans cet alignement-là et qui vont prendre encore plus de responsabilités. Je pense à des gars comme Alejandro Kirk, qui a encore hier agrandi sa séquence de match avec au moins un coup sûr, mais aussi Miles Straw, qui depuis la date limite des transactions a un rôle plus important. Capable de jouer dans le champ centre et capable de jouer dans le champ gauche, a des pattes quand même assez importantes, très rapides sur les sentiers. Et si les Blue Jays veulent être capables de sortir de ça gagnant, sortir des prochaines séries gagnant, ils vont devoir être capables de maximiser l'utilisation des compétences de leurs vétérans et de bien unir leur vestiaire. Sauf qu'en ce moment, on sent ça. Mm-hmm. Et on sent aussi une bonne fiabilité par rapport à notre rotation, mais la rotation ne doit pas l'échapper trop souvent.
0: On a appris en fin de semaine que les Blue Jays allaient affronter les Cubs pendant la Little League Classic l'année prochaine. Donc, c'est un événement qui a lieu en marge de des séries mondiales des petites ligues, là, où ce sont les meilleurs jeunes joueurs de baseball au monde qui s'affrontent. Et d'ailleurs, ben, hier, ça avait lieu et les Braves l'ont emporté 4-2 go.
1: Ouais, ça a été super cool. Si vous avez la chance de regarder ça, mais regardez aussi la frénésie derrière cet événement-là. C'est incroyable. Non seulement on voit les meilleurs joueurs au monde entre 12 et 14 ans, mais aussi on voit l'anticipation des joueurs de la MLB. Ça fait quelques années que la Ligue a instauré ce match-là là-bas. Mm-hmm. Et à chaque fois que les joueurs débarquent là, gros sourire aux lèvres, on sent vraiment qu'ils ont du plaisir à renouer avec le sport qu'ils aiment tant, parce qu'eux aussi ont passé par là, Ali.
0: Ouais.
1: Et hier, ben, ça a été le cas de Ronald Acuña Jr., qui a terminé la partie 1-3, mais ce qui a été vraiment cool, c'est que défensivement, a fait un super beau plongeon devant tout le monde, semblait célébrer aussi par la suite, a obtenu 2 buts sur balle durant la partie, mais a volé un but et a dansé par la suite. On sentait vraiment le plaisir, on sentait vraiment aussi qu'on faisait ça pour les kids, les jeunes joueurs qui étaient là, qui, eux, ben, essayent tranquillement de se créer quelque chose avec leur jeune carrière de baseballeur. Et écoute, c'est juste un beau résultat final ou un beau dénouement à tout ce beau tournoi-là qui est exceptionnel, qui crée des belles histoires aussi. Et ben, les Braves ont été victorieux face aux Brewers. Grosse équipe, gros match-up. Et ben, ça a été tout un spectacle pour les jeunes joueurs.
0: En terminant, Fernando Tatis Jr., il est en feu. Les Padres l'ont emporté 8-1 sur les Twins, mais il a fini la rencontre avec 2 coups de circuit, 4-5, 4 points produits. Là, on le sent qu'il est de retour, Tatis, là.
1: Exactement. Ça a tellement pris de temps en début d'année avant que Fernando Tatis Jr. retrouve sa puissance au bâton. Ça a été très, très long avant qu'il frappe son premier coup de circuit cette saison. Mais là, en ce moment, la lutte est très serrée. Pour la dernière place du meilleur deuxième dans la nationale, les Padres qui ont une avance de 2 points face aux Diamondbacks. C'est très, très, très important qu'ils soient performants. Et en même temps, ben, si on peut venir freiner un peu les Twins pour les Blue Jays, ça aide. Et ça a été le meilleur des deux mondes hier dans la victoire de 8-1 des Padres sur les Twins. Tatis s'est terminé avec 2 circuits, 4-5 avec 4 points produits. Et là, je te dis ces statistiques depuis le match des étoiles. Un OPS de 1032, un pourcentage de puissance de 627, 10 circuits, 28 points marqués, 28 points produits. Ça, là, c'est des statistiques de joueurs.

0: étoile, c'est les statistiques du Fernando Tatis que les Padres et que les partisans des Padres connaissent. Il doit être capable de poursuivre sur cette lancée-là s'il veut aider son équipe à rester en séries éliminatoires. Il le fait très bien présentement. Lui qui avait volé récemment un grand chelem à Francisco Lindor aussi face aux Mets. On sent vraiment qu'il est au sommet en ce moment de ses performances cette saison et ça fait du bien parce que ça a pris du temps avant d'arriver là.
1: Ouais, les Padres en ce moment, ils sont la dernière équipe en série dans la Nationale, tout juste derrière les Phillies qui ont remporté un 9e match de suite hier, là, un circuit victorieux de Kyle Schwarber en 9e manche pour permettre à Philadelphie de l'emporter. On va prendre une pause et au retour, c'est Nicolas Saint-Pierre qui s'installe. On poursuit l'exercice qu'on a débuté vendredi passé. Est-ce qu'ils vont passer à l'histoire ou non? Je vais donner des marques, des records qui pourraient être atteints par des joueurs dans la LNH. Et Nick nous dit s'il pense que c'est possible ou non.
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1: Vous l'avez beaucoup apprécié parmi nos collaborateurs cet été, c'est Nicolas Saint-Pierre. Comment ça va, Nick?
15: Oh, super bien, vous autres?
1: Top shape. T'as-tu été dans le bois en fin de semaine?
15: Non, pas dans le bois. J'ai resté chez nous, je l'ai en peinture en 20 semaines.
1: Ça, c'est facile. Ça, c'est frustrant.
15: Si vous me connaissez depuis un bout, là, vous direz que ça doit pas être ta palette forte. Côté patience, là, on va dire une affaire.
1: Non,
15: là, c'est toute une séance pour moi.
1: Ah ouais. Puis là, faut que tu mettes plein de couches. Puis là, est-ce que tu faisais les quatre murs, puis le plafond, puis tout?
15: Pas le plafond, formais le découpage. Puis là, t'as madame qui te regarde au-dessus de l'épaule tout le temps. Elle dit, t'as manqué un spot, puis ouais, on va dire. Faut que je prenne beaucoup de marche.
1: Ouais. Hey, j'ai beaucoup de respect pour les gens qui font ça comme job, là, les peintres.
15: Oh yeah.
1: C'est tout un travail, puis une chance qu'ils sont là. Écoute, yep. Nick, on a commencé cet exercice-là la semaine passée. Il y a une couple de records ou d'exploits qui sont à portée de main ou qui sont possibles pour des gens dans la LNH. Et je veux qu'on regarde ensemble si c'est possible qu'ils réalisent l'exploit ou non. On faisait des joueurs, mais je veux qu'on commence avec des coachs. Le record pour un entraîneur dans la LNH du plus de victoires en saison régulière, c'est Scotty Bowman qui l'a, 1244. Il y a trois gars qui pourraient peut-être l'atteindre. C'est le coach encore dans la ligue pour quelques saisons. Joel Quenneville est à 1012. Paul Maurice est à 956 et Lindy Ruff est à 950. Est-ce que tu penses qu'un de ces trois gars-là pourrait battre la marque de Scotty Bowman?
15: Je ne sais pas si les gens réalisent 1244 victoires.
1: Hey, c'est énorme, là.
15: Hey, c'est du stock, ça, là. C'est incroyable. S'il y en a un dans les trois que tu viens de nommer, sur qui j'aurais gagé un vieux deux pour dire « lui va le battre », mais ça, c'est 5 ans passés, Joel Quenneville. Mm-hmm. Pourquoi je dis ça? Je me dis que son absence des 4-5 dernières années derrière un banc va peut-être faire en sorte qu'il va passer à côté de ce record-là. On ne viendra pas sur les raisons pourquoi il est sorti, évidemment, de la Ligue nationale de hockey pendant ce temps-là.
1: Ouais.
15: Mais, sérieusement, dans sa carrière, je pense que Joel Quenneville a prouvé qu'il avait certainement un potentiel de franchir cette étape-là. Mais malheureusement, le temps va le rattraper et il va passer à côté. Donc, j'ai l'impression que Scotty Bowman va trôner au top de ce record-là pour encore plusieurs années.
1: Ouais, peut-être Paul Maurice, vu qu'il est un peu plus jeune que les autres. Ouais, il est à 59 ans, mais même là, il est à 300 victoires. Là. Ça, c'est 6 saisons de 50 victoires. C'est pas donné non plus.
15: Ben, c'est ça. Il y en a qui diraient, ouais, mais avec les Panthers, ouais, c'est correct. Là, mais je veux dire, ça fait combien de temps? Ça fait quasiment 30 ans qu'il est dans la ligue. Lui, là,
1: oui.
15: À un moment donné, il va dire qu'il est tanné.
1: Ben, c'est ça.
15: Je veux dire, avec les Jets, il était supposé de finir. Bye-bye. Puis là, ben, l'occasion avec les Panthers, j'ai l'impression que Paul Maurice, il n'y en a pas pour longtemps, encore une fois, derrière un banc. Pas parce qu'il n'est pas bon, juste parce que peut-être il va vouloir passer à d'autres choses. Alors, sérieusement, Paul Maurice, oui. Dans d'autres circonstances, t'as raison de le nommer certainement qu'il y a le potentiel, mais sérieusement, je pense que Scotty Bowman est encore là pour longtemps.
1: Il a gagné ses coupes, il va-tu vouloir rester encore pendant 7-8 ans quand il aura tout gagné? Pas si sûr que ça.
15: Ben,
1: ça montre à quel point c'est une marque impressionnante pour Scotty Bowman de l'avoir fait sur pratiquement 40 ans en plus, là, fin des années 60 jusqu'aux années 90 avec les Red Wings. C'est vraiment...
15: Il a été chanceux de diriger le Canadien pendant une couple d'années à part de
1: ça. C'était du 60 victoires par année. Là. Ben ça aide à engraisser la fiche. Un joueur justement qui jouait à cette époque-là pour le Canadien, c'était Larry Robinson, défenseur vedette bien évidemment. Il a établi la fiche. Un joueur justement qui jouait à cette époque-là pour le Canadien, c'était Larry Robinson, défenseur vedette bien évidemment. Il a établi une marque avec le Canadien de Montréal. 85 points pour un défenseur. C'est un record qui tient encore à ce jour. Mais il y a un certain Lane Hutson qui nous a montré, à un très jeune âge, qu'il va peut-être chauffer Larry Robinson, saison quand même de 78 points pour Hutson l'an passé. Penses-tu qu'un jour, il va battre le record de Robinson?
15: Je suis content que tu m'amènes là-dessus parce que la semaine passée, j'ai commis une bévue. Parce que dans mes notes, je m'étais mis « oui ». Il y avait on avait deux sujets sur le Canadien.
1: Ouais.
15: Puis j'en ai surpris plusieurs en disant que Cole Caulfield allait battre le record du plus grand nombre de buts. C'est ça?
1: De Maurice Richard.
15: Ouais, Maurice Richard. Mais c'est là que j'ai connu la bévue parce que c'était pas lui, je voulais dire oui, c'était plutôt Lane Hutson. Mais c'est correct. C'est dit, c'est sur papier, pas de problème.
1: Exact.
15: Mais là, oui, définitivement, je n'ai aucun doute. Et aucune retenue à dire que Lane Hutson va battre le record de Larry Robinson. Tu l'as dit en prémisse, ce gars-là a un QI incroyable. Il est partout, il crée des choses. C'est vraiment un général à la ligne bleue du rarement vu dans la Ligue nationale de hockey, un joueur de cette qualité-là. Le défenseur est un oui, je l'ai dit, général, va être un leader pendant plusieurs années. Alors, sans l'ombre d'un doute, je serais prêt à dire que Lane Hutson va effectivement battre le record du grand Larry Robinson.
1: Et peut-être même dès cette saison, sérieux. Là,
15: si tu regardes la peut-être même.

0: Et cette saison, ouais, c'est très bien dit, ça aussi.
1: Tu sais, il avait 78 points, ce serait 7 points de plus, 8 pour battre le record. Lane Hutton, ça va être une marque qu'il pourrait atteindre même plusieurs fois dans sa carrière. Oh, oui. Je disais, un autre plateau qu'on n'a pas vu quand même depuis longtemps, c'est celui des 70 buts. Celui qui s'est approché le plus dans les dernières années, c'est Austin Matthews. Il en avait marqué 69 il y a 2 ans, en 81 matchs. Là, on est rendu à 84. C'est un plateau qui n'a pas été atteint depuis 92-93. En fait, c'était 3 joueurs qui avaient marqué au-dessus de 70 buts cette année-là. Teemu Selänne, Alexander Mogilny et Mario Lemieux. Est-ce que tu penses que Matthews a une saison de 70 buts en lui, Nick?
0: T'aurais dit ça l'année qui est passée à 69. Ouais. Là, oui, pas mal, là, mais je pense qu'encore une fois, l'occasion est passée derrière lui. Moi, je me souviens de l'année de Selänne. Quelle année incroyable! Hey. 3 joueurs, pas un, 3 joueurs.
2: Mais non, c'est ça, là, c'est incroyable.
0: C'est fou. 70 buts, c'est incroyable. Et c'est l'année qui avait atteint ça en célébrant avec le fameux bang-bang-bang.
2: Ouais, qui tirait son gant.
0: Bref, il avait battu, d'accord, si je ne me trompe pas, le record de Peter Stachny à ce moment-là pour le plus grand nombre de buts pour une recrue. Alors, je peux me tromper, mais je pense que c'était ça, sa célébration. Pour revenir à ta question, Austin Matthews est passé à côté, puis Austin Matthews n'atteindra pas les 70 buts, dans sa carrière. Celui, et encore une fois, il est encore très, très tôt dans sa carrière, mais j'ai l'impression que celui qui a le potentiel d'atteindre ce plateau-là est Macklin Celebrini. Alors, le temps va nous le dire, peut-être, dans 5, 6, 7 ans, on verra bien. Mais pour l'instant, dans les joueurs actuels établis, je pense pas qu'on va voir des joueurs, justement, atteindre les 70 buts. C'est énorme. Austin Matthews est passé très, très près, mais il est juste passé très près. Il l'a pas atteint.
1: Ouais, Teemu Selänne, c'est le record des points de Peter Stachny qui avait battu.
0: Ben, c'est ça.
1: Stachny, c'était 109. Selänne, cette année-là, il en a fait 132. C'est ahurissant, sérieux, là, l'année qu'il a connue. Puis,
0: incroyable.
1: Je te rejoins par rapport à Matthews. J'ai l'impression que ses meilleures années, là, ouais. Écoute, 69 buts, c'est incroyable. C'est derrière lui, il y a eu des blessures. Il commence peut-être à ralentir un petit peu physiquement. Mais quand même, Celebrini, 45 buts à 19 ans. Qui sait ce qu'il va être capable d'accomplir dans sa carrière? Une marque qui est très prestigieuse, je trouve, c'est le record pour le plus de matchs joués en série. C'est Chris Chelios qui le détient en ce moment, ouais. 266. Mais il y a un certain Corey Perry qui est à 22 matchs de Chelios. Lui, il en a 244 en carrière. Ça, c'est une run jusqu'à la coupe, là, essentiellement. Est-ce que tu penses que Perry pourrait battre le record de Chelios?
0: Je pense que oui. Mais est-ce qu'il y aura encore assez de temps? Là, écoutez, là, on s'entend, là, il est sur les vapeurs. Là. 41 ans, une autre saison avec les Kings de Los Angeles.
1: C'est pas avec les Kings qu'il va
2: non,
1: atteindre la finale.
2: C'est ça, c'est pas l'équipe
0: c'est ce que j'allais dire. Je pense pas que c'est avec les Kings. Mais est-ce qu'on pourrait lui faire un petit cadeau l'an prochain puis peut-être essayer? Est-ce que lui, ça lui trotte dans la tête? Mm-hmm. Certainement. Il a sa Coupe Stanley. Il est un bonhomme qui a offert d'excellents services avec toute formation avec laquelle il a enfilé le chandail. Cette année, non. Peut-être l'an prochain, si ça y tente encore, puis s'il y a une équipe qui pense qu'il y a encore quelque chose à dire en Ligue nationale de hockey, je lui souhaite. Mais écoutez, là, c'est quand même une grosse marque. Chris Chelios, qui, un peu comme Corey Perry, a trotté dans la Ligue nationale de hockey pendant plusieurs décennies. Cette année, non. Mais on verra si l'an prochain, Corey Perry est encore en santé et ça est temps encore de pousser parce que peut-être, c'est certainement... Pas peut-être, c'est certainement un record qui est à sa portée. Là.
2: Ouais, puis contrairement à Perry, Chelios était dans les grosses équipes des Red Wings pour finir sa carrière. Donc, des longues runs en séries éliminatoires, il en a vécu.
1: Puis il a joué longtemps aussi. Écoute, il était pratiquement rendu à 50 ans quand il a pris sa retraite.
2: Ouais, il était à 46.
0: C'est 50 ans avec le corps d'un jeune de 19 ans passé. bonhomme qui s'est tenu en shape. Encore aujourd'hui, c'est gênant. Ouais. De le regarder, puis je me regarde dans le bedon, me dit tabarnak, j'ai posé à côté.
1: Anyway. Ah ouais, une machine d'entraînement à Chris Chelios, là. T'sais, si t'es capable de jouer dans la LNH aussi longtemps.
2: Ouais, exact.
1: C'est parce que c'est quelque chose que tu prends très au sérieux. Justement, parlant de défenseurs, on sent qu'on vit peut-être dans une époque un peu spéciale. Beaucoup de jeunes défenseurs très talentueux offensivement. La marque des 100 points, c'est prestigieux pour un attaquant, mais ce l'est encore plus pour un défenseur parce que ça n'a pas été fait souvent dans l'histoire. En fait, il y a seulement eu 15 saisons de 100 points pour un défenseur. Le dernier à l'avoir fait, c'est Erik Karlsson, sorti de nulle part. Là. En 2022-2023, on pensait qu'il était fini Karlsson. Il sort ça comme saison. Kyle McCarr, Evan Bouchard, Quinn Hughes, mais je pourrais t'en nommer d'autres, là, Lane Hutson, Zach Werenski. Penses-tu qu'il y en a un dans cette gang-là qui va être capable d'inscrire 100 points en une année?
0: Quinn Hughes is my guy.
1: Oh.
0: Quinn Hughes va atteindre les 100 points, puis plus tôt que tard. Je pense que j'ai pas besoin de présenter quoi que ce soit dans ce qui a trait à la qualité qu'un Quinn Hughes, un peu comme j'ai fait parallèlement avec Lane Hutson. Puis n'oublions pas que Lane Hutson aussi a le potentiel, mais peut-être pas maintenant.
1: Ouais.
0: Quinn Hughes est certainement celui que je vois franchir ce prestigieux plateau-là, que ce soit avec son équipe actuelle ou une autre formation. Le bonhomme peut faire la différence, puis c'est tout un fabricant de jeu. Alors, sérieusement, Quinn Hughes serait celui à qui je penserais pour franchir cette étape.
1: Sa meilleure saison, c'est 92 points. Tu vois, l'an passé avec le Wild, c'est 53 points en 48 matchs. Ça, c'est un rythme de 97 points sur une saison complète. Fait qu'il s'est approché. Puis il ne faut pas oublier non plus que le 84 matchs, là, deux matchs de plus, pour des joueurs de cette qualité-là, écoute, c'est 2, 3, 4 points peut-être de plus que tu peux aller chercher. Fait que ce genre de plateau-là va être atteint plus souvent avec le nouveau format.
0: C'est un excellent point que tu amènes, ça. C'est deux matchs de plus, ça peut faire une grosse différence.
2: Oui, exactement. Puis surtout avec des joueurs qui ont un rythme de production comme ça. J'ai hâte de voir aussi, tu sais, Quinn Hughes aussi, ça va être une question de salarial aussi, vu qu'il va avoir une motivation de plus aussi dans sa dernière saison.
1: Ouais.
2: Donc, ça va être intéressant de voir.
0: Intéressant de voir aussi son nouveau contrat.
1: Hey boy. Et lui puis Makar, là, ça s'en vient. Puis
2: ça à Bill Guérin un peu, Nick.
0: Ketching, ketching.
2: C'est ça.
1: Hey boy. Connor McDavid, le record pour le plus de saisons de 100 points, c'est Wayne Gretzky qui le détient. La merveille en a eu 15 des saisons de 100 points, mais McDavid est pas loin derrière. Il y en a 9 dans sa carrière, Connor. Penses-tu qu'il va être capable d'aller en chercher 6? D'égaliser, peut-être même de battre Gretzky?
0: Wayne Gretzky peut dormir tranquille.
1: Ah oui?
0: Son record ne sera pas battu. McDavid est incroyable, McDavid et ça, mais il n'y a pas grand monde qui peut flirter avec ce qu'a été et ce que demeure en tant que recordman Wayne Gretzky. Oui, il peut flirter avec ça. Oui, il peut nous faire penser qu'il pourrait l'atteindre, mais je pense sérieusement que ça n'arrivera pas. Les circonstances sont différentes, puis je pense sérieusement que dans le hockey de nos jours, ça va être quelque chose qui va être maintenu. Tant qu'à moi, c'est un record qui va être maintenu pendant plusieurs années. McDavid est excellent. McDavid est un joueur au-dessus de la moyenne, mais McDavid ne battra pas le record de Wayne Gretzky.
1: Il est à 29 en ce moment. Fait que ça l'amènerait, il faudrait que jusqu'à l'âge de 35 ans, il fasse juste 100 points ou que passé 35 ans, il continue à faire 100 points. C'est du stock, là. Tu sais jamais ce qui peut se passer, les blessures, si ça.
2: Mais on s'entend que 9 saisons de 100 points dans la LNH actuelle, c'est incroyable.
1: Mais oui.
0: Alors qu'il de nos jours.
2: Exact.
1: Tu sais, t'en as quoi? 4-5 par année qui font 100 points
2: c'est
1: maintenant, puis McDavid, c'est automatique.
2: Exact.
1: Mais regarde, on disait que le record de buts, c'était un record qu'elle n'allait jamais être battu. Ovechkin a réussi à le faire. Fait
2: c'est
1: qu'on
2: vrai.
1: Sait jamais.
0: Faut jamais dire jamais.
1: Exactement. Je veux qu'on termine avec une marque d'équipe. Les apparitions consécutives en série, le Lightning et l'Avalanche sont à 9. Années de suite où ils se sont classés pour les séries. Si on regarde, par exemple, le plateau de 15 années de suite en série, il y a 11 équipes dans l'histoire de la Ligue qui ont déjà fait ça. Tu penses-tu que le Colorado ou Tampa pourraient se rendre jusqu'à 15?
0: Tampa, je suis encore dans l'impression qu'on est sur une pente descendante.
1: Ouais.
0: Pas certain qu'on va pouvoir maintenir ce rythme-là. Puis d'ailleurs, je lève mon chapeau à Julien Brisebois et à l'organisation. Puis parce qu'en tant que standard dans la Ligue nationale de hockey, il faut que tu penses à Tampa en premier. Là. Alors sérieusement, quelle organisation? Mais on va manquer de souffle pour maintenir le rythme à ce niveau-là. Mais par exemple, l'Avalanche, tant qu'à moi, est une équipe qui pourrait battre ce record-là ou l'atteindre au moins les 15 présences consécutives. On a quand même des McKinnon, Nekash, Landeskog qui devraient être bons pour signer un autre contrat à part de ça. Les deux autres que je viens de nommer sont là à long terme. Makar va signer un autre contrat. Ça va être encore pour plusieurs saisons. Alors, j'ai l'impression que le core va demeurer là. Puis ça va permettre justement de maintenir le rythme et de bâtir autour. Alors, l'Avalanche, pour moi, les anciens nordiques, wink wink, vont être ceux qui vont pouvoir atteindre les 15 présences consécutives et peut-être même battre ce record-là.
1: Je suis d'accord avec toi. Tant que tu as McKinnon et McCarr, là, tu vas être capable de compétitionner et de faire les séries pendant longtemps. Là. Je veux dire, c'est le deuxième meilleur centre et le meilleur défenseur de la Ligue. Tu es bien dans celle avec ces deux-là. Excellent. Merci beaucoup, Nick. Super intéressant comme à l'habitude. T'as-tu encore de la peinture à faire aujourd'hui ou là, c'est fini?
0: Ah ouais, encore de la peinture à faire aujourd'hui.
1: Bonne chance avec ça, puis on se reparle demain.
0: Salut, boys!
1: Voilà, c'était Nicolas Saint-Pierre. On va prendre une pause. Le NHL Network a sorti hier sa liste des meilleurs centres de toute la ligue. Ils font ça depuis le début de l'été. Les meilleurs ailiers, Caulfield était 9. Meilleur défenseur, Hudson était 6. Meilleur gardien la semaine passée, Dobesch était 10. Là, hier, c'était les meilleurs centres. Nick Suzuki, il est là. Il est même dans le top 10. Mais je trouve qu'on manque de respect envers Suzuki. Et on vous explique pourquoi dans 2 minutes.
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1: Chaque semaine, depuis le début de l'été, le NHL Network révèle son palmarès des meilleurs joueurs à chaque position. Ils ont fait les ailiers, les défenseurs, les gardiens. Et hier, ils ont publié le top 20 des meilleurs centres de la LNH. Sans surprise, il n'y a pas de débat là-dessus. McDavid est 1, McKinnon est 2, Celebrini est 3e. Peut-être, certains vont dire, c'est un peu tôt dans le cas de Celebrini, mais quand tu regardes ce qu'il a fait l'an passé... 115 points à l'âge de seulement 19 ans, 45 buts. Il a pratiquement amené les Sharks en série à lui seul. C'est mérité. Leon Draisaitl est 4e. Alexander Barkov est 5e. J'ai bien hâte de voir comment il va rebondir à la suite de sa blessure. Jack Eichel, 6e. Bien mérité pour Jack Eichel, qui est quand même un gars, je trouve, sous-estimé. Produit offensivement, responsable défensivement aussi. Un des meilleurs attaquants dans les deux sens de la patinoire de toute la ligue. Sidney Crosby est 7e, malgré le fait qu'il soit maintenant rendu à 39 ans. Et là, c'est là où ça se gâte selon moi. 8, t'as Austin Matthews et 9, t'as Nick Suzuki. Selon moi, Suzuki devrait être au-dessus d'Austin Matthews. Nick Suzuki, en date d'aujourd'hui, c'est un meilleur joueur de hockey qu'Austin Matthews. Je le prends dans mon club avant Austin Matthews. C'est quoi ta qualité la plus importante en tant qu'athlète professionnel? C'est la disponibilité. Si t'es toujours blessé, je peux pas me fier sur toi. Depuis 2 ans, Austin Matthews n'est plus l'ombre de lui-même. Il est blessé. Il semble avoir été ralenti physiquement, alors qu'à l'opposé, Suzuki, écoute, il a jamais manqué un match dans sa carrière. Qu'est-ce que ça donne en termes de chiffres depuis 2 ans? Matthews, c'est 60 buts et 131 points en 127 matchs. 26e meilleur pointeur de toute la ligue. Suzuki, c'est 59 buts et 190 points, 5e meilleur pointeur de la LNH depuis 2 ans.
2: Mm-hmm.
1: Mais l'impact de Nick Suzuki ne s'arrête pas juste là. Il vient de gagner le Selke. Pas juste le meilleur centre. Ça veut dire que c'est le meilleur attaquant défensif de toute la ligue. Point de vue leadership, Nick Suzuki semble être un bien meilleur capitaine que Austin Matthews. Regarde ce qui se passe à Montréal. Regarde à quel point la culture semble être pourrie à Toronto. Pour moi, c'est un manque de respect envers Suzuki et il mérite d'être au-dessus d'Austin Matthews. Faut pas regarder dans le passé. Parce que oui, dans le passé, Matthews a déjà marqué 69 buts. Puis il a déjà été un centre top 5. Certains diront même top 3 dans la ligue. Mais ça, c'est dans le passé. Il a été blessé, il approche de la trentaine et il est plus aussi dominant qu'il l'a déjà été. Alors que Suzuki est dans la fleur de l'âge et il continue de s'améliorer.
2: Faut pas s'asseoir sur une réputation. Puis je comprends que Austin Matthews a passé proche de plateaux importants, les 70 buts. Ça a été le gars qui on voulait qu'il soit la face de la franchise des Maple Leafs. On a enlevé le C à John Tavares pour lui remettre par la suite. Mais le gars, lui, on doit être franc l'un envers l'autre, a pas livré la marchandise depuis 2 ans. C'est vraiment Nick Suzuki qui a le dessus par rapport à lui. Autant pour son apport en dehors et sur la patinoire, Nick Suzuki est une fiabilité, est une image de marque importante et la production est au rendez-vous. Il y a une raison pourquoi le Canadien s'est rendu au carré d'as avec le jeune groupe qu'il a. Et une des raisons principales, ça a été Nick Suzuki. Son éthique de travail rejoint directement les valeurs de son entraîneur et de l'organisation. Et c'est un gars qui vraiment travaille en parallèle avec l'organisation. J'ai l'impression qu'à Toronto, avec Austin Matthews, c'est l'organisation qui dit qu'Austin Matthews peut faire ce qu'il veut.
1: Ouais.
2: C'est son organisation. Tandis que ça devrait pas être ça. On devrait travailler en symbiose. On devrait être les uns avec les autres. Et Nick Suzuki, ben, c'est une de ses plus grandes qualités. Capable de rallier l'organisation au groupe de joueurs, mais il est aussi capable de rallier ses coéquipiers entre eux. Et c'est une des raisons pourquoi il devrait être plus haut sur cette liste-là.
1: Puis tu sais, Prime Matthews, là, c'est incroyable. Le gars était... sur le même rythme de buts marqués au début de sa carrière qu'Alex Ovechkin.
2: C'est pas rien,
1: il était
2: là,
1: sur
2: là.
1: Le rythme de peut-être battre le record de Gretzky-Ovechkin pour le plus de buts marqués. Là. Il était sur ce pace-là.
2: Ouais.
1: Mais depuis 2 ans, c'est plus ça. Puis il va peut-être rebondir. Mais moi, avec ce que j'ai vu d'Austin Matthews dans les dernières années, c'est qu'il n'est plus le même joueur qu'il l'était. Puis peut-être que c'est juste des blessures, puis que là, il va être en santé, puis que là, il va se remettre à marquer 50 buts. Mais tant et aussi longtemps qu'il le fait pas, alors que Nick Suzuki, lui, c'est un symbole de constance, d'excellence et d'efficacité dans son jeu, moi, je peux pas mettre Matthews devant Suzuki. Si on regarde un peu plus tard dans le classement, c'est Jack Hughes qui est le 10e joueur. Mark Scheifele est 11e. Sébastien Aho est 12e. Quand même, là, quand ton centre numéro 1 de l'équipe qui vient de gagner la Coupe est 12e, ça vous montre à quel point le collectif est impressionnant en Caroline. Stutzle est 13. Leo Carlson, le joueur le mieux payé de toute la LNH, 14e meilleur centre. Nico Hischier, 15e. Connor Bedard, 16. Je trouve que c'est un peu loin pour Bedard. T'sais, comment est-ce que tu peux l'avoir derrière Hischier alors qu'Hischier, c'est même pas le centre numéro 1 de son équipe?
2: C'est vrai.
1: Bedard, avant de se blesser, il ne faut pas oublier, c'était le 3e meilleur pointeur de toute la ligue. Et ensuite, c'est Braden Point, Wyatt Johnston, Tate Thompson et Dylan Larkin. Y a-tu quelque chose qui te saute aux yeux dans ce classement-là, Hugo? Quelque chose que tu vois et tu es comme, ah, pas d'accord avec ça?
2: Ben, tu sais, pour l'instant, c'est quand même assez respectable. Je pense qu'il y a aussi la qualité de jeu de Mark Scheifele là-dedans que. Il est quand même à considérer. T'sais, moi, Scheifele, ça a été un des gars les plus constants de la Ligue nationale. Il y a peut-être quelques petites distractions, peut-être des petits pépins en dehors de la patinoire, mais c'est un gars aussi qui aurait pu avoir sa place là, dans le top 10 respectivement. Sinon, ben encore une fois, moi, tu l'as dit, Connor Bedard, ce gars-là est talentueux, ce gars-là va avoir un rythme de production intéressant. C'est vraiment les blessures qui l'ont freiné. Personnellement, moi, je l'aurais mis probablement en haut de Leo Carlson. Et je sais pas si Leo Carlson, on le met là à cause de sa situation financière ou quoi que ce soit, ou le statut qu'il doit gagner à cause de son nouveau salaire, peut-être. Mais Connor Bedard mérite d'être plus haut, selon moi aussi. Un gars, par exemple, qui risque de monter les listes tranquillement, c'est Wyatt Johnston, qui va devenir...
1: Ouais, un gars très sous-estimé, ouais, Wyatt Johnston.
2: Un gars qui va devenir probablement un des centres les plus complets de la Ligue nationale, selon moi. Il est déjà très établi, mais il est encore très jeune, donc beaucoup à prouver à ce niveau-là. Mais sinon, ça ressemble pas mal à ça. Je crois que c'est une liste quand même qui respecte la hauteur de certains joueurs de centre de la Ligue, mais effectivement, Nick Suzuki, Connor Bedard pour moi, plus haut.
1: C'est fou, Scheifele, sérieux. Le gars, il vient de faire 103 points, 36 buts. C'est de loin le meilleur patineur chez les Jets.
2: 100%.
1: C'est la seule raison. Il n'a même pas été comme dans les considérations pour l'équipe Canada. Là.
2: Non,
1: à la place, on a pris des... Écoute, on a pris des Sam Bennett, puis on a des Brad Marchand était là, puis Mark Scheifele était pas là. Je sais pas qu'est-ce qui cloche dans son cas, mais c'est surprenant quand même, malgré tout. On va prendre une pause et au retour, on s'entretient avec Olivier Brett, parce que le CF Montréal était en action cette fin de semaine. C'était les premières minutes d'Alexis Sanchez au Stade Saputo. Un match nul de 2-2, mais de la controverse aussi. On parle de tout ça avec Olivier Brett après la pause.
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1: Prince Ousu a profité du fait que le CF Montréal jouait à 11 contre 10 pour égaliser la marque à la 79e minute. Et le CF Montréal a fait match nul de 2-2 face au LA Galaxy samedi au Stade Saputo. Et pour l'occasion, on en parle avec Olivier Brett. Comment ça va, Oli?
10: Ça va super bien.
1: Écoute, je pense que c'est dur de ne pas être positif. Encore un bon match du CF Montréal, encore un match où... Sur le terrain, il y avait l'air d'être la meilleure des deux équipes. Ils n'ont pas été capables d'aller chercher la victoire, mais c'était la meilleure équipe sur le terrain encore une fois.
10: Tu as raison. Le problème, là, ça devient déjà l'impératif de victoire parce que c'est une équipe qui est très difficile à battre depuis le retour de la Coupe du Monde. Ça, c'est une excellente nouvelle. C'est une équipe qui, dans le contenu, avec le fameux high test, si tu me prêtes l'expression anglaise, tu vois tout de suite là, qu'il y a quelque chose, il y a un fond de jeu, et c'est ce qui manquait complètement l'année passée, c'est ce qui manquait complètement quand Marco Donadel était là au début de la saison, puis c'est la raison pour laquelle il est resté pendant seulement 5 matchs avant qu'on donne la barre par intérim à Philippe Lafroy. Mais là, tu as besoin d'aller chercher des victoires parce que cette conviction-là qu'il y a de la qualité dans l'équipe, je pense qu'elle est présente chez à peu près tout le monde, que ce soit à l'interne ou à l'externe. Mais cette conviction-là s'accompagne de quoi? Ça accompagne du fait que ta place, c'est dans le gros, gros, gros de la course aux séries, si c'est pas en série tout court. Et là, ça prend un exercice de perspective, là, parce que t'es pas loin. T'es à 3 points d'une place en série.
1: Ouais.
10: Il y a 3 équipes. T'sais, de la dernière place, il y a 15 places dans l'Est, à la 9e, qui est la première qui fait les séries, il y a 4 points qui séparent ces équipes-là. C'est tellement, tellement serré. Donc, c'est très encourageant dans le contenu. L'ambiance est extraordinaire au Stade Saputo samedi. Mais là, tu as besoin de victoire. Être difficile à battre, c'est bien, mais c'est le premier pas, vers être une équipe qui est difficile à aller prendre un point, que ce soit à la maison ou à l'étranger.
1: C'est quoi qui manque à cette équipe-là, Oli? Est-ce qu'on a les solutions à l'interne dans l'effectif? Est-ce que ça passe par un recrutement extérieur? Parce qu'on le sent là, depuis quelques semaines que l'équipe joue de mieux en mieux, plus souvent qu'autrement. Elle joue mieux que son adversaire, c'est juste qu'on est incapable d'aller chercher le 3 points. On a réussi à le faire contre Columbus la semaine passée, mais souvent ça finit en nul ou ça finit peut-être en défaite très, très serrée. Qu'est-ce que ça prend pour faire en sorte que cette équipe-là peut passer au prochain niveau puis vraiment rentrer pour de vrai dans la course aux séries?
10: C'est tellement une bonne question. Puis l'exemple que tu donnes avec Columbus, qu'est-ce qui a gagné ce match-là? Un but sorti de nulle part d'un gars qui marque jamais depuis son arrivée à Montréal, qui marque un but phénoménal, peut-être le but de la saison pour le CF Montréal, Noah Streich. Est-ce que tu as les ressources à l'interne? Oui et non. Oui, dans le sens où Alexis Sanchez, en grande forme, avec 90 minutes dans les jambes, est-ce que tu gagnes le match il y a 10 jours face au DC United à domicile? Je pense que oui. Est-ce que tu gagnes le match en fin de semaine face au LA Galaxy? Je pense que oui. Est-ce qu'avec un Wiki Carmona, parce qu'on l'a oublié, lui, mais il avait été très, très bon en début de saison, un recrutement arrivé un peu de nulle part du...
1: Red Bull?
10: Un ancien des Red Bulls, exactement. Puis t'es pas capable de compter sur ses services parce qu'il est blessé depuis le début de l'année. Est-ce que tu vas aller chercher les 3 points dans les 2 matchs dont je viens de parler? Ouais, peut-être, mais ça veut pas dire que ton recrutement doit s'arrêter là. Philippe Lafroy est clair. Puis à partir du moment où ton coach, par intérim en plus, se sent assez confortable pour dire publiquement qu'il devrait y avoir au moins un recrutement supplémentaire, ça veut dire qu'on est sérieusement en train de travailler sur quelque chose avant la fin de la fenêtre des transferts qui sera fermée le 13 septembre. Maintenant, cette personne-là va jouer où? Parce qu'on a fait des recrutements en début de fenêtre des transferts cet été. Mais ça a été un gars essentiellement qui remplace Samuel Piet.
1: Ouais.
10: Est-ce qu'on avait à ce point-là besoin de remplacer Samuel Piet? Est-ce que c'est là, bref, où ça clochait? Moi, je pense pas. Est-ce que Danny Pereira est un excellent joueur? La réponse, c'est oui. Mais ton recrutement devait être davantage offensif. Ça l'a été avec Alexis Sanchez. T'es allé chercher Brian Ceballos aussi. Est-ce que c'est un bon défenseur? Oui. Mais est-ce que c'est au poste de latéral droit que tu avais le plus besoin de renfort? Là aussi, je pense que la réponse est non.
1: Surtout quand un David Bougay joue bien quand même présentement.
10: Ouais, puis t'avais un Dagordan Thoralsson qui était là aussi. Bref, puis à la base, Ceballos, c'est un défenseur central davantage qu'un défenseur latéral droit. Donc ça, c'est des recrutements qui sont intéressants, mais qui n'étaient pas la résolution de ton problème principal, qui était c'est en attaque que tu as besoin de peser sur l'adversaire le plus. Puis juste pour conclure sur la question que tu poses, de quoi tu as besoin pour aller chercher les trois points? Là, c'est bizarre à dire, là. Mais c'est d'aller chercher les trois points plus régulièrement. C'est pas une équipe qui sait gagner encore. Non. C'est pas une équipe qui sait faire du lobby auprès de l'arbitre. C'est pas une équipe qui sait comment aller peser sur la défense. C'est pas une équipe qui sait sentir les moments puis dire là, on est all-in parce qu'on les a dans les câbles. Pourquoi? Ben, parce qu'ils ont pas vécu ça assez souvent cette année puis je te dirais au cours des dernières années.
1: Alexis Sanchez avait joué quoi, une dizaine de minutes contre Columbus, et là en fin de semaine, c'était son premier match au Stade Saputo. Il a joué un petit peu plus, en une trentaine de minutes environ. Qu'est-ce que tu as pensé de sa rencontre?
10: Ben moi, si tu regardes là, puis tu sais pas qu'Alexis Sanchez est un joueur d'exception. Tu sais pas qu'Alexis Sanchez vient juste d'entrer. Tu te dis ah ben c'est un gars intéressant qui dès son entrée se met au centre du jeu. Veut les ballons, commence à diriger le trafic. Donc ça, c'est super intéressant. Maintenant, est-ce que c'est lui qui a le plus pesé sur la fin de rencontre? Non. Est-ce que dans un mois, tu t'attends à le voir laisser une empreinte plus importante sur un match comme ça? Oui, mais la grosse chose qui est encourageante, tu parlais de la demi-heure, il est entré, je pense qu'il restait 28 minutes officiellement à ce match-là, mais il y a eu 8 minutes de temps ajouté en raison de l'expulsion des buts et tout ça. Ça, si tu m'avais dit à son arrivée, là, ça fait même pas deux semaines,
1: ouais,
10: qu'à son deuxième match, il serait, parce que ça fait des mois qu'il a pas joué, il serait déjà à jouer environ 35 minutes, il avait pas l'air de pomper l'huile. Ça, c'est encourageant, parce que là, t'as des gros matchs qui s'en viennent. En fin de semaine, tu t'en vas à Miami, après ça, c'est le championnat canadien face à Vancouver, par la suite, tu joues contre Charlotte, si je me trompe pas, qui est une équipe qui est cinquième de mémoire dans l'Est. T'as des gros matchs qui s'en viennent, puis je pense que tu vas pouvoir compter sur Alexis Sanchez pour des grosses minutes si c'est pas des départs pas mal plus rapidement que prévu.
1: Ouais, puis on verra si son rôle s'ajuste peut-être un petit peu au fil du temps. En ce moment, il y a des gens qui trouvent qu'il joue peut-être un peu trop bas, peut-être qu'on va le faire jouer un peu plus haut dans l'alignement. Donc ça va être à suivre. Oli, je veux t'entendre sur peut-être la grosse controverse du match, là. Le penalty qui n'a pas été accordé à Matty Longstaff, pardon. C'était une faute claire et évidente là, dans la surface de réparation. Bon, il n'y avait plus nécessairement le ballon qui était à quelques pieds de lui. Et là, le joueur du Galaxy, avec une faute directement sur le pied de Longstaff, là, il n'était même pas proche d'avoir joué le ballon. Pour moi, ça ne peut pas être plus clair que ça. Qu'est-ce que tu as pensé de la situation?
10: Moi, je reviens à la même chose. À quand les micros? Il faut micer les arbitres. Il faut entendre la communication entre les responsables de la reprise vidéo qui en MLS, tu sais, en Ligue nationale de hockey, on est à Toronto, là, on est à Arlington au Texas, du côté de la MLS. Il faut que tu entendes ça. Il faut qu'on s'inspire de ce qu'on fait au rugby pour que les gens au stade, les gens à la maison, puis surtout les acteurs sur le terrain, que ce soit les joueurs de Philippe Lafroy ou Philippe Lafroy lui-même, comprennent elle a été où la réflexion. S'ils disent Longstaff avait plus la possession du ballon parce que tu as parlé de sa touche. Puis oui, il y a eu contact par la suite. Là, il y aura débat là-dessus. Mm-hmm. Mais la raison pour laquelle ça devient frustrant, c'est que tu comprends pas, tu t'es basé sur quoi à la base pour dire qu'il n'y en avait pas de faute, sachant que on l'a vu à la Coupe du Monde aussi, je sais qu'on parle de compétitions différentes, mais des fois, tu as des contacts là, qui sont minimes, tu as à peine effleuré le lacet d'un joueur, puis on juge qu'il y a eu contact, puis tu donnes penalty. Puis dans des cas comme ça, tu n'en donnes pas. Là, par contre, où je trouve ça intéressant, puis ça ouvre un débat qui devrait être une sérieuse réflexion pour le CF Montréal, qui s'est souvent, au fil des ans, plaint puis positionné comme un grand persécuté de l'arbitrage en MLS. Ça, ça remonte à il y a 10-12 ans. Là. Nick DeSantis, Adam Braz s'en plaignaient. Puis on remonte au boulamite de l'ère MLS pour ce scénario-là. Mais c'est vrai, je pense par moment, qu'on aurait plus de respect pour un LAFC, certainement pour un Inter Miami, que pour un CF Montréal. Mais pourquoi? Ben, parce que ces clubs-là se sont donnés par leur recrutement, par leur comportement. Puis leur comportement, ça ne veut pas dire que c'est un bon comportement. Ça peut être qu'ils ne se prennent pas pour des 7-up flat, puis ils influencent l'arbitre. Je ne tombe pas dans l'intimidation, mais souvenez-vous, il y a une dizaine d'années, quand le CF Montréal jouait contre le Toronto FC, qui avait Sébastien Giovinco, Josie Altidore, Michael Bradley, ces gars-là faisaient du lobby sans arrêt auprès des arbitres, puis Toronto avait une influence majeure par rapport à d'autres équipes. Mais pourquoi? Ben parce que, je le répète, il y avait Josie Altidore, il y avait Michael Bradley, ouais. Il y avait Sébastien Giovinco. Quand tu avais Drogba, Piatti, Bernier sur le terrain en même temps, ben tu démontrais que tu étais un club qui avait de l'ambition. Puis là, je sais que là, quelqu'un pourrait me dire ça devrait être des silos, ça devrait jamais influencer la MLS puis sa perception du CF Montréal ou l'arbitre et sa gestion d'un CF Montréal. Mais dans la vraie vie, ça a une influence qui t'a sur le terrain. Alexis Sanchez qui est là puis qui va voir l'arbitre, je suis désolé, les arbitres, là, ils sont pas des robots. Ils vont être influencés aussi par la personne qui vient discuter avec eux. Ça veut pas dire que sur le coup, tu vas renverser une décision, mais je pense qu'à terme, de match en match, à un moment donné, tu te dis, ouais, je me rappelle des commentaires de Philippe Lafroy, puis ceux d'Alexis Sanchez, puis ceux de Didier Drogba à l'époque où il était ici. Puis, ouais, c'est vrai que des fois, à Montréal, il y a des décisions que tu prennes un peu plus facilement parce que la foule est pas aussi intense. Là aussi, tu as peut-être une réflexion à avoir. Est-ce que tu veux que la foule se mette de la partie? Pas pour dire des trucs discriminatoires envers un arbitre, mais je me souviens quand Giovinco se plaignait à un arbitre à Toronto, tu avais le BMO Field au grand complet qui mettait de la grosse, grosse pression sur l'arbitre. Donc, Philippe Lafroy, il a peut-être raison. Mais je pense que le CF Montréal a peut-être des responsabilités à prendre aussi dans son approche là-dessus. Pas pour toujours être en train de taper du pied puis de chialer après coup, mais d'essayer de semaine en semaine puis surtout d'année en année avec ton recrutement, avec ton comportement, avec ta posture en tant que club qui reprend plus d'ambition qu'on en a eu au cours des dernières années, ben d'envoyer un message à tout le monde, à commencer par les arbitres.
1: Ben justement, Philippe Lafroy, sa déclaration après le match, elle a fait beaucoup réagir. Le coach du CF Montréal était pas content. On va l'entendre et je veux qu'on réagisse tout de suite après.
5: Non, il y a 20 000 personnes qui l'ont revu. 10 fois, 25 fois, ils sont tous à 97%, j'ai fait un sondage, et il y avait le pénalty. Donc voilà, soit on a 19 000 idiots dans l'assistance, soit c'est nous qui comprenons rien en foot.
1: Écoute, ça a le mérite d'être clair. Est-ce que tu as aimé voir le coach de l'équipe être aussi incisif dans son point de presse d'après-match et être aussi critique envers les arbitres?
10: Ça ne me dérange pas à une condition, que ça ne devienne pas, parce que ça a été trop le cas au fil des ans avec le CF Montréal, et ça fait partie de l'ADN de ce club-là, parce que les coachs sont passés, les directeurs sportifs sont passés, puis le discours a souvent été le même. Les arbitres se comportent différemment avec nous. Comme je te disais tantôt, là, tu sais, on est des grands persécutés. Ouais. Là, on parle d'un fait de jeu, donc ça me dérange pas. Mais Marco Donadel avait fait la même chose au début de l'année. C'était la même chose l'an dernier. Là, de match en match, on commençait à parler de l'arbitrage, puis ça fait dévier un petit peu l'attention de ce que tu as à faire. C'est ce qui est gagner des matchs, marquer des buts. Là, je comprends que Philippe Lafroy me dirait, « Non, ouais, mais gagner des matchs, c'est exactement ce qu'on aurait fait sur penalty si Matty Longstaff avait été chercher une faute. » Puis Prince Owusu, il en manque pas, des penalties, donc on aurait eu les 3 points. Je comprends. Moi, la seule chose, c'est que ça ne devienne pas le point focal du discours du club, à commencer par celui de Philippe Lafroy. Mais, tu sais, je reviens sur cette idée-là de respect. On dit il y a 19 000 idiots dans le stade. Je pense qu'il faut que ça devienne plus difficile pour les arbitres de prendre des décisions-là envers le CF Montréal. C'est l'enfer prendre une décision comme ça, ouais, face à Lionel Messi. C'est l'enfer prendre une décision comme ça maintenant à Chicago contre Robert Lewandowski qui vient de débarquer. C'est l'enfer prendre une décision comme ça au LAFC tout court, parce que tu as développé une culture qui est vraiment spéciale, puis C'est un club qui est estimé parmi les meilleurs, les plus grands, les plus importants dans cette ligue-là. Tu ne deviendras pas du jour au lendemain un des clubs les plus importants. Tu as été négligé pendant trop longtemps. Mais est-ce que tu peux recommencer à aller chercher un peu de ce respect-là avec tes performances, avec tes résultats et, je le répète, avec ton recrutement? Parce que le nombre de dollars que tu as de stationner sur le terrain dans ton effectif, je veux pas être plate, mais ça a une influence sur tout le monde.
1: Ben oui.
10: Les ventes de billets, la perception de la Ligue envers toi, l'intérêt des joueurs à travers la MLS à s'en venir jouer chez vous et la perception des arbitres envers ton effectif puis l'importance de leurs décisions par rapport à toi versus d'autres grands clubs comme Miami, LAFC et compagnie.
1: Puis t'as tellement raison, là. Puis on a déjà vu un pas dans la bonne direction avec le recrutement de Sanchez juste cette fin de semaine. Il y avait une énergie, il y avait pas mal plus de monde dans le stade que ce qu'on voyait au cours des derniers mois. C'est un environnement qui était plus hostile et ça va aider à plein de niveaux. Merci beaucoup, Oli, pour ta collaboration. Passe une bonne journée et on se reparle peut-être plus tard cette semaine.
10: All right, à bientôt.
1: Voilà, salut. Alors c'était Olivier Brett. On va prendre une pause et au retour, Bill Daly, le commissaire adjoint de Gary Bettman, a été clair, net et précis. Il y a une expansion qui s'en vient rapidement. Est-ce que c'est Austin? Est-ce que c'est Houston? Il y a aussi une 34e équipe qui s'en vient, il confirme. Est-ce que c'est Atlanta? Est-ce que c'est Phoenix? On vous explique tout ça dans deux minutes.
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0: Bill Daly a accordé une entrevue à Chris Johnston en fin de semaine. C'est en marge de l'événement en Allemagne parce que la LNH va avoir des rencontres là la saison prochaine. C'est quand même un big deal, sérieux. On mise beaucoup sur le marché allemand dans la LNH en vue de la prochaine saison. Ouais. Et Bill Daly a été sans équivoque. La 33e équipe, ce n'est qu'une question de temps. Le fameux groupe qui est mené par Dan Friedkin a accepté de payer 2 milliards de dollars pour une franchise. On dit ça va être soit Houston ou ça va être soit Austin. Et que si tout se déroule comme prévu, l'annonce devrait être faite d'ici la fin de l'année 2026. Maintenant, Bill Daly en a parlé. Qu'est-ce qui est mieux, Houston ou Austin? Les deux marchés sont présentement sur la table. Les deux ont leur pour et leur contre. Commençons avec Houston. Ben, il l'a dit, c'est le marché le plus probable. Ce qui joue beaucoup en la faveur de Houston, c'est que c'est gros. C'est la 4e plus grosse ville aux États-Unis. Il y a du cash. C'est le Texas. En même temps, tu débarques là, puis ils ont déjà les Texans dans la NFL, ils ont les Rockets de Houston dans la NBA, t'as les Astros, bien évidemment dans le baseball majeur aussi, t'es au Texas, fait que le football universitaire, secondaire, c'est gros aussi. Il y a déjà bien des affaires à Houston, où est-ce que le hockey va rentrer dans tout ça? Ben, c'est ça la question que la LNH se pose. Et c'est là où Austin peut être intéressant, parce que Bill Daly en a parlé, il voit Austin comme un pari, un peu comme celui que la Ligue a pris à Vegas, parce qu'Austin a pas d'équipe dans les quatre grosses ligues, ils ont juste une équipe MLS. Bref, oui, t'as peut-être moins de gens à Austin, t'as peut-être moins d'argent, mais t'as la chance d'être un pionnier, d'être la première ligue à s'établir là, établir une base de partisans rapidement, et là ensuite, la NFL, puis la NBA, puis la MLB, ils vont être jaloux, puis ils vont être comme nous aussi, on veut une équipe là, comme ça a été le cas à Vegas. Il y avait un risque d'aller à Vegas.
1: C'est vrai.
0: Ça a été un coup de circuit.
1: Ouais, exactement. Puis je crois que c'est le genre d'opportunité auquel la LNH se nourrit. Austin, c'est une belle opportunité de créer un marché. Tu sais, c'est ça. Tu l'as dit avec Vegas, mais tu sais, on peut même penser à Utah. Tu sais, amener ça à Salt Lake, c'est lui aussi
0: raison,
1: créer un marché.
0: T'sais, Utah, t'as une équipe de la NBA, mais t'as pas plein d'équipes de sport professionnel.
1: Non, exactement. C'est sûr, je pense qu'on n'a pas eu le résultat escompté à Seattle, mais Austin pourrait être une belle opportunité justement dans un état très riche qui met en valeur beaucoup les sports de créer un marché vraiment intéressant et ben en même temps ça peut peut-être aussi détourner l'attention justement d'un gros marché comme Houston où il va y avoir beaucoup de pression sur les joueurs, il va y avoir une demande, tandis que là on a l'opportunité de créer quelque chose, ça peut être quelque chose d'intéressant et justement vu ça au Texas. Les gens ont quand même les poches remplies, vont vouloir participer à l'agrandissement, si tu veux, de la popularité de ce sport-là.
0: Eric nous pose une bonne question sur la messagerie texte. Pourquoi pas les deux villes en même temps? J'ai l'impression que la Ligue veut pas non plus trop saturer le marché du Texas parce que tu passerais de une à trois équipes, ce serait peut-être trop, donc c'est un ou l'autre. Et la 34e équipe serait ailleurs. Il y a rien de confirmé pour cette 34e équipe-là. Bill Daly en a parlé. Ce serait pas nécessairement la même année. T'sais, avant, c'était tout le temps deux à l'achat, ouais. Des équipes d'expansion. Ce serait pas le cas parce qu'ils ont montré, selon eux, avec Vegas et Seattle par la suite, que c'est faisable. On parle d'Atlanta et de Phoenix comme marché potentiel. Ce serait donc, si c'est Atlanta, une troisième chance à Atlanta, à Phoenix, ce serait une deuxième. Ça a été des flops complets dans ces deux villes-là par le passé. Est-ce que c'est vraiment une bonne idée? Et ça va amener plein de questions aussi, parce que 33, 34 équipes, ça doit te pousser à une réflexion. Qu'est-ce que tu fais avec le format des séries? Parce que ça ferait en sorte que tu aurais plus d'équipes qui seraient en série, qui seraient pas en série que des équipes qui sont en série. Tu sais, tu serais à 16 en série versus 17, 18 qui sont exclus. C'est pas souhaitable. Comment est-ce que tu changes le format? Parce que ça marche bien. Le 8 de chaque bord, c'est un chiffre...
1: C'est ça.
0: J'oublie c'est quoi le nom. Pas pair, là, mais en tout cas, qui est 4, 2, 1.
1: Ouais,
0: en tout cas,
1: ouais.
0: Tu comprends ce que je veux
1: ouais,
0: dire.
1: Ouais.
0: Là, t'aurais une inégalité potentiellement à ce que tu irais pour un play-in. Je le sais pas. Les divisions, ça marche bien en ce moment. 4 divisions de 8 équipes. Comment est-ce que tu ferais ça? T'as moins d'équipes qui ont des chances de remporter la Coupe Stanley. Le produit est dilué. T'as-tu assez de bons joueurs pour ajouter deux formations de plus? T'as-tu surtout assez de bons gardiens? Est-ce que ce sont des marchés qui sont prêts à accueillir des formations de la Ligue nationale de hockey? Beaucoup de questions qui restent en suspens. Et j'espère qu'on va avoir des réponses très rapidement parce que c'est gros, là. La LNH est sans équivoque. Elle veut être la première ligue professionnelle nord-américaine à se rendre à 33 équipes.
1: Ben, tu vois que la ligue a vraiment faim, là. Tu vois que la ligue, elle veut vraiment s'épanouir rapidement. Mais encore une fois, est-ce que ça va faire en sorte qu'on va prendre des risques, des mauvais risques? Tu sais, je veux dire, on en a parlé. Atlanta, Phoenix, c'est des marchés qui marchent pas au hockey.
0: Ça a été catastrophique.
1: Ça marche pas.
0: Hey, il y avait la misère à remplir une aréna de 5000 places à Phoenix.
1: Ben, c'est ça, là. Puis écoute, avec toutes les démarches du nouvel aréna, avec tout l'argent déboursé par rapport à ça, est-ce qu'on veut vraiment

0: pousser dans cette direction-là quand il y a des marchés qui sont prêts puis on prêt à le jouer sécuritaire. On s'entend, Ali, là, tu rajoutes une 33e équipe dans la Ligue nationale, ça va pas vraiment déroger ton plan pour les séries éliminatoires. Au pire, ça va amplifier la compétition puis ça va être sain. Mais si t'en rajoutes trop, éventuellement, t'auras pas le choix justement d'agrandir le nombre d'équipes qui vont participer aux séries et c'est là que ça peut devenir un peu dangereux parce que tu viens jouer sur ce que tu établis. Et la Ligue nationale, vu qu'elle a faim, vu qu'elle a accordé les équipes d'expansion auparavant, elle a approuvé ces projets-là, ça fait en sorte qu'elle se transforme quand même assez rapidement. Mm-hmm. Et moi, ma crainte dans tout ça, c'est est-ce que tu vas perdre des partisans à cause de ça? À cause que tu veux trop te modifier rapidement.
1: Oui, si tes équipes font moins souvent les séries, aspirent moins à la coupe, ben peut-être qu'il y a des partisans qui vont commencer à décrocher. On va prendre une pause et au retour, c'est le bureau des commissaires avec Dan Richard, Nick Suzuki, 9e meilleur centre de la LNH. Est-ce que c'est mérité? La 33e équipe au Texas, c'est une bonne idée ça, Phoenix, Atlanta? Est-ce qu'on veut vraiment se réessayer là-bas? On parle aussi de la fin de semaine des Blue Jays. Tout ça, ça s'en vient dans deux minutes avec Dan Richard.
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1: Bienvenue dans le bureau des commissaires avec Dan Richard. Comment ça va, Dan?
17: Bon lundi, les boys. Ça va bien, vous autres aussi?
1: Oui, ça va bien. Passez un bon week-end.
17: Good.
10: Oui, numéro 1, avec des belles nuits, là.
0: Ah ouais!
1: Ah, chanceux!
0: T'es allé voir le Royal?
10: Non, je suis allé voir le Royal à début. J'ai manqué la dernière game, mais à domicile, je jouais contre Laval.
0: Ouais.
10: Je sais que j'ai oublié de checker. Je sais qu'ils jouaient, c'est-tu hier contre Québec?
0: Pour ouais, ils ont gagné.
10: Le Royal a gagné?
0: Ouais.
10: Yes, sir.
0: Yes.
10: Moi, ouais, c'est fascinant parce que moi, rapidement, plus jeune, j'ai annoncé un maison du Royal et
0: c'était
10: épouvantable. il y a une saison, je me souviens, on finit 8 victoires, 42 défaites.
1: Eh boy.
0: Ah ouais.
10: Puis depuis une dizaine d'années, si c'est pas la... En tout cas, c'est une des très, très bonnes organisations dans la Ligue de baseball junior du Québec. Fait que c'est le fun à aller voir.
1: Très bonne nouvelle, ça. Ben, on le souhaite là, pour les
10: gens de
1: la... Un autre championnat. Pour les gens de la Nadière, les gens de l'Est. Écoute, Dan... C'est un exercice que la LNH fait depuis le début de l'été. Chaque semaine, ouais. Ils font un classement des meilleurs joueurs à chaque position. Caulfield, 9e meilleur ailier. Hudson, 6e meilleur défenseur. Dobesch, 10e meilleur gardien. Hier, c'était les centres. Sans surprise, McDavid 1, McKinnon 2. Vous aurez compris où je m'en vais. Et là, au 9e rang, Nick Suzuki.
10: Jake Evans.
1: Exactement, à cause de ses séries exceptionnelles sur le deuxième trio avec Ivan Demidov. Fait que Nick Suzuki est 9e. Il a monté de 1 rang, il était 10e l'an passé. Est-ce que pour toi il est trop? Est-ce que pour toi il est trop bas? Qu'est-ce que tu penses de voir Nick Suzuki classé 9e meilleur centre de toute la ligue?
10: En fait, tu m'as fait changer d'idée, Ali, un matin.
1: Ah oui?
10: J'avais encore Austin Matthews en avant. À cause de ce qu'Austin Matthews a fait depuis le début de sa carrière.
1: Ouais.
10: Puis je t'ai écouté, puis les deux dernières années, c'est tellement pas ce que Austin Matthews a fait depuis le début de sa carrière. Puis Nick Suzuki a tellement explosé que pour moi, le classement, le top 10 est bon, sauf j'aurais inversé, Nick Suzuki doit être devant Austin Matthews. Nick Suzuki, honnêtement, là, tu sais, c'est 101 points la saison dernière, c'est 189 la saison d'avant. Mais pour moi, Nick Suzuki, c'est devenu quelqu'un d'autre à un moment précis.
1: Ouais.
10: C'est devenu quelqu'un d'autre au retour de la confrontation des quatre nations. Pas la saison qui s'est terminée l'autre année.
1: Ah, il avait été dominant en fin de saison cette année-là.
10: Ah, ouais, ouais. Pour moi, là, puis tu sais, quand on sait en plus, quand Kent Hughes a raconté que Nick Suzuki était allé le voir dans le bureau pour lui demander de pas être vendeur, il demandait ça d'une équipe qui était... qui avait plus de chances de pas faire les séries que de les faire là à ce moment-là. Puis depuis ce temps-là, pour moi, c'est devenu un leader incontesté. C'est devenu un vrai capitaine.
1: Ouais.
10: Tu sais, quand tu fais ce move-là, puis tu sors de cette façon-là, puis t'arrêtes juste jamais après, c'est devenu un vrai leader, puis c'est devenu un joueur dominant. Depuis la fin des Quatre Nations,
1: je l'ai ici devant moi, Dan. Depuis la fin des Quatre Nations. Fait que si tu regardes depuis le 20 février 2025,
10: ouais,
1: il est à égalité au 4e rang des meilleurs pointeurs de toute la ligue. T'as Kucherov 1, McDavid 2, McKinnon 3, puis au 4e rang, c'est une égalité, Celebrini, Pasternak et Suzuki.
10: Voilà. Fait que, tu sais, c'est l'élite de l'élite, là.
1: Ouais.
10: Tu comprends ce que je veux dire, là, tu sais, et puis il y a Celebrini qui va partir, là. Mais je veux dire, il est avec l'élite, et pour cette raison-là, tu sais, tu as dit, là, t'as fait la nomenclature des premiers, là, tu sais, les McDavid, McKinnon, Draisaitl. Moi, Celebrini, tu sais, tu disais en début d'émission que il y en a qui allaient peut-être douter si Celebrini méritait ce 3e rang-là. Pour moi, il mérite, là,
1: ouais.
10: Sa saison de 19 ans, c'est la saison la plus dominante pour un joueur de 19 ans depuis Sidney Crosby, là. Bon, mm-hmm. À mon sens, à moi, là. Sidney Crosby avait gagné l'Art Ross cette saison-là. Ben, il y a personne, peut-être McDavid, là, mais il y a personne qui avait fait ça depuis Sidney Crosby. Donc, pour moi, Celebrini, il est parti. On l'a vu aux Jeux Olympiques. Fait que, tu sais, ce top 5, top 6-là est très dur à battre.
1: Ouais.
10: Mais Nick Suzuki est devenu, fait partie de l'élite. On est tellement pas habitué, je pense, à Montréal, notre génération, là, j'entends, là. On est tellement pas habitué qu'on a de la misère à l'assumer, on dirait, là, d'avoir des joueurs de position, j'exclus les gardiens de but, là, d'avoir des joueurs de position aussi dominants qu'on dirait qu'on n'y croit pas tant.
1: Ah, t'as tellement raison.
10: Il fait partie de l'élite.
1: Retourne dans les 20 dernières années, là. À part Carey Price, combien de joueurs du Canadien est-ce que t'as eu, à part le noyau qu'on a en ce moment, là, que tu peux dire, à un moment donné, ce gars-là était top 20 à sa position. Peut-être Subban brièvement,
10: ouais.
1: Pacioretty brièvement aussi,
0: ouais.
1: Mais
0: ouais.
1: Qui était plus Markov. Dans le range entre 15 et 20. Que
0: ouais, brièvement, là, vraiment.
1: Markov, peut-être à un moment dans son carrière, avant ses grosses blessures.
10: Ouais.
1: Mais écoute.
10: À des moments précis, là.
1: C'est ça.
10: À des moments précis. Puis Subban a été dans le top 10, assurément dans le top 10. Oui. Il a gagné Norris. Puis il y a eu un stretch où est-ce qu'il était dominant. Mais là, tu l'as dit, dans le fond, on a un gardien dans le top 10, défenseur dans le top 10, ailier dans le top 10, un centre dans le top 10.
1: T'as tout compris.
10: Hey, c'est...
1: Faudrait que je retourne voir, mais je pense pas qu'il y a tant d'équipes qui peuvent se vanter de ça, là. D'avoir à chaque, tu sais, l'Avalanche, par exemple.
0: Ouais.
1: L'Avalanche a pas de gardien dans le top 10. Oui, ils ont McCarr, oui, ils ont Netchas, oui, ils ont McKinnon, mais ils ont pas de gardien top 10. Pas beaucoup d'équipes qui peuvent se vanter de ça, là.
10: C'est un vrai excellent point. Je sais pas s'il y en a, parce que je pense pas qu'Edmund soit encore dans le top 10. Avec le Lightning. C'est un bon point. Je pense pas qu'il y en ait beaucoup.
1: Tu sais, les Hurricanes viennent de gagner la coupe. AO est même pas top 10. C'est pas non plus des, tu sais, une équipe qui est bâtie sur des super vedettes.
10: Ouais. Tu sais, même, je reviens à Suzuki parce que je regarde le classement, là. Je pense que 1 à 4, c'est, oublie ça. Après ça, Alexander Barkov, c'est un joueur fantastique, mais il a raté une saison complète.
1: Mm-hmm.
10: Il a deux très, très longs parcours en série dessus. Trois, même. Trois très longs parcours en série de suite. C'est un centre de 6 pieds 3. Est-ce qu'il va être capable d'avoir le même rendement qu'il a eu avant? C'est pas rien, rater une saison complète, là, qui succède des longs parcours en série, tu sais. Jack Eichel, il a eu une saison fantastique l'année passée. Il tue, au moment où on se parle, je le mets en haut de Nick Suzuki. Il est pas en haut de Nick Suzuki par un mille, par exemple.
1: Non, c'est légèrement.
10: Pas en ce moment.
1: Peut-être offensivement un peu plus dynamique que Nick Suzuki, mais la marge est pas immense, là, tu sais. Défensivement, défensivement très responsable. C'est peut-être un meilleur patineur que Suzuki, là, fait que ça fait en sorte que sur la glace, il paraît plus, mais... Pis ben, regarde, Sidney Crosby, là, on peut se poser la question. Crosby est rendu à 39 ans. C'est-tu encore, tant que ça, un meilleur joueur que Nick Suzuki?
10: Hey, je vais te dire de quoi, là, que moi, Sidney Crosby, là, c'est le bon Dieu pour moi, là.
1: Ouais.
10: C'est le premier joueur que, depuis son parcours junior, là, je vais être, la première légende, je vais avoir été assez vieux.
1: Du début à la fin.
10: Mais pour cette, tu me demandes, là, l'année prochaine, la saison qui s'en vient.
1: Ouais.
10: Avec Crosby à son âge, puis Suzuki avec son âge, avec ce qu'il vient de faire, qui tu prends entre les deux, là? C'est horrible, là. Ça n'a pas d'allure ce que je veux dire, mais je prends Suzuki, là. Tu sais, Suzuki est dans le prime de sa carrière. Pour un an, là. Suzuki sera jamais, arrivera jamais à la cheville de ce que Crosby a fait dans sa carrière. Mais là, j'en ai besoin d'un des deux pour un an. Et boy, c'est parce que là, il y en a un qui vient de faire en haut de 100 points.
1: Ouais, Crosby, c'est quand même... Crosby, c'est 90 points constants depuis quelques années. Mais là, il est rendu vieux. Ça va-tu encore être ça cette année? Après ça, aux Olympiques, on l'a vu, par contre, il était le leader incontesté du Canada. Par moment, c'était le meilleur joueur sur la glace. C'est pas facile comme question, mais juste de dire qu'on est rendu à se la poser, ça vous montre à quel point Suzuki, c'est incroyable ce qu'il est en train de faire.
10: Et en même temps, on n'est pas sûr si on prendrait pas Crosby avant. Moi, je pense que je prendrais Suzuki pour un an, là, mais juste de pas être certain.
1: Ouais.
10: Et là, on parle d'un joueur de 39 ans, ça veut dire beaucoup aussi sur Crosby.
1: Exactement. Je veux qu'on parle du dossier de l'expansion. Parce que là, Bill Daly a accordé une entrevue intéressante à Chris Johnston de The Athletic en fin de semaine. Il en a parlé, il l'a confirmé. 33, ça va être Houston ou Austin. Qu'est-ce que tu penses de ça, Dan?
10: Ben, je trouve ça à la fois aussi triste que peu surprenant.
1: Ouais. C'est comme inévitable, c'est comme, ouais.
10: Ça s'en vient, là. C'est inévitable, puis je me questionne aussi, si on en a 33, c'est parce qu'on va en avoir 34.
1: Mm-hmm.
10: D'ailleurs, on est déjà en train de discuter de retourner à Phoenix, quand ça fait 2 ans qu'ils sont, sont partis, et où Atlanta, où est-ce que ça a été échec après échec, saison après saison, cette concession-là. Fait que je trouve ça dommage. En même temps, le Texas, c'est une population de 31,5 millions d'habitants. C'est le deuxième état le plus populeux des États-Unis. Les Stars de Dallas, je pense que la Ligue nationale, probablement avec raison, là, fait une différence assez claire de si un marché peut avoir du succès économiquement à si c'est un marché de hockey.
1: Ouais.
10: Tu sais, je pense même pas qu'on se cache que ça nous dérange pas ben que ça. Les Stars de Dallas, c'est une des meilleures équipes de la LNH depuis 5 ans au Texas. Les Golden Knights de Vegas, c'est probablement ce qui va donner, c'est probablement le Joker dans la main de Gary Bettman, où est-ce que tu sais, je veux dire, c'est une équipe qui est aspirante à la Coupe Stanley depuis son arrivée dans la Ligue nationale.
1: Mais à l'opposé,
10: un marché qui est pas traditionnel.
1: À l'opposé, le Kraken, c'est la catastrophe, là.
0: C'est ça.
10: Ouais.
0: Aucune indirectrice.
10: Ouais, mais c'est pas à cause, ça a été une mauvaise gestion.
1: Oui.
10: De Ron Francis, en gros, là. Ouais. Tu comprends? C'est pas, c'est plus à, parce qu'il y avait les, ils ont eu les, tu sais, dans le temps, moi, je me souviens, là, quand les Blue Jackets puis le Royal sont arrivés dans la Ligue nationale, les boys, on aurait pu aller faire un try-out, là. Tu sais, je veux dire, il y avait rien, là. C'est, ouais. T'avais rien que des gars de quatrième trio, t'avais, tu sais, le Vegas pis Seattle ont eu plus de chance. Vegas a eu des gars qui sont arrivés pis qui ont eu tout d'un coup la meilleure saison de leur carrière. T'sais, William Karlsson, c'était pas ce joueur-là avant d'arriver.
1: Non.
10: Jonathan Marchessault a eu les meilleures saisons de sa carrière, même s'il y avait eu des bonnes saisons avant. Donc, ils ont eu des chances de devenir des bonnes équipes. C'est 2 milliards le prix d'entrée, plus une construction d'un aréna estimé à 1,5 milliard. Fait que l'équipe de Austin l'équipe qui va arriver au Texas, là, probablement Austin ou Dallas, Austin ou Houston, pardon, arrivera pas avec des tire-poids pour payer ce prix-là pour arriver dans la Ligue nationale.
1: On va
10: leur donner toutes les chances de réussir. Fait que c'est, je trouve ça triste parce que les marchés traditionnels de hockey sont pas assez gros économiquement pour plaire à Gary Bettman. Donc, on va aller vers ces gros marchés-là des États-Unis qui ont pas de culture de hockey, mais qui représentent des forces économiques avec des sièges sociaux.
1: Puis beaucoup de gens qui regardent la télé, puis ce sont des villes où il y a du cash, fait qu'ils se disent, j'ai du potentiel de faire du cash, puis Austin, ce serait innovant en soi, là, un peu comme Vegas, t'as pas d'autres équipes. Des quatre grosses ligues. Je veux t'entendre par rapport à ça, Dan. On a effleuré le sujet avant la pause, mais je veux qu'on creuse un peu plus là-dessus. Si tu te rends à 33-34, t'as comme pas le choix de changer le format des séries parce que tu te retrouves dans une situation où t'as plus d'équipes qui ratent que des équipes qui en font. Comment est-ce que tu verrais la situation? Puis même, tu sais, les divisions, tu sais, il y a une restructuration de la ligue aussi qui va être à faire.
10: Ouais, 34, c'est beaucoup, là.
1: Oui,
10: Tu dilues, tu sais, tu rajoutes, grosso modo, tu rajoutes une cinquantaine de joueurs. Fait que, de un, tu dilues ton produit, mais ça, Gary Bettman, ça le dérange pas.
1: Non.
10: Entendons-nous là-dessus, là. Et puis, pour les séries, moi, tu peux pas arriver dans la Ligue nationale dans un des quatre sports majeurs, puis que, tu sais, on parlait comment au baseball, ça avait, si vous avez entendu, Madeleine vous dit bon matin, là. On parlait qu'au baseball, les équipes, il y a très peu d'équipes qui faisaient les séries. Faut pas que tu sois dans le contraire non plus, là, tu sais. Puis dans la Ligue nationale de hockey, si t'arrives avec 18 ou 20 équipes qui font les séries, moi, je suis contre ça. Faut pas que t'ailles plus que la moitié des équipes qui font les séries. Puis pour moi, si t'arrives à 34 équipes, 17 de chaque bord, moi, j'ai absolument aucun problème à ce que tu continues d'avoir 8 équipes dans l'Est et dans l'Ouest qui font les séries.
1: Ah ouais, aussi, ça te dérange pas, toi, d'avoir, tu sais, que t'as plus de chances quand tu commences l'année de pas faire les séries que les faire?
10: Non.
1: Tu trouves pas que ça décourage un peu les partisans de, tu sais, écoute, on a une chance sur 34 maintenant de gagner la coupe, on a juste, moins d'une chance sur deux de faire les séries, ça peut être poche pour les partisans.
10: Une chance sur 34, Oli, que t'en ailles, qu'il y ait 32 équipes qui fassent les séries, que t'en ailles deux, t'as quand même une chance sur 34 de gagner la coupe, tu sais, mais ceci étant dit, je comprends quand même aussi t'en vas. Mais de faire les séries, si t'es à 16 sur 34, t'es trop proche du 1 sur 2 pour moi pour que ça change quoi que ce soit. Puis moi, il faut que t'aies une bonne saison. En gros, là, faut que t'aies une bonne saison si tu fasses les séries, là. Pour moi, il y a de quoi qui marche pas avec moi dans le sport professionnel. Puis là, c'est pas juste le sport professionnel, là. C'est un des quatre sports majeurs. D'être dans la deuxième moitié de la LNH, d'être dans la moitié qui a moins bien réussi, puis de quand même avoir une chance de gagner le trophée. Là. Pour moi, ça fait participation.
1: Ben écoute, on le voit dans la NBA, là, il y a des équipes qui sont bien en dessous de 500, qu'à cause du play-in, ben ils ont une chance. Là. Je regarde l'an passé, les Warriors de Golden State ont fini 37-45, puis ils ont participé au play-in. Ça, c'est un peu ridicule.
10: Puis même dans la MLS aussi, là. Moi, je sais pas, moi qui suis, je suis d'un œil distrait le CF Montréal. Des fois, j'entends, ça fait 2 mois et demi qu'ils n'ont pas gagné une game. Et ils sont seulement qu'à 4 points d'une place en série.
0: Ouais, c'est ça, là.
1: Parce que t'en as 9 sur 15.
10: Ils ont scoré un but dans les 2 derniers mois. Ils sont sur le bord de faire les séries. Je comprends pas, là. Tu sais, c'est du sport professionnel. Fait que pour moi, tu sais, au baseball, c'était trop, là. Il y avait 4 équipes. Il y avait 8 équipes sur 30 qui faisaient les séries. Puis là, tu décourageais tout le monde. Mais il faut que tu aies réussi quelque chose au final pour participer aux séries.
0: Il faut que tu crées une compétition saine. Puis je pense que à 16 équipes qui participent aux séries sur 34, t'as une bonne parité là-dedans.
1: Tu veux que ta saison régulière soit importante. Exact. Tu veux qu'il y ait un enjeu aussi en saison régulière. Ça, là. Que, tu sais, au baseball, c'est pour ça qu'il y en a un peu moins. C'est parce que tu joues 162 games. Faut que les games veulent dire de quoi.
0: Ben, c'est ça, là. Puis tout le monde aime ça.
10: Puis tu gardes un... Tu sais, là, l'année prochaine, l'année prochaine, on switch à 82 à 84 matchs. Je trouve ça dommage un peu parce que les références de statistiques, c'est deux games, pas fin du monde, là, mais les références de statistiques varient un peu pour comparer une année à l'autre, tu sais.
1: Ouais.
10: Puis si tu fais ça avec les équipes en séries éliminatoires aussi, c'est pas la fin du monde, mais pour nous qui aiment jaser de sport, qui aiment comparer les statistiques, de défaire ça un peu, je trouverais ça dommage.
1: Je suis d'accord avec toi. En terminant, Dan, je veux qu'on parle des Blue Jays. Bon, ça, une série contre les Yankees en fin de semaine, ils en ont gagné une, ils en ont perdu deux. Ça a mis fin à leur séquence de 7 séries consécutives remportées. Mais là, au moins, ils ont passé la stretch un peu plus difficile de leur calendrier. C'est juste du positif, là, sérieusement, qu'on voit à Toronto ces temps-ci.
10: Ben, on se l'était dit. Il faut, tu sais, t'avais des séries contre les Red Sox, les Rays, les Yankees. Il fallait que, on se disait, si l'équipe sort en vie, de ce stretch-là, là, contre des bonnes équipes, là, les équipes vont participer aux séries, puis qu'on est encore dans la course, on est correct. Là, on est en un match et demi, fait qu'on est vraiment encore dans la course. Ça a été plus difficile en fin de semaine. Jusqu'à quand les Cameron, les McAdoo, les Bateman...
0: Ben, c'est ça.
10: Ils vont...
0: On tient par un fil.
10: Ils sont-tu capables d'en donner encore pour un mois? Moi, c'est ça qui m'inquiète un peu. Puis là, en fin de semaine, tu l'as vu, les coureurs en position de marquer, là, les trois matchs, on est 1 à 14, 4 en 18, puis 1 en 9.
0: Ouais, ça, c'est ça.
10: Pour une équipe qui frappe pas de circuit, tu sais, son 28e cette saison, puis les circuits, puis au mois d'août, malgré tout le succès, il y a juste une équipe qui a moins de circuits que les Blue Jays. Donc ça va être... sont-tu capables, ces gars-là, d'être sur le... m'en allait dire c'est stéroïdes. En parlant de baseball, peut-être pas un bon terme, là, mais
0: non, mais tu mets les bouchées doubles.
10: Sont-tu capables d'en donner encore pour un mois pour t'amener en série? Ça va être, c'est ça qui va être à suivre parce que je pense que les partants, les releveurs qui font du bon travail, John Schneider, s'il gère bien tout ça, là, il est capable d'amener ça pour un mois.
0: Ben, c'est ça.
10: Ça va être à surveiller.
0: Puis une équipe, on en a parlé un peu plus tôt à l'émission, mais une équipe qui frappe pas beaucoup a besoin d'un support défensif intéressant. Puis de ne pas faire d'erreur. Puis en ce moment, je trouve que même si les partants font très bien, il y a quand même une certaine pression sur la rotation. Mine de rien.
10: Ah,
0: c'est ça. Puis on l'a vu hier, des fois des lancers échappés par-ci par-là dans des comptes, ben ça fait mal.
10: Oui. Puis on l'a vu, à la fin de la semaine passée, je pense que c'est vendredi, Jesus Sanchez, il a arrêté dans le champ, pas de gain, puis j'ai arrêté de la main faire.
0: Ah, ouais,
10: Ça, c'est sûr, tu viens de le dire. Tu sais, moi, souviens-toi, là, les Blue Jays de 2015, là, t'avais Bautista, t'avais George Donaldson, Bautista, Encarnacion, frappé un air de l'autre.
0: C'est
10: ce que ça avait besoin.
0: T'as pas ça,
10: pis ton joueur étoile est rendu un frappeur de 5.
0: C'est terrible. Mais c'est vrai.
10: Donc, le reste, faut que tes partants donnent 5 manches, que tes releveurs travaillent ensemble, que John Schneider paye ses bons boutons, et puis que tu peux pas arriver 1 en 14, puis 1 en 9, deux matchs sur truc des coureurs en position de marquer. Ceci étant dit, comme je l'ai dit, on voulait qu'il soit là avec un mois à jouer, puis là, au moment où on se parle, toutes les équipes, ça peut changer, mais toutes les équipes qui t'affrontent d'ici la fin de la saison, en ce moment, jouent en bas de 500.
0: Exact.
10: Tu sais, t'as la chance de... T'as pas ton sort entre tes mains parce que c'est un match et demi, sauf que si tu tires profit de ce calendrier-là, tu peux être en bonne position.
1: Exactement. Puis là, c'est une série contre les Royals, qui ont pas une bonne année, mais qui vont vraiment bien ces temps-ci, qui s'amorcent demain. Ouais.
0: Très fort.
1: Ça sont en feu, les Royals, donc ça va être intéressant à suivre. Merci beaucoup pour ton temps, Dan. On se reparle un peu plus tard cette semaine.
10: Alright, les boys, je m'en vais gérer le zoo en haut.
1: Bonne chance avec ça.
10: Salut les boys.
1: Bye. Alors voilà, c'était Dan Richard de RDS. On va prendre une pause et au retour, on revient sur le Grand Prix. C'était de retour après une pause d'un mois. Lando Norris a gagné. Ça s'est pas bien passé du tout pour Max Verstappen. Une controverse aussi chez Mercedes. Tout ça s'en vient dans deux minutes.
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18: 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Back-to-back Grand Prix victory in Formula One for the world champion who is accessing the very most of his talent. And he has proven so again with a storming drive.
19: Après un mois de pause, ça recommençait pour la F1 cette fin de semaine du côté des Pays-Bas. Et c'est Lando Norris qui a remporté une deuxième course consécutive. Une belle victoire de sa part, là, surtout avec une belle manœuvre pour contourner Kimi Antonelli au 54e tour.
20: Ouais, exactement. Puis si vous vous demandiez si les annonceurs britanniques étaient dévoués, je sais pas si vous avez écouté la voix d'Alex Jakes, mais il était très rauque. Les gars étaient très contents. Mais effectivement, Lando Norris qui assure encore une certaine domination pour McLaren. On a terminé à 11,2 secondes de la deuxième place. Et là, ça fait deux Grands Prix en ligne que McLaren
19: sont de retour. Là, c'est officiel.
20: Ouais, là, ils sont officiellement là. On est capable de rivaliser avec toute la pression des grosses écuries présentement.
19: Mm-hmm.
20: Écoute, stratégie impeccable, Oli, dans le cas de Lando Norris. On a profité de la voiture de sécurité virtuelle en fin de course pour avoir un avantage de pneus. Et effectivement, comme tu l'as dit, au 54e tour, dans une piste Zandvoort qui est très étroite, très en relief, où l'espace où dépasser est principalement au premier virage, eh bien, Lando Norris a profité du fait que Kimi Antonelli était agressif sur Lewis Hamilton pour passer d'extérieur avec confiance et aller prendre ce premier rang-là. Honnêtement, c'était toute une séance de pilotage de la part du Britannique. Une victoire bien méritée, mais encore à la hauteur de son talent.
19: Puis tu sais, il est peut-être un peu trop tard pour espérer voir Lando Norris revenir dans la course au championnat des pilotes. Antonelli a une bonne avance. Mais il va peut-être pouvoir finir deuxième ou troisième parce que Russell et Hamilton sont à 183, deuxième et troisième respectivement. Et Norris est quatrième à 159. C'est tout un exploit là, étant donné que plus tôt cette saison, on disait que c'était la catastrophe chez McLaren.
20: Encore une fois, et on dirait que le message est clair, et surtout présentement. Avec où Oscar Piastri a terminé au sixième rang, on sent qu'il y a beaucoup moins de confiance que dans les dernières années. Ce qui fait en sorte que le rôle de pilote numéro 1 chez McLaren est encore plus établi. On sait que c'est Lando Norris et on va mettre tous nos yeux dans le même panier pour que Lando Norris connaisse du succès. Et pourquoi je dis ça? Ben c'est parce que Mercedes et Ferrari, en ce moment, on a un peu plus de controverses par rapport aux stratégies, par rapport à la dualité entre les pilotes aussi. Tu sais, il y a eu un incident en fin de course du côté de Mercedes qui a pas fait des contents du clan George Russell. Et là, ben chez Ferrari, on retrouve cette genre de guerre-là entre l'écurie et les pilotes. Ce qui a fait en sorte qu'on n'arrive pas au maximum de nos résultats. Et Lando Norris, avec McLaren, ils font leur petite affaire. Ils sont vraiment en symbiose. Ils sont capables de faire sortir les résultats de la voiture. Et on l'a prouvé encore lors du Grand Prix de Zandvoort. Là.
19: Parlons-en justement de cette stratégie chez Mercedes qui a fait un peu controverse. On a demandé à George Russell de laisser Kimi Antonelli le dépasser pour que lui ensuite y aille chercher Norris. Ça a pas marché. Évidemment, Russell n'était pas très content.
20: Exact.
19: Il y a quand même pas mal de bisbilles depuis le début de l'année chez Mercedes.
20: Ben, c'est beaucoup de frustration parce que d'un côté, t'as George Russell qui croyait être le pilote numéro un établi et là, t'as le jeune Kimi Antonelli, super fringant, qui arrive en début d'année, remporte 4-5 courses de suite. Finalement, on sent que Mercedes a fait un 180, que c'est Antonelli qui commence à reprendre et règne un peu de ça. Encore une fois, on se met en situation, on est en fin de course et deux sont sur des gommes dures. Et Kimi Antonelli, on sent qu'il y a un certain momentum. Encore une fois, vu qu'on sent un vent un peu tourner et que Antonelli a la priorité, ben on demande à Russell de se tasser pour donner une chance à Kimi d'aller rejoindre Lando Norris. Finalement, Russell le fait, accepte la commande de son écurie, tout en le laissant passer. Toutefois, dit à la radio, écoute, est-ce qu'il y a une chance d'avoir un podium? Est-ce qu'il y a une chance de gagner? Parce que moi, je suis en train de compromettre ma course. Est-ce qu'on va aller chercher la fameuse seconde pour justement l'aider à poursuivre sur sa lancée? Cette seconde-là, qu'est-ce qu'elle fait, Ali? C'est qu'on donne un peu un train à la personne en arrière pour être capable de garder le rythme et ne pas créer un écart avec la deuxième place et se rapprocher de la quatrième place. Finalement, Antonelli avait trop de rythme. Donc, George Russell était un peu laissé à lui-même. Lui qui avait un peu moins de rythme et ça l'a donné une certaine guerre en fin de course avec Lewis Hamilton qui a tenté de peine et de misère de dépasser George Russell. Finalement, ça n'a pas marché.
19: Ça aurait pu être une belle fin de semaine pour Max Verstappen. Chez lui, aux Pays-Bas, il vient tout juste en plus de prolonger avec Red Bull.
20: Exact.
19: Mais au contraire, ça a tourné au vinaigre et il a dû abandonner en plein milieu de course.
20: Ouais, parce qu'on a commencé la course et ce n'était pas l'étendue de la piste qui était sèche. Évidemment, la FIA a des règlements très, très, très stricts par rapport à la pluie, mais une fois que la ligne de course est sèche, les écuries peuvent considérer mettre des pneus secs. Et c'est exactement ça qui s'est passé. Max Verstappen, dans les premiers tours, qui, malheureusement, a mis un pneu sur une tracée mouillée, a perdu sa voiture en tête à queue à haute vitesse, est rentré dans une barrière quand même assez drastiquement. Il y a eu un drapeau rouge, évidemment, pour nettoyer la piste. Non, ce n'est pas le Grand Prix escompté pour Max Verstappen, mais dans une saison aussi où c'est très décevant pour lui, malheureusement. Là, c'est vraiment une saison à oublier pour lui. On sent qu'il commet un peu plus d'erreurs, on sent sa frustration, son impatience. Mais je pense aussi qu'il y avait un effet nostalgique par rapport au fait que Zandvoort, ben, c'était officiellement la dernière édition de la piste. J'ai dit un peu plus tôt à l'émission, mais oui, je vais rectifier. Zandvoort ne sera pas en rotation. Ça va être évidemment Barcelone et le Grand Prix de Belgique. Par contre, elle tombe dans une banque de Grand Prix qui peut être là pour dépanner si jamais il y a des incidents qui se sont passés, comme un peu plus tôt dans la saison avec l'Arabie Saoudite et Bahreïn. Mais effectivement, Max Verstappen, Grand Prix a oublié, on va essayer de se reprendre.
19: En terminant peut-être rapidement, Hugo, des premiers points enfin pour Aston Martin cette année. Et non, C'est pas Lance Stroll, c'est Fernando Alonso qui est allé les chercher.
20: Évidemment. Évidemment. Et je dis évidemment parce que Lance Stroll a un record dans la F1. Je sais pas si tu savais, mais c'est le pilote de F1 qui s'est fait battre le plus souvent par son coéquipier de manière consécutive.
19: C'est vrai?
20: 42 fois.
19: Ben non.
20: Je te dis, c'est épouvantable pour Lance Stroll. Et Fernando Alonso qui fait sa petite affaire. Aston Martin qui a vraiment rectifié le tir. On a amené 18 modifications lors de deux Grands Prix en Autriche justement pour être capable de un peu plus se fier aux carrosseries des autres voitures. On a vraiment essayé un concept champ gauche, ça n'a pas marché. Et là, ben on a été capable de concrétiser avec au moins une 9e place. On va le prendre parce que c'était leur premier point de l'année. Ça fait longtemps, là. On est rendu à la deuxième moitié de la saison.
19: Tu réalises-tu à quel point c'est fou ce que tu viens de dire? 42 courses.
20: Ah ouais, je sais.
19: C'est quoi? C'est une saison et demie à peu près?
20: Environ, ouais.
19: Ça veut dire que pendant une saison, là, il aurait pu mettre Hugo Reich ou Olivier Pémat derrière le volant d'Aston Martin.
20: Ouais.
19: Ça aurait donné la même affaire.
20: Exact. Puis ça, c'est en qualification, évidemment. Pas des résultats de course, mais quand même, se faire battre 42 fois par son coéquipier en qualification, c'est épouvantable.
19: C'est épouvantable, bon, il garde quand même son volant malgré tout.
20: Ils peuvent se réjouir au moins d'avoir un point et effectivement, il peut garder son volant. Mais il y a plusieurs choses qui font en sorte que Lance Stroll conserve son volant en Formule 1. On va dire ça comme ça.
19: Exactement.
20: C'est tout.
19: On va prendre une pause au retour. C'est notre collaborateur Jacob Kenville qui s'installe, journaliste à la télévision des Bois-Francs. On va faire un exercice intéressant. Quelles équipes, quelles franchises de la LNH qui ont jamais remporté de Coupe Stanley ont le plus de chances, ont les meilleures probabilités d'en gagner une dans les 10 prochaines années? Ça s'en vient dans 2 minutes.
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19: On lui parle tous les lundis et vendredis cet été dans le Club du matin. C'est le journaliste à la télévision des Bois-Francs, Jacob Canville. Comment ça va, Jake?
5: Salut, messieurs, ça va super bien. Et vous?
19: Top shape.
20: Vraiment bien.
5: Super. Beau week-end, oui, très beau week-end. On prend le temps de se reposer un peu. En même temps, on est occupé. Fait que, yes, beau week-end. Puis vous, les gars?
19: Très bien. J'aime ça.
20: Excellent week-end.
19: Écoute, Jake, tu nous as proposé un exercice intéressant. Il y a une dizaine de formations dans la LNH qui ont toujours pas remporté de Coupe Stanley dans leur histoire. Et on va regarder lesquelles ont le plus de chances d'en gagner une dans les 10 prochaines années. J'aimerais dire, sans surprise, au premier rang, parce que oui, c'est quand même fou, malgré tout le succès qu'ils ont eu en saison régulière au cours de leur histoire, ils ont jamais remporté de Coupe Stanley. Mais t'as les Sharks de San Jose et Macklin Celebrini.
5: Ouais, malgré les belles années avec Joe Thornton, Joe Pavelski, les gars, effectivement, les Sharks n'ont jamais remporté de Coupe Stanley de leur histoire. Mais ça risque de changer dans les prochaines années, là. On doit se mettre d'accord là-dessus. Quand t'as Maxime Celebrini, qui est le leader de cette équipe-là, qui est un joueur générationnel, ben, écoute, t'as pas le choix d'y mettre premier. Puis ça va plus loin que ça. Écoute, si t'avais juste Maxime Celebrini, je mettrais même les Sharks au premier rang, mais ça va plus loin que ça. Écoute, t'as des Will Smith, puis... Même la saison passée, écoutez, on pensait que lors du dernier repêchage, les Sharks allaient pas repêcher là où ils ont repêché. Puis ils ont réussi à sortir de ce draft-là avec Ivar Stenberg, avec également Keaton Verhoeff, puis l'autre défenseur dont le nom m'échappe, là. Mais leur avenir est seté pour, écoutez, les 15-20 prochaines années même. Il va juste falloir que les résultats viennent. Là, ça va être une saison charnière pour les Sharks. J'ai hâte de voir à quel point ils vont être en mesure de prendre un step de plus. Est-ce que les jeunes joueurs vont prendre du galon? Vont être capables d'aller chercher ce petit step-là, rentrer en séries éliminatoires. Faut que ça commence par une participation aux séries éliminatoires, mais écoutez, dans le cas des Sharks, je suis pas inquiet du tout. Ils vont finir par remporter une Coupe Stanley. Là, c'est une franchise qui, non, n'en a jamais remporté une, mais ça s'en vient très, très bientôt. Là.
19: Mike Greer a vraiment fait de l'excellent boulot là, du côté de San Jose. Puis je sais que tu peux pas vraiment dire ça, parce qu'au début de la carrière de Connor McDavid, on se serait dit, c'est sûr qu'il va en gagner une un jour, mais j'ai de la misère à croire que Celebrini va jamais remporter au moins une Coupe Stanley au courant de sa carrière, puis il y a de très bonnes chances que ça se fasse du côté de San Jose. Maintenant, la formation, en fait, dans l'histoire de la Ligue, qui a la plus longue disette, parce que eux sont là depuis le début des années 70, et malgré tout, ils en ont jamais gagné, ce sont les Sabres de Buffalo. Toi, tu les vois deuxième sur ta liste.
5: Les Sabres, effectivement, deuxième. Écoutez, ça a été la risée de la Ligue, les gars, pendant combien d'années?
19: 14.
5: On parle d'une équipe qui a fait rire d'elle dans les 20 dernières années, ça n'a aucun bon sens. Mais là, l'année dernière, on prit un pas dans la très bonne direction. Puis ça fait même quelques années, je vous dirais, que les Sabres sont à surveiller. Les résultats ne venaient pas sur papier. Pas sur papier, mais sur la patinoire. Mais tu regardais ça sur papier, puis tu faisais, mon Dieu, pourquoi?
19: Il y a du talent, ouais.
5: Exact, il y avait du talent dans cette organisation-là. Pourquoi est-ce que ça clique pas? Ben là, l'an dernier, ça a finalement cliqué. Là, t'as des joueurs comme Tage Thompson, t'avais Alex Tuch maintenant qui est parti, mais tu sais, à la défense, Rasmus Dahlin, t'as tellement de choix au premier tour, premier choix au total que t'as accumulé dans cette équipe-là qui semblait pas cliquer, mais là, ça a cliqué. Puis tu rajoutes à tout ça, ben, des gars comme Zach Benson qui viennent de signer un contrat plus qu'abordable, qui met les Sabres dans une très bonne posture salariale là, pour les prochaines années. Des gars également comme Konstantin Lenius qui vont prendre du galon. Cette équipe-là est jeune, rapide, mais surtout très grosse. Une équipe extrêmement moderne de la Ligue nationale qui vont faire des dommages. Moi, on en a parlé ensemble, les gars, la semaine dernière. Je les vois premiers de la division Atlantique pour une deuxième année consécutive cette année. Je pense que les Sabres sont en voiture là pour, je vous dirais, les 6-7 prochaines années dans la Ligue nationale. Donc, ont le deuxième plus gros pourcentage de chances de remporter une Coupe Stanley de toutes les équipes qui en ont pas remporté.
19: Honnêtement, j'ai pitié pour les fans de Buffalo, là. Les Sabres sont là depuis 70, aucune Coupe Stanley.
20: Ouais.
19: Les Bills, jamais de Super Bowl. Ils en ont perdu 4 de suite dans les années 90. Là, t'as Josh Allen, t'es toujours pas capable d'aller en chercher un. Je leur souhaite un jour, parce que c'est une excellente ville de sport. Les gens sont passionnés. Malgré le fait que ce soit pas des gagnants, tu sais, il y a bien des villes là où ces équipes-là auraient déménagé parce que les gens auraient perdu l'intérêt. Mais les arénas, le stade est plein, puis on est encore là, on les supporte.
20: On dirait tout
19: mais
20: le temps
5: les fans,
20: sont
5: les fans de Buffalo, je pense que c'est important pour les fans de Buffalo de s'accrocher parce que leurs équipes ont du talent sur papier. Regarde, on oui. parle des Bills, là. Est-ce que c'est enfin l'année de Josh Allen? Est-ce que c'est l'année qui va débloquer en séries éliminatoires, va finalement remporter ce trophée-là? Moi, je pense que ça peut être une très bonne année pour Josh Allen. Je sais que je dévie du sujet, là, mais Josh Allen a les éléments, a tous les éléments possibles pour pouvoir faire un bon bout en séries éliminatoires, peut-être même remporter les grands honneurs. T'sais, ils ont fait l'acquisition de DJ Moore également. Ça prenait un weapon pour Josh Allen. Ils sont allés chercher James Cook également comme running back. Là. Non, je pense que les fans de Buffalo, là, tout sport confondu, je pense que vous pouvez dormir tranquille. Là.
19: Ouais, je te le dis tout de suite, Jacob. C'est l'année des Bengals. Prends ça en note.
5: Ah ouais, ok, parfait.
19: Okay. Au troisième rang des équipes qui ont pas remporté de coupe, qui ont le plus de chances d'en gagner une, t'as ben les anciens Coyotes. C'est plus les Coyotes, c'est le Mammoth de Utah qui est une nouvelle franchise en soi, fait que ça compte pas. Mais pareil, ils n'ont jamais gagné une. Tu vois quand même peut-être Utah éventuellement gagner une coupe dans ta soupe.
5: Ouais, écoute, tu savais, si c'était resté les Coyotes de Phoenix, je t'aurais dit jamais de la vie, oublie ça. Mais là, maintenant que le déménagement est fait, que c'est une nouvelle équipe, le Mammoth, moi, c'est une équipe que je compare au Canadien Montréal. Là. C'est une équipe qui, pour les 10 prochaines années, va être très, très bonne. Écoutez, excellent mélange de bons vétérans, bons jeunes joueurs, très bien dirigés également par André Tourigny, qui est mon choix pour le meilleur entraîneur cette année. Le Mammoth est en voiture pour les prochaines années. Là. Puis on regarde ça, puis ils ont une très très bonne banque d'espoir également. T'sais, TG Game-là, t'as Caleb Desnoyers également qui est pas encore arrivé. Donc t'as sur papier, sur la glace, un produit sur la glace très bon, très jeune, avec de bons vétérans. Puis t'as également des éléments qui sont pas encore arrivés et qui, je suis sûr, vont faire la différence dans 2 à 3 ans. Donc une équipe qui a le potentiel de gagner une Coupe Stanley au cours des 10 prochaines années. Là.
19: Au quatrième rang, t'as une équipe que je suis quand même surpris parce que c'est peut-être ceux qui ont les meilleures chances de la gagner rapidement. Là. Ils font partie des favoris pour remporter la Coupe Stanley dès cette saison, le Wild du Minnesota.
5: Ouais, ben tu l'as dit dans ta phrase, rapidement. La fenêtre du Wild, c'est maintenant. C'est pas dans 5-6 ans. Là, présentement, tu te poses pas de questions. T'as Kirill Kaprizov, t'as Quinn Hughes, t'as deux des 10 meilleurs joueurs de la Ligue nationale dans ton club.
19: Ouais.
5: Je suis d'accord avec toi. Là, cette année, le produit va être incroyable. T'as toujours d'ailleurs énormément de questionnements pour la position de centre là, chez le Wild du Minnesota. C'est une situation que le Wild tente d'adresser dans les dernières années. C'est plutôt complexe, on le voit. Là. C'est pas juste à Montréal qu'on a de la difficulté à aller chercher ce fameux deuxième centre, même premier centre-là. C'est partout dans la Ligue nationale et le Wild fait partie de ces équipes-là. La fenêtre d'opportunité, c'est maintenant. Si le Wild ne gagne pas la Coupe Stanley dans les 2-3 prochaines années, ben là, écoute, je commence à me poser de véritables questions sur ce qui va se passer dans 4, 5, 6 ans, parce que est-ce qu'il y a tant de relève que ça chez le Wild?
19: Non, moi, ils ont tout échangé pour Quinn Hughes.
5: C'est exactement, ils ont tout transigé pour Quinn Hughes. Qu'est-ce que tu fais quand Kirill Kaprizov et Quinn Hughes ne sont plus dans leur prime? Ben là, t'es un peu mal pris.
19: Ouais.
5: Donc, c'est la raison pour laquelle j'ai le Wild un peu plus bas dans ma liste, simplement parce que dans le futur, ça va être complexe. J'ai très hâte de voir ce qui va se passer avec Quinn Hughes également. Il était censé signer son entente assez rapidement cet été. Le camp d'entraînement arrive, c'est toujours pas fait. Est-ce qu'il va aller rejoindre son frère au New Jersey? Ça, c'est ben ses frères au New Jersey, en fait, ça, c'est la question qui est pendue sur toutes les lèvres des amateurs de la Ligue nationale. Là. Très hâte de voir ce dossier-là, mais sur le court terme, d'accord avec toi, vont être extrêmement bons. Là. C'est une équipe favorite aux grands honneurs, mais pour le futur, c'est complexe.
19: Mais t'as raison, là. La fenêtre, c'est maintenant. Puis c'est pour ça qu'en fait, Bill Guérin risque de dilapider encore plus sa banque de choix, puis encore plus sa banque d'espoir pour être capable d'aller chercher un joueur de centre. C'est juste qu'après ça, la chute, elle va être encore plus brutale. Mais s'il gagne une Coupe Stanley, ben ça aura valu la peine, ça c'est sûr et certain. On va terminer au cinquième rang, Jacob, avec une formation canadienne, les Sénateurs. Toujours pas de coupe depuis qu'ils sont arrivés dans la Ligue au début des années 90. Tu les mets cinquième.
5: Ouais, je le souhaite aux fans des Sens. Écoutez, je vous dirais que les 5 premiers dans ma liste que j'avais, là, c'est des équipes que je considère qui ont une réelle chance de la gagner dans les 10 années. Bon, le pourcentage de chance diffère dans les 5 premiers, mais quand même, je donne une chance à Ottawa dans les prochaines années parce que le core de cette équipe-là est encore très jeune, très talentueux. Tu sais, on pense à des Tim Stutzle, Drake Batherson, Shane Pinto également. À la défense, ben t'as ton pilier, t'as Jake Sanderson qui lui va faire partie des 5 meilleurs défenseurs de la Ligue nationale pour probablement ce qui risque d'être les 5 à 10 prochaines années. T'sais, ton young core est là. T'as le talent pour le faire. s'agit juste de bien entourer ces encore là et de bien repêcher également. Tu sais, il y a une situation également avec Dadonov là dans les dernières années.
20: Ouais.
5: Les Sénateurs se sont fait retirer leur premier choix, mais il s'agit juste de bien repêcher encore une fois, tu sais, année après année, de continuer d'accumuler de bons choix au repêchage, de bien entourer ces jeunes joueurs là également à Ottawa, parce qu'il faut dire que, écoute, c'est difficile d'attirer des agents libres à Ottawa. C'est pour ça qu'il faut passer par le repêchage.
20: Mm-hmm.
5: Parce que est-ce que les vedettes de la Ligue nationale, les joueurs autonomes, sont attirés au marché d'Ottawa? Moi, j'en doute. Écoutez, si c'était juste de moi, ce serait pas ma destination de choix, ce serait pas ma destination de rêve. Donc, c'est pour ça qu'il faut que tu passes par le repêchage. Il s'agit juste de bien continuer à repêcher à Ottawa. Puis je pense que l'équipe peut vraiment aspirer aux grands honneurs d'ici quelques années. Là, l'an dernier, écoutez, Ottawa est rentré par un millimètre en séries éliminatoires, mais si ça n'avait pas été des performances des gardiens de but pendant la saison, Ottawa aurait solidifié sa place en séries éliminatoires plus rapidement que ce qu'ils l'ont fait l'an dernier. Là.
19: Ouais, j'ai hâte. Je leur souhaite aussi là, aux partisans des Sénateurs, ils font partie de ces franchises-là qui n'en ont toujours pas eu. Ce serait le fun de les voir gagner la Coupe un jour. Quoique, j'espère que le Canadien va la gagner avant ça.
5: Je pense que fans des partisans du Canadien, je pense qu'on souhaite tout ça.
19: Faut que la disette du Canada sans coupe, ce soit le Canadien qui l'achète.
20: Ça serait tellement beau. Parce que ça serait tout un feeling.
5: Écoutez, je pense que de toutes les équipes canadiennes, le Canadien, les gars, a la meilleure chance de mettre fin à cette disette-là. Tu sais, je comprends que Edmonton...
19: Oilers, peut-être, mais cette année, peut-être l'an prochain, mais sinon, ça se peut qu'ils partent.
20: Ouais.
5: Exactement. Tu sais, t'as Toronto qui prend un peu de galon aussi, là, avec le off-season qu'ils viennent de connaître. Est-ce que tu peux compter sur le retour d'un Matthews en santé qui va produire? Tu sais, t'as quelques équipes dans le mix, là, mais sur le long, mettons, sur le moyen long terme, là, le Canadien a la plus grande chance de briser cette disette-là. Ça, c'est sans équivoque, là.
19: Exactement. Merci beaucoup, Jacob, pour ton temps aujourd'hui. Prends soin de toi, puis on se parle plus tard cette semaine.
5: Merci, les gars. Bonne fin de journée.
19: Merci. Alors voilà, c'était Jacob Kenville, journaliste à la télévision des Bois-Francs. On va prendre une pause et au retour, c'est la défense obligatoire. Quelqu'un va devoir défendre la position suivante. Ça n'a pas de bon sens. Ça vient... C'est le contraire de tout ce qu'on a dit pour toute l'émission. Mais regarde, c'est ça la défense obligatoire. Là. Connor McDavid n'est pas le meilleur centre de la ligue. Ah oh ouais, il y a quelqu'un qui va devoir défendre ça. Sérieux? Ça s'en vient dans 2 minutes.
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0: dans la défense obligatoire, quelqu'un se fait imposer une position qui est extrême, qui est complètement ridicule, mais il n'y a pas le choix de la défendre. C'est ça le concept du jeu. Aujourd'hui, ben, depuis le début de l'émission, on parle de ce classement des 20 meilleurs centres de la LNH du NHL Network qui ont classé McDavid premier. Mais voici ce que la personne va devoir défendre. Non, Connor McDavid n'est pas le meilleur centre de la LNH par la roulette.
1: Olivier Paiement.
0: C'est tout le temps avec les pires questions que je finis par me pogner.
2: C'est ton karma, tu te rattrapes.
0: C'est le karma.
2: Vas-y, Ali, okay. Je t'écoute.
0: Hugo, est-ce que tu sais c'est qui? Herm Edwards.
2: C'est qui Herm Edwards?
0: Herm Edwards, c'était un ancien coach dans la NFL, notamment coaché les Jets. Puis il y a une citation de lui, un point de presse hyper viral, parce qu'il parlait avec émotion. Je te cite rapidement ce qu'il a dit, là. Mais il se met à aller à gauche puis à droite.
2: Il déblatère.
0: Il déblatère, puis il dit « Hey! » Tu joues pour gagner la game. Tu joues pas juste pour jouer. Le sport, tu joues ça pour gagner. Oui, au final, c'est bien beau les points, puis les accomplissements, puis les ça. Mais tout le monde a un objectif à la fin d'année, c'est de remporter la Coupe Stanley. Et au final, quand tu réussis à démarquer les plus grands de ceux qui sont grands, mais un petit peu moins... La différence, c'est la victoire. On pense à toutes les coupes Stanley que le Canadien de Montréal a remporté, puis Gretzky avec les Oilers, puis Crosby a pas coupe. C'est ce qui différencie les plus grands. Comment est-ce que tu peux dire que Connor McDavid est le meilleur centre de la ligue s'il est même pas capable de faire la chose la plus importante, c'est-à-dire de gagner? Je suis désolé, mais tant et aussi longtemps que McDavid va pas avoir gagné sa coupe, tu peux pas dire que c'est le meilleur centre.
2: Allez. Écoute, je t'aime de tout mon cœur. Ça marche pas ce que tu dis.
0: Pourquoi? Okay? Pourquoi?
2: Parce que le gars a traîné les Oilers depuis qu'il est dans la Ligue nationale. Mm-hmm. Le gars a 9 saisons de 100 points. Il a plus de 5 saisons de 50 buts, dont une de 60 buts. Écoute, qu'est-ce que tu veux faire de plus?
0: Ah, puis gagner!
2: Attends, Ali. Il y a un Conn Smythe. Mais pour oui, le joueur le cause... plus important des séries. Ouais, dans une cause perdante, pourquoi?
0: Parce qu'il a pas gagné.
2: Parce qu'il y a pas d'équipe, Oli. C'est le gars qui a traîné son équipe sur des épaules en série tout le temps.
0: Il est quatrième sur cette liste-là.
2: Qu'est-ce que t'as d'autre? C'était Stuart Skinner, Oli, le goaler des Oilers.
0: Bouchard a fait 96 points.
2: Check son cumulatif, Oli, ça marche pas.
0: Écoute,
2: là.
0: McDavid, il y en a une coupe.
2: Tu mets Connor McDavid dans n'importe quelle équipe de la Ligue nationale, moindrement, avec une profondeur, il gagne plus qu'une coupe. Il en gagne peut-être trois.
0: Ben, si c'était un gagnant, comment ça se fait qu'il a même pas permis au Canada de gagner l'or aux Olympiques? C'était une équipe dans le star. Y avait-tu de la profondeur dans cette équipe-là?
2: Oui, ok, oui, il y en avait.

0: de la profondeur de cette équipe-là, je t'en donne. Mais au final, c'était qui? C'était un trio qui marchait. Il y avait des blessures. Puis c'était le trio de qui, Oli? Connor McDavid.
1: Creusons, c'est tout, là. Creusons un petit peu plus dans les statistiques, Hugo. Okay?
0: Creuse dans les statistiques. Allez, vas-y, creuse. Là. Va loin. Là.
1: Les plus et moins. C'est quand même intriguant. Parce que ça permet, je sais que c'est pas parfait comme stats, mais ça permet d'évaluer l'impact total d'un joueur. T'sais, est-ce que ses points viennent beaucoup en avantage numérique? Est-ce que c'est un joueur qui défensivement est un peu moins responsable? Connor McDavid, malgré une saison de 138 points la saison dernière, a fini plus 17. À l'opposé, McKinnon, 127 points, pas beaucoup moins, plus 57, premier dans la ligue. Qu'est-ce que ça me dit, ça? Ça me dit qu'il y en a un qui est peut-être un peu moins responsable défensivement, peut-être va tricher par moment, mettre son équipe dans le trouble, que oui, il en marque des buts, mais il s'en fait marquer aussi quand il est sur la glace.
0: Il y a 5 saisons en ligne de plus 20 et plus, là. Tu sais, plus 21, plus 28, plus 22, plus 35, plus 20, là. Ça marche pas, là. Voyons donc, qu'est-ce que tu fais?
1: Oh! C'était la défense obligatoire. Effectivement, je suis pas d'accord avec ça. Le McDavid, c'est le meilleur centre de la ligue. Puis
0: ben oui.
1: C'est même pas proche.
0: C'est incontesté.
1: Il est dans une autre coche au-dessus de tout le monde, là. Mais McKinnon est incroyable. C'est un des grands joueurs qu'on a pu voir jouer. Mais McDavid, c'est hallucinant. Il est en train de courir après des records de Gretzky, des records qu'on pensait inatteignables.
0: Ouais, on en a parlé un peu plus tôt à l'émission, là, justement. C'est incroyable, là. Être capable d'être proche ou penser être proche de 15 saisons de 100 points, là. C'est pis fou, là.
1: Oui, gagner, ça fait partie du hockey, mais c'est aussi un sport d'équipe, là. Tu sais, t'as 18 joueurs, t'as des gardiens. McDavid, il y a pas grand-chose qu'il pouvait faire de plus. C'est pas de sa faute que les gardiens sont pas capables d'arrêter des rondelles, que son DG a jamais été capable de lui bâtir une brigade défensive qui a du bon sens, qui ont jamais été capables d'avoir une profondeur. Le gars, il porte son équipe à bout de bras avec Draisaitl, mais il porte son équipe à bout de bras depuis le début de sa carrière. Puis tu peux pas lui en vouloir pour ça.
0: Non, exactement, je veux dire, on en a parlé, mais le gars a quasiment reçu tous les trophées individuels possibles.
1: Mm-hmm.
0: Puis c'est un gars d'équipe au final. Le gars, il se dépasse d'année en année pour amener les Oilers dans des situations où ils ont pas rapport. Honnêtement, là, je veux dire, deux finales consécutives.
1: Cette équipe-là, c'était pas une équipe de deux finales consécutives.
0: Ben non, ça a aucun sens. Puis rien contre les Oilers, mais on sent vraiment que on est à court de ressources pour l'aider puis pour l'entourer en ce moment. On a pris des risques qui se sont avérés très négatifs au final. Mais Connor McDavid peut pas continuer à juste porter les Oilers sur son dos. Puis Draisaitl fait partie de cette recette-là du succès. J'enlève rien à lui. Mais pour tout ce qu'a fait Connor McDavid depuis qu'il est dans la Ligue nationale, ça a aucun sens.
1: Je suis entièrement d'accord avec toi. Non, McDavid est un, puis un jour il va l'avoir, là. C'est une question de temps, puis ça va être une délivrance pour lui. Parce que,
0: oh boy,
1: s'il n'y en a pas à la fin de sa carrière, là, on pourra débattre, là, ouais, sur son héritage, sur tout ça. Mais tant que c'est pas fini, tant qu'il y a encore cette possibilité-là,
0: cette fougue,
1: on ne peut pas lui enlever. On va prendre une pause et au retour, c'est notre collaborateur Nicolas Saint-Pierre qui s'amène. On va faire un exercice qu'on a entamé vendredi passé. Il y a différents records, différentes marques qui sont à portée de main pour des joueurs dans la LNH. Par exemple, le plus de points en une saison pour un défenseur du Canadien. Est-ce que Lane Hutson pourrait battre ce record-là? Est-ce que Corey Perry pourrait battre le record pour le plus de matchs joués en série en carrière? Est-ce que le record pour le plus de victoires en saison régulière pour un coach de Scotty Bowman pourrait être battu? Ça s'en vient avec Nicolas Saint-Pierre dans 2 minutes.
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1: Vous l'avez beaucoup apprécié. Parmi nos collaborateurs cet été, c'est Nicolas Saint-Pierre. Comment ça va, Nick?
10: Oh, super bien, vous autres?
1: Top shape. T'as-tu été dans le bois en fin de semaine?
10: Non, pas dans le bois. J'ai laissé chez nous. Je suis en peinture en fin de semaine.
1: Ça, c'est pas facile. Ça, c'est frustrant.
10: Si vous me connaissez depuis un bout, là, vous direz que ça doit pas être ta palette forte. Côté patience, là, on va dire, une affaire.
1: Non,
10: là, c'est toute une séance pour moi.
1: Ouais. Puis là, faut que tu mettes plein de couches. Puis là, est-ce que tu faisais les quatre murs, puis le plafond, puis tout, ou...
10: Pas le plafond, non, pas le plan, je fais pas le découpage. Puis là, t'as madame qui te regarde au-dessus de l'épaule tout le temps. Elle dit, t'as manqué un spot, puis ah ouais, non, on va dire... Faut que je prenne beaucoup de marche.
1: Ouais. Hey, j'ai beaucoup de respect pour les gens qui font ça comme job, là, les peintres.
10: Oh yeah.
1: C'est tout un travail, puis une chance qu'ils sont là. Écoute, yep. Nick, on a commencé cet exercice-là la semaine passée. Il y a une couple de records ou d'exploits qui sont à portée de main ou qui sont possibles pour des gens dans la LNH. Et je veux qu'on regarde ensemble si c'est possible qu'ils réalisent l'exploit ou non. On faisait des joueurs, mais je veux qu'on commence avec des coachs. Le record pour un entraîneur dans la LNH, du plus de victoires en saison régulière, c'est Scotty Bowman qui l'a, 1244. Il y a trois gars qui pourraient peut-être l'atteindre. C'est le coach encore dans la ligue pour quelques saisons. Joel Quenneville est à 1012, Paul Maurice est à 956 et Lindy Ruff est à 950. Est-ce que tu penses qu'un de ces trois gars-là pourrait battre la marque de Scotty Bowman?
10: Je sais pas si les gens réalisent 1244 victoires.
1: Hey, c'est énorme, là.
10: Hey, c'est du stock, ça, là. C'est incroyable. S'il y en a un dans les trois que tu viens de nommer, sur qui j'aurais gagé un vieux deux pour dire, lui va le battre, mais ça, c'est cinq ans passés, Joel Quenneville. Mm-hmm. Pourquoi je dis ça? Je me dis que son absence des 4-5 dernières années derrière un banc va peut-être faire en sorte qu'il va passer à côté de ce record-là. On reviendra pas sur les raisons pourquoi qu'il est sorti, évidemment, de la Ligue nationale de hockey pendant ce temps-là.
1: Ouais.
10: Mais, sérieusement, dans sa carrière, je pense que Joel Quenneville a prouvé qu'il avait certainement un potentiel de franchir cette étape-là. Mais malheureusement, le temps va le rattraper et il va passer à côté. Donc, j'ai l'impression que Scotty Bowman va trôner au top de ce record-là pour encore plusieurs années.
1: Ouais, peut-être Paul Morris, vu qu'il est un peu plus jeune que les autres. Ouais, il est à 59 ans, mais même là, hey, il est à 300 victoires. Là. Ça, c'est 6 saisons de 50 victoires. C'est pas donné non plus.
10: Ben, c'est ça. Il y en a qui diraient, ouais, mais avec les Panthers, ouais, c'est correct, là. Mais je veux dire, ça fait combien de temps? Ça fait quasiment 30 ans qu'il est dans la ligue. Lui, là, oui. À un moment donné, il va dire qu'il est tanné.
1: Ben,
10: là.
1: C'est ça.
10: Je veux dire, avec les Jets, il était supposé de finir. Bye bye. Puis là, ben, l'occasion avec les Panthers. J'ai l'impression que Paul Maurice, il y en a pas pour longtemps, encore une fois, derrière un banc. Pas parce qu'il est pas bon. Juste parce que peut-être il va vouloir passer à d'autres choses. Alors, sérieusement, Paul Maurice, oui. Dans d'autres circonstances, t'as raison de le nommer certainement qu'il y a le potentiel, mais sérieusement, je pense que Scotty Bowman est encore là pour longtemps.
1: Il a gagné ses coupes, il va-tu vouloir rester encore pendant 7-8 ans quand il aura tout gagné? Pas si sûr que ça.
10: Ben,
1: ça montre à quel point c'est une marque impressionnante pour Scotty Bowman de l'avoir fait sur pratiquement 40 ans en plus, le fin des années 60 jusqu'aux années 90 avec les Red Wings. C'est vraiment...
10: Il a été chanceux de diriger le Canadien pendant une couple d'années à part de
1: ça. C'était du 60 victoires par année. Là. Ben ça aide à engraisser la fiche. Un joueur justement qui jouait à cette époque-là pour le Canadien, c'était Larry Robinson, défenseur vedette bien évidemment. Il a établi une marque avec le Canadien de Montréal, 85 points pour un défenseur. C'est un record qui tient encore à ce jour. Mais il y a un certain Lane Hutson qui nous a montré, à un très jeune âge, qu'il va peut-être chauffer Larry Robinson, saison quand même de 78 points pour Hutson l'an passé. Penses-tu qu'un jour il va battre le record de Robinson?
10: Je suis content que tu m'amènes là-dessus parce que la semaine passée, j'ai commis une bévue. Parce que dans mes notes, je m'étais mis, oui, il y avait deux sujets sur le Canadien.
1: Ouais.
10: Puis j'en ai surpris plusieurs en disant que Cole Caulfield allait battre le record du plus grand nombre de buts. C'est ça?
1: De Maurice Richard.
10: Ouais, Maurice Richard. Mais c'est là que j'ai connu la bévue parce que c'était pas lui, je voulais dire oui, c'était plutôt Lane Hutson. Mais c'est correct. C'est dit, c'est sur papier, pas de problème.
1: Exact.
10: Mais là, oui, définitivement, je n'ai aucun doute et aucune retenue à dire que Lane Hutson va battre le record de Larry Robinson. Tu l'as dit en prémisse, ce gars-là a un QI incroyable. Il est partout, il crée des choses. C'est vraiment un général à la ligne bleue du rarement vu dans la Ligue nationale de hockey, un joueur de cette qualité-là. Le défenseur est un... Oui, je l'ai dit, général va être un leader pendant plusieurs années. Alors, sans l'ombre d'un doute, je serais prêt à dire que Lane Hutson va effectivement battre le record du grand Larry Robinson.
1: Et peut-être même dès cette saison, sérieux.
10: Même dès cette saison, ouais. C'est très bien dit ça aussi.
1: T'sais, il avait 78 points, ce serait 7 points de plus, 8 pour battre le record. Lane Hutson, ça va être une marque qu'il pourra atteindre même plusieurs fois dans sa carrière.
10: Oh, oui.
1: Je disais, un autre plateau qu'on n'a pas vu quand même depuis longtemps, c'est celui des 70 buts. Celui qui s'est approché le plus dans les dernières années, c'est Austin Matthews. Il en avait marqué 69 il y a 2 ans, en 81 matchs. Là, on est rendu à 84. C'est un plateau qui n'a pas été atteint depuis 92-93. En fait, c'était 3 joueurs qui avaient marqué au-dessus de 70 buts cette année-là. Teemu Selänne, Alexander Mogilny et Mario Lemieux. Est-ce que tu penses que Matthews a une saison de 70 buts en lui, Nick?
10: T'aurais dit ça l'année qui est passée à 69.
1: Ouais.
10: Là, oui, pas mal, là, mais je pense qu'encore une fois, l'occasion est passée derrière lui. Moi, je me souviens de l'année de cette année. Quelle année incroyable!
1: Hey.
10: 3 joueurs.
0: Mais non, c'est ça, là, c'est incroyable.
10: Hey, c'est 70 buts, c'est incroyable. Et c'est l'année qui avait atteint ça en célébrant avec le fameux bang, bang, bang.
0: Ouais,
10: qui
0: tirait son gant.
10: Bref. Il avait battu, d'accord, si je me trompe pas, le record de Peter Stachny à ce moment-là pour le plus grand nombre de buts pour une recrue. Alors, je peux me tromper, mais je pense que c'était ça, sa célébration. Pour revenir à ta question, Austin Matthews est passé à côté, puis Austin Matthews n'atteindra pas les 70 buts, dans sa carrière. Celui, et encore une fois, il est encore très, très tôt dans sa carrière, mais j'ai l'impression que celui qui a le potentiel d'atteindre ce plateau-là est Macklin Celebrini. Alors, le temps va nous le dire, peut-être, dans 5, 6, 7 ans, on verra bien. Mais pour l'instant, dans les joueurs actuels établis, je pense pas qu'on va voir des joueurs, justement, atteindre les 70 buts. C'est énorme. Austin Matthews est passé très, très près, mais il est juste passé très près. Il l'a pas atteint.
1: Ouais, Teemu Selänne, c'est le record des points de Peter Stachny qui avait battu.
10: Ben, c'est ça.
1: Stachny, c'était 109. Selänne, cette année-là, il en a fait 132. C'est ahurissant, sérieux, là, l'année qu'il a connue. Puis,
10: incroyable.
1: Je te rejoins par rapport à Matthews. J'ai l'impression que ses meilleures années, là, écoute, 69 buts, c'est incroyable. C'est derrière lui, il y a eu des blessures, il commence peut-être à ralentir un petit peu physiquement. Mais quand même, Celebrini, 45 buts à 19 ans, qui sait ce qu'il va être capable d'accomplir dans sa carrière. Une marque qui est très prestigieuse, je trouve, c'est le record pour le plus de matchs joués en série. C'est Chris Chelios qui le détient en ce moment, 266. Mais il y a un certain Corey Perry qui est à 22 matchs de Chelios. Lui, il en a 244 en carrière. Ça, c'est une run jusqu'à la coupe, là, essentiellement. Est-ce que tu penses que Perry pourrait battre le record de Chelios?
10: Je pense que oui. Mais est-ce que il y aura encore assez de temps? Là, écoutez, là, on s'entend, là, il est sur les vapeurs, là. 41 ans, une autre saison avec les Kings de Los Angeles.
1: C'est pas avec les Kings qu'il va atteindre la finale.
0: C'est ça, là, c'est pas
10: ben, c'est ce que j'allais dire. Je pense pas que c'est avec les Kings. Mais est-ce que on pourrait lui faire un petit cadeau l'an prochain, puis peut-être essayer? Est-ce que lui, ça lui trotte dans la tête? Certainement. Il a sa Coupe Stanley. Il est un bonhomme qui a offert d'excellents services avec toute formation avec lequel il a enfilé le chandail. Cette année, non. Peut-être l'an prochain, si ça y tente encore, puis s'il y a une équipe qui pense qu'il y a encore quelque chose à dire en Ligue nationale de hockey, j'y souhaite. Mais écoutez, là, c'est quand même une grosse marque. Chris Chelios, qui, un peu comme Corey Perry, a trotté dans la Ligue nationale de hockey pendant plusieurs décennies. Cette année, non. Mais on verra si l'an prochain, Corey Perry est encore en santé puis ça y tente encore de pousser, parce que peut-être, c'est certainement, pas peut-être, c'est certainement un record qui est à sa portée.
0: Là. Ouais, puis contrairement à Perry, Chelios était dans les grosses équipes des Red Wings pour finir sa carrière. Donc, des longues runs en séries éliminatoires, il en a vécu.
1: Puis il a joué longtemps aussi. Écoute, t'sais, il était pratiquement rendu à 50 ans quand il a
0: pris sa retraite avec Chris Chelios.
10: 50 ans avec le corps d'un jeune de 19 ans passant. bonhomme qui s'est tenu en shape. Encore aujourd'hui, c'est gênant. Ouais. De le regarder, puis je me regarde dans le bedon, me dit tabarnak, j'ai posé à côté.
1: Ah ouais, une machine d'entraînement à Chris Chelios, là, tu sais, si t'es capable de jouer dans la LNH aussi longtemps.
0: Ouais, exact.
1: Parce que c'est quelque chose que tu prends très au sérieux. Justement, parlant de défenseur, on sent qu'on vit peut-être dans une époque un peu spéciale. Beaucoup de jeunes défenseurs très talentueux offensivement. La marque des 100 points, c'est prestigieux pour un attaquant, mais c'est encore plus pour un défenseur parce que ça n'a pas été fait souvent dans l'histoire. En fait, il y a seulement eu 15 saisons de 100 points pour un défenseur. Le dernier à l'avoir fait, c'est Eric Carlson, sorti de nulle part. Là. En 2022-2023, on pensait qu'il était fini, Carlson. Il sort ça comme saison. Kale Makar, Evan Bouchard, Quinn Hughes, mais je pourrais t'en nommer d'autres. Là. Lane Hutson, Zach Werenski. Penses-tu qu'il y en a un dans cette gang-là qui va être capable d'inscrire 100 points en une année?
10: Quinn Hughes is my guy.
1: Oh.
10: Quinn Hughes va atteindre les 100 points, puis plus tôt que tard. Je pense que j'ai pas besoin de présenter quoi que ce soit dans ce qui a trait à la qualité qu'un Quinn Hughes, un peu comme j'ai fait parallèlement avec Lane Hutson. Puis n'oublions pas que Lane Hutson aussi a le potentiel, mais peut-être pas maintenant.
1: Ouais.
10: Quinn Hughes est certainement celui que je vois franchir ce prestigieux plateau-là. Que ce soit avec son équipe actuelle ou une autre formation, le bonhomme peut faire la différence, puis c'est tout un fabricant de jeu. Alors, sérieusement, Quinn Hughes serait celui à qui je penserais pour franchir cette étape.
1: Sa meilleure saison, c'est 92 points. Tu vois, l'an passé avec le Wild, c'est 53 points en 48 matchs. Ça, c'est un rythme de 97 points sur une saison complète. Fait qu'il s'est approché. Puis faut pas oublier non plus que le 84 matchs, là, deux matchs de plus, pour des joueurs de cette qualité-là, écoute, c'est 2, 3, 4 points peut-être de plus que tu peux aller chercher. Fait que ce genre de plateau-là va être atteint plus souvent avec
0: le nouveau
1: format.
0: Un
10: excellent point que t'amènes, ça. C'est deux matchs de plus, ça peut faire une grosse différence.
0: Ouais, exactement. Puis surtout avec des joueurs qui ont un rythme de production comme ça. J'ai hâte de voir aussi, tu sais, Quinn Hughes aussi, ça va être une question de salariale aussi, vu qu'il va avoir une motivation de plus aussi dans sa dernière saison. Ouais. Donc, ça va être intéressant de voir.
10: C'est intéressant de voir aussi son nouveau contrat.
1: Hey boy. Et lui puis Makar, là, ça s'en vient.
0: Pis
1: ça
0: à Bill Guérin un peu, mais moi.
10: Ching, ching.
0: C'est ça.
1: Hey boy. Connor McDavid. Le record pour le plus de saisons de 100 points, c'est Wayne Gretzky qui le détient. La merveille en a eu 15 des saisons de 100 points, mais McDavid est pas loin derrière. Il y en a 9 dans sa carrière, Connor. Penses-tu qu'il va être capable d'aller en chercher 6, d'égaliser, peut-être même de battre Gretzky?
10: Wayne Gretzky peut dormir tranquille.
1: Ah oui?
10: Son record ne sera pas battu. McDavid est incroyable, McDavid est ça, mais... Il n'y a pas grand monde qui peut flirter avec ce qu'a été et c'est que ce que demeure en tant que recordman Wayne Gretzky. Oui, il peut flirter avec ça. Oui, il peut nous faire penser qu'il pourrait l'atteindre, mais je pense sérieusement que ça arrivera pas. Les circonstances sont différentes, puis je pense sérieusement que dans le hockey de nos jours, ça va être quelque chose qui va être maintenu. Tant qu'à moi, c'est un record qui va être maintenu pendant plusieurs années. McDavid est excellent. McDavid est un joueur au-dessus de la moyenne, mais McDavid ne battra pas le record de Wayne Gretzky.
1: Il est à 29 en ce moment. Fait que ça l'amènerait, faudrait que jusqu'à l'âge de 35 ans, il fasse juste 100 points ou que passé 35 ans, il continue à faire 100 points. C'est du stock, là. Tu sais jamais ce qui peut se passer, les blessures, si ça.
0: Mais on s'entend que 9 saisons de 100 points dans l'ARNH actuel, c'est incroyable.
1: Mais oui.
10: Alors qu'il de nos jours.
0: Exact, là.
1: Tu sais, t'en as quoi? 4-5 par année qui font 100 points maintenant, puis McDavid, c'est automatique.
0: Exact.
1: Mais regarde, on disait que le record de but, c'était un record qu'elle allait jamais être battu. Ovechkin a réussi à le faire. Fait qu'on sait jamais.
10: Faut jamais dire jamais.
1: Exactement. Je veux qu'on termine avec une marque d'équipe. Les apparitions consécutives en série. Le Lightning et l'Avalanche sont à 9. Année de suite où ils se sont classés pour les séries. Si on regarde par exemple le plateau de 15 années de suite en série, il y a 11 équipes dans l'histoire de la Ligue qui ont déjà fait ça. Tu penses-tu que le Colorado ou Tampa pourraient se rendre jusqu'à 15?
10: Tampa, je suis encore dans l'impression que on est sur une pente descendante.
1: Ouais.
10: Pas certain qu'on va pouvoir maintenir ce rythme-là. Puis d'ailleurs, je lève mon chapeau à Julien Brisebois et à l'organisation. Puis en tant que, parce qu'en tant que standard dans la Ligue nationale de hockey, là, faut que tu penses à Tampa en premier. Là. Alors sérieusement, quelle organisation? Mais on va manquer de souffle pour maintenir le rythme à ce niveau-là. Mais par exemple, l'Avalanche, tant qu'à moi, est une équipe qui pourrait battre ce record-là ou l'atteindre au moins les 15 présences consécutives. On a quand même des McKinnon, Nekash, Landeskog qui devraient être bons pour signer un autre contrat à part de ça. Les deux autres que je viens de nommer sont là à long terme. Makar va signer un autre contrat. Ça va être encore pour plusieurs saisons. Alors, j'ai l'impression que le core va demeurer là. Puis ça va permettre justement de maintenir le rythme et de bâtir autour. Alors, l'Avalanche, pour moi, les anciens nordiques, wink wink, vont être ceux qui vont pouvoir atteindre les 15 présences consécutives et peut-être même battre ce record-là.
1: Je suis d'accord avec toi. Tant que t'as McKinnon et Makar, là, tu vas être capable de compétitionner puis de faire les séries pendant longtemps. Là. Je veux dire, c'est le deuxième meilleur centre puis le meilleur défenseur de la ligue. T'es bien dans celle avec ces deux-là. Excellent. Merci beaucoup, Nick. Super intéressant comme à l'habitude. T'as-tu encore de la peinture à faire aujourd'hui ou là c'est fini?
10: Ah
1: là,
10: ouais, encore de la peinture à faire aujourd'hui.
1: Ben garde bonne chance avec ça puis on se reparle demain.
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18: Chaque semaine, depuis le début de l'été, le NHL Network révèle son palmarès des meilleurs joueurs à chaque position. Ils ont fait les ailiers, les défenseurs, les gardiens. Et hier, ils ont publié le top 20 des meilleurs centres de la LNH. Sans surprise, il n'y a pas de débat là-dessus. McDavid est 1, McKinnon est 2, Celebrini est troisième. Peut-être, certains vont dire, c'est un peu tôt dans le cas de Celebrini, mais quand tu regardes ce qu'il a fait l'an passé, 115 points à l'âge de seulement 19 ans, 45 buts, il a pratiquement amené les Sharks en série à lui seul. C'est mérité. Leon Draisaitl est quatrième. Alexander Barkov est cinquième. J'ai bien hâte de voir comment il va rebondir à la suite de sa blessure. Jack Eichel, sixième. Bien mérité pour Jack Eichel, qui est quand même un gars, je trouve, sous-estimé. Produit offensivement, responsable défensivement aussi. Un des meilleurs attaquants dans les deux sens de la patinoire de toute la ligue. Sidney Crosby est septième, malgré le fait qu'il soit maintenant rendu à 39 ans. Et là, c'est là où ça se gâte selon moi. 8, t'as Austin Matthews et 9, t'as Nick Suzuki. Selon moi, Suzuki devrait être au-dessus d'Austin Matthews. Nick Suzuki, en date d'aujourd'hui, c'est un meilleur joueur de hockey qu'Austin Matthews. Je le prends dans mon club avant Austin Matthews. C'est quoi ta qualité la plus importante en tant qu'athlète professionnel? C'est la disponibilité. si t'es toujours blessé, je peux pas me fier sur toi. Depuis 2 ans, Austin Matthews n'est plus l'ombre de lui-même. Il est blessé. Il semble avoir été ralenti physiquement, alors qu'à l'opposé, Suzuki, écoute, il a jamais manqué un match dans sa carrière. Qu'est-ce que ça donne en termes de chiffres depuis 2 ans? Matthews, c'est 60 buts et 131 points en 127 matchs. 26e meilleur pointeur de toute la ligue. Suzuki, c'est 59 buts et 190 points. 5e meilleur pointeur de la LNH depuis 2 ans. Mm-hmm. Mais l'impact de Nick Suzuki ne s'arrête pas juste là. Il vient de gagner le Selke. Pas juste le meilleur centre. Ça veut dire que c'est le meilleur attaquant défensif de toute la ligue. Point de vue leadership. Nick Suzuki semble être un bien meilleur capitaine que Austin Matthews. Regarde ce qui se passe à Montréal. Regarde à quel point la culture semble être pourrie à Toronto. Pour moi, c'est un manque de respect envers Suzuki et il mérite d'être au-dessus d'Austin Matthews. Faut pas regarder dans le passé. Parce que oui, dans le passé, Matthews a déjà marqué 69 buts. Puis il a déjà été un centre top 5. Certains diront même top 3 dans la ligue. Mais ça, c'est dans le passé. Il a été blessé. Il approche de la trentaine. Et il est plus aussi dominant qu'il l'a déjà été, alors que Suzuki est dans la fleur de l'âge et il continue de s'améliorer.
1: Faut pas s'asseoir sur une réputation. Puis je comprends que Austin Matthews a passé proche de plateaux importants, les 70 buts. Ça a été le gars qui on voulait qu'il soit la face de la franchise des Maple Leafs. On a enlevé le C à John Tavares pour lui remettre par la suite. Mais le gars, lui, on doit être franc l'un envers l'autre, a pas livré la marchandise depuis 2 ans. C'est vraiment Nick Suzuki qui a le dessus par rapport à lui. Autant pour son apport en dehors et sur la patinoire, Nick Suzuki est une fiabilité, est une image de marque importante. Et la production est au rendez-vous. Il y a une raison pourquoi le Canadien s'est rendu au carré d'as avec le jeune groupe qu'il a. Et une des raisons principales, ça a été Nick Suzuki. Son éthique de travail rejoint directement les valeurs de son entraîneur et de l'organisation. Et c'est un gars qui vraiment travaille en parallèle avec l'organisation. J'ai l'impression qu'à Toronto, avec Austin Matthews, c'est l'organisation qui dit qu'Austin Matthews peut faire ce qu'il veut.
18: Ouais.
1: C'est son organisation. Tandis que ça devrait pas être ça. On devrait travailler en symbiose. On devrait être les uns avec les autres. Et Nick Suzuki, ben, c'est une de ses plus grandes qualités. Capable de rallier l'organisation au groupe de joueurs, mais il est aussi capable de rallier ses coéquipiers entre eux. Et c'est une des raisons pourquoi il devrait être plus haut sur cette liste.
18: Puis tu sais, Prime Matthews, là, c'était incroyable. Le gars était sur le même rythme de buts marqués au début de sa carrière qu'Alex Ovechkin.
1: C'est pas rien,
18: il était
1: là,
18: sur le rythme de peut-être battre le record de Gretzky-Ovechkin pour le plus de buts marqués. Là. Il était sur ce pace-là.
1: Ouais.
18: Mais depuis 2 ans, c'est plus ça. Puis il va peut-être rebondir. Mais moi, avec ce que j'ai vu d'Austin Matthews dans les dernières années, c'est qu'il n'est plus le même joueur qu'il l'était. Puis peut-être que c'est juste des blessures, puis que là, il va être en santé, puis que là, il va se remettre à marquer 50 buts. Mais tant et aussi longtemps qu'il le fait pas, alors que Nick Suzuki, lui, c'est un symbole de constance, d'excellence et d'efficacité dans son jeu, moi, je peux pas mettre Matthews devant Suzuki. Si on regarde un peu plus tard dans le classement, c'est Jack Hughes qui est le 10e joueur. Mark Scheifele est 11e. Sébastien Nao est 12e. Quand même, là. Quand ton centre numéro 1 de l'équipe qui vient de gagner la coupe est 12e, ça vous montre à quel point le collectif est impressionnant en Caroline. Stutzle est 13. Leo Carlson, le joueur le mieux payé de toute la LNH, 14e meilleur centre. Nico Hischier, 15e. Connor Bedard, 16. Je trouve que c'est un peu loin pour Bedard. T'sais, comment est-ce que tu peux l'avoir derrière Hischier alors qu'Hischier, c'est même pas le centre numéro 1 de son équipe?
1: C'est vrai.
18: Bedard, avant de se blesser, faut pas oublier, c'était le 3e meilleur pointeur de toute la ligue. Et ensuite, c'est Braden Point, Wyatt Johnston, Tate Thompson et Dylan Larkin. Y a-tu quelque chose qui te saute aux yeux dans ce classement-là, Hugo? Quelque chose que tu vois pis t'es comme, ah, pas d'accord avec ça?
1: Ben, t'sais, pour l'instant, c'est quand même assez respectable. Je pense qu'il y a aussi la qualité de jeu de Mark Scheifele là-dedans que... Il est quand même à considérer. Tu sais, moi, Scheifele, ça a été un des gars les plus constants de la Ligue nationale. Il y a peut-être quelques petites distractions, peut-être des petits pépins en dehors de la patinoire, mais c'est un gars aussi qui aurait pu avoir sa place là, dans le top 10 respectivement. Sinon, ben encore une fois, moi, tu l'as dit, Connor Bedard, ce gars-là est talentueux, ce gars-là va avoir un rythme de production intéressant. C'est vraiment les blessures qui l'ont freiné. Personnellement, moi, je l'aurais mis probablement en haut de Leo Carlson. Et je sais pas si Leo Carlson, on le met là à cause de sa situation financière ou quoi que ce soit, ou le statut qu'il doit gagner à cause de son nouveau salaire, peut-être. mais Connor Bedard mérite d'être plus haut selon moi aussi. Un gars par exemple qui risque de monter les listes tranquillement, c'est Wyatt Johnston, qui va devenir
2: un gars très sous-estimé. Ouais, Wyatt Johnston,
1: un gars qui va devenir probablement un des centres les plus complets de la Ligue nationale selon moi. Il est déjà très établi, mais il est encore très jeune, donc beaucoup à prouver à ce niveau-là. Mais sinon, ça ressemble pas mal à ça. Je crois que c'est une liste quand même qui respecte la hauteur de certains joueurs de centre de la ligue, mais effectivement, Nick Suzuki, Connor Bedard pour moi plus haut.
2: C'est fou, Scheifele, sérieux. Le gars, il vient de faire 103 points, 36 buts. C'est de loin le meilleur patineur chez les Jets.
1: 100%.
2: C'est la seule raison. Il a même pas été comme dans les considérations pour équipe Canada. Là.
1: Non,
2: à la place,
1: fou.
2: On a pris des... Écoute, on a pris des Sam Bennett, puis on a des Brad Marchand était là, puis Mike Scheifele était pas là. Je sais pas qu'est-ce qui cloche dans son cas, mais c'est surprenant quand même, malgré tout.
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2: Dans 10 minutes, c'est le bureau des commissaires avec Dan Richard de RDS. Mais d'ici là, je veux qu'on parle d'expansion dans la LNH parce que c'est de plus en plus clair que ça s'en vient. Bill Daly a accordé une entrevue à Chris Johnston en fin de semaine. C'est en marge de l'événement en Allemagne parce que la LNH va avoir des rencontres là la saison prochaine. C'est quand même un big deal, sérieux. On mise beaucoup sur le marché allemand dans la LNH en vue de la prochaine saison. Ouais. Et Bill Daly a été sans équivoque. La 33e équipe, ce n'est qu'une question de temps. Le fameux groupe qui est mené par Dan Friedkin a accepté de payer $2 milliards pour une franchise. On dit ça va être soit Houston ou ça va être soit Austin. Et que si tout se déroule comme prévu, l'annonce devrait être faite d'ici la fin de l'année 2026. Maintenant, Bill Daly en a parlé. Qu'est-ce qui est mieux, Houston ou Austin? Les deux marchés sont présentement sur la table. Les deux ont leur pour et leur contre. Commençons avec Houston. Ben, il l'a dit, c'est le marché le plus probable. Ce qui joue beaucoup en la faveur de Houston, c'est que c'est gros. C'est la 4e plus grosse ville aux États-Unis. Il y a du cash. C'est le Texas. En même temps, tu débarques là, puis ils ont déjà les Texans dans la NFL, ils ont les Rockets de Houston dans la NBA, t'as les Astros, bien évidemment dans le baseball majeur aussi, t'es au Texas, fait que le football universitaire, secondaire, c'est gros aussi. Il y a déjà bien des affaires à Houston, où est-ce que le hockey va rentrer dans tout ça? Ben, c'est ça la question que la LNH se pose. Et c'est là où Austin peut être intéressant, parce que Bill Daly en a parlé, il voit Austin comme un pari, un peu comme celui que la Ligue a pris à Vegas, parce qu'Austin a pas d'équipe dans les 4 grosses ligues, ils ont juste une équipe MLS. Bref, oui, t'as peut-être moins de gens à Austin, t'as peut-être moins d'argent,
18: mais t'as la chance d'être un pionnier, d'être la première ligue à s'établir là, établir une base de partisans rapidement, et là ensuite, la NFL, puis la NBA, puis la MLB, ils vont être jaloux, puis ils vont être comme, nous aussi on veut une équipe là, comme ça a été le cas à Vegas. Il y avait un risque d'aller à Vegas.
1: C'est vrai.
18: Ça a été un coup de circuit.
1: Ouais, exactement, puis je crois que c'est le genre d'opportunité auquel la LNH se nourrit. Austin, c'est une belle opportunité de créer un marché, tu sais, c'est ça, tu l'as dit avec Vegas, mais tu sais, on peut même penser à Utah. Tu sais, amener ça à Salt Lake City,
18: ben,
1: aussi,
18: t'as raison,
1: créer un marché.
18: C'est Utah, t'as une équipe de la NBA, mais t'as pas plein d'équipes de sport professionnel.
1: Non, exactement. C'est sûr, je pense qu'on n'a pas eu le résultat escompté à Seattle, mais Austin pourrait être une belle opportunité justement dans un état très riche qui met en valeur beaucoup les sports de créer un marché vraiment intéressant et ben en même temps, ça peut peut-être aussi détourner l'attention justement d'un gros marché comme Houston où il va y avoir beaucoup de pression sur les joueurs, il va y avoir une demande, tandis que là on a l'opportunité de créer quelque chose, ça peut être quelque chose d'intéressant et justement vu ça au Texas. Les gens ont quand même les poches remplies, vont vouloir participer à l'agrandissement, si tu veux, de la popularité de ce sport-là.
18: Éric nous pose une bonne question sur la messagerie texte. Pourquoi pas les deux villes en même temps? J'ai l'impression que la Ligue veut pas non plus trop saturer le marché du Texas parce que tu passerais de une à trois équipes, ce serait peut-être trop, donc c'est un ou l'autre. Et la 34e équipe serait ailleurs. Il y a rien de confirmé pour cette 34e équipe-là. Bill Daly en a parlé. Ce serait pas nécessairement la même année. T'sais, avant, c'était tout le temps deux à l'achat, ouais. Des équipes d'expansion. Ce serait pas le cas parce qu'ils ont montré, selon eux, avec Vegas et Seattle par la suite, que c'est faisable. On parle d'Atlanta et de Phoenix comme marché potentiel. Ce serait donc, si c'est Atlanta, une troisième chance à Atlanta, à Phoenix, ce serait une deuxième. Ça a été des flops complets dans ces deux villes-là par le passé. Est-ce que c'est vraiment une bonne idée? Et ça va amener plein de questions aussi, parce que 33, 34 équipes, ça doit te pousser à une réflexion. Qu'est-ce que tu fais avec le format des séries? Parce que ouais, ça ferait en sorte que tu aurais plus d'équipes qui seraient en série, qui seraient pas en série que des équipes qui sont en série. Tu sais, tu serais à 16 en série versus 17, 18 qui sont exclus. C'est pas souhaitable. Comment est-ce que tu changes le format? Parce que ça marche bien. Le 8 de chaque bord, c'est un chiffre...
1: C'est ça.
18: J'oublie c'est quoi le nom. Pas pair, là, mais en tout cas, qui est ça 4, 2, 1.
1: Ouais,
18: en tout cas,
1: ouais.
18: Tu comprends ce que je veux dire.
1: Ouais.
18: Là, t'aurais une inégalité potentiellement. Est-ce que tu irais pour un play-in? Je le sais pas. Les divisions, ça marche bien en ce moment. 4 divisions de 8 équipes. Comment est-ce que tu ferais ça? T'as moins d'équipes qui ont des chances de remporter la Coupe Stanley. Le produit est dilué. T'as-tu assez de bons joueurs pour ajouter deux formations de plus? T'as-tu surtout assez de bons gardiens? Est-ce que ce sont des marchés qui sont prêts à accueillir des formations de la Ligue nationale de hockey? Beaucoup de questions qui restent en suspens. Et j'espère qu'on va avoir des réponses très rapidement parce que c'est gros, là. La LNH est sans équivoque. Elle veut être la première ligue professionnelle nord-américaine à se rendre à 33 équipes.
1: Ben, tu vois que la ligue a vraiment faim, là. Tu vois que la ligue, elle veut vraiment s'épanouir rapidement. Mais encore une fois, est-ce que ça, ça va faire en sorte qu'on va prendre des risques, des mauvais risques? Tu sais, je veux dire, on en a parlé. Atlanta, Phoenix, c'est des marchés qui marchent pas.
18: Ça a été catastrophique.
1: Ça marche pas.
18: Hey, il y avait de la misère à remplir une aréna de 5000 places à Phoenix.
1: Ben, c'est ça, là. Puis écoute, avec toutes les démarches du nouvel aréna, avec tout l'argent déboursé par rapport à ça, est-ce qu'on veut vraiment pousser dans cette direction-là quand il y a des marchés qui sont prêts puis on prêt à le jouer sécuritaire? On s'entend, Ali, là. Tu rajoutes une 33e équipe dans la Ligue nationale. Ça va pas vraiment déroger ton plan pour les séries éliminatoires. Au pire, ça va amplifier la compétition puis ça va être sain. Mais si t'en rajoutes trop, éventuellement, t'auras pas le choix, justement, d'agrandir le nombre d'équipes qui vont participer aux séries. Et c'est là que ça peut devenir un peu dangereux parce que tu viens jouer sur ce que tu établis. Et la Ligue nationale, vu qu'elle a faim, vu qu'elle a accordé les équipes d'expansion auparavant, elle a approuvé ces projets-là, ça fait en sorte qu'elle se transforme quand même assez rapidement.
18: Mm-hmm.
1: Et moi, ma crainte dans tout ça, c'est est-ce que tu vas perdre des partisans à cause de ça? À cause que tu veux trop te modifier rapidement.
18: Oui, si tes équipes font moins souvent les séries, aspirent moins à la coupe, ben peut-être qu'il y a des partisans qui vont commencer à décrocher.
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2: Qu'est-ce qu'on suit aujourd'hui dans le monde du sport, Hugo?
1: Ben là, baseball majeur, les Blue Jays sont en congé, malheureusement, donc vont pas jouer aujourd'hui. Ceci étant dit, ben ça fait en sorte que on va suivre d'autres matchs quand même assez intéressants. Ce que j'ai retenu, Audi, c'est évidemment... La course aux séries se poursuit dans l'américaine.
2: Ben oui.
1: Les Rangers vont affronter les White Sox à Chicago. C'est Kumar Rocker qui est sur la butte pour les Rangers. Le lanceur partant n'a pas été annoncé encore pour les White Sox. White Sox qui sont venus de l'arrière récemment avec trois circuits importants en fin de rencontre. Ils ont un momentum, les White Sox. Ils sont au sommet de la centrale de l'américaine. Ça va être un adversaire à ne pas prendre à la légère pour les Rangers. Ils ont un bon lanceur sur la butte. Ça va être important que toute l'équipe s'y mette Présentement, on a un apport offensif de Corey Seager qu'on a retrouvé parce que ça a été plus difficile pour lui. Et encore une fois, on va revoir Jacob DeGrom dans cette série-là. Donc, ça va être une série à surveiller parce que les Rangers, on sait jamais. C'est une équipe remplie de talent, mais c'est une équipe aussi qui peut connaître des dizaines. Ouais. Donc, ça va être important pour Toronto de...
2: Ils sont tout juste devant les Blue Jays, justement. C'est l'équipe qui est tout juste devant Toronto. Les Rangers sont la première équipe exclue des séries. Sont un match et demi devant les Blue Jays, donc c'est évidemment une série très importante pour la fin de saison de Toronto.
1: Exactement, et sinon, mais dans la nationale, on va parler Pirates contre Padres. Un peu plus tôt à l'émission, Olivier, je te parlais comme quoi Fernando Tatis Jr. était revenu à ses belles couleurs. Ben, on va espérer qu'il poursuive sur sa lancée, parce que le match face aux Pirates va être un match très important pour eux qui ont deux matchs d'avance vis-à-vis des Diamondbacks, exactement. Diamondbacks qui ça va pas trop bien ces temps-ci. C'est Braxton Ashcraft qui va être sur la butte pour les Pirates. Excellent nom, mais excellent lanceur aussi. Braxton Ashcraft qui, à sa dernière sortie, avait lancé un match complet de 85 lancés sans accorder un point. Donc, un bon défi qu'attend les Padres qui, eux, vont mettre Robbie Ray sur la butte. Robbie Ray qui a été fraîchement acquis à la date limite des transactions des Giants de San Francisco. Ça va être un bon duel de lanceurs, mais encore une fois, les Padres ont la profondeur pour pouvoir sortir gagnant de ça, parce que au niveau profondeur, niveau rotation pour les Pirates de Pittsburgh, ben c'est pas tant bon, surtout que Paul Skenes n'est pas à la hauteur cette saison, et que la puissance n'est pas au rendez-vous. On peut pas nécessairement toujours se fier sur les O'Neill Cruz, les Spencer Horwitz et Brandon Lau pour aller chercher notre puissance, tandis que l'alignement des Padres commence tranquillement à reprendre du poids de la bête. Jake Cronenworth est solide récemment. Xander Bogaerts aussi. Donc, ça va être très, très, très intéressant à suivre. Des Padres qui devraient, là, si ça va bien, surtout en suivant leur calendrier, être capables, là, de solidifier cette dernière place-là, de donner accès aux séries.
2: Exactement. Hey, t'as-tu vu, hier, aux Galeries Joliette?
1: Ok, dis-moi.
2: T'aurais cru que c'était les Beatles, Prime Beatles en ville, là? Herbert Jacquaille et Lane Hudson étaient là. Avec Max Lalonde, BPM Sport. Aussi,
1: ah oui,
2: celui qui animait l'événement, c'était le Hockey Fest. Mon gars, là, c'était complètement fou. C'était la cohue.
1: Ah
2: vraiment,
1: ouais,
2: là, des centaines et des centaines de personnes. Mon gars, là, c'était complètement fou. C'était la cohue.
1: Ah
2: vraiment,
1: ouais,
2: là, des centaines et des centaines de personnes. Je lisais du monde sur place, là, qui disait que c'était complètement fou. Ils ont été super généreux avec leur temps, là. Ils ont pris des photos avec des partisans et tout.
1: Ils ont fait des petits tricks aussi, j'ai vu ça, là.
2: Ouais.
1: C'était cool. Ben ouais, j'ai vu ça, la réception est incroyable. Puis encore une fois, ça démontre à quel point Herbert Jacquaille est aimé.
2: Toujours pas signé, hein, Jacquaille.
1: Non, puis il fait des événements caritatifs comme ça. Moi, je dis ça, je dirais. Il est quand même dévoué pour la cause, là.
2: Ben, moi, j'étais... On avait dit notre date, Hugo, c'était le 28.
1: C'est vrai.
2: Le 28 août, c'est notre dernière journée de notre mandat estival. On avait dit, si on n'a pas signé cette journée-là, on peut peser sur le bouton panique. On est inquiet. On n'est pas encore le 28, mais...
1: On est proche.
2: Ça approche à grands pas.
1: On
2: là.
1: Est très, très proche.
2: On était à 4 jours de ça.
1: Et voilà.
2: Exactement. Bon, ben c'est ce qui conclut une autre édition, une autre belle émission du Club du Matin. Merci beaucoup pour ton travail aujourd'hui, Hugo.
1: Ouais, merci à toi, Ali.
2: Solide boulot, comme d'habitude. Magnifique journée, on dirait, pour le moment, sur Montréal. Fait que profitez-en si jamais vous pouvez. C'était peut-être un retour au boulot ou un retour à l'école pour vous aujourd'hui. Ben, merci d'avoir choisi le Club du Matin pour vous accompagner. Richard Labbé et Frank Grenier s'installent un peu plus tard dans Tailgate. D'ici là, ben, je vous souhaite une excellente fin de journée. Prenez soin de vous et on se parle demain. Bye.
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1: Bon lundi tout le monde et bon début de semaine. On est bien content d'être avec vous pour encore toute la semaine. Déjà notre dernière ici à l'émission, mais on va notre dernière semaine, mais on va je pense qu'on va tout donner. Vraiment là, on n'a pas le choix parce que c'est comme ça qu'on est. Et on est super content de vous avoir avec nous une fois de plus. Et on a un gros show, on va se le dire. Maxime Martin s'en vient avec nous dans quelques instants. Et au manger de Pâques un peu plus tard, Jocelyn Thibault. Gros, gros show. Je me suis même pas nommé. Mon nom est Richard Labbé. Et avec moi, mon acolyte de l'été, Frank Grenier!
2: Notre dernière semaine, Richard. Savourons chaque moment. Ben, et quand tu regardes dehors, tu dis, je sais pas si c'est aujourd'hui. C'est une belle journée, c'est pas une belle journée, on le sait pas. Mais quand tu regardes le line-up qu'on a aujourd'hui, tu sais que ça va être une excellente journée.
1: On a un excellent line-up. Là. Je regarde ça, puis ça va être encore ça. Puis tu sais, Frank, même si c'est notre dernière semaine de l'été, j'espère que tu t'attends à ce que la semaine prochaine, puis l'autre d'après, je t'appelle régulièrement. Pour que tu me donnes des quiz.
2: Je serais déçu si ça n'arrivait pas, Richard, honnêtement.
1: Ça se peut que ça arrive.
2: Puis je te l'ai dit, t'as une relation amoureuse avec les quiz. Ils vont te manquer. Ils vont te manquer.
1: Ben, écoute, c'est tout ce que je demande. Alors, j'aimerais... Tu sais, ça se peut que je t'appelle, genre, un mardi soir, là, par rapport, à 23h45. Là. Frank, je dors pas. T'as-tu une coupe de quiz pour moi?
2: Pose-moi une question sur le soccer de 1912, s'il te plaît.
1: Après ça, je vais bien dormir. Non, mais ça te dérangerait-tu?
2: Ben non, je vais toujours être là pour toi, niveau quiz, Richard.
1: Mais là, je t'appellerai pas à 2h du matin, là, pas exagérer, mais tu sais, mettons, là, t'es-tu ouvert de midi à minuit, mettons?
2: Oui, on peut se faire, sinon, juste un genre de quiz signal comme Batman dans le ciel ou quelque chose comme ça. Quand je le vois, je vais désolé, je retourne chez nous, je t'appelle avec mon téléphone rouge.
1: Et tu me pars un quiz. c'est tout ce que je demande. Alors, bien content de faire cette dernière semaine avec toi, mon cher.
2: Ouais, ça va être vraiment le fun.

0: Et là, tu sais, on s'était dit, on espérait, c'est drôle, hein, quand on a pris le micro ici, il y a quoi, déjà 5 semaines,
1: ouais.
0: On s'est dit, bon, à un moment donné, on va faire un show spécial, 3 heures de temps, 4 heures de temps sur les signatures de Zach Bolduc, d'Harbert Jacquet, puis là, on est en train de manquer de temps. Je pensais que ça allait être fait, là, mais...
1: Honnêtement, on s'était même dit, je m'en souviens, de, en plus, c'est sûr, ça arrive bientôt.
0: Ça fait un mois qu'on dit ça.
1: Exact.
0: Non, on voit Bolduc.
1: On a bientôt le dollar.
0: Oui! On voit Bolduc, ça a de l'as à Brossard. Il patine avec son stock du Canadien.
1: Il fait des entrevues puis il dit que c'est imminent.
0: C'est imminent depuis un mois et demi. Là.
1: Ouais.
0: Et là, on voit Jacky qui fait des apparitions à gauche et à droite. Ils n'ont pas de l'air de deux gars qui s'en vont nulle part.
1: Si toi, mettons, tu penses que tu vas être échangé ou tu ne signeras pas, est-ce que tu te ramasses dans un centre d'achat à Joliette?
0: Probablement pas.
1: C'est ça que je me dis aussi.
0: Pour signer des affaires. Ouais. Ben non, mais ça se peut. J'irais peut-être à Joliette anyway. J'aime ça.
1: Oui,
0: Joliette.
1: Si tu passes par là.
0: Ben genre. Oui, tant qu'à être là. J'irai au centre d'achat, tant qu'à être là. Mais.
1: Penses-tu que Jacky savait c'était où Joliette? Avant le centre d'achat de la fin de semaine.
0: Ben, il l'a mis son Waze. son Waze lui a dit, c'est par là.
1: Il s'est rendu.
0: Fait qu'il est allé par là. C'est ça qui est arrivé. Alors, on voit ça. Puis là, écoute, il y a plein d'affaires, hein, présentement, qui se passent chez le Canadien de Montréal, même s'il ne se passe rien. C'est drôle à dire. Il ne se passe rien, mais il se passe des affaires. Et on avait. Il y avait un tournoi de golf ce matin et Jeff Molson a parlé, a répondu à quelques questions.
1: Mais là, c'est pas le tournoi de golf.
0: Non, on n'est pas encore dans la vraie rentrée. Là, je sais qu'il y a des élèves qui nous écoutent présentement qui rentrent dans les classes cette semaine.
1: Qui trouvent qu'eux autres, c'est assez la vraie rentrée.
0: Eux autres pensent que c'est la vraie rentrée. Mais on vous annonce que la vraie rentrée, c'est le 14 septembre. Pourquoi? Pourquoi, Frank?
1: Le tournoi de golf des Canadiens.
0: Exactement.
1: Mais là, c'est rare qu'il y ait un tournoi de golf, mettons, 2 semaines avant.
0: Avant quoi?
1: Avant le tournoi?
0: Non, ça arrive à l'occasion. Tu ne te souviens pas, m'emmener un tournoi de golf très célèbre de Max Pacioretty, genre 2 semaines avant, avec un gros C dans l'entrée pour capitaine. Parce que là, tout le monde disait, ils vont s'y enlever le C, la chicane était pognée, ils voulaient avoir un nouveau contrat. Et là, il fait son show avec son tournoi de golf. Je sais pas si c'est pour quel. Je pense que c'est pour une œuvre caritative.
1: Oui, il faisait des causes.
0: Oui. Et il y avait une poignée de main très mémorable entre lui-même et alors le directeur général, Marc Bergevin. Peu d'amour dans cette poignée de main. Et je crois, quelques instants plus tard, il était parti.
1: Ça s'est fait avant le 18, je pense.
0: Oui, et ça a donné un Canadien qui s'est ramassé avec son premier vrai centre numéro 1 depuis des années. Et d'ailleurs, faut remercier, je pense. Tu sais, Marc Bergevin, souvent, il garoche des tomates à gauche et à droite, mais il y a eu des bonnes affaires aussi, dont
1: ouais,
0: ça.
1: Puis les gens disent tout le temps, oui, c'est même pas Suzuki qui voulait, mais maintenant, c'est lui qui a eu quand
0: même.
1: C'est
0: lui qui a eu.
1: Ben oui. Puis moi, je suis pas le plus grand défenseur de Bergevin. Je trouve qu'il a fait autant de bons coups qu'il y a de mauvais. Mais là-dessus, c'est un excellent coup. On a même eu Tomáš Tatar.
0: Oui, qui avait une coupe de bonne saison. Oui. Des fois, il vaut mieux être chanceux que talentueux. C'est quoi le dicton? Chanceux que bon?
1: Ouais, je pense que c'est ça. Mais quand t'es les deux, c'est cool.
0: Ben, quand t'es les deux, c'est cool. Puis sur ce coup-là, ben, il a été les deux.
1: Oui.
0: Il était chanceux et il était bon. Et puis ça a donné Nick Suzuki. Mais bref, je reviens à Jeff Molson, donc, qui avant de se lancer sur les verts, a prononcé quelques paroles pas mal intéressantes. Et, tu sais, on parle du contrat de Bolduc puis de Jacky, puis on attend après ça. Puis d'ailleurs, Jeff Molson semble assez confiant que ça va se faire. Je pense qu'on est juste dans les virgules présentement. Je pense qu'on est en train de façonner les détails.
1: Et, il y a combien de virgules?
0: Il y en a quelques-unes.
1: Pas rien qu'une.
0: Ça prend du temps, comme tu peux voir.
1: Il faut savoir où la placer, mais je veux dire, c'est long de placer une virgule quand il n'y en a rien qu'une.
0: Peut-être qu'il n'y a plus d'encre dans l'imprimante. Tu sais, t'essaies d'imprimer les contrats en 3-4 copies.
1: C'est juste pour ça que
0: c'est possible. Plus d'encre.
1: Pêche pas assez fort sur la copie carbone.
0: Je ne sais pas ce qui est arrivé. Mais un autre contrat qu'on oublie des fois, et moi-même, je l'avais un petit peu oublié, mais savais-tu que c'est la dernière année de contrat du coach?
1: Ouais. Ouais,
0: Martin Saint-Louis amorce la présente saison avec une année de contrat.
1: C'est-tu quelque chose qui te stresse?
0: Moi, personnellement?
1: Oui.
0: Non.
1: Tu dors la nuit et tout? dans le sens, penses-tu...
0: Ça me stresse pas du tout.
1: Il va re-signer une prolongation.
0: Ben oui.
1: On s'entend là-dessus.
0: Ben oui.
1: Là.
0: Moi, j'ai toujours pensé que... J'ai cette impression que Martin Saint-Louis est vu de manière tellement favorable par la direction du Canadien de Montréal, évidemment qu'il l'a engagé, souviens-toi. J'ai l'impression que quand ça va être terminé, ça va être parce que c'est lui qui s'en va.
1: Ça fait bien de sens.
0: J'ai pas l'impression qu'ils vont le congédier. Je sais pas, c'est une impression que j'ai. Et puis, tu sais, je pense qu'on peut voir quelque chose présentement. Il est arrivé ici, souviens-toi, sa première année complète, Martin Saint-Louis, derrière le banc du Canadien de Montréal en 2022. 2023, évidemment, on sort de 2021, on sort, de, hein, tu t'en souviens, c'était le lendemain de veille. Là. Carey Price s'en va, Shea Weber s'en va. Écoute, là, on était. C'était-tu un reset ou c'était-tu quoi ça? C'était, je sais plus c'était quoi.
1: Je sais pas trop.
0: Je sais plus c'était quoi. Le Canadien en 2022-2023, la première année complète de Martin Saint-Louis, a joué pour une moyenne de 415. L'année d'après, 463. L'année d'après ça, 555. Et finalement, l'an passé, 646, la moyenne de pourcentage de victoire du Canadien de Montréal. Alors, 415, 463, 555, 646. Et clairement, on voit que les équipes de Martin Saint-Louis sont en nette progression.
1: Mais si on suit ce graphique-là, cette année, le pourcentage d'arrêt va être dans les 700.
0: Ouais, là.
1: Penses-tu que ça marche?
0: Là, ça sent bien, papy, sérieux. Mais là, ça, c'est en saison, évidemment. Et on pourrait faire les gorges chaudes ici à l'émission puis dire, ouais, mais c'est bien le fun de jouer pour 5-5-5 puis 6-4-6. Ce serait le fun d'avoir le gros trophée à l'autre bout. Hein?
1: Ça, c'est sûr.
0: D'accord là-dessus.
1: Mais c'est rare aussi des entraîneurs comme Martin Saint-Louis qui se font engager au début d'un processus de reconstruction en se faisant dire tu vas être là aussi quand ça va remonter. T'sais, d'habitude, on va en prendre un pour la reconstruction, puis quand on est prêt après à gagner, on va aller choisir quelqu'un d'autre à ce moment-là. Et Martin Saint-Louis est arrivé, lui, bon, on recommence à zéro, je m'en viens avec les fondations. C'est spécial quand même comme le lien qu'il a créé avec ça, d'être là depuis le début avec cette équipe-là.
0: Puis je pense que le lien est très fort entre lui et la direction.
1: Et lui et les joueurs aussi.
0: Oui, aussi. Et donc, ce qui est intéressant, Jeff Moulton, ce matin, a répondu à une question qu'on lui a posée, voilà, au sujet de ce prochain contrat de Martin Saint-Louis. Et ce qui est intéressant, c'est que Jeff Moulton, en réponse à nos amis de RDS, a ouvert la porte à une nouvelle entente de plusieurs saisons avec son coach. On écoute ça.
2: Il reste une année dans son contrat, alors c'est un coach qu'on aime beaucoup et ça fait partie des plans de le garder à long terme avec nous. Ouais.
0: As-tu entendu ça?
1: Il...
0: À long terme?
1: Il cache pas ses cartes.
0: À long terme? Ouais. Intéressant.
1: Long terme, c'est au moins 5 ans. C'est 5 ans, long terme, mettons, pour un entraîneur
0: ben,
1: comme
0: pour
1: ça.
0: Un coach, moi, je te dirais, tu sais, 4 ans, peut-être. C'est probablement 4 ans.
1: 3 ans, c'est pas long terme pour un entraîneur.
0: Ben là, on peut jouer sur les mots tant qu'on
1: Mais veut. Je me demande, c'est la question que je dis, si on essaie d'analyser sa citation.
0: Ça peut être 30 ans, là, si tu veux, là, long terme.
1: On le signe-tu?
0: Mais non, je pense que ça serait... J'ai l'impression qu'un 3-4 ans serait probablement fort réaliste pour Martin Saint-Louis. Alors, clairement... Tu vois, on l'entend là, dans la réponse de Jeff Monson. Il n'a pas le goût que Martin Saint-Louis aille ailleurs. Je pense pas non plus que Martin Saint-Louis aille le goût d'aller ailleurs. Je pense que la relation entre les deux, la direction et le coach, elle est très, très forte. Alors, je pense que ça va arriver. Ben, en tout cas, clairement, ça va arriver parce que le propriétaire dit que ça va arriver.
1: Oui, dans ce cas-là, c'est assez flagrant. Mais aussi, Martin Saint-Louis, il avait accepté le poste. Il disait aussi que c'est le fait de coacher le Canadien qui changeait la donne pour lui et tout ça. Fait que je pense qu'il a pas fini de vivre son aventure ici. Il a l'air encore de vouloir être ici. Fait que je le vois pas quitter court, moyen, même long terme.
0: Et c'est rare que je vois ça. Ça fait longtemps que je couvre cette équipe-là. Mais depuis qu'il est là, j'ai jamais senti, ne serait-ce qu'un début de dissension. Tu sais, il y aurait des joueurs qui auraient pu être mécontents. Il y aurait des joueurs qui auraient pu pitcher les affaires dans le vestiaire puis tout ça, mais j'ai pas senti ça vraiment. Tu sais, même Brendan Gallagher l'an passé, tu sais, qui clairement était pas content de son utilisation, clairement pas content de se faire dire de s'asseoir pendant les séries éliminatoires après le premier tour. Tu sais, en fin de saison, Brendan Gallagher aurait pu solidement écorcher Martin Saint-Louis. Il ne l'a pas fait. Et je pense qu'on lui avait fait comprendre, écoute, on est désolé, mais tu fais plus partie des plans.
1: C'est ça. Le constitue.
0: Ça arrive. Puis en plus, le Canadien, je pense, lui a fait une grosse faveur de l'envoyer, Gallagher, exactement où il voulait aller.
1: Avec une retenue de salaire.
0: Avec une retenue de salaire. Alors, c'est, t'sais, donc, tout ça mis ensemble, je pense que ça fait longtemps que le Canadien n'a pas eu, je pense, un coach qui quand même fait pas mal l'unanimité, je dirais.
1: Mais même, tu parles de Gallagher, qui est un excellent exemple, là, mais il y avait aussi Samuel Montembeault, qui n'avait pas une fin de saison facile, on s'entend. C'est à la galerie de presse, on le voyait soigner la petite serviette blanche pour encourager ses coéquipiers.
0: Exact.
1: Alors que lui, c'est à la galerie de presse. Je veux dire, ça, c'est signe aussi qu'un coach a une bonne communication avec ses joueurs, qui explique un peu la situation et tout ça, et que les joueurs, même s'ils sont déçus ou n'importe quoi, fâchés, mais ils comprennent au moins ce qui se passe. Je pense que c'est ça qui change tout.
0: Et puis souvent, dans les entraînements à Brossard, on voit Martin Saint-Louis prendre un joueur à part et clairement lui expliquer des choses. Il fait ça souvent. Puis je pense qu'il est beaucoup là-dedans. Il est beaucoup dans la communication. Et maintenant, on est rendu là aussi. T'sais, en 2026, on n'est plus comme en 1986, là.
1: Ouais, puis aussi,
0: quand tu disais à un gars, OK, tu t'envoies les estrades, pourquoi? Ben, j'ai pas besoin de te dire pourquoi. Tu t'envoies les estrades.
1: Parce que ça me tente.
0: Ouais, c'est ça, parce que ça me tente, parce que j'ai le droit. Mais maintenant, Martin Saint-Louis comprend que les jeunes joueurs, avec raison, veulent se faire expliquer des choses, veulent se faire aiguiller un petit peu. Puis je pense qu'il est très bon là-dedans.
1: Ben oui, certainement. Puis il y a aussi beaucoup de joueurs. On s'entend qu'il y a beaucoup d'entraîneurs qui amènent le respect des entraîneurs de carrière. Mais quand tu as Martin Saint-Louis, la vedette. Mm-hmm. De hockey qui a été, il a fait tellement de points, il a gagné des coupes. Il en a gagné une ou deux?
0: Comme joueur?
1: Comme joueur.
0: De mémoire, une.
1: Une à Tampa Bay.
0: 2004.
1: Hein?
0: 2004
1: c'est ça, mais, ouais. Écoute, il a tout fait, puis c'est quelqu'un qui a l'aidé. Il était peut-être, les cartes étaient jouées en sa défaveur au début, il a de la misère à trouver sa place. Puis l'équipe, fait, quand tu as un joueur comme ça qui essaie de t'expliquer comment mieux performer au hockey, je pense que tu l'écoutes.
0: Ben oui.
1: Puis je pense que les joueurs adorent ça aussi, avoir ça. Ça change quelque chose que c'est un ancien joueur qui a eu autant de succès aussi.
0: Puis ça, c'est rare, ce que tu dis là. C'est intéressant. Il y a beaucoup de très bons joueurs qui sont allés derrière le banc, puis ça a été un désastre total.
1: Exactement.
0: Te souviens-tu de Wayne Gretzky comme coach? Je veux dire... c'est... Non.
1: Mais à la limite, Maurice Richard marché. Aussi.
0: Maurice!
1: Ça n'a pas marché avec Maurice Richard.
0: Maurice, deux games à Québec.
1: Est-ce que Martin Saint-Louis, c'est le meilleur entraîneur versus meilleure carrière de joueur aussi?
0: C'est une très bonne question.
1: J'ai jamais pensé à ça. Ben, il y a Rod Brind'Amour.
0: Jacques Lemaire, il a une très bonne carrière de joueur, très bon coach. Mais je te le mettrais dans le top 5 probablement.
1: Je pense que oui. Rod Brind'Amour aussi pourrait peut-être être dans
0: ouais,
1: cette catégorie-là.
0: Rod Brind'Amour, il est là-dedans. Mais tu sais, sinon, tu regardes les plus grands coachs de l'histoire. Tu sais, Scottie Bowman, là, en tant que joueur, ça n'a pas été... Pas été un succès, là. Mais en tant que coach, on s'entend, ça a été pas pire.
1: Il y a eu beaucoup de joueurs légendaires qui ont été DG, mais coach, ouais. Ça a moins marché.
0: Je sais pas pourquoi, mais c'est une réalité, effectivement. Bravo, Martin Saint-Louis, qui, de toute évidence, va probablement signer une... Ben, en tout cas, c'est ce qu'on comprend.
1: Il a l'air d'avoir aucune presse, aucun stress entre tout le
0: non.
1: monde.
0: Non, exactement. Dans les autres sujets... qui ont été abordés par le propriétaire du Canadien de Montréal, Jeff Monson, lors de ce tournoi de golf de ce matin. Et ça m'a déçu. Ben, il y a deux affaires. On a parlé du numéro 31. Retiré, oui ou non? La réponse de Jeff Monson à nos amis de RDS, trop tôt. Trop tôt pour ça.
1: Bonne réponse.
0: Puis c'est vrai.
1: Bonne réponse pour tasser ça du revers de la main pour l'instant.
0: Ouais. Patrick Roy, là, on l'a tiré de suite. Là. Ça a pris une couple d'années.
1: Exactement.
0: Ouais. Bon. Hein? Calmons-nous avec ce dossier. L'autre affaire, Frank, puis là, tu le sais, moi, ça me scandalise. Qu'est-ce qui me scandalise? Il n'y a pas grand-chose, hein, Frank, qui me scandalise.
1: Ils ont monté le prix de la bière?
0: Non. Ben, je suppose. Je n'ai pas acheté de bière un matin. Je te dirai plus tard, en fin de semaine. Ouais. L'autre fois, j'en parlais. Il y a quelque chose qui me scandalise. Il y a peu de choses qui me scandalisent, mais il y a une chose qui me scandalise. Comment ça se fait qu'on n'est pas capable de présenter une game de hockey dehors? Ça me scandalise complètement. Et on a posé la question à Jeff Molson parce que je t'en parlais la semaine dernière.
1: Oui, oui.
0: J'ai moi-même écrit un texte à un moment donné là-dessus que la ville, enfin, avait un plan sur l'île Notre-Dame. On allait mettre des estrades temporaires. On allait tout mettre en place pour enfin pouvoir présenter un match extérieur parce que la Ligue exige à peu près 40 000 places ou à peu près. Là, on avait un plan et là, on a posé la question ce matin à Jeff Monson et réponse, ben ça n'a pas avancé. Comment? Ils ont présenté une game à Miami dehors, Frank. Déjà allé à Miami, il y a des lézards, puis il y a des palmiers, puis il y a des alligators.
1: Puis quand tu vas dans la rue, y a-tu de la glace?
0: Non.
1: Mais ils ont fait une game pareille.
0: Mais il y a des alligators, ça c'est vrai.
1: On les voit, ils attrapaient oui. sur Internet avec des poubelles puis des...
0: oui, avec des canisses de recyclage. Ils sont allés mettre une game dehors à Miami. Pourquoi les autres sont capables? Nous, on n'est pas capables. Ça, je comprends pas.
1: Fait pas assez froid ici, Richard.
0: Ben, fait plus froid que là-bas. Miami, Frank.
1: Ça
0: me scandalise.
1: C'est vraiment une...
0: Un non-sens.
1: Merci, Chanel.
0: Un non-sens.
1: Je comprends pas qu'est-ce qui se passe là-dessus.
0: Une hérésie.
1: Oui. Fallait que je pense, ouais. Mais c'est vrai que ça fait aucun sens, là, dans le sens... Montréal, c'est tellement une ville faite pour ça aussi.
0: Puis il y a un plan! J'ai parlé à la dame responsable du dossier. Il y a un plan! On a mis... tout est là, je comprends
1: mais
0: pas.
1: Il avance pas le plan. Il est rendu où le plan? Qui l'a?
0: Pas. Ben moi, je l'ai pas, là.
1: Moi, je l'ai pas non plus. On peut-tu trouver c'est qui l'a?
0: Ça fait qu'il avance pas. Je comprends pas ça, pour de vrai. Il y a peut-être quelque chose qui nous échappe.
1: Surtout que les Canadiens font des patinoires extérieures un peu partout
0: ben
1: en
0: oui,
1: ville.
0: Ils sont capables,
1: ils sont capables de le faire, là.
0: Salutations à David Ayotte.
1: Il a trouvé la bonne réponse.
0: Sur
1: hein?
0: la messagerie texte, parce que je demandais la première année de Martin Saint-Louis, la première année complète de Martin Saint-Louis à la barre du Canadien de Montréal. C'était-tu un reset? Et je me souvenais plus. David Ayotte, merci David, qui nous donne la bonne réponse. C'était un reset sur le fly.
1: Un reset sur le fly.
0: Quoi la différence avec un reset normal?
1: Ben lui, il est sur le flat.
0: Oui, ça, mais concrète, ça va plus vite?
1: Il est improvisé, je sais pas.
0: Ah, mais c'est ça! Oui, il est improvisé.
1: Ou c'est un reset, mais on veut continuer notre bout de chemin en faisant un reset, ce qui fait pas grand sens, là, mais...
0: Un reset, OK.
1: C'est ça que les Blue Jays ont fait à date limite, c'est un reset sur le fly.
0: Ça vient... Qu'est-ce qui est dans l'organigramme, là? T'as un reset, puis après ça, plus pire, c'est un reset sur le fly.
1: Oui, puis après ça, t'as une reconstruction.
0: Ça, c'est
1: une reconstruction sur le fly.
0: T'as bien les affaires, tu peux faire sur le fly.
1: Tout est sur le fly, c'est moins bon.
0: Reset sur le fly. J'avais oublié.
1: Moi aussi, c'était vrai qu'on utilisait ça.
0: À un moment donné, c'est moi, mais mon, je pense que mon expression favorite est venue de Pierre Gauthier jadis, qui avait dit que fallait que le Canadien se tienne dans le premier tiers du classement.
1: OK.
0: Donc, on visait le premier tiers. Fait que, mettons, dans le temps, il y avait-tu 30 clubs, ça disait, fallait que tu sois top 10, mais premier tiers. Après ça, il y avait des plans quinquennaux, souviens-toi.
1: Oui, ça, je m'en souviens, avec
0: des plans quinquennaux. Après ça, il y avait d'autres affaires. Écoute, pauvre partisans. Les partisans du Canadien ont vécu beaucoup de choses, on va se le faire dire. Et l'autre affaire, on a vécu des resets sur le fly.
1: Sur le fly.
0: Mais merci à David qui nous a replacés dans le droit chemin. OK, on va aller à la pause. Et au retour, ben, t'es un grand fan de sport qui est humoriste également. Pis
1: yes.
0: Là, tu me disais qu'il revient d'un voyage de Bâle.
1: Oui.
0: Puis là, il s'est passé des affaires.
1: Oui, il va tout nous conter ça.
0: En plus de d'autres affaires. Il s'appelle Maxime Martin. Il est avec nous au retour de la pause.
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0: On est de retour dans le tailgate Richard Labbé en compagnie de Frank Grenier et notre premier invité pour aujourd'hui, vous le connaissez sûrement, humoriste bien connu. Il va reprendre d'ailleurs son spectacle Bon Chien à partir du mois d'octobre. Il est avec nous, il se nomme Maxime Martin. Salut Maxime!
26: Hey, comment ça va?
0: Ça va bien, vous autres? À toi? Comment ça vient, toi?
26: On n'est pas Radio-Can, s'il vous plaît.
0: On est juste trois, là, présentement, en te comptant. La dernière fois, je vais dire à Frank, parenthèse, la dernière fois que j'ai vu Maxime en personne, on a partagé une boomerang. Tu te souviens-tu de cette bière-là?
1: Une boomerang?
0: Ouais, ça fait que ça fait longtemps. Ouais.
26: Hey, ça, c'était les pires mal de tête au monde, ça, honnêtement.
0: Des maux de tête qui goûtaient le citron.
26: Ah, écoute, ce qui se passait dans ton corps le lendemain, c'était juste pas le fun. Là. Là, c'est comme je pense que quand je consommais de la poudre, c'était moins néfaste. Fait,
1: La boomerang, c'est parce qu'elle revenait, puis la tornade, tout tournait.
0: c'était les mêmes sortes. Alors, Maxime, on me dit que tu reviens d'un voyage de Bali. Il s'est passé des choses, là.
26: Ben, écoute, moi, évidemment, ça fait partie de la tradition. C'est pas un été complet sans aller voir de la balle. J'essaie toujours d'aller voir des Québécois jouer, c'est toujours ça la mission. Je pense qu'on est super bien représentés présentement. dans les clubs écoles. On a une trentaine de Québécois à peu près. Puis tu sais, qui s'illustrent aussi. Ils sont pas juste de passage, sont pas juste. Puis tu sais, honnêtement, pendant mon hésitation, je me disais, je vais pas aller trop loin. Fait que je regarde Portland, puis ça donne que. Il joue contre Binghamton, qui est le club école 2A des Mets de New York, et que le jeune Émilien Pitre vient d'être acquis par les Mets dans la fameuse échange de Freddy Peralta. T'sais. Fait que j'ai fait là, ben écoute, belle occasion. T'sais. Puis tu sais, il y a certains jeunes à qui je parle plus souvent. C'est Abraham Toro, un gars que je suis depuis très longtemps, que j'ai vu à Fenway l'année passée. Ça, je pourrais raconter l'anecdote après, parce que les vrais connaisseurs de baseball vont triper. Mais ça pour dire que il y en a que je connais plus que d'autres. Émilien, je le connaissais. Ben tu sais, bonjour, bonjour. Je le félicitais quand il montait d'un niveau. Là, j'ai dit, hey, je vais être là. Telle date, ça fait qu'on se voit après, je me suis tiré à la pince, t'sais. Puis, moi, j'ai envoyé une espèce d'emoji de poignée de main. J'ai fait, OK, pour moi, ça veut dire on a un deal, mais en même temps, je sais, tu sais, moi, c'est peut-être une affaire d'espèce de moi, le langage d'emoji, là, c'est pas, tu
0: sais. Oui, hein, ouais. On était un peu vieux pour ça, on va se le dire, là.
26: Ben, j'ai juste pas qu'il dit, peut-être qu'il me disait, hey, parce que j'avais dit, tu sais, si ça marche pas, parce que je sais que l'équipe repartait après, ben, tu sais, on s'en prendra. J'ai failli appeler ma fille, mais je savais qu'elle allait rire de moi. Puis là, finalement, tu sais, je dis, ben, écoute, on me présenter pour voir bien ce qui arrive, tu sais, j'allais voir la game. Puis j'arrive dans les estrades, puis il y a un couple qui me dit, hey, Max, ça va? Oui, écoute, si tu cherches une place pour t'asseoir, on a de la place, tiens, à côté de nous autres, ben oui. Tu dis, du monde que tu connais pas, tu dis, ça peut être le fun, comme si après une manche, t'as rien à te dire, ça me devient long, pas à peu près. Je prends une chance, et en m'assoyant, c'est les parents d'Émilien qui me disent, hey, ils trouvent ça tellement hâte que tu y écris, hâte de te rencontrer après la game. Je fais, ah, il aurait pas pu me le dire ça, il y a un emoji que je comprends pas.
1: Ben, c'était clair, la poignée de main, il me semble.
0: La poignée de main,
26: c'était. Ouais, je le sais, mais tu sais, honnêtement, ça voulait peut-être dire, I'll see you later aussi, je te verrai plus tard, je sais dessus, moi, là, tu sais, fait que. Et là, après la game, on descend et tous les joueurs passent. Moi, j'ai comme 10 ans, tu sais. J'y regarde, tu sais, moi, j'aurais tellement payé cher passer juste un été vraiment à jouer à ce niveau baseball professionnel. Puis là, on voit qu'Emilien est retenu par les coachs, puis ça jase. Mais, fait que tu sais qu'ils sont pas en train de critiquer sa game, il aurait fait ça dans le vestiaire. Là, tout de suite, sa mère, tu sais, étant une maman, c'est genre, oh mon Dieu, qu'est-ce qui arrive? Puis là, je me dis, bon, il peut pas être échangé à nouveau parce que là, la date limite des transactions est passée. Ils vont pas l'envoyer dans le A parce qu'il fait pour 300, puis, tu sais. Puis je dis, ah, ben, sacrément, il s'en va dans le 3. Et là, j'ai comme envie de filmer pendant qu'il s'en vient parce que je pense que ça va être un moment spécial. Mais je l'ai pas fait parce que je voulais pas avoir l'air d'un freak non plus, tu sais. Et comme de fait, quand il est arrivé, il a annoncé qu'il montait dans le 3. Fait que, tu sais, il a sauté dans les bras de tout le monde. C'était merveilleux. Puis, écoute, je pense que moi, je jubilais plus que lui quasiment. Là. C'est un gars très posé, Emilien. Fait que, et donc, moi, je savais pas comment finir mon voyage de baseball. Et là, ça venait de le conclure parce que justement, moi, je savais que ma dernière game, c'était le jeudi. Et je suis allé le voir jouer à Syracuse. Dans le 3, il y avait quand même une couple de Québécois aussi. Puis c'est le fun de voir qu'on sous-estime la popularité du baseball. Parce que ce que j'aime aussi, que c'est quand je rencontre des passionnés de baseball, c'est que c'est des vrais passionnés. C'est pas des fafans, c'est des passionnés.
0: Ben, puis comme toi, là, pour repartir comme ça, faire des kilomètres et des kilomètres, je présume, en voiture, c'est quand même, faut que t'aimes ça pas pire, là.
26: Ben exactement, mais moi il y a un décrochage total. Moi, n'importe qui me connaît pis qui est rentré dans un stade avec moi, dès qu'on traverse la porte, on n'est plus à la même place. Là. Moi, c'est un temple de méditation, un stade de baseball, tu comprends? Fait que. Puis j'aime beaucoup, autant que j'étais au City Field, j'étais à Fenway cette année, je pense, parce que j'aime ça les grands stades aussi. J'aime aller voir les Phillies, les Nationals, etc. Mais il y a quelque chose qui se passe au niveau 2A et 3A. C'est comme la fierté de la ville. Ces jeunes-là sont des vedettes pour les kids qui sont dans les estrades. C'est très familial. Ouais, non, moi, j'aime autant le club école que le pro. Ça fait. Moi, quand je planifie mon voyage, il y a de tout.
0: Oh, OK. Puis qu'est-ce qui s'est passé? Tu parlais d'Abraham Toro à Fenway. Il s'est passé quoi? Tu avais une histoire pour nous, là.
26: Écoute, ça, c'est l'anecdote. Ça, les vrais fans vont se reconnaître. L'année passée, il se fait rappeler. Il signe avec les Red Sox. Puis il se fait rappeler de Worcester quand même assez tôt au mois de juin. Fait que j'ai dit, hey, je vais aller te voir à Boston. Fenway, tu sais.
0: Ben oui.
26: Fait que là, puis je viens de m'acheter des running shoes. Et c'est quoi à dire? J'attendais avant de les mettre. Puis plus j'attendais, plus je voulais pas les mettre parce que je vais les garder propres.
1: Fait que... Ça fait du sens.
26: Et là, puis là, j'ai dit, ah ben, tant qu'elle est salée, Fenway, c'est une bonne place. Puis ben après oui. La game. Abraham me dit, tu sais, je texte Abraham, je t'attends ça à sortir des joueurs, ou il me texte, t'es-tu encore dans le stade du joueur? Il dit, descends à l'abri, viens me rejoindre à l'abri des joueurs. Je fais, Chris, hey, vraiment, il va-tu se passer? Qu'est-ce que je pense qu'il va se passer, comme de fait? il me fait marcher sur Fenway, sur le terrain de Fenway Park, là. Je trippe ma vie. C'est comme si j'avais traversé la dimension dans Field of Dreams de mon bord, tu comprends, tu sais, fin que, et là, écoute, je sors, tu sais, je retourne à l'hôtel et j'ai les souliers rouges de terre, évidemment, de Fenway Park. Et le lendemain, j'allais voir une game à Yankee Stadium. Et je m'étais acheté des, tu sais, je vois pas souvent Yankee Stadium, fait que je m'étais acheté des super bons billets. Fait que, tu sais, je descends jusqu'en bas. J'étais à peu près à 5 rangées derrière le dugout. Et là, de nulle part, il se met à mouiller. Tu sais, mais pas comme genre d'avertissement, là. Mais automatiquement, il se met à mouiller, puis pas de la petite pluie. Fait que, tu sais, tu restes là quelques secondes, tu dis, OK, non, je pense que ça va continuer, ça va rester. Fait que je retourne à, tu sais, me couvrir un peu. Et je regarde mes souliers, qui sont propres, mais propres exactement comme quand je l'avais acheté. Il n'y avait plus rien qui traînait de Fenway. Comme si les fantômes des Yankees avaient dit, c'est pas vrai que tu vas amener cette marde-là ici,
1: tu Tu gardes ça là-bas.
26: Ouais, exactement. C'est un moment que je n'oublierai jamais ça.
1: Mais là, depuis qu'on se connaît, toi puis moi, Max, je le sais que tu as vécu beaucoup de choses avec plusieurs athlètes, surtout québécois, dans le sport professionnel. Tu as combien de contacts de joueurs de baseball puis de hockey dans ton cercle?
26: Ben, le hockey, de moins en moins, parce que la plupart des gars avec qui je me tenais ou que je jasais sont à la retraite maintenant. Je salue Pascal Dupuis. Je parle encore de temps en temps un petit bonjour à Christopher Letang. En fait, mon but, je ne l'ai pas fait l'année passée. Là, je sais pas si quoi ils sont rendus avec la situation de Malkin. J'ai vraiment décroché. Je sais pas s'ils ont signé ou s'ils l'ont libéré de son. Ben, en
1: fait, il semble qu'il a signé un an.
0: Ouais, il est là. Il a pas bougé.
26: Ok, ben c'est ça. Moi, depuis la fin des séries, il y avait la rumeur, reviens-tu pas. Puis là, je me disais, parce que moi, je veux voir le trio une dernière fois avant qu'ils prennent leur retraite. Là, je parle évidemment de Letang, Crosby, puis Malkin. Tu sais, fait que. Mais c'est surtout du côté du baseball. C'est comme j'ai dit, moi, étant un manager... Okay, on se parle présentement, je suis en train de regarder les Little League World Series là, entre le Canada et le Panama. Fait que,
0: oh.
26: Mais mes nouveaux contacts se passent beaucoup plus au niveau du baseball. Justement, Antoine Jean qui a été repêché par les Rockies, Abraham qui appartient à Kansas City, je pourrais vous les nommer. Caden Lachance que j'ai suivi. Ça, c'est une autre belle histoire. Moi, je me souviens, j'avais été... Tu sais, je suis ambassadeur de l'ABC, l'Académie Baseball Canada, puis j'avais fait un show puis une conférence pour eux autres, puis pour me remercier, ils m'avaient amené dans le camp d'entraînement de l'ABC, tu sais. Et ça, c'est une autre anecdote qui est drôle, parce que moi, ma vie est jamais plate. Argelina, le coach, me dit... Tu sais, j'avais mon uniforme tout, là. J'avais l'uniforme complet. Fait que un moment donné, il me dit... Puis je me souviens, j'étais avec Éric Gagné, parce qu'on est en Arizona. Éric habite en Arizona, puis on se préparait pour le podcast qu'on a eu pendant une couple d'années. Puis, pendant que je jasais, Carl, il dit, hey, le clown, il dit, t'embarques dans le game bientôt. Je fais, hein? De quoi tu parles? Tu prends toi un bat, tu vas frapper à la place de telle personne. Je fais, tu me niaises, tu veux. Fait que j'ai embarqué dans une game contre les prospects des White Sox de Chicago et de l'ABC. Et, quand je suis arrivé à la plate, l'arbitre qui avait à peu près mon âge, je me regardais, genre, qu'est-ce qui se passe? Tu sais,
0: qu'est-ce que tu fais? Qu'est-ce que tu fais là?
1: Je ne sais pas plus que toi, ce que je vais dire.
26: La relève du baseball québécois a 53 ans. Et là, non, mais joke à part, il y avait un petit cul qui s'appelait Caden Lachance, que tout le monde disait t'as quelqu'un qui avait des chances d'être repêché. Le petit cul, là, écoute, il part de Quatico, qui parle ni anglais ni français, comme Emilien quand il est parti de Repentigny. J'admire beaucoup ces jeunes-là qui, en général, ne sont pas bilingues puis qui s'en vont jouer dans une école secondaire ou un programme de baseball en Ontario pour apprendre l'anglais pour que ça soit, tu sais, faciliter la tâche. Et dans le cas de Caden, c'est ça, il se fait signer par un junior college, qui est une école de 2 ans, puis après ça, se fait signer par les Sooners d'Oklahoma, qui est mon équipe d'université fétiche. Et qui a été repêché en 6e ronde par les Indians. Fait que, tu sais, Charles Davlan, tu sais, je suis fier des Québécois qui s'illustrent. Puis, tu sais, en aimant mes contacts maintenant, mon tétage de futurs billets se fait à travers les jeunes espoirs québécois, au baseball.
0: Bon, ben écoute, on va prendre une pause, Maxime Martin. On revient tout de suite avec d'autres anecdotes. Puis, je sais pas si tu peux peut-être nous raconter encore une fois Ça fait quelques fois que ça raconte là, quand Sidney Crosby t'a sauvé sur le bord de la route.
26: Oh, man! Oh, je m'en sortirai jamais. OK, c'est pas un plaisir.
0: On a un nouveau public hein, qui est peut-être pas au courant de ces vieilles histoires-là, fait que c'est toujours bon de les ressortir de temps à autre. Alors, on va faire ça autour de la pause et on revient avec Maxime Martin.
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0: On est de retour au tailgate. Richard Labbé, Frank Grenier et on jase avec Maxime Martin. Puis là, ben, Maxime, c'est le moment de l'entrevue où on te force à raconter des vieilles affaires. C'est comme des greatest hits. Là. Vois ça comme ça. C'est comme un chanteur, mettons, qui... Tu sais, on demande toujours à Bryan Adams de jouer Summer of 69, ben c'est la même affaire.
1: C'est le temps que tu chantes The Unforgiven aujourd'hui, c'est ça.
26: écoute, je prends les demandes spéciales si vous voulez. Mais, ouais, non, en fait, écoute, ça remonte à mon ancienne vie, évidemment. Écoute, Talbot, Max Talbot est à sa deuxième, troisième année, je pense, avec les Pingouins. J'avais rencontré Max, justement, au Festival Juste pour rire, on t'a donné une chambre rapidement, puis ça avait cliqué, puis à un moment donné, je l'appelle, puis je dis, écoute, je m'en viens te voir à Pittsburgh, tu sais. C'est tellement drôle, parce que la veille, j'avais arrêté de voir le Crunch de Syracuse, et il y avait Alex Picard, un choix de première ronde, qui était là, aussi, puis qui était blessé, avec qui je vais jaser, qui me racontait un peu vraiment, tu sais, la vie un peu difficile des ligues mineures, puis le lendemain, tu t'en vas te frotter la coin avec les ceux qui ont réussi. Tu vois la différence entre les deux mondes, surtout quand tu le vois de façon rapprochée. Fait que, anyway, je m'en vais à Pittsburgh, et Max me laisse des billets. Et quand en ouvrant l'enveloppe de mon billet, je vois qu'il y a un sticker que tu faut que tu mettes sur ton chandail, sur ta veste qui est marquée « Wives Club », le club des femmes. Fait que j'étais assis dans la section des femmes. Clairement, c'était un gag de Max, parce que j'aurais pu m'asseoir là sans mon sticker.
1: Tu l'as mis pareil. Hein?
26: Tu l'as mis. Exactement. Fait que je mets le sticker et juste de voir le monde me regarder, tu sais, je veux dire, honnêtement, tout le monde te regarde, genre, avec qui sort, tu comprends? À quand le coming out d'un pingouin, tu sais, fait que... tu sais, après la game, évidemment, ben, je m'en vais jouer. Puis l'affaire que j'ai toujours regretté, c'est que je voulais acheter un chandail des pingouins. Puis je voulais le faire signer par l'équipe. J'ai comme dit, ah, je ferai pas mon groupie. Et c'est dommage parce que c'est l'année qu'ils ont gagné la coupe.
0: Mm.
26: Et puis même Talbot, va en chercher un. On a le temps, va en chercher un. Puis je vais non, c'est carré, je vais pas faire mon tattoo. Et donc, j'avais été. Après la game, on sort. Sydney est pas capitaine pour rien. La tradition, ça a l'air tient encore aussi. Après les games, les boys sortent. Il y a un souper d'équipe après chaque game. Puis ceux qui veulent sortir sortent. Puis les gars de famille rentrent. Puis. Et moi, j'étais assis là, je capote ma vie. T'es genre à table, tu parles presque pas parce que tu peux pas croire que t'es là. T'sais. Et après la game, mais moi, de toute façon, je couchais chez Talbot. Fait qu'après après le souper, t'sais, on retourne chez Max. Moi, j'ai pris une coupe de verre, puis il me dit, on s'en va à la maison, on a laissé ton champ, mais tu es capable de conduire. Je savais que j'étais borderline, probablement dépassé à la limite, mais tu sais, l'orgueil des joueurs de hockey, puis c'était à 3 minutes quasiment de char. Fait que, pas la plus... Écoute, à ce jour, c'est pas la décision du siècle, on s'entend, on sait l'impact... Mais bon, fait que je prends mon char et on attend. C'est comme on est comme pogné dans le centre-ville de Pittsburgh. Et Max, impatiente, il monte la rue pour aller chez eux, mais il pogne, c'est un sens unique, mais il pogne un peu à l'envers parce qu'il est juste sur le coin, fait qu'il fait 5 mètres, 10 mètres, puis il est rendu chez eux, tu comprends-tu? T'sais? Moi, je ne sais pas, fait que je le suis, puis en suivant, mais là, il y a un gyrophare de policier en moto. Fait que là, écoute, je panique ma vie, j'étais à Pittsburgh, écoute, je suis comme... Et déjà, je dirigeais mes marche dans une Jetta diesel à l'époque, pendant que je suis entouré de Porsche, puis de Mercedes. Les gars me regardent, ça me fait rire, parce qu'on est devant chez Max, puis tous les boys sont là, tu sais. Fait que... le policier, il arrive en fenêtre, puis il me dit « Papers and registration, please », tu sais, puis là, je sors mon permis de conduire, tu sais. Je ne voulais jamais l'entendre prononcer « Quebec » au lieu de dire « Québec ».« You're from Quebec », moi, ouais, je suis... Écoute, t'es un policier, je suis de où tu veux, tu sais, fait que... mais pendant qu'il me parle, puis qu'il me pose des questions, sa moto était mal mise sur le kickstand. Elle a comme débarqué du kickstand sans tomber, mais elle a roulé puis est rentrée dans le cul de mon char.
1: Quoi?
0: Ah ouais? OK.
26: Comme genre un bang, ça fait bang! Puis là, je me souviens que le policier avait fait « Oh my God! Oh my God! » Fait que là, il est en panique parce que là, il est rentré dans le pit pop, tu sais. Fait que là, on sort pour voir s'il y a du dommage. Puis là, il me regarde puis il me dit... moi, je le regarde, je dis « Hey, yeah, papers and registration, please. » Moi, je me trouve drôle. Je me dis « Il va se briser la glace, il va se sentir mal, il va rire de la situation, il va dire « OK, c'est correct, le clown, tu sais, dégage, tu sais. » Il se penche à 2 pouces de ma face puis il me dit « You think that's funny, sir? » Et là, je veux mourir ma vie. Là, je sais que je viens de faire chier un policier américain, là, tu sais. Et là, il dit, vous sentez un peu l'alcool, j'aime ça que vous souffliez à ballonne, tu sais. Comme je te dis, là, tu sais, je suis pas défoncé, mais tu sais, moi vraiment, je pète la ballonne. Oublie ça, là, tu sais. Tu sais, c'est un samedi soir, si je rentre en dedans, tu sais, je sors pas en lundi matin. Tu me vois-tu en prison avec mon sticker marqué Wives Club?
0: Peut-être là, pas.
26: Mais je vois l'article des journaux au Québec, je vois ma garde partagée affectée, tu sais, je vois la fin, tu sais, je multiplie les désastres qui me suivent aussi, puis juste comme si je sors du char, puis je suis à côté du policier. Puis je n'oublierai jamais, le plus drôle là-dedans, c'est que Talbot avait essayé de me sortir de la marde. Il était venu s'approcher du policier, puis il avait dit « Sir, can I speak to you? » Puis là, le policier avait dit « Get back, sir! » I'm telling you right now, get back! Puis il avait mis la main sur son gun. J'ai fait, ah, c'est fucking centre de troisième trio. Mais, et là, tu sais, pendant que le policier est en train de me faire la morale, puis justement, il me dit qu'il voudrait chauffer dans la ballon, Crosby s'installe à côté de Talbot, puis il me regarde, puis il fait, is everything okay, Max? T'sais, on s'était parlé, on s'était rencontrés, on avait été présentés, il se souvenait de mon nom. Il avait dit, is everything okay, Max? Puis là, le policier m'avait regardé, puis il avait dit, you know Crosby? Et je sais pas comment j'ai. Avec toute l'arrogance du monde. Tu j'aurais dû être mielleux, puis oui, c'est un ami, puis tout ça. Mais avec toute l'arrogance du monde, je regardais le policier, je fais, of course I fucking know Crosby, tu sais. Le policier m'a donné mes papiers, m'a dit, hey, bienvenue à Pittsburgh, fais attention la prochaine fois, tu sais.
0: Yeah, et là,
26: je saute dans les bras de Sidney Crosby, je le tiens tellement serré. Ça, c'est une affaire, j'oublierai jamais, je le tiens. Je fais, oh my god, man, thank you so much, man. Mon dieu, tu m'as sorti de la merde. Hey, je t'aime, man. Et je me souviens, je le tiens tellement trop fort que son oreille, tu sais, sa joue est à côté de sa mienne, puis dans mon oreille, j'entends Sidney en train de faire. J'étais en train d'étouffer le meilleur joueur de hockey au monde. Fait que, ouais, c'est pas un moment de fierté, mais quel drôle d'anecdote.
0: Mais donc, si on comprend bien, Maxime Martin, tu pourrais à toi seul convaincre Sidney Crosby de poursuivre sa carrière avec le Canadien, si on comprend bien, là.
26: Ben, écoute, si on m'envoie en mission, honnêtement, j'ai des arguments, je pense.
1: Bon, remember me.
26: En même temps, c'est plus moi qui en dois une que lui qui m'en doit une, tu comprends-tu? Mais sérieusement, j'étais un de ceux qui croyaient qu'il y avait des chances que ça arrive plus maintenant, parce qu'honnêtement, tu sais, cette franchise-là ne peut pas laisser partir Sidney Crosby, sinon tu mets la pancarte dans la fenêtre, puis, ou tu rases table. Si t'échanges Crosby, il faut t'échanger les deux autres. Ou ils vont vouloir partir. Mais, tu sais, honnêtement, je vois pas comment ça pourrait arriver. Ce serait le fun, mais...
0: Ouais. Ça ressemble un peu à l'histoire. Il me fait penser beaucoup à Patrice Bergeron, Sidney Crosby, sur un paquet de plans. Puis l'un de ces plans-là, c'est... tu sais, à un moment donné, Patrice Bergeron, il y avait des rumeurs qu'il aurait le goût d'aller ailleurs en fin de carrière. Puis à un moment donné, il m'avait dit non, je veux jamais penser à ça. Puis il a resté toute sa carrière avec Boston. J'ai l'impression que Crosby, dans un autre chandail, c'est sa même affaire. C'est plus du rêve que d'autres choses, là.
26: Ben, pas juste ça, tu sais, honnêtement. Il y a une espèce de malaise. Tu sais, je pense que la plus belle histoire de changement de chandail, ça a été Raymond Bourque. On sait tous, surtout les gens de notre génération qui l'ont vu. Tu sais, moi, je me souviens d'avoir eu des larmes aux yeux, puis de, tu sais, des quand j'ai vu Raymond Bourque soulever la coupe. Mais tu sais, dans le cas de Patrice, il y avait sa coupe, Sinel, sa coupe. On dirait que quand t'as la coupe, ça te dérange moins de passer à travers les moments difficiles. Puis c'est sûr que du côté de Pittsburgh, t'as Crosby puis le temps dans ton alignement. Et, tu dois te donner une équipe qui est capable de quand même avoir des chances d'au moins faire les séries, parce qu'une fois que les séries commencent, tout peut arriver, si on le sait, tu sais. Mais tu peux pas faire une vente de garage pour commencer à zéro. Votre fast reset, que je sais plus ce que vous disiez tantôt.
1: Reset on the fly.
26: Reset on the fly. Tu peux pas faire ça avec les pingouins, tu comprends-tu? Fait que. Mais ça serait juste particulièrement. Bizarre, mais comme j'ai dit, je pense que quand t'as pas gagné la coupe, tu vas peut-être chercher à vouloir, tu sais, avoir la bague, mais dans le cas de Crosby et le bain du monde, tu te fais, ok, non, regarde, j'ai trop de souvenirs, je suis trop attaché. Ça serait la fin d'une franchise, là, on s'entend. Hein?
1: Quand même, il y a eu tellement de joueurs légendaires qui sont passés par là, des grandes victoires, tu sais, puis que oui, ça serait quelque chose, disons.
0: Ouais. C'est un divorce qui me semble de plus en plus improbable. Là.
1: Je pense que oui.
0: Ouais.
26: Non. Mais de toute façon, puis Sidney, c'est tellement long parce que je me dis, il reste combien de temps, tu sais, à chaque année, il n'a pas ralenti, ben, on s'entend, là. Fait que, tu sais, moi, je pense que s'il y avait plus de support autour de lui présentement, on verrait presque les mêmes chiffres que dans le temps, là, tu sais, je veux dire. Puis le respect que ce gars-là impose, tu sais, quand il a décidé d'aller jouer pour l'équipe du Canada après l'élimination des Pingouins, tu sais, ça a été. Tout le monde disait, il avait donné le C à Celebrini, je pense.
0: Ouais.
26: Puis là, tout le monde dit, il faut que Sid aille le cible. Il a fait, non, c'est DQ qui l'a. Tu sais, quand dans ce monde où est-ce que dans chaque sport professionnel, que ce soit le baseball, le football, peu importe, t'as toujours une gang de cabochons. Man, de voir des gars avec autant de classe encore que Sidney Crosby, tu les valeurs à la bonne place. Tu sais, moi, j'adore ce gars-là pour pas autant le modèle. Tu sais, autant pour le modèle qui est à l'extérieur de la glace que ce qui est sur la glace. T'sais.
1: C'est le fun d'entendre ça aussi de quelqu'un qui l'a côtoyé au moins un petit peu. Là. Fait que c'est quand même le fun. Mais Max, si je veux savoir, là, la NFL est sur le bord de recommencer. Est-ce que tu vis bien ça? Là? T'as-tu hâte que ça reparte?
26: J'ai hâte que ça reparte. Moi, je suis un gars saisonnier. Tu comprends-tu? Moi, évidemment, l'été, c'est le baseball, on a compris. Moi, l'automne, c'est le football, mais pas juste NFL, mais surtout collégial. Je suis un méga fan de l'NCAA. Puis après ça, sans niaiser, oui, je suis les résultats du hockey puis de basket, mais pour moi, ça commence en décembre et en janvier. Mais en fait, oui, parce que je m'ennuie surtout d'être dans un pool, je m'ennuie d'être dans un pool avec toi, parce que t'es vraiment le gars qui peut être le plus gossant dans un pool. Ta game de torture psychologique sur nos choix hebdomadaires si peut tuer moralement quelqu'un pour la saison.
1: J'aime beaucoup le trash talk.
26: Oui, surtout dans ton cas. Fait qu'il faut qu'on se trouve un pool encore m'ennuie là-dessus.
1: Tu vois, je te torture avec mes quiz, mais là, tu vas t'ennuyer. Là, Max, il s'ennuie ma torture dans les fantasy football.
0: Tu tortures pas mal.
26: Tu vas préparer un quiz? Tu vas préparer un quiz, j'espère?
1: Pas pour l'instant. Mais Max, en plus, il a déjà fait un de mes quiz. J'avais essayé de le déjouer avec le baseball, puis il a eu toutes des bonnes réponses.
0: Ah ouais.
1: Avec des vieilles histoires par rapport, ils avaient tout eu. C'est le gars qui a le mieux répondu à mes quiz dans l'histoire de mes quiz.
0: Bon, ça, ben Maxime Martin, tu peux te retirer avec ça, je pense. Il n'y a plus rien à prouver, là.
26: Non, maintenant que tu te dis que t'as raison, Richard, moi, je pars la tête haute. Si je me
0: Alors, Maxime Martin, rappelle-nous donc ton spectacle Bon Chien, ça reprend, c'est en octobre, hein, c'est bien ça?
26: Oui, on recommence à la mi-octobre. Écoute, puis tu sais, je me considère chanceux, tu sais, dans un milieu qui devient de plus en plus difficile. On est une centaine en show maintenant, sans exagérer, on a tapé le 100. Moi, je suis en tournée jusqu'à la fin 2027. Puis là, cette année, pour la première fois, on va y aller justement du côté de l'Abitibi et de la Côte-Nord. Mais on commence octobre 2027, ça finit un an plus tard. Fait qu'aller maximemartin.com, c'est pas compliqué.
0: Bon, ben parfait, on retient ça. Puis en attendant, on compte sur toi pour peut-être texter Sidney Crosby puis lui rappeler que le Canadien a besoin d'un deuxième centre. Si tu peux faire ça dans tes temps libres, là.
26: Ouais, mais tu sais, en même temps, si tu crois, je pense que depuis le temps qu'on n'en a pas de deuxième centre, on serait déstabilisé d'en avoir un bon, tu sais. Je pense que
1: on saurait pas quoi faire avec.
26: Exactement. Mais regarde, je passe le message.
0: Bon, ben parfait, Maxime Martin. Merci pour ton temps aujourd'hui et d'être passé à l'émission. Puis bonne chance pour la suite des choses.
26: Hey, n'importe quand. Grand plaisir.
1: Salut, Max.
0: Merci. Bye bye, New. On fait une petite pause et on revient tout de suite après.
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0: On est de retour dans le tailgate, Richard Labbé, en compagnie de Frank Grenier. Et Frank, je sais que tu t'intéresses beaucoup au quiz. Hein? Oui. Tu es un gars de quiz. Tu en fais de très bons. D'ailleurs, tu en as concocté un, évidemment, aujourd'hui.
1: Un peu plus tard.
0: Et mais moi, j'ai une question, question quiz pour toi.
1: Mm-hmm.
0: Où est passé la coupe Walter?
1: Mais tu vois, ça c'est pas fait, Richard. Parce que moi, mes questions, tu pourrais avoir la réponse. Celle-là, personne ne le sait.
0: Personne ne le sait. Donc, ça, c'est pour les gens qui l'ignorent, ça, c'est le trophée de championnat de la Ligue de hockey au féminin.
1: Oui, la LPHF.
0: Que la victoire a remporté. Alors là, la coupe Walter, puis c'est pas la vraie, hein? Je pense que c'est la réplique, ça.
1: Oui, c'est la réplique, celle qui va passer une journée avec chaque joueuse, un peu comme la coupe Stanley.
0: Exact.
1: Mais la vraie, elle reste bien en sécurité quelque part. Mais celle qui circule, qui est quand même un trophée important quand même, personne ne sait où elle est rendue.
0: Donc, on l'a perdu comment, là? Mais qui on sait-tu qui l'avait?
1: En fait, elle était en chemin vers chez une joueuse.
0: OK. Et là, en chemin, elle a été perdu.
1: Oui, exactement. Je pense que si j'avais bien lu là-dessus, c'est que quand elle l'a reçu, elle a ouvert la boîte et elle était plus dedans.
0: Donc, OK, fait que la boîte est arrivée.
1: La boîte est arrivée.
0: On ouvre la caisse.
1: Complètement vide.
0: On ouvre la caisse, c'est plus dedans.
1: Personne ne comprend ce qui s'est passé. Elle est en route vers l'Alberta.
0: Est-ce quelqu'un qui a regardé sur Marketplace?
1: Ça serait le fun, hein, qu'elle
0: soit juste là. Peut-être là-dessus.
1: Le criminel le plus tatant du monde. Là,
0: trophée trouvé. Demande 50$. Bon prix. Usagé. Non, mais il va falloir le retrouver à un moment donné.
1: Oui, mais c'est bizarre quand même. Qui a ouvert un colis pour ça? En plus, un trophée quand même relativement nouveau. C'est quoi? Ça fait 2-3 ans qu'il est remis.
0: Oui. Faut que
1: tu saches c'est quoi. À moins qu'il a juste dit hey, « c'est un trophée, ça doit valoir quelque chose. » Il est parti avec, mais de refermer le case après puis de le renvoyer comme ça.
0: Donc, on a ouvert le case.

0: Genre la faire fondre.
1: Ouais, pourquoi?
0: Puis revendre, revendre.
1: Possiblement.
0: C'est en or, en argent, ça? Je sais pas.
1: Est en argent.
0: T'es en argent. J'avais bien vu. Il doit avoir certaines valeurs sur le marché. Mais c'est quand même, ça n'a pas de bon sens.
1: Je trouve ça très spécial.
0: Et là, ben, attention, là, pour les. Puis là, j'espère que ça va être, comment dirais-je, une leçon à apprendre, là. Mais, tu sais, la coupe cette année, là. Il y a littéralement des gardes du corps.
1: J'allais dire, il était où le gars avec les cheveux blancs?
0: C'est ça, puis les petits gants blancs.
1: Les petits gants aussi, c'est nécessaire. T'en vois pas ça dans la malle.
0: Ben, c'est ça, là, pour de vrai. Moi, je me suis amené, j'étais... Anecdote!

0: tu sais que la sécurité de la Coupe Stanley a évolué au fil des années.
1: Mm-hmm.
0: Et lors de la finale, il y a 2-3 ans, je ne sais pas trop, là, c'était les Panthers en tout cas, parce qu'on était en Floride. À un moment donné, j'ai pris l'ascenseur de mon hôtel pour aller vers l'aréna. Et dans l'ascenseur s'ouvre, puis je vois les deux bodyguards, gardes du corps de la Coupe Stanley, dont celui avec les fameux gants blancs. Puis la coupe, elle est comme protégée par deux gars, puis elle est dans une grosse caisse, une grosse mallette, puis elle est barrée là. Et ça serait assez difficile de la voler quand même. Ça a beaucoup évolué. Parce que tu sais que jadis, la Coupe Stanley a déjà été volée. Il y a des comics ici à l'Université de McGill qui avaient fait ça à un moment donné dans les années 70 pour une initiation, je pense. Il avait dit « Hey, c'est quelqu'un qui a game de voler la Coupe? » Puis il y avait du monde qui l'avait fait.
1: Imagine faire ça aujourd'hui.
0: On l'a retrouvé. Mais pendant longtemps, la Coupe Stanley n'était pas protégée par personne. Et tu savais ça? Je t'ai déjà compté ça, Frank, mais dans mon jeune temps, je travaillais au Forum de Montréal.
1: Non.
0: Évidemment, je n'étais pas journaliste à l'époque parce que j'avais 16 ans, 17 ans, 18 ans. J'étais plongeur. Donc, je lavais de la vaisselle au restaurant La Mise en jeu dans le temps. Mise au jeu dans le temps. Et entre la première et la deux, souvent, tu prenais ton chariot d'affaires à jeter. Puis là, tu descendais dans le sous-sol, dans le garage du Forum, puis tu allais jeter tes affaires. Puis à un moment donné, pendant la finale de 89, c'était le Canadien contre les Flames. Puis le jour du match 6, ben, il fallait que la coupe soit dans le building parce que si les Flames gagnaient, ils gagnaient la coupe. Puis évidemment, ils ont gagné ce match-là, puis ils ont gagné la coupe devant les partisans montréalais sur la glace du Forum. Mais bref, tout ça pour dire qu'à un moment donné, entre la 1 et la 2, je descends dans le garage du Forum de Montréal pour jeter des choses. Et la coupe Stanley, elle était toute seule sur une table. Tu sais, genre une petite table ronde avec une nappe. Là.
1: OK.
0: Puis il l'avait laissée là. La coupe était seule dans le garage du Forum sur une petite table ronde avec une nappe. Mon point, c'est que Frank, j'aurais pu... Mettons que j'avais décidé, je ne veux plus de cet emploi de plongeur. Puis, j'aurais dû faire ça d'ailleurs, mais j'aurais pu prendre la coupe, littéralement, puis traverser le bord de la rue, prendre le métro avec ça. C'est sûr que t'as de l'air un petit peu suspicieux. T'sais, les gens te reconnaissent probablement avec ce trophée-là. Mais j'aurais pu partir avec la coupe.
1: Ça t'a-tu passé par la tête?
0: Brièvement.
1: C'est sûr que oui.
0: Brièvement.
1: J'y pense au moins quelques secondes.
0: Je regardais autour de moi, il n'y avait personne. Je disais, je pars avec, personne ne va le savoir.
1: T'avais-tu tes gants blancs?
0: Non.
1: Non. Juste là, tu pouvais pas, je pense.
0: J'avais pas de gants blancs, non. Mais personne ne l'aurait su. Je serais parti avec, personne ne l'aurait su. Elle serait dans mon sous-sol en ce moment. Mais bon, j'ai pas fait ça. Et je suis content de pas l'avoir fait, Frank.
1: Ben oui, parce que c'est pas le genre de personne que tu es.
0: Non, puis c'est pas un bon exemple pour personne de faire ça. Alors,
1: c'est dur à cacher en tout ton chandail dans le métro.
0: Exactement. Alors, s'il y a quelqu'un qui nous écoute présentement, qui a pris la coupe Water puis qui est dans le coffre de son char, on vous intime de la rapporter, s'il vous plaît.
1: Mais on a Dom, c'est un message de texte qui dit c'est 14 kg d'argent massif. Fait que c'est sûr, ça a été fondu.
0: La coupe Water, c'est 4. Ouais.
1: Okay. J'ai vu vite pendant qu'on parlait, mais ça a l'air que c'est Tiffany & Co. qui a fait les trophées. Ils ont déjà fait plusieurs trophées dans le monde du sport aussi.
0: Ça, c'est quand même une compagnie réputée.
1: Exact. Fait que ça doit être du beau matériel, ça doit être une belle coupe aussi. Fait que ouais, il y a peut-être moyen de faire fondre ça, de le mettre en morceaux puis de le vendre, mais.
0: Ben, on souhaite pas que ce soit ça.
1: C'est une ligue professionnelle sportive.
0: Oui. On souhaite pas que ce soit ça.
1: Non.
0: Voyons donc. Alors, on le rappelle, s'il y a quelqu'un qui nous écoute, là, puis qui l'a vu, là, rapportez-la. Là. Au pire, ils peuvent la rapporter ici. Nous, on la redonnera. Là,
1: on demande même pas de nom.
0: Aux bonnes personnes. Oh, c'est ça.
1: Anonyme.
0: Ça sera fait de manière complètement anonyme. Mais faut retrouver la coupe Water. Est-ce qu'on se met sur ce dossier-là, Frank? T'as-tu tes contacts partout, toi, avec Facebook et tout ça? Pis...
1: Honnêtement, assez modéré.
0: Assez modéré.
1: Assez tranquille de ce niveau-là.
0: Bon, en tout cas, à deux, je suis sûr qu'on est capable de le retrouver.
1: Je pense que je connais un Walter. C'est peut-être le seul lien.

0: je
1: mais
0: peux
1: pas, amener.
0: Pas,
1: c'est pas le
0: pas
1: Walter.
0: Pas le Walter, non, le Walter, malheureusement.
1: C'est la seule affaire que je peux amener à la table.
0: Alors, ouvrez l'œil. Mm-hmm. Les gens qui nous écoutent, ouvrez l'œil. Si jamais vous voyez la Coupe Walter quelque part, s'il vous plaît, on vous demande de nous la signaler. Alors voilà. On va aller au Mangeux de Poc. Notre invité, il est Jocelyn Thibault, c'est son nom. Juste avant ça, Frank Sport Flash, es-tu prêt?
1: Sport Flash.
0: OK, on y va.
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3: Martin Saint-Louis amorce la dernière année de son contrat avec les Canadiens, mais Jeff Molson le voit clairement à long terme derrière le banc de l'équipe.
4: Il reste une année dans son contrat, alors c'est un coach qu'on aime beaucoup et ça fait partie des plans de le garder à long terme avec nous.
3: Ouais. Les 49ers de San Francisco ont acquis le secondaire Deion Jones des Saints de la Nouvelle-Orléans en échange du porteur de ballon Zamir White. Jones, un vétéran de 31 ans, retrouvera le coordonnateur défensif Raheem Morris avec qui il a travaillé à Atlanta. Et de leur côté, les Saints ajoutent de la profondeur au poste de porteur de ballon, alors Calvin Kamara devrait rater plusieurs semaines. Toujours dans la NFL, les Browns de Cleveland ont annoncé que Deshaun Watson sera leur carrière partant pour le premier match de la saison contre les Jaguars de Jacksonville. Il effectuera ainsi son premier départ depuis 2024 après avoir raté toute la dernière saison en raison d'une blessure au tendon d'Achille.
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0: Notre invité est très spécial aujourd'hui, ben vous le connaissez très certainement, il a été gardien de but pendant de longues années dans la Ligue nationale de hockey, entre autres avec le Canadien de Montréal, bien évidemment. Il se nomme Jocelyn Thibault. Salut Jocelyn.
6: Salut Richard.
0: Ça va bien?
6: Ça va très bien, toi?
0: Ben oui, très bien. Juste avant la pause, on était dans les souvenirs du Forum de Montréal, puis je me suis souvenu que, et corrige-moi, tu étais bel et bien le gardien du Canadien de Montréal au moment où on a disputé le dernier match au Forum, là, il y a 30 ans.
6: Absolument. J'ai joué... en fait, j'ai eu la chance de disputer le dernier match au Forum, et puis le premier au Centre Molson à l'époque, qui s'appelait le Centre Molson. Fait que oui, j'ai eu la chance de jouer dans ces matchs historiques-là.
0: Ouais, ben en particulier le dernier au Forum, ça devait être quelque chose, là.
6: Écoute, 100%, c'est dans mes beaux souvenirs d'hockey, parce que, tu sais, oui, il y a le fait que c'était le dernier match au Forum, mais, tu sais, à cette époque-là, il faut pour retourner en 96, c'est ça? Et toutes les, ben pas toutes, mais une grande partie là, des légendes du Canadien, les légendes modernes, on va dire comme ça, du Canadien. Tu sais, bon, les Maurice Richard, Henri Richard, écoute, Jean Béliveau, Gump Worsley, tous ces anciens joueurs-là étaient encore vivants, vivants à ce moment-là. Et c'est des moments incroyables pour nous, comme pour un jeune joueur, là, de côtoyer ces légendes-là, à ce moment-là, c'était vraiment, vraiment spécial.
0: Ben, ça devait être spécial aussi, Jocelyn, à ces années-là, dans ces années-là, d'arriver à l'époque au Forum, puis ensuite ce qu'on appelait le Centre Molson, justement, puis croiser ces gars-là, parce qu'on les voyait souvent, hein, Jocelyn? Je pense qu'ils étaient souvent autour des joueurs à l'époque, les anciennes gloires du Canadien.
6: Oui, oui, ils étaient souvent là. C'était dans la culture de l'organisation à l'époque, justement, d'avoir les anciens là, autour de l'équipe, puis encore une fois, tu sais, c'est à ce moment-là, il y avait des légendes, là, tu sais, des époques glorieuses canadiennes qui étaient autour de l'équipe régulièrement. C'était vraiment cool. Puis, tu sais, c'est encore une fois, je me répète, mais pour un jeune homme en début de vingtaine, tu sais, de côtoyer régulièrement les frères Richard, tu sais, bon, Jean Béliveau et d'autres, tu sais, c'était vraiment des moments très, très... On était des fans, autrement. On était des joueurs, on était aussi des fans qui avaient la chance de côtoyer ces gars-là régulièrement.
1: Mais c'est quand même des situations assez exceptionnelles. Qu'est-ce qui est plus stressant ou qu'est-ce qui donne le plus d'émotion entre fermer une bâtisse légendaire ou l'inauguration d'une nouvelle bâtisse?
6: Ben, moi, je te dirais, en ce qui me concerne, c'était de fermer le Forum. Parce que le centre Molson, c'était le fun, puis c'était un bel édifice, tout ça, mais qu'il n'y avait pas d'histoire encore, c'était nouveau, c'était beau, c'était moderne, mais c'est sûr que de croiser les anciens, encore une fois, tu sais, quand t'es un jeune joueur, puis tu croises des légendes comme ça, les Guy Lafleur et ainsi de suite, tu sais, tu retombes en enfance, puis tu retombes dans. Tu deviens fan toi-même. Fait que c'était vraiment de fermer le Forum. En tout cas, pour moi, là, si je parle pour moi, c'était vraiment cet événement-là qui était plus spécial que l'autre.
0: Et Jocelyn, t'as connu l'ancien building, évidemment, t'as connu le nouveau qu'on appelle maintenant le Centre Bell. Est-ce qu'il y avait un... Parce qu'on disait à l'époque, hein, on disait beaucoup que le Canadien, les matchs au Forum, la puck n'était pas encore tombée, puis c'était déjà 1-0. Parce que on parlait des fantômes, puis on disait que les arbitres, les décisions allaient favoriser le Canadien, puis la rondelle allait rouler du bon bord. Toi, Jocelyn, quand tu jouais à ce moment-là au Forum, sentais-tu ça qu'il y avait, je sais pas comment appeler ça, un genre d'énergie surnaturelle qui aidait le club local? Je sais pas comment l'expliquer, mais tu sentais-tu qu'il y avait un petit quelque chose de différent quand l'équipe était au Forum de Montréal?
6: Oui, je pense que oui, parce que, tu sais, regarde, écoute, on tombera pas dans les hôtelleries, puis des concepts là, un peu plus flyés, mais sincèrement, quand t'arrivais, d'un, juste arrivé au Forum à l'époque, tu sentais là, que t'arrivais dans un endroit mythique, un endroit historique. Puis un peu comme, tu sais, t'as sûrement eu la chance aussi, Charles, tu sais, bon, le Gardens de Boston, le Stadium à Chicago, et ainsi de suite. Tu sais, quand t'arrivais dans ces bâtisses-là, il y avait un feeling qui était vraiment spécial. Fait que, tu sais, t'arrivais au Forum, c'était ça, comme voir du Canadien, t'arrivais dans le champ, dans le vestiaire du Canadien, c'était quelque chose. T'arrivais sur la glace, c'était quelque chose, c'était un petit amphithéâtre, les gens étaient proches de la glace. Tu sais, comme joueur adverse, quand t'arrivais, tu t'assoyais dans le vestiaire de l'équipe adverse, puis tu te dis, bon, t'embarquais sur la glace. Tu sais, c'était, c'est sûr, il n'y a aucun doute qu'il y avait un feeling qui était particulier, puis ça sent, les joueurs sentaient quelque chose qui était particulier, il n'y a aucun doute là-dessus, c'est sûr.
0: Hey, évidemment, c'est pas un building qui fait gagner des Coupes Stanley. C'est pas la brique, c'est pas rien de ça. Là. On s'entend que c'est pas ça qui fait gagner une Coupe Stanley, mais Jocelyn, c'est quand même assez particulier que depuis ce déménagement-là, pour une fois de la raison, les résultats du Canadien de Montréal n'ont pas été les mêmes. On pourrait en parler longtemps, mais toi, à ton avis, comment tu expliques que l'équipe s'en va de son ancien domicile, arrive dans le nouveau, puis soudainement, malheureusement, les résultats ne sont plus au rendez-vous?
6: Ouais. Ben écoute, je pense que c'est multifactoriel. Je veux dire, je pense pas que c'est le building qui fait la différence. C'est sûr que le Forum, c'est quelque chose, mais tu sais, des fois, il y a toute la question. Bon, l'hockey a changé. Des fois, il y a évidemment la gestion de l'équipe qui peut avoir été différente ou pas. Tu sais, on regarde, si on retourne dans les années 80, moi je suis né en 1975. J'ai pas eu connaissance vraiment. Tu sais, des années, des quatre coupes Stanley de 60 jusqu'à 79, si je me trompe pas, 75 à 79 ou quelque chose comme ça.
0: Ouais.
6: J'étais trop jeune, j'étais au monde, mais j'étais trop jeune pour me souvenir de ça. Cependant, je me souviens des années, du début des années 80. C'est jusqu'à la Coupe Stanley de 86, c'était pas facile, là. Le début des années 80, puis le Canadien de Montréal, c'était difficile, là. Alors, puis, tu sais, pourtant, il jouait dans le Forum aussi. Alors, le Canadien a gagné la Coupe Stanley en 86. Là, de 86 à, mettons, jusqu'à la fin des années 80, là, tu sais, l'arrivée de Pat Burns, c'est ça, il y a eu des belles années. Mais, tu sais, comme je te dis, le Canadien a connu des années plus difficiles dans le Forum aussi. Fait que je pense que c'est multifactoriel. C'est comme ça, le hockey a changé. Mais je pense pas, je mettrais pas la faute nécessairement sur le Centre Wilson ou le Centre Bell pour ça.
0: Ouais, puis c'est sûr que toi t'es arrivé évidemment, Jocelyn, puis à ce moment-là, tu sais, il y a eu 86-93, évidemment le Canadien de Montréal à ce moment-là est beaucoup mené par Patrick Roy, évidemment, hein, qui a eu le succès que l'on sait. On peut présumer aussi que quand tu perds ce type de joueur-là pour n'importe quelle équipe, probablement que tu mets quelques années à t'en remettre aussi, là.
6: Ouais, c'est sûr, puis tu sais, il y a eu... je vais parler de ce que je me rappelle là, comme jeune homme puis comme adulte par la suite. Tu sais, je pense que la victoire de 86 a eu un impact hyper positif. Là, après ça, bon, il y a eu des parts de Jean Perron. L'arrivée de Pat Burns a été très, très, très positif pour plusieurs années. Pat a parti un moment donné. Il était Jacques Demers, mais il est un nom, effectivement, un dénominateur commun. C'est comme un moment donné, t'es Patrick Roy qui est arrivé dans le portrait, puis la Coupe Stanley 86 a été, je veux pas dire remportée uniquement par Patrick Roy, mais ça a été assurément un acteur vraiment important. Puis, tu sais, Patrick, là, tu regardes, même les entraîneurs se sont succédés à Montréal pendant le temps que Patrick était à Montréal, mais Patrick a été assurément un acteur important du succès du Canadien pendant ce temps-là. Fait que c'est sûr, moi, je suis arrivé Évidemment, là, immédiatement après Patrick, je suis arrivé, j'ai été changé contre lui. Mais Patrick a eu. Je pense que tu sais, quand tu regardes les entraîneurs qui ont passé, tu regardes les joueurs qui ont passé, je pense que Patrick a été un dénominateur commun des succès du Canadien pendant tant qu'il était là. Ouais. Faut être honnête, faut le dire comme ça.
0: Oui, exact. Puis Jocelyn, ce qui était intéressant aussi, puis je sais que tu as travaillé avec Hockey Québec, puis le dossier du hockey au Québec, les jeunes, c'est quelque chose à laquelle tu t'intéresses beaucoup. À l'époque, toi, tu avais été repêché au premier tour par les Nordiques en 93. Et si on avance un petit peu dans le temps, bon, tu es parti de Montréal, tu es arrivé avec les Blackhawks de Chicago, puis au début des années 2000, c'était 25, à peu près 25% quand même là, des gardiens de la Ligue nationale de hockey qui étaient des gardiens du Québec. C'était quand même assez incroyable.
6: Ouais.
0: Et là, l'an passé, ben, il y en a un. C'est pas compliqué, là. Il y a eu un gardien québécois qui a joué dans la Ligue nationale l'an passé. C'est évidemment Samuel Montembeault. Puis malheureusement, il n'a pas joué tant que ça, finalement. C'est tout un changement, ça, Jocelyn, en termes de juste en termes de statistiques. Comment t'expliques qu'on voit certainement moins de gardiens québécois, mais tout court moins de joueurs québécois dans la Ligue nationale de hockey? Puis c'est-tu inquiétant à ton avis? Comment on peut renverser la tendance?
6: Ouais, ben écoute, ton constat il est bon, là, dans le sens que en 2000-2001, puis là, c'est essentiellement ça fait partie du mandat que Hockey Québec m'a donné là, suite à mon départ de me pencher dans ces analyses-là. En 2000-2001, il y avait, je pense de mémoire, c'est 19 gardiens de but, 18 ou 19 gardiens de but québécois dans la Ligue nationale de hockey. L'année passée, il y en avait un, comme tu as bien recensé. Puis il y avait aussi 110 joueurs québécois dans la Ligue nationale de hockey il y a 25 ans. L'année passée, il y en avait 58. Et puis aussi, si tu tombes dans le qualitatif aussi, à l'époque, il y avait beaucoup de joueurs québécois qui était dans les meilleurs marqueurs de la Ligue nationale de hockey. Maintenant, quand on regarde l'année passée, je pense qu'il n'y a aucun Québécois dans les 100 premiers marqueurs de la Ligue. Fait qu'il y a assurément un déclin, il y a une tendance à la baisse au niveau de la représentativité puis de la performance aussi des joueurs québécois dans la Ligue. Encore une fois, c'est multifactoriel, puis je suis en train de me pencher là-dessus actuellement. T'sais, si on regarde les gardiens de but, Richard, c'est sûr et certain que il y a bien des endroits dans le monde où ils sont meilleurs à développer des gardiens de but, c'est sûr. Les fédérations se sont dotées de structures. Puis ce que je peux dire au moment où on se parle, c'est que c'est sûr que ici au Canada puis au Québec, on n'a pas vraiment de structure de développement pour les gardiens de but. T'sais, à l'époque, il y a un entraîneur des gardiens de but qui a eu une influence vraiment, vraiment importante, c'est François Allaire. Parce que François Allaire, on va se dire, là, il a eu un impact très, très, très grand sur le développement des gardiens de but québécois dans les années 90, qui ont, tu sais, qui carry over, c'est pas mal l'expression, des années 2000. Mais sauf que pendant ce temps-là, il y a bien d'autres pays qui se sont donné des structures de développement très, très bien coordonnées, bien structurées. Puis ici, au Québec, au Canada, on n'a pas ça. On n'a pas de structure de développement structurée, coordonnée. Les plans de développement à long terme pour les gardiens de but, on n'a pas ça. Fait que c'est sûr et certain que les pays qui ont ça ont passé à l'avant de nous autres. Puis maintenant, ça va être à nous de faire ça. Ça va être à nous de mieux structurer le développement de nos gardiens de but, de nos joueurs, de nos joueuses. Mais c'est ce que les autres pays ont fait de mieux que nous autres.
1: Est-ce qu'on va le faire, ça?
6: C'est ça qu'on veut faire. dans un premier temps, c'est sûr qu'il faut faire un constat. Il faut vraiment, en bon québécois, benchmarker. Il faut valiser ce que les gens font. Il faut analyser ce qu'on fait. Vraiment d'un point de vue, puis pour pas tomber dans l'émotion, pour pas tomber dans la subjectivité, il faut tomber dans l'objectivité, pour regarder ce qu'on fait de bien, ce qu'on fait de moins bien, puis d'établir un plan d'action. Puis c'est sûr que tu sais, c'est compliqué, puis ça l'est pas, dans le sens que il y a pas de secret, là. Faut que tu te dotes des plans, faut que tu fasses des bons constats, puis tu donnes des plans d'action, puis écoute, d'établir des structures de développement, ça fait partie de la solution, puis c'est ça pour qu'on fasse.
0: Oui, et maintenant, hein, Jocelyn, probablement pas dans 5 ans. Là. On a comme un petit retard, j'ai l'impression, dans ça. Hein.
6: Bien, c'est sûr. Puis, tu sais, là, on tombe dans. Oui, tout à fait. Fait que c'est plutôt que tard, c'est certain. Mais il faut s'assurer qu'on pose des bons constats avant. Mais, tu sais, là, encore une fois, là, il faut tomber dans l'identification du talent. À quel moment on fait ça? Qui le fait? Est-ce que les structures sont appropriées? Est-ce qu'on identifie nos jeunes trop rapidement? Est-ce qu'on fait justement, est-ce que l'entourage autour des athlètes-là est bon? Est-ce qu'on a des bons coachs qui travaillent avec des bons athlètes, garçons, filles? C'est tout ça qu'il faut mettre en place plutôt que tard, comme tu dis. Mais ça se fait. Il faut brasser, il faut changer. va sortir du cadre qu'on est habitué de connaître ici au Québec, mais ça se fait. D'autres endroits qui l'ont fait, mais faut, c'est ça. Il faut le mettre, il faut le faire plutôt que tard, tu l'as dit tantôt.
0: Ouais. Alors, Jocelyn, on va aller prendre la pause. Au retour, on veut te poser une question absolument brûlante d'actualité, parce que là, le Canadien de Montréal va reprendre tranquillement l'entraînement. Et il y a encore trois gars devant le filet. Toi, évidemment, tu as été gardien de but dans la Ligue nationale de hockey. Tu as vécu un paquet de situations. On veut t'entendre un petit peu sur cette réalité-là. Est-ce que c'est capable? Est-ce que c'est possible de fonctionner avec trois gardiens comme ça devant un filet? Alors, on te donne la pause pour réfléchir à cette réponse, Jocelyn. Et on revient avec toi tout de suite après.
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2: On est de retour avec notre invité très spécial, Jocelyn Thibault, qui a eu une très longue carrière, évidemment, dans la Ligue nationale de hockey. Et Jocelyn, de mémoire, quand tu étais arrivé avec les Nordiques, là, c'était quoi, le 93-94? Corrige-moi, je pense, à ce moment-là, il y avait un ménage à trois qui se dessinait, ou en tout cas qui s'est profilé là, pendant la saison, parce qu'il y, ben, y avait du monde, il y avait du monde à la shop, comme on dit, donc il y avait toi-même qui était là déjà, il y avait un autre vétéran, Jacques Cloutier, qu'on a vu un petit peu, puis il y avait un jeune, Stéphane Fizet aussi, qui était dans le portrait. Comment ça s'est passé ça, Jocelyn, parce que on risque d'avoir une situation similaire chez le Canadien en octobre. Là.
3: Exact, oui. Puis ben c'est pas d'avoir trois gardiens de but dans une équipe à long terme, c'est pas souhaitable. T'sais, à court terme, ça va, là, tu peux t'arranger, tu peux trouver des façons de fonctionner. Mais à long terme, là, c'est pas souhaitable parce que tu sais, à un moment donné, il y a la gestion la gestion de match, tu sais, tu veux demander, faut que tu loues, là. Dire, c'est, faut que t'as 84 matchs l'année prochaine, de diviser en deux ou diviser en trois, c'est une grosse différence, là. Fait que surtout quand t'as des jeunes gardiens de but, tu veux qu'ils louent. Là, on a Dobelge, Fowler, fait que tu veux pas que ces gardiens de but, là, je veux pas, d'une part. D'autre part aussi, il y a la gestion des entraînements. Tu sais, faut que tu, ça prend du volume d'entraînement, ça prend du temps justement là, dans les pratiques là, pour aller pour finir ton art, pour aussi travailler ton conditionnement physique, ces choses-là. Fait que c'est pas, encore une fois, à court terme, tu peux gérer ces choses-là, mais à moyen long terme, c'est pas souhaitable. Puis l'autre élément aussi, c'est l'aspect psychologique. T'sais, c'est pas facile. Tu joues moins, tu pratiques moins. Des fois, le focus est plus difficile à garder. Alors, c'est pas une situation qui est saine à long terme.
2: Ouais, c'est ça. Puis est-ce que ça peut aussi, Jocelyn, peut-être affecter la confiance de celui qui sera peut-être en trop, là? T'sais, s'il y en a trois qui sont là en octobre, est-ce que il peut y avoir, j'imagine, du mécontentement éventuellement? Puis là-dedans, il y a quand même Fowler qui est un espoir de premier plan de l'organisation. J'imagine qu'on peut pas se permettre de le laisser à l'écart trop longtemps, là.
3: Ben exactement, c'est un peu ça que je mentionnais, c'est-à-dire, tu sais, quand t'as des gardiens de but, peut-être plus en fin de carrière, des gars, pas dire qu'ils ont, tu peux plus te développer, parce que tu peux toujours t'améliorer, mais c'est autre chose. Mais quand tu fais référence à des jeunes gardiens de but, l'expérience à acquérir est importante, c'est-à-dire, tu sais, quand on parle souvent d'aller chercher du millage, là, tu sais, pour un jeune joueur, un jeune gardien de but, ben c'est ça. Tu sais, alors jouer des matchs, progresser, vivre des situations, c'est ça, aller chercher du millage. Alors, tu sais, comment gérer des bons moments, comment gérer des moins bons moments, comment gérer tu sais, ton approche psychologique vis-à-vis de certaines situations. Encore une fois, la gestion, tu sais, juste s'améliorer les entraînements. T'sais, avoir du temps de qualité des entraînements, c'est tout ça pour un jeune gardien de but qui est pas bon quand t'es trois gardiens de but. Alors, c'est pour ça que je vois pas comment ça peut être positif pour le Canadien de Montréal d'avoir trois gardiens de but à moyen et long terme. C'est pas, je peux pas concevoir que c'est positif.
4: Mais là, justement, on a la chance de parler à un gardien de but. Tu penses quoi des deux jeunes gardiens des Canadiens en vue de la prochaine saison? Est-ce que tu as confiance en les deux?
3: Absolument. Moi, sincèrement, j'aime beaucoup les deux. Puis pour des raisons, je veux pas dire pour des raisons différentes, mais il y a quand même des différences entre les deux gardiens de but. Tu sais, quand je regarde Dobelge, c'est un gros bonhomme, plus ou moins athlétique. Je dis pas qu'il l'est pas, mais ce que je veux dire, c'est que c'est un gros bonhomme, tu sais, qui est athlétique d'une certaine mesure, où ce que c'est pas chic, c'est pas gracieux, c'est pas toujours fluide. Mais c'est un gars qui a un bon hockey sense, c'est un gars qui fait des bonnes lectures de jeu, il a du talent, puis il est agressif, il se bat, c'est un gars qui vraiment, il est très très agressif, c'est un battant, c'est un gars qui a du chien, qui a du caractère, encore une fois, pas toujours dans la fluidité et dans l'élégance. Tandis qu'un gars comme Fowler, c'est plus un Carey Price dans le sens que c'est plus un gars qui a beaucoup de talent, il a un super bon sens du jeu, peut-être moins grand et gros que Dobesh. C'est un gars qui va plus être plus technique, plus en termes de gardien de but, des fois plus square, plus méthodique, moins hors position souvent que Dobesh. Mais encore une fois, Dobesh va se compenser par la façon qu'il se bouge dans les filets. Fait que, bref, c'est des profils différents. Mais les deux, je pense, ça va être des bons gardiens de but dans la Ligue. Ils sont en train de prouver là, à certains niveaux là, que sont des gardiens de but capables de jouer dans la Ligue, d'être bons dans la Ligue. Fait que c'est ça. Moi, j'aime beaucoup les deux. Je pense que les deux vont avoir des carrières là, vraiment très, très intéressantes dans la LNH.
4: Et justement, est-ce que ça se fait dans la LNH de commencer une saison ou faire une saison complète avec deux jeunes gardiens comme ça, ou est-ce que la présence d'un vétéran, c'est vraiment important selon toi?
3: Ben, moi, je pense que ça se fait. Tu sais, il y a quelques années, je te dirais, j'aurais douté de ce que je te dis là.
4: Ouais.
3: Mais quand tu regardes maintenant, quand tu regardes écoute, la fin de saison du Canadien, là, c'est la prestation des deux jeunes qui était très, très, très bonne. Dobesh, ça fait quand même quelques années qu'il est très bon, là. Mais tu regardes en deuxième moitié de saison, le Canadien de Montréal a pris le pari, je vais le dire comme ça, vraiment de tasser un petit peu, malheureusement pour lui, Samuel Montembeault, puis de miser sur les deux jeunes. Les deux ont fait la job. Alors, tu vois, sur une ligue de jeunes, à travers la ligue, tu as des jeunes gardiens de but qui vont très, très bien, à gauche puis à droite. Fait que le pari a rapporté du Canadien, c'est-à-dire de faire jouer les deux jeunes gardiens de but en deuxième moitié de saison. Alors, je ne sais pas pourquoi que ça pourrait pas être différent, ça pourrait pas être pareil cette année, excuse-moi.
2: Ouais. Et Jocelyn, vois-tu par contre un scénario où en même temps on pourrait se dire, bon, on permet peut-être à Samuel Montembeault de se replacer, d'amorcer la saison ici, puis après ça, qui sait, s'il va bien, est-ce qu'il peut être une solution pour une transaction? Et est-ce que ça serait possible de dire à Fowler, OK, tu retournes dans la Ligue américaine, tu vas jouer en masse là-bas, tu as 3 matchs sur 4, puis on te revoit plus tard. Est-ce que tu penses que ça, c'est possible, ou en faisant ça, ben Fowler et sa confiance, ça, on pourrait peut-être l'ébranler un petit peu? Comment tu vois ça?
3: C'est une excellente question parce que, d'un, est-ce que c'est possible? La réponse est oui, ça se fait. Parce que, tu sais, Fowler n'a pas, corrige-moi, je me trompe, n'a pas passé par le balotage, d'une part. Fait que c'est des choses qui se font. Ceci étant dit, il faut que tu sois très transparent et très honnête avec Fowler parce que je pense pas qu'il mérite une rétrogradation dans la Ligue américaine. Mais si c'est bien expliqué, puis si en bon québécois, il y a un purpose, il y a une raison valable derrière cette situation-là, ça se fait toujours. Bon, c'est sûr que, encore une fois, de commencer à 3 gardiens de but, je pense pas que c'est souhaitable. Ça se fait à court terme, comme je mentionnais tantôt, mais faut pas que cette situation-là perdure là. Fait que ça se fait. Est-ce que c'est souhaitable? La réponse, c'est je pense pas. Mais ça se fait, mais dans la mesure du possible, je pense que c'est peut-être de trouver un endroit pour Sam, justement, là, pour pouvoir aller chercher une valeur en contrepartie de lui. Mais ça se fait. C'est peut-être ça qui va arriver, justement, parce que, encore une fois, je pense pas que commencer à 3 gardiens de but, c'est bon pour personne.
2: Et en terminant, Jocelyn Thibault, comment tu vois le Canadien de 2026-2027? Est-ce que tu vois la progression qui va se poursuivre?
3: Oui, je pense que oui, parce que d'un, j'ai confiance au personnel d'entraîneur qui est là. Puis je pense que je pense qu'ils n'ont pas fait mentir. M'ont pas fait mentir dans les dernières années. Là, je pense que le personnel d'entraîneur, que ce soit toutes les positions, a fait un travail de développement vraiment incroyable. Je pense que Martin est capable d'aller chercher le meilleur des joueurs. Puis on voit une progression là, d'à peu près tout le monde continuellement. Fait que moi, je vois pas pourquoi que ce serait différent. Ce qui va être intéressant à voir, cependant, Charles, c'est de voir les attentes. Parce que, tu sais, moi, c'est la gestion des attentes qui m'intéresse beaucoup. C'est-à-dire, tu sais, des fois, c'est pas facile, mais quand t'as pas de pression, puis quand t'as pas d'attente, c'est toujours un peu plus facile. Tu sais, maintenant, il y a des attentes. Les Canadiens, en tout cas, les partisans ne se contenteront probablement pas juste d'être dans le mix pour les séries, là, on s'entend là-dessus. Fait que la gestion des attentes va être différente. Les joueurs, de façon générale, ont établi certains standards. Fait que c'est de t'établir dans la Ligue nationale de hockey, c'est une chose, mais de te maintenir à ces standards-là, ça en est une autre, là. Alors maintenant, moi, ce qui m'intéresse de voir, Richard, cette année, en début de saison, puis cette année, c'est de voir, justement, on va-tu la gestion des attentes. Donc, moi, j'ai confiance que on va être en mesure de poursuivre la progression, bien qu'on n'a pas additionné, vraiment ajouté de joueurs vraiment importants dans l'entre-saison. Moi, je pense que la gestion des attentes va être importante, puis la progression des joueurs va être importante. Donc, mais ceci étant, moi, j'ai confiance. Puis ça va être super intéressant de voir justement ces deux points-là.
2: Ben, alors, on va regarder ça avec intérêt. Ça commence déjà très bientôt, Jocelyn. Le camp d'entraînement qui va s'amorcer le 16 septembre. Donc, déjà, on a des échos là, qui s'en viennent là, tranquillement pour la prochaine saison. Alors, Jocelyn Thibault, merci beaucoup d'avoir été avec nous à l'émission aujourd'hui. C'est très apprécié. Merci beaucoup. Salut Jocelyn. Bye bye.
3: Bye bye.
2: Jocelyn Thibault, évidemment, ancien gardien de but du Canadien, entre autres, et également aussi des Nordiques pour nos amis de Québec qui nous écoutent. Nous, on va aller à la pause et au retour, le quiz à Frank.
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0: Ben certainement que c'est le quiz à Frank. Êtes-vous prêt? Non, moi
1: toi,
0: non.
1: Toi, t'es-tu prêt?
0: Je suis pas prêt du tout. Je suis jamais vraiment prêt pour le quiz à Frank.
1: C'est ça qui est le fun.
0: Oui, exactement. Et là, les gens vont m'aider. Comment,
1: et
0: Frank?
1: Et c'est pour ça que je me dis, on va peut-être avoir besoin d'aide encore une fois. On vous invite à participer au quiz avec nous sur la messagerie texte au 514-790-0919. 514-790-0919 et aussi sur YouTube.
0: Et on rappelle qu'il y a un code d'honneur qui est en vigueur.
1: Oui.
0: Alors, parce que de temps en temps, je regarde les messages puis les réponses. Là. Quand Frank pose une question de quiz, les gens qui ont la bonne réponse, 1 minute et 50 plus tard, là, parce que vous avez eu le temps d'aller voir vos téléphones, là, non, c'est pas ça qu'on veut. Là. On veut des réponses rapides, pas de Google.
1: Richard est très compétitif. Et d'ailleurs, Pat, sa messagerie texte, te dit « Let's go, Richie! »
0: Ouais, c'est ça.
1: Alors, il est tellement focus, il ne prend même pas les encouragements.
0: Allons-y, première question. Ben, premièrement, c'est quoi ton quiz aujourd'hui?
1: Aujourd'hui, un peu pêle-mêle. On s'en va avec des espèces d'anecdotes et des statistiques assez spéciales. Et justement, ma question 1, on s'en va au hockey. Quel joueur détient le record pour le plus de punitions dans la même partie? Et là, juste préciser ma question, pas le plus de minutes de punition. Le plus de punitions différentes dans une même partie.
0: Et c'est arrivé en quelle année?
1: Je te le dis pas pour l'instant.
0: Ah, tu me le dis pas? Dave Schultz.
1: Non, c'est un bon choix. C'est un choix assez populaire.
0: Chris Nyland.
1: Je
0: l'ai eu?
1: Oui, Chris Nyland. On avait Probert, sa messagerie texte de Dave Williams, Tiger Williams et tout ça. C'est en 91, les Bruins contre les Whalers.
0: Ah, il est jamais pick, le Canadien. Ah.
1: C'est pour ça que c'est plus dur à savoir un peu. Ouais, et là, ouais. Question bonus, combien de punitions a-t-il eu dans cette partie?
0: 8.
1: On va laisser les gens répondre. On a des 6, des 8.
0: Il y a quelqu'un qui répond 110. Ah, ça doit être des minutes, ça.
1: Ouais, ou 110%.
0: 110% peut-être.
1: 9, 13, on a beaucoup de réponses. Hey,
0: 13, c'est physiquement à peu près impossible. Là.
1: C'est quand même beaucoup. La bonne réponse, 10 punitions différentes. 6 mineurs, 2 majeurs et 2 inconduites.
0: OK, il y a 2 inconduites là-dedans.
1: 2 inconduites. Okay. C'est le match, c'est le 31 mars 91, le dernier match de la saison régulière entre les Bruins et les Whalers. Et c'était au Boston Garden.
0: Ben oui.
1: Et voilà.
0: Évidemment.
1: Puis ça a été gagné 7-3 par Boston, mais ça s'est transformé en chaos généralisé. Il y a eu 210 minutes de punition et 10 inconduites entre les deux équipes.
0: Dans le bon vieux temps, là.
1: Et juste pour dire, j'étais allé voir c'est quoi ces 10 punitions distinctes-là. Ça va comme suit. Avoir retenu, rudesse, bagarre, rudesse, coup de coude, rudesse, obstruction, bagarre et 2 inconduites saupoudrées sur le dessus.
0: Bah. Ça a dû finir à minuit et demi, ce game-là.
1: Je pense qu'ils sont encore en train de démystifier les punitions et tout ça. C'est quand même beaucoup.
0: Wow, contre les Whalers, en plus. Il y avait une certaine rivalité à l'époque entre les deux équipes aussi. Là.
1: Ouais.
0: Ouais, exactement.
1: Ah, des Whalers.
0: Qui jouaient pas trop loin l'une de l'autre.
1: On peut-tu dire laisser faire Houston revenir à Hartford?
0: En premier. Revenir à Québec en premier.
1: Oui.
0: Ça arrivera pas, là.
1: Hartford,
0: c'est fatigant,
1: non plus,
0: ça. Hein? Là, c'est confirmé. Là. Ils s'en vont. Ben, c'est confirmé. À peu près confirmé. Ils vont aller à tout le moins au Texas.
1: Ils nous dirigent.
0: Ça va probablement être Houston. Ouais. Puis il va y avoir une 34e équipe après ça. Mon Dieu.
1: Mais pas Hartford. Penserait pas.
0: Ni les Nordiques.
1: Question 2.
0: À notre grand désarroi.
1: Ouais, on va changer changer les idées un peu de ça. Là. J'ai pas le goût d'aller dans cette trame-là des Nordiques encore.
0: Je sais.
1: Quel est le record du plus de minutes de punition dans un seul match de la LNH?
0: Par une personne. Ben là, tu viens de donner... Attends, Nyland a dû en avoir 115 à peu près.
1: C'est pas tant que ça. 2 inconduites plus une couple de mineurs et des majeurs. Ça monte, mais c'est quoi le record
0: pour une personne?
1: Plus de punitions pour une personne dans une partie?
0: Tu veux qu'on nomme ou tu veux qu'on dise...
1: Les deux, j'accepte. Ici, on a Régis qui dit 40 minutes.
0: C'est-tu Dave Schultz, le coupable?
1: Non. Ici, on a 65 minutes, 67 minutes.
0: Encore Nyland?
1: Non,
0: mais là, c'est qui le coupable? C'est-tu Nyland?
1: On l'a pas eu encore. Non, c'est pas Sean Avery, Marc.
0: C'est pas Tiger Williams.
1: C'est pas Tony Twist.
0: C'est pas Tiger Williams.
1: Non plus. C'est Louis de Villemercier vient de l'avoir sur la messagerie
0: texte. Ben il a eu 1 minute après tout le monde. Là. Il a dû le googler. Là. un joueur de quelle époque? Quelle année, mettons?
1: Ici, c'était en 79.
0: Ben là. Bobby Clark.
1: Moi, personnellement, c'est un joueur... que le nom me disait rien.
0: Ah non?
1: Personnellement.
0: Il jouait avec quelle équipe?
1: Il jouait pour les Kings.
0: Ah, c'est pas Tiger Williams?
1: Non.
0: Butch Goring?
1: Non plus.
0: Attends, il jouait pour les Kings en 79. Ah bah, je devrais avoir ça. Comment ça que j'ai pas ça, moi?
1: Comme je dis, c'est un nom, moi, qui ressort pas pour moi.
0: Bon, c'est qui?
1: Randy Holt.
0: Ah, boy, OK.
1: Est-ce que ça dit quelque chose?
0: Ben, je le connais, là, mais je l'aurais jamais eu.
1: Ah, okay. Je me rappelle de Torrey Holt au football plus que de Randy Holt au hockey.
0: Fait qu'il y a eu, mettons...
1: Combien de minutes en une partie pour avoir le record?
0: 52.
1: 67 minutes de punition dans la même partie.
0: Il y a eu plus de minutes de punition qu'il y a de minutes dans le game.
1: Oui, il sera au cachot plus longtemps que la durée de la partie. C'est quand même cool. Hein?
0: C'est quand même... Oui, il fallait le faire aussi. Là.
1: Ben, c'est, faut que tu aies le temps de le faire aussi.
0: Faut que tu aies le temps de le faire. Faut que tu sois créatif.
1: C'était le 11 mars 79, les Kings contre les Broad Street Bullies.
0: Ah ben là.
1: Et voilà. Et en l'espace de 20 minutes, parce que tout ça, c'est arrivé en une seule période.
0: Ah oui, dans la même période. Attends,
1: dans la première période de la partie.
0: Il y a eu toutes ces minutes-là dans une période.
1: Une punition mineure pour avoir accroché. Trois punitions majeures pour bagarre. Deux inconduites de 10 minutes.
0: Attends, trois punitions... Il s'est battu trois fois?
1: Ouais.
0: Oh boy.
1: Et il y a eu trois inconduites de partie. Okay.
0: Ah oui, c'est ça. Ben ça
1: c'est
0: ça,
1: quand même beaucoup.
0: Ça ajoute au total. Les
1: il y a eu, à la fin du premier engagement, il y a eu une grosse bagarre générale, alors que lui avait déjà des minutes d'accumuler. Donc ça a juste fait monter le compteur. Ah,
0: dans le bon vieux temps. Là.
1: Une chance qu'il n'est pas revenu en deuxième parce qu'il s'est rendu à 200 minutes ou quelque chose.
0: Dans le bon vieux temps, les bagarres générales. Ça, c'était le fun. Ça, c'était le fun. La game, c'est sûr que cette game-là a fini à 1h du matin.
1: Ça, c'était du hockey.
0: Juste ramasser les gants. Imagine-toi, là, il y a comme 40 paires de gants sur la glace.
1: Quand les deux bandes vides, il y a quelque chose de « Oh mon Dieu, qu'est-ce qui va arriver? » Ouais. C'est spécial. Question 3. En 2001, Sean Podine. Tu te rappelles de Sean Podine?
0: Hey boy, vaguement, oui.
1: Il a gagné la coupe avec l'Avalanche du Colorado.
0: En 2001, oui.
1: En 2001. Comment a-t-il célébré la victoire de la coupe?
0: En pitchant la coupe dans la piscine.
1: Dans la piscine, c'est vrai.
0: La piscine. Oui, parce que dans sa journée de coupe, il c'est pas lui qui l'avait sacré dans la piscine avec l'Avalanche, ben, ça?
1: Je le sais pas, mais c'est pas sa journée avec la coupe.
0: Ah,
1: lui,
0: c'est okay, ça par rapport
1: comment
0: avec
1: il
0: ça?
1: A célébré tout de suite après la victoire okay. de l'Avalanche. Donc, je vais juste répéter pour être clair.
0: Dans le vestiaire.
1: En 2001, Sean Podine gagne la coupe avec l'Avalanche. Comment célèbre-t-il tout de suite après la partie? On a Régis qui dit du pudding dans la coupe. Marc aussi dit du pudding. Non, c'est pas ça. C'est une bonne réponse. Ça me ferait rire.
0: Pourquoi t'aurais du pudding dans la chambre, premièrement?
1: Pourquoi ils font la moitié des choses qu'ils font avec la coupe? On le sait pas non plus.
0: Ben, je sais pas.
1: On a Mathieu et Cédric qui ont la bonne réponse à message de texte.
0: Ben, je vais y aller avec la je sais pas. Bière. Il a bu de la bière dans la coupe.
1: Et on a, en même temps que tu dis ça, il y a quelqu'un qui dit brise une bière sur la tête.
0: Ouais.
1: Non, c'est pas ça. En fait, c'est que Sean Podine avait le numéro 25.
0: Oui.
1: Il a gardé son équipement de hockey pendant 25 heures après la victoire. Il s'est pas changé après.
0: Il a gardé son stock.
1: Il a dormi avec.
0: Avec son équipement tout mouillé.
1: Il a pris l'avion avec ça.
0: Voyons donc.
1: Oui, oui.
0: Avec son équipement tout mouillé.
1: Oui, il a gardé son stock 25 heures. Une chance, c'était pas le numéro 87, là, parce que ça aurait été long en maudit, mais.
0: Ben, déjà 25 heures.
1: Moi aussi, je trouve ça. En plus, moi, si je gagne la coupe, en tout cas, j'ai pas abandonné. Ça se pourrait encore.
0: Ben oui.
1: Mais. Quand je vais la gagner, tu sais, je présume le plus vite, on pogne une douche, on sort, on fait quelque
0: exact.
1: Chose. Lui, ils ont dû laisser
0: garder
1: la chance.
0: Son stock, ouais. Voyons. Donc, ça devait sentir popper dans l'avion avec tout le monde, ça.
1: Puis il détient le record très non officiel du joueur étant resté le plus longtemps avec son équipement après avoir gagné la coupe.
0: Fait qu'il a célébré en gardant son. Fait que tout son stock sur le dos, là, son chandail, les épaulettes, les coudes, il a tout gardé.
1: Je pense que oui. Je pense qu'il a peut-être pas son casque, là, mais il a tout gardé son équipement.
0: Il a enlevé ses patins, j'espère.
1: J'espère aussi. Okay.
0: Il est rentré dans l'avion de même. Non, mais en 2001, il l'avait gagné à Denver.
1: C'est ça, s'ils l'ont gagné là, il était là, mais il restait avec son équipe. Si on sortit, il était habillé de même, il a dormi avec son équipement.
0: Ça, c'est pas.
1: Une fausse bonne idée.
0: On rappelle aux jeunes qui nous écoutent de ne pas faire ça.
1: L'importance de se laver.
0: Oui! Ne serait-ce que t'es pour des raisons de dermatologie. Ça doit pas être bon, là.
1: Juste l'hygiène générale, ouais. En temps normal. Ça, et le respect d'autrui.
0: Ça doit pas être très recommandable de faire ça.
1: Question 4. Tu te rappelles de Nathan Horton?
0: Oui.
1: Qui avait fait très mal aux Canadiens.
0: En 2011.
1: En 2011. Il détient... quel record de la LNH détient Nathan Horton? Là, je t'apprends sûrement qu'il y a un record de la LNH détenu par Nathan Horton.
0: Ben oui, parce que c'est pas un joueur qui a marqué l'histoire du hockey à ma souvenance.
1: Et il y a deux records, en fait.
0: Lui?
1: Oui, deux records, puis je pense pas que ça va être battu. Et je vois du monde écrire le plus de commotion. Non, je serais pas allé là. Je ferais ben, pas ça à Nathan Horton. Je sais qu'il nous écoute aussi, je ferais pas ça.
0: Écoute, j'ai aucune idée. Qu'est-ce qui est arrivé?
1: On a le joueur le plus laid de l'histoire. Excuse-moi, ça m'a juste fait
0: non,
1: rire.
0: Non, c'est pas ça. Ça, c'est pas gentil, c'est premièrement. Pas...
1: Non. Mais il était...
0: Bon, on commencera pas à noter l'apparence des joueurs ici à cette émission. Ce serait du temps perdu. Alors,
1: on a Fred qui suggère 14 paires de gants lors d'un match. Non, c'est pas ça.
0: Ça serait... Il y a deux records. C'est quoi?
1: Le premier. C'est en 2014, Horton donne les devants 1-0 pour Columbus contre Dallas. Plus tard, Rich Peverley a un malaise cardiaque et s'effondre sur la glace. Je sais pas si tu te rappelles de Steven Marlowe.
0: Ouais.
1: Fait que la partie est annulée et remise un mois plus tard. Puis il recommence la partie au complet, mais il garde l'avance de Columbus de 1-0 parce qu'il avait marqué le but au début puis tout le kit. Puis ils ont gardé 1-0 puis ils ont recommencé la partie. Mais pendant le mois entre les deux parties, Horton se blesse au dos, il ne revient jamais au jeu. Donc Nathan Horton a le record du seul joueur de l'histoire à marquer un but dans une partie qu'il joue pas.
0: OK, parce que techniquement,
1: c'est son
0: il
1: but.
0: Jouait pas, ouais, OK.
1: Et puis ils ont recommencé la partie 60 minutes au complet. Fait qu'il a marqué un but dans une partie dans laquelle il ne jouait pas. Et c'est le seul joueur de l'histoire à marquer un but après sa dernière game dans la Ligue.
0: Ah, parce qu'il était pas revenu.
1: Il a jamais rejoué avant, après. Donc, il a marqué un but dans une game qu'il jouait pas et après avoir pris sa retraite ou avoir pris son, joué son dernière partie.
0: C'est un honneur que personne probablement va...
1: On le souhaite pas parce qu'après un événement à la Rich River League, on le souhaite pas, mais... C'est quand même spécial. Hein, quand... Je sais même pas si lui le sait.
0: Tu lui demanderas. Si on le croise un jour, on va lui demander certainement.
1: On lui demandera.
0: Les gens de Montréal l'aiment pas. Hein, ça, c'est...
1: Non.
0: Il y a encore des mauvais sentiments à son endroit à cause de son bigorien en 2011.
1: Avec raison un peu.
0: Ouais. On comprend ça. Le Canadien était pas loin cette année-là.
1: On s'en va en 1974, Richard.
0: OK, j'étais là. Ben...
1: Les jadis Indians de Cleveland ont fait une promotion spéciale qui a tourné la partie en émeute. Quelle était la promotion qu'ils ont faite?
0: La bière Edison.
1: C'est en juillet.
0: Ben oui, mais ça, c'est très, très... C'est relativement très bien connu.
1: Ben oui, mais je veux l'amener, parce que ceux qui le savent pas, il faut le savoir, ils ont fait une promotion de la bière à 10 sous.
0: Oui.
1: Et on parle en 1974.
0: Déjà à l'époque, ça serait l'équivalent de quoi aujourd'hui, ça, de la bière à 50 cents?
1: Ben, à 50 cents, elle devait être au moins 2 piastres, la bière, je peux pas croire.
0: 2-3 piastres. Fait que ça serait comme une bière, mettons, à 50 cents aujourd'hui, à peu près. Là.
1: Ou même une bière à 1 piastre, quelque chose comme ça. On a Jean Crêpe qui dit mon rêve. Mais non, en fait, c'est en 9e manche, les fans, tu le verras pas venir, Richard, étaient complètement sous.
0: Ah!
1: Ouais, c'est surprenant.
0: Est-ce que ça a un rapport avec le prix de la bière?
1: Aucune idée, l'histoire le dit pas. Mais ils ont pris d'assaut le terrain et Cleveland a dû déclarer forfait. Les fans voulaient se battre, les joueurs se défendaient avec leur casque et leur bâton. Qui aurait pu devenir ça?
0: Écoute, ça fait partie d'une des très bonnes fausses mauvaises idées de marketing du baseball majeur. Il y en a eu plusieurs. Dans les années 70 en particulier, là, la soirée au Comiskey Park où on a dit aux gens d'amener leur album disco, puis qu'on faisait de la démolition des albums disco, pas un grand moment. Et la soirée de la bière Edison à Cleveland, pas non plus un grand moment.
1: Ils l'ont pas refait. Hein? Surtout que la bière en grande quantité, ça rend les gens hostiles. C'est sûr. Il y avait d'autres substances là, que tu aurais pu donner aux gens qui embarquent sur le terrain. Ah, oh, les joueurs sont doux.
0: Mais dans le temps, il y avait beaucoup de ça dans les années 70. Même au stade, les partisans des Expos de jadis qui nous écoutent, il y a eu une couple de promotions bizarres au stade aussi dans les années 70.
1: Mais les hot dogs à 1$, ça, c'était solide.
0: C'est pas 50 cents?
1: Moi, c'était 1$.
0: Ouais.
1: À la quantité que je prenais, il aurait pu me faire un rabais, mais non, c'est un...
0: Puis là, il y a des équipes aussi qui ont arrêté de faire la soirée de la balle.
1: Oui, parce que le monde a relancé sur le terrain.
0: Parce que premièrement, c'est des balles cheap à 1$, puis deuxièmement, le monde les pitchait tout sur le terrain.
1: Même quand tu vas au Centre Bell, il t'enlève tes bouchons.
0: Pour les bouteilles d'eau.
1: Oui, c'est ça.
0: Exact.
1: Parce que le monde veut les lancer.
0: On peut pas faire confiance au monde.
1: On va toujours à la vitesse des pilotes.
0: Ben non, exactement.
1: On s'en va en 1919.
0: Oh, là, par exemple, ça va être plus tough un petit peu, ça.
1: Le lanceur Ray Caldwell des A's de Philadelphie a lancé un match complet, mais pour le faire, il a dû traverser de l'adversité et un obstacle, spécialement un obstacle. Quel obstacle as-tu affronté?
0: Il avait bu trop de bière à 10 cents.
1: La bière à ce temps-là, elle devait être à 2 cents.
0: Elle devait être à 1 cent,
1: ouais, c'est ça. Puis il a réussi un match complet. Avec sa bière Edison, penses-tu qu'il serait
0: capable? Ah non, probablement pas. Ah, il a fait la game au complet.
1: La game au complet, mais il y a eu un gros obstacle pendant, mais il a réussi quand même. Tu vois Pat des Broncos qui dit la pluie. Bonne réponse, mais c'est pas ça. Dom qui dit un cheval sur le terrain, on est en 1919, ça aurait pu.
0: Ça aurait pu. Nicolas, c'est la bonne réponse.
1: Oui, Fred
0: aussi.
1: C'est
0: vraiment la bonne réponse.
1: Oui, on a ici, il s'est battu avec une mascotte, il a le va-vite. Non, c'est pas ça. Toi, t'as vu la réponse?
0: J'ai vu la réponse, quand je regardais. Bravo à ceux qui l'ont. Ouais. J'espère que vous n'avez pas googlé ça.
1: En fait, au milieu de la 9e manche, il a été atteint par un éclair.
0: Ça, c'est 1 sur 1 million. Là.
1: Quand même, hein?
0: Oui.
1: Il effectuait son premier départ avec les Indians de Cleveland. Il était face aux A's de Philadelphie. 9e manche, il y a 2 retraits. Cleveland mène 2-1. Il y a un violent torage qui s'abat sur le stade. Puis au moment où Caldwell s'apprête à lancer, il y a un éclair qui a frappé toutes les rampes métalliques proches des estrades. Puis la décharge est allée vers les structures jusqu'au monticule. Et là, le choc a été violent. Il a revolé, même la calotte de l'arbitre a revolé, ça a l'air.
0: Ah ouais.
1: Il est tombé à terre, face contre la terre, inconscient pendant à peu près 5 minutes.
0: Mais il s'est relevé.
1: Tout le monde capotait. Il craignait le pire, on s'entend. Il a ouvert les yeux. Il a refusé d'aller à l'hôpital. Il s'est relevé puis il a déclaré qu'il restait juste un frappeur, fait qu'il voulait le finir. Fait qu'il a repris la balle, il s'est réchauffé une coupe de lancer, puis il a lancé, puis l'autre a frappé un petit roulant, puis il a donné la victoire à son équipe.
0: C'est un joueur électrifiant.
1: Électrisant, c'est ça. Mais c'est spécial quand même qu'aujourd'hui, imagine à quel point il aurait jamais fini sa game en partant.
0: Ben là, c'est sûr que non. Premièrement, aujourd'hui, il n'y a plus aucun lanceur qui finit sa game parce qu'on est rendu avec du micro-pitching, comme on
1: ouais,
0: appelle.
1: Exact,
0: là.
1: Du gros management de lanceur.
0: Ouais, fait que là, tu sors le gars après 4 manches, de toute façon. Mais waouh, mais c'est quand même assez... pas sûr que ça aussi, on va revoir ça.
1: Je penserais pas, puis j'ai checké sur lui, puis 17 jours après avoir survécu à la foudre, il a lancé un match sans point ni coup sûr contre les Yankees.
0: Waouh.
1: Fait que ça, c'est spécial aussi. Et il y avait une clause d'alcoolisme dans son contrat. Parce qu'il souffrait d'alcoolisme sévère. Puis pour gérer ses écarts, son entraîneur a fait signer un contrat unique dans l'histoire du baseball. Il avait l'obligation de se saouler après un match. Comme ça, les autres journées, il était sobre.
0: OK.
1: Dès qu'on joue un match, va te saouler. Même si c'est même pas une option, vas-y. T'as pas le choix. Puis ça a fonctionné. Puis en 1920, Cleveland a gagné. Il a aidé Cleveland à gagner la Série mondiale.
0: Pas après une coupe de bière. Là.
1: Non, sûrement non, pas, mais ils ont géré son alcool, ils ont géré la foudre.
0: Wow.
1: Et comme dit Jean Craig aussi, ainsi est né Raiden de Mortal Kombat, je ne crois pas.
0: Ah ouais, c'est vrai, c'est un personnage.
1: C'est
0: wow. Ça. OK, ben écoute, un joueur électrique.
1: C'est quand même spécial. Et pour terminer, on va terminer avec une petite citation,
0: oui.
1: Comme le veut mon habitude. Et on va aller avec Mickey Mantle au baseball aussi. Et lui il a déjà dit, « If you don't know where you're going, you'll end up somewhere else. »
0: Si tu sais pas où tu t'en vas, tu vas te retrouver ailleurs. C'est excellent. Ben ouais. Écoute,
1: c'est poétique quand même.
0: J'aime la poésie du baseball. Oui. Souvent, on a des poètes comme ça qui s'infiltrent, qui s'immiscent.
1: Les citations de baseball
0: ouais,
1: sont délicieuses.
0: Ça fait partie de mes favorites. OK, ouais. Ben merci pour ce quiz à
1: merci
0: Frank.
1: Merci d'avoir joué. Merci
0: Frank
1: tout le monde
0: Grenier.
1: D'avoir joué aussi.
0: Oui, ça a été encore une fois un vif succès. Je suis content d'avoir eu une bonne réponse. C'est déjà pas pire.
1: La bière Edison.
0: On va à la pause. On revient tout de suite après.
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4: On est de retour au tailgate. Richard Labbé avec vous, en compagnie de mon acolyte estival, Frank Grenier. Et Frank, on en parlait à un moment donné dans l'émission. On s'étonne toujours de constater qu'il existe des fans de certaines équipes.
5: Oui.
4: Il y a des équipes qu'on ne peut pas comprendre. D'ailleurs, après la pause, on va avoir notre chronique NFL et on va parler avec beaucoup d'amusement et d'intérêt des Browns de Cleveland. Tu sais que c'est une de mes équipes favorites parce que j'aime le désastre et le chaos dans le monde du sport. Et les Browns font partie de mes équipes favorites parce que c'est une source d'humour involontaire intarissable.
5: Je me garde pour tantôt, Richard. Ouais, on va s'en reparler.
4: Absolument. Tantôt. Mais, tu sais, puis à un moment donné, on se demandait, on parlait du Wild du Minnesota, puis tu me disais que tu connaissais une personne qui prenait pour le Wild, puis j'étais comme, comment ça se peut? Et là, pendant ton quiz, il y a quelques instants, tu avais une question sur la soirée de la bière à 10 cents des jadis Indians de Cleveland, et tu as trouvé sur la messagerie texte, et on ne sait pas si c'est vrai, hein, ça peut être quelqu'un qui fait des blagues, mais tu as trouvé un fan de l'équipe de Cleveland au baseball. Ça se peut, ça.
5: On a Fred Larouche à messagerie texte, et je pense pas qu'il niaise parce que connaissait la réponse aussi à Ray Caldwell qui était avec Cleveland.
4: C'est,
5: aussi
4: c'est une vraie personne. Là.
5: Je crois que oui. Oui. Je crois que oui, sinon il est en train de m'avoir.
4: Okay.
5: Mais on a eu deux questions aussi que j'avais pas remarquées sur Cleveland. Donc il m'a écrit c'est des histoires qu'il faut savoir quand t'es un fan des Indians. Mais on s'entend, un fan des Indians,
4: comment?
5: C'est à cause de Major League. C'est sûr que c'est à cause de. Il n'y a aucune autre raison. C'est à cause de Charlie Sheen, Wild Thing.
4: Oui, parce qu'ils n'ont pas gagné la Série mondiale depuis quoi, là?
5: Comment tu t'intéresses à Cleveland en général?
4: C'est impossible.
5: Puis même dans notre jeunesse, disons.
4: Es-tu déjà allé à Cleveland?
5: Oui, mon casse de chien, Richard.
4: Ah, c'est vrai!
5: Oui.
4: Le casse de chien!
5: Un casse de chien et un speech de Barack Obama, c'est ça, Cleveland.
4: T'es-tu allé au Rock'n'Roll Hall of Fame?
5: Bien sûr.
4: Au moins, bon, mais ça, c'est le fun.
5: Puis je suis rentré là, honnêtement, en me disant, je m'en sacre un peu, mes amis veulent y aller, mais...
4: C'est le fun.
5: Tu pognes de quoi, là?
4: Non, Cleveland, une fin de semaine, c'est pas payé, là.
5: Oui, le Hall of Fame, il y a un début de chanson écrit sur une napkin par John Lennon.
4: Ouais, ouais.
5: On dirait que ça fait quelque chose à voir ces
4: histoires. Le stade de football sur le bord de l'eau, ça doit être pas payé. Ça, moi, je suis jamais allé. Mais je suis allé à Cleveland une couple de fois, puis je peux pas croire. En tout cas, anyway, fait que ça serait quoi la raison? À cause de Major League,
5: moi, je pense que c'est Major League. Fred va nous répondre sûrement.
4: Ouais.
5: Comment tu fais pour aimer les Indians? Puis ça, gênez-vous pas de nous écrire ça quand vous êtes fan, exemple.
4: Puis,
5: tu sais, moi, par exemple, il y a plein d'équipes de hockey que j'aime, mais mon équipe à moi, c'est les Canadiens.
4: Ben oui.
5: Je suis de Montréal et tout ça. Mais il y en a qu'eux autres, c'est pas les Canadiens du tout. Comme mon ami Philippe Modéry, qui lui aime le Wild.
4: Pourquoi? Tu sais-tu pourquoi?
5: Lui, il a juste accroché sur le Wild quand ils ont sorti. Il trouvait l'uniforme beau. Tu sais, encore là, je comprends pas ça non plus.
4: C'est pas une raison,
5: non,
4: ça.
5: Exact.
4: Fait que là, il prend pour le Wild.
5: Il prend pour le Wild.
4: Fait que mettons, le samedi soir, là, hey, je peux pas, on va-tu prendre bien? Non, le Wild joue à TV.
5: Exact.
4: Qui dit ça?
5: Personne.
4: Y a-tu quelqu'un aussi, l'autre affaire, parlant de Cleveland? Parce qu'après la pause, on va aller à la pause dans quelques instants, mais après la pause, on va parler de cette situation, ma foi, loufoque, impliquant Deshaun Watson avec les Browns. Y a-tu quelqu'un qui prend pour les Browns?
5: J'en connais un.
4: T'en connais un?
5: Ouais.
4: Pourquoi?
5: Je sais pas. Je sais
4: pas. Ça serait quoi la raison?
5: Il s'appelle Pat.
4: Salut,
5: il nous
4: Pat.
5: Écoute souvent.
4: Salut, Pat.
5: Et quand on parle des Browns négativement, il m'écrit par la suite.
4: Voilà.
5: Je te niaise pas.
4: Je t'annonce qu'il va t'écrire dans 15 minutes parce que après la pause, on risque de parler un petit peu négativement des Browns.
5: Mais tu vois,
4: comment tu veux ne pas parler négativement des Browns?
5: Impossible. Impossible. Ils ont changé Myles Garrett. Il reste plus rien.
4: Baker Mayfield?
5: Parce qu'il n'aimait pas son attitude.
4: Il y avait un bon...
5: Fait qu'on va aller avec Deshaun Watson.
4: Oui, exact.
5: Comprends-tu? Mais ici, on voit... il a pas écrit son nom, mais je vais le citer. Il dit « Je ne comprends pas les fans des Cowboys. »
4: Attends, mais ça, je vais l'expliquer pourquoi ça.
5: Et Fred nous a répondu. Il dit « Les présences en World Series avec Lofton, Manny Ramirez et Jim Thome, qui est une grande équipe. »
4: Des années 90.
5: Il a rajouté « Et aussi Major League. »

0: Ah bon, c'est ça.
1: Ouais.
0: Mais tu sais, qu'est-ce qui est arrivé avec les... parce qu'il y a beaucoup... Je sais pas si, Frank, tu connais beaucoup de monde. Sans doute, des partisans au Québec, des Steelers et des Cowboys.
1: Il y en a beaucoup.
0: Il y en a beaucoup, souvent de notre âge, de mon âge à peu près, mais plus ou moins, ça serait des gens probablement de 40 ans, 50 ans, puis 60 ans, évidemment. Mais c'est qu'à l'époque, on va à la pause. On va faire le sport flash avant, n'oublie pas.
1: Ouais.
0: Mais rapidement, c'est qu'à l'époque, dans les années 70 et 80, les matchs de la NFL, c'était pas comme aujourd'hui. Là. T'sais, à cette heure, t'écoutes Sunday Ticket, puis t'as DAZN, puis t'as toutes les games. Tu prends, tu regardes celle que tu veux. À l'époque, les réseaux te montraient un match par dimanche. Et souvent, il y avait du sport, il y avait du football américain à Radio-Canada. Si tu peux croire ça, c'est comment, quoi, comment ça? Oui, oui, il y avait du match, il y avait des matchs de football américain à Radio-Canada jusqu'à peu près en 85, de mémoire. À chaque fin de semaine, ils montraient soit les Steelers, et la semaine d'après, les Cowboys. Et la semaine d'après, les Steelers. Et la semaine d'après, les Cowboys. Alors, il y a eu toute une génération de fans de ces deux équipes-là au Québec parce que une fin de semaine sur deux, c'est cette équipe-là que tu voyais grâce à Radio-Can.
1: Ça arrive encore aujourd'hui. Moi, j'ai encore le câble parce que je suis ce genre de personne-là. Et c'est toujours des parties des Pats, des Jets, des Browns.
0: Ouais, mais ça,
1: pas
0: c'est
1: des Browns, des Giants,
0: ça,
1: des
0: c'est
1: Bills.
0: Pour des raisons territoriales.
1: Exactement. On est... Fait qu'il y a bien des fans de ces équipes-là aussi qui ça doit être à cause de tout ça.
0: À cause de ça. Mais dans les années 70, au Québec, beaucoup de fans des Steelers et des Cowboys parce que Radio-Canada diffusait leurs matchs à eux. Parce que c'était les deux meilleures équipes à ce moment-là.
1: Et là, beaucoup de fans des Steelers, beaucoup de fans des Cowboys. Aujourd'hui, ça donne quoi? Des gens tristes.
0: Exact. Comme moi.
1: Exact.
0: Oui, je sais. Mais je garde, moi, je pense aux années 90 et je garde le moral.
1: C'est mieux avoir Dak Prescott que Aaron Rodgers aujourd'hui.
0: Ah, c'est pis. Et pas mal mieux que Deshaun Watson. On va en parler dans quelques instants. En attendant, Sport Flash.
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1: Martin Saint-Louis amorce la dernière année de son contrat avec les Canadiens, mais Jeff Molson le voit clairement à long terme derrière le banc de l'équipe.
3: Il reste une année dans son contrat, alors c'est un coach qu'on aime beaucoup et ça fait partie des plans de le garder à long terme avec nous. Ouais.
1: Les 49ers de San Francisco ont acquis le secondaire Deion Jones des Saints de la Nouvelle-Orléans en échange du porteur de ballon Zamir White. Jones, un vétéran de 31 ans, retrouvera le coordonnateur défensif Raheem Morris, avec qui il a travaillé à Atlanta. Et de leur côté, les Saints ajoutent de la profondeur au poste de porteur de ballon avec la blessure d'Alvin Kamara. Les Browns de Cleveland ont annoncé que Deshaun Watson sera leur corps arrière partant pour le premier match de la saison contre les Jaguars de Jacksonville. Il effectuera son premier départ depuis 2024 après avoir raté toute la dernière saison en raison d'une blessure au talon d'Achille.
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0: On est de retour dans le tailgate. Richard Labbé avec vous en compagnie de Frank Grenier. Et Frank, avant de passer dans le vif du sujet, avant la pause, mais là, ça tombe bien parce qu'on va parler des Browns. Mais avant la pause, on demandait aux gens sur la messagerie texte 514-790-0919. Pour quelle équipe bizarre vous prenez? Je pense, on va faire, sais-tu quoi, avant la fin de l'été, là, c'est notre dernière semaine ici.
15: Avant la fin de la semaine.
0: Avant la fin de la semaine, on va faire une question du jour avec ça.
15: On va ouvrir
0: c'est,
15: les lignes.
0: C'est quoi l'équipe bizarre pour laquelle vous prenez? Donc, les fans du Canadien.
15: Oh, puis on veut la raison.
0: Oui, donc les fans du Canadien, pas besoin d'appeler, là. Mais il y a quelqu'un ici qui vient de m'écrire. Là, je le cherche. Attends une minute. Mais quelqu'un qui m'a dit... Maxime Lefebvre, ça se peut-tu? Je pense que c'est ça. De Terrebonne. Fan des Angels au baseball. Beau stade, par ailleurs. Je suis allé une couple de fois. Et il est fan des Angels parce qu'il trippe sur un film de Disney. Les anges frappés court, que j'ai pas vu.
15: C'est solide film.
0: C'est bon?
15: Solide film.
0: Tu me recommandes-tu? Ouais?
15: Ben oui. Tous les petits films. Le Petit Champ, Recrue de l'année.
0: Tout bon, ça.
15: C'est tout des chefs-d'œuvre.
0: OK. Alors, je vais essayer de mettre la main là-dessus. Puis également, il y a quelqu'un qui nous a écrit pour nous faire remarquer que, oui, il y a des fans des Browns au Québec et il m'a, cette personne dont j'oublie le nom nous a redirigé vers un lien Facebook. Donc, il existe pour de vrai, sur Facebook, un groupe qui a été créé, Browns at Cleveland, fans du Québec.
15: Ils sont trois?
0: 124.
15: C'est quand même plus que je pensais.
0: T'es-tu là-dedans, toi?
15: Zéro bonne barre.
0: T'es pas là-dedans, OK.
15: En même temps, je vais poser une question aux fans des Browns qui nous écoutent. À quel moment tu décroches d'une équipe si t'as pas décroché à date?
0: D'ailleurs, un bon moment pour décrocher, ce serait probablement maintenant.
15: Et parce que c'est pas déjà fait, là?
0: Parce que moi, si j'étais un fan des Browns, premièrement, là, quand ils ont signé Deshaun Watson, évidemment, ça, c'est le corps arrière. Comment dirais-je?
15: Polarisant.
0: Très bon. Très, très bon. C'est le mot que je cherchais. Merci, Frank. Alors, la minute où ils l'ont signé Deshaun Watson, je me souviens, Frank, j'étais ici à cette table et j'avais dit, avant même qu'on sache toutes les histoires de massage, avant même tout ça, j'avais dit, quelle horrible transaction. Souviens-toi, à l'époque, les Browns ont donné 3 choix de premier tour à Deshaun Watson, que je trouvais déjà pas bon. Tu sais, avant tout ça, là. Je le trouvais pas bon.
15: C'était bien ordinaire.
0: Je comprenais pas pourquoi les Browns allaient se elle laisse vider hey, trois choix de premier tour pour ce gars-là.
15: Mais là, après ça, au moins, ils l'ont mis à un contrat qui faisait du sens.
0: Ça, c'était mon autre point. Donc, tu donnes trois choix de premier tour déjà pour un gars.
15: Au football.
0: Ordinaire.
15: Dans la NFL.
0: Dans la NFL. Et après ça, tu lui donnes un contrat de 230 millions de dollars. Garanti!
15: Et si toi, tu le savais pas à cette époque-là, eux étaient au courant de toutes les allégations contre lui. C'était déjà là.
0: Exact.
15: Il en a accumulé plus que 40.
0: Avant même qu'on signe ce contrat-là. Là.
15: Ouais. Mm-hmm. Et ils se sont dit, ouais, c'est notre gars. Et là, écoute, moi,
0: On a besoin d'un gars de caractère de même, comprends-tu?
15: Mais t'as-tu vu ce qu'il a dit hier?
0: Oui, mais vas-y, résume-nous ça
15: en
0: un
15: gros,
0: petit peu.
15: Il s'en est pris aux fans des Browns.
0: Il comprend pas pourquoi il a été hué.
15: Il s'est fait huer et il est allé dire...
0: En fin de semaine, ça.
15: Ouais, il est allé dire à tout le monde le voit, là, c'est pas à cause de mes performances. OK, fait que tu veux qu'on revienne sur ton comportement désagréable et déplaisant? Comme... Moi, j'amènerais pas ça sur autre chose que le football. Puis en plus, je m'excuse, il est poche cette année.
0: Il est poche. Il est pas bon.
15: J'ai vu quelqu'un lui répondre, lance 300 verges, 4 touchdowns, tu seras plus hué.
0: Ça, c'est une très bonne, très bonne réponse.
15: Puis après, tu pourras dire que ça n'a pas rapport avec tes performances, tu fais huer encore, mais...
0: Ça a pas mal de rapport.
15: Oui, le monde t'a eu. T'as 40 plus allégations de mains baladeuses et de comportements reprochables comme ça. Puis je pense qu'on devrait être une meilleure société que ça, que d'aller chercher ce gars-là contre trois premiers choix, de le signer après en sachant tout ça.
0: Ben, c'est parce que les autres, ils devaient imaginer que ça ne sortira pas, personne ne va le savoir.
15: On va le gérer. S'ils achètent le silence 50 fois, ben, il n'y a rien fait.
0: Mm-hmm.
15: C'est un peu ce même qu'ils ont allé. Puis moi, je trouve ça déplorable. Puis lui, il est fâché que le monde l'ait eu. T'es déjà chanceux d'avoir une job. Pour vrai.
0: Et d'avoir. Écoute, parce qu'un contrat garanti, il faut le dire, au football américain, c'est relativement rare.
15: Ouais.
0: Généralement, c'est pas des contrats garantis.
15: Il y en a de plus en plus avec des parties de montant garanti. Lui, il n'avait un peu à cette époque-là. Il n'avait pas rien. Il n'a rien fait qui méritait de l'argent garanti.
0: Ben non, parce que moi, je me souviens, qui c'est qui a eu ça, des contrats garantis? Genre Tom Brady avait ça, tu sais.
15: Ouais.
0: Bon, OK. Je comprends pourquoi tu fais un contrat garanti à Tom Brady. DeSean?
15: Mais aujourd'hui,
0: Watson?
15: On en voit souvent des joueurs qui ont des contrats avec une partie garantie. Mais maintenant, c'est plus juste les vedettes carrière. Il y en a beaucoup. Exemple, toutes les vedettes à toutes les positions. Je pense même que, tu sais, Mathieu Bergeron, je pense qu'il
0: a
15: une partie bout garanti.
0: Mais
15: c'est un outil de négociation.
0: Mais là, 230 millions de dollars garantis. Alors, à cause de ça, parce que tout le monde va se demander, mais pourquoi qu'il ne coupe pas? Pourquoi qu'il ne l'échange pas? Ben, c'est parce que tu peux pas.
15: T'es pogné avec.
0: Il reste une année de contrat à DeSean Watson. Alors, les Browns ont dit, ben, tant qu'à le payer, on va le faire jouer. C'est littéralement ça, la logique. On va le mettre entre guillemets. Là. Mais c'est ça, le raisonnement. Apparemment que Shedeur Sanders a très bien fait. Moi, j'ai pas vu des matchs des Browns.
15: J'ai lu là-dessus. Parce que moi, je pense vraiment qu'il va s'en tirer, qu'il peut être un partant dans la ligue, sans nécessairement être une vedette.
0: Shedeur?
15: Ouais.
0: Ouais, ouais.
15: Mais ça a l'air qu'il est pas si bon que ça au début, mais on. En tout cas, tu lis des articles sur lui, ils disent qu'il est pas bon, mais tu lis du monde qui ont été le voir, puis ils disent qu'il est bon. On dirait qu'il essaie de mousser le retour de Watson, mais.
0: Mm-hmm.
15: Il est pas bon. Il fournit pas pendant tout. Je comprends pas pourquoi le monde travaille aussi fort à le ramener. Dans le giron des Browns, quand il n'y a rien de positif avec ce gars-là en ce moment. Puis en plus, il envoie promener tous les fans qui l'a eu et tout ça.
0: Mm-hmm.
15: Et toi, tu dis, le lendemain, c'est notre homme, on le déclare premier corps arrière.
0: Pas de bon sens.
15: Comme c'est, moi, en aimant Richard, je vais le dire, je pense qu'ils sont encore plus risibles que les Jets.
0: ce qui n'est pas facile à faire.
15: Non, mais les Jets sont le fun à suivre. Eux autres sont même pas le fun à regarder de même. T'sais.
0: Alors, j'essaie d'être un partisan des Browns présentement. Tu penses que tu vas gagner combien de games cette année pour de vrai? 5?
15: T'en gagnes-tu une?
0: Non, tu vas en gagner éventuellement.
15: Ben, qui? Nomme-moi un bon joueur des Browns.
0: Non, ils ont une pas pire équipe. Ils ont une couple de pas pires joueurs.
15: Mais la défense, elle se tient bien.
0: Oui, ils ont une couple de pas pires joueurs.
15: Qui ont à l'attaque? Ils ont Judkins comme porteur de ballon. Mais...
0: Pas mauvais. Honnêtement, ils vont gagner des games, là. C'est juste que tu gagneras pas vraiment avec le jeu du corps arrière.
15: OK, mais d'abord, je peux transformer ta question, Richard?
0: Oui.
15: Est-ce que... Qui a le plus de victoires, Watson ou Sanders cette année avec les Browns?
0: Ben moi, je pense que Watson va se faire bencher éventuellement. On va probablement le toffer une couple de mois, je pense. Parce qu'il faut que tu le payes. Puis tu sais, si tu le coupes, là, parce que ça, ça serait le move logique, la décision logique, ça va te coûter 127 millions de dollars en argent mort sur ton plafond salarial. Tu sais, tu peux pas prendre le contrat puis le cacher, puis hey, finalement, ça coûte rien. Non, non, ça va te coûter... le poids sur ta masse salariale, si tu... Tu le dirais chez vous, là, c'est 127 millions. Pourquoi? Parce que la direction des Browns sait pas compter et sait pas gérer et sait pas faire de quoi qu'il y a de la
15: lutte. Identifier les bons humains et les bons joueurs. Et
0: d'ailleurs, il y a un an, je pense, c'était le propriétaire des Browns. À propos de ce contrat-là, Jim Haslam, qu'est-ce qu'il a dit? On a swingé dans le bar. A hit and a miss. Le propriétaire, qu'on présume, a été le dernier à dire oui, parfois on prend ce gars-là. Lui-même dit, ouais, ben finalement, on a swingé dans le bar. Fait, qu'est-ce que
15: c'est
0: tu fais?
15: Terrible. Hein?
0: C'est affreux. Moi,
15: c'est un des pires échanges que j'ai vus, jumelé à un des pires contrats que j'ai vus.
0: Ça n'a aucun bon
15: sens. C'est impressionnant.
0: Et là, avec tout ça, tu sais que les Browns sont de retour au football américain depuis 1999. Ils avaient déménagé précédemment à Baltimore, étaient devenus les Ravens et ont ressuscité en 99. Te souviens-tu, Frank, du nombre de carrières différentes qui ont amorcé un match pour les Browns de Cleveland depuis 1999?
15: Ah, je m'en souviens plus, c'était quoi? Dans la quarantaine, je pense.
0: 42.
15: 42.
0: Ça risque d'être 43 puis 44. L'année prochaine, au moins, les Browns ont deux choix de premier tour au prochain repêchage. Alors, qu'est-ce qu'ils vont faire? Ils vont repêcher un autre carrière qui sera pas bon. Ça, c'est ce qui va arriver. On va aller prendre une pause.
15: Puis ils vont le signer cher.
0: Ils vont le signer cher. On va aller prendre une pause et on poursuit notre discussion NFL tout de suite après.
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0: Avant la pause, on parlait des Browns qui s'accrochent à Deshaun Watson. On sait pas trop pourquoi. Et on vient d'apprendre qu'il s'est un petit peu excusé de ses commentaires dans la fin de semaine, là, quand il comprenait pas pourquoi les fans le huaient. Ça vient d'arriver. Alors, il a démontré un peu de remords, probablement parce que quelqu'un lui a demandé de le faire.
15: Il n'en a jamais réellement montré de remords. Non, non. Mais...
0: C'est sûr que ça doit être son agent qui a dit en passant, « Chef, tu parais mal. »
15: Vraiment, Deschamps, tu ne sais pas pourquoi les gens t'ont eu. Pense-y deux secondes.
0: Oui, alors il a dû se faire dire d'avoir des remords. Alors, il vient de décider qu'il y en a. Transaction dans la NFL, mon cher Frank.
15: Oui, puis c'est une transaction quand même pas considérée majeure, mais qui... Il y a un joueur impliqué là-dedans qui peut faire partie des fantasy football dans les profondeurs et tout le kit.
0: Mm-hmm.
15: Donc, c'est le fun d'en parler aussi. C'est les Patriots de la Nouvelle-Angleterre qui ont échangé le receveur Keyshawn Boutte au Texan contre un joueur défensif, un safety, Jaden Reed. Et en fait, c'est qu'il y avait beaucoup de receveurs avec les Patriots.
0: Ouais.
15: Keyshawn Boutte, il y a eu quand même une bonne saison l'année dernière. J'avais ça ici. Il y avait eu 33 passes captées pour 551 verges et 6 touchés, qui est quand même excellent
0: dans une saison de la NFL. Ouais.
15: Mais là, il y avait beaucoup de receveurs. Ils ont acquis A.J. Brown. Ils ont acquis Romeo Doubs, des Packers aussi. Il y avait une couple de jeunes et de vétérans qui traînaient là qui voulaient essayer aussi. Fait que
0: exact.
15: Boot était celui qui s'est fait boot out.
0: Oh! Est-ce que ça, c'est un jeu de mots, ça?
15: Je sais pas. Si j'avais un jeu de mots, j'aurais dit il manquerait un petit bout.
0: J'aimerais ça. OK, puis on rappelle que tranquillement, ça s'approche pour de vrai parce que là, on amorce à partir de jeudi, en fait. C'est la dernière fin de semaine du calendrier préparatoire de la Ligue nationale de football. Il y aura 4 matchs d'ailleurs à l'agenda jeudi, dont les Patriots qui vont affronter incidemment les Browns de Cleveland, qui vont probablement reposer Deshaun Watson vu que c'est leur carrière numéro 1. À part de ça, il y a 2 nouvelles, Frank, du côté de tes 49ers de San Francisco.
15: Ouais.
0: Il y en a une bonne et une pas bonne. Est-ce que veux-tu la pas bonne en premier?
15: Allons-y avec la bonne. Donne-moi un peu d'espoir au début, s'il te plaît.
0: Oui, avec la bonne. Alors, très bonne nouvelle concernant 2 joueurs que tu connais qui sont importants. George Kittle, elle y est rapprochée de son état. Et le porteur de ballon, Christian McCaffrey. Alors, Kittle a vu son nom être retiré de la liste des blessés. Ça veut dire quoi? Ça veut dire qu'il prépare un retour. Donc ça, c'est une excellente nouvelle. Et
15: Kettle, il vieillit, mais il se blesse quand même souvent, mais il revient rapidement de ses blessures. C'est quand même une blessure au tendon d'Achille.
0: Trop rapidement, peut-être.
15: Je sais pas, mais c'est pas les mêmes blessures. Il est juste, on dirait... Tu sais, Max Pacioretty aussi, il se blessait souvent, mais il revenait. Après le gros plaquage de Chara dans la baie vitrée, on pensait qu'il se relèverait plus jamais.
0: Ben là, il avait de l'air mort.
15: Il est revenu, je pense, une semaine plus tard. Là, ça n'a pas de sens.
0: Et dans le cas de Christian McCaffrey, semble-t-il que lui, il a repris aussi du poids de la bête. Lui avec, hein, ça a été compliqué un petit peu dans les, au point de vue de la santé. Mais semble-t-il, serait sur la voie de la récupération totale.
15: Et as-tu vu hier, en conférence de presse, quand il parlait justement du retour de Keto?
0: Non.
15: C'était quand même vraiment intéressant. Il disait à quel point Keto, dès qu'il est sur le terrain, dès qu'il a ses épaulettes sur lui, il change toute l'équipe.
0: C'est
15: dès son arrivée, son intensité, il nous fait avoir du fun. Mais moi, ce qui m'a vraiment... plus là-dedans, c'est qu'on dirait qu'ils parlaient des joueurs un peu comme quand les Canadiens parlent entre eux autres. À quel point les joueurs sont proches ensemble et qu'ils se tiennent.
0: Mm-hmm.
15: Il y avait eu des rumeurs d'un départ de Keto, je pense que c'est là 2 ans. Finalement, non, il est trop important pour l'équipe. Donc, je trouve ça vraiment le fun de voir des coéquipiers qui s'encensent comme ça et qui s'apprécient comme ça aussi.
0: Et les 49ers, on va le dire, auront bien besoin de ces deux gars-là, Keto et McCaffrey, parce que je pense qu'ils sont probablement dans la pire division. En fait, pas pire, mais la division la plus rehaussée du football américain dans l'ouest de la nationale.
15: Ils vont avoir besoin de l'aide de tout ce qu'ils peuvent avoir.
0: Absolument.
15: Parce que les Rams, les Seahawks...
0: Les Rams sont vus par une majorité d'experts comme étant les grands favoris pour le prochain Super Bowl. Les Seahawks, évidemment, ce sont
15: les champions défendants.
0: Les champions en titre. Mais heureusement, il y a les Cards.
15: Une chance.
0: Qui sont là, au fond du baril.
15: Puis les Cards sont pas bons, mais sont pas extrêmement mauvais non plus. Fait qu'ils peuvent quand même jouer les troubles fêtes si tu te présentes pas. Tu sais, les fameuses game pièges qu'on parle souvent.
0: Les matchs pièges. Ouais, mais là, écoute,
15: si on perd contre des cartes, on ne mérite pas d'aller plus loin que ça.
0: Ça serait étonnant. Es-tu prêt pour la pas bonne nouvelle?
15: Vas-y. C'est le plaster.
0: ça concerne évidemment tes 49ers, le propriétaire, Jed York, arrêté en Ohio dans un trailer. Essentiellement.
15: Mais il devait être là pour faire quelque chose de remarquable, une bonne action. Qu'est-ce qu'il faisait, Richard, dans un trailer pour se faire arrêter?
0: Alors, puis il y a des jeunes qui nous écoutent, alors on va tenter de faire attention à notre langage. Mais en d'autres mots, M. York aurait sollicité des services spécialisés sur un site spécialisé.
15: Spécialisé en quoi?
0: C'était pas de la plomberie.
15: En quelque sorte, ça peut être... En quelque sorte. On essaye fort, on essaye là.
0: Alors, on va s'en tenir à ça.
15: Il y avait le goût d'avoir une amie pour la soirée, c'est ça que tu essaies de me dire?
0: On n'ira pas plus loin.
15: Okay,
0: on n'ira pas plus loin, mais c'est ça qui est arrivé. Et ça tombe mal. Hein? Je veux dire, il n'y a pas vraiment de bon moment, là, mais la saison est sur le bord de commencer. Je pense que le commissaire de la NFL présentement, M. Goodell, ne doit pas être super content de savoir qu'un de ses gouverneurs comme ça a décidé de prendre cette décision-là.
15: Surtout que la Ligue est assez stricte sur l'image aussi.
0: Ouais,
15: j'espère qu'il va y avoir des conséquences aussi, parce que les joueurs, ils en ont quand ils font des décisions comme ça.
0: Ouais. Ça, c'est pas un bon moment. Encore une fois, il n'y a jamais de bon moment, vraiment.
15: Mais Richard, OK, on s'entend. Mettons, là, toi, tu es propriétaire d'une équipe de football. Ça veut dire que t'as ton petit change dans tes poches, tu t'en souviens.
0: T'as de l'argent.
15: Pas, on s'entend-tu?
0: Oui.
15: Et là, tu décides. Toi, tu es en Californie, là. Mais tu vas aller en Ohio.
0: En Ohio.
15: Prendre un petit site à 100$.
0: De toutes les places.
15: Mm-hmm. Un petit site à 100$ que... Tu peux facilement être reconnu n'importe quoi.
0: Mm-hmm. Mm-hmm.
15: Et tu décides d'aller à fond et tu te rends toi-même dans un trailer. Y a-tu plusieurs étapes en tant que milliardaire que j'aurais fait autrement?
0: Ben écoute, la première affaire, c'est de possiblement éviter ce genre de site. Je pense que c'est probablement l'option la plus intelligente. Là.
15: Encore plus pour les gens riches et célèbres.
0: Puis la deuxième option, il n'y en a pas. Parce que voir option 1, il n'y a pas de deuxième option. La première option, c'est fais pas ça. Mais, c'est comme.
15: Oui, mais si t'es pour le faire, il y a sûrement des manières plus discrètes d'opérer.
0: Non, la première option, c'est fais pas ça. Pourquoi? Ben pour un paquet de raisons. Mais la première raison, c'est probablement, ben écoute, t'es quand même dans une position où tu dois mener par l'exemple.
15: Oui, là, mais ce n'est qu'un simple homme. D'un fois,
0: Non.
15: Tu te fais prendre d'assaut par l'exotisme de l'Ohio.
0: Comme oui, c'est ça. T'es déjà allé, hein?
15: Ben oui.
0: Ah oui, c'est vrai, t'étais à la Cleveland.
15: Oui, tu sais, c'est tellement exotique, c'est paradisiaque, l'Ohio. Non, ça mais se peut que tu te laisses tenter.
0: C'est t'sais. Que le pire, c'est que là, maintenant, qu'est-ce que la direction des 49ers, quel genre d'exemple tu donnes à ben, tes partisans, évidemment, mais tes propres joueurs?
15: Ouais.
0: Tu sais, c'est parce que là, ça monte d'en haut, ça part d'en haut. Tu dois mener par l'exemple. Puis c'est quoi l'exemple que tu envoies à tes propres joueurs? Tu sais, mettons là, que je dis n'importe quoi, que George Kittle, à un moment donné, se fait prendre à parier 20$ sur un site de paris sportif. Puis que là, le club dit, ben, t'as pas le droit de faire ça, on va compter mal l'amende de 500 000$. Lui, il va dire, ouais, mais là, le propriétaire fait bien pire.
15: En fait, il va juste ressortir la photo du propriétaire. Tu me l'as montré tantôt, c'est pas glorieux.
0: C'est ce qu'on appelle un mugshot en anglais.
15: Son mugshot est pas super. Il est assez triste, là.
0: Ah, mon Dieu. Mais tu sais, encore une fois, il n'y a jamais de bon moment pour ça, mais en particulier, il me semble, maintenant. En tout cas, connaissant, comment il s'appelle, M. Goodell, encore une fois, le commissaire, tu sais, que tu le sais, puis la NFL, au cours des dernières années, a eu beaucoup de problèmes d'image. On a parlé tantôt de Deshaun Watson, entre autres. Beaucoup de problèmes d'image.
15: Oui.
0: Je pense pas que M. Goodell fasse des roulades dans son sous-sol présentement. Il doit pas être particulièrement heureux de la situation.
15: Je pense pas, et Brian, sa messagerie, qui donne un conseil au propriétaire de dire « Prochaine fois, va en Thaïlande. »
0: Non.
15: Je trouve ça comique.
0: Prochaine fois, ferme ton téléphone. Ferme ton téléphone. Prochaine fois, là, c'est, y a juste une affaire. Ferme ton téléphone.
15: Retourne à la maison.
0: Oui.
15: Pas dans un trailer.
0: Non, vas-y, ferme ton téléphone. Pas compliqué. Mais c'est pas facile ces temps-ci dans la NFL, je trouve.
15: Non.
0: Fait quelques années déjà. OK. Alors, on va aller se changer les idées. On va aller prendre une petite pause. Et au retour, on discute avec Maxime Martin.
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0: On est de retour dans le tailgate Richard Labbé en compagnie de Frank Grenier et notre premier invité pour aujourd'hui, vous le connaissez sûrement, humoriste bien connu. Il va reprendre d'ailleurs son spectacle Bon Chien à partir du mois d'octobre. Il est avec nous, il se nomme Maxime Martin. Salut Maxime!
5: Hey, comment ça va?
0: Ça va bien, vous autres? À toi? Comment ça vient, toi?
5: On n'est pas Radio Cannes, s'il vous plaît.
0: On est juste trois, là, présentement, en te comptant. La dernière fois, je vais dire à Frank, parenthèse, la dernière fois que j'ai vu Maxime en personne, on a partagé une boomerang. Tu te souviens-tu de ça de bien, là?
15: Une boomerang?
0: Ouais, ça fait que ça fait longtemps.
5: Ouais. Hey, ça, c'était les pires mal de tête au monde, ça, honnêtement.
0: Des maux de tête qui goûtaient le citron.
5: Ah, écoute, ce qui se passait dans ton corps le lendemain, c'était juste pas le fun. Là. C'est comme je pense que quand je consommais de la poudre, c'était moins néfaste. Fait,
15: La boomerang, c'est parce qu'elle revenait, puis la tornade, tout tournait.
0: c'était les mêmes sortes. Alors, Maxime, on me dit que tu reviens d'un voyage de Bâle. Il s'est passé des choses, là.
5: Ben, écoute, moi, évidemment, ça fait partie de la tradition. C'est pas un été complet sans aller voir de la Bâle. J'essaie toujours d'aller voir des Québécois jouer, c'est toujours ça la mission. Je pense qu'on est super bien représenté présentement dans les clubs écoles. On a une trentaine de Québécois à peu près puis tu sais qui s'illustrent aussi, tu sais, sont pas juste de passage, sont pas juste pendant mon hésitation, je me disais je vais pas aller trop loin, fait que je regarde Portland puis ça donne que il joue contre Binghamton, qui est le club école 2A des Mets de New York, et que le jeune Émilien Pitre vient d'être acquis par les Mets dans la fameuse échange de Freddy Peralta. T'sais. Fait que j'ai fait là, belle occasion. Puis il y a certains jeunes à qui je parle plus souvent. C'est Abraham Taureau, un gars que je suis depuis très longtemps, que j'ai vu à Fenway l'année passée. Ça, je pourrais raconter l'anecdote après, parce que les vrais connaisseurs de baseball vont triper. Mais ça pour dire que il y en a que je connais plus que d'autres. Émilien, je le connaissais. Bonjour. Je le félicitais quand il montait d'un niveau. Là, j'ai dit, hey, je vais être là. Telle date, ça fait qu'on se voit après. Je me suis retiré à la pince. T'sais. Puis moi, j'ai envoyé une espèce d'emoji de poignée de main. J'ai fait, OK, pour moi, ça veut dire on a un deal, mais en même temps, je sais, tu sais, moi, c'est peut-être une affaire d'espèce de moi, le langage d'emoji, là, c'est pas, tu
0: sais. Oui, hein, c'est, on était un peu vieux pour ça, on va se le dire, là.
5: Ben, juste pour qu'il y ait peut-être qu'il me disait, hey, parce que j'avais dit, tu sais, si ça marche pas, parce que je sais que l'équipe repartait après, ben, tu sais, on se reprendra. J'ai failli appeler ma fille, mais je savais qu'elle allait rire de moi. puis là, finalement, tu sais, je dis, ben, écoute, on va me présenter pour voir bien ce qui arrive. Tu sais, venez, je vais aller voir la game. Puis j'arrive dans les estrades, puis il y a un couple qui me dit, hey, Max, ça va? Oui, écoute, tu cherches une place pour t'asseoir. On a de la place, tiens, à côté de nous autres, ben oui. Si du monde que tu connais pas, tu te dis ça peut être le fun, comme si après une manche, t'as rien à te dire, ça me devient long pas à peu près. Mais je prends une chance et en m'assoyant, c'est les parents d'Émilien qui me disent hey, ils trouvent ça tellement hâte que tu écris hâte de te rencontrer après la game. Je fais ah, il aurait pas pu me le dire ça, il y a un emoji que je comprends pas.
15: Ben c'était clair avec la poignée de main, il me semble.
0: Ma poignée de main,
5: c'était. Ouais, j'ai dit, mais tu sais, honnêtement, ça voulait peut-être dire I'll see you later aussi, je te verrai plus tard, je sais dessus, moi, là, tu sais, fait que. Et là, après la game, on descend et tous les joueurs passent. Moi, j'ai comme 10 ans, tu sais. J'y regarde, tu sais. Moi, j'aurais tellement payé cher passer juste un été vraiment à jouer au baseball professionnel. Puis là, on voit qu'Émilien est retenu par les coachs, puis ça jase. Mais, fait que tu sais qu'ils sont pas en train de critiquer sa game, il aurait fait ça dans le vestiaire. Là, tout de suite, sa mère, tu sais, étant une maman, c'est genre, oh mon Dieu, qu'est-ce qui arrive? Puis là, je me dis, bon, il peut pas être échangé à nouveau parce que là, la date limite des transactions est passée. Ils vont pas l'envoyer dans le A parce qu'il fait pour 300, puis, tu sais. Ah, ben, sacrément, il s'en va dans le 3. Et là, j'ai comme envie de filmer pendant qu'il s'en vient, parce que je pense que ça va être un moment spécial, mais je l'ai pas fait parce que je voulais pas avoir l'air d'un freak non plus, tu sais. Et comme de fait, quand il est arrivé, il a annoncé qu'il montait dans le 3, fait que, tu sais, il a sauté les bras de tout le monde, c'était merveilleux, puis écoute, je pense que, moi, je jubilais plus que lui quasiment, là. C'est un gars très posé, Emilien, fait que, et donc, moi, je savais pas comment finir mon voyage de baseball, et là, ça venait de le conclure, parce que justement, moi, je savais que ma dernière game, c'était le jeudi, et je suis allé le voir jouer à Syracuse. Dans le 3, il y avait quand même une couple de Québécois aussi. Puis c'est le fun de voir qu'on sous-estime la popularité du baseball. Parce que ce que j'aime aussi, que c'est quand je rencontre des passionnés de baseball, c'est que c'est des vrais passionnés. C'est pas des fafans, c'est des passionnés.
0: Ben, puis comme toi, là, pour repartir comme ça, faire des kilomètres et des kilomètres, je présume, en voiture, c'est quand même, faut que t'aimes ça pas pire, là.
5: Ben exactement, mais moi il y a un décrochage total. Moi, n'importe qui me connaît et qui est rentré dans un stade avec moi, dès qu'on traverse la porte, on n'est plus à la même place. Là. Moi, c'est un temple de méditation, un stade de baseball, tu comprends? Fait que. Puis j'aime beaucoup, autant que j'étais au City Field, j'étais à Fenway cette année, je pense, parce que j'aime ça les grands stades aussi. J'aime aller voir les Phillies, les Nationals, etc. Mais il y a quelque chose qui se passe au niveau 2A et 3A. C'est comme la fierté de la ville. Ces jeunes-là sont des vedettes pour les kids qui sont dans les estrades. C'est très familial. J'aime autant le club école que le pro. Ça fait. Moi, quand je planifie mon voyage, j'ai de tout.
0: Oh, OK. Puis qu'est-ce qui s'est passé? Tu parlais d'Abraham Toro à Fenway. Il s'est passé quoi? Tu avais une histoire pour nous, là.
5: Écoute, ça, c'est l'anecdote, ça. Les vrais fans vont se reconnaître. L'année passée, il se fait rappeler. Il signe avec les Red Sox. Puis il se fait rappeler de Worcester quand même assez tôt au mois de juin. Fait que j'ai dit, hey, je vais aller te voir à Boston. Fenway, tu sais.
0: Ben oui. Première...
5: Fait que là, puis je viens de m'acheter des running shoes. Et c'est quoi à dire? J'attendais avant de les mettre. Puis plus j'attendais, plus je voulais pas les mettre parce que je vais les garder propres.
15: Fait que... Ça fait du sens.
5: Et là, j'ai dit, ah ben, tant qu'elle est salée, Fenway, c'est une bonne place. Puis
0: ben oui.
5: Après la game. Abraham me dit, tu sais, je texte Abraham, je t'attends ça à sortir des joueurs, ou il me texte, t'es-tu encore dans le stade, je vois. Il dit, descends à l'abri, viens me rejoindre à l'abri des joueurs. Je fais, Chris, hey, vraiment, il va-tu se passer, qu'est-ce que je pense qu'il va se passer, comme de fait. Il me fait marcher sur le terrain de Fenway Park, là. Je trippe ma vie. C'est comme si j'avais traversé la dimension dans Field of Dreams de mon bord, tu comprends, tu sais, fait que, et là, écoute, je sors, tu sais, je retourne à l'hôtel et j'ai les souliers rouges de terre, évidemment, de Fenway Park. Et le lendemain, j'allais voir une game à Yankee Stadium. Et je m'étais acheté des... Tu sais, je vais pas se faire à Yankee Stadium, fait que je m'étais acheté des super bons billets. Fait que, tu sais, je descends jusqu'en bas. J'étais à peu près à 5 rangées derrière la dugout. Et là, de nulle part, il se met à mouiller. Tu sais, mais pas comme genre d'avertissement, là. Mais automatiquement, il se met à mouiller, puis pas de la petite pluie. Fait que, tu sais, tu restes là quelques secondes, là, tu dis, OK, non, je pense que ça va continuer, ça va rester. Fait que je retourne à, tu sais, me couvrir un peu. Et je regarde mes souliers, qui sont propres, mais propres exactement comme quand je l'avais acheté. Il n'y avait plus rien qui traînait de Fenway. Comme si les fantômes, les Yankees avaient dit, c'est pas vrai que tu vas amener cette marde-là ici, sur notre terre.
15: Tu gardes ça là-bas.
5: Ouais, exactement. Ça. C'est un moment que j'oublierai jamais ça.
15: Mais là, depuis qu'on se connaît, toi puis moi, Max, je le sais que t'as vécu beaucoup de choses avec plusieurs athlètes, surtout québécois, dans le sport professionnel. T'as combien de contacts de joueurs de baseball puis de hockey dans ton cercle?
5: Ben, le hockey, de moins en moins, parce que la plupart des gars avec qui je me tenais ou que je jasais sont à la retraite maintenant. Je salue Pascal Dupuis. Je parle encore de temps en temps un petit bonjour à Christopher Letang. En fait, mon but, je ne l'ai pas fait l'année passée. Là, je sais pas si quoi ils sont rendus avec la situation de Malkin. J'ai vraiment décroché. Je sais pas s'ils ont signé ou s'ils l'ont libéré de son.
15: Il a signé un an.
0: Ouais, il est là. Il a pas bougé.
5: OK, ben c'est ça. Moi, depuis la fin des séries, il y avait la rumeur, reviens-tu pas. Puis là, je me disais, parce que moi, je veux voir le trio une dernière fois avant qu'ils prennent leur retraite. Là, je parle évidemment de Letang, Crosby, puis Malkin. Fait que. Mais c'est surtout du côté du baseball. C'est comme j'ai dit, moi, étant un man... Okay, on se parle présentement, je suis en train de regarder les Little League World Series là, entre le Canada et le Panama. Mais mes nouveaux contacts se passent beaucoup plus au niveau du baseball. Justement, Antoine Jean qui a été repêché par les Rockies, Abraham qui appartient à Kansas City, je pourrais vous les nommer. Caden Lachance que j'ai suivi. Ça, c'est une autre belle histoire. Moi, je me souviens, j'avais été... Je suis ambassadeur de l'ABC, l'Académie Baseball Canada, puis j'avais fait un show puis une conférence pour eux autres, puis pour me remercier, ils m'avaient amené dans le camp d'entraînement de l'ABC. T'sais. Et ça, c'est une autre anecdote qui est drôle, parce que moi, ma vie n'est jamais plate. Carl Gélina, le coach, me dit, tu sais, j'avais mon uniforme tout, là. J'avais l'uniforme complet. Fait que un moment donné, il me dit, je me souviens, j'étais avec Éric Gagné, parce qu'on est en Arizona. Éric habite en Arizona, puis on se préparait pour le podcast qu'on a eu pendant une couple d'années. Puis, pendant que je jasais, Carl, il dit, hey, le clown, il dit, t'embarques dans le game bientôt. Je fais, hein? De quoi tu parles? Tu prends toi un bat, tu vas frapper à la place de telle personne. Je fais, tu me laisses, tu veux. Fait que j'ai marqué dans une game contre les prospects des White Sox de Chicago et de l'ABC. Et quand je suis arrivé à la plate, l'arbitre qui avait à peu près mon âge, je me regardais genre, qu'est-ce qui se passe?
0: Qu'est-ce que tu fais? Qu'est-ce que tu fais là?
15: Je ne sais pas plus que toi ce que je vais dire.
5: La relève du baseball québécois a 53 ans. Et là, non, mais joke à part, il y avait un petit cul qui s'appelait Caden Lachance, que tout le monde disait, t'as quelqu'un qui avait des chances d'être repêché. Le petit cul, là, écoute, il part de Quatico, qui parle ni anglais ni français, comme Emilien quand il est parti de Repentigny. J'admire beaucoup ces jeunes-là qui, en général, sont pas bilingues puis qui s'en vont jouer dans une école secondaire ou un programme de baseball en Ontario pour apprendre l'anglais pour que ça soit, tu sais, faciliter la tâche. Et dans le cas de Caden, c'est ça, il se fait signer par un junior college, qui est une école de 2 ans, puis après ça, se fait signer par les Sooners d'Oklahoma, qui est mon équipe d'université fétiche, et qui a été repêché en 6e ronde par les Indians. Fait que, tu sais, j'en d'avant, tu sais, je suis fier des Québécois qui s'illustrent. Puis, tu sais, en aimant mes contacts maintenant, mon tétage de futur billet se fait à travers les jeunes espoirs québécois, au baseball.
0: Bon, ben écoute, on va prendre une pause, Maxime Martin. On revient tout de suite avec d'autres anecdotes. Puis, je sais pas si tu peux peut-être nous raconter encore une fois, là, ça fait quelques fois que ça raconte, là, quand Sidney Crosby t'a sauvé sur le bord de la route.
5: Oh, man. Ah, je m'en sortirai jamais. OK, ça va me faire plaisir.
0: On a un nouveau public, hein, qui est peut-être pas au courant de ces vieilles histoires-là. Fait que c'est toujours bon de les ressortir de temps à autre. Alors, on va faire ça autour de la pause et on revient avec Maxime Martin.
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11: On est de retour au tailgate. Richard Labbé, Frank Grenier et on jase avec Maxime Martin. Puis là, ben, Maxime, c'est le moment de l'entrevue où on te force à raconter des vieilles affaires. C'est comme des greatest hits. Là. Vois ça comme ça. C'est comme un chanteur, mettons, qui... Tu sais, on demande toujours à Bryan Adams de jouer Summer of 69, ben c'est la même affaire.
12: C'est le temps que tu chantes The Unforgiven aujourd'hui, c'est ça.
13: écoute, je prends les demandes spéciales si vous voulez. Mais ouais, non, en fait, écoute, ça remonte à mon ancienne vie, évidemment. Écoute, Talbot, Max Talbot est à sa troisième année, je pense, avec les Pingouins. J'avais rencontré Max justement au festival Juste pour rire, on t'a donné une chambre rapidement, puis ça avait cliqué, puis à un moment donné je l'appelle, puis j'ai dit écoute, je m'en viens te voir à Pittsburgh, tu sais. Et c'est tellement drôle parce que la veille j'avais arrêté de voir le Crunch de Syracuse et il y avait Alex Picard, un choix de première ronde, qui était là aussi, puis qui était blessé, avec qui je vais jaser, qui me racontait un peu vraiment, tu sais, la vie un peu difficile des ligues mineures, puis le lendemain, tu t'en vas te frotter la coin avec les ceux qui ont réussi. Tu vois la différence entre les deux mondes, surtout quand tu le vois de façon rapprochée. Fait que anyway, je m'en vais à Pittsburgh et Max me laisse des billets. Et quand en ouvrant l'enveloppe de mon billet, je vois qu'il y a un sticker que tu fous, tu mets sur ton chandail, sur ta veste qui est marqué Wives Club, le club des femmes. Fait que j'étais assis dans la section des femmes. Clairement, c'était un gag de Max, parce que j'aurais pu m'asseoir là sans mon sticker.
12: Tu l'as mis pareil. Tu l'as mis.
13: Exactement. Fait que je mets le sticker et juste de voir le monde me regarder, tu sais, je veux dire, honnêtement, tout le monde te regarde, genre, avec qui sort, tu comprends? À quand le coming out d'un pingouin, tu sais, fait que... tu sais, après la game, évidemment, ben, je m'en vais jouer. Puis l'affaire que j'ai toujours regretté, c'est que je voulais acheter un chandail des pingouins. Puis je voulais le faire signer par l'équipe. J'ai comme dit, ah, je ferais pas mon groupie. Et c'est dommage parce que c'est l'année qu'ils ont gagné la coupe.
11: Mm.
13: Et puis même Talbot, tu vas en chercher un. On a le temps, va en chercher un. Puis je vais, ah, non, c'est carré, je vais pas faire mon tattoo. Et donc, j'avais été... après la game, on sort. Sydney est pas capitaine pour rien. La tradition, ça a l'air, tient encore aussi. Après les games, les boys sortent. Il y a un souper d'équipe après chaque game. Puis ceux qui veulent sortir sortent. Puis les gars de famille rentrent. Puis... Et moi, j'étais assis là, je capote ma vie. T'es genre en table, tu parles presque pas parce que tu peux pas croire que t'es là. T'sais. Et après la game, mais moi, de toute façon, je couchais chez Talbot. Fait qu'après après le souper, on retourne chez Max. Moi, j'ai pris une coupe de verre, puis il me dit, on s'en va à la maison, on a laissé ton champ, il me dit, tu es capable de conduire. Je savais que j'étais borderline, probablement dépassé à la limite, mais tu sais, l'orgueil des joueurs de hockey, puis c'était à 3 minutes quasiment de char. Fait que, tu sais, pas la plus gaie. Écoute, à ce jour, tu sais, pas la décision du siècle, on s'entend, on sait l'impact. Mais bon, fait que je prends mon char et on attend. C'est comme on est comme pogné dans le centre-ville de Pittsburgh. Et Max s'impatiente, il monte la rue pour aller chez eux. Mais pogne, c'est un sens unique, mais il pogne un peu à l'envers parce qu'il est juste sur le coin, tu sais. Fait qu'il fait 5 mètres, 10 mètres, puis il est rendu chez eux, tu comprends-tu, t'sais? Moi, je sais pas, fait que je suis, puis en suivant, mais là, il y a un gyrophare de policier en moto. Fait que là, écoute, je panique ma vie, là. J'étais à Pittsburgh, c'est écoute, tu sais, je suis comme. Et déjà, je dirigeais même la marche dans une Jetta diesel à l'époque, pendant que je suis entouré de Porsche, puis de Mercedes. Les gars me regardent, ça me fait rire, parce qu'on est devant chez Max, puis tous les boys sont là, tu sais. Fait que, le policier, il arrive en fenêtre, puis il me dit « Papers and registration, please », tu sais, puis là, je sors mon permis de conduire, tu sais. Je ne voulais jamais l'entendre prononcer « Quebec » au lieu de dire « Québec ».« You're from Quebec? » Ouais, ouais, je suis... Écoute, t'es un policier, je suis de où tu veux, tu sais. Fait que... mais pendant qu'il me parle, puis qu'il me pose des questions, sa moto était mal mise sur le kickstand. Elle a comme débarqué du kickstand sans tomber, mais elle a roulé puis est rentrée dans le cul de mon char.
7: Quoi?
11: Ah ouais? OK.
13: Comme genre un bang, ça fait bang! Puis là, je me souviens que le policier avait fait « Oh my God! Oh my God! » Fait que là, il est en panique parce que là, il est rentré dans le pis pop, tu sais. Fait que là, on sort pour voir s'il y a du dommage. Puis là, il me regarde puis il me dit... en fait, moi, je le regarde, je dis « Hey, yeah, j'ai papers and registration, please. » Moi, je me trouve drôle. Je me dis « Il va se briser la glace, il va se sentir mal, il va rire de la situation, il va dire « OK, c'est correct, le clown, tu sais, dégage, tu sais. » Il se penche à 2 pouces de ma face puis il me dit « You think that's funny, sir? » Et là, je veux mourir ma vie. Là, je sais que je viens de faire chier un policier américain, là, tu sais. Là, fait que, là, il dit, vous sentez un peu l'alcool, j'aime ça que vous souffliez à ballonne, tu sais. Comme je te dis, là, tu sais, je suis pas défoncé, mais tu sais, moi, vraiment, je pète la ballonne. Oublie ça, là, tu sais. Tu sais, c'est un samedi soir. Si je rentre en dedans, tu sais, je sors pas un lundi matin. Tu me vois-tu en prison avec mon sticker marqué Wives Club?
11: Peut-être là, pas.
13: Mais je vois l'article des journaux au Québec, je vois ma garde partagée affectée, tu sais, je vois à la fin, tu sais, je multiplie les désastres qui me suivent aussi, puis juste comme petit char du char, puis je suis à côté du policier. Puis je n'oublierai jamais, le plus drôle là-dedans, c'est que Talbot avait essayé de me sortir de la marde. Il était venu s'approcher du policier, puis il avait dit Sir, can I speak to you? Puis là, le policier avait dit Get back, sir! I'm telling you right now, get back! Puis il avait mis la main sur son gun. J'ai fait, ah, c'est fucking centre de troisième trio. Tu sais, de me sortir de la marde, il était venu s'approcher du policier, puis il avait dit, Sir, can I speak to you? Puis là, le policier avait dit, get back, sir! I'm telling you right now, get back! Puis il avait mis la main sur son gun. J'ai fait, ah, c'est fucking centre de troisième trio. Mais, et là,

0: Le policier m'a donné mes papiers, m'a dit hey, bienvenue à Pittsburgh, fais attention la prochaine fois. Tiens. Et là,
1: boy.
0: je saute dans les bras de Sidney Crosby. Je le tiens tellement serré. Ça, c'est une affaire que j'oublierai jamais. Je le tiens. Je fais oh my God, man. Thank you so much, man. Mon Dieu, tu m'as sorti de la merde. Hey, je t'aime, man. Et je me souviens, je le tiens tellement trop fort que son oreille, tu sais, ça joue à côté de sa main, puis dans mon oreille, j'entends Sidney en train de faire. En train d'étouffer le meilleur joueur de hockey au monde. Fait que, ouais, c'est pas un moment de fierté, mais quel drôle d'anecdote pareil.
1: Mais donc, si on comprend bien, Maxime Martin, tu pourrais à toi seul convaincre Sidney Crosby de poursuivre sa carrière avec le Canadien, si on comprend bien, là.
0: Ben, écoute, si on m'envoie en mission, honnêtement, j'ai des arguments, je pense.
1: Bon.
0: En même temps, c'est plus moi qui en dois une que lui qui m'en doit une, tu comprends-tu? Mais sérieusement, j'étais un de ceux qui croyaient qu'il y avait des chances que ça arrive plus maintenant, parce qu'honnêtement, tu sais, cette franchise-là ne peut pas laisser partir Sidney Crosby, sinon tu mets la pancarte dans la fenêtre, puis, ou tu rases table. Si t'échanges Crosby, il faut t'échanger les deux autres. Ou ils vont vouloir partir. Mais tu sais, honnêtement, je vois pas comment ça pourrait arriver. Ce serait le fun, mais...
1: Ouais. Ça ressemble un peu à l'histoire. Il me fait penser beaucoup à Patrice Bergeron, Sidney Crosby, sur un paquet de plans. Puis l'un de ces plans-là, c'est. Tu sais, à un moment donné, Patrice Bergeron, il y avait des rumeurs qu'il aurait le goût d'aller ailleurs en fin de carrière. Puis à un moment donné, il m'avait dit non, je n'ai jamais pensé à ça. Puis il a resté toute sa carrière avec Boston. J'ai l'impression que Crosby, dans un autre chandail, c'est sa même affaire. C'est plus du rêve que d'autres choses, là.
0: Ben, pas juste ça, tu sais, honnêtement, il y a cette espèce de malaise. Tu sais, je pense que la plus belle histoire de changement de chandail, ça a été Raymond Bourque, on sait tous, surtout les gens de notre génération qui l'ont vu. Tu sais, moi, je me souviens d'avoir eu des larmes aux yeux, puis de, tu sais, quand j'ai vu Raymond Bourque se lever à la coupe. Mais tu sais, dans le cas de Patrice, il y avait sa coupe, Sidney, sa coupe. On dirait que quand t'as la coupe, ça te dérange moins de, tu sais, de passer à travers les moments difficiles. C'est sûr que du côté de Pittsburgh, tant que Crosby, puis le temps dans ton alignement, tu dois te donner une équipe qui est capable de quand même avoir des chances d'au moins faire des séries, parce qu'une fois que les séries commencent, tout peut arriver, si on le sait, tu sais. Mais tu peux pas faire une vente de garage pour commencer à zéro, tu sais, votre fast reset, je sais plus ce que vous disiez tantôt,
2: Reset on the fly.
0: reset on the fly, tu peux pas faire ça avec les pingouins, tu comprends-tu, tu sais, fait que... Mais ça serait juste particulièrement... Bizarre, mais comme j'ai dit, je pense que quand t'as pas gagné la coupe, tu vas peut-être chercher à vouloir, tu sais, avoir la bague, mais dans le cas de Crosby, puis le bain du monde, tu te fais, ok, non, non, j'ai trop de souvenirs, je suis trop attaché. Ça serait la fin d'une franchise, là, on s'entend.
2: Quand même, il y a eu des demandes de joueurs légendaires qui sont passés par là, des grandes victoires, tu sais, puis que oui, ça serait quelque chose, disons.
1: Ouais, c'est un divorce qui me semble de plus en plus improbable.
2: Je pense que oui.
1: Ouais.
0: Non. Mais de toute façon, puis Sidney, c'est tellement long parce que je me dis, il reste combien de temps, tu sais, à chaque année, il a pas ralenti, ben, on s'entend, là. Fait que, tu sais, moi, je pense que s'il y avait plus de support autour de lui présentement, on verrait presque les mêmes chiffres que dans le temps, là, tu sais, je veux dire. Puis le respect que ce gars-là impose, tu sais, quand il a décidé d'aller jouer pour l'équipe, du Canada après l'élimination des Pingouins, tu sais, ça a été, tout le monde disait, il avait donné le C à Celebrini, je pense.
1: Ouais.
0: Puis là, tout le monde dit, hey, faut que Sid aille le cible. Il a fait, non, non, c'est TQ qui l'a. Tu sais, dans ce monde où est-ce que dans chaque sport professionnel, que ce soit le baseball, le football, peu importe, t'as toujours une gang de cabochons. Man, de voir des gars avec autant de classe encore que Sidney Crosby, les valeurs à la bonne place. Moi, j'adore ce gars-là pour pas autant le modèle, tu sais, autant pour le modèle qui est à l'extérieur de la glace que ce qui est sur la glace. T'sais.
2: C'est le fun d'entendre ça aussi de quelqu'un qui l'a côtoyé au moins un petit peu. Là. Fait que c'est quand même le fun. Mais Max, si je veux savoir, là, la NFL est sur le bord de recommencer. Est-ce que tu vis bien ça? T'as-tu hâte que ça reparte?
0: J'ai hâte que ça parte. Moi, je suis un gars saisonnier. Tu comprends-tu? Moi, évidemment, l'été, c'est le baseball, on a compris. Moi, l'automne, c'est le football, mais pas juste NFL, mais surtout collégial. Je suis un méga fan de l'NCAA. Puis après ça, sans niaiser, tu sais, oui, je suis les résultats du hockey puis de basket, mais tu sais, pour moi, ça commence en décembre, en janvier. Mais en fait, c'est oui, parce que je m'ennuie surtout d'être dans un pool. Je m'ennuie d'être dans un pool avec toi, parce que t'es vraiment le gars qui peut être le plus gossant dans un pool. Ta game de torture psychologique sur nos choix hebdomadaires, si, peut tuer moralement quelqu'un pour la saison.
2: J'aime beaucoup
0: Mais
2: le
0: d'autre
2: trash
0: part,
2: talk. J'aime beaucoup le trash talk.
0: oui, surtout dans ton cas, fait qu'il faut qu'on se trouve un pool encore m'ennuie là-dessus.
2: Tu vois, je te torture avec mes quiz, mais là, tu vas t'ennuyer. Max, il s'ennuie de ma torture dans les fantasy football.
1: Tu tortures pas
0: tu m'as
1: mal.
0: préparé un quiz? Tu m'as préparé un quiz, j'espère,
2: Pas
0: là,
2: pour
0: non?
2: l'instant, mais Max, en plus, il a déjà fait un de mes quiz. J'avais essayé de le déjouer avec le baseball, puis il a eu toutes des bonnes réponses.
1: Ah
2: Avec
1: oui.
2: des vieilles histoires pas rapport, ils avaient tout eu. C'est le gars qui a le mieux répondu à mes quiz dans l'histoire de mes quiz.
1: Bon, ça, ben Maxime Martin, tu peux te retirer avec ça, je pense.

0: plus rien à prouver, là.
1: Non, maintenant que tu te dis, t'as raison, Richard, moi, je pars la tête haute. Si je me...
0: Alors, Maxime Martin, rappelle-nous donc ton spectacle Bon Chien, ça reprend, c'est en octobre, hein, c'est bien ça?
1: Oui, on recommence à la mi-octobre. Écoute, puis tu sais, je me considère chanceux, tu sais, dans un milieu qui devient de plus en plus difficile. On est une centaine en show maintenant, sans exagérer, on a tapé le 100. Moi, je suis en tournée jusqu'à la fin 2027. Puis là, cette année, pour la première fois, on va y aller justement du côté de l'Abitibi puis la Côte-Nord. Mais on commence octobre 2027, ça finit un an plus tard. Fait qu'aller maximemartin.com, c'est pas compliqué.
0: Bon, ben parfait, on retient ça. Puis en attendant, ben on compte sur toi pour peut-être texter Sidney Crosby puis lui rappeler que le Canadien a besoin d'un deuxième centre. Si tu peux faire ça dans tes temps libres, là.
1: Ouais, mais tu sais, en même temps, si tu crois, je pense que depuis le temps qu'on n'en a pas de deuxième centre, on serait déstabilisé d'avoir un bon. Tu sais, je pense que
2: on saurait pas quoi faire avec.
1: Exactement. Mais égal, je passe le message.
0: Bon, ben parfait, Maxime Martin. Merci pour ton temps aujourd'hui et d'être passé à l'émission. Puis bonne chance pour la suite des choses.
1: Hey, n'importe quand. Grand plaisir.
2: Salut, Max.
0: Merci. Bye bye, New. On fait une petite pause et on revient tout de suite après. Sport.
3: Flash. Martin Saint-Louis amorce la dernière année de son contrat avec les Canadiens, mais Jeff Molson le voit clairement à long terme derrière le banc de l'équipe.
4: Il reste une année dans son contrat, alors c'est un coach qu'on aime beaucoup et ça fait partie des plans de le garder à long terme avec nous. Ouais.
3: Les 49ers de San Francisco ont acquis le secondaire Deion Jones des Saints de la Nouvelle-Orléans en échange du porteur de ballon Zamir White. Jones, un vétéran de 31 ans, retrouvera Raheem Morris, le coordinateur défensif à qui il a travaillé à Atlanta. Et de leur côté, les Saints ajoutent de la profondeur au poste de porteur de ballon avec la blessure d'Alvin Kamara. Les Browns de Cleveland ont annoncé que Deshaun Watson sera leur carrière partant pour le premier match de la saison contre les Jaguars de Jacksonville. Il effectuera ainsi son premier départ depuis 2024 après avoir raté toute la saison dernière en raison d'une blessure au tendon d'Achille.
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0: Notre invité très spécial aujourd'hui, ben vous le connaissez très certainement, il a été gardien de but pendant de longues années dans la Ligue nationale de hockey, entre autres avec le Canadien de Montréal, bien évidemment. Il se nomme Jocelyn Thibault. Salut Jocelyn.
18: Salut Richard.
0: Ça va bien?
18: Ça va très bien, toi?
0: Ben oui, très bien. Juste avant la pause, on était dans les souvenirs du Forum de Montréal, puis je me suis souvenu que, et corrige-moi, tu étais bel et bien le gardien du Canadien de Montréal au moment où on a disputé le dernier match au Forum, là, il y a 30 ans.
18: Absolument. J'ai joué... en fait, j'ai eu la chance de disputer le dernier match au Forum, et puis le premier au Centre Molson à l'époque, qui s'appelait le Centre Molson. Fait que oui, j'ai eu la chance de jouer dans ces matchs historiques-là.
0: Ouais, ben en particulier le dernier au Forum, ça devait être quelque chose, là.
18: Écoute, 100%, c'est dans mes beaux souvenirs d'hockey, parce que, tu sais, oui, il y a le fait que c'était le dernier match au Forum, mais, tu sais, à cette époque-là, il faut se retourner en 96, c'est ça? Et toutes les, ben pas toutes, mais une grande partie là, des légendes du Canadien, les légendes modernes, on va dire comme ça, du Canadien. Tu sais, bon, les Maurice Richard, Henri Richard, écoute, Jean Béliveau, Gump Worsley, tous ces anciens joueurs-là étaient encore vivants, vivants à ce moment-là. Et c'était des moments incroyables pour nous, comme pour un jeune joueur, là, de côtoyer ces légendes-là. À ce moment-là, c'était vraiment, vraiment spécial.
0: Ben, ça devait être spécial aussi, Jocelyn, à ces années-là, dans ces années-là, d'arriver à l'époque au Forum, puis ensuite ce qu'on appelait le Centre Molson, justement, puis croiser ces gars-là, parce qu'on les voyait souvent, hein, Jocelyn? Je pense qu'ils étaient souvent autour des joueurs à l'époque, les anciennes gloires du Canadien.
18: Oui, oui, ils étaient souvent là. C'était dans la culture de l'organisation à l'époque, justement, d'avoir les anciens là, autour de l'équipe. Puis encore une fois, tu sais, c'est à ce moment-là. Il y avait des légendes, là, tu sais, des époques glorieuses canadiennes qui étaient autour de l'équipe régulièrement. C'était vraiment cool. Puis, tu sais, c'est encore une fois, je me répète, mais pour un jeune homme en début de vingtaine, tu sais, de côtoyer régulièrement les frères Richard, tu sais, bon, Jean Béliveau et d'autres, tu sais, c'était vraiment des moments très, très, on était des fans, autrement. On était des joueurs, mais on était aussi des fans qui avait la chance de côtoyer ces gars-là régulièrement.
2: Mais c'est quand même des situations assez exceptionnelles. Qu'est-ce qui est plus stressant ou qu'est-ce qui donne le plus d'émotion entre fermer une bâtisse légendaire ou l'inauguration d'une nouvelle bâtisse?
18: Ben moi, je te dirais, en ce qui me concerne, c'était de fermer le Forum. Parce que le centre Molson, c'était le fun, puis c'était un bel édifice, tout ça, mais qu'il n'y avait pas d'histoire encore. C'était nouveau, c'était beau, c'était moderne, mais... c'est sûr que de croiser les anciens, encore une fois, tu sais, quand t'es un jeune joueur puis tu croises des légendes comme ça, les Guy Lafleur et ainsi de suite, tu sais, tu retombes en enfance, puis tu retombes tu deviens fan toi-même. Fait que c'était vraiment de fermer le Forum. En tout cas, pour moi, là, si je parle pour moi, c'était vraiment cet événement-là qui était plus spécial que l'autre.
0: Et Jocelyn, t'as connu l'ancien building, évidemment, t'as connu le nouveau qu'on appelle maintenant le Centre Bell. Est-ce qu'il y avait un... Parce qu'on disait à l'époque, hein, on disait beaucoup que le Canadien, les matchs au Forum, la puck n'était pas encore tombée, puis c'était déjà un zéro. Parce que on parlait des fantômes, puis on disait que les arbitres, les décisions allaient favoriser le Canadien, puis la rondelle allait rouler du bon bord. Toi, Jocelyn, quand tu jouais à ce moment-là au Forum, sentais-tu ça qu'il y avait, je sais pas comment appeler ça, un genre d'énergie surnaturelle qui aidait le club local? Je sais pas comment l'expliquer, mais tu sentais-tu qu'il y avait un petit quelque chose de différent quand l'équipe était au Forum de Montréal?
18: Oui, je pense que oui, parce que, tu sais, regarde, écoute, on tombera pas dans les hôtelleries, puis des concepts là, un peu plus flyés, mais sincèrement, quand t'arrivais, juste arrivé au Forum à l'époque, tu te sentais là que tu arrivais dans un endroit mythique, un endroit historique. Puis un peu comme, tu sais, t'as sûrement eu la chance aussi, Charles, tu sais, bon, le Gardens de Boston, le Stadium à Chicago, et tu sais, quand tu arrivais dans ces bâtisses-là, il y avait un feeling qui était vraiment spécial. Fait que tu arrivais au Forum, c'était ça, comme voir du Canadien, tu arrivais dans le champ, dans le vestiaire du Canadien, c'était quelque chose. T'arrivais sur la glace, c'était quelque chose, c'était un petit amphithéâtre, les gens étaient proches de la glace. Tu sais, comme aussi comme joueur adverse, quand t'arrivais, tu t'assoyais dans le vestiaire de l'équipe adverse, puis tu sais, bon, t'embarquais sur la glace. Tu sais, c'était, c'est sûr, il n'y a aucun doute qu'il y avait un feeling qui était particulier, puis ça sent, les joueurs sentaient quelque chose qui était particulier, il n'y a aucun doute là-dessus, c'est sûr.
0: Hey, évidemment, c'est pas un building qui fait gagner des Coupes Stanley. C'est pas la brique, c'est pas rien de ça là. On s'entend que c'est pas ça qui fait gagner une Coupe Stanley, mais Jocelyn, c'est quand même assez particulier que depuis ce déménagement là, pour une foule de raisons, les résultats du Canadien de Montréal n'ont pas été les mêmes. On pourrait en parler longtemps, mais toi, à ton avis, comment tu expliques que l'équipe s'en va de son ancien domicile, arrive dans le nouveau, puis soudainement, malheureusement, les résultats ne sont plus au rendez-vous?
18: Ouais. Ben écoute, je pense que c'est multifactoriel. Je veux dire, je pense pas que c'est le building qui fait la différence. C'est sûr que le Forum, c'est quelque chose, mais tu sais, des fois, il y a toute la question, bon, le hockey a changé. Des fois, évidemment, la gestion de l'équipe qui peut avoir été différente ou pas. Tu sais, on regarde, si on retourne dans les années 80, moi je suis né en 1975. J'ai pas eu connaissance vraiment. Tu sais, des années, des quatre Coupes Stanley de 60 jusqu'à 79, si je me trompe pas, 75 à 79 ou quelque chose comme ça.
0: Ouais.
18: J'étais trop jeune, j'étais au monde, mais j'étais trop jeune pour me souvenir de ça. Cependant, je me souviens des années, du début des années 80, c'est jusqu'à la Coupe Stanley de 86, c'était pas facile, là. Le début des années 80, puis le Canadien de Montréal, c'était difficile, là. Alors, puis tu sais, pourtant, il jouait dans le Forum aussi. Alors, le Canadien a gagné la Coupe Stanley en 86. Là, de 86 à, mettons, à, jusqu'à la fin des années 80 là, tu sais, bon, l'arrivée de Pat Burns, c'est ça, il y a eu des belles années. Mais tu sais, bon, comme je te dis, le Canadien a connu des années plus difficiles dans le Forum aussi. Fait que je pense que c'est multifactoriel. C'est comme ça, le hockey a changé. Mais je pense pas, je mettrais pas la faute nécessairement sur le centre Paulson ou le centre Bell pour ça.
0: Ouais, puis c'est sûr que toi, t'es arrivé évidemment, Jocelyn, puis à ce moment-là, tu sais, il y a eu 86, 93. Évidemment, le Canadien de Montréal, à ce moment-là, est beaucoup mené par Patrick Roy, évidemment, hein, qui a eu le succès que l'on sait. On peut présumer aussi que quand tu perds ce type de joueur-là pour n'importe quelle équipe, probablement que tu mets quelques années à t'en remettre aussi, là.
18: Ouais, c'est sûr. Puis tu sais, il y a eu. Je vais parler de ce que je me rappelle là, comme jeune homme puis comme adulte par la suite. T'sais. Je pense que bon, la victoire de 86 a eu un impact hyper positif. Là, après ça, bon, il y a eu le départ de Jean Perron. L'arrivée de Pat Burns a été très, très, très positif pour plusieurs années. Pat, à partir de mon année, il était Jacques de Mers, mais il était un nom, effectivement, dénominateur commun. C'est comme année, était Patrick Roy qui est arrivé dans le portrait, puis la Coupe Stanley 86 a été, je ne veux pas dire rapportée uniquement par Patrick Roy, mais ça a été assurément un acteur vraiment important. Puis, tu sais, Patrick, là, tu regardes, même les entraîneurs se sont succédés à Montréal pendant le temps que Patrick était à Montréal, mais Patrick a été assurément un acteur important du succès du Canadien pendant ce temps-là. Fait que c'est sûr, moi, je suis arrivé... évidemment, là, immédiatement après Patrick, je suis arrivé, j'ai été changé contre lui. Mais Patrick a eu, je pense que, tu sais, quand tu regardes les entraîneurs qui ont passé, tu regardes les joueurs qui ont passé, je pense que Patrick a été un dénominateur commun des succès du Canadien pendant tant qu'il était là. Je pense
0: ouais.
18: qu'il faut être honnête, faut le dire comme ça.
0: Oui, exact. Puis, Jocelyn, ce qui était intéressant aussi, puis je sais que tu as travaillé avec Hockey Québec, puis le dossier du hockey au Québec, les jeunes, c'est quelque chose à laquelle tu t'intéresses beaucoup. À l'époque, toi, tu avais été repêché au premier tour par les Nordiques en 93. Et si on avance un petit peu dans le temps, bon, t'es parti de Montréal, t'es arrivé avec les Blackhawks de Chicago, puis au début des années 2000, c'était 25, à peu près 25% quand même là, des gardiens de la Ligue nationale de hockey qui étaient des gardiens du Québec. C'était quand même assez incroyable.
18: Ouais.
0: Et là, l'an passé, ben, il y en a un. C'est pas compliqué, là. Il y a eu un gardien québécois qui a joué dans la Ligue nationale l'an passé, c'est évidemment Samuel Montembeault, puis malheureusement, il a pas joué tant que ça finalement. C'est tout un changement, ça, Jocelyn, en termes de juste en termes de statistiques. Comment t'expliques qu'on voit certainement moins de gardiens québécois, mais tout court moins de joueurs québécois dans la Ligue nationale de hockey? Puis c'est-tu inquiétant, à ton avis? Comment on peut renverser la tendance?
18: Oui, bien écoute, tu sais, ton constat, il est bon, là, dans le sens que en 2000-2001, puis là, ça fait c'est essentiellement. Ça fait partie du mandat que Hockey Québec m'a donné là, suite à mon départ de me pencher dans ces analyses-là. En 2000-2001, il y avait, je pense de mémoire, c'est 19 gardiens de but, 18 ou 19 gardiens de but québécois dans la Ligue nationale de hockey. L'année passée, il y en avait un, comme tu as bien recensé. Puis il y avait aussi 110 joueurs québécois dans la Ligue nationale de hockey il y a 25 ans. L'année passée, il y en avait 58. Et puis aussi, si tu tombes dans le qualitatif aussi, à l'époque, il y avait beaucoup de joueurs québécois qui étaient dans les meilleurs marqueurs de la Ligue nationale de hockey. Maintenant, quand on regarde l'année passée, je pense qu'il n'y a aucun Québécois dans les 100 premiers marqueurs de la Ligue. Fait qu'il y a assurément un déclin, il y a une tendance à la baisse au niveau de la représentativité puis de la performance aussi des joueurs québécois dans la Ligue. Encore une fois, c'est multifactoriel, puis je suis en train de me pencher là-dessus actuellement. T'sais, si on regarde les gardiens de but, Richard, c'est sûr et certain que il y a bien des endroits dans le monde où qui sont meilleurs à développer des gardiens de but, c'est sûr. Les fédérations se sont dotées de structures. Puis ce que je peux dire au moment où on se parle, c'est que c'est sûr que les ici au Canada puis au Québec, on n'a pas vraiment de structure de développement pour les gardiens de but. T'sais, à l'époque, il y a un entraîneur des gardiens de but qui a eu une influence vraiment, vraiment importante, c'est François Allaire. Parce que François Allaire, on va se le dire, là, il a eu un impact très, très, très grand sur le développement des gardiens de but québécois dans les années 90, qui ont, tu sais, qui carry over, c'est pas mal l'expression, des années 2000. Mais sauf que pendant ce temps-là, il y a bien d'autres pays qui se sont dotés des structures de développement très, très bien coordonnées, bien structurées. Puis ici, au Québec, au Canada, on n'a pas ça. On n'a pas de structure de développement structurée, coordonnée. Les plans de développement à long terme pour les gardiens de but, on n'a pas ça. Fait que c'est sûr et certain que les pays qui ont ça, on passe ça avant nous autres, puis maintenant, ça va être à nous de faire ça. Ça va être à nous de mieux structurer le développement de nos gardiens de but, de nos joueurs, de nos joueuses. Mais c'est ce que les autres pays ont fait de mieux que nous autres.
19: Est-ce qu'on va le faire, ça?
18: C'est ça qu'on veut faire. dans un premier temps, c'est sûr qu'il faut faire un constat. Il faut vraiment, en bon québécois, benchmarker. Il faut valiser ce que les gens font. Il faut analyser ce qu'on fait. Vraiment, là, d'un point de vue, puis pas tomber dans l'émotion, faut pas tomber dans la subjectivité, faut tomber dans l'objectivité. Faut regarder ce qu'on fait de bien, ce qu'on fait de moins bien, puis d'établir un plan d'action. Puis c'est sûr que, tu sais, c'est compliqué, puis ça l'est pas dans le sens que il y a pas de secret, là. Faut que tu te dotes des plans, faut que tu fasses des bons constats, puis tu te donnes des plans d'action, puis écoute, d'établir des structures de développement, tu sais, ça fait partie de la solution, puis c'est ça qu'il faut qu'on fasse.
0: Oui, et maintenant, hein, Jocelyn, probablement pas dans 5 ans. Là. On a comme un petit retard, j'ai l'impression, dans ça. Hein.
18: Bien, c'est sûr. Puis, tu sais, là, on tombe dans. Oui, tout à fait. Fait que plutôt que tard, c'est certain, mais il faut s'assurer qu'on pose des bons constats avant. Mais, tu sais, là, tu sais, encore une fois, c'est là, il faut tomber dans l'identification du talent. À quel moment on fait ça? Qui le fait? Est-ce que les structures sont appropriées? Est-ce qu'on identifie nos jeunes trop rapidement? Est-ce qu'on fait justement, est-ce que l'entourage autour des athlètes-là est bon? Est-ce qu'on a des bons coachs qui travaillent avec des bons athlètes, garçons, filles? C'est tout ça qu'il faut mettre en place plutôt que tard, comme tu dis. Mais ça se fait. Faut brasser, il faut changer, faut sortir du cadre qu'on est habitué de connaître ici au Québec, mais ça se fait. D'autres endroits qui l'ont fait, mais faut, c'est ça, il faut le mettre, il faut le faire plutôt que tard, tu l'as dit tantôt.
0: Ouais. Alors, Jocelyn, on va aller prendre la pause. Au retour, on veut te poser une question absolument brûlante d'actualité, parce que là, le Canadien de Montréal va reprendre tranquillement l'entraînement. Et il y a encore trois gars devant le filet. Toi, évidemment, tu as été gardien de but dans la Ligue nationale de hockey. T'as vécu un paquet de situations. On veut t'entendre un petit peu sur cette réalité-là. Est-ce que c'est capable? Est-ce que c'est possible de fonctionner avec trois gardiens comme ça devant un filet? Alors, on te donne la pause pour réfléchir à cette réponse, Jocelyn. Et on revient avec toi tout de suite après.
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0: On est de retour avec notre invité très spécial, Jocelyn Thibault, qui a eu une très longue carrière, évidemment, dans la Ligue nationale de hockey. Et Jocelyn, de mémoire, quand tu es arrivé avec les Nordiques, là, c'était quoi, le 93-94? Corrige-moi, je pense à ce moment-là, il y avait un ménage à trois qui se dessinait, ou en tout cas qui s'est profilé là, pendant la saison parce qu'il y, a, ben, il y avait du monde à la shop, comme on dit, donc il y avait toi-même qui étais là déjà. Il y avait un autre vétéran, Jacques Cloutier, qu'on a vu un petit peu, puis il y avait un jeune, Stéphane Fizet aussi, qui était dans le portrait. Comment ça s'est passé ça, Jocelyn, parce que on risque d'avoir une situation similaire chez le Canadien en octobre là.
18: Exact, oui. Puis, ben, c'est pas, tu sais, d'avoir trois gardiens de but dans une équipe à long terme, c'est pas souhaitable. Tu sais, à court terme, ça va, là, tu peux t'arranger, tu peux trouver des façons de fonctionner. Mais à long terme, là, c'est pas souhaitable parce que, tu sais, à un moment donné, il y a la gestion, bon, la gestion de bâche, tu sais, à un moment donné, faut que tu loues, là. Il faut que mettons, t'as 84 matchs l'année prochaine, de diviser en deux ou diviser en trois, c'est une grosse différence, là. Fait que surtout quand t'as des jeunes gardiens de but, tu veux qu'ils louent. Là, on a Dobelge, Fowler, fait que tu veux pas que ces gardiens de but, là, je veux pas, d'une part. D'autre part aussi, il y a la gestion des entraînements. Tu sais, faut que tu, ça prend du volume d'entraînement, ça prend du temps justement là, dans les pratiques là, pour aller ben, pour finir ton art, pour aussi travailler ton conditionnement physique, ces choses-là. Fait que c'est pas, encore une fois, à court terme, tu peux gérer ces choses-là, mais à moyen long terme, c'est pas souhaitable. Puis l'autre élément aussi, c'est l'aspect psychologique. T'sais, c'est pas facile. Tu joues moins, tu pratiques moins. Des fois, le focus est plus difficile à garder. Alors, c'est pas une situation qui est saine à long terme.
0: Ouais, c'est ça. Puis, est-ce que ça peut aussi, Jocelyn, peut-être affecter la confiance de celui qui sera peut-être en trop, là? T'sais, s'il y en a trois qui sont là en octobre, est-ce que t'sais, il peut y avoir, j'imagine, du mécontentement éventuellement? Puis là-dedans, il y a quand même Fowler qui est un espoir de premier plan de l'organisation. J'imagine qu'on peut pas se permettre de le laisser à l'écart trop longtemps, là.
18: Ben, exactement. C'est un peu ça que je mentionnais. C'est-à-dire, c'est quand t'as des gardiens de but, peut-être plus en fin de carrière, des gars, pas dire qu'ils ont, tu peux plus te développer, parce que tu peux toujours t'améliorer, mais c'est autre chose. Mais quand tu fais référence à des jeunes gardiens de but, l'expérience à acquérir est importante. C'est-à-dire, tu sais, quand on parle souvent d'aller chercher du millage, là, tu sais, pour un jeune joueur, un jeune gardien de but, ben, c'est ça. Tu sais, alors, jouer des matchs, progresser, vivre des situations, c'est ça, aller chercher du millage. Alors, tu sais, comment gérer des bons moments, comment gérer des moins bons moments, comment gérer ton approche psychologique vis-à-vis de certaines situations. Encore une fois, la gestion, juste s'améliorer les entraînements, tu sais, avoir du temps de qualité des entraînements, c'est tout ça pour un jeune gardien de but qui est pas bon quand t'es trois gardiens de but. Alors, c'est pour ça que je vois pas comment ça peut être positif pour le Canadien de Montréal d'avoir trois gardiens de but à moyen et long terme. C'est pas, je peux pas concevoir que c'est positif.
2: Là, justement, on a la chance de parler à un gardien de but. Tu penses quoi des deux jeunes gardiens des Canadiens en vue de la prochaine saison? Est-ce que tu as confiance en les deux?
18: Absolument. Moi, sincèrement, j'aime beaucoup les deux. Puis pour des raisons, je ne veux pas dire pour des raisons différentes, mais il y a quand même des différences entre les deux gardiens de but. Tu sais, quand je regarde Dobesch, c'est un gros bonhomme, plus ou moins athlétique. Je ne dis pas qu'il ne l'est pas, mais ce que je veux dire, c'est que c'est un gros bonhomme, tu sais, qui est athlétique d'une certaine mesure, où ce que c'est pas chic, c'est pas gracieux, c'est pas toujours fluide, mais c'est un gars qui a un bon hockey sense, il fait des bonnes lectures de jeu, il a du talent, puis il est agressif, il se bat, c'est un gars qui vraiment il est très très agressif, c'est un battant, c'est un gars qui a du chien, qui a du caractère. Encore une fois, pas toujours dans la fluidité et dans l'élégance. Tandis qu'un gars comme Fowler, c'est plus un Carey Price, dans le sens que c'est un gars qui a beaucoup de talent, qui a un super bon sens du jeu, peut-être moins grand et gros que Dobesch. C'est un gars qui va plus être plus technique, plus en termes de gardien de but, des fois plus square, plus méthodique, plus, moins hors position souvent que Dobesch. Mais encore une fois, Dobesch va se compenser par la façon qu'il se bat dans les filets. Fait que, bref, c'est des profils différents. Mais les deux, je pense, ça va être des bons gardiens de but dans la Ligue. Ils sont en train de prouver là, à certains niveaux là, que sont des gardiens de but capables de jouer dans la Ligue, d'être bons dans la Ligue. Fait que c'est ça. Moi, j'aime beaucoup les deux. Je pense que les deux vont avoir des carrières là, vraiment très, très intéressantes dans la LNH.
2: Et justement, est-ce que ça se fait dans l'LNH de commencer une saison ou faire une saison complète avec deux jeunes gardiens comme ça, ou est-ce que la présence d'un vétéran, c'est vraiment important selon toi?
18: Moi, je pense que ça se fait. Tu sais, il y a quelques années, je te dirais, j'aurais douté de ce que je te dis là. Ouais. Mais quand tu regardes maintenant, quand tu regardes, écoute, la fin de saison du Canadien, là, c'est la prestation des deux jeunes qui était très, très, très bonne. Dobache, ça fait quand même quelques années qu'il est très bon. Là. Mais tu regardes en deuxième moitié de saison, le Canadien de Montréal a pris le pari, je vais le dire comme ça, vraiment de tasser un petit peu, malheureusement pour lui, Samuel Montembeau, puis de miser sur les deux jeunes. Les deux ont fait la job. Alors, tu vois, c'est une ligue de jeunes. À travers la ligue, tu as des jeunes gardiens de but qui vont très, très bien à gauche puis à droite. Fait que le pari a rapporté du Canadien, c'est-à-dire de faire jouer les deux jeunes gardiens de but à la deuxième moitié de saison. Je ne vois pas pourquoi que ça pourrait pas être différent, ça pourrait pas être pareil cette année, excuse-moi.
0: Oui. Et Jocelyn, vois-tu par contre un scénario où en même temps on pourrait se dire, bon, on permet peut-être à Samuel Montembeau de se replacer, d'amorcer la saison ici, puis après ça, qui sait, s'il va bien, est-ce qu'il peut être une solution pour une transaction? Et est-ce que ça serait possible de dire à Fowler, OK, tu retournes dans la Ligue américaine, tu vas jouer en masse là-bas, t'as trois matchs sur quatre, puis on te revoit plus tard. Est-ce que tu penses que ça, c'est possible ou en faisant ça, ben Fowler et sa confiance, ça, on pourrait peut-être l'ébranler un petit peu? Comment tu vois ça?
18: Ben, c'est une excellente question parce que, d'un, est-ce que c'est possible? La réponse est oui, ça se fait. Parce que, tu sais, Fowler n'a pas, corrige-moi, je me trompe, il n'a pas passé par le balotage, d'une part. Fait que c'est des choses qui se font. Ceci étant dit, il faut que tu sois très transparent et très honnête avec Fowler parce que je pense pas qu'il mérite une rétrogradation dans la Ligue américaine. Mais si c'est bien expliqué, puis si un en bon québécois, il y a un purpose, il y a une raison valable derrière cette situation-là, ça se fait toujours. Bon, c'est sûr que, encore une fois, de commencer à trois gardiens de but, je pense pas que c'est souhaitable. Ça se fait à court terme, comme je mentionnais tantôt, mais il faut pas que cette situation-là perdure là. Fait que ça se fait. Est-ce que c'est souhaitable? La réponse, c'est je pense pas. Ouais. Mais ça se fait, mais dans la mesure du possible, je pense que ça serait peut-être de trouver un endroit pour Sam, justement, là, pour pouvoir aller chercher une valeur en contrepartie de lui. Mais ça se fait. C'est peut-être ça qui va arriver, justement, parce que, encore une fois, je pense pas que commencer à trois gardiens de but, c'est bon pour personne.
0: Et en terminant, Jocelyn Thibault, comment tu vois le Canadien de 2026-2027? Est-ce que tu vois la progression qui va se poursuivre?
18: Oui, je pense que oui, parce que d'un, j'ai confiance au personnel d'entraîneur qui est là. Puis je pense que ils m'ont pas fait mentir dans les dernières années. Le personnel d'entraîneur, que ce soit toutes les positions, a fait un travail de développement vraiment incroyable. Je pense que Martin est capable d'aller chercher le meilleur des joueurs, puis on voit une progression là, d'à peu près tout le monde continuellement. Fait que moi, je vois pas pourquoi que ce serait différent. Ce qui va être intéressant à voir cependant, Charles, c'est de voir les attentes. Parce que tu sais, moi, c'est la gestion des attentes qui m'intéresse beaucoup. C'est-à-dire, tu sais, des fois, c'est pas facile, mais quand t'as pas de pression, puis quand il n'y a pas d'attente, c'est toujours un peu plus facile. Tu sais, maintenant, il y a des attentes. Le Canadien, en tout cas, les partisans se contenteront probablement pas juste d'être dans le mix pour les séries, là, on s'entend là-dessus. Fait que la gestion des attentes va être différente. Les joueurs, de façon générale, ont établi certains standards. Fait que c'est de t'établir dans l'Union nationale de hockey, c'est une chose, mais de te maintenir à ces standards-là, ça en est une autre. Là. Alors maintenant, moi, ce qui m'intéresse de voir, Richard, cette année, en début de saison, puis cette année, c'est de voir justement, on va dessus, la gestion des attentes. Fait que moi, j'ai confiance qu'on va être en mesure de poursuivre la progression. Bien qu'on n'a pas additionné, vraiment ajouté de joueurs vraiment importants dans l'entre-saison. Moi, je pense que la gestion des attentes va être importante, puis la progression des joueurs va être importante. Mais ceci étant, moi, j'ai confiance. Puis ça va être super intéressant de voir justement ces deux points-là.
0: Bien, alors, on va regarder ça avec intérêt. Ça commence déjà très bientôt, Jocelyn. Le camp d'entraînement qui va s'amorcer le 16 septembre. Donc, déjà, on a des échos là, qui s'en viennent là, tranquillement pour la prochaine saison. Alors, Jocelyn Thibault, merci beaucoup d'avoir été avec nous à l'émission aujourd'hui. C'est très apprécié.
18: Anytime, c'est un plaisir pour moi.
0: Merci beaucoup. Salut, Jocelyn. Bye-bye.
18: Salut. Bye-bye.
0: Jocelyn Thibault, évidemment, ancien gardien de but du Canadien, entre autres, et également aussi des Nordiques pour nos amis de Québec qui nous écoutent. Nous, on va aller à la pause et au retour, le Quiz à Frank.
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0: Ben certainement que c'est le quiz à Frank. Êtes-vous prêt? Non, moi
1: toi,
0: non.
1: T'es-tu prêt?
0: Je suis pas prêt du tout. Je suis jamais vraiment prêt pour le quiz à Frank.
1: C'est ça qui est le fun.
0: Oui, exactement. Et là, les gens vont m'aider. Comment,
1: et
0: Frank?
1: C'est pour ça que je me dis, on va peut-être avoir besoin d'aide encore une fois. On vous invite à participer au quiz avec nous sur la messagerie texte au 514-790-0919. 514-790-0919 et aussi sur YouTube.
0: Et on rappelle qu'il y a un code d'honneur qui est en vigueur.
1: Oui.
0: Alors, parce que de temps en temps, je regarde les messages et les réponses. Là. Quand Frank pose une question de quiz, les gens qui ont la bonne réponse une minute et 50 plus tard, là, parce que vous avez eu le temps d'aller voir vos téléphones, là, non, c'est pas ça qu'on veut. Là. On veut des réponses rapides, pas de Google.
1: Richard est très compétitif. Et d'ailleurs, Pat, sa messagerie texte, te dit « Let's go, Richie! »
0: Ouais, c'est ça.
1: Alors, il est tellement focus, il ne prend même pas les encouragements.
0: Allons-y, première question. Ben, premièrement, c'est quoi ton quiz aujourd'hui?
1: Aujourd'hui, un peu pêle-mêle. On s'en va avec des espèces d'anecdotes et des statistiques assez spéciales. Et justement, ma question 1, on s'en va au hockey. Quel joueur détient le record pour le plus de punitions dans la même partie? Et là, juste préciser ma question, pas le plus de minutes de punition. Le plus de punitions différentes dans une même partie.
0: Et c'est arrivé en quelle année?
1: Je te le dis pas pour l'instant.
0: Ah, tu me le dis pas? Dave Schultz.
1: Non, c'est un bon choix. C'est un choix assez populaire.
0: Chris Nyland.
1: Je
0: l'ai eu?
1: Oui, Chris Nyland. On avait Probert, sa messagerie texte de Dave Williams, Tiger Williams et tout ça. C'est en 91, les Bruins contre les Whalers.
0: Ah, il était même pick, le Canadien.
1: Ah. C'est pour ça que c'est plus dur à savoir un peu. Ouais, et là, question bonus, combien de punitions a-t-il eu dans cette partie?
0: 8.
1: 8? On va laisser les gens répondre. On a des 6, des 8.
0: Il y a quelqu'un qui répond 110. Ah, ça doit être des minutes, ça.
1: Ouais, ou 110%.
0: 110% peut-être.
1: 9, 13, on a beaucoup de réponses. Hey,
0: 13, c'est physiquement à peu près impossible. Là.
1: C'est quand même beaucoup. La bonne réponse, 10 punitions différentes. 6 mineurs, 2 majeurs et 2 inconduites.
0: OK, il y a 2 inconduites là-dedans.
1: 2 inconduites. Okay. C'est le match, c'est le 31 mars 91, le dernier match de la saison régulière entre les Bruins et les Whalers. Et c'était au Boston Garden.
0: Ben oui.
1: Et voilà.
0: Évidemment.
1: Puis ça a été gagné 7-3 par Boston, mais ça s'est transformé en chaos généralisé. Il y a eu 210 minutes de punition et 10 inconduites entre les deux équipes.
0: Dans le bon vieux temps, là.
1: Et juste pour dire, j'étais allé voir c'est quoi ces 10 punitions distinctes-là. Ça va comme suit. Avoir retenu rudesse, bagarre, rudesse, coup de coude, rudesse, obstruction, bagarre et 2 inconduites saupoudrées sur le dessus.
0: Bah. Ça a dû finir à minuit et demi, ce game-là.
1: Je pense qu'ils sont encore en train de démystifier les punitions et tout ça. C'est quand même beaucoup.
0: Wow,
1: hein.
0: Contre les Whalers, en plus. Il y avait une certaine rivalité à l'époque entre les deux équipes aussi. Là.
1: Ouais.
0: Ouais, exactement.
1: Ah, des Whalers.
0: Qui jouaient pas trop loin l'une de l'autre.
1: On peut-tu dire laisser faire Houston revenir à Hartford?
0: En premier. Revenir à Québec en premier.
1: Oui.
0: Ça arrivera pas, là. C'est fatigant,
1: plus, hein.
0: Ça. Hein? Là, c'est confirmé. Là. Ils s'en vont. Ben, c'est confirmé. À peu près confirmé. Ils vont aller à tout le moins au Texas.
1: Ils nous dirigent.
0: Ça va probablement être Houston.
1: Ouais.
0: Puis il va y avoir une 34e équipe après ça. Mon Dieu.
1: Mais pas Hartford. Je penserais pas.
0: Ni les Nordiques.
1: Question 2.
0: À notre grand désarroi.
1: Ouais, on va se changer de changer les idées un peu de ça. Là. J'ai pas le goût d'aller dans cette trame-là des Nordiques
0: non,
1: encore.
0: Je sais.
1: Quel est le record du plus de minutes de punition dans un seul match de la LNH?
0: Par une personne?
1: Par une personne.
0: Ben là, tu viens de donner... Nyland a dû en avoir 115 à peu près.
1: Ça. Pas tant que ça. Deux inconduites, plus une coupe de mineurs et des majeurs. Ça monte, mais c'est quoi le record
0: pour une personne?
1: Plus de punitions pour une personne dans une partie?
0: Tu veux qu'on nomme ou tu veux qu'on dise...
1: Les deux, j'accepte. Ici, on a Régis qui dit 40 minutes.
0: C'est-tu Dave Schultz, le coupable?
1: Non. Ici, on a 65 minutes, 67 minutes.
0: Encore Nyland?
1: Non,
0: mais là, c'est qui le coupable? C'est-tu Nyland?
1: On l'a pas eu encore. Non, c'est pas Sean Avery, Marc.
0: C'est pas Tiger Williams.
1: C'est pas Tony Twist.
0: C'est pas Tiger Williams.
1: Non plus. C'est Louisville Mercier vient de l'avoir sur la messagerie
0: texte. Ouais, c'est ça. Là, il a eu une minute après tout le monde. Là, il a dû le googler. Là. un joueur de quelle époque? Quelle année, mettons?
1: Ici, c'est en 79.
0: Ben là. Bobby Clark.
1: Moi, personnellement, c'est un joueur... que le nom me disait rien.
0: Ah non?
1: Personnellement.
0: Il jouait avec quelle équipe?
1: Il jouait pour les Kings.
0: Ah, c'est pas Tiger Williams?
1: Non.
0: Bush Goring?
1: Non plus.
0: Attends, il jouait pour les Kings en 79. Ah boy, je devrais avoir ça. Comment ça que j'ai pas ça, moi?
1: Comme je dis, c'est un nom, moi, qui ressort pas pour moi.
0: Bon, c'est qui?
1: Randy Holt.
0: Ah boy, OK.
1: Est-ce que ça dit quelque chose?
0: Ben, je le connais, là, mais je l'aurais jamais eu.
1: Ah, je me rappelle de Torrey Holt au football plus que de Randy Holt au hockey.
0: Fait qu'il y a eu, mettons...
1: Combien de minutes en une partie pour avoir le record?
0: 52.
1: 67 minutes de punition dans la même partie.
0: Il y a eu plus de minutes de punition qu'il y a de minutes dans le game.
1: Oui, il serait au cachot plus longtemps que la durée de la partie. C'est quand même cool. Là.
0: C'est quand même... Oui, il fallait le faire aussi. Là.
1: Ben, c'est, faut que tu aies le temps de le faire aussi.
0: Faut que tu aies le temps de le faire. Faut que tu sois créatif.
1: C'était le 11 mars 79, les Kings contre les Broad Street Bullies.
0: Ah ben là.
1: Et voilà. Et en l'espace de 20 minutes, parce que tout ça, c'est arrivé en une seule période.
0: Ah oui, dans la même période.
1: Dans la première période de la partie.
0: Il y a eu toutes ces minutes-là dans une période.
1: Une punition mineure pour avoir accroché. Trois punitions majeures pour bagarre. Deux inconduites de 10 minutes.
0: Attends, trois punitions... Il s'est battu trois fois?
1: Ouais.
0: Oh boy.
1: Et il y a eu trois inconduites de partie. Okay.
0: Ah oui, c'est ça. Ben ça
1: c'est
0: ça,
1: quand même beaucoup.
0: Ça ajoute au total, les
1: Il y a eu, à la fin du premier engagement, il y a eu une grosse bagarre générale, alors que lui avait déjà des minutes d'accumuler. Donc, ça a juste fait monter le compteur. Ah,
0: dans le bon vieux temps, là.
1: Une chance qu'il est pas venu en deuxième parce qu'il s'est rendu à 200 minutes ou quelque chose.
0: Dans le bon vieux temps, les bagarres générales. Ça, c'était le fun. La game, c'est sûr que cette game-là a fini à 1h du matin. Là.
1: Ça, c'était du hockey.
0: Juste ramasser les gants. Imagine-toi, là, il y a comme 40 paires de gants sur la glace.
1: Quand les deux bandes vides, il y a quelque chose de « Oh mon Dieu, qu'est-ce qui va arriver? » Ouais. C'est spécial. Question 3. En 2001, Sean Podine. Tu te rappelles de Sean Podine?
0: Hey boy, vaguement, oui.
1: Il a gagné la Coupe avec l'Avalanche du Colorado.
0: En 2001, oui.
1: En 2001. Comment a-t-il célébré la victoire de la Coupe?
0: En pitchant en Coupe dans la piscine.
1: Dans la piscine, c'est vrai.
0: La piscine. Oui, parce que dans sa journée de coupe, c'est pas lui qui l'avait sacré dans la piscine avec l'Avalanche, ça?
1: Je le sais pas, mais c'est pas sa journée avec la coupe.
0: Ah, lui, c'est okay, ça par rapport
1: comment
0: avec
1: il
0: ça?
1: A célébré tout de suite après la victoire de l'Avalanche. Donc, je vais juste répéter pour être clair.
0: Dans le vestiaire.
1: En 2001, Sean Podine gagne la coupe avec l'Avalanche. Comment célèbre-t-il tout de suite après la partie? On a Régis qui dit du pudding dans la coupe. Marc aussi dit du pudding. Non, c'est pas ça. C'est une bonne réponse. Ça me ferait rire.
0: Pourquoi t'aurais du pudding dans la chambre, premièrement?
1: Pourquoi ils font la moitié des choses qu'ils font avec la coupe? On le sait pas non plus.
0: Ben, je sais pas.
1: On a Mathieu et Cédric qui ont la bonne réponse à message de texte.
0: Ben, je vais y aller avec la je sais pas. Bière. Il a bu de la bière dans la coupe.
1: Et on a, en même temps que tu dis ça, il y a quelqu'un qui dit brise une bière sur la tête.
0: Ouais.
1: Non, c'est pas ça. En fait, c'est que Sean Podine avait le numéro 25.
0: Oui.
1: Il a gardé son équipement d'hockey pendant 25 heures après la victoire. Il ne s'est pas changé après.
0: Il a gardé son stock.
1: Il a dormi avec.
0: Avec son équipement tout mouillé.
1: Il a pris l'avion avec ça.
0: Voyons donc.
1: Oui, oui.
0: Avec son équipement tout mouillé.
1: Oui, il a gardé son stock 25 heures. Une chance, c'était pas le numéro 87, là, parce que ça aurait été long en maudit. Mais
0: ben, déjà 25 heures.
1: Moi aussi, je trouve ça. En plus, moi, si je gagne la coupe, en tout cas, j'ai pas abandonné. Ça se pourrait encore.
0: Ben oui.
1: Mais quand je vais la gagner, tu sais, je présume le plus vite, on pogne une douche, on sort, on fait quelque
0: exact.
1: Chose.
0: Exact.
1: Lui, ils ont dû le laisser dans le
0: son
1: char.
0: Stock, ouais. Voyons. Donc, ça devait sentir pas pire dans l'avion avec tout le monde, ça.
1: Puis il détient le record très non officiel du joueur étant resté le plus longtemps que son équipement après avoir gagné la coupe.
0: Fait qu'il a célébré en gardant son. Fait que tout son stock sur le dos, là, son chandail, les épaulettes, les coudes, il a tout gardé.
1: Je pense que oui. Je pense qu'il a peut-être pas son casque, là, mais il a tout gardé, son équipement.
0: Il a enlevé ses patins, j'espère.
1: J'espère aussi. Okay. Là.
0: Il est rentré dans l'avion de même. Non, mais en 2001, il l'avait gagné à Denver.
1: C'est ça, s'ils l'ont gagné là, il était là, mais il restait avec son équipe. Si on sortit, il était habillé de même, il a dormi avec son équipement.
0: Ça, c'est pas...
1: Une fausse bonne idée.
0: On rappelle aux jeunes qui nous écoutent de ne pas faire ça.
1: L'importance de se laver.
0: Oui! Ne serait-ce que t'es pour des raisons de dermatologie. Ça doit pas être bon, là.
1: Juste l'hygiène générale, en temps normal. Et le respect d'autrui.
0: Ça doit pas être très, très recommandable de faire ça.
1: Question 4. Tu te rappelles de Nathan Horton?
0: Oui.
1: Qui avait fait très mal aux Canadiens.
0: En 2011.
1: En 2011. Il détient... quel record de la LNH détient Nathan Horton? Là, je t'apprends sûrement qu'il y a un record de la LNH détenu par Nathan Horton.
0: Ben oui, parce que c'est pas un joueur qui a marqué l'histoire du hockey à ma souvenance.
1: Et il y a deux records, en fait.
0: Lui?
1: Oui, deux records, puis je pense pas que ça va être battu. Et je vois du monde écrire le plus de commotion. Non, je serais pas allé là. Je ferais pas ça à Nathan Horton. Je sais qu'il nous écoute aussi, je ferais pas ça.
0: Écoute, j'ai aucune idée. Qu'est-ce qui est arrivé?
1: On a le joueur le plus laid de l'histoire. Excuse-moi, ça m'a juste fait
0: non,
1: rire.
0: Non, c'est pas ça. Ça, c'est pas gentil, premièrement.
1: Non. Mais il était...
0: Bon, on commencera pas à noter l'apparence des joueurs ici à cette émission. Ce serait du temps perdu. Alors,
1: on a Fred qui suggère 14 paires de gants lors d'un match. Non, c'est pas ça.
0: Ça serait... Il y a deux records. C'est quoi?
1: Le premier. C'est en 2014, Horton donne les devants 1-0 pour Columbus contre Dallas. Plus tard, Rich Peverley a un malaise cardiaque et s'effondre sur la glace. Je sais pas si tu te rappelles de Steven.
0: Ouais.
1: Fait que la partie est annulée et remise un mois plus tard. Puis il recommence la partie au complet, mais il garde l'avance de Columbus de 1-0 parce qu'il avait marqué le but au début puis tout le kit. Puis ils ont gardé 1-0 puis ils ont recommencé la partie. Mais pendant le mois entre les deux parties, Horton se blesse au dos, il ne revient jamais au jeu. Donc Nathan Horton a le record du seul joueur de l'histoire à marquer un but dans une partie qu'il joue pas.
0: OK, parce que techniquement,
1: c'est son
0: il
1: but.
0: Jouait pas, ouais, OK.
1: Et puis, ils ont recommencé la partie de 60 minutes au complet. Fait qu'il a marqué un but dans une partie dans laquelle il ne jouait pas. Et c'est le seul joueur de l'histoire à marquer un but après sa dernière game dans la Ligue.
0: Ah, parce qu'il était pas revenu.
1: Il a jamais rejoué avant,
0: wow.
1: Après. Donc, il a marqué un but dans une game qu'il jouait pas et après avoir pris sa retraite ou avoir joué son dernière partie.
0: C'est un honneur que personne probablement va...
1: On le souhaite pas parce qu'après un événement à la Rich River League, ouais. On le souhaite pas, mais... C'est quand même spécial. Hein, quand... Je sais même pas si lui le sait. Je vais y envoyer.
0: Tu lui demanderas. Si on le croise un jour, on va lui demander certainement.
1: On lui demandera.
0: Les gens de Montréal l'aiment pas. Hein, ça, c'est...
1: Non.
0: Il y a encore des mauvais sentiments à son endroit à cause de son but gagnant en 2011.
1: Avec raison un peu.
0: Ouais. Comprends ça. Le Canadien était pas loin cette année-là.
1: On s'en va en 1974, Richard.
0: OK, j'étais là. Ben...
1: Les jadis Indians de Cleveland
0: ont
1: fait une promotion spéciale qui a tourné la partie en émeute. Quelle était la promotion qu'ils ont faite?
0: La bière Edison. Ben oui, mais ça, c'est très, très... C'est relativement très bien connu.
1: Ben oui, mais je veux l'amener, parce que ceux qui ne le savent pas, il faut le savoir, ils ont fait une promotion de la bière à 10 sous.
0: Ouais.
1: Mais là, on parle en 1974.
0: Déjà, à l'époque, ça serait l'équivalent de quoi aujourd'hui, ça, de la bière à 50 cents?
1: Ben, à ce moment-là, elle devait être au moins 2 piastres, la bière, je peux pas croire.
0: 2-3 piastres. Fait que ça serait comme une bière, mettons, à 50 cents aujourd'hui, à peu près. Là.
1: Ou même une bière à 1 piastre, quelque chose comme ça. On a Jean Crêpe qui dit « mon rêve ». Mais non, en fait, c'est en 9e manche, les fans, tu le verras pas venir, Richard, étaient complètement sous.
0: Ah!
1: Oui, c'est surprenant.
0: Est-ce que ça a un rapport avec le prix de la bière?
1: Aucune idée, l'histoire ne le dit pas. Mais ils ont pris d'assaut le terrain et Cleveland a dû déclarer forfait. Les fans voulaient se battre, les joueurs se défendaient avec leur casque et leur bâton. Qui aurait pu devenir ça?
0: Écoute, ça fait partie d'une des très bonnes fausses mauvaises idées de marketing du baseball majeur. Il y en a eu plusieurs. Dans les années 70 en particulier, là, la soirée au Comiskey Park où on a dit aux gens d'amener leur album disco, puis qu'on faisait de la démolition des albums disco. Pas un grand moment. Et la soirée de la bière Edison à Cleveland, pas non plus un grand moment.
1: Ils l'ont pas refait. Hein? Surtout que la bière en grande quantité, ça rend les gens hostiles. C'est sûr. Il y avait d'autres substances là, que tu aurais pu donner aux gens qui embarquent sur le terrain. Oh, les joueurs sont doux.
0: Non, c'était pas. Dans le temps, il y avait beaucoup de ça dans les années 70. Même au stade, les partisans des Expos de jadis qui nous écoutent, il y a eu une couple de promotions bizarres au stade aussi dans les années 70.
1: Mais les hot dogs à 1$, ça, c'était solide.
0: C'est pas 50 cents?
1: Moi, c'était 1$.
0: Ouais.
1: À la quantité que je prenais, il aurait pu me faire un rabais, mais non.
0: Puis là, il y a des équipes aussi qui ont arrêté de faire la soirée de la balle.
1: Oui, parce que le monde a relancé sur le terrain.
0: Premièrement, c'est des balles cheap à 1$, puis deuxièmement, le monde les pitchait tout sur le terrain.
1: Même quand tu vas au Centre Bell, ils t'enlèvent tes bouchons.
0: Pour les bouteilles d'eau?
1: Oui, c'est ça.
0: Exact.
1: Parce que le monde devait les lancer.
0: On peut pas faire confiance au monde.
1: On va toujours à la vitesse des pilotes.
0: Ben non, exactement.
1: On s'en va en 1919.
0: Oh, là, par exemple, ça va être plus tough un petit peu, ça.
1: Le lanceur Ray Caldwell des A's de Philadelphie a lancé un match complet, mais pour le faire, il a dû traverser de l'adversité et un obstacle, spécialement un obstacle. Quel obstacle a-t-il affronté?
0: Il avait bu trop de bière à 10 cents.
1: La bière à ce temps-là devait être à 2 cents.
0: Elle devait être à 1 cent,
1: ouais. Ouais, c'est ça. Puis il a réussi un match complet. Avec sa bière Edison, penses-tu qu'il serait capable?
0: Ah non, probablement pas. Il a fait la game au complet.
1: La game au complet, mais il y a un gros obstacle pendant, mais il a réussi quand même. Toi, Pat des Broncos qui dit la pluie, bonne réponse, mais c'est pas ça. Dom qui dit un cheval sur le terrain, on est en 1919, ça aurait pu.
0: Ça aurait pu. Nicolas, y a-t-il sa bonne réponse?
1: Oui, Fred
0: c'est,
1: aussi.
0: C'est vraiment la bonne réponse?
1: Oui, on a ici, il s'est battu avec une mascotte, il a le va-vite. Non, c'est pas ça. Toi, t'as vu la réponse?
0: J'ai vu la réponse, quand je regardais. Bravo à ceux qui l'ont, ouais. J'espère que vous n'avez pas googlé ça.
1: En fait, au milieu de la 9e manche, il a été atteint par un éclair.
0: Ça, c'est 1 sur 1 million. Là.
1: Quand même, hein?
0: Ouais.
1: Il effectuait son premier départ avec les Indians de Cleveland. Il était face aux A's de Philadelphie. 9e manche, il y a 2 retraits. Cleveland mène 2-1. Il y a un violent torage qui s'abat sur le stade. Puis au moment où Caldwell s'apprête à lancer, il y a un éclair qui a frappé toutes les rampes métalliques proches des estrades. Puis la décharge est allée vers les structures jusqu'au monticule. Et là, le choc a été violent. Il a revolé, même la calotte de l'arbitre a revolé, ça a l'air.
0: Ah ouais.
1: Il est tombé à terre, face contre la terre, inconscient pendant à peu près 5 minutes.
0: Mais il s'est relevé.
1: Tout le monde capotait. Il craignait le pire, on s'entend. Il a ouvert les yeux. Il a refusé d'aller à l'hôpital. Il s'est relevé puis il a déclaré qu'il restait juste un frappeur, fait qu'il voulait le finir. Fait qu'il a repris la balle, il s'est réchauffé une coupe de lancer, puis il a lancé, puis l'autre a frappé un petit roulant, puis il a donné la victoire à son équipe.
0: C'est un joueur électrifiant.
1: Électrisant, c'est ça. Mais c'est spécial quand même qu'aujourd'hui, imagine à quel point il aurait jamais fini sa game en partant.
0: Ben là, c'est sûr que non. Premièrement, aujourd'hui, il n'y a plus aucun lanceur qui finit sa game parce qu'on est rendu avec du micro-pitching, comme on
1: ouais,
0: appelle.
1: Exact,
0: là.
1: Du gros management de lanceurs.
0: Ouais, fait que là, tu sors le gars après 4 manches, de toute façon. Mais waouh, mais c'est quand même assez... pas sûr que ça aussi, on va revoir ça.
1: Je penserais pas, puis j'ai checké sur lui, puis 17 jours après avoir survécu à la foudre, il a lancé un match sans points ni coup sûr contre les Yankees.
0: Wow!
1: Fait que ça, c'est spécial aussi. Et il y avait une clause d'alcoolisme dans son contrat. Parce qu'il souffrait d'alcoolisme sévère. Puis pour gérer ses écarts, son entraîneur il a fait signer un contrat unique dans l'histoire du baseball. Il avait l'obligation de se saouler après un match. Comme ça, les autres journées, il était sobre.
0: OK.
1: Dès qu'on joue un match, va te saouler. Même si c'est même pas une option, vas-y. T'as pas le choix. Puis ça a fonctionné. Puis en 1920, Cleveland a gagné. Il a aidé Cleveland à gagner la Série mondiale.
0: Pas après une coupe de bière.
1: Non, sûrement pas, mais ils ont géré son alcool, ils ont géré le foudre.
0: Wow.
1: Et comme dit Jean Craig aussi, ainsi est né Raiden de Mortal Kombat, je ne crois pas.
0: Ah oui, c'est vrai, c'est un personnage. Wow. C'est ça. OK, ben écoute, un joueur électrique.
1: C'est quand même spécial. Et pour terminer, on va terminer avec une petite citation, oui. Comme le veut mon habitude. Et on va aller avec Mickey Mantle au baseball aussi. Et lui, il a déjà dit, « If you don't know where you're going, you'll end up somewhere else. »
0: Si tu sais pas où tu t'en vas, tu vas te retrouver ailleurs.
1: Tu vas te retrouver ailleurs.
0: C'est excellent. Ben ouais. Écoute,
1: c'est poétique quand même.
0: J'aime la poésie du baseball. Oui. Souvent, on a des poètes comme ça qui s'infiltrent, qui s'immiscent.
1: Les citations de baseball
0: ouais,
1: sont délicieuses.
0: Ça fait partie de mes favorites. OK, ouais. Ben merci pour ce quiz à
1: merci
0: Frank.
1: Merci d'avoir joué. Merci
0: Frank
1: tout le monde
0: Grenier.
1: D'avoir joué aussi.
0: Oui, ça a été encore une fois un vif succès. Je suis content d'avoir eu une bonne réponse. C'est déjà pas pire.
1: La bière Edson.
0: On va à la pause. On revient tout de suite après.
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12: C'est déjà la fin pour cet épisode du Tailgate. Encore une fois, merci aux gens qui nous écoutent. Merci aux gens qui sont sur la messagerie texte et qui nous écrivent et qui sont très, très nombreux. On est toujours super contents de vous lire. Frank, ce soir, assez tranquille côté menu. Sport à la télé.
13: Ben, mais l'été, les lundis, c'est plus, tough, hein? Plus tranquille, disons. Il y a quand même du bon baseball. Les Blue Jays ne jouent pas ce soir, mais il y a quand même du bon baseball. Sinon, c'est le tout début... du US Open au tennis qui commence après la fin de Cincinnati.
12: Okay.
13: Dans le sens que le tournoi commence vraiment le 30, mais au début, là, c'est les qualifications, le début, le monde s'installe, des choses comme ça. Donc, c'est pas mal ça qui se passe. C'est assez maigre.
12: Ben écoute, on va regarder ça avec intérêt, peu importe. Et peut-être même que si la soirée est tranquille, on peut refaire nos forces et se préparer pour l'émission de demain parce qu'on a un gros show mardi. Marc-André Grondin. Acteur, puis fait plein d'affaires. Entre autres, c'est lui qui narre la série de la reconstruction sur Crave, évidemment, sur le Canadien de Montréal, va être avec nous. Et dans le coin des mangeurs de puck, Steve Bégin, lui-même, un ancien joueur, va venir nous jaser de paquets de choses. Alors ça, c'est pour demain.
13: C'est toujours intéressant avec Steve Bégin.
12: Ben oui, ça, c'est sûr et certain. Alors, en attendant, ben, on se quitte là-dessus, PO. Merci derrière la console.
14: Hello.
12: Mon cher Frank, merci à toi.
13: Merci à toi, Richard. Toujours plaisir.
12: Ça a été un autre plaisir. Mon nom est Richard Labbé. On se retrouve demain, même heure, même poste.
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0: 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Bon lundi tout le monde et bon début de semaine. On est bien content d'être avec vous pour encore toute la semaine. Déjà notre dernière ici à l'émission, mais on va notre dernière semaine, mais on va je pense qu'on va tout donner, vraiment là. On n'a pas le choix parce que c'est comme ça qu'on est et on est super content de vous avoir avec nous une fois de plus. Et on a un gros show, on va se le dire. Maxime Martin s'en vient avec nous dans quelques instants. Et au manger de Pâques un peu plus tard, Jocelyn Thibault. Gros, gros show. Je me suis même pas nommé. Mon nom est Richard Labbé. Et avec moi, mon acolyte de l'été, Frank Grenier!
1: Notre dernière semaine, Richard. Savourons chaque moment. Ben, et quand tu regardes dehors, tu dis, je sais pas si c'est aujourd'hui, c'est une belle journée, c'est pas une belle journée, on le sait pas, mais quand tu regardes le line-up qu'on a aujourd'hui, tu sais que ça va être une excellente journée.
0: On a un excellent line-up, là. Tu sais, je regarde ça, puis ça va être encore ça. Puis tu sais, Frank, même si c'est notre dernière semaine de l'été, j'espère que tu t'attends à ce que la semaine prochaine, puis l'autre d'après, je t'appelle régulièrement pour que tu me donnes des quiz.
1: Je serais déçu si ça arrivait pas, Richard, honnêtement.
0: Ça se peut que ça arrive.
1: Je te l'ai dit, t'as une relation amoureuse avec les quiz. Ils vont te manquer. Ils vont te manquer.
0: Ben, écoute, c'est tout ce que je demande. Alors, j'aimerais, tu sais, ça se peut que je t'appelle, genre, un mardi soir, là, par rapport, à 23h45, là. Frank, je dors pas. T'as une coupe de quiz pour moi.
1: Pose-moi une question sur le soccer de 1912, s'il te plaît.
0: Après ça, je vais bien dormir. Non, mais ça te dérangerait-tu?
1: Ben non, je vais toujours être là pour toi, niveau quiz, Richard.
0: Mais là, je t'appellerai pas à 2h du matin, là, pas exagérer, mais tu sais, mettons, là, t'es-tu ouvert de midi à minuit, mettons?
1: Oui, on peut se faire, sinon, juste un genre de quiz signal comme Batman dans le ciel ou quelque chose comme ça. Quand je le vois, je vais désolé, je retourne chez nous, je t'appelle avec mon téléphone rouge.
0: Et tu me pars un quiz. c'est tout ce que je demande. Alors, bien content de faire cette dernière semaine avec toi, mon cher.
1: Ouais, ça va vraiment le fun.
0: Et là, tu sais, on s'était dit, on espérait, c'est drôle, hein, quand on a pris le micro ici, il y a quoi, déjà 5 semaines,
1: ouais.
0: On s'est dit, bon, à un moment donné, on va faire un show spécial, 3 heures de temps, 4 heures de temps sur les signatures de Zach Bolduc, d'Harbert Jacquet, puis là, on est en train de manquer de temps, là. Je pensais que ça allait être fait, là, mais...
1: Honnêtement, on s'était même dit, je m'en souviens, en plus, c'est sûr, ça arrive bientôt.
0: Ça fait un mois qu'on dit ça.
1: Exact.
0: Non, on voit Bolduc.
1: On a bientôt le dollar.
0: Ouais. On voit Bolduc, ça a de l'as à Brossard. Il patine avec son stock du Canadien.
1: Il fait des entrevues puis il dit que c'est imminent.
0: C'est imminent depuis un mois et demi, là.
1: Ouais.
0: Et là, on voit Jacky qui fait des apparitions à gauche et à droite. Ils ont pas de l'air de deux gars qui s'en vont nulle part.
1: Si toi, mettons, tu penses que tu vas être échangé ou tu signeras pas, est-ce que tu te ramasses dans un centre d'achat à Joliette?
0: Probablement pas.
1: C'est ça que je me dis aussi.
0: Pour signer des affaires. Ouais. Ben non, mais ça se peut. J'irais peut-être à Joliette anyway. J'aime ça.
1: Oui,
0: Joliette.
1: Si tu passes par là.
0: Ben oui, tant qu'à être là. J'irai au centre d'achat tant qu'à être là.
1: Mais... Penses-tu que Jacky savait c'était où Joliette? Avant le centre d'achat de la fin de semaine.
0: Ben, il l'a mis sur son Waze. son Waze lui a dit, bon, c'est par là.
1: Il s'est rendu.
0: Fait qu'il est allé par là. C'est ce qui est arrivé. Alors, on voit ça, puis là, écoute, il y a plein d'affaires, hein, présentement, qui se passent chez le Canadien de Montréal, même s'il se passe rien. C'est drôle à dire. Il se passe rien, mais il se passe des affaires. Et on avait il y avait un tournoi de golf ce matin et Jeff Molson a parlé a répondu à quelques questions.
1: Mais là, c'est pas le tournoi de golf.
0: Non, on n'est pas encore dans la vraie rentrée. Là, je sais qu'il y a des élèves qui nous écoutent présentement qui rentrent dans les classes cette semaine.
1: Qui trouvent qu'eux autres, c'est assez la vraie rentrée.
0: Ils autres pensent que c'est la vraie rentrée, mais on vous annonce que la vraie rentrée, c'est le 14 septembre. Pourquoi? Pourquoi, Frank?
1: Le tournoi de golf des Canadiens.
0: Exactement.
1: Mais là, c'est rare qu'il y ait un tournoi de golf, mettons, 2 semaines avant.
0: Avant quoi?
1: Avant le tournoi?
0: Non, ça arrive à l'occasion. Tu te souviens pas, à un moment donné, un tournoi de golf très célèbre de Max Pacioretty, genre 2 semaines avant, avec un gros C dans l'entrée pour capitaine. Parce que là, tout le monde disait, ils vont s'y enlever le C, la chicane était pognée, ils voulaient avoir un nouveau contrat. Et là, il fait son show avec son tournoi de golf. Je sais pas si c'est pour quel, je pense que c'est pour une œuvre caritative.
1: Ouais, il faisait des causes, là.
0: Ouais. Et il y avait une poignée de main très mémorable entre lui-même et alors le directeur général Marc Bergevin. Peu d'amour dans cette poignée de main. Et je crois quelques instants plus tard, il était parti.
1: Ça s'est fait avant le 18, je pense.
0: Oui, et ça a donné le Canadien qui s'est ramassé avec son premier vrai centre numéro un depuis des années. Et d'ailleurs, faut remercier, je pense. Tu sais, Marc Bergevin, souvent, il garoche des tomates à gauche et à droite, mais il y a eu des bonnes affaires aussi, donc
1: ouais,
0: ça.
1: Puis les gens, ils disent tout le temps, ouais, c'est même pas Suzuki qui voulait, mais maintenant, c'est lui qui a eu quand
0: même.
1: C'est
0: lui qui a eu!
1: Ben oui. Puis moi, je suis pas le plus grand défenseur de Bergevin. Je trouve qu'il a fait autant de bons coups qu'un de mauvais. Mais là-dessus, c'est un excellent coup. On peut rien. On a même eu Tomáš Tatar.
0: Oui, qui avait une coupe de bonne saison. Ouais. Des fois, vaut mieux être chanceux que talentueux. Ou c'est quoi le dicton? Chanceux que bon?
1: Ouais, je pense que c'est ça. Mais quand t'es les deux, c'est cool.
0: Ben, quand t'es les deux, c'est cool. Puis sur ce coup-là, ben, il a été les deux.
1: Ouais.
0: Il était chanceux et il était bon. Et puis ça a donné Nick Suzuki. Mais bref, je reviens à Jeff Monson, donc, qui avant de se lancer sur les verts, a prononcé quelques paroles pas mal intéressantes. Et, tu sais, on parle du contrat de Bolduc puis de Jacky, puis on attend après ça. Puis d'ailleurs, Jeff Monson semble assez confiant que ça va se faire. Je pense qu'on est juste dans les virgules présentement. Je pense qu'on est en train de façonner les détails.
1: Et, il y a combien de virgules?
0: Il y en a quelques-unes. Ça prend du temps, comme tu peux voir.
1: Ça. Faut savoir où la placer, mais je veux dire, c'est long de placer une virgule quand il y en a rien qu'une.
0: Peut-être qu'il n'y a plus d'encre dans l'imprimante. Tu sais, t'essaies d'imprimer les contrats en 3-4 copies.
1: C'est juste pour ça que c'est
0: copies. Plus d'encre.
1: Pêche pas assez fort, c'est de la copie carbone.
0: Je sais pas qu'est-ce qui est arrivé. Mais un autre contrat qu'on oublie des fois, et moi-même, je l'avais un petit peu oublié, mais savais-tu que c'est la dernière année de contrat du coach?
1: Ouais.
0: Ouais, Martin Saint-Louis amorce la présente saison avec une année de contrat.
1: C'est-tu quelque chose qui te stresse?
0: Moi, personnellement?
1: Ouais.
0: Non.
1: Tu dors la nuit et tout?
0: Oh, non, mais
1: dans le sens, penses-tu...
0: Ça me stresse pas du tout.
1: Il va signer une prolongation. Ben oui. On s'entend là-dessus. Ben oui. Là.
0: Moi, j'ai toujours pensé que... J'ai cette impression que Martin Saint-Louis est vu de manière tellement favorable par la direction du Canadien de Montréal, évidemment qu'il l'a engagé, souviens-toi. J'ai l'impression que quand ça va être terminé, ça va être parce que c'est lui qui s'en va.
1: Ça fait bien de sens.
0: J'ai pas l'impression qu'ils vont le congédier. Je sais pas, c'est une impression que j'ai. Et puis, tu sais, je pense qu'on peut voir quelque chose présentement. Il est arrivé ici, souviens-toi, ben, sa première année complète, Martin Saint-Louis derrière le banc du Canadien de Montréal en 2022-2023. Évidemment, on sort de 2021, on sort, de, hein, tu t'en souviens, c'était le lendemain de veille, là. Carey Price s'en va, Shea Weber s'en va, écoute, là, on était, c'était-tu un reset, ou c'était-tu quoi, ça? C'était, je sais plus c'était quoi.
1: Je sais pas trop.
0: Je sais plus c'était quoi. Le Canadien en 2022-2023, la première année complète de Martin Saint-Louis, a joué pour une moyenne de 415. L'année d'après, 463. L'année d'après ça, 555, et finalement, l'an passé, 646, la moyenne de pourcentage de victoire du Canadien de Montréal. Alors, 415, 463, 555, 646, et clairement, on voit que les équipes de Martin Saint-Louis sont en nette progression.
1: Mais si on suit ce graphique-là, cette année, le pourcentage d'arrêt va être dans les 700.
0: Ouais, là.
1: Penses-tu que ça marche?
0: Là, ça sent bien, papy, sérieux. Mais là, ça, c'est en saison, évidemment. Et on pourrait faire les gorges chaudes ici à l'émission, puis dire, ouais, mais c'est bien le fun de jouer pour 5-5-5, puis 6-4-6. Ce serait le fun d'avoir le gros trophée à l'autre bout. Hein?
1: Ça, c'est sûr.
0: D'accord là-dessus.
1: Mais c'est rare aussi des entraîneurs comme Martin Saint-Louis qui se font engager au début d'un processus de reconstruction en se faisant dire « Tu vas être là aussi quand ça va remonter. » Tu sais, d'habitude, on va en prendre un pour la reconstruction, puis quand on est prêt après à gagner, on va aller choisir quelqu'un d'autre à ce moment-là. Et Martin Saint-Louis est arrivé, lui, bon, on recommence à zéro, je m'en viens avec les fondations. C'est spécial quand même comme le lien qu'il a créé avec ça, d'être là depuis le début avec cette équipe-là.
0: Puis je pense que le lien est très fort entre lui et la direction.
1: Et lui et les joueurs aussi.
0: Ouais, aussi. Et donc, ce qui est intéressant, Jeff Moulton, ce matin, a répondu à une question qu'on lui a posée, voilà, au sujet de ce prochain contrat de Martin Saint-Louis. Et ce qui est intéressant, c'est que Jeff Moulton, en réponse à nos amis de RDS, a ouvert la porte à une nouvelle entente de plusieurs saisons avec son coach. On écoute ça.
2: Il reste une année dans son contrat, alors c'est un coach qu'on aime beaucoup et ça fait partie des plans de le garder à long terme avec nous. Ouais.
0: As-tu entendu ça? À long terme?
1: Il cache pas ses cartes.
0: À long terme? Ouais. Intéressant.
1: Long terme, c'est au moins 5 ans. C'est 5 ans, long terme, mettons, pour un entraîneur.
0: Ben,
1: comme
0: pour
1: ça.
0: Un coach, moi, je te dirais, tu sais, 4 ans, hein, peut-être. C'est probablement 3 ans, 4 ans.
1: 3 ans, c'est pas long terme pour un entraîneur.
0: Ben, on peut jouer sur les mots tant qu'on
1: mais
0: veut.
1: Je me demande, c'est la question que je dis, si on essaie d'analyser sa situation.
0: Ça peut être 30 ans, là, si tu veux, là, long terme.
1: On le signe-tu?
0: Mais, non, je pense que ça serait, j'ai l'impression qu'un 3-4 ans serait probablement fort réaliste pour Martin Saint-Louis. Alors, clairement, tu vois, on l'entend là, dans la réponse de Jeff Monson, il a pas le goût que Martin Saint-Louis aille ailleurs. Je pense pas non plus que Martin Saint-Louis aille le goût d'aller ailleurs. Je pense que la relation entre les deux, la direction et le coach, elle est très, très forte. Alors, je pense que ça va arriver. Ben, en tout cas, clairement, ça va arriver parce que le propriétaire dit que ça va arriver.
1: Ouais, dans ce cas-là, c'est assez flagrant. Mais aussi, Martin Saint-Louis, il avait accepté le poste. Il disait aussi que c'est le fait de coacher le Canadien qui changeait la donne pour lui et tout ça. Fait que je pense qu'il a pas fini de vivre son aventure ici. Il a l'air encore de vouloir être ici. Fait que je le vois pas quitter court, moyen, même long terme.
0: Et c'est rare que je vois ça. Ça fait longtemps que je couvre cette équipe-là. Mais depuis qu'il est là, j'ai jamais senti, ne serait-ce qu'un début de dissension. Tu sais, il y aurait des joueurs qui auraient pu être mécontents. Il y aurait des joueurs qui auraient pu pitcher des affaires dans le vestiaire puis tout ça, mais j'ai pas senti ça vraiment. Tu sais, même Brendan Gallagher l'an passé, tu sais, qui clairement était pas content de son utilisation, clairement pas content de se faire dire de s'asseoir pendant les séries éliminatoires après le premier tour. Tu sais, à fin de saison, Brendan Gallagher aurait pu solidement écorcher Martin Saint-Louis. Il ne l'a pas fait. Et je pense qu'on y avait fait comprendre, écoute, on est désolé, mais tu fais plus partie des plans.
1: C'est ça. Constitue.
0: Ça arrive. Puis en plus, le Canadien, je pense, lui a fait une grosse faveur de l'envoyer Gallagher exactement où il voulait aller.
1: Avec une retenue de salaire.
0: Avec une retenue de salaire. Alors, c'est, tu sais, donc tout ça mis ensemble, je pense que ça fait longtemps que le Canadien n'a pas eu, je pense, un coach qui quand même fait pas mal l'unanimité, je dirais.
1: Mais même, tu parles de Gallagher, qui est un excellent exemple, là, mais il y avait aussi Samuel Montembeault, qui avait pas une fin de saison facile, on s'entend. C'est à la galerie de presse, on le voyait soigner la petite serviette blanche pour encourager ses coéquipiers.
0: Exact.
1: Alors que lui, c'est à la galerie de presse. Je veux dire, ça, c'est signe aussi qu'un coach a une bonne communication avec ses joueurs, qui explique un peu la situation et tout ça, et que les joueurs, même s'ils sont déçus ou n'importe quoi, fâchés, mais ils comprennent au moins ce qui se passe. Je pense que c'est ça qui change.
0: Ouais. Et puis souvent, dans les entraînements à Brossard, on voit Martin Saint-Louis prendre un joueur à part et clairement lui expliquer des choses. Il fait ça souvent. Puis je pense qu'il est beaucoup là-dedans. Il est beaucoup dans la communication. Et maintenant, on est rendu là aussi. T'sais, en 2026, on n'est plus comme en 1986, là.
1: Ouais, puis aussi,
0: quand tu disais à un gars, OK, t'envoies les estrades, pourquoi? Ben, j'ai pas besoin de te dire pourquoi tu t'envoies les estrades.
1: Parce que ça me tente.
0: Ouais, ça, parce que ça me tente, parce que j'ai le droit. Mais maintenant, Martin Saint-Louis comprend que les jeunes joueurs, avec raison, veulent se faire expliquer des choses, veulent se faire aiguiller un petit peu. Puis je pense qu'il est très bon là-dedans.
1: Ben oui, certainement. Puis il y a aussi beaucoup de joueurs. On s'entend qu'il y a beaucoup d'entraîneurs qui amènent le respect des entraîneurs de carrière. Mais quand t'as Martin Saint-Louis, la vedette, de hockey qui a été il a fait tellement de points, il a gagné des coupes, il a gagné une ou deux
0: comme joueur de mémoire, une
1: à Tampa Bay
0: 2004.
1: C'est ça, mais, ouais. Écoute, il a tout fait, puis c'est quelqu'un que l'aider était peut-être, les cartes étaient jouées en sa défaveur au début, il a de la misère à trouver sa place, toute l'équipe. Fait que, quand t'as un joueur comme ça qui essaie de t'expliquer comment mieux performer au hockey, je pense que tu l'écoutes.
0: Ben oui.
1: Puis je pense que les joueurs adorent ça aussi, avoir ça. Ça change quelque chose que c'est un ancien joueur qui a eu autant de succès aussi.
0: Puis ça, c'est rare, ce que tu dis là, c'est intéressant. Il y a beaucoup de très bons joueurs qui sont allés derrière le banc, puis ça a été un désastre total.
1: Exactement.
0: T'as souviens-tu de Wayne Gretzky comme coach? Je veux dire, c'est ça. C'est... Non.
1: Mais à la limite, Maurice Richard marché. Aussi.
0: Maurice!
1: Ça a pas marché, Maurice Richard.
0: Maurice, deux games à Québec.
1: Est-ce que Martin Saint-Louis, c'est le meilleur entraîneur versus meilleure carrière de joueur aussi?
0: C'est une très bonne question.
1: J'ai jamais pensé à ça. Ben, il y a Rod Brind'Amour.
0: Jacques Lamaire, il a une très bonne carrière de joueur, très bon coach. Mais je te le mettrais dans le top 5, probablement.
1: Je pense que oui, Rod Brind'Amour aussi pourrait peut-être être dans cette catégorie-là.
0: Rod Brind'Amour est là-dedans. Mais tu sais, sinon, on te regarde les plus grands coachs de l'histoire. Tu sais, Scotty Bowman, là, en tant que joueur, ça n'a pas été un succès. Là. Mais en tant que coach, on s'entend, ça a été pas pire.
1: Il y a eu beaucoup de joueurs légendaires qui ont été DG, mais coach, ouais. Ça a moins marché.
0: Je sais pas pourquoi, mais c'est une réalité, effectivement. Bravo, Martin Saint-Louis qui, de toute évidence... va probablement c'est ce qu'on comprend.
1: Il a l'air d'avoir aucune presse, aucun stress entre tout le monde.
0: Non, exactement. Dans les autres sujets qui ont été abordés par le propriétaire du Canadien de Montréal, Jeff Monson, lors de ce tournoi de golf de ce matin, et ça m'a déçu. Mais il y a deux affaires. On a parlé du numéro 31. Retiré, oui ou non? La réponse de Jeff Monson à nos amis de RDS, trop tôt. Trop tôt pour ça.
1: Bonne réponse.
0: Puis c'est vrai.
1: Bonne réponse pour tasser ça du revers de la main.
0: Non, mais Patrick Roy, là, on l'a retiré de suite. Là. Ça a pris une couple d'années.
1: Exactement.
0: Ouais. Hein? Calmons-nous avec ce dossier. L'autre affaire, Frank, puis là, tu le sais, moi, ça me scandalise. Qu'est-ce qui me scandalise? Il n'y a pas grand-chose, hein, Frank, qui me scandalise.
1: Ils ont monté le prix de la bière?
0: Non. Ben, je suppose pas acheter de bière un matin. Là. Je te dirai plus tard, en fin de semaine. L'autre fois, j'en parlais. Il y a quelque chose qui me scandalise. Il y a peu de choses qui me scandalisent. Mais il y a une chose qui me scandalise. Comment ça se fait qu'on n'est pas capable de présenter une game de hockey dehors? Ça me scandalise complètement. Et on a posé la question... à Jeff Monson, parce que je t'en parlais la semaine dernière.
1: Oui, oui.
0: J'ai moi-même écrit un texte à un moment donné là-dessus que la ville, enfin, avait un plan sur l'île Notre-Dame. On allait mettre des estrades temporaires. On allait tout mettre en place pour enfin pouvoir présenter un match extérieur parce que la Ligue exige à peu près 40 000 places ou à peu près. Là, on avait un plan. Et là, on a posé la question ce matin à Jeff Monson et réponse, ben, ça n'a pas avancé. Comment? Ils ont présenté une game à Miami dehors, Frank. Déjà allé à Miami, il y a des lézards, puis il y a des palmiers, puis il y a des alligators.
1: Puis quand tu vas dans la rue, y a-tu de la glace?
0: Non.
1: Mais ils ont fait une game pareille.
0: Mais il y a des alligators, ça c'est vrai.
1: On les voit, ils attrapaient sur Internet avec des poubelles puis des...
0: oui! Avec des canisses de recyclage. Ils sont allés mettre une game dehors à Miami. Pourquoi les autres sont capables? Nous, on n'est pas capables. Ça, je comprends pas.
1: Fait pas assez froid ici, Richard.
0: Ben, je fais plus froid que là-bas. Miami, Frank. Ça me scandalise.
1: C'est vraiment une...
0: Un non-sens.
1: Merci, Richard.
0: Un non-sens.
1: Je comprends pas qu'est-ce qui se passe là-dessus.
0: Une hérésie.
1: Oui. Fallait que je pense, ouais. Mais c'est vrai que ça fait aucun sens, là, dans le sens... Montréal, c'est tellement une ville faite pour ça aussi.
0: Puis il y a un plan! J'ai parlé à la dame responsable du dossier. Il y a un plan! On a mis... tout est là, je comprends
1: mais
0: pas.
1: Mais il avance pas le plan. Il est rendu où le plan? Qui l'a?
0: Je sais pas. Ben moi, je l'ai pas, là.
1: Moi, je l'ai pas non plus. On peut-tu trouver c'est qui l'a? On va faire avancer.
0: Avance pas. Je comprends pas ça, pour de vrai. Il y a peut-être quelque chose qui nous échappe.
1: Surtout que les Canadiens font des patinoires extérieures un peu partout
0: en
1: ville.
0: Ben oui, ils sont capables
1: de le faire. Là.
0: Salutations à David Ayotte.
1: Il a trouvé la bonne réponse.
0: Sur
1: hein?
0: la messagerie texte, parce que je demandais la première année de Martin Saint-Louis, la première année complète de Martin Saint-Louis à la barre du Canadien de Montréal. C'était un reset et je me souvenais plus. David Ayotte, merci David. Qui nous donne la bonne réponse. C'était un reset sur le fly.
1: Un reset sur le fly.
0: Quoi la différence avec un reset normal?
1: Ben lui, il est sur le flat.
0: Oui, ça, mais concrète, ça va plus vite?
1: Il est improvisé, je sais pas.
0: Ah, mais c'est ça! Oui, il est improvisé.
1: Ou c'est un reset, mais on veut continuer notre bout de chemin en faisant un reset, ce qui fait pas grand sens, là, mais...
0: Un reset, ok.
1: C'est ça que les Blue Jays ont fait à date limite, un reset sur le fly.
0: Ça vient... Qu'est-ce qui est dans l'organigramme, là? T'as un reset, puis après ça, plus pire, c'est un reset sur le fly.
1: Oui, puis après ça, t'as une reconstruction. Ça, c'est une reconstruction sur le fly.
0: T'as pas les affaires, tu peux faire sur le fly.
1: Tout est sur le fly, c'est moins bon.
0: Reset sur le fly. J'avais oublié.
1: Moi aussi, c'était vrai qu'on utilisait ça.
0: À un moment donné, c'est moi, mais mon, je pense que mon expression favorite est venue de Pierre Gauthier, jadis, qui avait dit que fallait que le Canadien se tienne dans le premier tiers du classement.
1: OK.
0: Donc, on visait le premier tiers. Fait que, mettons, dans le temps, il y avait 30 clubs, ça disait, fallait que tu sois top 10, mais premier tiers. Après ça, il y avait des plans quinquennaux, souviens-toi.
1: Oui, ça, je m'en souviens, avec
0: des plans quinquennaux. Après ça, il y avait d'autres affaires. Écoute, pauvre partisans. Les partisans du Canadien ont vécu beaucoup de choses. On va se le faire dire. Et l'autre affaire, on a vécu des resets sur le fly.
1: Sur le fly.
0: Mais merci à David qui nous a replacé dans le droit chemin. OK, on va aller à la pause. Et au retour, ben, t'es un grand fan de sport qui est humoriste également. Pis
1: yes.
0: Là, tu me disais qu'il revient d'un voyage de Bâle.
1: Oui.
0: Puis là, il s'est passé des affaires.
1: Oui, il va tout nous conter ça.
0: En plus de d'autres affaires. Il s'appelle Maxime Martin. Il est avec nous au retour de la pause.
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12: On est de retour dans le tailgate Richard Labbé en compagnie de Frank Grenier et notre premier invité pour aujourd'hui, vous le connaissez sûrement. Humoriste bien connu, il va reprendre d'ailleurs son spectacle Bon Chien à partir du mois d'octobre. Il est avec nous, il se nomme Maxime Martin. Salut Maxime!
13: Hey, comment ça va?
12: Ça va bien vous autres? À toi, comment ça vient toi?
13: On n'est pas Radio-Can, s'il vous plaît.
12: Bon, on est juste trois là présentement, en te comptant. La dernière fois, je vais dire à Frank, parenthèse, la dernière fois que j'ai vu Maxime en personne, on a partagé une boomerang. Te souviens-tu de ça bien là?
14: Une boomerang?
12: Ouais, ça fait longtemps. Ouais.
13: Hey, ça, c'était les pires mal de tête au monde, ça, honnêtement.
12: Des maux de tête qui goûtaient le citron.
13: Ah, écoute, ce qui se passait dans ton corps le lendemain, c'était juste pas le fun. Là. C'est comme je pense que quand je consommais de la poudre, c'était moins néfaste. Fait,
14: La boomerang, c'est parce qu'elle revenait, puis la tornade, tout tournait.
12: c'était les mêmes sortes. Alors, Maxime, on me dit que tu reviens d'un voyage de Bâle. Il s'est passé des choses, là.
13: Ben, écoute, moi, évidemment, ça fait partie de la tradition. C'est pas un été complet sans aller voir de la Bâle. Puis oui, pis j'essaie toujours d'aller voir des Québécois jouer, c'est toujours ça la mission. Je pense qu'on est super bien représentés présentement dans les clubs écoles. On a pas, tu sais, on a une trentaine de Québécois à peu près qui, puis tu sais, qui s'illustrent aussi, tu sais, sont pas juste de passage, sont pas juste, puis tu sais, honnêtement, tu sais, pendant mon hésitation, j'ai fait, tu sais, je me disais, je vais pas aller trop loin, fait que je regarde Portland, puis ça donne que, il joue contre Binghamton, qui est le club école 2A des Mets de New York, et que le jeune Émilien Pitre vient d'être acquis par les Mets dans la fameuse échange de Freddy Peralta, tu sais. Fait que j'ai fait, ah, ben écoute, belle occasion, tu sais. Puis, tu sais, il y a certains jeunes à qui je parle plus souvent. C'est Abraham Thoreau, un gars que je suis depuis très longtemps, que j'ai vu à Fenway l'année passée. Ça, je pourrais raconter l'anecdote après, parce que les vrais connaisseurs de baseball vont triper. Mais ça, pour dire que il y en a que je connais plus que d'autres. Émilien, je le connaissais, ben, tu sais, bonjour, puis je le félicitais quand il montait d'un niveau. Là, j'ai dit, hey, je vais être là, telle date, ça fait qu'on se voit après, je me suis retiré à la banque, tu sais. Puis, moi, j'ai envoyé une espèce d'emoji de poignée de main. J'ai fait, ok, ça, pour moi, ça veut dire on a un deal, mais en même temps, je sais, tu sais, moi, c'est peut-être une affaire d'espèce de moi, le langage d'emoji, là, c'est pas, tu
12: sais. Oui, hein, on était un peu vieux pour ça, on va se dire, là.
13: Ben, juste pour qu'il dise, peut-être qu'il me disait, hey, parce que j'avais dit, tu sais, si ça marche pas, parce que je sais que l'équipe partait après, ben, tu sais, on se reprendra. Je me dis, j'ai failli appeler ma fille, mais je savais qu'elle allait rire de moi. puis là, finalement, tu sais, je dis, ben, écoute, on me présentait pour voir bien ce qui arrive, tu sais, j'allais voir la game, puis j'arrive dans les estrades, puis il y a un couple qui me dit, hey, Max, ça va, oui, écoute, tu cherches une place pour t'asseoir, on a de la place, tiens, à côté de nous autres, ben oui, tu sais, du monde que tu connais pas, tu dis, ça peut être le fun, comme si après une manche, t'as rien à te dire, ça me devient long, pas à peu près. Je prends une chance, et en m'assoyant, c'est les parents d'Émilien qui me disent, hey, ils trouvent ça tellement hâte que tu écris, hâte de te rencontrer après la game. Je fais, ah, il aurait pas pu me le dire ça, il y a un emoji que je comprends pas.
14: Ben, c'était clair, la poignée de main, il me semble.
12: La poignée de main,
13: c'était... Ouais, je le sais, mais tu sais, honnêtement, ça voulait peut-être dire, I'll see you later aussi, je te verrai plus tard, je sais-tu, moi, là, tu sais, fait que... et là, après la game, on descend, et tous les joueurs passent. Moi, j'ai comme 10 ans, tu sais. J'y regarde, tu sais, moi, j'aurais tellement payé cher passer juste un été, vraiment, à jouer au baseball professionnel. Puis là, on voit qu'Emilien est retenu par les coachs, puis ça jase. Fait que tu sais qu'ils sont pas en train de critiquer sa game, il aurait fait ça dans le vestiaire. Là, tout de suite, sa mère, tu sais, étant une maman, c'est genre, oh, mon Dieu, qu'est-ce qui arrive? Puis là, je me dis, bon, il peut pas être échangé à nouveau parce que là, la date limite des transactions est passée. Ils vont pas l'envoyer dans le A parce qu'il fait pour 300, puis tu sais. Puis j'ai, ah, ben, sacrément, il s'en va dans le 3. Et là, j'ai comme envie de filmer pendant qu'il s'en vient parce que je pense que ça va être un moment spécial, mais je l'ai pas fait parce que je voulais pas avoir l'air d'un freak non plus, tu sais. Et comme de fait, quand il est arrivé, il a annoncé qu'il montait dans le 3, fait que, tu sais, il a sauté les bras de tout le monde, c'était merveilleux, puis écoute, je pense que, moi, je jubilais plus que lui quasiment, là, tu sais, c'est un gars très posé, Emilien, fait que, et donc, moi, je savais pas comment finir mon voyage de baseball, et là, ça venait de le conclure parce que, justement, moi, je savais que ma dernière game, c'était le jeudi, et je suis allé le voir jouer à Syracuse, dans le 3, il y avait quand même, tu sais, une couple de Québécois aussi, puis c'est le fun de voir qu'on sous-estime la popularité du baseball. Parce que ce que j'aime aussi, que c'est quand je rencontre des passionnés de baseball, c'est que c'est des vrais passionnés. C'est pas des fafans, c'est des passionnés.
12: Ben, puis comme toi, là, pour repartir comme ça, faire des kilomètres et des kilomètres, je présume, en voiture, c'est quand même, faut que t'aimes ça pas pire, là.
13: Ben, exactement. Mais moi, il y a un décrochage total. Moi, n'importe qui me connaît pis qui est rentré dans un stade avec moi, dès qu'on traverse la porte, on n'est plus à la même place. Moi, c'est un temple de méditation, un stade de baseball, tu comprends? Fait que, puis j'aime beaucoup, autant que, tu sais, j'étais au City Field, j'étais à Fenway, cette année, je pense, parce que, tu sais, j'aime ça les grands stades aussi, tu sais, j'aime aller voir les Phillies, les Nationals, etc. Mais il y a quelque chose qui se passe au niveau 2A et 3A. C'est comme la fierté de la ville. Ces jeunes-là sont des vedettes pour les kids qui sont dans les estrades. C'est très familial. J'aime autant le club école que le pro. Ça fait moi quand je planifie mon voyage, il y a de tout.
12: Oh, ok. Puis qu'est-ce qui s'est passé? Tu parlais d'Abraham Thoreau à Fenway. Il s'est passé quoi? T'avais une histoire pour nous là.
13: Écoute, ça, c'est l'anecdote, ça. Les vrais fans vont se reconnaître. L'année passée, il se fait rappeler. Il signe avec les Red Sox. Puis il se fait rappeler de Worcester quand même assez tôt au mois de juin. Fait que j'ai dit, hey, je vais aller te voir à Boston. Fenway, tu sais.
12: Ben oui. Promis.
13: Fait que là, puis je viens de m'acheter des running shoes. Et c'est quoi à dire? J'attendais avant de les mettre. Puis plus j'attendais, plus je voulais pas les mettre parce que je vais les garder propres.
14: Fait du sens.
13: Et là, j'ai dit, ah ben, tant qu'elle s'allait à Fenway, c'est une bonne place. Puis ben après oui. La game... Abraham me dit, tu sais, je texte Abraham, je t'attends ça à sortir des joueurs, ou il me texte, t'es-tu encore dans le stade, je vois, il dit, descends à l'abri, viens me rejoindre à l'abri des joueurs. Je fais, hey, vraiment, il va-tu se passer, qu'est-ce que je pense qu'il va se passer, comme de fait. il me fait marcher sur Fenway, sur le terrain de Fenway Park, là. Je trippe ma vie. C'est comme si j'avais traversé la dimension dans Field of Dreams de mon bord, tu comprends, tu sais, fait que, et là, écoute, je sors, tu sais, je retourne à l'hôtel et j'ai les souliers rouges de terre, évidemment, de Fenway Park. Et le lendemain, j'allais voir une game à Yankee Stadium. Et je m'étais acheté des, tu sais, je vois pas souvent Yankee Stadium, fait que je m'étais acheté des super bons billets. Fait que, tu sais, je descends jusqu'en bas. J'étais à peu près à 5 rangées derrière la dugout. Et là, de nulle part, il se met à mouiller. Tu sais, mais pas comme genre d'avertissement, là. Mais automatiquement, il se met à mouiller, puis pas de la petite pluie. Fait que, tu sais, tu restes là quelques secondes, là, tu dis, OK, non, je pense que ça va continuer, ça va rester. Fait que je retourne à, tu sais, me couvrir un peu. Et je regarde mes souliers, qui sont propres. Mais propre, exactement comme quand je l'avais acheté, il y avait plus rien qui traînait de Fenway. Comme si les fantômes des Yankees avaient dit, c'est pas vrai que tu vas amener cette marde-là ici, sur la terre.
14: Tu gardes ça là-bas.
13: Exactement. C'est un moment que j'oublierai jamais ça.
14: Mais là, depuis qu'on se connaît, toi pis moi, Max, je le sais que t'as vécu beaucoup de choses avec plusieurs athlètes, surtout québécois dans le sport professionnel. T'as combien de contacts de joueurs de baseball pis de hockey dans ton ciel?
13: Ben, le hockey, de moins en moins, parce que la plupart des gars avec qui je me tenais ou que je jasais sont à la retraite maintenant. Je salue Pascal Dupuis. Je parle encore de temps en temps un petit bonjour à Christopher Latham. En fait, mon but, je l'ai pas fait l'année passée. Là, je sais pas si quoi ils sont rendus avec la situation de Malkin. J'ai vraiment décroché. Je sais pas s'il a signé ou s'ils l'ont libéré de son
14: vendredi. Ben, en fait, qu'il a signé un an.
12: Ouais, il est là. Il a pas bougé.
13: OK, ben c'est ça. Moi, depuis la fin des séries, il y avait la rumeur, reviens-tu pas? Puis là, je me disais, parce que moi, je veux voir le trio une dernière fois avant qu'ils prennent leur retraite. Là, je parle évidemment de Latham, Crosby, puis Malkin, tu sais, fait que... Mais c'est surtout du côté du baseball, tu sais, comme j'ai dit, moi, étant un... OK, on se parle présentement, je suis en train de regarder les Little League World Series, là, entre le Canada puis le Panama, tu sais, fait que...
12: Oh.
13: Mais mes nouveaux contacts se passent beaucoup plus au niveau du baseball. Justement, Antoine Jean qui a été repêché par les Rockies, Abraham qui appartient à Kansas City, si je pourrais vous les nommer. Caden Lachance que j'ai suivi. Ça, c'est une autre belle histoire. Moi, je me souviens, j'avais été, tu sais, je suis ambassadeur de l'ABC, l'Académie Baseball Canada, puis j'avais fait un show puis une conférence pour eux autres, puis pour me remercier, ils m'avaient amené dans le camp d'entraînement de l'ABC, tu sais. Et ça, c'est une autre anecdote qui est drôle parce que moi, ma vie est jamais plate. Angelina, le coach, me dit, tu sais, j'avais mon uniforme tout, là. J'avais l'uniforme complet. Fait que, un moment donné, il me dit, je me souviens, j'étais avec Éric Gagné, parce qu'on est en Arizona. Éric habite en Arizona, puis on se préparait pour le podcast qu'on a eu pendant une couple d'années. Puis, pendant que je jasais, Carl, il dit, hey, le clown, il dit, t'embarques dans le game bientôt. Je fais, hein? De quoi tu parles? Tu ponctons un bat, tu vas frapper à la place de telle personne. Je fais, tu me niaises, tu me... Fait que j'ai embarqué dans une game contre les prospects des White Sox de Chicago et de l'ABC. Et quand je suis arrivé à la plate, l'arbitre qui avait à peu près mon âge me regardait genre, qu'est-ce qui se passe?
12: Qu'est-ce que tu fais là?
14: Je le sais pas plus que toi, ce que je fais ici.
13: La relève du baseball québécois à 53 ans. Et là, non mais joke à part, il y avait un petit cul qui s'appelait Caden Lachance, que tout le monde disait t'as quelqu'un qui avait des chances d'être repêché. Le petit cul là, écoute, il parle de Quatico, qui parle ni anglais ni français, comme Emilien quand il est parti de Repentigny. J'admire beaucoup ces jeunes-là qui, en général, ne sont pas bilingues puis qui s'en vont jouer dans une école secondaire ou un programme de baseball en Ontario pour apprendre l'anglais pour que ça soit, tu sais, faciliter la tâche. Et dans le cas de Caden, c'est ça, il se fait signer par un junior college qui est une école de 2 ans, puis après ça, se fait signer par les Sooners d'Oklahoma, qui est mon équipe d'université fétiche, et qui a été repêché en 6e ronde par les Indians. Fait que, tu sais, je suis fier des Québécois qui s'illustrent. Puis tu sais, en aimant mes contacts maintenant, mon tétage de futurs billets se fait à travers les jeunes espoirs québécois au baseball.
12: Bon, ben écoute, on va prendre une pause, Maxime Martin. On revient tout de suite avec d'autres anecdotes. Puis je sais pas si tu peux peut-être nous raconter encore une fois, là, ça fait quelques fois que ça raconte, là, quand Sidney Crosby t'a sauvé sur le bord
13: vraiment?
12: De la route.
13: Oh, man. Oh, je m'en sortirai jamais. OK, c'est pas une
12: surprise. On a un nouveau public hein, qui est peut-être pas au courant de ces vieilles histoires-là, fait que c'est toujours bon de les ressortir de temps à autre. Alors, on va faire ça autour de la pause et on revient avec Maxime Martin.
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12: On est de retour au tailgate. Richard Labbé, Frank Grenier et on jase avec Maxime Martin. Puis là, ben Maxime, c'est le moment de l'entrevue où on te force à raconter des vieilles affaires. C'est comme des greatest hits. Vois ça comme ça. C'est comme un chanteur, mettons, qui... Tu sais, on demande toujours à Bryan Adams de jouer Summer of 69. Ben, c'est la même affaire.
14: C'est le temps que tu chantes The Unforgiven aujourd'hui. C'est ça.
13: Écoute, je prends les demandes spéciales, si vous voulez. Ouais, non, en fait, écoute, ça remonte à mon ancienne vie, évidemment. Écoute, Talbot, Max Talbot est à sa deuxième, troisième année, je pense, à l'Équipe des Pingouins. J'ai rencontré Max, justement, au Festival Juste pour rire. On t'a donné une chambre rapidement, puis ça va être cliqué. Puis, à un moment donné, je l'appelle, puis je dis, écoute, je m'en viens te voir à Pittsburgh, tu sais. Et c'est tellement drôle, parce que la veille, j'avais arrêté de voir le Crunch de Syracuse, et il y avait Alex Picard, un choix de première ronde qui était là aussi puis qui était blessé avec qui je vais jaser qui me racontait un peu vraiment tu sais la vie un peu difficile des ligues mineures puis le lendemain tu t'en vas te frotter la couenne avec les ceux qui ont réussi tu vois la différence entre les deux mondes surtout quand tu le vois de façon rapprochée fait que anyway, je m'en vais à Pittsburgh et Max me laisse des billets et quand en ouvrant l'enveloppe de mon billet je vois qu'il y a un sticker que tu faut que tu mettes sur ton chandail, sur ton ta veste qui est marquée Wives Club, le club des femmes. Fait que j'étais assis dans la section des femmes. Clairement, c'était un gag de Max, parce que j'aurais pu m'asseoir là sans mon sticker.
14: Tu l'as dit pareil. Tu l'as dit.
13: Exactement. Fait que je mets le sticker et juste devant le monde me regarder, tu sais, je veux dire, honnêtement, tout le monde te regarde, genre, avec qui sort, tu comprends? À quel le coming out d'un pingouin, tu sais, fait que... Tu sais, après la game, évidemment, ben, je m'en vais jouer. Puis l'affaire que j'ai toujours regretté, c'est que je voulais acheter un chandail des Pingouins. Puis je voulais le faire signer par l'équipe. Puis j'ai comme dit, ah, je ferais pas mon groupie. Et c'est dommage parce que c'est l'année qu'ils ont gagné la coupe. Puis même Talbot, tu vas en chercher un, on a le temps, va en chercher un. Puis je vais non, c'est carré, je vais pas faire mon tête. Et donc, j'avais été. Après la game, on sort. Sidney est pas capitaine pour rien. La tradition, ça a l'air tient encore aussi. Après les games, les boys sortent. Il y a un souper d'équipe après chaque game. Puis ceux qui veulent sortir sortent. Puis les gars de famille rentrent. Puis moi, j'étais assis là, je capote ma vie. T'es genre en table, tu parles presque pas parce que tu peux pas croire que t'es là. T'sais. Et après la game, mais moi, de toute façon, je couchais chez Talbot. Fait qu'après le souper, tiens, on retourne chez Max. Moi, j'ai pris une coupe de verre. Puis il me dit. Dit, on s'en va à la maison, on a laissé ton champ, es-tu capable de conduire? Je savais que j'étais borderline, probablement dépassé à la limite, mais tu sais, l'orgueil des joueurs de hockey, puis c'était à 3 minutes quasiment de char, fait que tu sais, pas la plus gaie, écoute, à ce jour, tu sais, pas la décision du siècle, on s'entend, on sait l'impact, mais bon, fait que je prends mon champ, et on attend, c'est comme on est comme pogné dans le centre-ville de Pittsburgh, et Max impatiente, il monte la rue pour aller chez eux, mais il pogne, tu sais, c'est un sens unique, mais il pogne un peu à l'envers, parce qu'il est juste sur le coin, tu sais, fait qu'il fait 5 mètres, 10 mètres, puis il est rendu chez eux, tu comprends-tu, t'sais? Moi, je sais pas, fait que je suis, puis en suivant, mais là, il y a un gyrophare de policier en moto. Fait que là, écoute, je panique ma vie, là, j'étais à Pittsburgh, là, c'est écoute, tu sais, je suis comme... Et déjà, je dirigeais même la marche dans une Jetta diesel à l'époque, c'est pendant que je suis entouré de Porsche, c'est-tu, pis de Mercedes. Les gars me regardent, là, ça me fait rire, parce qu'on est devant chez Max, pis tous les boys sont là, tu sais. Fait que... le policier, il arrive en fenêtre, pis il me dit « Papers and registration, please », tu sais, pis là, je sors mon permis de conduire, tu sais. Je voulais jamais l'entendre prononcer « Kubiuk » au lieu de dire « Québec ». « You're from Kubiuk? » Ouais, ouais, je suis... Écoute, t'es un policier, je suis de où tu veux, tu sais, fait que... mais pendant qu'il me parle pis qu'il me pose des questions, sa moto, elle était mal mise sur le kickstand. Elle a comme débarqué du kickstand sans tomber, mais elle a roulé pis rentré dans le cul de mon char.
1: Quoi?
12: Ah ouais. OK.
13: Comme genre un bang, ça fait bang! Pis là, je me souviens que le policier avait fait Oh my god! Oh my god! Fait que là, il est en panique parce que là, il est rentré dans le pis pop, tu sais, fait que là, on sort pour voir s'il y a du dommage. Pis là, il me regarde pis il me dit en fait, moi je le regarde, je dis hey yeah, j'ai papers and registration please. Moi je me trouve drôle, je me dis il va se briser la glace, il va se sentir mal, il va rire de la situation, il va dire ok c'est correct, le clown dégage, tu sais. Il se penche à deux pouces de ma face pis il me dit you think that's funny sir? Et là je veux mourir ma vie, là je sais que je viens de faire chier un policier américain là, tu sais, et là il dit vous sentez un peu l'alcool, j'aimerais ça que vous souffliez à ballon, tu sais, comme je te dis là, tu sais, je suis pas défoncé, mais tu sais, moi vraiment je pète la ballonne, oublie ça là, tu sais, de un tu sais c'est un samedi soir, si je rentre en dedans, tu sais, je sors pas avant lundi matin. Tu me vois-tu en prison avec mon sticker marqué Wives Club?
12: Peut-être là, pas.
13: Ouais. Mais je vois l'article dans les journaux au Québec, je vois ma garde partagée affectée, tu sais, je vois la fin, tu sais, je multiplie les désastres qui me suivent aussi, puis juste comme petit char du char, je suis à côté du policier. Puis je me dirai jamais, le plus drôle là-dedans, c'est que Talbot avait essayé de me sortir de la marde, il était venu s'approcher du policier, puis il avait dit sir, can I speak to you? Puis là le policier avait dit get back sir. I'm telling you right now, get back. Puis il avait mis la main sur son gun. J'ai fait, ah, c'est fucking centre de troisième trio. Et là, tu sais, pendant que le policier est en train de me faire la morale, puis justement, il me dit qu'il voudrait chauffer dans la ballon, Crosby s'installe à côté de Talbot, puis il me regarde, puis il fait, is everything okay, Max? Tu sais, on s'était parlé, on s'était rencontrés, on avait été présentés, il se souvenait de mon nom. Il a dit, is everything okay, Max? Puis là, le policier m'avait regardé, puis il avait dit, you know Crosby? Et je sais pas comment j'ai... Avec toute l'arrogance du monde. Tu sais, j'aurais dû être mielleux, pis oui, c'est un ami, pis tout ça. Mais avec toute l'arrogance du monde, je regardais le policier, je fais, of course I fucking know Crosby, tu sais. Le policier m'a donné mes papiers, m'a dit, hey, bienvenue à Pittsburgh, fais attention la prochaine fois, tu sais. Yeah, et là, je saute dans les bras de Sidney Crosby, je le tiens tellement serré. Ça, c'est une affaire, j'oublierai jamais, je le tiens. Je fais, oh my god, man, thank you so much, man. Mon Dieu, tu m'as sorti de la merde. Hey, je t'aime, man. Et je me souviens, je le tiens tellement trop fort que son oreille, tu sais, sa joue est à côté de sa main, pis dans mon oreille, j'entends Christine en train de faire, j'étais en train d'étouffer le meilleur joueur de hockey au monde. Fait que, ouais, c'est pas un moment de fierté, mais quel drôle d'anecdote.
12: Mais donc, si on comprend bien, Maxime Martin, tu pourrais à toi seul convaincre Sidney Crosby de poursuivre sa carrière avec le Canadien, si on comprend bien. Là.
13: Ben, écoute, si on m'envoie en mission, honnêtement, j'ai des arguments, je pense.
1: Bon, remember me.
13: En même temps, c'est plus moi qui en dois une que lui qui m'en doit une, tu comprends-tu? Mais sérieusement, j'étais un de ceux qui croyaient qu'il y avait des chances que ça arrive plus maintenant, parce qu'honnêtement, tu sais, cette franchise-là ne peut pas laisser partir Sidney Crosby, sinon tu mets la pancarte dans la fenêtre, puis ou tu vraiment, tu rases table. Si t'échanges Crosby, faut t'échanger deux autres. Ou ils vont vouloir partir. Mais tu sais, honnêtement, je vois pas comment ça pourrait arriver. Ce serait le fun, mais...
12: Ouais. Ça ressemble un peu à l'histoire. Il me fait penser beaucoup à Patrice Bergeron, Sidney Crosby, sur un paquet de plans. Puis l'un de ces plans-là, c'est... tu sais, à un moment donné, Patrice Bergeron, il y avait des rumeurs qu'il aurait le goût d'aller ailleurs en fin de carrière, puis à un moment donné, il m'avait dit non, je veux jamais penser à ça, puis il a resté toute sa carrière avec Boston. J'ai l'impression que Crosby, dans un autre chandail, c'est sa même affaire. C'est plus du rêve que d'autres choses, là.
13: Ben, pas juste ça, tu sais, honnêtement, il y a une espèce de malaise. Tu sais, je pense que la plus belle histoire de changement de chandail, ça a été Raymond Bourque, on sait tous, surtout les gens de notre génération qui l'ont vu. Tu sais, moi, je me souviens d'avoir eu des larmes aux yeux, puis de, tu sais, quand j'ai vu Raymond Bourque se lever à la coupe. Mais tu sais, dans le cas de Patrice, il y avait sa coupe, Sidney, sa coupe. On dirait que quand t'as la coupe, ça te dérange moins de, tu sais, de passer à travers les moments difficiles. Puis c'est sûr que du côté de Pittsburgh, tant que t'as Crosby puis le temps dans ton alignement, et tu dois te donner une équipe qui est capable de quand même avoir des chances d'au moins faire des séries, parce qu'une fois que les séries commencent, tout peut arriver, si on le sait, tu sais. Mais tu peux pas faire une vente de garage pour commencer à zéro, tu sais, votre fast reset, que je sais plus ce que vous disiez tantôt.
14: Reset on the fly.
13: Reset on the fly. Tu peux pas faire ça avec les pingouins, tu comprends-tu, tu sais, fait que, mais, ça serait juste particulièrement bizarre, mais comme j'ai dit, je pense que quand t'as pas gagné la coupe, tu vas peut-être chercher à vouloir, tu sais, avoir la bague, mais dans le cas de Crosby pis le bain du monde, tu te fais, ok, non, j'ai trop de souvenirs, je suis trop attaché. Ça serait la fin d'une franchise, là, on s'entend, là.
14: Quand même, il y a eu tellement de joueurs légendaires qui sont passés par là, des grandes victoires, tu sais, puis que oui, ça serait quelque chose, disons.
12: Ouais. C'est un divorce qui me semble de plus en plus improbable.
14: Je pense que oui.
12: Ouais.
13: Non. Mais de toute façon, puis Sidney, c'est tellement long parce que je me dis, il reste combien de temps, tu sais, à chaque année, il a pas ralenti, ben, on s'entend, là, fait que, tu sais, moi, je pense que s'il y avait plus de support autour de lui présentement, on verrait presque les mêmes chiffres que dans le temps, là, tu sais, je veux dire. Puis le respect que ce gars-là impose, tu sais, quand il a décidé d'aller jouer pour l'équipe du Canada après l'élimination des Pingouins, tu sais, ça a été, tout le monde disait, il avait donné le C à Celebrini, je pense.
12: Ouais.
13: Puis là, tout le monde disait, faut que Sid aille le C, puis il a fait, non, c'est TQ qui l'a. Tu sais, quand dans ce monde où est-ce que dans chaque sport professionnel, que ce soit le baseball, le football, peu importe, t'as toujours une gang de cabochons. Man, de voir des gars avec autant de classe encore que Sidney Crosby, tu les valeurs à la bonne place, tu sais, moi, j'adore ce gars-là pour pas autant le modèle, tu sais, autant pour le modèle qui est à l'extérieur de la glace que ce qui est sur la glace, t'sais.
14: C'est le fun d'entendre ça aussi de quelqu'un qui l'a côtoyé au moins un petit peu, là. Fait que c'est quand même le fun. Mais Max, si je veux savoir, là, la NFL est sur le bord de recommencer. Est-ce que tu vis bien ça? T'as-tu hâte que ça reparte?
13: J'ai hâte que ça reparte. Moi, je suis un gars saisonnier. Tu comprends-tu? Moi, évidemment, l'été, c'est le baseball, on a compris. Moi, l'automne, c'est le football, pis pas juste NFL, mais surtout collégial. J'suis un méga fan de l'NCAA. Puis après ça, sans niaiser, tu sais, oui, je suis les résultats du hockey puis de basket, mais tu sais, pour moi, ça commence en décembre pis en janvier. Mais en fait, c'est oui, parce que je m'ennuie surtout d'être dans un pool, je m'ennuie d'être dans un pool avec toi, parce que t'es vraiment le gars qui peut être le plus gossant dans un pool. Ta game de torture psychologique sur nos choix hebdomadaires, si peut tuer moralement quelqu'un pour la saison.
14: J'aime beaucoup le trash talk.
13: Oui, surtout dans ton cas. Fait qu'il faut qu'on se trouve un pool encore. M'ennuie là-dessus.
14: Tu vois, je suis torturé avec mes quiz, mais là, tu vas t'ennuyer. Là, Max, il s'ennuie ma torture dans les fantasy football.
12: Tu tortures pas mal.
13: Tu m'as préparé un quiz, j'espère.
14: Pas pour l'instant. Max, en plus, il a déjà fait un de mes quiz. J'avais essayé de le déjouer avec le baseball, puis il a eu toutes des bonnes réponses.
12: Ah oui.
14: Avec des vieilles histoires par rapport, ils avaient tout eu. C'est le gars qui a le mieux répondu à mes quiz dans l'histoire de mes quiz.
12: Bon, ça, ben Maxime Martin, tu peux te retirer avec ça, je pense. Il y a plus rien à prouver, là.
13: Non, maintenant que tu te dis, t'as raison, Richard, moi, je pars la tête haute. Si je me...
12: Alors, Maxime Martin, rappelle-nous donc ton spectacle Bon Chien, ça reprend, c'est en octobre, hein, c'est bien ça?
13: Oui, on recommence à la mi-octobre. Écoute, puis tu sais, je me considère chanceux, tu sais, dans un milieu qui devient de plus en plus difficile. On est une centaine en show maintenant, sans exagérer, on est tapé le sang. Moi, je suis en tournée jusqu'à la fin 2027. Puis là, cette année, pour la première fois, on va y aller justement du côté de l'Abitibi puis la Côte-Nord. Mais on commence octobre 2027, ça finit un an plus tard. Fait qu'aller maximemartin.com, c'est pas compliqué.
12: Bon, ben parfait, on retient ça. Puis en attendant, on compte sur toi pour peut-être texter Sidney Crosby puis lui rappeler que le Canadien a besoin d'un deuxième son. Si tu peux faire ça dans tes temps libres, là.
13: Ouais, mais tu sais, en même temps, sais-tu quoi, je pense que depuis le temps qu'on en a pas de deuxième centre, on serait déstabilisé d'en avoir un bon, tu sais, je pense que c'est
14: ça. On saurait pas quoi faire avec.
13: Exactement, mais gars, je passe le message.
12: Bon, ben parfait, Maxime Martin, merci pour ton temps aujourd'hui et d'être passé à l'émission, puis bonne chance pour la suite des choses.
13: Hey, n'importe quand, grand plaisir.
14: Salut Max.
12: Merci, bye bye, bon. New. On fait une petite pause et on revient tout de suite après.
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8: On est de retour dans le tailgate, Richard Labbé, en compagnie de Frank Grenier. Et Frank, je sais que tu t'intéresses beaucoup au quiz. Hein? Oui. Tu es un gars de quiz. Tu en fais de très bons. D'ailleurs, tu en as concocté un, évidemment, aujourd'hui.
9: Un peu plus tard.
8: Et mais moi, j'ai une question, question au quiz pour toi. Mm-hmm. Où est passé la coupe Walter?
9: Mais tu vois, ça c'est pas fait, Richard. Parce que moi, mes questions, tu pourrais avoir la réponse. Celle-là, personne ne le sait.
8: Donc, ça, c'est pour les gens qui l'ignorent, ça, c'est le trophée de championnat de la Ligue de hockey au féminin.
9: Oui, la LPHF.
8: Que la victoire a remporté. Alors là, la coupe Walter, puis c'est pas la vraie, hein? Je pense que c'est la réplique, ça.
9: Oui, c'est la réplique, celle qui va passer une journée avec chaque joueuse, un peu comme la coupe Stanley.
8: Exact.
9: Mais la vraie, elle reste bien en sécurité quelque part. Mais celle qui circule, qui est quand même un trophée important quand même, personne ne sait où elle est rendue.
8: Donc, on l'a perdu comment, là? Mais qui on sait-tu qui l'avait?
9: En fait, elle était en chemin vers chez une joueuse.
8: OK. Et là, en chemin, elle a été perdue.
9: Oui, exactement. Je pense que si j'ai bien lu là-dessus, c'est que quand elle l'a reçue, elle a ouvert la boîte et elle n'était plus dedans.
8: Donc, OK, fait que la boîte est arrivée.
9: La boîte est arrivée.
8: On ouvre la caisse.
9: Complètement vide.
8: On ouvre la caisse, elle n'est plus dedans.
9: Personne ne comprend ce qui s'est passé. Elle est en route vers l'Alberta.
8: Est-ce quelqu'un qui a regardé sur Marketplace?
9: Ça serait le fun, hein, qu'elle soit juste là.
8: Peut-être là-dessus.
9: Le criminel le plus tata du monde. Là,
8: trophée trouvé. Demande 50 $. Bon prix. Usagé. Non, mais il va falloir le retrouver à un moment donné.
9: Oui, mais c'est bizarre quand même. Qui a ouvert un colis pour ça? En plus, un trophée quand même relativement nouveau. C'est quoi? Ça fait 2-3 ans qu'il est remis.
8: Ouais.
9: Faut que tu saches c'est quoi. À moins qu'il a juste dit hey, c'est un trophée, ça doit valoir quelque chose. Il est parti avec, mais de refermer le case après puis de le renvoyer comme ça.
8: Donc, on a ouvert le case. Il était pas là. Ferme le case. Et il est toujours pas là.
9: Et il cherche la coupe.
8: Il cherche la coupe. Okay.
9: C'est vraiment
8: ça. On l'a pas trouvé. Wow. Okay.
9: C'est en route vers l'Alberta pour une journée chez.

0: Dara Craig, qui joue pour la victoire qu'ils ont gagné l'année dernière.
1: OK.
0: C'est plate aussi. Toi, tu l'attends. Tu as sûrement préparé des choses avec tes amis, de la famille. T'sais, c'est ta journée avec la coupe. Mais hey, ça va être ta journée avec la boîte de la coupe.
1: Et j'espère que est-ce qu'on aurait pu faire quelque chose de complètement fou?
0: Comme
1: genre,
0: quoi?
1: Genre la faire fondre.
0: Ouais, pourquoi?
1: Puis revendre le...
0: Possiblement.
1: C'est en or, en argent, ça? Je sais pas.
0: T'es en argent.
1: Si j'avais bien vu. Il doit avoir certaines valeurs sur le marché. Mais c'est quand même, ça n'a pas de bon sens.
0: Je trouve ça très spécial.
1: Et là, ben, attention, là, pour les... Puis là, j'espère que ça va être, comment dirais-je, une leçon à apprendre, là. Mais, tu sais, la coupe cette année, là, il y a littéralement des gardes du corps.
0: J'allais dire, il était où le gars avec les cheveux blancs?
1: C'est ça, puis les petits gants blancs.
0: Les petits gants aussi, c'est nécessaire. T'en vois pas ça dans la malle.
1: Ben, c'est ça, là, pour de vrai. Moi, je me suis un moment donné, j'étais... Anecdote!

0: Tu sais que la sécurité de la Coupe Stanley a évolué au fil des années. Et lors de la finale, il y a 2-3 ans, je ne sais pas trop, c'était les Panthers en tout cas, parce qu'on était en Floride. À un moment donné, j'ai pris l'ascenseur de mon hôtel pour aller vers l'aréna et dans l'ascenseur s'ouvre, puis je vois les deux gars, les deux bodyguards, gardes du corps de la Coupe Stanley, dont celui avec les fameux gants blancs, puis la coupe, elle est comme protégée par deux gars, puis elle est dans une grosse caisse, une grosse mallette, puis elle est barrée là. Et ça serait assez difficile de la voler quand même. Ça a beaucoup évolué. Parce que tu sais que jadis, la Coupe Stanley a déjà été volée. Il y a des comics ici à l'Université de McGill qui avaient fait ça à un moment donné dans les années 70 pour une initiation, je pense. Il avait dit « Hey, c'est quelqu'un qui a game de voler la Coupe? » Puis il y avait du monde qui l'avait fait.
1: Imagine faire ça aujourd'hui.
0: On l'a retrouvé. Mais pendant longtemps, la Coupe Stanley n'était pas protégée par personne. Et tu savais ça? Je t'ai déjà compté ça, Frank, mais dans mon jeune temps, je travaillais au Forum de Montréal.
1: Non.
0: Évidemment, je n'étais pas journaliste à l'époque parce que j'avais 16 ans, 17 ans, 18 ans. J'étais plongeur. Donc, je lavais de la vaisselle au restaurant La Mise en jeu dans le temps. Mise au jeu dans le temps. Et entre la première puis la deux, souvent, tu prenais ton chariot d'affaires à jeter. Puis là, tu descendais dans le sous-sol, dans le garage du Forum, puis tu allais jeter tes affaires. Puis à un moment donné, pendant la finale de 89, c'était le Canadien contre les Flames. Puis le jour du match 6, ben, il fallait que la coupe soit dans le building, parce que si les Flames gagnaient, ils gagnaient la coupe. Puis évidemment, ils ont gagné ce match-là, puis ils ont gagné la coupe devant les partisans montréalais sur la glace du Forum. Mais bref, tout ça pour dire qu'à un moment donné, entre la 1 puis la 2, je descends dans le garage du Forum de Montréal pour jeter des choses. Et la coupe Stanley, elle était toute seule sur une table. Tu sais, genre une petite table ronde avec une nappe, là.
1: OK.
0: Puis il l'avait laissée là. La coupe était seule dans le garage du Forum, sur une petite table ronde avec une nappe. Mon point, c'est que Frank, j'aurais pu. Mettons que j'avais décidé de « Ah, je ne veux plus de cet emploi de plongeur. » Puis j'aurais dû faire ça d'ailleurs, mais j'aurais pu prendre la coupe, littéralement, puis traverser le bord de la rue, prendre le métro avec ça. C'est sûr que tu as l'air un petit peu suspicieux. T'sais, les gens te reconnaissent probablement avec ce trophée-là. Mais j'aurais pu partir avec la coupe.
1: Ça t'a-tu passé par la tête?
0: Brièvement.
1: C'est sûr que oui.
0: Brièvement.
1: J'y pense au moins quelques secondes.
0: J'ai regardé autour de moi, il n'y avait personne. Je disais, je pars avec, personne ne va le savoir.
1: T'avais-tu tes gants blancs?
0: Non. Non.
1: Juste là, tu pouvais pas.
0: J'avais pas de gants blancs, non. Mais personne ne l'aurait su. Je serais parti avec, personne ne l'aurait su. Elle serait dans mon sous-sol en ce moment. Mais bon, j'ai pas fait ça. Et je suis content de pas l'avoir fait, Frank.
1: Ben oui, parce que c'est pas le genre de personne que tu es.
0: Non, puis c'est pas un bon exemple pour personne de faire ça. Alors,
1: c'est dur à cacher en dessous de ton chandail dans le métro.
0: Exactement. Alors, s'il y a quelqu'un qui nous écoute présentement, qui a pris la coupe Water, puis qui est dans le coffre de son char, on vous intime de la rapporter, s'il vous plaît.
1: Ben, on a Dom, c'est un message de texte qui dit c'est 14 kg d'argent massif. Fait que c'est sûr, ça a été fondu.
0: La coupe Walter, c'est 4. Ouais. Okay.
1: J'ai vu vite pendant qu'on parlait, mais ça a l'air que c'est Tiffany & Co. qui a fait les trophées. Ils ont déjà fait plusieurs trophées dans le monde du sport aussi.
0: Ben, ça, c'est quand même une compagnie réputée.
1: Exact. Fait que ça doit être du beau matériel, ça doit être une belle coupe aussi. Fait que ouais, il y a peut-être moyen de faire fondre ça, de le mettre en morceaux puis de le vendre, mais.
0: Ben, on souhaite pas que ce soit
1: ça. C'est une ligue professionnelle sportive.
0: Oui. On souhaite pas que ce soit ça.
1: Non.
0: Voyons donc. Alors, on le rappelle, s'il y a quelqu'un qui nous écoute, là, puis qui l'a vu, là, rapportez-la. Là. Au pire, ils peuvent la rapporter ici. Nous, on la redonnera. Là,
1: on ne demande même pas de nom.
0: Aux bonnes personnes. Oh, c'est ça.
1: Anonyme.
0: Ça sera fait de manière complètement anonyme. Mais faut retrouver la coupe Water. Est-ce qu'on se met sur ce dossier-là, Frank? T'as-tu tes contacts partout, toi, avec Facebook et tout ça? Pis,
1: Honnêtement, assez modéré. Assez tranquille de ce niveau-là.
0: Bon, en tout cas, à deux, je suis sûr qu'on est capable de le retrouver.
1: Je pense que je connais un Walter. C'est peut-être le seul lien que je peux
0: amener. Mais pas le Walter, non, la coupe Walter, malheureusement.
1: C'est la seule affaire que je peux amener à la table.
0: Alors, ouvrez l'œil. Mm-hmm. Les gens qui nous écoutent, ouvrez l'œil. Si jamais vous voyez la coupe Walter quelque part, s'il vous plaît, on vous demande de nous la signaler. Alors voilà. On va aller au Mangeux de Pâques. Notre invité, il est Jocelyn Thibault, c'est son nom. Juste avant ça, Frank, Sport Flash, es-tu prêt?
1: Sport Flash.
0: OK, on y va.
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1: Martin Saint-Louis amorce la dernière année de son contrat avec les Canadiens, mais Jeff Molson le voit clairement à long terme derrière le banc de l'équipe.
3: Il reste une année dans son contrat, alors c'est un coach qu'on aime beaucoup et ça fait partie des plans de le garder à long terme avec nous. Ouais.
1: Les 49ers de San Francisco ont acquis le secondaire Deion Jones des Saints de la Nouvelle-Orléans en échange du porteur de ballon Zamir White. Jones, un vétéran de 31 ans, retrouvera le coordonnateur défensif Raheem Morris avec qui il a travaillé à Atlanta. Et de leur côté, les Saints ajoutent de la profondeur au poste de porteur de ballon, alors Calvin Kamara devrait rater plusieurs semaines. Toujours dans la NFL, les Browns de Cleveland ont annoncé que Deshaun Watson sera leur carrière partant pour le premier match de la saison contre les Jaguars de Jacksonville. Il effectuera ainsi son premier départ depuis 2024 après avoir raté toute la dernière saison en raison d'une blessure au tendon d'Achille.
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0: Notre invité très spécial aujourd'hui, ben vous le connaissez très certainement, il a été gardien de but pendant de longues années dans la Ligue nationale de hockey, entre autres avec le Canadien de Montréal, bien évidemment. Il se nomme Jocelyn Thibault. Salut Jocelyn.
5: Salut Richard.
0: Ça va bien?
5: Ça va très bien, toi?
0: Ben oui, très bien. Juste avant la pause, on était dans les souvenirs du Forum de Montréal, puis je me suis souvenu que, et corrige-moi, tu étais bel et bien le gardien du Canadien de Montréal au moment où on a disputé le dernier match au Forum, là, il y a 30 ans.
5: Absolument. J'ai joué. En fait, j'ai eu la chance de disputer le dernier match au Forum et puis le premier au Centre Molson à l'époque, qui s'appelait le Centre Molson. Fait que oui, j'ai eu la chance de jouer dans ces matchs historiques-là.
0: Ouais, ben en particulier le dernier au Forum, ça devait être quelque chose, là.
5: Écoute, 100%, c'est dans mes beaux souvenirs d'hockey parce que, tu sais, oui, il y a le fait que c'était le dernier match au Forum, mais, tu sais, à cette époque-là, il faut retourner en 96, c'est ça? Et toutes les, ben pas toutes, mais une grande partie là, des légendes du Canadien, les légendes modernes, on va dire comme ça, du Canadien. Tu sais, bon, les Maurice Richard, Henri Richard, Jean Béliveau, Gump Worsley, tous ces anciens joueurs-là étaient encore vivants, vivants à ce moment-là. Et c'était des moments incroyables pour nous, comme pour un jeune joueur, là, de côtoyer ces légendes-là, à ce moment-là, c'était vraiment, vraiment spécial.
0: Ben, ça devait être spécial aussi, Jocelyn, à ces années-là, dans ces années-là, d'arriver à l'époque au Forum, puis ensuite ce qu'on appelait le Centre Molson, justement, puis croiser ces gars-là, parce qu'on les voyait souvent, hein, Jocelyn, je pense qu'ils étaient souvent autour des joueurs à l'époque, les anciennes gloires du Canadien.
5: Oui, oui, ils étaient souvent là. C'était dans la culture de l'organisation à l'époque, justement, d'avoir les anciens là autour de l'équipe, puis encore une fois, tu sais, c'est à ce moment-là, il y avait des légendes, tu sais, des époques glorieuses canadiennes qui étaient autour de l'équipe régulièrement. C'était vraiment cool. Puis, tu sais, c'est encore une fois, je me répète, mais pour un jeune homme en début de vingtaine, tu sais, de côtoyer régulièrement les frères Richard, tu sais, bon, Jean Béliveau et d'autres, tu sais, c'était vraiment des moments très, très... On était des fans, autrement. On était des joueurs, mais on était aussi des fans qui avaient la chance de côtoyer ces gars-là régulièrement.
1: Mais c'est quand même des situations assez exceptionnelles. Qu'est-ce qui est plus stressant ou qu'est-ce qui donne le plus d'émotion entre fermer une bâtisse légendaire ou l'inauguration d'une nouvelle bâtisse?
5: Ben moi, je te dirais, en ce qui me concerne, c'était de fermer le Forum. Parce que le Centre Molson, c'était le fun, puis c'était un bel édifice, tout ça, mais qu'il n'y avait pas d'histoire encore. C'était nouveau, c'était beau, c'était moderne, mais c'est sûr que de croiser les anciens, encore une fois, tu sais, quand tu es un jeune joueur, puis tu croises des légendes comme ça, les Guy Lafleur et ainsi de suite, tu sais, tu retombes en enfance, puis tu retombes dans. Tu deviens fan toi-même. Fait que c'était vraiment de fermer le Forum. En tout cas, pour moi, là, si je parle pour moi, c'était vraiment cet événement-là qui était plus spécial que l'autre.
0: Et Jocelyn, tu as connu l'ancien building. Évidemment, tu as connu le nouveau qu'on appelle maintenant le Centre Bell. Est-ce qu'il y avait un. Parce qu'on disait à l'époque, hein, on disait beaucoup que le Canadien, les matchs au Forum, la POC n'était pas encore tombée, puis c'était déjà 1-0. Parce que on parlait des fantômes, puis on disait que les arbitres, les décisions allaient favoriser le Canadien, puis la rondelle allait rouler du bon bord. Toi, Jocelyn, quand tu jouais à ce moment-là au Forum, sentais-tu ça qu'il y avait, je sais pas comment appeler ça, un genre d'énergie surnaturelle qui aidait le club local? Je sais pas comment l'expliquer, mais tu sentais-tu qu'il y avait un petit quelque chose de différent quand l'équipe était au Forum de Montréal?
5: Oui, je pense que oui, parce que tu sais, regarde, écoute, on tombera pas dans les hôtelleries puis des concepts là un peu plus flyés, mais sincèrement, quand t'arrivais d'un, juste arrivé au forum à l'époque, tu sentais là que t'arrivais dans un endroit mythique, un endroit historique. Puis un peu comme tu sais, t'as sûrement eu la chance aussi, Charles, tu sais, bon, le Gardens de Boston, le Stadium à Chicago. Et ainsi de suite, tu sais, quand tu arrivais dans ces bâtisses-là, il y avait un feeling qui était vraiment spécial. Fait que tu arrivais au forum, c'était ça, comme joueur du Canadien, tu arrivais dans le champ, dans le vestiaire du Canadien, c'était quelque chose. Tu arrivais sur la glace, c'était quelque chose, c'était un petit amphithéâtre, les gens étaient proches de la glace. Tu sais, comme joueur adverse, quand tu arrivais, tu t'assoyais dans le vestiaire de l'équipe adverse, puis tu te dis, bon, t'embarquais sur la glace. Tu sais, c'est sûr, il n'y a aucun doute qu'il y avait un feeling qui était particulier, puis les joueurs sentaient quelque chose qui était particulier, il n'y a aucun doute là-dessus, c'est sûr.
0: Hey, évidemment, c'est pas un building qui fait gagner des coupes Stanley. C'est pas la brique, c'est pas rien de ça, là. On s'entend que c'est pas ça qui fait gagner une coupe Stanley, mais Jocelyn, c'est quand même assez particulier que depuis ce déménagement-là, pour une foule de raisons, les résultats du Canadien de Montréal n'ont pas été les mêmes. On pourrait en parler longtemps, mais toi, à ton avis, comment tu expliques que l'équipe s'en va? De son ancien domicile, arrive dans le nouveau, puis soudainement, malheureusement, les résultats ne sont plus au rendez-vous.
5: Ouais. Ben écoute, je pense que c'est multifactoriel. Je veux dire, je pense pas que c'est le building qui fait la différence. C'est sûr que le forum, c'est quelque chose, mais tu sais, des fois, il y a toute la question, bon, alors qui a changé? Bon, des fois, évidemment, la gestion de l'équipe qui peut avoir été différente ou pas. Tu sais, on regarde, si on retourne dans les années 80, moi je suis né en 1975, j'ai pas eu connaissance vraiment. T'sais, des années, des quatre Coupes Stanley jusqu'à 79, si je me trompe pas, 75 à 79 ou quelque chose comme ça.
0: Ouais.
5: J'étais trop jeune, j'étais au monde, j'étais trop jeune pour me souvenir de ça. Cependant, je me souviens des années, du début des années 80, jusqu'à la Coupe Stanley de 86, c'était pas facile, là. C'était pas, le début des années 80, puis le Canadien de Montréal, c'était difficile, là. Alors, puis tu sais, pourtant, il jouait dans le forum aussi. Alors, le Canadien a gagné la Coupe Stanley en 86. Là, de 86 à, mettons, jusqu'à la fin des années 80, là, tu sais, l'arrivée de Pat Burns, c'est ça, il y a eu des belles années. Mais tu sais, bon, comme je te dis, le Canadien a connu des années plus difficiles dans le forum aussi. Fait que je pense que c'est multifactoriel. C'est comme ça, le hockey a changé. Mais je pense pas, je mettrais pas la faute nécessairement sur le centre Wilson ou le centre Bell pour ça.
0: Ouais, puis c'est sûr que toi, t'es arrivé évidemment, Jocelyn, puis à ce moment-là, tu sais, il y a eu 86, 93. Évidemment, le Canadien de Montréal, à ce moment-là, est beaucoup mené par Patrick Roy, évidemment, hein, qui a eu le succès que l'on sait. On peut présumer aussi que quand tu perds ce type de joueur-là pour n'importe quelle équipe, probablement que tu mets quelques années à t'en remettre aussi, là.
5: Ouais, c'est sûr, c'est sûr. Puis tu sais, il y a eu. Bon, t'as eu, peut-être là encore une fois, je vais parler de ce que je me rappelle là, comme jeune homme puis comme adulte par la suite. Tu sais, je pense que bon, la victoire de 86 a eu un impact hyper positif. Là après ça, bon, il y a eu le départ de Jean Perron, l'arrivée de Pat Burns a été très très très positif pour plusieurs années. Pat à partir de mon année, était Jacques Demers, mais il était un nom effectivement un dénominateur commun. C'est comme année, t'as Patrick Roy qui est arrivé dans le portrait, puis la Coupe Stanley 86 a été, je ne veux pas dire remportée uniquement par Patrick Roy, mais ça a été assurément un acteur vraiment important. Puis, tu sais, Patrick, là, tu regardes, même les entraîneurs se sont succédés à Montréal pendant le temps que Patrick était à Montréal, mais Patrick a été assurément un acteur important du succès du Canadien pendant ce temps-là. Fait que c'est sûr, moi, je suis arrivé. Évidemment, là, immédiatement après Patrick, je suis arrivé, j'ai été changé contre lui. Mais Patrick je pense que tu sais, quand tu regardes les entraîneurs qui ont passé, tu regardes les joueurs qui ont passé, je pense que Patrick a été un dénominateur commun des succès du Canadien pendant tant qu'il était là. Je pense
0: Ouais.
5: qu'il faut être honnête, faut le dire comme ça.
0: Ouais, exact. Puis, Jocelyn, ce qui était intéressant aussi, puis je sais que tu as travaillé avec Hockey Québec, puis le dossier du hockey au Québec, les jeunes, c'est quelque chose à laquelle tu t'intéresses beaucoup. À l'époque, toi, tu avais été repêché au premier tour par les Nordiques en 93. Et si on avance un petit peu dans le temps, bon, t'es parti de Montréal, t'es arrivé avec les Blackhawks de Chicago, puis au début des années 2000, c'était 25, à peu près 25% quand même là, des gardiens de la Ligue nationale de hockey qui étaient des gardiens du Québec. C'était quand même assez incroyable. Et là, l'an passé, ben, il y en a un. C'est pas compliqué. Il y a eu un gardien québécois qui a joué dans la Ligue nationale l'an passé. C'est évidemment Samuel Montembeau. Puis malheureusement, il n'a pas joué tant que ça finalement. C'est tout un changement sur Jocelyn en termes de juste en termes de statistiques. Comment t'expliques qu'on voit certainement moins de gardiens québécois, mais tout court moins de joueurs québécois dans la Ligue nationale de hockey? Puis c'est-tu inquiétant à ton avis? Comment on peut renverser la tendance?
5: Oui, ben écoute, ton constat, il est bon, là, dans le sens que en 2000-2001, puis là, c'est essentiellement ça fait partie du mandat que Hockey Québec m'a donné là, suite à mon départ de me pencher dans ces analyses-là. En 2000-2001, il y avait, je pense de mémoire, c'est 19 gardiens de but, 18 ou 19 gardiens de but québécois dans la Ligue nationale de hockey. L'année passée, il y en avait un, comme t'as bien recensé. Puis il y avait aussi 110 joueurs québécois dans la Ligue nationale de hockey il y a 25 ans. L'année passée, il y en avait 58. Et puis aussi, si tu tombes dans le qualitatif aussi, à l'époque, il y avait beaucoup de joueurs québécois qui étaient dans les meilleurs marqueurs de la Ligue nationale de hockey. Maintenant, quand on regarde l'année passée, je pense qu'il n'y a aucun Québécois dans les 100 premiers marqueurs de la Ligue. Fait qu'il y a assurément un déclin, il y a une tendance à la baisse là, au niveau de la représentativité puis de la performance aussi des joueurs québécois dans la Ligue. Encore une fois, c'est multifactoriel, puis je suis en train de me pencher là-dessus actuellement. T'sais, si on regarde les gardiens de but, Richard, c'est sûr et certain que il y a bien des endroits dans le monde où ils sont meilleurs à développer des gardiens de but, c'est sûr. Les fédérations se sont dotées de structures. Puis ce que je peux dire au moment où on se parle, c'est que c'est sûr que les ici au Canada puis au Québec, on n'a pas vraiment de structure de développement pour les gardiens de but. Tu sais, à l'époque, il y a un entraîneur des gardiens de but qui a eu une influence vraiment, vraiment importante, c'est François Allaire. Parce que François Allaire, on va se le dire, là, il a eu un impact très, très, très grand sur le développement des gardiens de but québécois dans les années 90, qui ont, tu sais, qui est carry over, c'est pas mal l'expression, des années 2000. Mais sauf que pendant ce temps-là, il y a bien d'autres pays qui se sont dédonnés des structures de développement très, très bien coordonnées, bien structurées. Puis ici, au Québec, au Canada, on n'a pas ça. On n'a pas de structure de développement structurée, coordonnée. Les plans de développement à long terme pour les gardiens de but, on n'a pas ça. Fait que c'est sûr et certain que les pays qui ont ça, on passe ça à l'avant de nous autres. Puis maintenant, ça va être à nous de faire ça. Ça va être à nous de mieux structurer le développement de nos gardiens de but, de nos joueurs, de nos joueuses. Mais c'est ce que les autres pays ont fait de mieux que nous autres.
6: Est-ce qu'on va le faire, ça?
5: C'est ça qu'on veut faire. dans un premier temps, c'est sûr qu'il faut faire un constat. Il faut vraiment, un bon Québécois, benchmarker. Il faut valiser ce que les gens font. Il faut analyser ce qu'on fait. Vraiment d'un point de vue puis pour pas tomber dans l'émotion, pour pas tomber dans la subjectivité, il faut tomber dans l'objectivité, pour regarder ce qu'on fait de bien, ce qu'on fait de moins bien, puis d'établir un plan d'action. Puis c'est sûr que tu sais, c'est compliqué, puis ça l'est pas, dans le sens que il n'y a pas de secret là, faut que tu te dates des plans, faut que tu fasses des bons constats, puis tu te donnes des plans d'action, puis écoute, d'établir des structures de développement, ça fait partie de la solution, puis c'est ça qu'il faut qu'on fasse.
0: Oui, et maintenant, hein, Jocelyn, probablement pas dans 5 ans. On a comme un petit retard, j'ai l'impression, dans ça. Hein?
5: Bien, c'est sûr. Puis, tu sais, là, on tombe dans. Oui, tout à fait. Fait que plutôt que tard, c'est certain, mais il faut s'assurer qu'on pose des bons constats avant. Mais, tu sais, là, encore une fois, là, il faut tomber dans l'identification du talent. À quel moment on fait ça? Qui le fait? Est-ce que les structures sont appropriées? Est-ce qu'on identifie nos jeunes trop rapidement? Est-ce qu'on fait justement, est-ce que l'entourage autour des athlètes-là est bon? Est-ce qu'on a des bons coachs qui travaillent avec des bons athlètes, garçons, filles? C'est tout ça qu'il faut mettre en place plutôt que tard, comme tu dis. Mais ça se fait. Il faut brasser, il faut changer, il faut sortir du cadre qu'on est habitué de connaître ici au Québec, mais ça se fait. D'autres endroits qui l'ont fait, mais faut, c'est ça, il faut le mettre, il faut le faire plutôt que tard, tu l'as dit tantôt.
0: Ouais. Alors, Jocelyn, on va aller prendre la pause. Au retour, on veut te poser une question absolument brûlante d'actualité, parce que là, le Canadien de Montréal va reprendre tranquillement l'entraînement et il y a encore 3 gars devant le filet. Toi, évidemment, tu as été gardien de but dans la Ligue nationale de hockey, t'as vécu un paquet de situations. On veut t'entendre un petit peu sur cette réalité-là. Est-ce que c'est possible de fonctionner avec trois gardiens comme ça devant un filet. Alors, on te donne la pause pour réfléchir à cette réponse, Jocelyn, et on revient avec toi tout de suite après.
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0: On est de retour avec notre invité très spécial, Jocelyn Thibault, qui a eu une très longue carrière, évidemment, dans la Ligue nationale de hockey. Et Jocelyn, de mémoire, quand tu étais arrivé avec les Nordiques, là, c'était quoi, le 93-94? Corrige-moi, je pense à ce moment-là, il y avait un ménage à trois qui se dessinait, ou en tout cas qui s'est profilé là, pendant la saison, parce qu'il y, ben, y avait du monde, il y avait du monde à la shop, comme on dit. Donc il y avait toi-même qui était là déjà, il y avait un autre vétéran, Jacques Cloutier, qu'on a vu un petit peu, puis il y avait un jeune, Stéphane Fizet aussi, qui était dans le portrait. Comment ça s'est passé ça, Jocelyn, parce que on risque d'avoir une situation similaire chez le Canadien en octobre là.
5: Exact, oui. Puis ben c'est pas d'avoir trois gardiens de but dans une équipe à long terme, c'est pas souhaitable. T'sais, à court terme, ça va, là, tu peux t'arranger, tu peux trouver des façons de fonctionner. Mais à long terme, là, c'est pas souhaitable parce que à un moment donné, il y a la gestion gestion de match, tu sais, tu veux demander, faut que tu loues, là. Faut que t'as 84 matchs l'année prochaine, de diviser en deux ou diviser en trois, c'est une grosse différence, là. Fait que surtout quand t'as des jeunes gardiens de but, tu veux qu'ils louent. Là, on a Dobelge, Faller, fait que tu veux pas que ces gardiens

0: début, là, je ne joue pas, d'une part. D'autre part aussi, il y a la gestion des entraînements. Tu sais, faut que ça prend du volume d'entraînement, ça prend du temps justement là, dans les pratiques là, pour aller ben, pour finir ton art, pour aussi travailler ton conditionnement physique, ces choses-là. Fait que c'est pas, quand on fait à court terme, tu peux gérer ces choses-là, mais à moyen long terme, c'est pas souhaitable. Puis l'autre élément aussi, c'est l'aspect psychologique. Tu sais, c'est pas facile. Une fois tu joues moins, tu pratiques moins, des fois le focus est plus difficile à garder. Alors c'est pas une situation qui est saine à long terme.
1: Ouais, c'est ça. Puis est-ce que ça peut aussi, Jocelyn, peut-être affecter la confiance de celui qui sera peut-être en trop, là? Tu sais, s'il y en a trois qui sont là en octobre, est-ce que tu sais, il peut y avoir, j'imagine, du mécontentement éventuellement. Puis là-dedans, il y a quand même Fowler qui est un espoir de premier plan de l'organisation. J'imagine qu'on peut pas se permettre de laisser à l'écart trop longtemps, là.
0: Ben exactement, c'est un peu ça que je mentionnais, c'est-à-dire, quand t'as des gardiens de but, peut-être plus en fin de carrière, des gars, pas dire qu'ils ont un petit peu plus de développer, parce que tu peux toujours t'améliorer, mais c'est autre chose. Mais quand tu fais référence à des jeunes gardiens de but, l'expérience à acquérir est importante, c'est-à-dire, tu sais, quand on parle souvent d'aller chercher du millage là, tu sais, pour un jeune joueur, un jeune gardien de but, ben c'est ça. Tu sais, alors jouer des matchs, progresser, vivre des situations, c'est ça, aller chercher du millage. Alors, tu sais, comment gérer des bons moments, comment gérer des moins bons moments, comment gérer tu sais, ton approche psychologique vis-à-vis de certaines situations. Encore une fois, la gestion, tu sais, juste s'améliorer les entraînements. Avoir du temps de qualité des entraînements, c'est tout ça pour un jeune gardien de but qui est pas bon quand tu es trois gardiens de but. Alors, c'est pour ça que je vois pas comment ça peut être positif pour le Canadien de Montréal d'avoir trois gardiens de but à moyen et long terme. C'est pas je peux pas concevoir que c'est positif.
2: Là, justement, on a la chance de parler à un gardien de but. Tu penses quoi des deux jeunes gardiens des Canadiens en vue de la prochaine saison? Est-ce que tu as confiance en les deux?
0: Absolument. Moi, sincèrement, j'aime beaucoup les deux. Puis pour des raisons, je veux pas dire pour des raisons différentes, mais il y a quand même des différences entre les deux gardiens de but. Tu sais, quand je regarde Dobesch, c'est un gros bonhomme, plus ou moins athlétique. Je dis pas qu'il l'est pas, mais ce que je veux dire, c'est que c'est un gros bonhomme, tu sais, qui est athlétique d'une certaine mesure, où ce que c'est pas chic, c'est pas gracieux, c'est pas toujours fluide. Mais c'est un gars qui a un bon hockey sense, c'est un gars qui fait des bonnes lectures de jeu, il a du talent, puis il est agressif, il se bat, c'est un gars qui vraiment il est très très agressif, c'est un battant, c'est un gars qui a du chien, qui a du caractère, encore une fois pas toujours dans la fluidité, dans l'élégance, tandis qu'un gars comme Fowler, c'est plus un Carey Price, dans le sens que c'est un gars qui a beaucoup de talent. Il a un super bon sens du jeu, peut-être moins grand et gros que Dobesch. C'est un gars qui va plus être plus technique, plus en termes de gardien de but, des fois plus square, plus méthodique, plus, moins hors position souvent que Dobesch. Mais encore une fois, Dobesch va se compenser par la façon qu'il se bat dans les filets. Fait, bref, c'est des profils différents. Mais les deux, je pense, ça va être des bons gardiens de but dans la Ligue. Ils sont en train de prouver là, à certains niveaux là, que sont des gardiens de but capables de jouer dans la Ligue, d'être bons dans la Ligue. Fait que c'est ça. Moi, j'aime beaucoup les deux. Je pense que les deux vont avoir des carrières là, vraiment très, très intéressantes dans la LNH.
2: Et justement, est-ce que ça se fait dans la LNH de commencer une saison ou faire une saison complète avec deux jeunes gardiens comme ça, ou est-ce que la présence d'un vétéran, c'est vraiment important selon toi?
0: Moi, je pense que ça se fait. Tu sais, il y a quelques années, je te dirais, j'aurais douté de ce que je te dis là.
2: Ouais.
0: Mais quand tu regardes maintenant, quand tu regardes, écoute, la fin de saison du Canadien, là, c'est la prestation des deux jeunes qui a été très, très, très bonne. Dobesch, ça fait quand même quelques années qu'il est très bon, là. Mais tu sais, tu regardes en deuxième moitié de saison, le Canadien de Montréal a pris le pari, je vais le dire comme ça, vraiment de tasser un petit peu, malheureusement pour lui, Samuel Montembeault, puis de miser sur les deux jeunes. Les deux ont fait la job. Alors, tu vois, sur une ligue de jeunes, à travers la ligue, tu as des jeunes gardiens de but qui vont très, très bien. à gauche puis à droite. Fait que le pari a rapporté du Canadien, c'est-à-dire de faire jouer les deux jeunes gardiens de but en deuxième moitié de saison. Je vois pourquoi que ça pourrait pas être différent, ça pourrait pas être pareil cette année, excuse-moi.
1: Ouais. Et Jocelyn, vois-tu par contre un scénario où en même temps on pourrait se dire, bon, on permet peut-être à Samuel Montembeault de se replacer, d'amorcer la saison ici, puis après ça, qui sait, s'il va bien, ce qui peut être une solution pour une transaction. Et est-ce que ça serait possible de dire à Fowler, OK, tu retournes dans la Ligue américaine, tu vas jouer en masse là-bas, tu as 3 matchs sur 4, puis on te revoit plus tard. Est-ce que tu penses que ça, c'est possible, ou en faisant ça, ben Fowler et sa confiance, ça, on pourrait peut-être l'ébranler un petit peu? Comment tu vois ça?
0: Bien, c'est une excellente question, parce que d'un, est-ce que c'est possible? La réponse est oui, ça se fait. Parce que, tu sais, Fowler n'a pas, corrige-moi si je me trompe, n'a pas à passer par le balotage, d'une part. Fait que c'est des choses qui se font. Ceci étant dit, il faut que tu sois très transparent et très honnête avec Fowler, parce que je pense pas qu'il mérite une rétrogradation dans la Ligue américaine. Mais si c'est bien expliqué, puis si un en bon québécois, il y a un purpose, il y a une raison valable derrière cette situation-là, ça se fait toujours. Bon, c'est sûr que, encore une fois, de commencer à 3 gardiens de but, je pense pas que c'est souhaitable. Ça se fait à court terme, comme je mentionnais tantôt, mais faut pas que cette situation-là perdure là. Fait que ça se fait. Est-ce que c'est souhaitable? La réponse, c'est je pense pas. Ouais. Mais ça se fait, mais dans la mesure du possible, je pense que ça serait peut-être de trouver un endroit pour Sam, justement, là, pour pouvoir aller chercher une valeur en contrepartie de lui. Mais ça se fait. C'est peut-être ça qui va arriver, justement, parce que, encore une fois, je pense pas que commencer à 3 gardiens de but, c'est bon pour personne.
1: Et en terminant, Jocelyn Thibault, comment tu vois le Canadien de 2026-2027? Est-ce que tu vois la progression qui va se poursuivre?
0: Oui, je pense que oui, parce que d'un, j'ai confiance au personnel d'entraîneur qui est là. Puis je pense que ils m'ont pas fait mentir dans les dernières années. Là, je pense que le personnel d'entraîneur, que ce soit toutes les positions, a fait un travail de développement vraiment incroyable. Je pense que Martin est capable d'aller chercher le meilleur des joueurs, puis on voit une progression là, d'à peu près tout le monde continuellement. Fait que moi, je vois pas pourquoi que ce serait différent. Ce qui va être intéressant à voir, cependant, Charles, c'est de voir les attentes. Parce que, tu sais, moi, c'est la gestion des attentes qui m'intéresse beaucoup. C'est-à-dire, tu sais, des fois, c'est pas facile, mais quand t'as pas de pression, puis quand il n'y a pas d'attente, c'est toujours un peu plus facile. Tu sais, maintenant, il y a des attentes. Le Canadien, les partisans se contenteront probablement pas juste d'être dans le mix pour les séries, là, on s'entend là-dessus.
1: Mm-hmm.
0: Fait que la gestion des attentes va être différente. Les joueurs, de façon générale, ont établi certains standards. Fait que c'est de t'établir dans l'instant de hockey, c'est une chose, mais de te maintenir à ces standards-là, ça en est une autre. Là. Alors maintenant, moi, ce qui m'intéresse de voir, Richard, cette année, en début de saison, puis cette année, c'est de voir justement, on va dessus la gestion des attentes. Fait que moi, j'ai confiance qu'on va être en mesure de poursuivre la progression. Bien qu'on n'a pas additionné, vraiment ajouté de joueurs vraiment importants dans l'entre-saison. Moi, je pense que la gestion des attentes va être importante, puis la progression des joueurs va être importante. Fait que, mais ceci étant, moi, j'ai confiance. Puis ça va être super intéressant de voir justement ces deux points-là.
1: Ben, alors, on va regarder ça avec intérêt. Ça commence déjà très bientôt, Jocelyn. Le camp d'entraînement qui va s'amorcer le 16 septembre. Donc, déjà, on a des échos là, qui s'en viennent là, tranquillement pour la prochaine saison. Alors, Jocelyn Thibault, merci beaucoup d'avoir été avec nous à l'émission aujourd'hui. C'est très apprécié.
0: Un plaisir pour moi.
1: Merci beaucoup. Salut, Jocelyn. Bye-bye.
0: Bye-bye.
1: Jocelyn Thibault, évidemment, ancien gardien de but du Canadien, entre autres, et également aussi des Nordiques pour nos amis de Québec qui nous écoutent. Nous, on va aller à la pause et au retour, le quiz à Frank.
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0: Ben certainement que c'est le quiz à Frank. Êtes-vous prêt? Non, moi
1: toi,
0: non.
1: T'es-tu
0: moi,
1: prêt?
0: Je suis pas prêt du tout. Je suis jamais vraiment prêt pour le quiz à Frank.
1: Pis c'est ça qui est le fun.
0: Oui, exactement. Et là, les gens vont m'aider. Comment,
1: et
0: Frank?
1: Et c'est pour ça, je me dis, on va peut-être avoir besoin d'aide encore une fois. On vous invite à participer au quiz avec nous sur la messagerie texte au 514-790-0919. 514-790-0919 et aussi sur YouTube.
0: Et on rappelle qu'il y a un code d'honneur qui est en vigueur.
1: Oui.
0: Alors, parce que de temps en temps, je regarde les messages et les réponses. Là. Quand Frank pose une question de quiz, les gens qui ont la bonne réponse, 1 minute et 50 plus tard, là, parce que vous avez eu le temps d'aller voir vos téléphones, là, non, c'est pas ça qu'on veut. Là. On veut des réponses rapides, pas de Google.
1: Richard est très compétitif. Et d'ailleurs, Pat, sa messagerie texte, te dit « Let's go, Richie! »
0: Ouais, c'est ça.
1: Alors, il est tellement focus, il ne prend même pas les encouragements.
0: Allons-y, première question. Ben, premièrement, c'est quoi ton quiz aujourd'hui?
1: Aujourd'hui, un peu pêle-mêle. On s'en va avec des espèces d'anecdotes et des statistiques assez spéciales. Et justement, ma question 1, on s'en va au hockey. Quel joueur détient le record pour le plus de punitions dans la même partie? Et là, juste préciser ma question, pas le plus de minutes de punition. Le plus de punitions différentes dans une même partie.
0: Et c'est arrivé en quelle année?
1: Je te le dis pas pour l'instant.
0: Ah, tu me le dis pas? Dave Schultz.
1: Non, c'est un bon choix. C'est un choix assez populaire.
0: Chris Nyland.
1: Je l'ai eu? Oui, oh! Chris Nyland. On avait Probert, sa messagerie texte de Dave Williams, Tiger Williams et tout ça. C'est en 91, les Bruins contre les Whalers.
0: Ah, il était même pick, le Canadien. Ah.
1: C'est pour ça que c'est plus dur à savoir un peu. Ouais, et là, question bonus, combien de punitions a-t-il eu dans cette partie?
0: 8.
1: 8? On va laisser les gens répondre. On a des 6, des 8.
0: Il y a quelqu'un qui répond 110. Ah, ça doit être des minutes, ça.
1: Ouais, ou 110%.
0: 110% peut-être.
1: 9, 13, on a beaucoup de réponses. Hey,
0: 13, c'est physiquement à peu près impossible. Là.
1: C'est quand même beaucoup. La bonne réponse, 10 punitions différentes. 6 mineurs, 2 majeurs et 2 inconduites.
0: OK, il y a 2 inconduites là-dedans.
1: 2 inconduites. Okay. C'est le match, c'est le 31 mars 91, le dernier match de la saison régulière entre les Bruins et les Whalers. Et c'était au Boston Garden.
0: Ben oui.
1: Et voilà.
0: Évidemment.
1: Puis ça a été gagné 7-3 par Boston, mais ça s'est transformé en chaos généralisé. Il y a eu 210 minutes de punition et 10 inconduites entre les deux équipes.
0: Dans le bon vieux temps, là.
1: Et juste pour dire, j'étais allé voir c'est quoi ces 10 punitions distinctes-là. Ça va comme suit. Avoir retenu rudesse, bagarre, rudesse, coup de coude, rudesse, obstruction, bagarre et 2 inconduites saupoudrées sur le dessus.
0: Bah. Bon. Ça a dû finir à minuit et demi, ce game-là.
1: Je pense qu'ils sont encore en train de démystifier les punitions et tout ça. C'est quand même beaucoup.
0: Wow,
1: hein.
0: Contre les Whalers, en plus. Il y avait une certaine rivalité à l'époque entre les deux équipes aussi. Là.
1: Ouais.
0: Ouais, exactement.
1: Ah, Whalers.
0: Qui jouaient pas trop loin l'une de l'autre.
1: On peut-tu dire laisser faire Houston revenir à Hartford?
0: En premier. Revenir à Québec en premier.
1: Oui.
0: Ça arrivera pas, là.
1: Hartford,
0: c'est fatigant,
1: plus, hein.
0: Ça. Hein? Là, c'est confirmé. Là. Ils s'en vont. Ben, c'est confirmé. À peu près confirmé. Ils vont aller à tout le moins au Texas.
1: Ils nous dirigent.
0: Ça va probablement être Houston.
1: Ouais.
0: Puis il va y avoir une 34e équipe après ça. Mon Dieu.
1: Mais pas Hartford. Je penserais pas.
0: Ni les Nordiques.
1: Question 2.
0: À notre grand désarroi.
1: Ouais, on va changer changer les idées un peu de ça. Là. J'ai pas goût d'aller dans cette trame-là Nordiques
0: je sais,
1: encore.
0: Je sais.
1: Quel est le record du plus de minutes de punition dans un seul match de la LNH?
0: Par une personne. Ben là, tu viens de donner... Nyland a dû en avoir 115 à peu près.
1: Ça. Pas tant que ça. 2 inconduites, plus une couple de mineurs et des majeurs. Ça monte, mais c'est quoi le record
0: pour une personne?
1: Plus de punitions pour une personne dans une partie?
0: Tu veux qu'on nomme ou tu veux qu'on dise...
1: Les deux, j'accepte. Ici, on a Régis qui dit 40 minutes.
0: C'est-tu Dave Schultz, le coupable?
1: Non. Ici, on a 65 minutes, 67 minutes.
0: Encore Nyland?
1: Non,
0: là, c'est qui le coupable? C'est-tu Nyland?
1: On l'a pas eu encore. Non, c'est pas Sean Avery, Marc.
0: C'est pas Tiger Williams?
1: C'est pas Tony Twist.
0: C'est pas Tiger Williams?
1: Non plus. C'est Louisville Mercier vient de l'avoir sur la messagerie
0: texte. Ça, il a eu une minute après tout le monde. Là. Il a dû le googler. Là. un joueur de quelle époque? Quelle année, mettons?
1: Ici, c'est en 79.
0: Ben là. Bobby Clark.
1: Moi, personnellement, c'est un joueur... que le nom me disait rien.
0: Ah non?
1: Personnellement.
0: Il jouait avec quelle équipe?
1: Il jouait, je veux juste aller voir, il jouait pour les Kings.
0: Ah, c'est pas Tiger Williams?
1: Non.
0: Bush Goring?
1: Non plus.
0: Attends, il jouait pour les Kings en 79. Ah bah, je devrais avoir ça. Comment ça que j'ai pas ça, moi?
1: Comme je dis, c'est un nom, moi, qui ressort pas pour moi.
0: Bon, c'est qui?
1: Randy Holt.
0: Ah boy, ok.
1: Est-ce que ça dit quelque chose?
0: Ben, je le connais, mais je ne l'aurais jamais eu.
1: Ah, okay. Je me rappelle de Torrey Holt au football plus que de Randy Holt au hockey.
0: Fait qu'il y a eu, mettons...
1: Combien de minutes en une partie pour avoir le record?
0: 52.
1: 67 minutes de punition dans la même partie.
0: Il y a eu plus de minutes de punition qu'il y a de minutes dans le game.
1: Oui, il sera au cachot plus longtemps que la durée de la partie. C'est quand même cool. Hein?
0: C'est quand même... Oui, il fallait le faire aussi. Là.
1: Ben, c'est, faut que tu aies le temps de le faire aussi.
0: Faut que tu aies le temps de le faire. Faut que tu sois créatif.
1: C'était le 11 mars 79, les Kings contre les Broad Street Bullies.
0: Ah ben là.
1: Et voilà. Et en l'espace de 20 minutes, parce que tout ça, c'est arrivé en une seule période.
0: Ah oui, dans la même période.
1: Dans la première période de la partie.
0: Il y a eu toutes ces minutes-là dans une période.
1: Une punition mineure pour avoir accroché. Trois punitions majeures pour bagarre. Deux inconduites de 10 minutes.
0: Attends, trois punitions... Il s'est battu trois fois?
1: Ouais.
0: Oh boy.
1: Et il y a eu trois inconduites de partie. Okay.
0: Ah oui, c'est ça. Ben ça
1: c'est
0: ça,
1: quand même beaucoup.
0: Ça ajoute au total. Les
1: il y a eu, à la fin du premier engagement, il y a eu une grosse bagarre générale, alors que lui avait déjà des minutes d'accumuler. Donc ça a juste fait monter le compteur. Ah,
0: dans le bon vieux temps, là.
1: Une chance qu'il est pas venu en deuxième parce qu'il s'est rendu à 200 minutes ou quelque chose.
0: Dans le bon vieux temps, des bagarres générales. Ça, c'était le fun. Ça, c'était le fun. La game, c'est sûr que cette game-là a fini à 1h du matin.
1: Ça, c'était du hockey.
0: Juste ramasser les gants. Imagine-toi, là, il y a comme 40 paires de gants sur la glace.
1: Quand les deux bancs se vident, il y a quelque chose de « Oh mon Dieu, qu'est-ce qui va arriver? » C'est spécial. Question 3. En 2001, Sean Podine. Tu te rappelles de Sean Podine?
0: Boy, vaguement, oui.
1: Il a gagné la coupe avec l'Avalanche du Colorado.
0: En 2001, oui.
1: En 2001. Comment a-t-il célébré la victoire de la coupe?
0: En pitchant la coupe dans la piscine.
1: Dans la piscine, c'est vrai. Ouais.
0: La piscine. Oui, parce que dans sa journée de coupe, c'est pas lui qui l'avait sacré dans la piscine avec l'Avalanche, ben, ça?
1: Je le sais pas, mais c'est pas sa journée avec la coupe.
0: Ah, lui, c'est okay, ça par rapport
1: comment
0: avec
1: il a célébré tout de suite après la victoire de l'Avalanche. Donc, je vais juste répéter pour être clair.
0: Dans le vestiaire.
1: En 2001, Sean Podine gagne la coupe avec l'Avalanche. Comment célèbre-t-il tout de suite après la partie? On a Régis qui dit du pudding dans la coupe. Marc aussi dit du pudding. Non, c'est pas ça. C'est une bonne réponse. Ça me ferait rire.
0: Pourquoi t'arrêtes du pudding dans la chambre, premièrement?
1: Pourquoi ils font la moitié des choses qu'ils font avec la coupe? On le sait pas non plus.
0: Ben, je sais pas.
1: On a Mathieu et Cédric qui ont la bonne réponse à message de texte.
0: Ben, je vais y aller avec la je sais pas. Bière. Il a bu de la bière dans la coupe.
1: Et on a, en même temps que tu dis ça, il y a quelqu'un qui dit brise une bière sur la tête.
0: Ouais.
1: Non, c'est pas ça. En fait, c'est que Sean Podine avait le numéro 25.
0: Oui.
1: Il a gardé son équipement d'hockey pendant 25 heures après la victoire. Il s'est pas changé après.
0: Il a gardé son stock.
1: Il a dormi avec.
0: Avec son équipement tout mouillé.
1: Il a pris l'avion avec ça.
0: Voyons donc.
1: Oui, oui.
0: Avec son équipement tout mouillé.
1: Oui, il a gardé son stock 25 heures. Une chance, c'était pas le numéro 87, là, parce que ça aurait été long en maudit. Mais
0: ben, déjà 25 heures.
1: Moi aussi, je trouve ça. En plus, moi, si je gagne la coupe, en tout cas, j'ai pas abandonné. Ça se pourrait encore.
0: Ben oui.
1: Mais quand je vais la gagner, tu sais, je présume le plus vite, on pogne une douche, on sort, on fait quelque
0: exact.
1: Chose. Lui, ils ont dû le laisser dans le
0: son stock. Ouais. Voyons, donc ça devait sentir popper dans l'avion avec tout le monde.
1: Puis il détient le record très non officiel du joueur étant resté le plus longtemps que son équipement après avoir gagné la coupe.
0: Fait qu'il a célébré en gardant son. Fait que tout son stock sur le dos, là, son chandail, les épaulettes, les coudes, il a tout gardé.
1: Oui, je pense qu'il a peut-être pas son casque, là, mais il a tout gardé son équipement.
0: Il a enlevé ses patins, j'espère.
1: J'espère aussi. Okay. Là.
0: Il est rentré dans l'avion de même. Non, mais en 2001, il l'avait gagné à Denver.
1: C'est ça, s'ils l'ont gagné là, il était là, mais il restait avec son équipe. Si on sortit, il était habillé de même, il a dormi avec son équipement.
0: Ça, c'est pas...
1: Une fausse bonne idée. Hein.
0: On rappelle aux jeunes qui nous écoutent de ne pas faire ça.
1: L'importance de se laver.
0: Oui! Ne serait-ce que t'es pour des raisons de dermatologie. Ça doit pas être bon, là.
1: Juste l'hygiène générale, en temps normal. Et le respect d'autrui.
0: Ça doit pas être très, très recommandable de faire ça. Aux jeunes qui nous écoutent de ne pas faire ça.
1: L'importance de se laver.
0: Oui! Ne serait-ce que t'es pour des raisons de dermatologie. Ça doit pas être bon, là.
1: Juste l'hygiène générale, en temps normal. Et le respect d'autrui.
0: Ça doit pas être très, très recommandable de faire ça.
1: Question 4. Tu te rappelles de Nathan Horton?
0: Oui.
1: Qui avait fait très mal aux Canadiens.
0: En 2011.
1: Il détient... quel record de la LNH détient Nathan Horton? Là, je t'apprends sûrement qu'il y a un record de la LNH détenu par Nathan Horton.
0: Ben oui, parce que c'est pas un joueur qui a marqué l'histoire du hockey à ma souvenance.
1: Et il y a deux records, en fait.
0: Lui?
1: Ouais, deux records, puis je pense pas que ça va être battu. Et je vois du monde écrire le plus de commotion. Non, je serais pas allé là. Je ferais ben, pas ça à Nathan Horton. Je sais qu'il nous écoute aussi, je ferais pas ça.
0: Écoute, j'ai aucune idée. Qu'est-ce qui est arrivé?
1: On a le joueur le plus laid de l'histoire. Excuse-moi, ça m'a juste fait
0: non,
1: rire.
0: Non, c'est pas ça. Ça, c'est pas gentil, c'est premièrement. Pas,
1: non. Mais il était...
0: Bon, commençons pas à noter l'apparence des joueurs ici à cette émission. Ce serait du temps perdu. Alors,
1: on a Fred qui suggère 14 paires de gants lors d'un match. Non, c'est pas ça.
0: Ça serait... Il y a deux records. C'est quoi?
1: Le premier. C'est en 2014, Horton donne les devants 1-0 pour Columbus contre Dallas. Plus tard, Rich Peverly a un malaise cardiaque et s'effondre sur la glace. Je sais pas si tu te rappelles de Steven Mayer.

0: Fait que la partie est annulée et remise un mois plus tard. Puis il recommence la partie au complet, mais il garde l'avance de Columbus de 1-0 parce qu'il avait marqué le but au début puis tout le kit, puis ils ont gardé 1-0 puis ils ont recommencé la partie. Mais pendant le mois entre les deux parties, Horton se blesse au dos, il ne revient jamais au jeu. Donc Nathan Horton a le record du seul joueur de l'histoire à marquer un but dans une partie qu'il joue pas.
1: OK, parce que techniquement,
0: c'est son
1: il
0: but.
1: Jouait pas, ouais, OK.
0: Et puis ils ont recommencé la partie 60 minutes au complet. Fait qu'il a marqué un but dans une partie dans laquelle il ne jouait pas. Et c'est le seul joueur de l'histoire à marquer un but après sa dernière game dans la Ligue.
1: Ah, parce qu'il était pas revenu.
0: Il a jamais rejoué avant,
1: wow.
0: Après. Donc, il a marqué un but dans une game qu'il jouait pas et après avoir pris sa retraite ou avoir pris son joué son dernière partie.
1: C'est un honneur que personne probablement va...
0: On le souhaite pas parce que après un événement à la Rich River ouais. League, on le souhaite pas, mais... C'est quand même spécial, hein, quand même. Je sais même pas si lui, il le sait. Je vais y envoyer.
1: Tu lui demanderas. Si on le croise un jour, on va lui demander, certainement.
0: On lui demandera.
1: Les gens de Montréal l'aiment pas, hein. Ça, c'est...
0: Non.
1: Il y a encore des mauvais sentiments à son endroit à cause de son but gagnant en 2011.
0: Avec raison, un peu.
1: Ouais. Comprends ça. Le Canadien était pas loin cette année-là.
0: On s'en va en 1974, Richard.
1: OK, j'étais là. Ben...
0: Les jadis Indians de Cleveland
1: oui.
0: ont fait une promotion spéciale qui a tourné la partie en émeute. Quelle était la promotion qu'ils ont faite?
1: La bière Edison.
0: T'en
1: souviens? Ben oui, mais ça, c'est très, très... C'est relativement très bien connu.
0: Ben oui, mais je veux l'amener, parce que ceux qui le savent pas, il faut le savoir, ils ont fait une promotion de la bière à 10 sous.
1: Ouais.
0: Mais on parle en 1974.
1: Déjà, à l'époque, ça serait l'équivalent de quoi aujourd'hui, ça, de la bière à 50 cents?
0: Ben, sur le cas-là, elle devait être au moins 2$, la bière, je
1: ouais,
0: peux pas croire.
1: 2-3$. Fait que ça serait comme une bière, mettons, à 50 cents aujourd'hui, ouais. À peu près, là.
0: Ou même une bière à 1$. Ouais. Quelque chose comme ça. On a Jean Crêpe qui dit mon rêve. Mais non, en fait, c'est en 9e manche, les fans, tu le verras pas venir, Richard, étaient complètement sous.
1: Ah! Oh.
0: Ouais, c'est surprenant.
1: Est-ce que ça a un rapport avec le prix de la bière?
0: Aucune idée, l'histoire le dit pas. Mais ils ont pris d'assaut le terrain et Cleveland a dû déclarer forfait. Les fans voulaient se battre, les joueurs se défendaient avec leur casque et leur bâton. Qui aurait pu devenir ça?
1: Écoute, ça fait partie d'une des très bonnes fausses mauvaises idées de marketing du baseball majeur. Il y en a eu plusieurs. Dans les années 70 en particulier, là, la soirée au Comiskey Park où on a dit aux gens d'amener leur album disco, là,
0: ouais.
1: Puis qu'on faisait de la démolition des albums disco. Pas un grand moment. Et la soirée de la bière à 10 cents à Cleveland... Pas non plus un grand moment.
0: Ils l'ont pas refait. Hein. Puis surtout que la bière en grande quantité, ça rend les gens hostiles, c'est sûr. Il y avait d'autres substances là, que t'aurais pu donner aux gens qui embarquent sur le terrain. Oh, les joueurs sont doux.
1: Dans le temps, il y avait beaucoup de ça dans les années 70. Même au stade, les partisans des expos de jadis qui nous écoutent, il y a eu une couple de promotions bizarres au stade aussi dans les années 70.
0: Mais les hot dogs à 1$, ça c'était solide.
1: C'est pas 50 cents?
0: Moi, c'était 1$.
1: Ouais.
0: À la quantité que je prenais, il aurait pu me faire un rabais, mais non.
1: Puis là, il y a des équipes aussi qui ont arrêté de faire la soirée de la balle.
0: Ouais, parce que le monde a relancé sur le terrain.
1: Premièrement, c'est des balles cheap à 1$, puis deuxièmement, le monde les pitchait tout sur le terrain.
0: Même quand tu vas au Centre Bell, ils t'enlèvent tes bouchons.
1: Pour les bouteilles d'eau.
0: Ouais, c'est ça.
1: Exact.
0: Parce que le monde veut les lancer.
1: Pour pas faire confiance au monde.
0: On va toujours à la vitesse des pilotes.
1: Ben non, exactement.
0: On s'en va en 1919.
1: Oh, là, par exemple, ça va être plus tough un petit peu, ça.
0: Le lanceur Ray Caldwell des A's de Philadelphie a lancé un match complet, mais pour le faire, il a dû traverser de l'adversité et un obstacle spécialement un obstacle. Quel obstacle a-t-il affronté?
1: Il avait bu trop de bière à 10 cents.
0: La bière à ce temps-là devait être à 2 cents.
1: Elle devait être à 1 cent,
0: ouais. Ouais, c'est ça. Puis il a réussi un match complet. Avec sa bière à 10 cents, penses-tu qu'il serait
1: capable? Ah, non, probablement pas. Il a fait la game au complet.
0: Il a gagné au complet, mais il y a eu un gros obstacle pendant, mais il a réussi quand même. Toi, Pat des Broncos qui dit la pluie. Bonne réponse, mais c'est pas ça. Dom qui dit un cheval sur le terrain, en 1919, ça aurait pu.
1: Nicolas, il a sa bonne réponse.
0: Oui, Fred aussi.
1: C'est vraiment la bonne réponse.
0: Oui, on a ici, il s'est battu avec une mascotte, il a le va vite. Non, c'est pas ça. Toi, t'as vu la réponse?
1: J'ai vu la réponse quand je regardais. Bravo à ceux qui l'ont. J'espère que vous avez pas googlé ça.
0: En fait, au milieu de la 9e manche, il a été atteint par un éclair.
1: Ça c'est 1 sur 1 million, là.
0: Quand même, hein?
1: Ouais.
0: Il effectuait son premier départ avec les Indians de Cleveland. Il était face aux A's de Philadelphie. 9e manche, il y a 2 retraits. Cleveland mène 2-1. Il y a un violent torage qui s'abat sur le stade. Puis au moment où Caldwell s'apprête à lancer, il y a un éclair qui a frappé toutes les rampes métalliques proches des estrades, puis que la décharge est allée vers les structures jusqu'au monticule. Et là, ça, le choc a été violent. Il a revolé, même la calotte de l'arbitre a revolé, ça a l'air.
1: Ah ouais.
0: Il est tombé à terre, face contre la terre, inconscient pendant à peu près 5 minutes.
1: Mais il s'est relevé.
0: Tout le monde capotait. Okay, il craignait le pire, on s'entend. Il a ouvert les yeux. Il a refusé d'aller à l'hôpital. Il s'est relevé puis il a déclaré qu'il restait juste un frappeur, fait qu'il voulait le finir. Fait qu'il a repris la balle, il s'est réchauffé une coupe de lancer, puis il a lancé, puis l'autre a frappé un petit roulant, puis il a donné la victoire à son équipe.
1: C'est un joueur électrifiant.

0: il y avait l'obligation de se saouler après un match. Comme ça, les autres journées, il était sobre.
1: OK.
0: Dès qu'on joue un match, va te saouler, même si c'est même pas une option, vas-y. T'as pas le choix. Puis ça a fonctionné, puis en 1920, Cleveland a gagné, il a aidé Cleveland à gagner la Série mondiale.
2: Pas après une coupe de bière.
0: Non, sûrement pas, mais ils ont géré son alcool, ils ont géré le foudre.
2: Wow.
0: Et comme dit Jean Craig aussi, ainsi est né Raiden de Mortal Kombat, je ne crois pas.
2: Ah ouais, c'est vrai, c'est un personnage.
0: C'est
2: wow. OK, ben écoute, un joueur électrique.
0: C'est quand même spécial. Et pour terminer, on va faire terminer avec une petite citation,
2: oui.
0: comme le veut mon habitude. Et on va aller avec Mickey Mantle au baseball aussi. Et lui a déjà dit, « If you don't know where you're going, you'll end up somewhere else. »
2: Si tu sais pas où tu t'en vas, tu vas te retrouver ailleurs. C'est excellent. Ben oui. Écoute, puis
0: c'est poétique quand même.
2: J'aime la poésie du baseball. Oui. Souvent, on a des poètes comme ça qui s'infiltrent, qui s'immiscent.
0: Les citations de baseball sont délicieuses.
2: Ça fait partie de mes favorites. OK, ben merci pour ce quiz à
0: Frank.
2: Merci
0: d'avoir joué. Merci tout le monde d'avoir joué aussi.
2: Oui, ça a été encore une fois un vif succès. Je suis content d'avoir eu une bonne réponse. C'est déjà pas pire.
0: La bière Edison.
2: On va à la pause. On revient tout de suite après.
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2: On est de retour au tailgate, Richard Labbé avec vous, en compagnie de mon acolyte estival, Frank Grenier. Et Frank, on en parlait à un moment donné dans l'émission, on s'étonne toujours de constater qu'il existe des fans de certaines équipes.
0: Oui.
2: Il y a des équipes qu'on peut pas comprendre. D'ailleurs, après la pause, on va avoir notre chronique NFL et on va parler avec beaucoup d'amusement et d'intérêt. Des Browns de Cleveland, tu sais que c'est une de mes équipes favorites parce que j'aime le désastre et le chaos dans le monde du sport, et les Browns font partie de mes équipes favorites parce que c'est une source d'humour involontaire intarissable.
0: Je me garde pour tantôt, Richard.
2: Ouais,
0: on va s'en reparler tantôt.
2: Absolument. Mais tu sais, puis à un moment donné, on se demandait, on parlait du Wild du Minnesota, puis tu me disais que tu connaissais une personne qui prenait pour le Wild, puis j'étais comme, comment ça se peut? Et là, pendant ton quiz, il y a quelques instants, t'avais une question sur la soirée de la bière à Dixon des jadis Indians at Cleveland, et tu as trouvé sur la messagerie texte, et on sait pas si c'est vrai, hein, ça peut être quelqu'un qui fait des blagues, mais tu as trouvé un fan de l'équipe de Cleveland au baseball. Ça se peut, ça.
0: On a Fred Larouche à messagerie texte, et je pense pas qu'il niaise parce que connaissait la réponse aussi à Ray Caldwell, qui était avec Cleveland.
2: C'est
0: aussi
2: une vraie personne, là.
0: Je crois que oui.
2: Oui.
0: Je crois que oui, sinon il est en train de m'avoir.
2: OK.
0: Mais on a eu deux questions aussi que j'avais pas remarqué sur Cleveland. Donc il m'a écrit, c'est des histoires qu'il faut savoir quand t'es un fan des Indians. Mais, on s'entend, un fan des Indians,